0: du tout intimement, mais voilà, professionnellement, et puis un tout petit peu plus que ça, parce que comme on aime la même musique, en général, ça crée des liens, quoi. Mmh.
1: Que diriez-vous de ce couple ?
0: Qu'il est très privé. Mmh. C'est vraiment la caractéristique principale.
1: Ouais.
0: Et d'ailleurs, y compris avec leurs trois enfants, hein, je veux dire, c'est une vie voilà, très familiale qu'ils souhaitaient pas partager à d'autres. Catherine, par exemple, elle ne veut pas donner l'âge de ses enfants. Mmh. Elle dit c'est privé. Mmh.
1: Et donc, c'est paradoxal de raconter leur histoire d'amour en détail, dans la mesure où ils livraient peu de choses.
0: Le minimum. En tous les cas, et en même temps, c'est une très belle histoire, justement, parce que c'est la cellule familiale très forte, repliée sur elle-même et avec un côté autosuffisant.
1: Mmh. C'est ce qui leur a permis de durer.
0: Ça, on ne sait jamais, ouais. Sophie.
1: Mais c'est assez rare.
0: Ça a dû y participer, oui.
1: Parmi tous les couples que vous avez rencontrés dans ce milieu de la musique, du rock, c'est assez rare de préserver sa vie privée à ce point.
0: Oui, c'est vrai. Mmh. Alors, effectivement, Leita Mitsuko, donc, comme ils étaient connus, non pas en tant que couple, mais en tant qu'artistes, ils ont toujours eu un côté en marge et à côté, justement. Alors, ça correspondait à la fois à leur musique, ça correspondait à leur personnalité, à leur volonté aussi, de ne pas s'exposer comme le font la plupart des gens qui ont la même activité qu'eux, qui est quelque chose qui est fondamentalement, foncièrement médiatique, parce qu'il faut promouvoir sa musique, ses disques, ses tournées. Et eux, ils ont toujours voulu être à côté de ça, mais c'était Catherine, c'est un personnage. Fred était quelqu'un de beaucoup plus renfermé, beaucoup plus privé, alors que Catherine, elle est exubérante, quand même. Mais c'est quelqu'un de très marrant et de curieusement, alors que ce sont des artistes assez extrêmes, avec des origines extrêmes, le théâtre d'avant-garde, proche du Parti communiste, de l'extrême gauche, de choses marginales. Catherine, je me souviens d'un jour où on tournait pour France 2 un prime time, et puis donc elle était là, elle avait fait sa répétition en attendant le tournage le soir, et puis elle reste là, etc., et je lui dis mais tu veux qu'on t'appelle un taxi pour rentrer chez toi? Elle dit non, je vais rester parce que moi j'aime bien regarder les vedettes.
1: C'est drôle.
0: Et parce qu'elle se considérait pas elle-même comme une vedette.
1: Quand ils se rencontrent, Fred a un passé de toxicomane. Il a fait de la prison. Ça ne l'effraie pas du tout, elle.
0: Non, parce que d'abord on est à la fin des années 70, hein, qui est donc une décennie extrêmement libertaire.
1: Ouais.
0: Fred, il a fait la route, Amsterdam, le Maroc, etc. Bon, voilà, il s'est fait serrer avec un peu de... Voilà. C'était quelque chose de tout à fait normal. Et puis Catherine, elle vient aussi d'un univers dans lequel elle fréquente ceux... Ils ont tous les deux été notamment à l'université de Vincennes. Alors l'université de Vincennes, on a beaucoup oublié ça aujourd'hui, mais c'est une université qui est absolument révolutionnaire, qui naît dans la suite de mai 68 et où tout le monde peut aller en auditeur libre et où on enseigne de manière très très ouverte. Donc c'est un monde dans lequel en fait on se reconnaît par sa marginalité ou sa différence en tous les cas, ou le fait de ne pas marcher dans les clous, de ne pas être dans le monde, on va dire bourgeois, voilà, normal.
1: Ils s'étaient pas croisés à l'université.
0: Alors ils étaient tous les deux au même moment, ils n'y se sont pas rencontrés pour ce qu'on en sait. En tous les cas, c'est absolument rien passé là-bas entre eux. Catherine, elle vient vraiment du monde du théâtre. Alors en plus, elle a vraiment un parcours très compliqué, très difficile, hein, parce que elle quitte ses parents à l'âge de 13 ans, alors qu'elle admire beaucoup son père, hein, qui est peintre d'ailleurs, régulièrement, hein, dans les clips, dans les visuels, elle refera référence à ses œuvres. Mais Catherine, elle tombe sous l'emprise de quelqu'un qui va d'ailleurs l'emmener dans le monde du porno. Elle a tourné quand même une vingtaine, hein, de films porno. Elle l'assumait, tout en disant que c'est parce que elle était bizarre. Ça a été d'ailleurs exploité de manière absolument dégueulasse une fois que les Rita Mitsouko ont été célèbres. Mais bon, c'est le jeu, hein, en même temps, on va dire du commerce. Mais elle l'assumait beaucoup. C'est-à-dire Catherine, comme les gens du rock, c'est des gens qui n'ont pas froid aux yeux.
1: Ouais.
0: C'est des gens qui toujours assument leurs actes, assument la vérité, assument ce qu'ils disent, ce qu'ils pensent.
1: En tout cas, ça les a pas, ce passé difficile pour l'un et pour l'autre ne les a pas éloignés, au contraire.
0: Je pense qu'au contraire, ça les a réunis parce qu'ils ont eu des chemins différents, mais qui étaient semblables, qui participent, je pense, de la même sensibilité à l'époque. Ils étaient tous les deux dans l'avant-garde. Alors Catherine beaucoup du côté du théâtre, même si elle est chanteuse, hein, elle était même mezzo-soprano. Et Fred, lui, a beaucoup travaillé avec l'avant-garde, avec l'équivalent de l'IRCAM. Il était très influencé. Il était ingénieur du son, hein. Très influencé par des gens comme Pierre Henry, etc. Donc la musique concrète. Donc ils viennent tous les deux de milieux d'avant-garde. Je pense que c'est ça et Marchino. Donc c'est ça qui les réunit. Après Sophie, vous savez ça mieux que quiconque. Les couples, pourquoi ça marche? On le saura jamais, c'est ça la magie.
1: Ce qui est drôle chez eux, c'est qu'ils gardent leur côté rock, rebelle, avant-gardiste, tout en ayant une vie de famille absolument normale, discrète, protégeant leurs enfants et refusant parfois une notoriété internationale au profit de leur famille.
0: Oui, bien sûr, ils ont refusé des tournées internationales, hein, au moment où ça marchait le mieux, parce que il fallait s'occuper des enfants. Et Fred Chichelin, il allait à 16h30 tous les jours amener son goûter à celui de leurs enfants qui avait le plus besoin qu'on vienne le chercher, qui pouvait pas rentrer tout seul. Ils ont toujours beaucoup protégé. Ils ont trois enfants, hein, deux filles et un garçon. Ils n'ont jamais été mariés, hein. D'ailleurs, c'est amusant parce que donc les deux filles s'appellent Ringer et le garçon s'appelle Chichin.
1: Ah, d'accord. il paraît qu'en studio, leurs engueulades étaient mémorables.
0: Oui, alors ça, je n'y ai jamais assisté, personnellement, mais effectivement, oui, ça s'est beaucoup raconté. C'est normal parce que vous avez ce double truc. Il y a le couple dans la vie quotidienne, la vie amoureuse, etc. Puis après, il y a le duo qui sont des artistes. Alors, ça multiplie en fait de manière logarithmique, hein, le nombre de chances de s'engueuler. Ouais. Ça, c'est sûr, parce que on peut déjà s'engueuler dans la vie quotidienne.
1: C'est vrai.
0: Ça fait partie du charme. Mais s'engueuler comme artiste, je dirais ça, c'est logique, c'est la moindre des choses. C'est même ça qui crée la dynamique de la création. Ouais. C'est que à chaque fois, chacun veut défendre ses idées, et puis l'autre veut tordre les idées pour en faire autre chose. C'est ça qui permet d'avancer. Ça existe dans tous les groupes. Alors évidemment, quand le groupe se réduit à un couple, évidemment, c'est encore différent. La vraie question, c'est après s'être engueulé en studio, c'est comment on rentre à la maison. Voilà.
1: Comment est-ce on se retrouve?
0: Est-ce qu'on continue à se faire la gueule ou
1: Alors, il vouait une admiration totale à Catherine Ringer. Fred, c'était sa muse. Elle l'inspirait énormément.
0: Oui, en tous les cas, il était persuadé et convaincu que le succès des Rita Mitsouko reposait avant tout sur Catherine, sur sa voix, sur
1: sa
0: personnalité. Et puis aussi, comme lui travaillait avec elle au quotidien, il savait aussi que c'était pas juste une chanteuse. Vous savez, Sophie, c'est une critique ou une un peu bébête, hein, qui se faisait encore dans les années 80, de penser que quand il y avait un duo comme ça, c'était la même chose pour Niagara. De penser qu'en fait c'est le garçon qui fait tout et la fille c'est juste la chanteuse qui est jolie et qui est dans les clips, qui a de la personnalité, ça aide, etc. Dans les deux cas, c'était absolument pas vrai. Catherine, c'est une très très bonne musicienne. Elle composait sans doute autant que Fred, même s'il a écrit beaucoup de leurs morceaux. Et donc, il savait qu'au-delà de sa personnalité, qui en fait une star, la musique elle-même d'Erita Mitsouko, ce qu'elle devait aussi à Catherine Ringer. Donc lui était très très conscient de ça.

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La suite du programme, c'est la Libre Antenne. Mais la Libre Antenne en nouvelle diffusion. On va donc réécouter des témoignages. Et côté musique, voici Alex Warren avec

0: Alex Warren sur Europe 1 qui nous dévoile une nouvelle facette de sa personnalité avec ce Fever Dream. Et toutes les personnalités se croisent dans la Libre Antenne. La Libre Antenne, c'est du lundi au dimanche, de 22h30 à 1h. On vous ouvre nos micros pour échanger avec Roland Pérez du lundi au jeudi, Valérie Darmon du vendredi au dimanche, sans jamais vous juger. Place donc à la Libre Antenne, entre 22h30 et 1h en direct, mais la nuit, vous le savez, on réécoute quelques-uns de vos témoignages.
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2: Bonsoir Bernard.
3: Bonsoir Valérie Darmon, comment allez-vous?
2: Je vais bien, merci beaucoup. Et vous-même Bernard?
3: Oh, ça va, je suis en forme. Là, c'est-à-dire que j'ai 70 ans, j'ai une santé de fer.
2: Ah bah tant mieux. Vous nous appelez de quelle région?
3: J'appelle de Toulouse, en Haute-Garonne.
2: Ah, la ville rose.
3: Oui, c'est ça, oui.
2: Ah oui, près du canal du Midi.
3: Oui, c'est ça, comme l'a évoqué le clan de Nougaro.
2: Exactement. Très belle région là-bas. Hein. Alors, oui, quel est l'objet de votre appel, Bernard?
3: Moi, je vous appelais un peu, parce que c'est vrai que c'est un peu la solitude qui me... Malgré que je sois très actif, que je vois beaucoup de monde toute la journée, quoi, parce que je ne suis pas souvent à mon domicile, justement, parce que je suis toujours en contact avec des gens, finalement.
2: Ouais. Donc, ça, c'est une bonne chose, hein, d'être actif comme ça. Qu'est-ce que vous faites dans vos journées? Comment vous occupez vos journées?
3: Je voyage beaucoup en train TER dans les régions Nouvelle-Aquitaine et Occitanie.
2: Ouais. Ah, vous changez comme ça de région. Et par exemple, vous allez à Bordeaux.
3: Oui, je connais bien Bordeaux, j'y ai habité, oui.
2: Ah oui, donc ça vous prend comme ça le matin, vous dites aujourd'hui je prends le train et je vais visiter une ville.
3: Oui, c'est ça, oui, je connais presque toutes les villes du Grand Sud parce que je ne m'éloigne pas tellement de Toulouse, quoi. Je vais à une centaine de kilomètres autour de la ville rose.
2: D'accord. Bah c'est bien comme démarche, c'est vrai qu'on n'y pense pas en fait. Enfin bon, moi j'y pense pas personnellement, je sais pas vous chers amis, mais moi pas du tout, mais pourquoi pas finalement. Et qu'est-ce que vous faites d'autre à part aller visiter comme ça les villes aux alentours en train?
3: Autrement je marche.

0: beaucoup à pied, autrement dans les villes, parce que j'aime pas trop l'isolement, quoi.
1: Ouais. Et vous rencontrez du monde, parce qu'on rencontre souvent du monde quand on est seul.
0: La relation reste superficielle, quoi. C'est-à-dire, ça pas des relations qui puissent durer, quoi. Voilà.
1: Oui. Ouais, je comprends, bah, évidemment. Après, on n'est pas à l'abri, hein, mais qu'est-ce que vous faisiez quand vous étiez un actif, Bernard?
0: J'ai été agent administratif polyvalent. Je triais des documents administratifs. Là-bas. Maintenant, ce qui se fait plus maintenant, c'est que ça a été remplacé par l'informatique.
1: Ah oui. Et vous avez fait combien d'années dans votre entreprise, puisque c'est le thème de ce soir, la vie en entreprise?
0: Bon, 25 ans à peu près.
1: 25 ans, et vous avez été un salarié heureux?
0: Moi, j'ai un bon caractère, j'étais toujours en accord avec la hiérarchie et puis mes collègues de travail, quoi.
1: Oui, donc plutôt...
0: Dans le sens, c'est pas trop mal passé, oui.
1: Pas trop mal, c'est-à-dire oui. Plutôt pas trop mal ou plutôt bien passé?
0: Bon, je veux dire plutôt bien passé, oui.
1: D'accord. Et votre vie privée, alors, Bernard, à quoi elle a ressemblé?
0: Autrement, le temps a passé comme ça, j'ai jamais été marié.
1: Oui.
0: J'ai toujours été pratiquement célibataire, mais j'aime quand même les dames, quand même, je sais pas parce que... Mais ça a été toujours difficile de rencontrer quelqu'un, encore là.
1: Qu'est-ce qui a coincé, d'après vous?
0: Ben, je sais pas, il y a vraiment une opportunité, quoi, voilà, qui se présente, quoi.
1: Mais est-ce que vous avez essayé, tout de même, de faire une démarche qui va dans ce sens?
0: C'est-à-dire, j'ai fait appel à vous, autrement, j'ai le site de rencontre, j'ai jamais tellement essayé, quoi, j'ai regardé comme ça en plus, quoi.
1: D'accord, et pourquoi vous voulez pas, bon, y a pas d'âge, hein, de toute façon, il y a, disons, demain, par exemple, pour les personnes de plus de 50 ans, pourquoi vous n'essayez pas les sites de rencontre? Vous avez peur?
0: Ben, je sais pas, c'est compliqué. Ça me paraît pas trop sérieux des fois.
1: Ah, pas trop sérieux, ça c'est sûr qu'on peut tomber sur des gens sérieux. Fait, mais bon, ouais. Si on est un petit peu vigilant, ou vigilante surtout aussi, on peut faire attention, on peut trouver des amis surtout aussi, hein.
0: Oui, justement, vous pourrez faire un appel à l'antenne pour ce genre de...
1: Ah ben, alors avec plaisir, Bernard, avec plaisir. Donc, vous
0: êtes... C'est-à-dire, je ne voudrais pas trop m'éloigner, que à Nicolas, je ne voudrais pas trop m'éloigner de ma région, d'où j'habite, quoi. Bien sûr, ça ne m'irait pas de monter dans la région parisienne ou dans le nord, quoi. Voilà. Mais on est beaucoup, vous êtes beaucoup écouté dans le sud de la France aussi.
1: Ah bon, on est écouté beaucoup partout, hein, vous savez. Ouais. Donc, ouais. On va demander si une femme qui se sent un petit peu seule, et il y en a beaucoup, comme on le sait, hein,
0: ouais. Habitant... Mais même d'origine étrangère, je n'ai pas de critères.
1: Oui, une femme, quoi. Habitant la région de Toulouse et 100 km aux alentours, puisque Bernard bouge facilement, prend le train, oui, il peut venir vous voir, très mobile, très actif. Donc si une femme a envie de rencontrer Bernard, qui vit à Toulouse, mais qui peut bouger, dans la région tout de même, parce qu'il préfère...
0: La région Occitanie et Nouvelle-Aquitaine, quoi, on va dire,
1: voilà.
0: Ça.
1: C'est quand même large, hein, donc ça va comme territoire. Occitanie, Nouvelle-Aquitaine a envie de rencontrer Bernard, qu'elle n'hésite pas à nous laisser ses coordonnées, même pour téléphoner dans un premier temps, et après on voit si les affinités se rencontrent.
0: C'est-à-dire qu'on se parle un peu pas tous les soirs, mais un lien, quoi, qu'on va créer des activités qu'on aurait partagées, comme aller au restaurant, visiter des villes, par exemple.
1: Oui, la vie, en fait.
0: Oui.
1: Hein, la vie, tout simplement. Hein.
0: Oui.
1: C'est comme ça qu'on rencontre. Après, est-ce que vous faites partie de clubs de sport, Bernard, par exemple? Quand je dis sport, je m'entends, hein. On va pas faire le marathon. Quoique, peuvent le faire. Non, mais vous pourriez aller faire partie d'un club de marche.
0: Je fais beaucoup de marche à pied, autrement je vais à la messe presque tous les dimanches, donc je rencontre aussi du monde dans les églises aussi.
1: Et ben, pourquoi vous demandez pas au prêtre s'il connaît pas des femmes seules qui cherchent un compagnon?
0: Des fois, j'essaie de les aborder quand la messe est finie. Des fois, je tente ma chance.
1: Et
0: pour l'instant, ça, je suis tombé sur des personnes qui soient, comment dire, disponibles. Parce qu'il y en a beaucoup qui étaient mariés. Je ne peux pas aller plus loin dans la relation.
1: Ah là, ça c'est sûr. Non, mais moi, je serai vous. Parce que je sais que les paroisses sont extrêmement actives et efficaces surtout, hein, même sur le fond. Il y a beaucoup de retraites organisées pour les couples. Il y a beaucoup de retraites organisées pour les pères-fils. Il y a beaucoup, beaucoup, beaucoup de choses organisées par les paroisses, hein. Donc moi, je serai vous, j'irai demander au prêtre ce que vous pourriez faire pour rencontrer une compagne.
0: Oui, j'ai jamais essayé, j'ai toujours fait de la façon dont je vous ai parlé, là.
1: Oui, mais si ça n'a pas marché, pourquoi vous n'osez pas? Vous avez l'air d'être un homme bien, sérieux. Le prêtre doit forcément connaître des femmes aussi qui sont sérieuses et bien. Pourquoi pas? Allez vous ouvrir à lui.
0: Si, je parle avec les prêtres, mais je parle pas de ça. Voilà, voilà.
1: Oui, mais là, vous pouvez oser.
0: Oui, je n'avais pas osé jusqu'à présent, c'est ça.
1: Ben, pourquoi, si vos intentions sont bonnes, Bernard, je trouve.
0: Ben oui.
1: Vous allez tomber peut-être, enfin je ne sais pas, les prêtres de vos paroisses ou de votre paroisse, mais si c'est un prêtre ouvert dans le cœur, vous dites que vous voudriez rencontrer quelqu'un, la rendre heureuse, qu'elle vous rende heureux, et peut-être même juste être amie pour partager un quotidien, pourquoi vous ne voulez pas qu'il essaye de trouver quelqu'un? En plus, je le disais pas plus tard qu'hier soir, pour je ne sais plus à quelle auditrice, je suggérais de se rapprocher de sa communauté.
0: Je vous entends assez mal, le son, elle a baissé.
1: Ah, alors Tristan va faire le nécessaire. J'ai pas bougé en tous les cas, moi, je suis toujours au même endroit, au micro, on peut me voir sur Europe 1 TV. Ah, alors Tristan va pousser le son, ou alors moi je vais pousser la voix, peut-être que vous allez m'entendre plus.
0: Demandez à Tristan qui a la technique là.
1: Ouais, bah c'est ce que je viens de faire. Il est en train de s'en occuper. Oui, je disais Bernard que hier soir justement, je suggérais à une femme qui cherchait un homme de se rapprocher de sa communauté. Donc vraiment, je pense que c'est le bon biais en ce qui vous concerne.
0: Oui.
1: Ça et le club de marche.
0: Oui, parce que je marche, je sais pas de la marche sportive, que c'est de la marche tranquille, quoi.
1: Oui, ben vous pouvez aller faire partie d'un club de marche dans votre... Ben, en plus, Toulouse, c'est une grande ville, hein. Donc, oui, vous inscrivez à un club de marche, vous allez voir que vous allez rencontrer des femmes, hein. C'est sûr, hein, parce que les femmes, elles sont souvent plus actives que les hommes.
0: Oui.
1: Donc, ben, au moins, il y a des endroits où vous pouvez créer du lien, du vrai lien, parce que vous allez y aller toutes les semaines. Vous n'allez pas marcher tout seul dans les rues pour visiter. Ça, c'est très, très bien. Ça vous entretient. Vous sortez de chez vous, etc. Ça, c'est...
0: J'ai même pas besoin de prendre un guide. Je peux faire visiter la ville, c'est ça?
1: Oui, mais là, on parle d'une activité pour rencontrer.
0: Oui, mais...
1: Et je crois que c'est important de faire ça, parce que vous allez rencontrer forcément quelqu'un, Bernard, hein, c'est sûr.
0: Faut jamais désespérer, même à l'âge que j'ai, que tout ce temps a passé, je sais pas.
1: Il n'y a pas d'âge, hein, pour rencontrer l'amour, hein, vous savez. Il y a même des histoires d'amour qui se tissent dans les EHPAD.
0: Oui.
1: Alors, vous savez, il n'y a pas d'âge et il n'y a pas d'endroit pour rencontrer l'amour, ça peut être partout.
0: Oui, d'accord, oui.
1: Faut juste se mettre en marche, c'est le cas de le dire.
0: Oui.
1: Donc, et là, vous semblez déterminé. Nous, bien sûr, que si on a des numéros de téléphone, on va vous les donner. Vous nous connaissez, hein.
0: Oui, je sais. J'écoute assez régulièrement vos émissions là sur Europe 1, la radio libre.
1: Voilà. Donc, Nicolas va faire le nécessaire. Il le fait à chaque fois. Donc, si on a des numéros, bien sûr qu'on va vous les donner. Mais moi, je crois qu'il faut pas attendre les numéros. Il faut vraiment vous inscrire à des activités. Demander au prêtre et puis aller en fait.
0: Ouais, oui.
1: Vous êtes timide un petit peu, Bernard, non?
0: C'est-à-dire que je suis un peu intimidé de parler à la radio, c'est ça?
1: Ah, non mais ça se passe très bien, regardez, on est entre vous et moi.
0: Sur le transit sur la maison, c'est pas pareil que quand on passe sur l'antenne, c'est différent. On est un peu ému, c'est normal.
1: Oui, c'est normal, mais ça se passe bien, regardez, on est vous et moi.
0: Oui, puis il doit voir le technicien, là, Tristan.
1: Il y a Tristan qui est en face de moi, en régie, et il y a Nicolas, bien sûr.
0: Le journaliste qui présente les informations.
1: Oui, et Maël Laurent, il est parti depuis une heure, là, déjà, donc il est dans son lit, Maël Laurent. Mais vous savez, l'atmosphère de la nuit, c'est une autre atmosphère, où on peut se livrer.
0: Hein? La journée, c'est pas pareil.
1: Voilà, c'est quand on rentre comme ça dans la nuit, on est plus posé, on est plus tranquille. Ça s'y prête, ça se prête aux confidences.
0: Donc, là, il a monté le son, là, ça va mieux, là, je vous entends bien, là, maintenant.
1: Tant mieux. Donc vous, et vous, donc vous avez quasiment tout le temps vécu seul, Bernard, finalement.
0: Oui, j'ai rentré beaucoup. J'arrive pas à m'imaginer que finalement j'ai toujours vécu seul, c'est vrai, oui.
1: Et quelle enfance vous avez eue? Vous aviez des frères et sœurs?
0: J'ai un frère, on a 14 ans de différence.
1: Oui.
0: Donc c'est moi l'aîné, il est plus jeune que moi. Lui, il s'est marié, il a 4 enfants, mais non, ils sont un peu grands maintenant.
1: Mmh. Et vous êtes proches les uns des autres?
0: Eux, ils sont plutôt dans la région. La Savoie, là, pas loin de Chambéry. Moi, j'étais venu à Toulouse parce que la région me plaisait. C'était pas pour raison sentimentale. Alors, j'ai quitté ma région d'origine, quoi.
1: Oui. Vous regrettez pas ce choix?
0: Maintenant, parce que la région du Sud-Ouest m'a toujours plu. J'y allais assez souvent. Alors, c'est pour ça, j'ai une attache un peu pour cette région.
1: Oui.
0: Même si je connais pas grand monde, voilà.
1: Oui. Vous retournez en Savoie, des fois?
0: Voilà, je suis allé pour les fêtes de Noël. Vous voyez, j'y vais de temps en temps.
1: D'accord. Donc, je vous renouvelle ma question. Vous ne regrettez pas votre choix de vous être installé dans le Sud-Ouest?
0: Ben non, parce que c'est une très belle région, que je vous disais. Oui, autrement, je n'y serais pas venu. Autrement, c'est moi qui suis venu de moi-même, quoi.
1: Oui, d'accord.
0: Sûr, mes parents auraient préféré que je reste dans la région, c'est sûr. Bon. C'était un peu mon choix quand j'ai eu ma majorité, quoi.
1: Ah oui, vous êtes parti tôt de la maison.
0: J'ai pas du tout habité à Toulouse au départ. J'ai habité beaucoup dans beaucoup de villes du Sud-Ouest, comme à Agen, à Bayonne, à Pau, et à Bordeaux, comme je vous disais.
1: Oui.
0: Oui.
1: Ouais, c'est des villes secondaires, hein, quand même. Quand on se retrouve à Pau, c'est pas la même histoire que quand on est à Toulouse, hein.
0: Oui, c'est pas pareil, mais c'est quand même des jolies villes, quand même. Je sais pas si vous connaissez ce point-là.
1: Oui, je connais très, très, très bien. J'ai toute une partie de ma famille qui est du Sud-Ouest.
0: Ah bon, c'est bien.
1: Je suis très attaché au Sud-Ouest. Très attaché au Bordelais. Voilà.
0: Et là, maintenant, quand vous êtes sur Paris, c'est vraiment le week-end, quand vous allez dans votre région du Sud-Ouest.
1: Oui, parfois, j'y vais, bien sûr, j'y vais. Bien sûr que j'y vais. C'est important pour moi. Mais de toute façon, je trouve qu'on a un très, très beau pays, hein.
0: Oui, c'est vrai.
1: Il y a très peu de régions de France qui ne sont pas attachantes, hein, finalement. Hein.
0: Moi, je ne connais pas toutes les régions. Je connais pas trop le nord de la France. Ni rien.
1: Mais elles ont toutes une singularité, une spécificité, et on a la chance de tout avoir. Hein. On a quand même la Méditerranée, on a l'Atlantique, on a la montagne. C'est pas rien, hein.
0: Oui.
1: On a un énorme réseau fluvial sur lequel on peut circuler. Bon, on a une très belle campagne. Hein. C'est pas rien tout ça. C'est à valoriser aussi.
0: Oui.
1: En tout cas, Bernard, on a passé votre appel. Rappelez-nous pour nous dire ce qui se passe dans votre vie une fois que vous avez demandé au prêtre et une fois que vous êtes inscrit au club de marche, s'il vous plaît.
0: Moi, je vois ce que je vais faire. Je vais faire un peu comme ça me plaît. Voilà, je vous remercie pour vos suggestions.
1: Mais oui, mais je pense qu'il faut bouger quelque chose pour que les choses bougent.
0: Ben oui, c'est bien, oui. Autrement, comme je vous disais, je vois quand même beaucoup de monde. Je ne suis pas renfermé sur moi-même. Quoi.
1: J'entends que vous êtes sociable. Mais il faut juste, voilà, un tout petit peu aller dans des endroits où il y a des femmes à rencontrer. Sinon, c'est au petit bonheur la chance.
0: Oui, c'est vrai. Oui.
1: Donc il faut se donner des chances. Donc, à bientôt, Bernard. À bientôt.
0: À bientôt, Valérie Darmon.
1: Prenez soin de vous. Merci, au revoir.
0: Merci, au revoir.

0: c'était Bananarama et on va retrouver tout de suite un nouveau témoignage de la Libre Antenne au micro de Roland Pérez. 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
2: Bonsoir Vincent.
3: Bonsoir Roland.
2: On a reçu votre message tout à l'heure, donc vous vouliez parler de votre épouse. Vous aviez une épouse qui était un véritable rock, une working girl, et puis tout a basculé. Qu'est-ce qui s'est passé?
3: Elle a fait. Alors je peux mettre des mots maintenant hein, sur la situation. Elle a fait ce que l'on appelle un burn-out.
2: Ouais.
3: Dans le sens où, alors, est-ce que c'est suite à l'opération? Vraisemblablement, puisqu'elle a voulu, elle toute seule, faire une opération pour maigrir.
2: C'est-à-dire qu'elle a fait quoi? Elle a fait l'anneau? Elle a fait le...
3: Ouais, enfin, je sais plus exactement comment ça s'appelle, mais ils lui ont mis de côté son estomac. Ils l'ont pas enlevé, mais ils l'ont mis de côté, donc ils l'ont rétréci, enfin bref. Donc elle pouvait quasiment plus manger, enfin bon bref. Sauf que ça... Alors, l'opération s'est bien passée. Ça, il n'y a pas de souci. Sauf que les suites n'ont pas été celles qu'on attendait, puisque en 6 mois, elle a perdu presque 50 kilos, quoi.
2: Oui, mais c'est...
3: Donc, beaucoup trop vite. Et ça a continué, puisque au total, elle a perdu 70 kilos.
2: Oh, oui.
3: Ouais, c'est énorme.
2: Elle avait vraiment beaucoup, beaucoup de poids à perdre.
3: Elle était à 145.
2: C'est ce qu'on appelle la sleeve, je crois, c'est ça, c'est la sleeve.
3: Voilà, c'est ça, je cherchais le terme.
2: J'essaie de retrouver le nom moi aussi.
3: C'est ça. Et donc elle est descendue à 70 et des poussières, quoi. Donc là aujourd'hui, elle doit être à 80. Donc elle a très peu repris, sauf que il s'est passé des délires entre temps. C'est-à-dire que cette situation n'a fait qu'empirer parce que elle travaillait super bien, même très bien. Elle était, si vous voulez. Enfin, on va appeler ça comme ça en freelance, mais c'est pas tout à fait comme ça. Mais elle travaillait pour une entité qui la louait à des grosses entreprises. Qui
2: la mettait à disposition,
3: Voilà, tout à fait.
2: Comme de l'intérim, ouais.
3: Ouais, si vous voulez. Sauf que là, on est sur des postes très très hauts, et elle était quasiment, pour certains, numéro 2 de l'entreprise. C'est elle qui avait carnet de chèques. Enfin, bon, bref, elle a fait vraiment son boulot plus qu'honorable. Elle a toujours été très très bien notée partout d'ailleurs. Un coup, 2 ans, 4 ans, enfin le maximum ça a été 4 ans je crois.
2: Mais elle se sentait mal dans son corps.
3: C'était surtout au niveau santé, parce que l'articulation, vous imaginez bien. Hein,
2: Elle avait quel âge quand elle a fait cette opération?
3: Écoutez, ça remonte à, je sais pas, 5-6 ans peut-être, quelque chose comme ça. Donc elle avait un peu plus de 50 ans. 55, quelque chose comme ça.
2: Oui, donc elle avait attendu un petit peu de temps quand même pour le faire.
3: Oui.
2: Et vous avez des enfants?
3: On n'a pas d'enfants ensemble. Elle en a un, qu'elle a eu avec du mal, mais elle l'a. Il a traversé une période très difficile parce qu'il est bipolaire, donc ça a été très, très compliqué au départ. Moi, quand je suis arrivé dans leur vie, il y était encore, je l'ai connu avec des passages à l'hôpital et ainsi de suite. Ça va beaucoup mieux aujourd'hui, ça n'a rien à voir, je m'entends très très bien avec lui. Et puis elle, après l'opération, donc après cette fameuse période où le poids s'est un peu stabilisé, on va dire. Pourquoi un burn-out? Parce que dernier emploi qu'elle a eu, très compliqué, avec un responsable qui la frappait.
2: Qui la frappait physiquement, vous voulez dire?
3: Oui, physiquement et moralement. Oui. Alors je lui dis, mais pourquoi t'as pas déposé plainte? Mais dans ce milieu-là, on ne dépose pas plainte. Bah voyons.
2: Parce qu'elle vous en parlait pas au moment où ça arrivait?
3: Jamais.
2: Elle encaissait.
3: Elle en parlait à son psy, mais pas à moi.
2: À cette période, elle avait déjà perdu le poids, hein. Elle avait déjà l'opération.
3: Mais là, j'étais un peu vite en besogne. C'est-à-dire qu'avant, effectivement, qu'arrive tout ça, elle a eu différentes expériences professionnelles. Mm-hmm. Mais là, elle a commencé à craquer. Et là, elle est rentrée, comme je disais tout à l'heure à votre collaborateur. Je m'en suis pas rendu compte tout de suite, mais quand elle a perdu énormément de poids et qu'elle travaillait toujours d'ailleurs, hein, ça se

0: toujours très bien. Elle a ressenti une espèce de manque, de quelque chose, je sais pas comment on peut appeler ça. Et elle compensait, et elle a compensé, et elle a compris.
1: Elle ne se reconnaissait plus.
0: Je pense qu'il y avait de ça, probablement, vous avez raison. Parce qu'en fait, elle est tombée dans une addiction. Dans une addiction.
1: Ouais.
0: De l'alcool, pour tout vous dire. Hein.
1: Ah, elle est passée de l'addiction au travail, finalement, parce qu'elle était quand même... Elle était, il y avait quand même une addiction au travail, une addiction à la réussite, une addiction...
0: Alors, je vous raconte même pas les horaires de travail, parce que ouais. C'était de la folie. Moi, j'ai combien de fois je l'ai appelée à 3h du matin, je me dis, t'es où ? Ben, elle me dit, je suis au bureau. Qu'est-ce que tu fais au bureau à 3h du matin ? Ah oui, mais tu comprends, j'ai besoin de faire des trucs. Non, mais c'est à 3h du matin, on est au lit, on est à la maison. Moi, je suis tout seul. Qu'est-ce que c'est ce bordel ? Enfin, je veux dire, c'est hallucinant, quoi.
1: Vous aviez beaucoup d'admiration pour votre épouse à l'époque où elle travaillait autant, où elle réussissait. Vous aviez beaucoup d'admiration.
0: Je vais pas vous mentir. Je veux dire, c'est vrai que oui, bien sûr. Et puis, je suis toujours amoureux, bien évidemment. Sinon, je serais pas en train de vous appeler. Mm-hmm. Parce que je suis désarmé. Je suis désarmé. J'ai tout essayé.
1: Parce que donc elle est passée du workaholisme, vous savez, ça s'appelle comme ça, là, l'addiction au travail, à l'alcoolisme.
0: Ah bah ça a été la descente a été vertigineuse, ça a été pire qu'un toboggan. Hein. C'est-à-dire que c'était de la folie quoi. C'est en l'espace de les 2 ans en gros. Hein. Je ne savais pas, j'ai pas vu au début. J'ai pas vu parce que en fait je m'en suis rendu compte tout bête hein, en rangeant le garage. J'ai rangé le garage un jour et je trouve un carton avec mon prénom. C'est quoi ça ? Donc j'ouvre et je vois des canettes de bière. T'as vu des canettes en machin, là, des là. Je m'en prends bien, moi, c'est quoi ce truc-là? Donc je vais la voir, je lui dis, mais c'est quoi ça? Elle me dit, je sais pas. Bah, si c'est pas moi, c'est pas toi, c'est qui? J'ai pas venu tout seul. Donc on est resté sur un point d'interrogation. Je savais pas son déclenchement d'anasphère qu'elle me dit que c'était elle. Mais c'était pas moi, ça c'est évident. Parce que j'ai pas encore Alzheimer, et en fait, on en a parlé à son psy, et quand moi j'ai pu rencontrer son psy avec elle, à sa demande, j'ai appris bien sûr pour les canettes. Et là, ça y est, le château de cartes était tombé, donc,
1: et elle a essayé, elle a pu, avec son psychiatre, retracer un peu l'origine de cette addiction à l'alcool. Donc vous dites qu'elle a été maltraitée, qu'elle a été frappée
0: C'est ça.
1: Donc alors, ça a été
0: son patron.
1: Et puis elle était fatiguée. Elle était fatiguée aussi, peut-être de ce corps. Elle était peut-être dénutrie aussi de vitamines, parce que souvent ça part. Évidemment, le poids, c'est bien d'en perdre.
0: Et son ex aussi. Son ex l'a frappée. C'est pour ça qu'elle l'a quittée aussi. Moi, je suis arrivé dans sa vie il y a maintenant un peu plus de 10 ans. Moi, ce qui m'a attiré chez elle, c'est que. Alors je vais être clair avec vous, hein, c'est que elle m'a tiré vers le haut, hein, c'est-à-dire que
1: c'est son ambition qui vous a
0: et puis c'est elle est formidable, enfin voilà. Et là aujourd'hui je suis complètement désemparé parce que je ne sais plus quoi faire. Alors il faut savoir quand même qu'on a réussi avec son psy, on a réussi quand même à ce qu'elle soit mise dans un hôpital, enfin une clinique pardon, spécialisée pour l'addiction. Pendant 1 an, elle y était. Ça a fonctionné. Très très bien d'ailleurs.
1: C'est-à-dire que pendant 1 an, elle fréquentait cet hôpital régulièrement, mais elle ne vivait pas là-bas.
0: Ah si, elle y était.
1: Elle est restée 1 an à l'hôpital?
0: Ah oui. Il y a vers 6 mois à peu près après qu'elle avait le droit de sortir le week-end. Elle avait le droit.
1: Donc elle était en arrêt de travail ou elle était comment?
0: Ah bien sûr, elle a arrêté. Elle a reconnu un handicapé.
1: Oui.
0: En plus, elle a un problème de surdité, donc voilà. Mais elle a été reconnue, elle est en arrêt de travail, et c'est sûr. Enfin, ça a été très compliqué, mais.
1: Et pendant cette année, elle a pu avec vous, encore une fois, expliquer pourquoi elle était tombée dans cette.
0: D'ailleurs, même quand elle voyait les gens, elle en parlait très calmement. Je suis ivrogne, machin. Mais elle le parle, elle le dit très clairement.
1: Mais elle dit donc pourquoi elle a eu besoin d'avoir recours à l'alcool. Elle l'explique.
0: Non, c'est pas encore très clair. Alors elle remonte à des trucs d'enfance, ainsi de suite. Mais je peux pas tout vous dire. Mais j'ai des épisodes quand elle y était. Moi, je me suis trouvé parce que quand on est passé de la bière. À l'alcool plus fort, parce que là vous saviez pas, mais je vous le dis, on est passé de la bière au rhum. Mais quand je dis au rhum, c'était pas des petites fiolettes, hein, c'était la bouteille complète et au goulot, s'il vous plaît.
1: Mais vous la voyez donc sous
0: Non, je la voyais pas. Elle faisait ça dans le garage, toujours.
1: Mais dans le garage, elle pouvait pas. Quand elle sortait du garage, à un moment donné.
0: Elle est rentrée à la maison bourrée, hein. Ça c'est clair, hein. Je vous cache pas.
1: Et quand elle rentrait bourrée,
0: Je l'ai vue. Forcément. Là, je lui dis, mais qu'est-ce qui se passe?
1: Et le lendemain, quand elle l'était plus, quand elle se réveillait, vous avez dit avoir une discussion raisonnée?
0: Ah, mais bien sûr. Oui.
1: Et qu'est-ce qu'elle vous disait à ce moment-là?
0: Je m'excuse, c'est pas pour toi, tu comprends, c'est moi. J'y étais pour rien. Bien évidemment, j'y étais pour rien. Mais c'était, à chaque fois, c'était, je recommencerai plus, t'inquiète pas, tu comprends, c'est pas moi, je veux pas, c'est pas moi. Bon, ok. Donc après, il y a eu l'hôpital, après ça. L'alcool fort s'est arrêté, puisqu'elle elle buvait de l'alcool fort comme si elle buvait de l'eau. Donc j'imagine, c'était de la folie. Donc ça s'est arrêté. Au moins, l'hôpital a servi à ça. Quand elle est sortie de la clinique ou l'hôpital, peu importe, c'est là où ça a été problématique, parce que quand elle est sortie, pas de suivi. Pas de suivi, c'est pas ça que je veux dire. Toute seule, c'est-à-dire elle est revenue dans un lieu qu'elle connaissait.
1: Mais elle avait été sevrée quand même pendant cette année-là.
0: Oui, bon, elle s'était fait coincer une fois avec une bouteille qu'elle avait ramenée pour un anniversaire, et du coup, elle avait été interdite de visite pendant 2 semaines, je crois. C'était une petite bouteille, mais bon, voilà. Parce qu'ils sont pressés.
1: Mais toute sa vie avant que vous la connaissiez, et tout ce que vous connaissiez de sa vie avant, elle n'avait jamais été en proie à une addiction pareille ou à une consommation d'alcool.
0: Mais jamais. Bon, elle buvait du très bon vin quand on avait des moments de repas et ainsi de suite. Mm-hmm. Ça se passait très, mais jamais. Bon, attendez, je veux dire, c'est, vous l'avez très bien dit tout à l'heure, working, c'est-à-dire qu'elle était vraiment au top de top, et puis c'était, moi je l'admirais pour ça. Et quand je l'ai vu sombrer là-dedans, je me suis dit, mais où on va? Et
1: autour d'elle, ses amis, les personnes qui lui étaient proches à part vous,
0: cachées,
1: mais ils s'en apercevaient pas.
0: Non. Non, parce qu'elle était nickel, elle était pomponnée, elle était machin, jamais personne ne savait. Jamais.
1: Donc elle savait au fond d'elle qu'elle faisait était nuisible, était pas bien.
0: J'imagine. Puis c'est pas ça, c'est que on est arrivé à un moment donné où même son fils ne voulait plus entendre parler, il avait des termes vis-à-vis d'elle horribles. Et moi je lui dis, tu peux pas parler comme ça de ta mère. Moi je prenais sa défense. Et alors que je m'entends très très bien avec lui, mais je lui dis non.
1: Et l'amour que vous lui portiez, la nouvelle femme qu'elle était devenue, le nouveau corps de cette femme, parce qu'elle se plaisait ou pas? Elle se trouvait plus belle, elle se trouvait mieux ou même pas?
0: Elle avait une vanne qu'elle disait, tu vois, maintenant t'as une nouvelle femme plus belle, machin. Je dis non, j'ai pas une nouvelle femme, j'ai la même, mais voilà. Moi, je m'en fous. Physiquement, c'était pas le problème. Ce qui m'intéresse, c'est vraiment la femme positive qu'elle était. Vous voyez ce que je veux dire? Elle a pu continuer à peser ça, je m'en fiche.
1: C'est qu'elle l'a fait surtout pour sa santé, elle, au début.
0: C'est ça. Ouais. C'est ça.
1: Ouais. Mais malgré ça, elle n'a pas retrouvé, au lieu de retrouver confiance en elle, au lieu de retrouver dans le miroir une silhouette plutôt gracile et attrayante, c'était la descente aux enfers.
0: Ah, ouais. Et pour continuer, après ce passage, aujourd'hui on arrive à, c'est pour ça mon appel, hein, c'est que aujourd'hui elle a replongé, mais alors avec de l'alcool différent, maintenant c'est du vin, donc elle en a une bouteille par jour quasiment, voire deux.
1: Elle se cache plus ?
0: Alors là elle se cache plus, hein. C'est-à-dire que, elle se cache plus. D'abord, il faut que je l'appelle quand je rentre. Et pour cause, parce qu'elle cache la bouteille. Mais ça se voit sur elle. Je ne suis pas un imbécile. Ça se voit quelqu'un qui a bu. Dans ses yeux, dans sa manière de parler. Elle a des termes. Vous savez, quand quelqu'un vous parle pendant des années, avec des... Quand vous expliquez quelque chose et qu'elle ne comprend pas, elle vous fait « Comment tu peux répéter ?» Vous voyez, par exemple, comme ça. Et là, c'est du « Hein ? Quoi ? Ok ?» C'est pas ses termes, c'est pas ses mots. Elle ne parle jamais comme ça. Donc je sais que quand elle parle comme ça, il y a quelque chose derrière. Et c'est le vent. Donc qu'est-ce que je fais? Je suis pas idiot, hein. Je vais dans la poubelle, je vois les bouteilles sous le l'évier, derrière les coussins du canapé. Enfin bon, voilà, c'est plus grand n'importe quoi. Donc on est revenu à 12 ans d'âge, quoi.
1: Ça
0: et
1: prend...
0: le pire, c'est qu'elle prend pas de verre. Elle y va direct au boulot. Donc j'en ai marre.
1: Donc ça veut dire que cette année de traitement n'est pas arrivée à bout de et son psychiatre. Alors vous dites que vous l'aviez vu.
0: Alors
1: qu'est-ce qu'il on en est où?
0: Bah, il lui donne des traitements à chaque fois. Il change de traitement parce que celui-là il va, celui-là il va pas. Après, ça, c'est, on est tombé sur des traitements où elle est devenue complètement dingue. Elle dormait quasiment toute la journée. Je me dis, c'est quoi ce traitement qu'il t'a donné là?
1: Mais elle voit pas de psychologue là. On parle de psychiatre qui lui.
0: Si. Elle voit aussi. Bah, suite au passage à l'hôpital, elle a fait connaissance d'un psychologue qu'elle voit.
1: Et alors?
0: Et elle lui dit tout, mais à chaque fois elle a des exercices à faire, mais ça marche pas.
1: Et les alcools, l'association là des alcooliques anonymes, elle a pensé.
0: Elle veut pas en entendre parler.
1: Parce qu'elle veut pas arrêter.
0: Ben alors voilà, c'est le dilemme. C'est-à-dire que on est passé quand même par des moments où elle a failli m'étrangler quand même. Donc moi je me suis sauvé deux fois. Je me suis protégé en fait.
1: Ben oui. Mais attendez, Florian me pose une bonne question. Il demande si elle est dans le déni ou elle est consciente quand même.
0: Alors, oui, on peut dire qu'elle est dans le déni quand elle est dedans. Par exemple, hier au soir, quand je suis rentré, elle avait bu. Donc j'ai commencé à parler avec elle sur. Alors elle parle, hein, pas de souci, hein, voilà. Hein, mais alors, faut pas rentrer dans des trucs un peu complexes, parce que je lui donne par exemple un document qu'elle m'a demandé. Donc je lui donne un document, voilà, ainsi de suite. Donc elle le prend, elle l'a dans les mains, d'accord. Elle le pose sur la table du salon et je vais dans la cuisine. Je sors de la cuisine, elle me dit, il faudrait pas que tu oublies de me donner le document. Tu le as dans les mains.
1: Oui,
0: c'est hallucinant, quoi.
1: Oui, elle est un peu désorganisée, mais dans sa tête.
0: Je voulais vous dire qu'elle avait fait un mini AVC aussi, hein. J'ai préféré, je vais vous le dire, c'est mieux.
1: Elle a fait un mini AVC quand? Avant de tomber dans l'alcool ou pendant le...
0: Pendant. Il y a un an, deux ans. Elle avait un mini AVC.
1: Aujourd'hui, elle ne travaille donc plus. Vous dites qu'elle est handicapée. Le travail ne lui manque pas, elle qui a été,
0: workaholic. Ça vient sa journée, vous voulez que je vous l'ai dit, sa journée? Alors c'est simple, quand elle se lève, bon, elle toilette, elle prend son café, et elle se met dans le canapé toute la journée, et elle regarde une série sur son téléphone. Mais quand je dis elle regarde une série sur son téléphone, c'est nuit et jour. Hein.
1: Elle venge la femme qui a été working girl.
0: Je sais pas.
1: Totalement, elle...
0: Je sais pas.
1: Et ça lui manque
0: pas. Perdu.
1: Son travail,
0: perdu.
1: Ses responsabilités,
0: pas du tout.
1: Son positionnement, ça ne lui manque absolument pas.
0: Pas du tout. Elle peut plus, elle a plus envie de conduire, elle a plus envie de sortir, elle a peur de sortir. Là, elle va.
1: Elle avait des amis à l'époque.
0: Moi, je connais une amie à elle, très très proche, qui n'était pas au courant. Et moi, j'ai tellement eu peur de la perdre. Quand elle est arrivée à être complètement saoule un soir, où elle est tombée sur le balcon, impossible de la relever, j'ai appelé les pompiers, enfin bon bref, et j'ai appelé cette personne, qui est tombée des nues bien sûr, et je lui ai tout dit, tout. Et là elle me dit, Arsène, elle me dit, je ne connais pas la personne dont tu me parles. Bah, je suis désolé, non mais t'as bien fait de me le dire. Elle me dit, je vais voir les choses autrement. Il me dit, je vais l'aider. Ah ben, je dis merci. Et même en l'aidant, elle vient pas quand elle doit venir, elle oublie les rendez-vous, elle arrive systématiquement en retard. Bon, ça, elle le faisait déjà quand elle n'était pas sous addiction. Donc, c'est un signe de fabrique, on va dire. Mais voilà. Et bon, moi, je vous dis, elle a tenté de m'étrangler deux fois. Moi, j'en pouvais plus, donc je suis parti une fois 10 jours, une fois encore. C'est son fils qui m'a demandé de revenir. Là, je suis parti tout à l'heure, là, parce que j'en pouvais plus.
1: Vous savez, il existe des groupes familiaux qui s'appellent les Al-Anon. C'est souvent associé d'ailleurs aux alcooliques anonymes et qui sont indépendants dans leur fonctionnement et s'adressent d'ailleurs aux proches d'alcooliques. Et les réunions permettent aux aidants de parler librement, de comprendre la maladie alcoolique, d'éviter de s'y perdre vraiment eux-mêmes.
0: Ah ben là, je suis perdu, hein, je vous assure, je suis perdu parce que vous voyez, bah, par exemple, là, je suis parti hier au soir parce que j'en pouvais plus, je dormais plus. Et moi, je me protège, si vous voulez, le soir quand je rentre, quand je vois qu'elle est comme ça, je vais dans la chambre. Mais parfois, je vais dans la chambre, je vais pas dîner, je m'endors, et voilà. Mais là, je me suis réveillé, il était tôt. Il était 22 heures et j'ai appelé parce que j'entendais quelqu'un tout à l'heure. Puis j'écoute régulièrement votre émission parce que ça m'aide à me détendre un peu aussi, façon de dire. Et là, je me suis dit, faut que je demande d'aller.
1: Mais oui, vous avez raison. Alors, je vous dis, il y a un site officiel qui s'appelle www.al. En fait, c'est al-anon.fr. Il y a une permanence derrière téléphonique qui est disponible justement pour orienter les familles vers un groupe local. Et parce qu'autant les alcooliques anonymes accueillent exclusivement, vous savez, les personnes qui veulent arrêter de boire ou maintenir leur abstinence, vous pourriez, bon, évidemment, accompagner.
0: Alors ça, j'ai essayé de les appeler. Hein. J'ai essayé de les appeler. Effectivement, vous avez raison. La personne m'a dit. Alors, je vois pas pourquoi d'ailleurs elle m'en a pas parlé de ce dont vous
1: les al. Voilà. Mais
0: elle m'a dit, je ne peux rien faire si c'est pas elle qui appelle.
1: Oui, c'est vrai. Mais par contre, les groupes familiaux des al anon vraiment s'adresse justement aux proches pour pouvoir vous accompagner, vous donner des conseils. Vous lui apportez votre amour, votre présence, votre compréhension. Quand vous êtes parti, comment a-t-elle réagi?
0: Mal, très très mal.
1: Ça veut dire quoi mal? Qu'est-ce qu'elle a fait?
0: Elle m'a dit, je t'en supplie, reviens. Elle m'a appelé, je sais pas, 50 fois par jour. Enfin.
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4: Bonjour à tous. L'Iran menace la France d'une réponse immédiate en cas de déploiement dans le détroit d'Ormuz. Nouveau regain de tension au Moyen-Orient. Alors que la France a ordonné au porte-avions Charles de Gaulle de faire route vers le Golfe la semaine dernière, depuis le Kenya ce dimanche soir, Emmanuel Macron a réagi affirmant qu'il n'avait jamais été question de déploiement. Pendant ce temps, Donald Trump juge, lui, totalement inacceptable une proposition de l'Iran pour mettre fin à la guerre. Téhéran a répondu hier à une proposition d'accord transmise par Washington. Le contenu des deux propositions n'a pas encore été communiqué. Des mesures d'isolement adaptées mises en place par Sébastien Lecornu. Le Premier ministre a annoncé qu'un des Français rapatriés du navire de croisière touché par un foyer d'antivirus avait présenté des symptômes lors de son rapatriement ce dimanche. Ils sont 5 au total passagers français à avoir été évacués hier matin. Une cellule psychologique ouverte dans le Val d'Oise sur le village de Villers-en-Artie. Le procureur de Pontoise a confirmé hier la piste d'un policier municipal ayant tué son ex-compagne et leurs deux enfants avant de se donner la mort avec son arme de service. Il n'existait aucun antécédent judiciaire entre les ex-époux, selon le parquet. Édouard Philippe accélère pour 2027. Le maire du Havre a dévoilé ce dimanche l'organisation de sa campagne pour les présidentielles de 2027. Le patron d'Horizon a réuni à Reims les cadres de son parti. Il a annoncé la formation d'une direction collégiale avec notamment Christophe Béchu, le maire d'Angers. Il tiendra aussi un grand meeting le 5 juillet prochain à l'Adidas Arena de Paris. Les sports avec le foot. L'avant-dernière journée de Ligue 1, Paris fait un pas immense vers le titre après sa victoire 1-0 contre Brest. La belle opération de Lille également qui se hisse à la 3e place du classement, s'imposant 1-0 à Monaco. Lyon de son côté fait la mauvaise opération de la soirée en s'inclinant 2-1 à Toulouse. Même chose pour Nice qui s'est incliné sur le même score à Auxerre et devient barragiste. Et puis toujours en foot mais direction l'Espagne, le FC Barcelone est officiellement champion de Liga. Les Catalans ont validé leur titre hier soir en s'imposant dans le classique 2-0 contre le Real Madrid. Très bonne journée à tous.

0: 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Voici la revue de presse, préparée et présentée par Christophe Damour. Bonjour Christophe.
1: Bonjour Francky, bonjour à toutes et à tous.
0: À la une du quotidien de ce matin, il y a un dossier sur la protection animale.
1: Oui, avec, regardez, ce joli toutou, il est mignon, adorable comme tout. Alors, association de protection animale en burn-out s'exclame et titre le quotidien de ce matin. Il faut savoir que la préfecture entame actuellement une réflexion sur un nouveau plan de lutte contre l'errance animale et le monde associatif se déchire actuellement. L'ambiance est délétère, dit le quotidien. Les accusations fusent de tous les côtés. La plupart des acteurs de la protection animale qui ont accepté de parler au quotidien de ce matin ont souhaité d'ailleurs garder l'anonymat, soit par peur d'éventuelles représailles, campagne de bashing et autres, soit pour ne pas être associé à cette foire d'empoigne, car sur le terrain, beaucoup continuent de lutter contre l'errance animale, malgré tout. Dossier donc sur l'errance animale à retrouver dans le quotidien de ce matin, Francky.
0: À la une de Info 974, les questions des assurances, et plus précisément des assurances climatiques.
1: Oui, on le voit cette photo en une de Info 974, d'une maison complètement dévastée sans doute par le dernier cyclone, hein, Garance. Assurance climatique. Pourquoi la Réunion est en première ligne d'un système de plus en plus fragile, s'interroge et titre Info 974 ce matin. Moins assuré, plus exposé et déjà sous pression climatique, la Réunion concentre les fragilités du régime d'indemnisation des catastrophes naturelles. Dans un rapport publié fin avril, la Cour des comptes alerte d'ailleurs sur un modèle efficace mais menacé dont l'équilibre pourrait se fissurer en premier lieu dans les Outre-mer.
0: À la une de Info 974, on parle de l'esclavage et de la loi Taubira.
1: Oui, l'info par eux, on parle de l'esclavage et de la loi Taubira. Esclavage, 25 ans après, les Réunionnais se souviennent de la loi Taubira, titre l'info.re ce matin. C'était il y a 25 ans, jour pour jour, la France reconnaissait la traite de l'esclavage comme crime contre l'humanité par l'adoption de la loi Taubira. À la Réunion, les commémorations se sont multipliées ce week-end, mêlant art, musique et recueillement entre Maloya, art visuel et prise de parole associative. Le message est unanime, ce souvenir pour mieux construire l'avenir.
0: À la une de freedom.fr, on parle du climat social en France aussi.
1: Absolument, tout à fait. On parle du climat social en France. La France au bord de la fracture, s'interroge freedom.fr. Freedom qui rajoute, réagissait d'ailleurs en direct dans le baromètre de ce lundi, qui sera consacré à la fracture sociale. Alors, des propos qui font réagir, hein, le maire LFI de Saint-Denis, Bali Bagayoko et la députée Mathilde Panot ont tous deux affirmé que la France insoumise n'accepterait pas une victoire du Rassemblement national à la présidentielle de l'année prochaine, évoquant même le terme d'insurrection populaire. Une déclaration qui soulève une question cruciale pour la Réunion. En cas d'instabilité majeure en métropole, notre île, dépendante à 80% de la France continentale, serait en première ligne sur le plan économique et social. Et vous, qu'en pensez-vous? Ce sera d'ailleurs le thème du baromètre de ce matin après le journal de 7h30.
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0: Nous sommes sur la deuxième semaine de vacances. Hein.
1: Oui, oui.
0: Ensoleillé toujours?
1: Non, j'avais une question à vous poser.
0: Ah pardon, oui.
1: Est-ce que je me trompe ou vous découvrez des choses en même temps qu'on se parlait tout à l'heure?
0: Oui, que vous aimez les animaux. J'ai découvert ça quand vous avez regardé comment il est mignon. Mais les chiens, ah, mais je savais pas. Oui, bah absolument.
1: Il est adorable ce toutou.
0: Oui, bah c'est ce que je dis.
1: Mais il ne demande qu'à être adopté.
0: C'est ça le problème. Il ne demande qu'à être adopté. Ouais, mais bon, problème,
1: c'est qu'on va couper les finances aux associations de lutte contre la maltraitance animale et ça risque d'être compliqué. Quand je vous conseille ce toutou.
0: Ça l'est déjà compliqué. Hein.
1: Voilà, donc ça va être encore plus.
0: C'est exactement ça.
1: Exactement. Alors, aujourd'hui, nuages et soleil se partageront le ciel de l'île avec quelques nuages en début de matinée entre l'ouest et l'est. Ailleurs, le soleil devrait être bien présent avec des températures plutôt de saison, 27 à 29 degrés sur les côtes ce matin, Francky. 22 degrés à Sillaos de Maxi, 13 degrés de Maxi au volcan. Ça commence à descendre un petit peu tout ça et ça fait du bien. Voilà, 304 euros, tout à l'heure à 7h15?
0: Non.
1: Non?
0: C'est ce que j'étais en train de vérifier. Je dis, mais tiens, je vais jeter un 1 quand même. Non, c'est 324. Vous avez oublié le 2, c'est tout. Ouais. Sinon, vous étiez
1: mais
0: pas loin.
1: Mais c'est pas moi. C'est très bien.
0: C'est l'écran.
1: Les personnes qui programment l'écran le week-end, apparemment, ils ont pas les yeux devant les trous.
0: C'est pas moi, c'est lui. Alors, 324 euros. Voilà.
1: Alors, pour le fait de au quotidien, c'est plus facile parce que c'est juste en une. Hein,
0: voilà, tout à fait. Là, on peut quotidien. Pas l'oublier.
1: Donc, 7 800 euros.
0: Exact.
1: Tout à l'heure avec Max, peu avant midi dans le son du soleil.
0: On a tout ce qu'il faut là pour passer une bonne journée.
1: Oui, parce que les invités aujourd'hui, les stars, les vedettes, eh ben ce sont vous, mesdames et messieurs.
0: 02 62 99 14 00 dans un premier temps.
1: Tous les standards pour vous, 14, 12, 11, 41, 51, 51, tout.
0: Après, tu m'as appelé Freedom encore. Mais moi en plus, toutes ces cousins.
1: Mais oui.
0: Ouais.
1: C'est ça la radio,
0: ben
1: c'est
0: voilà.
1: Ça Freedom.
0: Allez, on profite de vous dans un instant. Merci Christophe Damour.
1: Bon réveil.
0: Prochain rendez-vous 5h30.
1: À tout à l'heure.
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0: Ça c'est quand on parle football, mais je vais pas parler football avec vous de si bon matin, non.

0: On est là avec vous, bonjour et bienvenue, merci à vous de nous retrouver en ce lundi 11 mai 2026. 02 62 99 14 00, le standard anniversaire, et également le 06 92 91 5000 pour les SMS. Vous êtes les bienvenus, on vous rejoint, Freedom, allô, bonjour.
1: Bonjour, monsieur Franti.
0: Monsieur, bonjour.
1: On a passé un bon week-end.
0: Oui, très bien.
1: Bon, là, en forme.
0: Oui, pour l'instant, ça va.
1: Bon, rien à dire. Est-ce qu'il est possible d'avoir un reggae pour un animateur?
0: Oui, absolument.
1: Ce que je choisis sera bon.
0: Ah, c'est moi qui dois choisir en plus. Oh là là là là.
1: On est où les calés dans le reggae, voir.
0: Ouais, on apprécie le style musical, effectivement.
1: Voilà, voilà.
0: Bon, on a quelque chose sous la main, là, justement, en parlant de reggae, qui vient d'Afrique, avec Tikenja Fakoli.
1: Ah, Tikenja Fakoli, ça, oui. C'est pas mal, ça.
0: Oui, même si aujourd'hui, c'est l'anniversaire de la mort de Bob Marley, hein.
1: Ah, c'est vrai, ben, mettre un petit Bob Marley, là, non.
0: Bah, voilà, mais c'est bien, ça, ouais, quand il pète dessus la... Ok, la tête, il bouge.
1: Ben justement, c'est ça.
0: Bon, ben allez, bon, Bob Marley, alors, à la place de Tikenja.
1: Ce sera pour vous, spécialement, et puis ben, pour toutes les auditeurs qui aiment le reggae, ben, pour tout ça, qui écoute Freedom tous les jours.
0: C'est Outka également, où il aime le reggae, où?
1: De temps en temps, il écoute bien, ouais.
0: D'accord. Bon, ben là, fait plaisir avec un petit Kaya.
1: Ouais, comme on sait, il bloque un comme il écoute un peu reggae, comme on sait, il bloque l'autre côté, bien, ben écoute les gars.
0: Ok, bon, mais j'espère qu'il bloque pas trop souvent, hein. Elle est bon. Alors, c'est pour qui la chanson? Enfin, demandé par qui, pardon?
1: Frédéric de Saint-Clotilde, de fidèle au poste.
0: Frédéric, merci de ta fidélité. Merci pour cette chanson.
1: Bonne journée au Francky.
0: À très bientôt. Au revoir. Kaya, voici Bob Marley.

0: Marley, connu que l'anniversaire de sa mort, il marche avec Freedom. 45 ans déjà que le pape du reggae nous a quittés. C'était donc le 11 mai 1981. Freedom, des messages au 06 92 91 5000. Il y a ce message pour dire bon anniversaire à mon gendre Julien et à son frère Rosier pour leur un an de plus. Et c'est la part de Sylvie Berrichon du côté du Tampon que l'on salue en lui souhaitant de passer une belle journée. On enchaîne nous avec Christy pour l'horoscope du jour. Et ensuite, résultat des jeux. Prenez de quoi noter s'il vous plaît. Bonjour Christy.
1: Bonjour chers amis, c'est Christy. Les messages des planètes pour ce lundi 11 mai. Le soleil est en taureau et nous fêtons les estelles. Bélier, très bonne relation avec le conjoint et les enfants. On vous adore. Taureau, vous pourriez avoir une attitude et des réactions un peu ambiguës qui déconcerteraient votre entourage. Gémeaux, mettez de l'ordre dans vos idées et écoutez les conseils de vos proches. Cancer, réjouissez-vous. Des influx bénéfiques couvrent non seulement les affaires, mais aussi celles du cœur et de l'art. Lion, les relations avec votre conjoint sont au beau fixe. Profitez-en pour organiser un petit voyage en amoureux. Vierge, entourez-vous de mille et une précautions. Balance, contrôlez vos réactions. Votre impulsivité risque de vous jouer des tours. Scorpion, dites-vous bien que vous irez au-devant de changements positifs si vous vous secouez un peu. Sagittaire, vous êtes un vrai bout en train aujourd'hui et on recherchera votre compagnie. Capricorne, vous ressentez une certaine nervosité qui n'arrange rien. Évitez de tout envoyer promener. Verseau, Mars vous propulse aux premières places, mais restez modeste. Poissons, évitez les gaffes à tout propos qui n'arrangent rien au climat tendu de cette journée. Je vous souhaite à tous une journée pleine d'élan. À bientôt.
0: Merci beaucoup. Nous souhaitons une très très belle journée. Le prochain rendez-vous, 6h15. L'heure de la bourrique maintenant pour vous donner l'arrivée du quintet. Alors habituellement, je vais sur un site, hein, je vous raconte rapidement une petite histoire là, turf-fr.com. Si vous avez pour habitude d'aller sur ces sites, regardez l'arrivée officielle. Il y a 1, 2, 3, 4, 5, 6, 7, 8, 9, 10. Dans l'arrivée officielle, il y a 10 chevaux. C'est un truc de fou. Hein. Alors, je vous donne quand même l'arrivée du côté de Paris-Longchamp. Il fallait cocher le 13, le 8, le 12, le 3 et le 15. 13, 8, 12, 3 et 15 pour le quintet à Paris-Longchamp. C'était dans la cinquième hier. Alors, rapport du quintet dans l'ordre, 50 120, 159,20 €. Et dans le désordre, 642 €. Je vous rappelle qu'à 10h30, vous retrouverez les pronostics de Thierry Léger pour le quintet à Vichy dans la quatrième. Bonne journée Estelle, la fragilité des Estelles appelle la protection. Oui, on a une pensée pour notre Estelle, Estelle de Freedom, que l'on salue également. Freedom aujourd'hui, c'est la journée mondiale des espèces menacées. Et il y en a beaucoup, hein. Il y en a par des milliers, que ce soit de plantes ou d'animaux, il y en a des milliers et des milliers, chaque année. 02 62 99 14 00, Freedom, bonjour.
2: Allô.
0: Madame, bonjour.
2: Bonjour, monsieur Franck.
0: Oui.
2: Comment vas-tu?
0: Bien, merci. Et vous, ça va?
2: Moi, de même. Mmh. Ah, il y a une petite chanson, il dit comme ça. Reviendras-tu danser? Ça, là. Je sais pas, le chanteur.
0: Reviendras-tu danser? Ça me parle aussi, ça. On chante encore un coup, hein?
2: Reviendras-tu danser dans ce bacadon?
0: Ah, continue. Non, le vrai, ça me dit quelque chose, là. Mi sent que
2: il y a un truc. C'est longtemps, ça, hein?
0: Ben, il date un petit peu, ouais.
2: Ouais.
0: Et d'ailleurs, c'est le titre de la chanson, tiens, au passage.
2: Pas le nom.
0: Reviendras-tu danser, c'est le titre exact. Interprété par Benoît Saint-Gilles.
2: Voilà, ouais.
0: Waouh, midi à où?
2: Il
0: y arrive, ça, inquiète pas. Même, regarde pas si Léna a l'âge, après l'âge, il arrive tout le temps. À tout le monde.
2: Voilà. C'est pour une petite madame, il fête son anniversaire aujourd'hui.
0: Le petit madame, il appelle comment pour son anniversaire?
2: C'est Gigi.
0: Petit madame Gigi.
2: Voilà.
0: Voilà. Petit madame Gigi, bon anniversaire à vous.
2: Merci.
0: Et pour vous, ce sera donc cette chanson de Benoît Saint-Gilles. Voilà. Reviendras-tu danser?
2: Merci, bonne journée.
0: N'oublie pas de revenir, hein, parce que là, il va ni pour rien sinon. Hein. Allez, bonne journée.
2: Merci, toi aussi.
0: À bientôt, au revoir.
2: Voilà.
0: Si vous ne savez pas, vous posez à lapin, c'est pas bien. Benoît Saint-Gilles.

0: Beyoncé sur un slow d'été. Imagine, Benoît Saint-Gilles, reviendras-tu danser? Les sœurs Zit nous ont fait parvenir un message pour souhaiter bon anniversaire à leur frère Raymond. Un an de plus du côté de Bras Pistolet Sainte-Suzanne. 02 62 99 14 00. On continue avec vous, Freedom. Allô, bonjour. Allô?
1: Oui, je baisse la radio, s'il vous plaît.
0: Oui, allez-y, je vous en prie.
1: J'attendais pas voir la vie.
0: Ben, j'ai l'impression que vous ne vous y attendiez jamais, vous, hein. Vous ne vous attendez jamais à voir la ligne, je pense, c'est ça?
1: Non, pas vraiment. Ah. Donc, la ligne, c'est un peu stupide.
0: Alors?
1: On écoute toujours ce qui se passe avec Freedom.
0: On écoute d'une oreille, comme on dit.
1: Voilà, ben, moi, je voudrais avoir le disque de Nova.
0: Mm-hmm.
1: Mon langage.
0: Mon langage?
1: Mon langage.
0: Mon langage, pardon.
1: Voilà, donc moi je te dis c'est Dix à Yolaine Dupont. Quand on va danser avec Fabrice, elle nous garde une chaise et je la remercie.
0: Ah, c'est
1: Marie,
0: pas mal ça.
1: Du Terrain Fleuri.
0: Oui, Marie. Marie, donc quand ça va danser, même si on arrive au retard, on est à place pour vous.
1: Voilà, elle est très gentille cette dame. D'ailleurs, toutes les personnes âgées, hein.
0: Oui, aussi.
1: Elle nous garde une place comme nous, on habite dans le sud, quand on va danser un petit peu loin.
0: Mmh.
1: Elle garde déjà une chaise pour nous, ben je la remercie.
0: Trop génial.
1: Je la fais un gros coucou. Ah. Je lui dis à la prochaine.
0: D'accord.
1: Et j'oublie pas à du Sud et puis à du Russo.
0: Ne va pour le petit Sega, mon langage.
1: Mon langage, bisous.
0: On vous embrasse, Marie de Terrain Fleuri.
1: Moi aussi, au revoir.
0: Belle journée, à bientôt.
1: Pareillement.
0: Et de mon gentil, ça, il garde un place où il connaît déjà qu'on s'arrive au temps. Trop fort. La place gardée. Allez, on vous souhaite une bonne route et voici l'extrait de cette chanson de Nova. Mon langage.

0: groupe s'appelle Nova. Le titre, c'est Mon Langage. 0262 99 14 00. Dans un instant, d'abord 0692, joyeux anniversaire à Alan Racol. C'est de la part de Clermont Sinalachimi, du côté de Brapanon. Bon, en ce moment, il y a la foire d'ailleurs. C'est clin d'œil au forum. 0262 99 14 00. Freedom, allô, bonjour.
1: Allô, bonjour Francky.
0: Monsieur, bonjour.
1: C'est René de la Petite Île, ça?
0: Je vous écoute, René de la Petite Île.
1: Ben, m'a dit hier, comment on m'a passé un sacré journée à rester super hier à la Montagne Saint-Denis.
0: Ah, avec quoi la Montagne Saint-Denis?
1: Oui, ben, parce que c'était à l'anniversaire de il y a 10 enfants.
0: Ah oui.
1: Il y a eu 10 ans hier. Ah ben, c'était une belle journée, hein.
0: Comment il s'appelle?
1: Simon.
0: Simon, ben on le salue, Simon, avec un petit jour de retard.
1: En même temps,
0: bon anniversaire.
1: Mais je pense que mamie Rose, après, écoute à moi aussi. Hein.
0: Oui.
1: Elle doit écouter, parce qu'elle dit écoute, tous les jours, elle réveille grand matin.
0: Elle est branchée aussi, mamie Rose.
1: Ah, pareil, oui. Et ben voilà, et en même temps, ben, si vous pouvez mettre une petite musique d'accordéon, il va être honnête pour moi, si vous voulez.
0: Bien sûr.
1: Eh ben voilà, moi, ça va être content.
0: Eh ben, on va vous faire plaisir également ce matin, mon cher René, après le week-end que vous avez passé.
1: D'accord, merci, Francky.
0: Un peu de repos maintenant, hein?
1: Oui.
0: Allez, bonne journée, à bientôt, au revoir. Ah bah oui, il fait la fête, mais après il repose pas, donc il va tourner un peu la chanson, enfin du moins pour la musique s'il vous plaît. Jalousie, voici l'extrait avant de continuer avec vous sur le 0262 99 14 00.

0: Attendeur, jalousie. Un clin d'œil maintenant à une fidèle auditrice qui nous écoute depuis Marseille. Oui, oui, la ville en métropole. Martine, elle s'appelle. Martine de Marseille. Elle nous écoute tous les jours. C'est de la part de Liliane du côté de Saint-Louis. Merci pour cette pensée, Liliane. 02 62 99 14 00. Frida Malo.
1: Bonjour, Francky.
0: Bonjour, madame.
1: Excusez-moi, la gorge est un peu prise.
0: Oui, à moi aussi.
1: Mais vous voulez parler un peu, n'y veut pas casse morale, parce que c'est un grand matin, là.
0: Non. Oui.
1: Mais n'y veut parler un peu en ta virus, là. Hein. Ben, ça, il s'affirme comme Covid, et ça, disons, les grandes têtes penseuses. Je l'ai là, je t'y contiens. Là, je traîne, lâche tout le monde, là, je... Déjà, le petit madame, le mari, est mort. La mettait dans un avion sans précaution en voyage dans. Mais il fait peur, parce qu'à nous aussi, là, t'as le nous, un espèce en disparition, là.
0: Mais elle a pas dit, antivirus n'a rien à voir avec Covid, elle a pas dit ça?
1: Ah, ben, d'après moi, ça l'a les pieds en gros, non? Puisque, il attaque tout de suite les poumons. Et on croit que, non, un peu, c'est sûr que s'ils ont la fin de ça partout, je peux pas faire peur, je te dis, comme ça, je te contiens pas rien, Là, dès que les gens, je t'y connais, c'est l'antivirus, je t'y connais où ça, ils sautent, que ça la donne ça. Mais ça, c'est pas un complot, ça. J'en ai besoin encore, tiens un peu, peut-être la pas tuer assez, Covid n'a pas tuer assez. Eh bien, je l'achève, tu es comme ça. Les incroyables, comment ils avaient, à cause de la pas confine, chaque pays prend ça, fait comme une cagnotte, et puis soit ici. Mettre Bonna sur le bateau, laisse Azote, mettre Azote en quarantaine, nourrir, tout ça, et un médecin, ça va. Là, il a ça dans la nature comme ça.
0: Pour vous, il y a eu urgence, il y a danger, il y a risque.
1: Ah non, il y a un risque. Donc, franchement, moi, il sert mon moral, hein. Franchement, parce que comment l'a parti le Covid, elle a dit au début, elle a dit, il ne faut pas avoir peur. Hein. Non, il ne tue pas, il ne fait pas rien. On l'a vu après combien. Et ça fait pareil, ça. Parce que dans l'avion, le madame, là, est-ce que tout le monde. Et puis, il y a un temps d'incubation. Ben, lui, il a chalé dans la nature comme ça, le temps que ça y propage. Un médecin l'a dit, dans les actualités, hein, l'a dit, ben, il faut plus de 8 jours avant, parce que là, je t'y fais des tests, soi-disant, qui peut être négatif. Mais pendant ce temps-là, la maladie fait son travail. Mais comment pas? Le Covid a passé à base de leçons, on dirait.
0: En tout cas, c'est votre réaction ce matin et je vous remercie de l'avoir donné, madame.
1: Merci, au revoir.
0: Merci, bonne journée. La suite de vos appels tout à l'heure et peut-être des réactions justement sur ce virus hein, dont on parle actuellement dans l'actualité, le hantavirus. Juste après la pause, tout d'abord, la revue de presse et ensuite le retour de vos appels.
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0: Freedom, voici maintenant la revue de presse préparée et présentée par Christophe Damour. Bonjour Christophe.
15: Bonjour Francky, bonjour à tous.
0: À la une du quotidien de ce matin, il y a un dossier sur la protection animale.
15: Oui Francky, avec la photo de ce chien. Alors, est-ce que c'est un Royal Bourbon, selon vous?
0: Il ressemble beaucoup, en tout cas.
15: Il ressemble beaucoup, oui. Beaucoup à un Royal Bourbon. En tout cas, c'est lui qui fait la une.
0: Un roquet.
15: Un roquet. comment dire, c'est ce joli roquet qui fait la une du quotidien de ce matin. Pourquoi? Parce qu'on parle des associations de protection animale. En burn-out s'exclame et titre le quotidien de ce matin. Errance animale à La Réunion. Alors que la préfecture en planche actuellement sur un nouveau plan de lutte, le monde associatif animal, lui, est en pleine tourmente, nous apprend le quotidien. Accusations mutuelles, tensions et règlements de compte. Le climat est tel que la plupart des acteurs de la protection animale contactés par le quotidien ont refusé de témoigner à visage découvert, craignant représailles aux campagnes de dénigrement. Une guerre interne qui contraste avec l'engagement de ceux qui, sur le terrain, continuent malgré tout de se battre pour les animaux errants, écrit encore le quotidien de ce matin. Et puis, il y a du sport aussi en une du quotidien avec le beach tennis et la finale festive hier au Brisant. Et puis, du football en régional 1, Saint-Paul qui balaie Saint-Denis, Francky.
0: À la une de freedom.fr, on parle du climat social en France.
15: Oui, la France au bord de la fracture, s'interroge freedom.fr. Réagissez en direct dans le baromètre de ce lundi, titre encore freedom.fr ce matin. Alors, des propos qui font réagir, Francky, ce sont les propos du maire LFI de Saint-Denis, Bali Bakayoko, et la députée Mathilde Panot, où tous deux ont affirmé que la France insoumise n'accepterait pas une victoire du Rassemblement national à la présidentielle de l'année prochaine, évoquant même le terme d'insurrection populaire. Des déclarations qui soulèvent une question cruciale pour La Réunion, car en cas d'instabilité majeure en métropole, notre île, dépendante à 80% de la France, serait en première ligne sur le plan économique et social. Alors, qu'en pensez-vous? Vous pourrez vous exprimer tout à l'heure à ce sujet dans le baromètre juste après le journal de 7h30.
0: À la une de l'info.re, on parle de l'esclavage et de la loi Taubira.
15: Esclavage 25 ans après, les Réunionnais se souviennent de la loi Taubira, titre l'info.re ce matin. Il y a 25 ans, Francky, jour pour jour, la France reconnaissait la traite de l'esclavage comme crime contre l'humanité par l'adoption de la loi Taubira. Alors, à La Réunion, les commémorations se sont multipliées tout ce week-end, hein, mêlant art, musique et recueillement entre Maloya, art visuel et prise de parole associative. Le message est unanime, se souvenir pour mieux construire l'avenir.
0: Et à la une de Zinfo 974 maintenant, il est question des assurances, et plus précisément des assurances climatiques.
15: Oui, avec cette photo en une de Zinfo 974 où l'on voit cette maison complètement détruite avec de la boue à l'intérieur. On présume que c'est après le passage d'un cyclone. Alors, assurance climatique, pourquoi La Réunion est en première ligne d'un système de plus en plus fragile, titre Zinfo 974. Moins assuré, plus exposé et déjà sous pression climatique, La Réunion concentre les fragilités du régime d'indemnisation des catastrophes naturelles, écrit Zinfo 974. Dans un rapport publié fin avril, la Cour des comptes alerte sur un modèle efficace mais menacé dont l'équilibre pourrait se fissurer en premier lieu dans les Outre-mer, conclut Zinfo 974.
0: Voilà pour cette revue de presse, la météo maintenant avec Alliance.
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0: Ciel lumineux pour cette journée de lundi.
15: Alors, pour reprendre les termes précis de Météo France, un dégradé nuageux est visible sur l'île ce matin entre l'ouest qui sera lumineux et sec, et puis à l'est avec un petit peu plus de nuages et quelques petites averses. Donc, comme je vous le disais tout à l'heure, à 5h, une alternance de nuages et d'éclaircies à l'ouest du soleil, à l'est du soleil, mais aussi des nuages et parfois des averses. Voilà. Il fera de température de saison, ça baisse légèrement, entre 27 et 29 sur les côtes, 22 de maxi à Sillaos, 13 de maxi au volcan. Donc ça veut dire que les mini, là, ce matin, c'est agréable.
0: Plus mini que d'habitude.
15: Ça doit être du côté de la plaine des Cafres, j'imagine qu'il va faire à peu près 7-8 degrés à cette heure-ci, en tout cas.
0: C'est peut-être du givre, alors
15: 7-8 degrés.
0: Ouais, je sais pas. Ouais, peut-être. S'il y avait, il y en a, dites-nous.
15: Oui, envoyez-nous des photos, par exemple.
0: Exact.
15: Ça
0: nous refroidira un peu. Parce qu'il fait chaud.
15: Chaud.
0: Allez, montons la cagnotte ce matin.
15: Il fait chaud. Alors, 324 degrés. Quoique, à l'extérieur, il ne fait actuellement que 23 degrés sur Saint-Denis. Hein.
0: Ah, ouais, ben, c'est un peu moite, alors. C'est un peu lourd. Non, c'est bon? Encore un petit peu moins, mais dis pas non pour le matin.
15: Ah, ben oui, hein. Bon. 324 degrés.
0: Pas là.
15: Oui. Donc, vous voyez, vous vous me faites dire des bêtises.
0: 324 degrés, c'est à l'ombre ça, non? C'est à l'ombre ça.
15: 324 degrés à l'ombre.
0: À l'ombre du fruit d'Omillion. À l'ombre du fruit d'Omillion.
15: À l'ombre du fruit d'Omillion.
0: Il fait 324 degrés.
15: Exactement.
0: Voilà, vous êtes poétique ce matin, vous.
15: Et il en faut de temps en temps. Non, et...
0: oui.
15: 324 euros. Pour la question du prix de millions.
0: Oui.
15: Et puis, 7800 euros pour la cagnotte du Frido quotidien.
0: Voilà. Heureusement que je vous ai tout soufflé, hein. Sinon, vous étiez largué, là.
15: Le soleil qui se lavera, Francky, ce matin. Hein.
0: Alors, 6 heures, on gagne quelques minutes, là, week-end, comptez 42?
15: Non, un petit peu moins.
0: 37?
15: 6h39. Non, 37, c'était vendredi.
0: 39, alors.
15: 6h39.
0: 6h39.
15: Voilà.
0: Isabelle, veillez à ce que le jour se lève bien, le soleil se lève bien à 6h39. Si jamais elle est en retard, lui passez un petit coup de fil. Ok, 6h39, ça marche.
15: Allez, bonne journée. C'est la deuxième semaine des vacances pour les enfants.
0: Absolument.
15: Là, hein.
0: Ouais.
15: Ah, profitez-en. Hein. Et puis c'est les vacances aussi pour... Non, c'est pas les vacances pour les parents.
0: C'est pas la même chose.
15: Non, c'est pas la même
0: mais,
15: chose.
0: Mais dur de profiter avec les prix, les tarifs, les augmentations.
15: On va en parler justement de la fracture sociale, de ces choses, hein, tout à l'heure dans le baromètre. Après le journal de 7h30.
0: Vous imaginez que ce week-end-là, juste pour info, il y a quand même plus de 30 événements entre les brocantes, les concerts, les salons, les festivals.
15: On a été gâtés ce week-end. Ouais.
0: Ah, c'est un week-end qui était tellement chargé. Ben, on peut même y rajouter la messe des motards ça brasse du monde. Il y a une économie autour de ça, mais la question qu'on se pose quand même, c'est comment on fait pour profiter de tout ça, quoi? Parce que un week-end, plus de 30 événements.
15: Avec à près de 2 euros le litre d'essence, et puis quand on voit l'entrée des foires et des salons, etc.
0: Ah, c'est pas donné non plus, hein.
15: Quand il faut

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1: C'est vrai ça, hein, entre les prix qui flambent, le carburant qui pèse, les sorties qui coûtent un bras, les stands où tout est tentant quand on va se promener là, ça doit pas être facile. Hein. 02 62 99 12 00, on pourra bien sûr en parler. On continue avec vos appels, Freedom, bonjour, allô.
2: Allô, bonjour Fouquet.
1: Bonjour madame.
2: Une
1: version Zouklov. Vous voulez un Zouklov, oui.
2: Christian Nara.
1: Oui. Oui.
2: Et le titre Christy.
1: Christian Nara qui interprète Christy, d'accord.
2: Et me demande ça pour mon copine de Fa Christelle, le pays vivant, hein, tu l'as. Hein?
1: Oui, oui, oui.
2: Je commets le délit de bien ensemble. Disons, c'est mon cher. Hein? Et comme il aime bien la chanson là, il y a même son petit fille Christy.
1: D'accord.
2: Et Francky, gros bisous, au revoir.
1: On vous embrasse également. La chanson demandée, Christian Nara avec Christy. Bonne journée, madame. Votre prénom, c'est comment?
2: Françoise.
1: Françoise, merci pour cette chanson, Françoise.
2: Merci, au revoir.
1: Bonne journée. On parle de Zouk Love ce matin au travers de ce titre de Christian Nara. Voici donc Christy pour vous. Bonne écoute.

0: Si jamais vous voulez faire une dédicace pour Christy le matin également de l'horoscope, vous avez le titre sous les yeux maintenant. Christian Nara, c'était donc Christy. Frida, on continue avec notre message arrivé sur le 06 92 91 5000. Alors, merci à Bertrand du côté de Piton-Saint-Leu pour ce beau moment et ce beau cadeau. Belle journée à toi. On n'en saura pas plus certainement, hein. Ça c'est intime comme on dit. 02 62 80. Alors oulala, alors happy birthday à notre dalon musicien Didier Aon, leader du groupe Yango Roots. C'était samedi et voilà, une pensée aussi 45e année de la mort de Robert Nesta Marley alias Bob. Voilà, ça c'est le message de GG 410. 02 62 99 14 00. Freedom, allô, bonjour.
1: Oui.
0: Madame, excusez-moi de couper haut tout de suite, mais la radio est trop fort.
1: Allez, bonjour.
0: Bonjour, c'est la radio trop fort. J'assiste.
1: Là, mais pas près de la radio, là, monsieur.
0: Ah, fini éloigné, alors.
1: Hein?
0: La oui, fini éloignée.
1: Parce que là, c'est une petite mamie, apparemment, elle connaît haut déjà.
0: Oui.
1: Ben, elle veut une chanson.
0: Oui.
1: Santa Maria. Attends, Naomi, passe à haut à elle, parce qu'elle y veut cause avec vous.
0: Avec plaisir, madame.
1: Au revoir.
0: Bonne journée.
2: Allô?
0: Oui, bonjour madame.
2: Bonjour Francky, c'est madame Sinamalé.
0: Oui, madame Sinamalé, vous voulez bien? Madame Sinamalé de la Possession?
2: Où ça même, Camélia Lode.
0: Voilà, anciennement de... Enfin, ça dit anciennement, t'es bien Camélia.
2: 1960 Maria.
0: Des Guadeloupe, hein? Des Guadeloupe.
2: Où ça même?
0: Voilà, ça là est bien. La compagnie mais créole.
2: Bien, Francky, hein?
0: Ah, mais je vous en prie. En tout cas, ça fait plaisir d'entendre là-haut.
2: Comme ça même, vous faites bon travail, mon enfant. Bonne chance.
0: Merci beaucoup.
2: Ouais.
0: Et bonne journée à vous.
2: Merci bien.
0: Allez, on vous embrasse. À bientôt.
2: Allez.
0: Comme madame, elle dit qu'on est à moi, là. Qu'on est à moi de très petit, hein. Bidman, c'est... C'est pas encore né, t'es connu à moi déjà, à mon avis. La compagnie créole avec Santa Maria de la Guadeloupe. Voici l'extrait de cette...

0: La compagnie créole pour ce titre, Santa Maria de la Guadalupe. Yvonnette, elle a une pensée pour son papa, monsieur Célie Virapin. Il aurait eu 95 ans aujourd'hui. Juste qu'elle aimerait dire à son papa, même s'il nous a quittés, qu'il est toujours dans son cœur tous les jours. Bonne journée, ma chère Yvonnette, et on vous accompagne pour cette pensée. 02 62 99 14 00, certainement le dernier appel avant de retrouver les avis et communiqués.
1: Bonjour.
0: Monsieur, bonjour.
1: Je suis pas d'émile Rossman Émile de Bois-Rouge-Saint-Paul.
0: Monsieur, comment? Excusez-moi, parti trop vite.
1: Rossman de Bois-Rouge-Saint-Paul. Oui.
0: Bonjour, Émile.
1: Avec Bardi, un an de plus aujourd'hui.
0: Bon anniversaire.
1: Je dis avec Bardi, bon anniversaire. Ne dis pas qu'à parler de la Grande Fontaine Saint-Paul, c'est Marco Rossman. Et maintenant, mon propre expérience, un homme l'a tombé, il faut lever.
0: Ouh là là, pas expérience.
1: Bon Dieu, bonsoir, parce qu'il est né un an de plus, il est un petit peu lave.
0: Ben oui, ben ça c'est son époque ça, pas expérience. Arrête avec ça, c'est le titre.
1: Un homme l'a tombé par la vie.
0: Ça même, mais c'est la bonne chanson là.
1: Oublie pas son cousin aussi. Hein.
0: Le cousin aussi.
1: Allez, merci bien.
0: Mon cher Émile Rossman, bonne journée.
1: Allez, merci.
0: Allez, à très bientôt, au revoir. Pop Experience pour la chanson qui termine et clôture ce rendez-vous, je vous le disais. Pop Experience, où ça nous est, nous, là. Extrait.

0: Freedom, les derniers messages maintenant 06 92 91 5000. Un clin d'œil aux Bretons 974. Merci à les Bretons 974 pour la sortie d'hier. Et je ne dis pas que ça vous l'a fait, bande d'égoïstes. Bonne journée en tout cas. Bonne journée aussi qui vous est donc souhaitée par Véronique du côté de Saint-Benoît, qui est une fidèle auditrice de Radio Freedom. 02 62 41 51 51 également, je vous le rappelle, pour toute information concernant le réseau routier, inforoute et radio guidage. 02 62 41 51 51. 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

0: métropole, en Savoie, décès de Madame Bérard Cécilie, née Mussard, dite Lily, originaire de Saint-Joseph. Décès de Madame Bérard Cécilie, née Mussard, dite Lily. Décès survenu lundi 4 mai à l'âge de 74 ans. Les obsèques auront lieu en l'église de Bois-le-Cret, en Savoie, à 15h cet après-midi. À Saint-Denis, décès de Madame Waro Jeanne-Marie Négrondin, domiciliée à Saint-Denis. Décès de Madame Waro Jeanne-Marie Négrondin, décès survenu samedi à l'âge de 93 ans. Le convoi mortuaire sortira du centre funéraire de commune Prima aujourd'hui. Les obsèques auront lieu en la salle d'adieu du centre funéraire à 11h ce matin, suivi de la crémation. À Sainte-Clotilde et à Sainte-Rose, décès de Madame Nichet, Marie Innocente. Décès de Madame Nichet, Marie Innocente. Décès survenu samedi à l'âge de 85 ans. Le convoi mortuaire sortira du centre funéraire de commune Prima aujourd'hui. Les obsèques auront lieu en l'église Saint-Jacques à 13h cet après-midi. L'inhumation se fera au cimetière de Sainte-Rose. À la Montagne, Saint-Denis et à la Possession. Décès de Madame Posé, Marie Janonne. Décès de Madame Posé, Marie Janonne. Décès survenu samedi à l'âge de 83 ans. Le convoi mortuaire sortira de domicile de sa fille, Madame Éléonore Daniela, 21 chemin des Chênes à la Montagne. Aujourd'hui, les obsèques auront lieu en l'église Saint-Gabriel à 14h30 cet après-midi. L'inhumation se fera au cimetière de la Possession. À Saint-François-Saint-Denis, décès de Monsieur Leperlier Joseph Régis, fils de Monsieur Madame Leperlier Jocelyn et Marie Rita. Décès de Monsieur Leperlier Joseph Régis, domicilié à Saint-Denis, fils de Monsieur Madame Leperlier Jocelyn et Marie Rita. Décès survenu mercredi à l'âge de 68 ans. Le convoi mortuaire sortira du centre funéraire de commune Prima aujourd'hui. Les obsèques auront lieu en l'église Saint-Dominique à l'étang Salé à 11h ce matin. L'inhumation se fera au cimetière du même lieu. À Brapanon, décès de Madame Waro Natacha Christine, fille de Madame Beg Noëlène et de Monsieur Waro Martin. Décès de Madame Waro Natacha Christine, professeur au lycée Patu de Rosemont, fille de Madame Beg Noëlène et de Monsieur Waro Martin, décès survenu hier à l'âge de 44 ans. Le convoi mortuaire sortira de la maison funéraire de Brapanon aujourd'hui. Les obsèques auront lieu en l'église de Brapanon à 15h30 cet après-midi. L'inhumation se fera au cimetière de Brapanon. À Saint-Gilles-Léo-Saint-Paul, décès de Monsieur Soupraïen Mestri Rangapa Modelli Jean-Luc Né Berfeuille, dit Bello. Décès de Monsieur Soupraïen Mestri Rangapa Modelli Jean-Luc Né Berfeuille, dit Bello. Décès survenu hier à l'âge de 66 ans. Le convoi mortuaire sortira de chez son fils, Monsieur Soupraïen Mestri Rangapa Modelli Ludric, au 25 chemin Eucalyptus à Villèle, Saint-Gilles-Léo, aujourd'hui. Les obsèques auront lieu en la chapelle pointue de Villèle à 15h30 cet après-midi. L'inhumation se fera au cimetière de la Saline-Léo. À Saint-Pierre, décès de Madame Boyer, Marie Lucette. Décès de Madame Boyer, Marie Lucette. Décès survenu samedi à l'âge de 97 ans. Le convoi mortuaire sortira du centre funéraire sud Ligne Paradis Saint-Pierre aujourd'hui. Les obsèques auront lieu en l'église de Montverléo à 15h45 cet après-midi. L'inhumation se fera au cimetière de Montverléo. À Petite-Île, décès de Monsieur Payette Camille Louis. Décès de Monsieur Payette Camille Louis. décès survenu samedi à l'âge de 85 ans. Le convoi mortuaire sortira de son domicile, 21 allée des Fougères, petite île aujourd'hui. Les obsèques auront lieu en l'église de Montverléau-Saint-Pierre à 16h cet après-midi. L'inhumation se fera au cimetière de Montverléau. À la plaine des Cafres, décès du père Jean-Né Waro, Jean Tarcisius, ancien curé des paroisses de Petite-Île et de Saint-Louis. Décès du père Jean-Né Waro, Jean Tarcisius, décès survenu hier à l'âge de 90 ans. Le convoi mortuaire sortira de l'église du 23e kilomètre à la plaine des Cafres aujourd'hui. Les obsèques auront lieu en l'église du 23e kilomètre à 14h cet après-midi. L'inhumation se fera au cimetière du même lieu. À Saint-Louis, décès de Monsieur Vavelin Joseph Christian, fils de Madame Eudore Edvière. Décès de Monsieur Vavelin Joseph Christian, fils de Madame Eudore Edvière. Décès survenu hier à l'âge de 72 ans. Le convoi mortuaire sortira de son domicile, 99A rue Léonus Bénard à Saint-Louis, aujourd'hui. Les obsèques auront lieu en l'église de Saint-Louis à 11h ce matin. L'inhumation se fera au cimetière du même lieu. À Trois-Bassins, décès de Monsieur Charlétine Jean-Denis. Décès de Monsieur Charlétine Jean-Denis. Décès survenu hier à l'âge de 74 ans. Le convoi mortuaire sortira de la salle funéraire de Trois-Bassins. La date et l'heure des obsèques vous seront communiquées ultérieurement. À Saint-André, décès de Monsieur Ratan Marcel Louis Albert. Décès de Monsieur Ratan Marcel Louis Albert. Décès survenu hier à l'âge de 95 ans. Le convoi mortuaire sortira de son domicile, 73 allée Zelmar à Saint-André. La date et l'heure des obsèques vous seront communiquées ultérieurement. À la rivière des Puits Sainte-Marie, décès de Monsieur Koenig Paul Henry. Décès de Monsieur Koenig Paul Henry. Décès survenu hier à l'âge de 90 ans. Le convoi mortuaire sortira de son domicile au 14 impasse Bougainvilliers à la rivière des Pluies Sainte-Marie aujourd'hui. Les obsèques auront lieu en l'église de la rivière des Pluies à 13h30 cet après-midi. L'inhumation se fera au cimetière de l'Est. Au plat de Piton-Saint-Leu, décès de Monsieur Gonfaux Christian dit Mathian. Décès de Monsieur Gonfaux Christian dit Mathian. Décès survenu hier à l'âge de 72 ans. Le convoi mortuaire sortira de son domicile au 23 chemin Gontier-les-Bas, Le Plat, Piton-Saint-Leu. La date et l'heure des obsèques vous seront communiquées ultérieurement. À Saint-André, décès de Madame Golène, née Nabo Rita, dite Mont-Rita. Décès de Madame Golène, née Nabo Rita, dite Mont-Rita. Décès survenu hier à l'âge de 88 ans. Le convoi mortuaire sortira de son domicile, 531 rue Ernest Imao à Saint-André. La date et l'heure des obsèques vous seront communiquées ultérieurement. Et enfin, Saint-Pierre, décès de Monsieur Taïlamé Paul. Décès de Monsieur Taïlamé Paul. Décès survenu hier à l'âge de 89 ans. Le convoi mortuaire sortira de son domicile, 87 rue Marius et Harry Leblon Saint-Pierre. La date et l'heure des obsèques vous seront communiquées ultérieurement.
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0: Freedom Collecte de sang ce lundi 11 mai 2026 avec le FS. 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Freedom, il est déjà 6h. 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
3: Bonjour à tous. Le gouvernement prend des mesures pour empêcher toute propagation de l'antivirus sur le territoire national. Les 5 passagers français du bateau de croisière touchés par ce syndrome respiratoire ont été rapatriés ce dimanche à Paris. L'un d'eux présente des symptômes de l'antivirus qui a fait 3 morts sur le bateau. Aux 20h de France 2 ce dimanche soir, la ministre de la Santé, Stéphanie Rist, a détaillé le protocole mis en place pour les 5 rapatriés.
4: Nous prenons avec le Premier ministre des mesures très strictes, les plus strictes de la zone européenne, pour protéger les Français, en considérant, parce que c'est tout au début de l'épidémie que ça se joue, qu'il faut briser les chaînes de transmission du virus, un isolement qui, dans les premiers jours, sera à l'hôpital pour faire la batterie d'examens qui sont nécessaires, les tests génétiques, la PCR, pour avoir les résultats. Et nous verrons dans les jours qui viennent les modalités de l'isolement qui durera 42 jours.
3: Notez que le Premier ministre Sébastien Lecornu tiendra une réunion ce lundi après-midi à Matignon pour faire le point sur la situation. Donald Trump juge totalement inacceptable une proposition de l'Iran pour mettre fin à la guerre. Téhéran a répondu ce dimanche à une proposition d'accord transmise par Washington. Le contenu des deux propositions n'a pas été communiqué. Emmanuel Macron, pendant ce temps, lui affirme qu'il n'a jamais été question d'un déploiement dans le détroit d'Ormuz. La réaction du chef de l'État depuis le Kenya après l'avertissement de l'Iran. Téhéran promettait une réponse immédiate en cas de déploiement français ou franco-britannique dans le détroit d'Ormuz. En France, Édouard Philippe dévoile le programme de sa campagne pour 2027. Les cadres du parti Horizon étaient réunis à Reims ce dimanche après-midi. Le maire du Havre a annoncé la formation d'une direction collégiale et un grand meeting le 5 juillet à Paris. Enfin le foot, le Paris Saint-Germain n'est pas mathématiquement champion mais a fait un pas immense vers le titre. Le PSG s'est imposé 1-0 contre Brest ce dimanche soir. Les Parisiens ont 6 points d'avance sur le Racing Club de Lens avec une différence de but largement favorable. Très bonne journée à tous.
0: Freedom, il est 6h passé de 2 minutes. Voici la revue de presse préparée et présentée par Christophe Damour. Bonjour Christophe.
5: Bonjour Francky, bonjour à tous.
0: À la une du quotidien de ce matin, il y a un dossier sur la protection animale.
5: Oui, avec un joli toutou hein, en une. Hein. Mmh, un joli roquet.
0: Voilà.
5: Hein. Joli roquet créole.
0: Pourquoi on dit Royal Bourbon d'ailleurs aujourd'hui hein. On a toujours dit roquet.
5: À l'époque, quand on était petit, on appelait ça un roquet.
0: Un roquet,
5: maintenant,
0: voilà.
5: C'est un Royal Bourbon. Ah, alors, ce beau Royal Bourbon, si vous préférez, qui est la star du quotidien de ce matin. Alors pourquoi? Parce qu'on parle des associations de protection animale. En burn-out, c'est le titre qui barre la une du quotidien de ce matin, Francky. Alors que la préfecture entame une réflexion sur un nouveau plan de lutte contre l'errance animale, le monde associatif, lui, se déchire. Une association en particulier est la cible d'accusations. D'ailleurs, l'APEBA répond aux questions du quotidien dans ce dossier ce matin. Et notez par ailleurs que la prochaine émission de notre Charlotte Cadet, Nos Amis les Animaux, avec Vanessa Germain, eh ben ce sera dimanche prochain, le dimanche 17 mai à 10h. Vous savez, Francky, Vanessa Germain, elle est connue pour son franc-parler et sa colère noire. Lorsqu'on maltraite des animaux, vaut mieux ne pas avoir affaire à elle. Autre titre à la une du quotidien, à propos des transports aériens, un constat sévère des parlementaires. Les députés ultramarins dénoncent un système fiscal à bout de souffle. On vous en parlait déjà la semaine dernière. Parmi les aberrations relevées, les Réunionnais, accrochez-vous bien, financent le rail français. Tout ce qui est infrastructure ferroviaire en France, via leur billet d'avion, alors qu'il n'existe pas de train à La Réunion. Et la continuité territoriale, encore mieux, est de 17 euros par habitant, contre plus de 700 euros par habitant en Corse. Incroyable. Un rapport qui appelle à un rééquilibrage urgent lors du budget 2027, écrit encore le quotidien France.
0: À la une de l'info.re, on parle de l'esclavage et de la loi Taubira.
5: Oui, esclavage, 25 ans après, les Réunionnais se souviennent de la loi Taubira, titre l'info.re. Il y a 25 ans, la France reconnaissait la traite de l'esclavage comme crime contre l'humanité par l'adoption de la loi Taubira. Alors à La Réunion, les commémorations se sont multipliées tout ce week-end, mêlant art, musique et recueillement entre Maloya, art visuel et prise de parole associative. Le message est unanime, se souvenir pour mieux construire l'avenir.
6: Et à la une,
5: oui.
0: Et à la une de freedom.fr, oui, on parle du climat social en France.
5: Oui, la France au bord de la fracture s'interroge, freedom.fr. Réagissez en direct dans le baromètre de ce lundi, titre freedom.fr. Dans des propos qui font réagir, Francky, ce sont les propos du maire LFI de Saint-Denis, dans la région parisienne, Bali Bagayoko. Et la députée Mathilde Panot, ils ont tous deux affirmé que la France insoumise n'accepterait pas une victoire du Rassemblement national à la présidentielle de l'année prochaine, évoquant ainsi même le terme d'insurrection populaire, des déclarations qui soulèvent une question cruciale pour la Réunion. Alors, en cas d'instabilité majeure en métropole, notre île dépendante à 80% de la France continentale serait en première ligne sur le plan économique et social. Et vous, qu'en pensez-vous? Ce sera la question qu'on vous posera tout à l'heure dans le baromètre, juste après le journal de 7h30.
0: Et puis à la une de Zinfo 974, les questions des assurances, et plus précisément des assurances climatiques.
5: Assurances climatiques, pourquoi la Réunion est en première ligne d'un système de plus en plus fragile, titre Zinfo 974, avec cette photo où l'on voit une maison remplie de boue, certainement après le passage d'un cyclone. Alors, moins assurée, plus exposée, et déjà sous pression climatique, la Réunion concentre les fragilités du régime d'indemnisation des catastrophes naturelles. Et dans un rapport publié fin avril, la Cour des comptes alerte sur un modèle efficace mais menacé, dont l'équilibre pourrait se fissurer en premier lieu dans les Outre-mer, écrit encore Zinfo 974 ce matin, Francky.
0: Voilà donc pour cette revue de presse. On passe à la météo de cette journée, la météo avec Sika.
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0: Bon, qu'est-ce qui change, si ce n'est que la forme?
5: Il va bien votre micro?
0: Oui, le micro va bien, c'est parce que j'étais en train de me gratter la gorge, donc pour éviter ce désagrément à nos auditeurs, oui, je coupe mon micro, mais sauf que j'ai oublié de le remettre.
5: Quelle élégance!
0: Bah, un peu de tenue, voyons. On n'est pas là pour faire subir ce genre de choses à nos auditeurs que nous chérissons tant. Voyons.
5: Alors.
0: De respect, mon cher.
5: Alors, ce matin, Francky.
0: Oui.
5: C'est simple.
0: Oui.
5: À l'ouest, il y aura du soleil, et à l'est, une alternance entre nuages et éclaircies avec parfois quelques petites gouttes. Les températures de saison qui baissent légèrement, 27 à 29 degrés sur les zones côtières, 22 degrés de maxi à Sillaos et 13 degrés de maxi au volcan. Pourquoi j'insiste sur le maxi? Parce que, voilà, les maxi commencent à baisser, donc ça veut dire que le matin, très tôt comme ça, eh ben, dans les hauts de l'île, il doit faire bon.
0: Dans les hauts?
5: Oui.
0: Il doit faire frais.
5: Bon.
0: Bon, ah oui, bon, d'accord.
5: Enfin, je sais pas, il doit faire 7, 8 degrés, 9.
0: Ouais, ben quand même, le matin quand on lève comme ça, mais ça va, quoi.
5: Il fait froid ou trop? Frais. Alors, on va dire frais.
0: Ouais.
5: Fraîcheur.
0: Ouais.
5: La fraîcheur des hauts.
0: Bon, ben, si vous y a mouillé, hein, tant mieux. Hein. On habite pas dans les hauts.
5: C'est bien ce que
0: oui. Merci, Christophe d'amour.
5: Mais par contre, on va la vivre longtemps quand l'autre côté de la mer, là-bas.
0: Ça compte pas.
5: Et
0: ça,
5: quand on réveille, il fait -2, -3, voilà. Ouais. Là, on sent quand même la différence.
0: On n'a pas très envie de se lever pour aller travailler.
5: Absolument
0: hein.
5: Pas.
0: Bah, imagine.
5: Et
0: ici,
5: quand on voit jamais le soleil, encore moins. Et nous, on va le voir parce qu'il va se lever tout à l'heure à 6h39, Francky. Vous avez de l'argent à faire gagner?
0: Oui, tout à fait. Frédé Mignon avec 324 € dans la cagnotte.
5: Wow. Voilà, et puis, le frido quotidien tout à l'heure, avec Max, 7 800 €, une cagnotte qui grimpe.
0: Et on verra si justement il va apporter chance à nos auditeurs, ce cher Max. Rendez-vous avant la mi-journée.
5: Oui, à tout à l'heure, à 6h30, bon réveil, bonnes vacances pour ceux qui sont en vacances, et puis bon courage à ceux qui vont aller travailler ce matin.
0: Merci, Christophe d'amour.
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0: Freedom, le 02 62 99 12 00 dans un instant. Mais avant cela, le petit causement de gros moments.
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0: Petit causement du jour, je suis donc accompagné d'Isabelle, justement pour en parler, elle qui, chaque semaine, chaque jour de la semaine, est en relation directe avec donc notre cher gros moment, et monsieur Roland aussi d'ailleurs, hein, c'est ça, hein?
7: Oui, c'est ça.
0: On raconte pas de bêtises, là.
7: Non, on raconte pas de bêtises.
0: On est en lien direct avec Balna tous les jours, quoi. Au final, il est quand même un membre de la famille.
7: Comme si m'avait un enfant adoptif, quoi.
0: Non, ben, disons que quand on est pas là, voilà, la pas grand moment. Donc, c'est un lien particulier. Ouais.
7: Oui, oui. Depuis le départ de Brigitte que nous salue, mais il y a de la chance d'être rentrée dans la vie de grand maman et de monsieur Roland. M'y essaye, qui adopte à moi comme il peut.
0: Dans la case, pour la case.
7: La fruits et légumes.
0: Ouais, là, il rend service un peu des pareils temps que toi.
7: La case, même si est-ce qu'à moi je suis livrée de famille, mais pense que me guérira pas, mais les fruits et légumes, il peut toujours bataille.
0: Ou peut toujours bataille pour gagner 2-3.
7: Oui, pour gagner 2-3.
0: Oui, ah, d'accord.
7: Oui, bah, non, il donnera pas moi le carreau.
0: C'est ça. Ça me faisait allusion justement.
7: Non, le carreau, non. Il m'appelle pas encore comme mon mari.
0: Alors.
7: Bon.
0: Oui.
7: L'a bien se passé ce week-end?
0: Paraît-il que oui, pour nos auditeurs, oui, absolument.
7: Voilà, parce que nous...
0: Moins.
7: Ça s'est bien passé, mais le week-end n'est pas assez long.
0: Ah, ben écoute, tous les mois...
7: T'es pas supposé prendre un mot, là?
0: Non, mais c'est pas ça, mais il est pareil tout le temps, quoi. Pas assez long. Je sais pas, moi, tous les ans, 12 mois, c'est la même chose. Hein,
7: heureusement, on est les mois de mai.
0: Ouais.
7: Quoi, tout ça, je vois février, là. Imagine à où... Là, semaine-ci, c'est quoi? Jeudi, c'est février.
0: Oui.
7: Après, on est encore un lundi février.
0: Oui, Pentecôte, oui.
7: C'est les chouettes. Oui.
0: Pourquoi pas que ça y change pour vous que de dire que jeudi est férié, lundi est férié? Moi, ça change pas grand chose, hein.
7: Ben, c'est nous rendre 6 heures, nous fait grâce.
0: Ah, le changement! Oh là là, terrible!
7: Comme moi, je me rappelle à moi ça, que ça fait la grâce mat bientôt. Ok, elle est gentille. Bon, revenons à son causement, parce que l'ami est à la moi un petit peu trop.
0: Ouais, justement, oui.
7: Exagère pas non plus, mais remets pas dessus. C'est bon, mais donne à eux le causement et puis mais ça va.
0: Juste confirmé.
7: Non, oui. Il va rester la même pour la peine.
0: Allez,
7: pour demander la charité, la main est longue. Pour rendre service, la main est courte. Ça, c'est une évidence, par contre.
0: Ouais, pour demander la charité, la main est longue, mais pour demander...
7: Pour rendre service. La main est courte.
0: Ben, il gagne pas fait tout, hein, mais il m'a fait un petit bout de
7: temps.
0: Non,
7: mais c'est... Prenez le temps.
0: Le créole n'est jamais content, vraiment, ça.
7: C'est ça.
0: Aïe. Pour demander la charité, la main est longue, mais pour rendre service, la main est courte. Ah, où c'est le calou?
7: Allez.
0: D'accord. Allez, à tout à l'heure, hein.
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0: Freedom, et si on allait sur la mer? Quoi, encore? Oui, un deuxième tour du monde.
7: Ouais,
0: non, c'est pas vrai.
7: Le départ, c'est aujourd'hui.
0: Ouh là là là là là là. Mais non, pas du tout, chers amis. Nous avons eu la visite de nos skippers.
7: Ce week-end, il y a Thibaut qui est passé dans nos studios.
0: Avec ses petits bouts de choux.
7: Oui, voilà. Et elles sont toutes choux. Mais ça, c'est Thibaut. Mais lui, il a les pieds sur terre.
0: Ah, oui.
7: Par contre, sur la mer, il se passe encore des choses.
0: Ah, il se passe quoi?
7: Oui, il s'est passé ce week-end la traversée de la Manche. Parce que oui, c'est vrai, le bateau est arrivé, la vie continue, quoi.
0: Absolument.
7: Et il y a d'autres choses. On avait dit que le bateau, il restera encore en métropole pendant une petite année pour faire des petites courses comme ça.
0: Mm-hmm.
7: Et là, on parle pas du bateau Freedom, mais on parle de la traversée de la Manche. Est-ce que vous connaissez la traversée de la Manche en... comment appelle-t-on ça? En windfoil.
0: Ah non, je connais pas. C'est quoi ça?
7: C'est mon anglais dernière minute. Hein.
0: Ouais, il n'y a
7: pas trop de ça de comment il dit.
0: Windfoil.
7: Mais en fait, c'est une planche avec une voile.
0: Ouais.
7: Et il y a eu la traversée de la Manche. Et apparemment, nos skippers, Franche Martin et Martin Gaberio, ils ont fait la traversée en 7 heures.
0: Ouh.
7: Oui, il fallait.
0: En combien de temps? Enfin, c'est par rapport aux autres, je veux dire, il y a un classement, un truc.
7: Ben, l'histoire ne dit pas tout parce que j'ai cherché, j'ai pas trouvé.
0: Ah.
7: Mais je pense que les auditeurs qui sont mieux que moi dans la voile,
0: ils pourront
7: vous éclairer là-dessus. Mais en tout cas, est-ce que toi tu veux écouter juste l'arrivée? Bon, il y a beaucoup de vent par contre. Hein.
0: Ben, en même temps, c'est une traversée à la voile avec une planche à voile, donc s'il y a plein de vent, c'est un peu embêtant quand même. L'arrivée. Arrivé en fanfare en tout cas.
9: Et voilà, il a passé la digue. La galère, la fin. Gros clapot. C'est bordel. Alors monsieur Gaverio.
0: Voilà.
9: Ça c'est fait. Vous êtes deuxième traversée de la Manche. Première fois, une fois ici.
10: Ça s'est bien passé.
9: Ah, bravo Martin.
0: Alors là, il y a il y a du vent. Ça, c'était Fanch Martin.
7: Ça, c'est Fanch Martin que vous avez
0: entendu sa voix. Tout à fait.
7: Et celui qui était dans l'eau.
0: Oui.
7: Avec sa planche. C'était Martin Gaberio.
0: Martin Gaberio. Dites, vous avez vu comme quoi la mer et nous, c'est devenue une grande histoire d'amour, hein, finalement. Hein. On a passé presque 8 mois là avec vous à faire cette traversée de la Globe 40. On a du mal à se décoller de...
7: On va rester encore quelques temps avec eux.
0: De cette mer. Ouais, avec plaisir, oui.
7: De temps en temps, tu nous donnes des petites nouvelles.
0: Exactement.
7: Et puis quand le bateau il sera là, on ira l'accueillir.
0: Alors,
7: aussi.
0: Ça, c'est l'événement attendu. Ça, c'est pas pareil. Ça n'a rien à voir avec la traversée de la Manche. Ça, c'est le bateau Freedom. Viens à la Réunion. Alors là, on y sera, hein, encore une fois. Merci beaucoup, en tout cas, pour ces nouvelles du bateau, les nouvelles de la mer, pardon. Et puis, nous, on vous donnera plus d'informations au fur et à mesure que, justement, les choses se mettront en place pour l'arrivée du bateau Freedom à la Réunion. Freedom la Mukatali maintenant, 02 62 21 08 08, numéro que vous avez appelé pour laisser votre moukatage. Un hommage dans la Mukatali d'ailleurs, Rastati Baby, et puis on parlera d'alcool, on parlera de la présidente de région également. Voici un extrait de vos appels.
11: Vous êtes sur le répondeur enregistreur de la Mukatali des 45 ans de Freedom. Vous avez une minute pour laisser votre message. Après le bip sonore, parlez.
12: Moi, comme il s'est dit là, j'appelle à ton pécage pour saluer notre radio.
13: Mais c'est une condoléance à la famille Rastati Baby, c'est-à-dire Joseph Emilia, qui est bien gros, encore une santé d'y aller. Bravo, bravo, un grand bravo pour le président mauricien qui peut prendre son corps pour rapatrier l'île Maurice gratuitement. C'est pour ça me dire, moi étant monsieur à la Réunion, me dire que la France est à la charité côté du monde pour finir un corps, quand il réunit les morts en métropole, de faire un grand tapage, faire demander la charité. On n'est pas capable de finir une créole là. Bravo, président mauricien, te fait venir, te peuple à l'île Maurice qui peut mourir.
14: Voilà le corps de main de monde. Il a dit dans la bouteille, il a dit bouge pas lui. Mais dans le corps de mon âme, il fait des fois. Monsieur là, il a passé attaquer le commissariat de police, il est malade ou quoi? Avant de boire, réfléchis, monsieur.
15: Allô, Thierry, les chaupatates, Thierry, dis là. Ta vie? Madame Bello, elle a pris l'argent pour avoir les jeunes, pour aider les jeunes pauvres rayonnés. Me rappelle bien, ça dit, hein? Si je serais président de la région, les familles pauvres, les rayonnés sont pauvres à la Réunion. Hein? Monsieur Didier Robert ne donne pas de subventions pour les enfants, pour aller en métropole, étudier en métropole. Et maintenant qu'on s'en entend, Madame Bello la efface les dettes des 2 millions aux riches. Moi, Madame Bello, je suis pas pour les pauvres, je suis pour les riches. Les rayonnés, les rayonnaises, vous êtes n'a qu'à aller travailler comme moi. Moi, pas la poudre dans les autres. Voilà que c'est Madame Bello, il fait avec Créole la Réunion.
16: Salut la Réunion, frère.
0: Freedom sans transition aucune, on enchaîne avec Christy pour l'horoscope du jour. Bonjour Christy.
17: Bonjour chers amis, c'est Christy. Les messages des planètes pour ce lundi 11 mai. Le soleil est en taureau et nous fêtons les estelles. Bélier, très bonne relation avec le conjoint et les enfants, on vous adore. Taureau, vous pourriez avoir une attitude et des réactions un peu ambiguës qui déconcerteraient votre entourage. Gémeaux, mettez de l'ordre dans vos idées et écoutez les conseils de vos proches. Cancer, réjouissez-vous. Des influx bénéfiques couvrent non seulement les affaires, mais aussi celles du cœur et de l'art. Lion, les relations avec votre conjoint sont au beau fixe. Profitez-en pour organiser un petit voyage en amoureux. Vierge, entourez-vous de 1001 précautions. Balance, contrôlez vos réactions. Votre impulsivité risque de vous jouer des tours. Scorpion, dites-vous bien que vous irez au-devant de changements positifs si vous vous secouez un peu. Sagittaire, vous êtes un vrai bout en train aujourd'hui et on recherchera votre compagnie. Capricorne, vous ressentez une certaine nervosité qui n'arrange rien. Évitez de tout envoyer promener. Verseau, Mars vous propulse aux premières places, mais restez modeste. Poissons, évitez les gaffes à tout propos qui n'arrangent rien au climat tendu de cette journée. Je vous souhaite à tous une journée pleine d'élan. À bientôt.
0: Merci beaucoup. Belle journée à vous également. Et le prochain rendez-vous, ce sera tout à l'heure aux environs de 8h15. L'heure de la bourrique maintenant, direction Paris-Longchamp. Nous sommes dans la cinquième course. Il fallait cocher le 13, le 8, le 12, le 3 et le 15. 13, 8, 12, 3 et 15 pour le quintet à Paris-Longchamp dans la cinquième. Rapport du quintet dans l'ordre 50 159 euros et 20 centimes, et dans le désordre 642 euros. On vous rappelle que tout à l'heure à 10h30, vous retrouverez les pronostics de Thierry Léger. Ce sera pour le quintet à Vichy cet après-midi. Bonne journée aux personnes de ce pronom Estelle. Ce sont des femmes à la tristesse facile qui ont besoin d'être entourées, soutenues pour trouver un certain bonheur de vivre. Belle journée à toutes les Estelles. Et puis aujourd'hui, vous rappelez que l'on célèbre la journée mondiale des espèces menacées, autant des espèces de plantes que des espèces chez les animaux. Ouais, ouais, tout est en danger. Plus de 20 000 par an, paraît-il. Freedom 02 62 99 12 00 pour la suite de vos appels. On accueille Fabrice sur notre antenne ce matin. Bonjour Fabrice.
16: Bien, bonjour mon cher Francky, toutes à l'antenne au soleil du matin. Alors Francky, comme d'habitude, m'a dit deux petits mots, enfin deux, trois petites affaires pour la journée d'hier. Vraiment encore avec fierté, reconnaissant aussi encore une magnifique journée avec ma grande famille de la deuxième, de la troisième jeunesse sur ce lieu symbolique. Je pense que nos ancêtres étaient fiers de voir cette ambiance du côté de la zone de la mare, dans la cour de l'usine. Vraiment ambiance exceptionnelle où des milliers de personnes va rester gravées dans la mémoire de tous ces personnes qui ont fait le déplacement. Mais même si elle n'a pas gagné de déplacement, je pense que ça a dû regarder de loin comme de près. Et merci à l'orchestre Alpha 7 et Jazzy Restaurant qui m'a permis d'organiser avec mon équipe de La Réunion et les autres cette journée dansante qui a fait plaisir à tous ces milliers de personnes. Alors Francky, cette semaine, vous connaissez, c'est une semaine aussi particulière. Voilà, comme Isabelle l'a dit, il y a jeudi férié, mais il y aura mercredi 46e édition de la Foire Agricole. Oui. Mais il y aura notre grand bal, le retour de grand bal dédié à nos chers amis de La Réunion. En tout cas, tout le monde est invité, que ce soit la troisième jeunesse. Et au-delà de la troisième jeunesse, c'est un bal intergénérationnel sous le grand chapiteau de la Foire Agricole avec beaucoup d'ambiance. Il y aura tous nos amis agriculteurs de toute l'île qui sera présent. Donc on pourra aller faire un batte carré du côté des manèges, on pourra aller danser. Il y aura de quoi faire pour faire plaisir à tous nos chers amis qui viendront ce mercredi 13 mai de 9h jusqu'à 17h. Et il y aura le grand bal animé par moi-même avec l'orchestre symphonique et défilé de nos chers Miss et aussi Mystère de la belle époque avec un petit concours de Sega qui sera organisé avec nos chers amis qui seront du côté de la Foire Agricole, et Monsieur le maire Jean-Nic Atiapa sera là bien sûr pour faire un discours de bienvenue sur sa commune avec son équipe municipale. Et dimanche 17, on va se retrouver sur la commune de Saint-Paul pour clôturer ses vacances. Et cette semaine, dimanche 17, du côté de la commune de Saint-Paul, à la salle au restaurant Le Vubel, de 9h à 17h à la Saline, avec l'orchestre symphonique qui va jouer du côté de la Saline, et moi-même à l'accueil et animé tout au long de cette journée.
0: Voilà le programme pour cette semaine.
16: Exactement. Ben alors, juste pour finir, mais crois que Julie demain va nous faire un tour.
0: Mercredi.
16: Voilà, mercredi. Ça ne sera pas là. On va y voir à la radio samedi matin. Mais je serai obligé de passer. T'as rien fait là-bas.
0: Ok.
16: Il ne me gagne pas. Il reste bloqué dans la radio. Bah, elle.
0: Ah, il est visé sur son fauteuil. Il ne bougera pas de l'œil.
16: Voilà, mais ça cache deux, trois chouchous là. Ça la dit là. M'a ramené un peu chouchou là-bas pour elle. Parce qu'il ne gagne pas ça dans la radio.
0: Bah, tout à fait. Voilà. Merci de prendre soin d'elle. Merci Fabrice.
16: Je vous souhaite bonne semaine à toute l'équipe de Freedom et à tous les réunionnais qui soient sur la route à la case. Bonne semaine à Zot, à profiter encore un petit peu des vacances. Et puis aussi à Monsieur Camisud. Gros bisous et miam à toutes. Merci encore.
0: Belle journée à vous Fabrice, à très bientôt. La troisième jeunesse, votre bal, ce sera donc ce mercredi du côté de la foire de Brapanon. 02 62 99 12 00. Je continue avec vous dans un instant, mais juste revenir sur le sujet du baromètre quand même. Nous allons parler de la France insoumise. La France insoumise qui appelle la guerre civile en cas de victoire du Rassemblement national au présidentiel de l'année prochaine. Le nouveau maire LFI de Saint-Denis, Bali Bagayoko, appelle à l'insurrection populaire en cas de victoire de Marine Le Pen ou de Jordan Bardella l'année prochaine. Et Mathilde Panot répète que son mouvement politique n'acceptera jamais une victoire du Rassemblement National pour les présidentielles. Alors il y en a qui disent que si jamais c'est la guerre civile en France, à La Réunion ce sera la misère et la pauvreté puisque nous dépendons, on le rappelle, à 80% de la métropole. Qu'est-ce que vous pensez de ces propos de la France insoumise et quelles seraient pour La Réunion les conséquences d'une guerre civile en France? Vos avis, vos réactions, juste après le journal de 7h30 au 02 62 99 12 00. Prudence recommandée sur les routes automobilistes, bien sûr, hein, période de vacances oblige, hein, soyez extrêmement vigilants et prudents. 02 62 99 12 00. Dites-nous un petit peu comment ça s'est passé votre week-end là, avec toutes ces festivités qui ont été programmées entre foires agricoles, concerts, salon de la maison, les animations. Il y avait même le festival Arléo du côté de Elbourg, de la musique, de l'art, de l'ambiance dans les rues, les brocantes aussi, grandes brocantes. Il y avait vraiment de quoi faire ce week-end particulier. Alors, dites-nous un petit peu comment vous vous êtes débrouillé, Freedom, entre les tout ce qui augmente. Freedom, bonjour, allô. Portefeuille pour un sac et cool, hein. Allô.
18: Oui, bonjour.
0: Bonjour.
18: Oui, moi, alors, je voulais juste passer un coup de gueule pour la mairie de Saint-Pierre.
0: La mairie de Saint-Pierre, madame, mettez bien le téléphone parce que la mienne entend un petit peu de très loin. La mairie de Saint-Pierre, il se passe quoi concernant la mairie de Saint-Pierre?
18: Alors là, c'est bon, vous m'entendez mieux?
0: Beaucoup mieux, merci. Oui?
18: Par rapport au stade de Casabona.
0: Qu'est-ce
18: les
0: qui...
18: gradins, franchement, déplorables.
0: Déplorables, c'est-à-dire?
18: Pas d'abri, les gradins sont vieux, abîmés.
0: Ah.
18: Pas d'abri du tout pour le soleil, rien. Sachant qu'on a passé 2 jours là-bas.
0: C'était à quelle occasion, justement?
18: Le tournoi à rugby océan indien pour les jeunes.
0: D'accord. Et genre, durant ce tournoi, c'était au soleil, c'est ça?
18: Ouais, parasol.
0: Ah, bah déjà bien, ça protège un peu quand même.
18: Ouais, voilà, on est obligé de s'équiper, nous, en tant que parents, en tant que supporters, en tant que famille, pour pouvoir venir voir les jeunes jouer.
0: Mm-mm.
18: Mais en soi, voilà, il manque... pour un terrain comme le terrain de Casabona, il manquait vraiment le gradin, les abris et tout.
0: Alors c'est, je sais pas si c'est dans le programme là de la mairie de Saint-Pierre que d'améliorer les conditions d'accueil au niveau du stade Casabona. Ouais.
18: Je sais pas, mais franchement pour c'est quelque chose à revoir vu que le rugby sur Saint-Pierre c'est un sport bien connu du coup, même dans les autres communes, hein, même à Saint-Paul le terrain de l'étang, les tribunes sont pas au top. Hein. Voilà, je vous parle un peu des terrains que moi je connais.
0: Ouais, il manque pas mal d'ombre.
18: Ouais, voilà, c'est ça. Déjà de l'ombre, même l'état des chaises, du plancher ou sur lequel on marche, c'est difficile.
0: Non, mais dans quel état il est, madame? Dis-moi ça comme ça, là, où mettre le pied pour m'arracher.
18: Ouais, moi personnellement, on m'a pas tiré qu'une seule fois dessus, mais maladie, c'est la première et la dernière, parce qu'on a préféré aller mettre un petit tapis dans les herbes et aller assise, quoi.
0: Ah, vous serez mieux loti dans les herbes que dans les gradins?
18: Moi personnellement, hein, parce que on a les arbres autour, donc on peut abriter ou déjà du soleil. Tranquille, quoi.
0: D'accord. Ouais, ben comme on a aussi des footballeurs qui fréquentent des fans de foot qui fréquentent le site, s'ils peuvent nous dire un petit peu ce qu'ils en pensent aussi. 02 62 99 12 00. Merci à vous, madame.
18: Voilà. Il n'y a pas de souci.
0: Merci et bonne journée. Vous fréquentez le stade Casabona. Dans quel état ce stade la dame disait vieux et abîmé, qu'il faudrait donc améliorer les conditions d'accueil pour les personnes qui veulent fréquenter le site. 02 62 99 12 00. On marque la pause dans quelques instants, les informations.
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9: Freedom, voici maintenant les informations. Le point sur l'actualité avec vous, Christophe Damour. Bonjour.
10: Bonjour Francky, bonjour à tous. Les motards étaient à l'honneur ce week-end. Il y avait la traditionnelle messe des motards à la plaine des Cafres. Une messe qui a réuni des centaines de motards, mais aussi des élus comme la présidente de la région, Huguette Bellot. Les toilettes publiques seraient dans un état lamentable à La Réunion. C'est le triste constat que nombreux d'entre vous ont fait ce week-end. Vous l'entendrez. Il y avait du foot hier sur notre antenne avec la 8e journée de région. Une journée que vous avez pu suivre en direct grâce à Jean-Claude David et à toute son équipe. Météo, soleil à l'ouest et nuages à l'ouest aujourd'hui. Bulletin complet à la fin de cette édition. Je vous le disais, les motards étaient à l'honneur hier. Deux roues, foi et politique se sont retrouvés hier matin à la plaine des Cafres à l'occasion de la traditionnelle messe des motards. Et c'est dans cette ambiance particulière que la présidente de la région, Huguette Bellot, a accepté de se confier. Elle a répondu aux questions de Fredo Rivière.
11: Madame Bellot, bonjour. C'est important pour vous d'assister à cette messe ce matin ici à la plaine des Cafres.
12: Toujours important pour moi qui suis croyante, parce que nous savons aussi que les motards, ce qu'ils invoquent, c'est la sécurité qu'ils doivent avoir sur les routes. Et tout le monde le sait aussi qu'il y a quelquefois des personnes qui ont des comportements qui ne sont pas des comportements citoyens sur la route. Et donc, c'est important. Et on a cette musique de moto que l'on entend rarement. Et ailleurs, je ne sais pas s'il y a de rassemblement de moto aussi important que celui-là. Je le disais tout à l'heure, ce ne sont pas les motards qui ont dépêché, c'est la moto qui a dépêché.
11: Vous-même, lorsque vous étiez jeune, vous avez fait la moto, la mobylette?
12: Non, pas de mobylette, mais je suis monté à moto. Je pilote pas une moto, hein, mais passagère. Mais ça fait très longtemps que je ne sais pas faire de moto. Hein. Bonne journée à tous les auditeurs de Freedom qui mal parlent à moi de temps en temps.
11: Ah bah, c'est Freedom, madame, c'est la radio.
10: Voilà Huguette Bellot, la présidente de la région, qui, je le répète, a déclaré, je cite, « Bonne journée à tous les auditeurs de Freedom qui mal parlent à moi de temps en temps. » Fin de citation. La messe des motards, c'était hier donc à la plaine des Cafres, et comme chaque année, les deux roues ont envahi les routes de l'île pour l'occasion. Mais derrière la ferveur et le rassemblement, une réalité préoccupante. Des comportements à risque signalés aux quatre coins de la Réunion. Vitesse excessive, manœuvres dangereuses, des témoignages qui interpellent.
13: Mais où on est à les motos pour traverser en couillon sur la route, hein. Dans le sud, il y en a au moins des mille, mi trou moto, bonne groupe moto. Mais connaît pas si on est à messe moto, mais connaît pas quoi. Il y a des autres comment essayer de rouler un peu moins en couillon que ça. Là, ben, on a pour dépasser en couillon. Prochain moto, il dépasse en couillon. Ben, là, il y a un problème. Un gros problème. Maintenant, les enfants, les l'hôpital. Moi, mes sœurs roulent tranquillement. Mes sœurs respectent la limitation de vitesse pour que m'y arrive, ou à mon enfant, l'hôpital. La bonne moto, il roule pas qu'il y a qui pète. Il passe en deux l'auto. Il traverse en haut. Il circule n'importe comment. Il fait n'importe quoi.
14: Bon, moi, je suis mis dans la moto. Mais, il va être prudent parce que là, là, ma la vie, a cinq motos. Elle a dépassé la ligne continue. En train de doubler. Et, il n'arrive pas. Doucement, hein. Il arrive vite, vite. Ben, il respecte aussi les usagers de la route. Il y a tellement de morts sur la route à cause des gens, les manques de prudence et tout ça là. Au départ, il arrive ça, quoi. Ben, David, deux, moi. Viens, suis-moi carrément. Dépasse-le, continue, viens, suis-moi. Tu ne verras pas ta moitié de droite, la droite, mais en avant avec moi. Allez, fais la fête, les gaillards, les isolés, les bien. Mais seulement, respecte les usagers de la route, mettant en danger notre vie déjà, et puis ça fait des autres.
10: Et depuis le début de l'année, les chiffres de la sécurité routière sont alarmants. Selon le dernier baromètre de la sécurité routière, 12 personnes ont déjà perdu la vie sur les routes de la Réunion depuis le début de l'année. Rien qu'en avril, 6 décès ont été recensés contre 2 à la même période l'an dernier. Les piétons sont les premières victimes avec 4 morts. Face à cette hausse préoccupante, les autorités annoncent un renforcement des contrôles dans les prochaines semaines. Et justement, toujours à propos de la sécurité routière, un week-end de contrôle intense massif a eu lieu sur les routes de la Réunion entre le 8 et le 10 mai, donc entre vendredi et hier. Police et gendarmerie ont relevé plus de 140 infractions au total. Au bilan, alcool, stupéfiants, défaut de permis, refus d'obtempérer. La gendarmerie à elle seule a constaté 9 cas d'alcoolémie, 9 conduites sous stupéfiants et a retiré 9 permis. Un rappel sans détour, la tolérance zéro est de mise sur nos routes. Merci d'écouter Freedom. Bon lundi, bonne semaine. Il est 6h37. Une scène bouleversante, ça se passe à Saint-André. Une mère, part avec son petit copain et laisse ses enfants de 6 et 7 ans sous la garde de la grande sœur âgée de 16 ans. Mais l'adolescente s'éclipse à son tour. Les deux petits, seuls et paniqués, se retrouvent dans la rue, sous la pluie, et c'est une voisine providentielle qui les a pris en charge.
15: Il y avait deux enfants, âgés 6 et 7 ans, une petite fille, un petit garçon, qui étaient exposés dans la rue, seuls, la nuit. Hein. Et on leur a demandé où est votre mère. Elle disait que sa sœur est partie, là. Ils l'ont laissée toute seule. Ils étaient en train de chercher sa sœur et sa sœur n'est pas là. Et les deux enfants étaient dans la rue seuls, quoi. Moi, j'étais en balade et j'ai posé la question aux enfants. Ben, je voyais qu'ils étaient en pleine pluie, quoi. Après, il y a une dame qui habite près de chez eux. On prie les enfants, on quand même lancé un appel sur Facebook. Ben, ils disaient que leur maman est partie avec son copain, bien sûr. Et le troisième qui est âgé de 16 ans, elle est partie voir une copine en laissant les deux enfants seuls dans la maison, quoi. Et les enfants, quand ils voyaient qu'ils voient plus personne, eh ben, ils sont sortis, ils ont parti dans la rue. C'est triste quand même.
10: Et après l'intervention de cette voisine, on a appris que les enfants ont été pris en charge par leur tante avant l'arrivée du père qui les aurait ensuite récupérés. Le handicap à La Réunion, une réalité encore trop souvent mal comprise, regard insistant, remarques déplacées, sentiment d'être mis à l'écart. Ceux qui vivent avec une différence témoignent d'un quotidien semé d'embûches. Et si on apprenait enfin à changer de regard, la parole est donnée à ceux qui, chaque jour, font preuve d'une force et d'un courage hors du commun.
16: Quand on entend de moi, ils disent, tu as maigri, tu fatigues à moi, à un moment donné, m'a envie de zinc, arrête, dis-moi ça. Regarde, au fond, même, là, après, tu dis, t'es bien, la maigri comme ça, ou les malades, les yeux de monde n'est pas beau, ça va, c'est mon ami, le dit, tu vois, comme il dit, comment m'a maigri, comment là, mais il demande ton beau, parfois pas envie d'entendre ça.

0: fait mal. Mais j'ai accepté. Vous voulez ou vous ne voulez pas, il faut accepter le handicap.
1: Incroyable, hein. Si vous aussi vous êtes en situation de handicap et, handicap et que vous souhaitez témoigner, 02 62 99 12 00. Parlons maintenant d'un moment qu'on n'oublie jamais, surtout pour une femme, c'est l'accouchement, Francky. Alors, douleur, émotion, fou rire, parfois, chaque histoire est unique. Hier, on vous a posé la question et vous avez été nombreuses à replonger avec nous dans ces instants inoubliables. Anecdotes, confidences, souvenir marquant.
2: C'est moi qui connais de douleur. Ah, rien que ça. M'a pas payé de rien. Les seules affaires contractuelles commencera par moi, samedi soir, 22h, à titrer, jusqu'à lundi matin, 10h, 18h, m'a mettre à terre, à la pointe péridurale, là, pour rien là-dedans. Et demain, moi, si je me rappelle bien, il était comme babou, qui me déteignait le mur. Rien que le zombie, même, il connaît pas quoi c'est les douleurs.
3: Il oublie pas. Ah, non. Le deuxième, c'était comme une lettre à la poste. Le premier, non. Le premier était dur. Et surtout, quand le papa est debout devant, oh, faut quand même, traverser ça, oh, saute, moi, t'es là. Aussitôt, le bouc l'a traversé, le maman l'a sauté. Tu n'avais pas sauté devant lui, sur votre tête, quand tu es debout devant chaque instant. Je m'en rends depuis grand matin, 5h. Pour accoucher, 10h. Ben, m'a souffert par contre. C'était rapide pour mettre mon maternité, le deuxième. Flop, la sortie, j'ai demandé comme ça, si je ne veux pas. Il coupe. M'a dit, coupe pas là. Attends là, on m'a donné pour couper. Ben, m'a poussé un coup, deux coups. Ah là, un petit bonhomme.
1: Et si vous aussi, vous souhaitez partager les souvenirs que vous gardez de votre accouchement, mesdames, 02 62 99 12 00. On parle de quelque chose beaucoup moins glamour maintenant. Qui n'a jamais hésité devant la porte d'un WC, d'un WC public, Francky, tiraillé entre l'envie pressante et la crainte de ce qui l'attend derrière? Alors à La Réunion, certains espaces sanitaires accessibles au grand public laissent franchement à désirer. Saleté, odeur, entretien inexistant. Un tour de l'île s'impose pour pointer du doigt les lieux où la question de l'hygiène se pose avec une certaine urgence.
4: Écoutez, rentre dans la toilette, bien tâche, il faut voir le dash pour rentrer dans l'air. C'est vraiment ce qui est passé au livre là. Gasse le courant. Toilette là, elle est sale. Toilette là, la poêle à qui? La poêle lavabo, pour laver la main. La poêle rien. Les dégueulasses. Écoutez, mais arrête pour le couillon de monter.
5: Mais c'est vrai que sur la terre de pique-nique, moi étant une femme, j'ai une envie qui jusqu'à la gorge, j'ai pas le choix, ben je pile debout, je pile dans les herbes et dans les toilettes d'avion, j'ai mis plein de papier. Ah ouais, j'ai mis du papier autour, moi, je protège. Quand je mets mes fesses, ah oui, il y a des microbes, il y a des bactéries et tout, les pipis de tout le monde, on chope de la merde. Hein.
6: Personne n'est pas mis. C'est bon aussi, désolé. Mais le toilette. Oh, madame, franchement, zéro. On l'a parti une fois. Comment la rentrer? Ben, la retourne tout de suite. Ben, la sortie. La porte ne veut même pas être. Mais toilette, zéro. Zéro, zéro calebasse. Prenez, hein. Les dégueulasse.
1: Est-ce que vous avez fait, vous aussi, ce constat dans les toilettes publiques, Francky?
7: Non, j'essaie d'éviter au maximum.
1: Ah, vous n'y allez pas?
7: Non.
1: Vous tiens bon ensemble?
7: Ma mère est
1: hein?
7: Non, très de plaisanterie. Non, quand il y a eu agence, oui, c'est pas toujours très propre, effectivement.
1: Ouais. C'est
7: donc,
1: vrai,
7: voilà.
1: J'avoue.
7: On anticipe, c'est le conseil que je donnerai à nos auditeurs, anticiper sur vos déplacements.
1: Et quand il y a eu urgence, bah, essayez de tiens bon ensemble, mais des fois, ils viennent pas.
7: Ben, quand on n'a pas le choix, ouais.
1: En tout cas, on peut continuer à en parler, hein, 02 62 99 12 00. Allez, du sport avec du football, la 8e journée de Régional 1 a tenu ses promesses hier avec une nouvelle démonstration de la Tamponnaise, toujours leader du championnat après son succès 4-1 contre la Sainte-Rosienne. De son côté, la Saint-Pauloise a corrigé le Saint-Denis FC sur le score de 3-0. Jean-Claude, David et son équipe ont suivi pour nous cette journée de près.
8: Le barbeau du sport ici pour les Saint-Paulois face au Saint-Denis FC. Et si on doit résumer ce but, on va souligner la perfection d'un joueur, c'est Mousse Baou qui donne à Quentin Dépéi qui n'a juste à mettre à plat du pied et tromper Mathieu Pelops. En tout cas, les Saint-Paulois font une belle affaire en menant 1-0 face au Saint-Denis FC.
9: Ouverture du score à Saint-Louis. Et c'est 3 Bassin FC qui ouvre le score ici à 3 minutes de la mi-temps. Et c'est qui? Et Van Schalchen, je vous l'avais dit, Jean-Claude, que c'était un joueur à surveiller comme le nez sur le feu. Et c'est 3 Bassin qui fait la bonne affaire pour l'instant en menant 1-0 à la suite d'une perte de balle.
8: Jean-Claude David!
10: Deux buts à filer!
8: 69e minute de jeu! C'est là Sabidou qui a frappé! On ne sait pas si le ballon a franchi la ligne ou pas, mais monsieur.

0: Thierry Chopin a couru vers la ligne médiane pour annoncer que le but a été validé. Et là, c'est Rojo qui a marqué d'une belle tête à la 73e minute. Un but à 3 pour la Tamponnaise.
1: Et au classement, donc, on retrouve la Tamponnaise qui occupe la tête avec 28 points devant la Saint-Pauloise FC et la JS Saint-Pierroise, toutes deux à 24 points. Trois-Bassins suit en quatrième position avec 22 points devant l'ACF Piton-Saint-Leu avec 20 points. Saint-Denis FC complète le top 6 avec 19 points. Un mot sur le Salon de la Maison avec un bilan en demi-teinte pour le 37e Salon de la Maison. Avec 95 000 visiteurs, l'événement n'a pas atteint la barre symbolique des 100 000 entrées, une première depuis plusieurs années, la faute au contexte économique difficile qui a visiblement freiné les projets d'aménagement des Réunionnais. Plus d'un exposant sur deux estime que son chiffre d'affaires a été en baisse lors de ce 37e salon de la maison qui a refermé ses portes hier. Et dans le baromètre de ce matin, nous allons parler guerre civile. La France insoumise appelle à la guerre civile en cas de victoire du Rassemblement national au présidentiel de l'année prochaine. Le nouveau maire LFI de Saint-Denis, Bali Bagayoko, appelle à l'insurrection populaire en cas de victoire de Marine Le Pen ou de Jordan Bardella l'année prochaine, et Mathilde Panot répète que son mouvement politique n'acceptera jamais une victoire du Rassemblement National pour les présidentielles de l'année prochaine. Alors, il y en a qui disent que si jamais c'est la guerre civile en France, eh bien à La Réunion, on sera dans la misère et la pauvreté puisque nous dépendons à 80% de la métropole. Qu'est-ce que vous en pensez? Que pensez-vous des propos de la France insoumise et quelles seraient pour vous, pour La Réunion, les conséquences d'une guerre civile en France? 02 62 99 12 00. Tout à l'heure, juste après le journal de 7h30, Franklin.
2: Nous passons donc à la météo de cette journée, la météo avec Alliance.
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2: 6h47.
1: Il s'est levé, hein, vous avez vu?
2: Oui, je vois les rayons, là, effectivement. Je me tourne vers Isabelle pour voir si il y a 10 minutes de ça. Vous l'avez vu, c'est la lave à 6h37?
1: Non, 39.
2: 39. En fait, c'était où qui t'es dedans. Enfin, bon. Merci, hein. C'est pas grave. Demain, on a réessayé. Donc, le jour est bien levé et il fait beau.
1: On peut demander aux auditeurs si vraiment, c'est le soleil a pointé le bout de son nez à 6h39.
2: Non, voyons.
1: Par exemple. Alors, aujourd'hui, l'île sera quelque peu coupée en deux, hein, avec du soleil bien présent sur l'ouest, un temps beaucoup plus mitigé sur l'est, avec parfois des nuages et même quelques petits passages nuageux. Des températures de saison, 27 à 29 sur les côtes, 22 degrés de maxi à Sillaos, 13 au volcan. Francky.
2: Ça, c'est de bonnes températures. Il fait bon selon Christophe Damour et il fait frais selon moi.
1: Enfin, il fait bon. Et dans les roues, c'est un petit peu plus frais.
2: D'accord.
1: C'est meilleur.
2: Il l'a dit.
1: Et il a un peu, il aime la frais, et il a un peu, il aime la chaleur.
2: La chaleur, n'est-ce pas?
1: Voilà. Et quand on les déjà.
2: En fait, on devait faire.
1: Pour les refroidir.
2: Fraîcheur matinale, dans café crème et vitamine, et chaleur tropicale,
1: Mais quand tout le temps on l'a chaud, il est bon d'aller un peu dans les roues.
2: Oui. Mais quand on l'a frais, ça va? Dans les bas? Ah oui, bon, c'est pas la question. Bon, c'est pas grave. On se retrouve tout à l'heure. Vous avez entendu cette dame qui a parlé de du virus là, antivirus, en disant que selon elle, on n'a pas pris suffisamment de précautions concernant les personnes qui ont été à proximité.
1: Ouais, était en contact.
2: Plus ou moins avec les personnes décédées.
1: Ouais, c'est ce qu'elle disait. Mais cependant, on peut voir dans la presse nationale, notamment, ces cinq Français qui ont été rapatriés à Paris. Mmh. Apparemment, il y a quand même eu des
2: mesures.
1: Voilà, des mesures sanitaires assez strictes. Mais peut-être qu'on n'en pense jamais assez.
2: Voilà, est-ce qu'elles étaient suffisamment strictes dès le départ? Parce qu'entre temps, elles ont voyagé. Et une fois arrivées sur le sol français, on a parlé de mesures strictes.
1: Ouais. Mais vous savez, vous parlez de l'antivirus, là on en parle beaucoup, mais on parle beaucoup moins d'un autre cas sur un même bateau. C'est un article signé Frédéric Rustan sur freedom.fr. Le norovirus sur le Caribbean Princess. Et on apprend que plus de 100 malades à bord, et c'est la psychose totale, hein, à bord de ce bateau de croisière, et c'est un autre virus qui s'appelle, lui, le norovirus.
2: Wow.
1: Vomissement, diarrhée sévère, douleur abdominale, nausée. symptômes de gastro-entérite aiguë, etc., etc., etc. Que se passe-t-il avec les bateaux de croisière?
2: 02 62 99 12 00. Vous avez peut-être des proches d'ailleurs qui sont partis en croisière. Vous avez des nouvelles? Des nouvelles d'eux? 02 62 99 12 00.
1: Nous qui voulions aller en croisière, Francky.
2: On se passera de plaisir. Hein, pour l'instant,
1: on prendra l'avion. Voilà. Ça sera mieux.
2: Je sais pas trop.
1: Oui. Donc, on ne sait jamais.
2: On se pose des questions.
1: On reste la Réunion, nous les biens.
2: Exactement.
1: On a tout, le soleil, la mer, la frais, la chaud, tout. Et Freedom.
2: Exactement. En plus. Ça, c'est la cerise sur le gâteau.
1: Alors là, ça, c'est le prime des primes. La cerise sur le gâteau, comme vous le dites. Et il y a Radio Freedom.
2: Merci, Christophe Damour. Prochain rendez-vous à 7h30.
1: À tout à l'heure.
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2: Gros moment, enfin Isabelle, pardon, au travers d'Isabelle, gros moment avec nous ce matin pour le petit causement. Un petit causement simple aussi, comme on aime dire.
5: Oui, moi, j'aime bien les petits causements simples que m'y arrive à comprendre.
2: On va gagner saisir les affaires.
5: C'est ça, on comprend ou vend mieux les affaires.
2: Ah, tout à fait, ça, c'est exactement ça, oui.
5: Pour demander la charité, la mêle est longue. Pour rendre service, la mêle est courte.
2: Mais à cause ça, justement.
5: Quoi, ben pour demander, il est facile de demander.
2: Oui, ben quand on demande, oui.
5: Demande.
2: Oui.
5: Qui dit ou oui, qui dit ou non, on l'a demandé.
2: Oui, on l'a fait là, on l'a fait l'effort.
5: Voilà. Donc, par contre, quand c'est ou toi.
2: C'est quoi, mais pourquoi ça?
5: Faut prendre l'élan.
2: Non, mais pourquoi ça? Pourquoi prendre service les plus difficiles comme ça?
5: Ben, il dépend le service et il dépend. Soudain, me trappe télécommande les côtés, moi. Oui, imagine, là, il faut me déplier mon bras, me trappe le télécommande, me lève, me donne à haut. Tout ça là.
2: C'est épuisant.
5: Vous me lève vous-même.
2: Le simple fait d'avoir dit, on a mal de tête déjà.
5: Non, vous demandez la charité, la mêle est longue. Pour rendre service, la mêle est courte. Est-ce qu'il y a un spirazote?
2: 02 62 99 12 00. Merci Isabelle.
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2: Pourquoi un petit causement comme ça dans la bouche dès le matin là. Freedom, allô?
6: Allô.
2: Bonjour. Comment?
6: Bonjour. C'est Bobby ça?
2: Pas encore, lui c'est l'après-midi.
6: Ah. C'est la part de qui, ça?
2: Ça, c'est la part de Francky.
6: Francky?
2: Oui, c'est moi.
6: Quand on est là-dedans, j'en peux donner à moi. Comprends?
2: Oui.
6: Et quand c'est moi, on peux donner à moi, ma mère est trop courte pour me donner.
2: Ah, ben ça, c'est pas mal, ça. Quand c'est moi qui donne, la main est longue.
6: Oui.
2: Mais quand c'est où qui donne, la main est courte.
6: Ben oui.
2: Ben, et à cause de ça?
6: Oui, quand on est là de l'argent, pour me rendre à où? Ben, ma main l'écoute, pour me rendre à où?
2: Oui, mais pour n'y trapper, la main est longue.
6: Ben oui.
2: Et alors, comment on explique ça, madame, justement? Pourquoi ça?
6: Ah, ben, à cause, oui. Quand il pour me donner, pour vous donner, moi, mais prends, mais quand il pour me donner, oui, c'est moi, difficile à donner à vous.
2: Oui, mais difficile parce que vous ne voulez pas. Bah, bon, c'est vrai que sous la pointe pour rendre à moi, les normales, les difficiles.
6: Parce qu'elle n'a pas envie de rendre à où?
2: Ah ouais, mais c'est vraiment parce qu'elle n'a pas envie. Mais elle est grave. Quand un moun l'aide à où? Quand on la demande de l'aide à un moun, par exemple, il la aide à où? Donc, il a fait ça de bon cœur, il donne son temps, enfin, voilà. Il a fait un don de soi, comme on dit. Mais après, quand c'est où qui doit aider Ali, ou dit, ben, ouais, mais il m'a pas envie. Donc, madame là, raccroche de ma figure. 0262-90, vous n'avez pas envie d'écouter à moi. 0262-99-12-00. Freedom, bonjour, allô?
7: Allô, bonjour, oui, au sujet de ça, même causement, là.
2: Oui.
7: Il veut dire qu'à la personne n'a besoin, là. Il vient, là, il plaide, là, il demande à vous.
2: Oui.
7: Et après, quand vous avez besoin de son service, il fait coup.
2: Madame, ben, aussi, elle a fait pareil, elle a appelé à des Ali.
7: Qu'est-ce qu'on fait?
2: Vous dites-moi comme ça, quand la personne, il vient demander, il plaît à des Ali. C'est ça, vous dites-moi, ou là?
7: Oui.
2: Ben, après, quand c'est où la besoin de service, vous dites-moi, il chie avec vous, ben, plaît à des Ali aussi?
7: Il est déjà mais disponible. jamais dit, jamais disponible, il fait comme si que ne connaît pas ou du tout, dit ignora ou alors.
2: Ben.
7: Compris. C'est quelqu'un qui vient gagner. Et il vient tirer au qui son camarade et pour dire jamais dîner là.
2: Donc en fin de compte, c'est une qualité de monde.
7: Une qualité de monde, ça, une mauvaise qualité de monde. Très bonne année. Là, il est content quoi. Et attention, mais le jour où la manque d'un année, c'est là que ça met à haut dans la vanne.
2: Ah, ça veut dire ça met dans la vanne.
7: En fait, ça dit n'importe quoi, ça raconte n'importe quoi. Oh. Oui, patati, patata est à la merde.
2: Oui, non seulement l'aide pas où en retour, mais en plus il y a quand sur dos.
7: Oui, quand Pierre Kounen n'a pour donner, il est content. Et tant Pierre Kounen n'a pas donné, il est détruit à où. 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
2: Mais ça demande les mauvais, hein?
7: Gagné.
2: Mais ça demande les mauvais, ça, madame, quand elle m'a dit.
7: Des mauvais caractères. Maman, ça n'a pas de monde à fréquenter, ça de diable, ça.
2: Et comment on repère bon de monde là-haut?
7: Ah, ben ça, il faut mettre de côté.
2: Mais comment on repère quoi, d'autres fréquentations là? On dit pas de monde pour fréquenter, mais comment on repère le monde?
7: Mais mes bons d'aller d'un coin, ça vient de faire un compte avec lui.
2: D'accord.
7: Et attention, il est bon pour tirer pour demander à où, et quand pour en au service, il ne rentre pas au service, et il prend plus que où? Et son pote qui de son main?
2: Ben dis donc. Madame, merci pour les explications.
7: Merci.
2: Bonne journée. Ben dis donc. 02-62-99-12-00. Spécial, hein? Freedom, allô, bonjour. Vous en avez deux mondes comme ça dans votre entourage. Freedom, allô?
8: Allô, oui, bonjour.
2: Oui, bonjour, madame.
8: Ouais, petit comme un grand moment, là.
2: Mm-mm.
8: Ah, mais ça, les voix, ça part en haut. Il dit, pas forcé quoi, pour plier en haut.
2: Lis quoi?
8: Il a pas forcé quoi. Pas taillé quoi, là.
2: Oui.
8: Voilà, on est comme ça, comme là.
2: Mais comment ça se fait? C'est de mon devient comme ça. Je sais pas comment ça, il rentre de mon comme ça.
8: Là, je regarde par l'intérêt. Mais tu connais le principe. Tu connais le bon cœur de la zone.
2: Mm-hmm.
8: Mais à dire que le bon genre, je n'ai jamais là pour.
2: Ben, c'est ça, mieux entendu, là. Mais les autres, les toujours là pour demander, mais jamais là pour rendre service.
8: Ah non, il ne rentre pas, non. Je fais attention, ça.
2: Ben oui, mais comment on fait attention, madame? Comment on repère un moon, Nena, ces défauts-là?
8: Ah, bon, suivez, allez. Simplement, suivez. On a fait un modèle avec quoi, madame, comment? Elle est fréquentable.
2: Et on a fait une tombe dessus, moon, comme ça, ou?
8: Ah oui, on a la chance, une tombe dessus, moon, comment? Madame, il revient manger.
2: Ah oui, donc, à où?
8: J'ai mis les bons cœurs, mais.
2: À où les bons moon?
8: Il y a plus, je ne dis pas mis les bons moon, parce qu'il y a tout le monde,
2: défauts. Oui.
8: Voilà. La population n'est pas faite. Mais c'est mal à monde qui connaît le bon cœur, il abuse, que doit être le bras pour le corps tout entier.
2: Ah ouais.
8: Donc, ben, mon comment, il est là pour gagner, il fréquente par l'intérêt.
2: C'est rien, de mon rire, quoi, rien que par intérêt.
8: Mais voilà, voilà. Bien de rendre au SM, tu vois, jamais je te gagne. Mais à où? Quand on est là, on trappe de la manger, pour marcher, tout là, les bons. Mais j'ai de côté, comme ça, de mon âge, ah, la presse, il ne gagne pas.
2: Ouais. Toujours chez moi, jamais chez toi, quoi.
8: Voilà. T'as sur mon terrain, ça me suit le terrain.
2: Mais, trop bonne, trop conne, ben, elle dit aussi des fois. Hein.
8: Mais voilà. Maintenant, il faut. Ben, nous, comme ça, on fréquente plus, c'est tout. Hein.
2: Alors, les gens, là, les auditeurs, les auditrices, là, par moments, aussi demandent l'azote à cause, en fin de compte, de moins en moins de moules solidaires. Ben, c'est une explication, hein.
8: Voilà. Et puis, comment vendre ma chaîne, tu peux faire la vie avant. Hein.
2: Ben, de mon Isaou, avant où t'es aide de voisin, ou de voisin t'es aide à où? Mais.
8: Ça fait tes dons, tes chants, tout ça, maintenant, et puis ça, comme là. Maintenant, ça fait pas ça, des fois, tout est dans la manche, pas tout l'expression. Voilà.
2: Madame, merci beaucoup.
8: De rien, au revoir.
2: Et bonne journée. Ah, ben, dites donc. Trop bonne, trop conne. Tout le temps chez vous, jamais chez les autres. 02-62-99-12-00. Vous pourrez aussi apporter votre eau au moulin de cette conversation. Juste après les informations. Il est bientôt 7h dans quelques instants. On rejoint la DPRL pour l'information nationale et internationale. Et ensuite, le retour de vos appels avec un free de million dont on vous a donné le montant tout à l'heure, largement répété, donc rendez-vous de 7h15 et à 7h30, le premier journal de la rédaction suivi du baromètre où nous parlerons de ces propos tenus par des responsables LFI 02-62-99-12-00. Ce sera donc juste après le journal de 7h30. Freedom, nous vous souhaitons une très très bonne route. Soyez prudente, mobiliste. 02 62 41 51 51. Bon, bon réveil également pour ceux qui ont osé la grasse matinée. Deuxième semaine de vacances. Profitez-en. Freedom, il est 7h.
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10: Bonjour à tous. L'Iran menace la France d'une réponse immédiate en cas de déploiement dans le détroit d'Ormuz. Nouveau regain de tension au Moyen-Orient. Alors que la France a ordonné au porte-avions Charles de Gaulle de faire route vers le Golfe la semaine dernière, depuis le Kenya ce dimanche soir, Emmanuel Macron a réagi affirmant qu'il n'avait jamais été question de déploiement. Pendant ce temps, Donald Trump juge, lui, totalement inacceptable une proposition de l'Iran pour mettre fin à la guerre. Téhéran a répondu hier à une proposition d'accord transmise par Washington. Le contenu des deux propositions n'a pas encore été communiqué. Des mesures d'isolement adaptées mises en place par Sébastien Lecornu. Le Premier ministre a annoncé qu'un des Français rapatriés du navire de croisière touché par un foyer d'antivirus avait présenté des symptômes lors de son rapatriement ce dimanche. Ils sont 5 au total passagers français à avoir été évacués hier matin. Une cellule psychologique ouverte dans le Val d'Oise sur le village de Villers-en-Artie. Le procureur de Pontoise a confirmé hier la piste d'un policier municipal ayant tué son ex-compagne et leurs deux enfants avant de se donner la mort avec son arme de service. Il n'existait aucun antécédent judiciaire entre les ex-époux, selon le parquet. Édouard Philippe accélère pour 2027. Le maire du Havre a dévoilé ce dimanche l'organisation de sa campagne pour les présidentielles de 2027. Le patron d'Horizon a réuni à Reims les cadres de son parti. Il a annoncé la formation d'une direction collégiale avec notamment Christophe Béchu, le maire d'Angers. Il tiendra aussi un grand meeting le 5 juillet prochain à l'Adidas Arena de Paris. Les sports avec le foot. L'avant-dernière journée de Ligue 1, Paris fait un pas immense vers le titre après sa victoire 1-0 contre Brest. La belle opération de Lille également qui se hisse à la 3e place du classement s'imposant 1-0 à Monaco. Lyon de son côté fait la mauvaise opération de la soirée en s'inclinant 2-1 à Toulouse. Même chose pour Nice qui s'est incliné sur le même score à Auxerre et devient barragiste. Et puis toujours en foot mais direction l'Espagne, le FC Barcelone est officiellement champion de Liga. Les Catalans ont validé leur titre hier soir en s'imposant dans le classique 2-0 contre le Real Madrid. Très bonne journée à tous.

0: Allez, on se réveille un petit peu en musique là ce matin avec Jacqueline Farérol, un pot pourri au bal des fleurs. Ça se passe sur Freedom 2. 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
0: Freedom, on va sur la route avec Laurent pour des bouchons à signaler dans le secteur du tampon. Bonjour Laurent.
2: Oui, bonjour. Oui. En fin de compte, c'est pour signaler, en fait c'est un camion en panne, avec un tractopel sur le camion.
0: C'est un porte-char alors.
2: Dans le sens tampon Saint-Pierre, et juste avant la sortie, enfin juste après la sortie zone numéro 2.
0: Après la sortie zone numéro 2,
2: ouais,
0: tampon Saint-Pierre, hein.
2: Oui, c'est ça, tampon Saint-Pierre, faut faire très attention parce que ça freine d'un coup. Il y a la DRE qui est là déjà sur parce qu'elle rentre en circulation.
0: Oui.
2: Mais voilà, faut dire aux automobilistes de faire très attention parce que ça surprend. Donc dans la descente, en fin de compte, sortie d'un numéro 2.
0: Tampon Saint-Pierre, la petite descente là, et c'est la voie de droite qui est neutralisée, Laurent. Hein,
2: oui. C'est la voie de droite, donc il faudra prendre la voie de gauche et ça surprend un petit peu sur le coup, c'est de bon matin comme ça.
0: Oui, oui, ben autant ne pas où, c'est quand même un porte-char que les en panne, hein,
2: c'est ça. Donc, bon, apparemment, d'après ce qu'on a pu voir, une nappe de liquide de refroidissement sur la route, donc à mon avis, je pense que. Il est en panne pour un petit moment, là, donc.
0: Ouais. Bon, heureusement qu'il y a peu de circulation là en ce moment. Ce sont les vacances, donc c'est plutôt pas mal. Mais oui, quand même.
2: Heureusement que j'arrive pendant les vacances.
0: Ouais. Bah parce que dans ce sens-là, là, ça circule pas mal habituellement. Hein.
2: Ah oui. Ouais. Là, quand c'est les périodes de scolaires, quand ils arrivent à 7h06, généralement, beaucoup de monde est en route et l'embouteillage se monte très vite.
0: Ouais. On va inviter les automobilistes, bien sûr, à lever le pied et à nous tenir informés. Merci Laurent.
2: De rien, bonne journée, au revoir.
0: Bonne route, au revoir. Freedom, il est 7h passé de 5 minutes. Freedom Information, auditeur de Freedom 2, on nous signale un camion porte-char avec un tractopelle qui est donc en panne à la voie de droite. Nous sommes après la sortie, zone numéro 2 de la ZAC Saint-Pierre, donc tampon en direction de Saint-Pierre. Dans ce sens de circulation, on vous invite vraiment à lever le pied. Voie de droite neutralisée par la direction régionale des routes, 02 62 41 51 51. Pour toute autre information.
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0: Freedom, 7h passées de 7 minutes, prudence hein, dans le secteur sud, on le rappelle, il y a ce camion qui semi-remorque qui transporte un tractopelle qui est en panne dans la voie de droite avant la sortie zone numéro 2 de la ZAC Saint-Pierre, donc tampon direction de Saint-Pierre, 02 62 41 51 51 pour nous informer des conditions de circulation. Freedom, je vous rappelle, dans le baromètre ce matin, nous allons parler donc de la France insoumise. La France insoumise qui appelle à la guerre civile en cas de victoire du Rassemblement national au présidentiel. Hein, c'est prévu donc pour l'année prochaine, les élections présidentielles. Et le nouveau maire LFI de Saint-Denis, Bali Bagayoko, appelle à l'insurrection populaire en cas de victoire de Marine Le Pen ou de Jordan Bardella. Et Mathilde Panot, elle, hein, répète que son mouvement politique n'acceptera jamais une victoire du Rassemblement national pour les présidentielles. Alors, il y en a qui disent que si jamais c'est la guerre civile en France, à La Réunion, ce sera la misère, la pauvreté, puisque nous dépendons à 80% de la métropole. Qu'est-ce que vous pensez des propos de la France insoumise et quelles seraient pour La Réunion les conséquences d'une guerre civile en France ? Vos avis, vos réactions, juste après le journal de 7h30 au 02 62 99 12 00. Freedom, allô, bonjour.
12: Allô, bonjour, c'est Monsieur Francky.
0: Oui, bonjour madame.
12: Oui, bonjour, je vous téléphone depuis vendredi, on n'a pas d'internet à Saint-André, chemin de Fagouès.
0: Depuis vendredi?
12: Oui.
0: Et tout le reste fonctionne madame, de dire télévision
12: Non, j'ai pas de télé moi, j'ai pas de télé.
0: C'est juste internet? Le téléphone ou un téléphone?
12: Oui, j'ai un portable, oui.
0: Non mais le téléphone sur la ligne ou la pointe de téléphone sur la ligne?
12: Non.
0: D'accord, donc
12: pas de téléphone fixe.
0: D'accord, donc uniquement internet et là zéro, il marche pas du tout.
12: Ouais, sur mon portable, ça marche pas.
0: Ah, sur le portable ou le téléphone?
12: Oui, sur mon portable, oui, voilà.
0: Ben pourquoi ça, hein? Qu'est-ce qui se passe avec votre téléphone?
12: Ben j'en sais rien. Pourtant il est neuf mon téléphone, hein.
0: Ben madame, ben oui, mais quand on déplace à où là, où ça va quelque part, avec le téléphone il fonctionne ailleurs?
12: Ben si, il téléphone ailleurs, mais j'ai pas fait attention, mais quand je suis arrivé ici à Semaine de Fagouès, ben il n'y a pas d'internet. Et je suis pas la seule d'ailleurs.
0: Oui, donc, alors, ça veut dire quoi? Il y a un problème de réseau dans votre secteur, là,
12: bah oui,
0: chemin Le Fagouès-Saint-André?
12: Oui, problème de réseau.
0: Et depuis vendredi aussi?
12: Ouais, depuis vendredi. Bon, en tout cas, moi, j'ai pas d'internet. Hein.
0: Vous êtes chez quel opérateur, madame?
12: Free.
0: Vous êtes chez Free. On va poser la question pour voir si d'autres personnes ont fait le même constat, là. Si, justement, ça se passe uniquement au niveau de Saint-André. Donc, pas d'internet sur les portables, on dit bien.
12: Oui.
0: Pour l'opérateur Free, en ce qui vous concerne.
12: Oui.
0: Bon, je sollicite les auditeurs pour avoir un petit peu l'avis des uns et des autres, madame, dans le secteur du chemin de Fagouès, donc commune de Saint-André.
12: Voilà.
0: Merci à vous. Merci pour le signalement.
12: Bonne journée.
0: Bonne journée, à bientôt. Au revoir. Alors, est-ce que vous aussi, vous avez constaté un problème, là, avec l'opérateur Free concernant le téléphone portable? 02 62 99 12 00. Freedom, allô, bonjour. Allô?
13: Oui, allô, bonjour, mon petit.
0: Monsieur, bonjour.
13: Ça va bien?
0: Oui, moi, allez bien. Et où, ça va?
13: Mais, ça va. Mais attends, madame, un petit, après internet, si le téléphone portable, mais rien, si mon téléphone, mon a tout.
0: Vous voulez chez Free, vous voulez dire?
13: Bah oui, moi, si c'est chez Free, bon.
0: D'accord. Et vous voulez dans le secteur S, ou là?
13: Non, mais dans l'Ouest, ouais.
0: Ah, ou plutôt dans l'Ouest, d'accord. Bon, mais comme il disait, il y a un problème de réseau, peut-être que ça ne concerne que l'Est.
13: Ben, après, oui, moi, peut-être que ça vient habiter, mon ami habitant, peut-être qu'il y a une difficulté au niveau de réseau, là.
0: Mm-hmm. Ben, chemin de Fagouès, c'est la ville?
13: Ou bien, ça va carrément voir son opérateur.
0: Mm. En tout cas, nous, on a posé la question, ça lui évitera le déplacement déjà. On a posé la question pour voir si d'autres sont concernés dans le secteur Est.
13: Ok, Francky.
0: Merci beaucoup d'avoir répondu, monsieur.
13: Au revoir.
0: Allez, bonne journée, à bientôt. 02 62 99 12 00. Freedom, bonjour.
14: Oui, allô, bonjour.
0: Bonjour, monsieur.
14: Oui, on va prendre un petit peu d'avance concernant le baromètre.
0: Oui, vous pouvez, bien sûr, oui.
14: Oui, voilà, depuis des mois et des mois, on m'a toujours vu ce parti-là très, très, très dangereux, quoi, extrêmement dangereux, quoi.
0: On parle de la France insoumise, hein.
14: Ah oui, c'est Mathilde Panot, Madame Aubry, puis aussi Jean-Luc Mélenchon, ces trois têtes-là. Moi, ces personnages, je trouve ça extrêmement dangereux. Là, vous voyez un petit peu, c'est-à-dire que le président, depuis le général de Gaulle, le président de la République est nommé par suffrage universel direct. C'est-à-dire que c'est la population qui choisit.
0: Mmh, exact.
14: Là, vous avez quand même 11 000 électeurs français qui votent pour le RN. Vous vous rendez compte, ces personnes-là marchent sur, euh, sur ces électeurs-là, c'est-à-dire qu'ils veulent prendre le pouvoir par force.
0: Ouais, un peu plus de 11 000, hein, des millions plutôt. Hein.
14: C'est, oui, c'est 11 millions. Je veux dire que c'est incroyable, quoi, ces personnes-là, la manière, et comment on peut laisser ces choses, ces personnes-là, ces dirigeants-là, dire des choses pareilles. Mmh. Vous savez, ces gens, personnes comme ça, ils peuvent mettre le feu aux poudres, c'est-à-dire, demain matin, déclencher une guerre civile, quoi.
0: Ben quand Bali Bagayoko évoque une insurrection populaire, oui, c'est certainement à ça qu'il pense, non?
14: Bien sûr. Mais là, vous savez qu'est-ce qui va se passer entre d'ici là, depuis les élections ces meilleurs là jusqu'à l'année prochaine. Ben vous voyez les sans-papiers, la quantité de sans-papiers qui vont être régularisés justement pour pouvoir avoir les votes, les voix. Ça c'est sûr, certain. Hein. Tous ceux justement qui étaient nommés dans les mairies de la France insoumise, eh bien c'est sûr et certain, le mot d'ordre c'est donner les papiers facilement pour pouvoir les voir obtenir les voix l'année prochaine.
0: Ils veulent se constituer un électorat.
14: On est mal barré. Moi je me demande dans ce moment-là, quand on entend les choses parler, qu'est-ce que le Conseil d'État en pense de cela? Qu'est-ce que les sénateurs et tous ces dirigeants, qu'est-ce qu'ils en pensent de ça? Que ces personnes en train de soulever contre la démocratie.
0: Oui, parce que souvent on entend dire que le vote, quel que soit le vote d'ailleurs, vote démocratique, c'est-à-dire c'est le peuple qui choisit. Mais là, très clairement, le peuple choisit, mais si c'est la France insoumise, si c'est le RN qui décroche la présidentielle, d'autres parlent aussi de mouvement populaire. C'est un petit peu aussi le message de comment il s'appelle, Bompard, j'ai plus son prénom. Lui aussi, il parle un petit peu dans ce sens-là.
14: Tout le reste, voilà. C'est toute la clique, de toute façon, ils sont en train de tout monter en marionnettes et ailleurs, justement, pour essayer d'accaparer le pouvoir. Et les autres, justement, on dit que Jean-Louis Mélenchon est avec les frères musulmans. Vous savez que les frères musulmans en France, ils sont en train de bien... Eh bien, ils sont justement pour pouvoir accaparer. C'est-à-dire qu'ils sont en train de manipuler les musulmans, les faire croire justement qu'ils sont de leur côté. C'est la seule chose qui les intéresse, c'est la réserve de voix que ces personnes composent, quoi. C'est juste que ça.
0: Mais alors, le sujet du baromètre également tourne autour de la Réunion, c'est-à-dire s'il y a effectivement une guerre civile, hein, comme ils l'entendent là, comment on va faire, nous, à la Réunion?
14: Ah ben nous, de toute façon, nous, c'est un petit caillou. De toute façon, de plus en plus, les terres, eh ben c'est grappé. Il y a les constructions à ne plus finir. Eh ben il n'y a plus de terres. Ben, de toute façon, la Réunion, fur et à mesure, ça part. C'est-à-dire qu'il faudrait tout importer. Tout importer, il n'y a rien. On ne peut plus...
0: Mais on importe déjà tout, hein. Enfin, bon, quasiment tout.
14: Non, mais encore plus encore, quoi. C'est-à-dire, bien, en fonction de la population, en train de manquer. De toute façon, je veux dire, on est mal barré, hein. C'est-à-dire, demain matin, la France nous lâche. Eh ben, je sais pas ce qu'est-ce qu'on va devenir, mais en tout cas, on est mal barré, quoi.
0: Monsieur, merci beaucoup. Merci de votre intervention. Allez. Bonne journée à vous. 02 62 99 12 00. Ce sera le sujet du baromètre ce matin. Déjà, les propos de la France insoumise et puis surtout les conséquences d'une guerre civile en France. 02 62 99 12 00. Freedom, encore un appel, la prudence recommandée, je le rappelle, du côté de Saint-Pierre. Tampon Saint-Pierre avant la sortie zone numéro 2. Il y a ce poids lourd qui est en panne, voie droite neutralisée par la direction régionale des routes. On est prudent, automobiliste. Freedom, bonjour, allô?
15: Oui, bonjour, excusez-moi de vous déranger.
0: Oui, madame.
15: Je vous appelle pour une carte vitale retrouvée sur le marché du Chaudron.
0: Oui, tout à fait, bien, bien, bien. Carte vitale a-t-elle nom?
15: Au nom de madame Simone Boudia.
0: Simone Boudia. Alors, marché forain du Chaudron, c'était donc hier?
15: Non, ça a été, j'ai retrouvé mercredi, j'ai contacté la pharmacie, ils m'ont donné un numéro de téléphone, mais j'essaye de l'appeler plusieurs fois, mais je tombe sur sa messagerie et le téléphone, il est éteint.
0: Ah, ben, on va faire le nécessaire par le biais de l'antenne. Simone, voilà. Boudia, elle vous appelle à quel numéro, madame?
15: Au 06 92 08 82 84.
0: 06 92 08 82 84.
15: Voilà.
0: Eh bien, écoutez, c'est parfait. Je vous remercie beaucoup d'avoir appelé la radio.
15: De rien. Bonne journée à vous.
0: Belle journée, madame. Au revoir. Au revoir. Simone Boudia, vous la connaissez très certainement, les auditeurs. Il s'agit d'une personne âgée qui s'est rendue au niveau du marché forain du Chaudron. Et on a donc retrouvé sa carte vitale. Elle en a certainement besoin. Alors, si vous connaissez Simone Boudia, appelez-la. Donnez-lui ce numéro de téléphone 06 92 08 82 84 06 92 08 82 84. Nous y sommes à notre premier rendez-vous Free 2 millions de la matinale. Nous allons donc faire sonner votre téléphone à domicile. Nous allons nous rendre compte s'il y a quelqu'un ou pas. Hein. Donc si c'est le cas, tant mieux. C'est-à-dire que vous avez une chance de décrocher la cagnotte. Dans le cas contraire, c'est perdu. Nous sommes chez Nathalie, du côté de Saint-André, tiens. On est dans la rue Cambuston. Nathalie, tout dépend de vous. C'est donc entre vos mains que se trouve quasiment cette cagnotte. Ah oui. Elle est peut-être pas en vacances, Nathalie. Hein.
16: Bonjour.
0: Aïe, le répondeur a s'est déclenché. Merci beaucoup, bonne journée. Nathalie n'ayant pas répondu, plus d'argent dans la cagnotte. Prochain rendez-vous, 8h15. Et vous pouvez noter 341 euros dans cette prochaine cagnotte du Free 2 millions. 341 euros. Nouvelle cagnotte pour le prochain rendez-vous que l'on cale pour tout à l'heure, 8h15. Freedom 02 52 99 12 00. La suite de vos appels, mais avant cela, une information pratique. Information pratique, parce qu'il y a de l'élagage en cours en ce moment. Loïc va nous en dire plus. Loïc, bonjour.
17: Oui, bonjour. Oui. Du coup, c'est juste pour vous informer qu'il y a un élagage en cours entre la Cité des Arts et le cimetière du Front de Mer, là, en direction de, vers la route du littoral.
0: Oui.
17: Et, enfin, en direction du Barachois. Et c'est hyper dangereux, parce que moi, je suis passé au moment où j'étais en train de doubler un camion. J'ai vu la personne à la dernière minute. Ben, soit je me prenais le camion, soit je me prenais la personne, mais j'ai réussi à freiner juste à temps.
0: Oula.
17: Donc, c'est hyper dangereux.
0: Mais pourquoi ils sont carrément... Comment ?
17: Voilà, c'est ça, oui, ils sont carrément au milieu. Ils sont au milieu carrément de... la bordure de béton, là. Il y a juste avant le radar, là.
0: Oui.
17: Les arbres et le cimetière. Voilà, du coup, ils sont au milieu, ils sont en train de couper l'herbe vraiment sur la route. Il y a juste deux petits plots pour faire la signalisation, mais franchement, c'est hyper dangereux.
0: Mais il y a quelqu'un pour le sécuriser, celui qui vient sur la route, là, Loïc ?
17: Non, moi, j'ai pas vu. Moi, j'ai pas vu personne pour signaler, pour faire la signalisation, pour dire, ben, faites attention. J'ai vu le gars, il était de dos en train de souffler.
0: En plus ?
17: Et j'ai failli le percuter.
0: Oh ouais. Là là, ben, c'est dangereux, là.
17: C'est ça, non, c'est hyper dangereux. Je sais pas, peut-être que c'est moi qui n'étais pas assez concentré, j'ai pas vu la signalisation avant. Moi, en tout cas, je l'ai fait la dernière minute en doublant un gros camion. Et voilà. Le drame a été évité, mais voilà.
0: Oui, mais voilà, quoi, grosse flyer en même temps.
17: Ouais. Voilà, c'est ça.
0: Si vous avez été surpris, imaginez ce qui arrive derrière, Loïc.
17: Exactement.
0: Alors,
17: exactement.
0: On est à hauteur des Bagnans, presque, ou pas, ou plus loin encore?
17: Après les Bagnans. Juste après les Bagnans, on va dire entre la Cité des Arts et, enfin, entre les Bagnans et le radar, quoi. Sur la bordure de béton du milieu, là.
0: D'accord, on est au niveau, quasiment au niveau du boulevard Lancaster, alors.
17: Juste avant le cimetière, voilà, juste avant le cimetière.
0: Ok, parfait. Bon, là, vraiment, il faut être prudent, parce que si le bonhomme, il vient sur la route de tourner aux voitures, un accident est vite arrivé.
17: Hein. Ils sont à peu près 5 ou 6 agents, et il y a deux plots, mais le plot est juste à côté du trottoir, donc ça, pour moi, il n'y a pas d'utilité, quoi. Enfin, c'est dangereux quand même.
0: Ouais, parce que lui, il est du mauvais côté du plot.
17: Voilà.
0: Bah ouais, ouais, il y a un plot, mais ça ne le protège pas. En tout cas, merci de prévenir, Loïc.
17: Il n'y a pas de souci.
0: Merci et bonne route,
17: allez,
0: à bientôt.
17: Au revoir, bonne
0: journée
17: à vous.
0: Au revoir. Freedom, c'est passé de 21 minutes. Freedom Information, auditeur de Freedom 2, prudence à vous dans le secteur juste après la Cité des Arts, avant d'arriver sur le boulevard Lancastel. Saint-Denis donc en direction du Barachois, on nous signale élagage en cours, des travaux d'environnement en cours, et la mise en danger de celui qui fait le travail justement. Soyez extrêmement vigilants, ça peut surprendre. 02 62 41 51 51 pour toutes vos informations. On continue avec vous sur le 02 62 99 12 00. Freedom, bonjour, allô?
18: Allô? Oui.
0: Oui, monsieur, bonjour.
18: Bonjour. Je vous appelle par rapport au baromètre pour la demande du maire de Saint-Denis en métropole.
0: Oui, Bali Bagayoko.
18: À l'insurrection.
0: Oui.
18: Voilà, à l'insurrection. Et jamais de la vie, il y aura une guerre civile en France. Jamais. Les gens ne sont pas assez courageux pour ça. Ils savent pas ce que c'est la guerre.
0: Pas assez courageux, je comprends pas trop là ce que vous voulez dire.
18: Bien sûr. Pour faire une guerre civile, il faut des gens qui montent les populations les uns contre les autres. Là, ils essayent de le faire au niveau politique, mais regardez aujourd'hui, l'insurrection, elle devrait y être depuis longtemps. Le carburant, il augmente, tout augmente, personne ne bouge. Les gilets jaunes se sont soulevés pour le gasoil était à 1,50€. Aujourd'hui, il y a plus de 2€, personne ne bouge. Qu'est-ce que vous voulez que les gens aient fait une guerre civile? Jamais de la vie. Jamais. Et pour la Réunion, ça, on appartiendra toujours à la France. Même s'il y a une guerre civile, de toute façon, les importations qui arrivent à la Réunion n'arrivent pas que de la métropole. Arrivent aussi d'autres pays comme l'Asie, comme les Émirats, etc. Donc on dépend de la zone des Émirats, nous, ici à la Réunion maintenant.
0: Mais alors, ça veut dire quoi finalement? On doit s'inquiéter de rien? Enfin, excusez-moi pour essayer de synthétiser.
18: S'inquiéter de rien. Il faut s'inquiéter surtout si Mélenchon passe au deuxième tour et qu'il veut être président. Parce que Mélenchon, c'est 100 milliards de dettes en plus, 100 milliards d'impôts en plus pour la France, pour les Français. Et c'est pas les riches qui vont payer, faut pas rêver. Les riches vont se barrer, comme ils font tous.
0: Alors, si vous dites pas 100 milliards, mais pas sur les riches, mais je crois que dans son programme, il prévoit de prendre des sous aux riches.
18: Oui. Oui, c'est aux riches. Mais les riches, ils vont faire quoi? Ils vont se barrer, ils vont délocaliser, ils vont défiscaliser, et ils paieront rien. Aujourd'hui, les riches, c'est quoi? C'est 10% de la population. 10% de la population.
0: Donc finalement, il va faire quoi? Il va appauvrir la France, la dette va augmenter de... Enfin, c'est ça?
18: Ce que Macron a commencé, Mélenchon va le continuer, simplement. Mm-mm. Le but d'appauvrir les gens, c'est quoi? Le but, c'est comme les contrats PEC. On élimine les contrats PEC. Pourquoi? On appauvrit la population, et une population pauvre est une population à la merci des hommes politiques.
0: Ouais, tu es la pelouse dedans.
18: Etc. Dans les années 80-90, c'est ce qui s'est passé. On a mis des présidents en place pour appauvrir la population africaine, et l'Afrique est devenue, certains pays d'Afrique sont devenus très pauvres, et les Africains ne pouvaient rien faire.
0: Ils vont finir par tuer la pelouse dedans, ça continue alors. Hein.
18: C'est ça. Dans les années 80, il y avait plein d'argent, il y avait de l'argent dans les caisses à poison, tout le monde en profitait. Aujourd'hui, il n'y en a plus. Et ben, c'est les petites, les classes moyennes et les gens qui n'ont pas trop les motifs. Qui essayent de s'en sortir, qui payent, parce que les riches ne payent pas, faut pas croire, faut pas rêver, les riches, ils ont des armées d'avocats pour défiscaliser, pour délocaliser, pour faire tout ce qu'il faut pour garder leur argent et le mettre à l'étranger.
0: Mais ils ne paieront pas.
18: Et les gens qui payent, et ils ne paieront pas, évidemment, c'est évident. Et les grosses sociétés, ça sera pareil. Les grosses sociétés vont délocaliser, vont licencier, vont... J'ai un ami qui me parlait la dernière fois, il travaille pour une entreprise française, qui sous-traite aux États-Unis, et les États-Unis font travailler des Indiens. Vous vous rendez compte? On fait travailler des Américains et des Indiens pour une entreprise française, alors qu'en France, il y a
0: des chômeurs.
18: On a des gens compétents.
0: Absolument.
18: Et on préfère faire travailler des étrangers pour payer beaucoup, soi-disant beaucoup moins cher. Parce que, j'ai rien contre les ingénieurs indiens. Mais un ingénieur indien, c'est pas un ingénieur français. On a beau dire ce qu'on veut. Notre système d'ingénierie est, en France, c'est largement supérieur à certains d'autres pays.
0: Ouais, mais c'est le principe d'embauche qui dérange, hein, pas tant le niveau. Ouais, c'est ça.
18: Le principe d'embauche, voilà, ouais. C'est ça. On préfère faire travailler des étrangers à moindre coût que faire travailler les Français et éliminer le chômage.
0: Monsieur, voilà. Merci beaucoup de ce point de vue, en tout cas. Merci à vous. Rien. 02 62 99 12 00, ce sera le sujet du baromètre, effectivement. Ce que vous pensez des propos de la France insoumise. 02 62 99 12 00. Frida Malo.
16: Oui, allô, bonjour.
0: Oui, bonjour monsieur.
16: Oui, donc moi je voulais réagir à propos du baromètre.
0: Oui, allez-y.
16: Pour l'insurrection, si jamais les RN iront au pouvoir.
0: Mm-hmm.
16: Moi j'ai juste une chose à faire comprendre les gens du monde entier, même nous, même vous, même moi.
0: Oui.
16: Ah, quand on parle des grosses sociétés, des riches, tout ça, les politiciens, ils veulent pas payer, défiscaliser, tout ça. Tous ces sortes de moyens pour pouvoir rendre encore plus riches. Mais c'est qui sont à la tête de ces... Qui les rendre riches, finalement? C'est nous, c'est le peuple.
0: Ah ben, c'est le consommateur, oui, soit, oui, bien sûr.
16: C'est le peuple.
0: Ouais.
16: Si le peuple, lui, décide de ne plus se lever le matin et d'être inactif envers ces gens-là, ben voilà, le système s'effondre, tout simplement. Il n'y a pas... parce que, regardez bien...
0: Mais le système s'effondre, ça veut dire quoi, le système s'effondre, monsieur? Expliquez le système s'effondre.
16: Ils n'auront plus de pouvoir, parce
0: voilà.
16: Que ils pensent à quoi? Ils pensent à nous diriger parce que ils nous donnent, soi-disant, un pseudo-confort. C'est ce qui nous fait croire, ils nous donnent un salaire, ils nous donnent un pseudo-confort.
0: Alors, si le système s'effondre, plus de pouvoir, si le système s'effondre et qu'il n'y a plus de pouvoir, c'est quoi? C'est l'anarchie qui s'installe?
16: On dit c'est l'anarchie, on ne sait jamais. il faut avoir des faits. Il faut avoir des faits.
0: Ouais.
16: Mais moi, pourquoi je dis ça? Parce que, regardez bien aujourd'hui, tous les trucs augmentent. Ça n'a jamais baissé.
0: Mmh.
16: Ça n'a jamais baissé. Pourquoi? Parce qu'ils ne sont jamais satisfaits. En gros, ils te formatent tous les jours. Vous et moi, on est tous complices hein, du système. Hein. Des fois, on essaie de sortir, mais on garde quand même un ou deux pieds dedans quand même. Mais, comment vous dire ça? Bah, les gens, ils se font avoir inconsciemment parce qu'ils ont un confort et croient qu'ils vont rester sur la Terre une éternité.
0: Donc pour vous, c'est pour aller dans revenir sur le sujet du baromètre justement quand Balik Bagayoko ou la France insoumise, hein, qu'importe, parle d'insurrection populaire, vous dites oui?
16: Bah non, pas dans ce sens-là, mais je veux dire, écoute, dans les politiciens, moi je pense tous les partis se complicent. Mais le fait que maintenant RN il est pas en place, moi c'est mon point d'avis à moi.
0: Oui.
16: Peut-être que ça peut changer plein de choses, oui. Mais dans quel sens, on ne sait pas vraiment, parce que, on va dire dans le cas de Jordan Bardella, lui, il dit, ouais, il veut pas de l'Europe, mais il parle de l'Europe, il défend l'Europe. Bon, c'est un peu contradictoire ce qu'il fait. Après, Marine Le Pen, c'est du même parti, bon, on ne sait pas ce qu'ils vont vraiment faire. Mais, on peut dire que si RN, il rentre demain matin, peut-être que c'est un coup de poker de changer plein de choses.
0: D'accord.
16: Dans la population, je ne sais pas.
0: D'accord, oui, il y a beaucoup de questions avec des points d'interrogation, on va dire ça.
16: Oui, voilà.
0: Il reste sans réponse, je veux dire.
16: Une dernière chose.
0: Rapidement.
16: Si les peuples, si les gouvernements, entre eux, les partis voulaient changer quelque chose, ça aurait été fait depuis longtemps. Regardez bien, parce que c'est pour ça que je vous dis qu'ils sont tous complices. C'est un système que, voilà, ils pensent à leur confort. Moi, je dis, c'est le peuple qui a le pouvoir et c'est nous qui doit décider.
0: Monsieur, merci beaucoup, en tout cas. Merci de votre intervention. Il est l'heure pour nous de marquer la pause. Dans quelques instants, le journal de Christophe Damour et surtout le baromètre, hein, où on reviendra sur ce sujet plutôt brûlant, hein, il faut l'avouer. 02 62 99 12 00.
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5: Freedom, voici maintenant les informations. Le point sur l'actualité avec vous, Christophe Damour. Bonjour.
6: Bonjour Francky, bonjour à tous.
5: Des députés ultramarins tirent la sonnette d'alarme sur le coût du transport aérien.
6: Oui, trop de taxes, des billets d'avion inaccessibles et deux injustices criantes. Les Réunionnais payent une taxe pour financer le rail français qu'ils n'utilisent pas et ne touchent que 17 € par habitant au titre de la continuité territoriale, contre plus de 700 € par habitant en Corse. Les élus réclament une fiscalité adaptée avant le budget 2027.
5: Grosse frayeur hier soir sur la RN2 à Brabannon.
6: Oui, il était 22h30 à peu près lorsqu'un véhicule circulait à contresens sur la 4 voies de Brabannon en direction de Saint-Benoît. Plusieurs automobilistes ont frôlé la collision. Un conducteur au volant d'une Twingo qui a évité le pire en faisant des appels de phare pour alerter les autres passagers. Les causes de ce véhicule qui roulait en contresens reste pour l'instant inconnu.
5: Sécurité routière, on parle d'un week-end de contrôle intensif sur les routes de la Réunion.
6: Oui, Francky, entre le 8 et le 10 mai, police et gendarmerie ont relevé plus de 140 infractions au total. Au bilan, alcool, stupéfiants, défaut de permis, refus d'obtempérer, la gendarmerie à elle seule a constaté 9 cas d'alcoolémie, 9 conduites sous stupéfiants et retiré 9 permis de conduire. Un rappel sans détour, la tolérance zéro et de mise sur nos routes.
5: D'ailleurs, des chiffres sont alarmants, Christophe Damour, selon le dernier baromètre de la sécurité routière.
6: Oui, Francky, des chiffres alarmants. Un dernier baromètre de sécurité routière qui parle de 12 personnes qui ont déjà perdu la vie sur les routes de la Réunion depuis le début de l'année. Rien qu'en avril, 6 décès ont été recensés contre 2 à la même période l'an dernier. Les piétons sont les premières victimes avec 4 morts. Face à cette hausse préoccupante, les autorités annoncent un renforcement des contrôles dans les prochaines semaine.
5: Belle ferveur hier à la plaine des Cafres pour la 29e messe des motards.
6: Oui, la 29e messe des motards qui s'est tenue hier devant plus de 7000 personnes qui se sont rassemblées sur le site de Mielvert pour rendre hommage aux motards disparus et recevoir la bénédiction de Monseigneur Pascal Chantang, évêque de la Réunion. Casque béni, fleurs déposées sur la croix, un moment de recueillement et de fraternité. Le message des organisateurs reste le même. Prudence sur les routes.
5: La communauté catholique réunionnaise est en deuil.
6: Oui, le père Jean Waraud, prêtre diocésain et figure bien connue de l'île, s'est éteint hier à l'âge de 90 ans. Il avait été ordonné prêtre en 1972. Il avait exercé dans plusieurs paroisses, notamment à Saint-Louis et à Petite-Île. Ses obsèques auront lieu cet après-midi à 14h en l'église du 23e kilomètre de la plaine des Cafres.
5: Allez, parlons pouvoir d'achat maintenant à La Réunion, avec les fins de mois qui deviennent de plus en plus difficiles.
6: Oui, Francky, des fins de mois de plus en plus difficiles, même pour la classe moyenne, carburant, loyer, crédit, facture. Selon un billet d'humeur signé Frédéric Rustan sur notre site freedom.fr, beaucoup de familles n'arrivent plus à joindre les deux bouts et plongent dans le découvert ou le crédit renouvelable pour survivre. Certains salariés sautent des repas, d'autres envisagent de dormir sur leur lieu de travail pour éviter les trajets. Commerçants et professionnels redoutent une baisse brutale de la consommation dès le mois de juin. L'étouffement financier de la classe moyenne réunionnaise inquiète de plus en plus.
5: Dans le baromètre Maître, ce matin, nous allons parler guerre civile.
6: Oui, Francky, guerre civile et la France insoumise qui appelle justement à la guerre civile en cas de victoire du Rassemblement national au présidentiel de l'année prochaine. Le nouveau maire LFI de Saint-Denis en région parisienne, Bali Bagayoko, appelle à l'insurrection populaire en cas de victoire de Marine Le Pen ou de Jordan Bardella l'année prochaine. Et Mathilde Panot répète que son mouvement politique n'acceptera jamais une victoire du Rassemblement national pour les présidentielles de l'année prochaine. Il y en a qui disent que si jamais c'est la guerre civile en France, eh bien, à La Réunion, ce sera la misère et la pauvreté, puisque nous dépendons à 80% de la métropole. Qu'est-ce que vous pensez des propos de la France insoumise et quelles seraient pour La Réunion les conséquences d'une guerre civile en France? Vos avis après la météo, juste après ce journal au 02 62 99 12 00.
5: Ce week-end à Saint-Denis, le Château Morange a donc accueilli le week-end IDAO contre les discriminations LGBTQIA+.
6: Oui, accueillera, Francky, puisque ce accueillera. Sera le week-end prochain, le week-end du 17 mai. Ateliers, conférences et projections sont au programme vendredi et samedi avant la 6e marche des visibilités dimanche prochain au Jardin de l'État jusqu'au Barachois. 2000 participants sont attendus et l'entrée est gratuite.
5: On parle aussi de ce bilan, bilan demi-teinte pour le 37e salon de la maison.
6: Oui, demi-teinte puisqu'il n'y a eu que 95 000 visiteurs cette année. L'événement n'a pas atteint la barre symbolique des 100 000 entrées, une première depuis plusieurs années. La faute au contexte économique difficile qui a visiblement freiné les projets d'aménagement des Réunionnais. Plus d'un exposant sur deux estime son chiffre d'affaires en baisse.
5: Régional 1, on termine avec du football. On parle de la Tamponnaise qui conserve la tête du championnat à l'issue de la 8e journée.
6: Oui, Francky, en football, les Tamponnais ont dominé la Sainte-Rosienne hier sur le score 4-1. Derrière, la Saint-Pauloise FC monte sur le podium après son large succès 3-0 face au Saint-Denis FC et rejoint la JS Saint-Pyroise. Trois Bassins s'illustre de son côté également avec 3-0 contre la Saint-Louisienne. En bas du tableau, le FC La Ville reste lanterne rouge, Francky.
5: Voilà donc pour le journal. Nous passons à météo avec Sika.
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5: Difficile de faire des phrases quand on a un chat dans la gorge. Hein. Ça donne quoi? Alors météo, il fait jour, déjà, ça c'est bon. C'est beau aussi.
6: Je vais dire autre chose, mais je peux.
5: Non, un chat c'est bien, c'est déjà pas mal. C'est poilu, ça gratte et tout. Voilà.
6: Plus ça gratte.
5: Voilà, donc, côté temps, ça donne quoi, mon cher Christophe?
6: Alors le ciel sera coupé en deux ce matin. C'est-à-dire qu'on aura d'un côté à l'ouest du soleil, un temps sec.
5: Oui.
6: Et il faut de l'humidité aussi.
5: Ça sera dans l'est.
6: Dans l'est.
5: Avec des nuages.
6: Avec des nuages. Voilà. Et un temps plutôt humide. Voilà des températures de saison, hein. Jusqu'à 29 degrés sur les zones littorales, 22 degrés du côté de Silos, et un petit 13 degrés du côté du volcan.
5: C'est pas de fraîcheur, ça fait du bien aussi. Voilà. Ouais. Profitez de votre journée. Profitez-vous pour aller prendre votre café, mon cher Christophe Damour.
6: C'est bon parce que quand on a des choses dans la gorge.
5: Voilà. Justement, j'ai le mien qui vient d'arriver. Là, je vais en profiter juste après. À tout à l'heure, prochain rendez-vous.
6: Bonne journée.
5: 8h30.
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5: Freedom, ce matin, l'actualité nationale s'invite directement dans notre baromètre. Des responsables

0: détaché. Enfin voilà, notre économie, une France bloquée, une France en crise, une France en guerre civile, et c'est la Réunion qui plonge dans la misère. Plus de bateaux, plus d'avions, plus de livraisons. On l'a déjà vu pendant les grèves, hein, pendant les blocages, pendant les crises. Alors imaginez ça, puissance 1000. Ce matin, on vous pose la question, à vous les auditeurs, que pensez-vous des propos de la LFI? Est-ce une alerte légitime ou une irresponsabilité totale? Et surtout, quelles seraient les conséquences pour la Réunion si la France entrait dans une crise majeure? 02 62 99 12 00. Freedom, allô? Allô?
1: Oui, Francky, bonjour.
0: Oui, bonjour monsieur, je vous écoute, oui. Ah, je crois qu'on a malheureusement perdu l'auditeur. Rappelez-nous s'il vous plaît, on a eu un petit souci, vous avez eu un petit souci de votre côté avec le téléphone. 02 62 99 12 00. Vous souhaitez réagir justement au propos de la France insoumise, hein, la France insoumise qui agite l'idée d'une guerre civile en cas de victoire du Rassemblement national l'année prochaine. Rappelez que Bali Bagayoko parle d'insurrection populaire et Mathilde Panot qui affirme que la FI n'acceptera jamais une victoire du RN. 02 62 99 12 00. Certains le disent très clairement, si la France s'enflamme, nous, avec 80% de dépendance à la métropole, on va tomber dans la misère. 02 62 99 12 00. Quel est votre avis justement? Vous êtes les bienvenus. 02 62 99 12 00. Et puis il y a aussi le leader de la France insoumise qui est ayant annoncé sa candidature pour l'élection présidentielle, je parle de Jean-Luc Mélenchon. Et bien pour Arnaud Montebourg, ancien ministre de l'économie, si vous voulez couler la France, votez Jean-Luc Mélenchon dès le premier tour. Voilà ce qu'il dit également, ce qui se dit concernant la France insoumise. La France insoumise qui mettrait justement la France dans le rouge. Un auditeur juste auparavant, tout à l'heure, parlait de Jean-Luc Mélenchon en disant que par rapport à son projet, eh bien, c'était quand même plus de 100 milliards de dettes. Bon, je reprends un petit peu ses propos. Plus de 100 milliards de dettes pour la France si jamais Jean-Luc Mélenchon devenait président de la République. Alors, faut-il craindre la France insoumise, les propos tenus? Est-ce que ça dérange, justement? Eh bien, pour donner votre avis à ce sujet, 02 62 99 12 00. Est-ce que vous pensez que le Rassemblement national, l'année prochaine, est-ce que le Rassemblement national peut gagner les élections présidentielles? 02 62 99 12 00. Ou alors, selon vous, qui va gagner l'année prochaine ces élections? Freedom, allô, bonjour. Allô?
1: Oui, Francky, rebonjour.
0: Oui, monsieur, je vous écoute, oui.
1: Oui, voilà, ben moi je vous appelle concernant ce parti que vous dites là, le parti de Jean-Luc Mélenchon.
0: Oui, LFI, oui.
1: Tout en sachant que c'est un parti qui... C'est pour qui va vraiment, pas pour la France. Vous voyez bien actuellement comment va la France. La France est dans le rouge, il y a la violence partout. Les Français, ils sont plus en sécurité, quoi, en gros. Mmh. Et si on remet actuellement le parti de Mélenchon en place, qu'est-ce que ça va être? Qu'est-ce que ça va être? Juste, quand on regarde un petit peu les reportages, on voit un peu ce qui se passe dans toutes les grandes banlieues de France. Mais moi, je vous dis honnêtement, la France actuellement, c'est plus comme dans les années 70. Ça donne vraiment pas envie de, même pas d'aller passer quelques jours de vacances.
0: Ouais, mais quand vous regardez justement aux dernières élections municipales, par exemple, à Seine-Saint-Denis, là, c'est bien, Bali Bagayoko qui est devenu maire. C'est la plus grande ville d'ailleurs, la plus grande commune là pour la France insoumise.
1: Oui, c'est peut-être la plus grande ville, mais comme je
0: vous dis, 100 000 habitants.
1: La France, ça donne vraiment, vraiment pas envie, hein, parce que le Réunionnais lui-même, lui, ben c'est simple. Quand il va en métropole là-bas pour travailler, c'est pour voir vraiment le changement. Et quand on voit tout ce qui se passe, Francky, actuellement, la violence, les crimes, les viols, eh ben c'est pas les gens de la communauté européenne, c'est toute l'immigration qui vient d'ailleurs. Hein, voilà, c'est pour ça qu'il faudra bien, bien réfléchir deux fois, mais comme je vous le redis, actuellement les Français, bon ben, je veux vraiment pas leur place. Hein.
0: Monsieur, merci beaucoup en tout cas. Donc pas le parti de Jean-Luc Mélenchon, pas le LFI à la présidence, hein, pour synthétiser. 02 62 99 12 00. Freedom, bonjour. Alors.
2: Ok, bonjour. Comment allez-vous bien?
0: Oui, monsieur, bonjour. Oui, moi allez bien. Merci. M'écoute à vous.
2: Alors, moi j'ai un petit vite fait, hein, parce que.

0: À moi, ils pensent que la France n'a jamais eu de changement depuis combien d'années. Alors, là, pendant la pêche marine, il y a un petit bon nettoyage. Alors, moi, je dis, les Français, il faut, hop, allons sans aide. Parce qu'il y a la France comme à l'école ou comme à Macron. C'est pas si pas être plus raciste que Le Pen.
1: Mais alors, si les Français décident justement que le RN soit à la qu'un élu du RN devienne un responsable du RN devienne président de la République, comment la France insoumise peut-elle parler d'insurrection populaire? Parce que c'est un vote démocratique, c'est le peuple qui décide, non?
0: Oui, le peuple décide. S'il n'y a pas une fraude, là, le Marine Le Pen rentre avec où l'immigrant s'il n'y a pas une fraude, non?
1: S'il n'a point de fraude.
0: Parce que de moins en moins, c'est pas possible. Vous avez vu un peu la France comme elle est, même la réunion comment c'était bordel. Alors, s'ils ne mettent pas un coup de nettoyage là-dedans, ils pensent à le même coup comme Macron, là, ben, ils veulent nous batailler entre nous, comprendre, mais non, jamais, un peuple, là, c'est l'amour, c'est vivre, c'est pas moi, la plante, on a fait quoi, ben, là, c'est l'énergie, c'est quoi, ouais, rien que l'argent, on commence à dire la vie, c'est pas ça.
1: Alors, justement, monsieur, il paraît que la France insoumise, c'est le parti de l'immigration. Est-ce que vous souhaitez plus d'immigration en France ou moins d'immigration?
0: Non, moins d'immigration. Et puis après, là, toute l'Europe, soi-disant, là, investit un peu de bons pays, des migrants, là, comme ça, on irait dans d'autres pays, ça travaille. Là, tu dis en vacances, c'est un problème, ça. Arrive, viens, à retour, mais c'est bon. C'est pour ça, on a point de. Comment on a point de réussite par là? Parce que, ben, il ne fait pas rien dans le bon pays migrant. Ben, ça, tu aimes la guerre. Comment on avait créé ça, une guerre civile? Non. L'Europe, je disais, là, il faut aider, investir dans le bon pays immigrant. Là, comment on a venu chercher les vacances? Ça va. C'est simple, ça. Mais ben, il aime la guerre. Comment? Il y a un bon président fou, ça, actuellement, là. Ça va me boucler la tête, pas bon, ça.
1: Des présidents fous, dit l'auditeur. Monsieur, merci beaucoup. 02 62 99 12 00. Votre avis et réaction. Freedom, bonjour. Allô?
2: Allô, oui, bonjour.
1: Oui, monsieur, bonjour, je vous écoute, oui.
2: Oui, voilà, je téléphone, je dis que on est en parisien, je connais bien.
1: Alors, monsieur, excusez-moi d'insister, mais on vous entend mal. Est-ce que vous pourriez vous déplacer, s'il vous plaît?
2: Oui, alors, étant parisien, moi, je connais bien la région de la Seine-Saint-Denis.
1: Oui.
2: Et donc, je peux vous dire que on vient de découvrir la Seine-Saint-Denis maintenant, mais il y avait du reste du département et en décrépitude totale.
1: Département en décrépitude totale, vous dites?
2: La Seine-Saint-Denis, ça a toujours été du plus loin, je me rappelle, puisque bon, moi je suis originaire de Sèvres, à côté de Versailles, mais la Seine-Saint-Denis, même dans mes plus lointains souvenirs, ça a toujours été assez désastreux. Maintenant, encore pire, ça a pris une proportion terrible. En plus, je souligne en passant que les directions de la France insoumise, ils ont la chance d'être en France, parce qu'il y a certains pays avec les propos qu'ils tiennent, il y a bien longtemps que les directeurs sont en prison, moi je crois.
1: Ouais, monsieur, dommage que non, vous entende pas très bien, mais voilà, j'ai compris l'essentiel. Vous dites que avec les propos tenus par la France insoumise, il y aurait eu des réactions politiques. Mais alors, justement, c'est un petit peu le silence autour des propos de Bali Bagayoko ou de Jean-Luc Mélenchon ou de Mathilde Panot. 02 62 99 12 00. Freedom, bonjour, allô?
3: Oui, bonjour Francky.
1: Bah, quelle la liberté d'expression avec ça. Allô, oui?
3: Oui, bonjour Francky.
1: Bonjour monsieur.
3: Oui, voilà, donc la guerre civile en France, là, on croit pas, elle est déjà installée. À chaque match football, quand Paris Saint-Germain, il gagne ou autre, même s'il perd, il y a toujours des manifestations dans les rues de Paris, et quand il regarde un petit peu tout ça qu'il est en train de manifester, eh ben, on voit bien que c'est la majorité, c'est des Français, mais d'origine étrangère. Bon. Mmh. Donc, comme la commune de Seine-Saint-Denis, là, est pas là, parce qu'il est RFI, oui. D'autres communes de la banlieue Paris, voire même dans d'autres grandes communes en France, va venir pareil, puisque la majorité des gens, là, qui vivent dans ces régions-là, c'est des gens d'origine étrangère, donc que Jean-Luc Mélenchon là, est en train de... Bah, elle est à l'autre côté, quoi. Elle est en train de faire tout pour que ces gens-là ils viennent vers lui. Donc, il pense que si jamais Jordan Bardella ou Marine Le Pen y rentre, bah, oui, la guerre civile sera pire que ce qu'on y voit là, parce que là, pour l'instant, c'est que des... Quand t'as un match football ou autre, mais il pense qu'après, ce sera quotidiennement dans les grands, enfin, dans les villes comme Paris, Lyon, Marseille et Nantes et compagnie. Eh ben, il croit que ça va être de la pagaille, les gens, ces gens d'origine étrangère là. Il pense, hein, il y aura quelques Français de souche que va être parmi, mais la majorité, puisque Jean-Luc Mélenchon lui-même n'est pas français non plus.
1: Mais alors, justement, pour revenir à l'immigration, il paraît que la France Insoumise, je posais la question tout à l'heure, c'est le parti de l'immigration. Mais alors, vous préférez avoir Jean-Luc Mélenchon au président ou Bardella ou Le Pen, enfin le RN
3: Mettons-moi au choix, il pense que Le Pen serait un peu meilleur quand même. Hein.
1: Mm-hmm.
3: Bah, pour faire un nettoyage, il ne peut plus par contre. Hein. Ça, c'est fini ça. Tiens, par contre, ça, la France est pas des mal barrés, quel que soit le parti va rentrer, nous les mal barrés. Peut-être elle va mettre un frein pour empêcher l'immigration, mais ouais, tout le temps que n'y revient pas comme avant, c'est-à-dire avoir des frontières prenues de l'Europe, nous sera cuit. Bon, oui, bien en Espagne, là-bas, que ça l'a fait. Là, tu l'as mis je sais pas, 600 000 de personnes qui viennent de l'extérieur, la nationalité espagnole.
1: Mm-hmm.
3: Bah, les frontières, les libres. Vous devez peut-être traverser, venir en France, ou aller en Italie, aller n'importe où, mais ils pensent que la France, la vie est meilleure, parce que là, toutes les prestations sociales, il y a toutes d'affaires gratuites, donc ils devraient peut-être venir plus envers la France que les autres pays européens. Et voilà, le gros problème est là. Nous, les foutus, midi tout de suite, les foutus. Moi, je n'ai pas compte que les gens, ils viennent en France, qui viennent d'étrangers, ils viennent en France, hein. Mais il faut un tel gars, vous comprenez? Un tel gars, quand on vient arriver dans ce pays-là, un tel gars, viens pas foutre le bordel.
1: Ouais, ça fait.
3: Monsieur Lamnette, il dit, il nourrit pas le verre pour picot de cœur.
1: Monsieur, merci beaucoup de votre avis. 02 62 99 12 00. Vos avis dans ce baromètre, Freedom, bonjour.
4: Allô, bonjour.
1: Oui, monsieur.
4: Oui, bonjour, monsieur Franti, vous êtes bien?
1: Oui, ça va, je vous écoute, allez-y.
4: Ça va, ben ça m'a appelé pour... Si à mon avis, si c'est comme monsieur vient de dire, si le panier est rentré,
1: oui.
4: Comment pour faire le panier, comment, comment le Front National, il faut arrêter, monsieur. Nous-mêmes, nous travaillons département, regardez nous-mêmes, dans la semaine, on attend du radio, tu peux parler des histoires, contrat aidé, il a fini, ben nous-mêmes, notre contrat, il a fini, il renouvelle, puis où ça nous ça va? Ben, personne n'y avance plus, la ville est chère.
1: Vous serez content que le RN y rentre, c'est une chose. Mais quand on écoute aussi les autres responsables politiques, tels que ceux du LFI, Zadotti dit, ben, si jamais c'est le RN qui rentre, ce sera l'insurrection populaire. Est-ce que vous pensez qu'on aura une guerre civile si le RN est à la présidence de la France?
4: Ah, on croit pas, on n'aura pas la guerre, ça. Ben... Et, n'aura pas la guerre, ça va trouver une solution. Ça.
1: Mm-hmm.
4: Ben, il va donner de mon travail, ben, il m'a donné faux de mon travail. Il va donner le même département, et la bascule, le m'invitant a dit, chiffre, il donne la vie, la bascule, tout est sur la mairie, ben, ça nous savons, nous même là, puis contrat, là, puis rien. À 57 ans, ça va encore, ça tout encore travail.
1: Mm-hmm.
4: Ben, elle est pas facile. Ben, moi, il dit, va te donner le panier. Le Front National, ben, il est comme ça, parce que ça fait, il y a sans ni quoi, ni droite, ni gauche, la ville est chère, le gasoil est monté, mais où on va? C'est bon, mais merci beaucoup.
1: Merci à vous, merci beaucoup, monsieur. D'ailleurs, à la télévision, quand on regarde, à chaque fois, on pose la question en ce qui concerne les élections présidentielles. La question se tourne entre Marine Le Pen et Mélenchon. Vous voteriez pour qui, vous? 02 62 99 12 00. Mélenchon, Le Pen, allô?
5: Oui, allô, bonjour.
1: Oui, bonjour.
5: Alors moi, il fait rire, moi, quand on dit, ouais, c'est si Mélenchon est rentré, Le Pen, la France a coulé la France, les morts, les déjà coulé la France, les morts, Macron a tué la France.
1: Les déjà coulés, vous l'avez dit?
5: Bien sûr, monsieur. Et on voit pas, avec tous ces milliards là de l'Ukraine, qui sert en bois ça maintenant, c'est les retraités, les travailleurs, toute la France, les morts, elle n'a plus rien. Macron, là, a tué la France.
1: Donc aucun parti politique ni responsable ne pourra redresser la France?
5: Ah jamais, Macron a défoncé la France. Il a fouillé le trou comme jamais, comme un président l'avait fait.
1: Mm-hmm.
5: C'est le pire des toutes. En France, qu'il y a un gars 1600, et 1600, bah, où ça ne vit plus, ne fait plus rien. Là maintenant, avec l'essence augmentée, et avant de mettre 200, allez, 220, maintenant c'est 300 un boost, ça travaille pour mettre l'essence maintenant. Ou du sort plus trop, ou prive à beaucoup de choses. Ouais, déjà, il dit, ouais, ben, l'essence va augmenter. Le préfet dit, ouais, il faut s'adapter. Ben, s'adapter, ça veut dire, ben, on sort plus trop. Ouais, on fait plus rien. Déjà, on ne fait pas rien. Au début, tu fais plus rien. Pas de, ou même pas ramasser l'argent pour voyager. Imaginons, on met 300 euros par mois, ben, on fait 4000 un bout d'euros, tu fais un petit voyage, bien voyager.
1: Mm-hmm.
5: Plus rien maintenant. Maintenant, tu travailles, c'est juste pour remplir la poche de l'État, parce que maintenant, tu as de l'argent tout le temps pour monter.
1: Au travail, vous gagnez le travail, quoi.
5: Voilà, c'est ça. Voilà.
1: Monsieur, merci.
5: Lui, il n'a plus de sens.
1: Ouais. Voilà. Merci beaucoup de votre avis, monsieur. 02 62 99 12 00. Vous êtes avec nous sur cette question qui vous est posée dans le baromètre. Que pensez-vous des propos de la France Insoumise, Frida Malo? Bonjour.
6: Oui, bonjour, Francky.
1: Bonjour, monsieur. Oui.
6: Oui, c'était pour donner mon avis. Bah, en fait, pour moi, personnellement, je pense que tout ça là, c'est un genre de téléfilm, en fait. Ils ont même pas parlé de ça, on n'a même pas relayé ce genre d'informations. Aujourd'hui, les gens sont dans la misère et eux, ils sont en train de parler encore politique. D'ailleurs, la France Insoumise, ils votent exactement les mêmes lois que les macronistes font. Genre, en fait, ils font croire qu'ils sont contre eux, mais c'est pas du tout ça, c'est les mêmes, en fait.
1: Macron, LFI et tous les autres, toute la gauche.
6: En fait, tous les projets de loi, il faut regarder les projets de loi, les lois qui sont mises à l'Assemblée. Mmh. Et en fait, le RN, le Front National, en fait, hein, ils votent pas contre ce que fait Macron. Le Pen n'est pas pour taxer les hyper riches. Ce sont les mêmes, en fait. Tout ça, c'est un téléfilm. L'histoire, c'est qu'en fait, avant toute guerre, il y a toujours les extrêmes qui montent. Ça a été vrai dans toute l'histoire, première, deuxième, et là pour la troisième, il faut augmenter les extrêmes. C'est ça leur projet. On devrait même pas parler de ces gens-là. Ces gens-là, on sait très bien que ce sont des pantins. On le sait, les gens conscients savent que c'est des pantins. Pourquoi on leur parlait, je sais pas de quelle grippe, de je sais pas quoi. Enfin, c'est pour moi, personnellement, je trouve que on devrait même pas parler d'eux, en fait.
1: Alors, une dernière question, monsieur, justement, si l'année prochaine, les élections, vous voteriez pour qui, vous?
6: Déjà, la vraie démocratie, Francky, c'est voter des lois. On peut pas voter pour des gens. Ça n'a aucun sens. Et on voit très bien que, en fait, il suffit juste, il y a juste une statistique. Plus la personne est vue à la télé, plus elle sera élue. Et Emmanuel Macron, quand il était élu, c'est parce qu'en fait, proportionnellement parlant, sur toutes les télévisions du monde de françaises, il a été le plus marqué. Donc ça fait qu'en fait, c'est les télés qui choisissent qui est président. C'est même plus les gens.
1: Les médias qui imposent l'image du futur président.
6: Exactement, les gens,
1: c'est ce que vous dites.
6: Déjà, vous parlez de cette histoire de ouais, il va y avoir ceci, cela. N'importe quoi. Les sols, les gens en France, ils sont morts. Les agriculteurs se suicident les uns après les autres. Mais de quoi on parle, en fait? De quoi on parle? Ces gens-là sont possédés. Voilà, c'est tout ce que j'ai à dire.
1: Monsieur, merci beaucoup. On n'aura pas la réponse sur son choix pour son candidat au présidentiel. 02 62 99 12 00, Frida Malo, bonjour.
7: Oui, allô, bonjour.
1: Oui, bonjour, monsieur.
7: Oui, c'est la France, en guerre civile, la Réunion, elle revient comme avant, hein, dans les années 80. Toutes les gars, le chômage, je remettais un pioche. Et on retravaille comme avant, les gars, ils sont à la pêche, les familles les deux pour la pêche, ils retournent à la pêche, de manière nous, d'après les moyens, on est là sur l'île. Mm-hmm. Donc, c'est un moyen de revivre un peu l'authenticité. Arrête pénalise créole, comme ça, il va gagner en son allié. Parce qu'il y a beaucoup de lois, il interdit, on fait de créole, après, on a beaucoup de consommation à grand gaspillage. Donc, c'est quand même un retour aussi à. Et à partir de là, nous allons voir la misère, ils seront de loin, ils ne toucheront pas nous. Merci, Freedom.
1: Je vous en prie, monsieur. C'est vrai que aujourd'hui, c'est quand même le nombre d'habitants qui change, qui bouscule un peu le code. 02 62 99 12 00, Freedom. Allô, bonjour. Un dernier appel avant les informations. Allô?
8: Oui, allô. Moi, m'y pense personnellement, Francky, la gauche, la droite, la gauche, la droite, depuis des décennies. Pourquoi pas essayer Le Pen? Qui sait déjà Le Pen est bon, les mauvais? Qui a déjà les mauvais? Franchement, est-ce que quand Hollande, tes présidents, nous dit à changer la Réunion, quand Sarkozy, Chirac, le Macron nous dit à changer la Réunion, mais pourquoi pas essayer? C'est tout.
1: Essayons donc Marine Le Pen ou Jordan Bardella. Voilà.
8: C'est les médias qui posent problème. C'est les autres qui font mon adrénaline créole, les médias. Tout le monde connaît ça.
1: Eh bien, merci de votre avis, monsieur. Ce sera la suite tout à l'heure avec vous, mais tout de suite, les informations avec Europe 1, puisqu'il est déjà 8h, le journal d'Europe 1, et ensuite 02 62 99 12 00.
9: 6h sur Europe 1, le journal Théo Grévin. Bonjour Théo.
10: Bonjour Alexandre, bonjour à tous. Le MV Ondus s'est donc vidé d'une partie de ses croisiéristes, combinaison de protection, masque FFP2 et Charlotte sur la tête. Les images de l'impressionnante opération d'évacuation à Tenerife témoignent de de l'ampleur du dispositif et des précautions prises par le gouvernement espagnol. Le débarquement des passagers va s'achever aujourd'hui. 94 ont déjà pu quitter le navire frappé par un foyer d'antivirus. Parmi eux, 5 Français, dont l'un, on l'a appris hier soir, présente des symptômes. Laura Legault, ces 5 personnes sont confinées dans un hôpital parisien.
11: Oui, les 5 voyageurs sont placés en isolement strict pendant au moins 3 jours à l'hôpital Bichat à Paris. Des tests vont permettre de déterminer si le passager qui souffre de symptômes est contaminé par l'antivirus. Mais tous sont considérés comme des contacts à haut risque. Ils font donc l'objet d'une évaluation médicale complète, comme l'a expliqué la ministre de la Santé, Stéphanie Rist, hier soir au journal télévisé de France 2.
12: Nous prenons avec le Premier ministre des mesures très strictes pour protéger les Français, parce que c'est tout au début de l'épidémie que ça se joue, qu'il faut briser les chaînes de transmission du virus. Un isolement qui, dans les premiers jours, sera à l'hôpital pour faire la batterie d'examens qui sont nécessaires, les tests génétiques, la PCR.
11: En cas de test positif à l'antivirus, les voyageurs resteront hospitalisés dans des chambres spécialisées, les chambres à pression négative, pour réduire les chances de contamination avec l'extérieur. Quant aux patients testés négatifs, ils devraient pouvoir rentrer chez eux, mais confinement obligatoire de 42 jours, avec une surveillance médicale constante assurée par l'ARS.
10: Précision Laura Legault, un isolement des passagers du MV Ondus mis en place dans plusieurs pays. C'est le cas au Royaume-Uni, en Espagne, en Suisse, mais pas aux États-Unis. La situation n'a rien à voir avec le Covid, affirme un haut responsable sanitaire américain. Avis partagé par l'Organisation Mondiale de la Santé, qui toutefois recommandait cette période d'isolement.
13: On reste aux États-Unis, où Donald Trump a fustigé cette nuit la réponse apportée par l'Iran à la proposition américaine pour mettre fin à la guerre.
10: Oui, réponse inacceptable des soi-disant dirigeants iraniens, c'est ce que déclare le président américain. Le conflit au Moyen-Orient et la France qui se retrouve malgré elle rattrapée. Le régime islamique prévient qu'un déploiement du porte-avions Charles de Gaulle dans le détroit d'Ormuz entraînerait une réplique immédiate. Ce n'est pas envisagé, répond Emmanuel Macron.
13: L'absence d'accord entre l'Iran et les États-Unis fait en tout cas remonter les cours du pétrole.
10: Oui, 105 dollars pour le baril de Brent ce matin. Les Français se serrent la ceinture et attendent toujours les aides promises par le gouvernement, à l'image de nombreuses professions. Les agriculteurs se mobilisent aujourd'hui sur les routes de la région lyonnaise. Blocage, barrage filtrant, une centaine de tracteurs présents pour protester contre la flambée des prix des carburants. Des agriculteurs inquiets pour l'avenir de leurs exploitations. Jean-Luc Boujon.
14: Ça ne peut plus durer, c'est le cri du cœur des agriculteurs, littéralement étranglés par le tarif en hausse constante du GNR, le carburant utilisé pour les tracteurs et les machines agricoles, explique Bertrand Molinier, éleveur laitier à Chabanières, près de Lyon.
15: On parle quand même de 70% de hausse du carburant en 4 mois. On était à 1 euro il y a 4 mois, on est à 1,70 euro aujourd'hui.
14: Par exemple, vous, combien de litres de GNR vous consommez par semaine en ce moment?
15: On est en plein démarrage, donc entre 2 et 4 000 litres par semaine. Quoi. Ça chiffre très vite, aujourd'hui c'est tenable. Donc nous, ce qu'on réclame, c'est simple, hein, c'est que le carburant soit plafonné à 1 euro, bah, le plafonnement, soit il est là, soit on disparaît. Quoi. Si le gouvernement français, si Madame la ministre veut garder des exploitants, il faut qu'elle sorte le carnet de chèques, on n'a pas le choix.
14: Même désespoir et même colère chez Jean Pupier, producteur de fruits.
16: Déjà avec le Mercosur, ça, on n'en pouvait plus tenir. Mais là, on nous rajoute encore du gasoil à 1,50€, 1,60€, alors qu'il y a un an, on payait 70 centimes. C'est toujours quelque chose en plus. Il faut arrêter, quoi. Voilà. On entend des gens dire on va arrêter ou je me pends. Alors, bah, il vaut mieux arrêter que se pendre encore. Mais bon, tous les jours, il y en a qui se pendent en France. Ils en ont marre. Donc c'est insupportable.
14: Des agriculteurs à bout, qui arrivent de 13 départements différents ce matin pour rallier Lyon et montrer leur mécontentement. Chabanières, Jean-Luc Boujon, Europe 1.
13: Le pouvoir d'achat sera, à n'en pas douter, l'un des thèmes majeurs de la campagne présidentielle qui s'annonce. Certains s'activent déjà en vue de 2027.
10: Un grand rassemblement des élus Horizon hier à Reims, réunis autour de leur candidat Édouard Philippe. Un tour de chauffe avant le lancement officiel de sa campagne. Et le maire du Havre s'est adressé aux électeurs de la droite et du centre, Jacques Serret.
17: Oui, comme s'il s'agissait de convaincre les électeurs LR, Édouard Philippe rappelle ses origines.
18: Je sais assez bien d'où je viens de la droite.
17: Tout en assumant son ralliement à Emmanuel Macron en 2017.
18: Je suis assez fier d'avoir été le premier ministre d'Emmanuel Macron. Je suis fier d'avoir été, au fond, le seul premier ministre de ces 10 dernières années avoir réduit en même temps, si vous me passez l'expression, le chômage, les impôts et ce déficit.
17: Manière d'aller à la pêche aux voix à droite tout en s'adressant aux électeurs macronistes qui pourraient être tentés par Gabriel Attal, mais pas question de dévoiler les mesures de son programme.
18: Je ne pense pas que les Français soient en ce moment réceptifs. J'ai l'impression qu'ils ne sont pas encore dans l'élection présidentielle proprement dite.
17: Édouard Philippe veut prendre son temps. Son premier meeting aura lieu le 5 juillet à Paris. En attendant, il participera le mois prochain en visioconférence à 1000 réunions d'appartements en simultané.
19: Jacques Serret du service politique d'Europe 1. La politique et les débats sur la fin de vie de retour au Sénat aujourd'hui. Deux propositions de loi relatives aux soins palliatifs et à l'aide active à mourir. La droite et le centre hostiles aux deux textes ont déposé près de 700 amendements.
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20: Nous sommes à présent à Rennes face à une décision de justice contestée, en tout cas jugée insupportable par la victime.
19: Théo. Oui, un pédophile multirécidiviste condamné à 30 ans de prison va sortir demain au bout de 8 ans de détention. Conséquence de la confusion des peines, un mécanisme juridique permettant de cumuler des peines prononcées dans deux procédures distinctes. Décision qui en tout cas révolte Karine Jambu. Elle en a été informée la semaine dernière. L'homme qui l'a violée quand elle avait entre 5 et 7 ans a même l'autorisation d'habiter à Rennes où elle réside également. Sur place, le reportage de la correspondante d'Europe 1, Sandrine Prioul.
21: Cette libération, c'est moi qu'on met en prison. Effondrée, voilà ce que Karine Jambu lâche à Laurence, sa tante, mère adoptive et soutien indéfectible devant le courrier de la juge.
22: J'ai l'honneur de vous annoncer que votre violeur sort, en fait. C'est quoi la justice de mon pays ?
21: Des années que Laurence Brunet-Jambu livre son combat devant la justice pour faire reconnaître Karine, 16e victime de 3 années de viol au-delà de l'innommable, subie à partir de ses 5 ans contre une bouteille de pastis fournie à ses parents. Même l'État aura été condamné à 4 reprises pour déni de justice.
22: On nous avait promis qu'il sortirait pas comme ça. Que de toute façon, s'il sortait, il reviendrait pas vivre 3 kilomètres de chez elle. C'est une infamie de plus pour Karine, en fait. Et c'est la justice qu'il fait. À partir du moment où un prédateur prend du Viagra pour violer ses victimes, le risque de récidive, il est majeur. Donc toutes les petites filles de Rennes sont en danger, en fait.
21: En cause, la règle de la confusion des peines, mais dans une pétition, les deux femmes implorent le législateur de faire évoluer la loi. Charge aux députés, disent-elles, d'entendre la gravité de la situation. Rennes, Sandrine Prioul, Europe 1.
20: Êtes-vous choqué qu'un pédophile condamné à 30 ans de prison puisse sortir après 8 ans ? Vous avez la parole, vous répondez à cette question dès à présent sur l'appli et le site Europe 1. Nous prenons maintenant la direction du Pas-de-Calais, Théo.
19: Où un tournoi de football a pris une tournure dramatique. Vendredi, Mathéo, 9 ans, a été passé à tabac à l'issue de la finale d'un tournoi à Vendin-le-Vieil par 5 joueurs du club de l'AS Creil. Le garçon, heureusement, va bien. Il est sorti de l'hôpital. Le président de son club d'Auchy-les-Mines, Julien Bory, revient ce matin sur les faits. Il dénonce au micro d'Europe 1 les violences sur les terrains de football.
23: Tout se passe bien, coup de sifflet final, les équipes commencent à se saluer. Moi-même, je rentre pour saluer l'éducateur de Creil. Et d'un seul coup, sur un attroupement, il y a une bousculade. Mathéo est bousculé, il rend la bousculade et le joueur est mis au sol et il prend des coups. C'était très violent, très rapide. J'ai un enfant de 9 ans, battu par d'autres enfants, l'éducateur de Creil. En nous sortant la phrase « Ah ouais, mais c'est lui qui a commencé », en fait, il cautionne cette violence. Ça aurait été mes joueurs qui auraient fait ça, et c'était terminé, les dossiers partaient à la Ligue, ils ne jouaient plus au football. C'est pas possible de faire ça. C'est un degré de violence qui est jamais vu. Nous, on veut juste que les violences s'arrêtent. On en a marre, il n'y a pas que à Auchy-les-Mines, tous les week-ends, sur tous les terrains de football, dans tous les districts, il se passe des choses, il se passe des violences, parfois c'est les parents, les joueurs entre eux, les éducateurs, et en fait, il y en a marre.
19: Le président du club de football d'Auchy-les-Mines, interrogé pour Europe 1 par Mathis Lang.
20: Allez, les sports, cette fois plus près du terrain, ou des cours de tennis plus exactement, Théo, puisqu'il s'agit aujourd'hui du coup d'envoi de la 5e édition du tournoi Clarins.
19: Avec de nombreuses places à des prix raisonnables, 15€ pour les adultes, 10 pour les enfants, tournoi réservé aux femmes, avec de nombreuses joueuses du top 50 présentes tout au long de la semaine au Lagardère Paris Racing, Cyril de la Morinerie.
24: Oui, le trophée Clarins se déroule au Lagardère Paris Racing dans un cadre idyllique, un cours central bordé d'arbres, une terre battue aussi belle qu'à Roland-Garros et une atmosphère chaleureuse. Ce n'est pas un hasard si des joueuses de grand talent s'y retrouvent pour se préparer avant le début du Grand Chelem parisien. Le trophée Clarins confirme son attractivité, souligne sa directrice, l'ancienne joueuse Stéphanie Cohen-Aloro, interrogée par Jacques Vendroux.
25: On a cette année le plus beau plateau depuis le début. On a 8 joueuses dans le top 50 et on a quasiment toutes les filles aujourd'hui du tableau final qui sont top 100. Et on a la chance d'avoir Leila Fernandez qui s'est illustrée il y a quelques années à l'US Open. Emma Navarro qui avait joué déjà le tournoi chez nous, qui avait été finaliste. Et puis on a quelques ex-top 10, donc c'est un plateau très relevé.
24: En marge du trophée Clarins, de nombreux enfants issus des quartiers prioritaires pourront s'initier au tennis. Après la finale dames dimanche, un match-exhibition réunira les 4 légendes du club. Mansour Barami, Fabrice Santoro, Arnaud Clément et Cédric Pioline, le consultant tennis d'Europe 1.
19: Merci Cyril de la Morinerie et grande répétition donc avant Roland Garros, début des qualifications dans une semaine. Le grand chelem parisien dans Europe 1 et la radio officielle.
20: Mais oui, Théo Grévin, vous avez raison.

0: Raison de le rappeler, 6h10, bienvenue à tous, lundi 11 mai sur Europe 1. Et si on en parlait, c'est votre rendez-vous avec la psychologue clinicienne Marie-Estelle Dupont et Romain Desarbres. Ils libèrent la parole en soumettant les grandes questions d'actualité à une analyse psychologique, Marion. Et
1: oui, certainement du soleil sur les routes. J'accueille justement pour parler de la circulation, l'infotrafic ce matin, Lloyd de la Direction Régionale des Routes. Voyons un petit peu comment ça circule en ce moment. Bonjour Lloyd.
2: Bonjour Francky, bonjour à toutes et à tous.
1: Les conditions sont plutôt bonnes aujourd'hui Lloyd.
2: Oui, voilà qui fait du bien sur l'ensemble du réseau routier. On va débuter tout de même avec ces quelques ralentissements signalés du côté ouest au niveau du bas du viaduc du Bernica, donc juste avant l'échangeur de Belmaine-Saint-Paul en direction de Savannah. On est sur à peu près 3 km d'embouteillage avec des zones roulantes par moment entre ces deux portions. On reste tout de même prudent. Dans le secteur nord, un petit peu de monde également. Du côté de l'entrée ouest de Saint-Denis, donc on est au niveau du giratoire de la caserne Lambert en direction du Barachois. Bon, ça reste assez minime, hein. On reste tout de même vigilant dans cette zone. Et du côté sud, un petit peu de monde au niveau de Mont-Caprice pour atteindre Saint-Pierre, donc on est dans le sens descendant, puisqu'on signale ce poids lourd, hein, semi-remorque en panne du côté de l'échangeur de Basse-Terre, donc avant l'échangeur Banque en direction de Saint-Louis. La voie de droite est neutralisée. Voilà, restez bien sûr vigilants si vous êtes dans ce secteur. On va terminer avec des travaux et tout d'abord donc la fermeture depuis 6h ce matin du Cap Laousset pour des travaux de sécurisation et d'entretien, un petit peu comme la semaine dernière. C'est fermé donc depuis 6h ce matin jusqu'au jeudi 14 mai jusqu'à 19h, sauf événement imprévu bien sûr. La déviation se fait par la RD10, la route départementale 10 du côté de la route du théâtre donc, et la route des Tamarins. Donc on attendra certainement un petit peu de monde hein, au cours de la journée dans ce secteur du côté de l'éperon notamment. Restez donc vigilants si vous êtes dans la zone ouest. Et puis autres travaux à signaler, c'est les travaux de Sillaos, hein, voilà, du côté de Petite Caverne, donc juste après le Petit Serré. On est sur la RN5 avec des coupures allant jusqu'à 45 minutes. Voilà, notez ceci et restez vigilants si vous êtes dans les parages. Bonne route à vous, prudence sur l'ensemble du réseau routier et bonne route surtout. Je vous dis à demain.
1: Merci beaucoup Lloyd. Je rappelle le numéro de téléphone pour toute information concernant le réseau routier, le 02 62 41 51 51. D'ailleurs, on nous signale un camion en panne sur la 4 voies du port en direction de la Possession dans la voie de droite au niveau de l'atelier Saint-Roland. Vous avez des précisions, appelez-nous 02 62 41 51 51. Freedom, tout de suite on retrouve Christy pour l'horoscope du jour dans quelques instants, résultat des jeux. Bonjour Christy.
3: Bonjour chers amis, c'est Christy. Les messages des planètes pour ce lundi 11 mai. Le soleil est en taureau et nous fêtons les estelles. Bélier, très bonne relation avec le conjoint et les enfants. On vous adore. Taureau, vous pourriez avoir une attitude et des réactions un peu ambiguës qui déconcerteraient votre entourage. Gémeaux, mettez de l'ordre dans vos idées et écoutez les conseils de vos proches. Cancer, réjouissez-vous. Des influx bénéfiques couvrent non seulement les affaires, mais aussi celles du cœur et de l'art. Lion, les relations avec votre conjoint sont au beau fixe. Profitez-en pour organiser un petit voyage en amoureux. Vierge, entourez-vous de mille et une précautions. Balance, contrôlez vos réactions. Votre impulsivité risque de vous jouer des tours. Scorpion, dites-vous bien que vous irez au-devant de changements positifs si vous vous secouez un peu. Sagittaire, vous êtes un vrai bout en train aujourd'hui et on recherchera votre compagnie. Capricorne, vous ressentez une certaine nervosité qui n'arrange rien. Évitez de tout envoyer promener. Verseau, Mars vous propulse aux premières places, mais restez modeste. Poissons, évitez les gaffes à tout propos qui n'arrangent rien au climat tendu de cette journée. Je vous souhaite à tous une journée pleine d'élan. À bientôt.
1: Merci beaucoup. Nous vous souhaitons une très très belle journée. Prochain rendez-vous demain matin. L'heure de la bourrique pour l'arrivée du quintet direction Paris-Longchamp. Nous sommes donc dans la cinquième. Il fallait cocher le 13, le 8, le 12, le 3 et le 15. 13, 8, 12, 3 et 15. Je vous rappelle qu'à 10h30, vous retrouverez les pronostics de Thierry Léger. Ce sera pour le quintet du côté de Vichy cet après-midi. Bonne journée, Estelle. Estelle, alors, on dit qu'elles sont particulièrement attachantes et on sait de quoi on parle. Bonne journée à toutes les Estelles à l'occasion de cette journée mondiale des espèces menacées également. Beaucoup d'espèces menacées. J'ai pas toute la liste, hein, je vais pas donner toute la liste, mais il y en a, il y a de quoi faire. Il y a une liste rouge, comme on dit. Plus de 20 000 espèces de plantes et animaux qui sont en danger de disparition imminente chaque année. Freedom 0262 99 12 00, dans un instant. Ah ouais, c'est la petite musique qui annonce le rendez-vous Freedom Million. On arrive chez vous dans quelques instants. Si vous êtes plutôt chanceux, hein, quand c'est le début de en début de semaine, on sait jamais, ça peut tomber sur vous. Hein. Donc j'espère vraiment que vous avez pris le temps de noter cette cagnotte, de noter le montant, parce que là, c'est vous que l'on vise. Vous, c'est Jean-Luc. Jean-Luc, vous habitez Saint-Leu dans la rue Cocotier. Allons voir. On va voir si Jean-Luc est un bon des bons. Allô?
4: Allô, oui.
1: Oui, bonjour, c'est Radio Freedom. Vous connaissez Radio Freedom?
4: Oui.
1: Trop bien. Je viens chez vous pour la cagnotte du Freedom Million. Quel est le montant?
4: 378.
1: Moins.
4: 322.
1: Plus.
4: Plus 333.
1: Plus
4: 342.
1: Moins
4: 341.
1: Oh, il est trop bon celui-là. Ah non, mais attendez. Allô, il a été bon sur ce coup-là. Oh là là là là. Mais quel sprint, mon cher Jean-Luc.
4: Ah ben super.
1: Ok Jean-Luc, mais comment l'arrive vous à... Explique comme un couvent.
4: Bon, j'écoute de temps en temps, mais j'écoute tout le temps Radio Freedom le matin.
1: Ouais.
4: Mais là, je suis parti de bonne heure, donc j'arrivais, j'avais cru comprendre un montant dans ces alentours-là, donc j'ai fait le rapprochement.
1: Waouh! Vous avez vu comment vous êtes parti de haut en bas, de droite à gauche, là, pour finalement tomber sur le bon montant, bien avant la fin du chronomètre?
4: Oui, c'est un peu une technique, j'ai vu ça quelque part. On fait un peu haut, on fait un peu bas, on trouve le milieu, on ajuste au fur et à mesure.
1: Ben dites donc, mais d'où vous la tenez cette technique-là?
4: Ah ben c'est à l'école qu'on apprend ça un peu, dans le calcul mental.
1: Ah ben vous deviez être un bon élève alors.
4: Oui,
1: plutôt.
4: Bon, tranquille, bon, sans plus.
1: Eh ben ouais, le 100 en plus aujourd'hui Jean-Luc, il permet de repartir avec 341 euros.
4: Ah super, je suis très content.
1: Ah ben moi le premier en tout cas.
4: Ça sera pour mon petit-fils qui arrive demain, Léo, donc il aura ça pour ses vacances.
1: Oh là là, comment ça tombe bien.
4: Ah ben oui, ça tombe très très bien.
1: Il arrive de Métropole.
4: Non, il est sur Sainte-Suzanne, mais là il vient demain.
1: Il vient chez vous demain, voilà. Ben les vacances, oui c'est vrai.
4: Voilà, les vacances, voilà.
1: Eh ben oui, les vacances avec papy, hein.
4: Ah ben oui.
1: Ah, ça va le changer ça. Je me posais toujours la question, est-ce que c'était toujours comme dans le temps longtemps, les grands-parents qui, justement, prenaient en charge les petits-enfants? Vous le faites toujours, vous, dans la période de vacances?
4: Oui, en règle générale, ils viennent. Mais j'ai un enfant sur Métropole, parfois les petits-enfants viennent, mais c'est, ici aussi, c'est pareil, oui.
1: Ah,
4: on
1: c'est
4: a cette habitude-là, on a regardé, ils viennent, on les garde, on les emmène promener, profiter de la plage, des jeux et tout ça.
1: Et en même temps, papy raconte un petit peu la vie tant longtemps.
4: Exactement. Et puis, bon, il fait un petit peu des activités aussi, il faut pas oublier. L'école est très importante pour
1: la vie. Ah oui, en vacances peut-être, mais il travaille toujours la tête, quoi.
4: Tu veux y voir, là.
1: Eh ben voilà, ça, voilà l'exemple d'un bon papy, papy Jean-Luc, du côté de Saint-Leu. Encore une fois, félicitations. On va vous appeler et vous expliquer comment récupérer votre chèque de 341 euros.
4: Super.
1: Ah ouais, franchement là.
4: Moi j'écoute tout, surtout Freedom le matin, surtout pour la route, c'est très important. Et puis il y a pas mal de sollicitations des personnes, donc j'écoute, j'essaye de voir ce que je peux faire aussi, voilà, c'est dans ce sens-là.
1: Ah, vous réagissez aussi après avoir été à l'écoute de la radio.
4: Voilà.
1: Bien. Bah, vous êtes non seulement un bon papy, mais un bon auditeur aussi.
4: Ah bah oui. Non, mais à l'écoute vraiment, parce qu'il y a des belles choses. Hein. On entend des belles choses. Bon, un peu d'autres moins réjouissants, mais à l'écoute, on apprend quand même des choses. Hein.
1: Eh bien, Jean-Luc, merci beaucoup. Merci encore de votre fidélité. Ça a payé aujourd'hui.
4: Voilà, super, félicitations encore, merci beaucoup.
1: Ah ben bah, merci à vous et à très bientôt Jean-Luc.
4: Allez, à bientôt.
1: Nous avons fait un heureux ce matin en la personne de Jean-Luc qui habite la commune de Saint-Leu. Il a décroché donc sa cagnotte à 341 euros. Mesdames et messieurs, cela signifie que nous démarrons une nouvelle cagnotte. Max, comme il connaît, écoute la radio ce matin. Prochain montant, mon cher Max, pour vous, ce sera 100, allez, 167 euros pour Max. Hein. Max de Freedom, il arrive tout à l'heure vers 9h, 10h. Il prend l'antenne pour café, crème et vitamine. Et bien, dans son créneau, un rendez-vous Free 2 millions, ce sera pour 11h15. 02 62 99 12 00. J'ai fait un euro ce matin. Allô, bonjour. Allô.
5: Allô, oui, bonjour monsieur.
1: Madame, bonjour.
5: Oui, voilà, je vous appelle là, c'est pour passer un appel à témoin, s'il vous plaît.
1: Oui, qu'est-ce qui se passe, madame?
5: Alors, voilà, ce matin, entre 4h30 et 5h du matin, j'ai ma fille qui a eu un accident avec des liquides.
1: Oui.
5: Et du coup, ben, elle était en trottinette, le chauffeur lui a foncé dessus et du coup, ben, il s'est pas arrêté. Il ou elle s'est pas arrêté.
1: Oui, oui.
5: Et donc, voilà, j'aimerais savoir s'il y aurait des personnes qui ont vu l'accident.
1: Bien sûr, et, mais votre fille, elle a été percutée, madame?
5: Oui, oui, oui, voilà, elle a été percutée et elle a cru, enfin, je sais pas si elle a cru ou alors si c'est vraiment, elle soupçonne qui lui a fait ça parce que lui est indifférent avec son ex-copain. Donc du coup, nous on peut pas préciser c'est qui, hein, je sais pas.
1: Non, on ne peut pas, bien sûr, oui, oui. On...
5: Voilà, voilà. Donc du coup, apparemment, bon, apparemment c'est la même voiture que son ex-copain. Donc elle a eu peur. Elle a essayé, elle rentrait au boulot, à son travail. Elle a essayé de rentrer au plus vite possible dans son travail, de peur que si c'était bien lui, bah qu'il revienne en arrière, quoi.
1: Oui, oui.
5: Donc, du coup, elle est rentrée dans son travail et du coup, elle m'a appelé. Et bah là, là en ce moment là, elle est à l'hôpital. On attend les examens, tout ça, et voilà.
1: Et ça donc, s'est produit à quel endroit, madame?
5: Alors ça s'est produit sur le petit rond-point de la Trinité, en face de l'église de la Trinité.
1: Oui.
5: Entre 4h30 et 5h du matin. Bon, moi-même, j'ai pas eu d'autres renseignements. Je sais que elle sait que c'est une polo grise qui lui a foncé dessus et qui s'est pas du tout, du tout arrêté, même pas freiné, rien. Bon, voilà, je l'ai récupéré parce que ben on est à l'hôpital là et du coup ben par rapport à ça ben voilà, je voudrais savoir si quelqu'un aurait vu quelque chose ou alors si éventuellement il y aurait des caméras dans les alentours qui auraient pu filmer quelque chose ou alors voilà quoi. Donc
1: alors, c'est vrai que quand vous parlez de caméras, à un moment donné, on sait que qu'au niveau de la du rond-point qui est situé au niveau de la mairie annexe, l'autre petit rond-point. Vous voyez la mairie annexe de Montgaillard?
5: Oui.
1: À cet endroit, il me semble bien qu'il y a donc une caméra qui est tournée vers le rond-point.
5: Ah, c'est super.
1: Ouais, je sais pas.
5: Parce que comme c'est le rond-point qui est en haut.
1: Ouais, juste au-dessus, oui.
5: Voilà. Si on voit la voiture, d'où sort la voiture et qu'elle reconnaît la voiture, donc voilà, on pourra voir, voilà, avoir au moins la plaque et faire les démarches au niveau de la police, quoi.
1: Ouais. Mais les circonstances même, madame, vous dites que cette voiture là, elle a véritablement foncé sur votre fille.
5: Bah, elle a vu le véhicule qui est venu sur elle. Et après, bon, ben, je sais pas quelle où est-ce qu'elle était, parce que j'ai pas vraiment pu lui parler. Elle était dans la voiture avec moi.
1: Oui.
5: J'ai pas vraiment pu lui parler parce qu'elle était en pleurs. Elle me dit, elle a mal. Elle avait mal au niveau de la hanche. Elle n'arrivait pas à marcher. Et donc, du coup, ben, au lieu de, voilà, j'allais pas lui prendre la tête encore avec ça, tout ça. Donc, je dis, bon, ben, on va à l'hôpital d'abord. Et après, ben, voilà, on va voir le reste avec la police, quoi.
1: Oui, oui.
5: Donc après, entre-temps, ben, le temps qu'on lui prenne en charge, je suis partie à la Malartic prendre des rendez-vous, voir qu'est-ce que...
1: Les démarches à suivre.
5: Les démarches à suivre, parce que ben voilà, on va pas courir dans tous les sens inutilement, parce que vu qu'elle peut pas vraiment marcher, donc voilà, pour mettre tout ça en route, quoi, faire les démarches, tout et tout, quoi.
1: Alors on rappelle, hein, c'était aux alentours de 4h30 ce matin. Au niveau du rond-point situé.
5: Entre 4h30 et 5h, oui.
1: Ouais.
5: Le petit rond-point qui se trouve en face de l'église de la Trinité.
1: Voilà, entre l'église et la médiathèque.
5: Voilà, c'est ça, oui.
1: D'accord, la médiathèque François Mitterrand. Alors, si du côté de Saint-Denis, quelqu'un, ou même de son balcon, hein, parce qu'il y a une zone habitée à proximité. Hein,
5: voilà, il... c'est ça, oui, ouais. Oui.
1: Si il y a des...
5: quelque chose, ben, s'il vous plaît, je peux laisser mon numéro à l'antenne?
1: Oui, bien sûr, vous pouvez.
5: Alors, bon, ben, si quelqu'un connaît, il a vu quoi que ce soit, ou, enfin, je sais pas, n'importe quoi, ou alors même une vidéo, ou n'importe quoi, bon, ben, au moins qu'elle peut vérifier, voir si c'est bien lui ou pas, ben, vous pouvez m'appeler au 06 92 13 32 12.
1: 06 92 13 32 12.
5: Voilà. Après, bon ben, moi où j'habite, j'ai des problèmes de réseau. Ben, n'hésitez pas à envoyer des messages, n'hésitez pas à renouveler l'appel. Et après, dans tous les cas, ben moi je rappelle toujours quoi.
1: D'accord. Et n'hésitez pas à revenir vers nous pour nous donner des nouvelles de votre fille hein, qui doit subir des examens là suite à cet accident. Tenez-nous informés.
5: Ok. Merci beaucoup. Merci.
1: C'est moi, madame. Merci à vous. À plus tard, au revoir. Oh ben dis donc, sacrée histoire là quand même. Hein. En trottinette, sa fille qui a donc été percutée aux alentours de 4h30-5h ce matin dans le secteur de la Trinité. Ce rond-point situé entre l'église et la médiathèque. Si vous avez été témoin, que vous souhaitez nous appeler, bien sûr, 02 62 41 51 51. Freedom, je rappelle cette information, ce camion en panne sur la 80 de la Pousse du port en direction de la Possession. On est donc au niveau de l'atelier Saint-Roland. C'est dans la voie de droite hein, qu'il y a ce camion en panne, soyez prudents. Et puis cet autre camion en panne dans le secteur sud de cette fois-ci, dans le sens descendant tampon Saint-Pierre. Il y a donc ce camion qui est en panne avant l'échangeur de Saint-Louis, hein, nous disait tout à l'heure la direction régionale des routes. Bon, la voie de droite étant neutralisée, il va falloir composer avec ces difficultés. 02 62 41 51 51. Je vous rappelle également... Le Cap Laoussé est fermé depuis très tôt ce matin, donc la route des plages, comme on dit, fermée ce matin, depuis le secteur du rond-point de Bracano jusqu'au cimetière marin, fermée dans les deux sens de circulation. Si les conditions sont les mêmes que la semaine dernière, les scooteristes, les cyclistes, les piétons, vous pouvez donc emprunter la piste verte, tout en restant vigilant bien sûr. 02 62 41 51 51. Je termine juste avant de marquer la pause. Ces travaux sur la route de Sillaos au niveau du lieu-dit Petite Caverne avec des micro-coupures n'excédant pas, des coupures n'excédant pas 45 minutes. Là aussi, n'hésitez pas à faire le point avec nous. 02 62 41 51 51. On marque la pause?
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0: 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Le point sur l'actualité avec vous, Christophe Damour. Bonjour.
1: Bonjour Francky, bonjour à tous. Un petit père violent frappe le fils de sa compagne âgée de 1 an. Le bébé aurait reçu plusieurs coups de poing, nous y reviendrons. Le tapage diurne et nocturne, un véritable calvaire pour des Saint-Paulois. Nous irons dans le quartier de la Petite France, dans les Hauts-de-Saint-Paul. Attention aux arnaques amoureuses et sentimentales sur les réseaux sociaux. Une jeune femme a failli en être victime via les fameux bons de recharge Transcash ou encore PCS. Témoignage à suivre. Il y avait du football ce week-end. Jean-Claude David et son équipe vous a fait vivre cette journée en direct hier. Nous y reviendrons. Et puis un gros bravo à Jean-Luc, ce fidèle de Freedom a remporté tout à l'heure par hasard cependant les 341 euros de la cagnotte du Freedomillion. Météo, soleil à l'ouest, nuages à l'est. Bulletin à la fin de cette édition. Mais tout d'abord, cette affaire de violence familiale qui fait froid dans le dos. Au tampon, un enfant d'un an et demi a été violemment frappé par le compagnon de sa mère hier après-midi à Trois-Mars. Le beau-père lui aurait asséné plusieurs coups de poing pour le faire taire. Le petit garçon souffre aujourd'hui d'hématome et a été transféré aux urgences. La mère qui tentait de s'interposer a également été frappée. L'enfant sera placé provisoirement. Gendarmes et pompiers sont intervenus sur place. Une enquête a bien sûr été ouverte. Affaire de nuisance sonore à Saint-Paul. Ça se passe dans le quartier de Petite France. Des habitants vivent un véritable calvaire entre la salle de quartier et le petit parc voisin. Les nuisances se succèdent sans relâche, de jour comme de nuit. Cris, vacarme, tapage, des riverains à bout de nerfs et parmi les victimes, une fillette qui se réveille terrorisée la nuit au point d'en être malade.
2: On subit des nuisances sonores, mais à n'en plus finir tous les week-ends, tous les soirs. Ça nous rend malade. Quand c'est pas un événement dans la salle polyvalente, il y a un événement dans le parc et inversement. Donc on a des enfants qui se réveillent en pleine nuit à cause du bruit, qui font des malaises, qui en tremblent, qui vomissent. Enfin, je sais pas si vous vous rendez compte, mais c'est insupportable, c'est infernal. On a les vitres de notre maison qui tremblent. C'est invivable, en fait. C'est plus possible. On peut plus vivre comme ça. Et on n'est pas entendu. Il y a rien qui est fait. On est laissé à l'abandon, en fait. Un jour, il va y avoir un souci là-haut. Il va y avoir quelque chose qui va se passer. Et c'est là où monsieur le maire va débarquer. Ma fille, elle s'est réveillée hier soir, elle tremblait, elle avait peur, elle était en larmes.
3: Hier soir, oui, il y avait un truc dans la salle polyvalente, effectivement, déjà, maman passe son côté en voiture, mon auto était tremblé. Il habite un petit peu plus bas, maman, c'était juste 2 heures pile. Au moment où ma passe devant la salle, mon pare-brise s'en vibrait devant moi. Ouais, le porte, c'est même si, comment il fêtait. Il dit, mais c'est ça, roule la porte, mais les riverains autour, mais ça pète un câble, mais c'est de l'arrivée. Mon ami habite à côté de ça, hein, à même pas 10 mètres, une quinzaine de mètres, même pas. Il y a des voies rapides, ben, n'importe bloc que ça, hein, mariage, pas de mariage. C'est un camion va à porte, un gros soir. La fois, il y a 19 tonnes devant, pas payé, ça n'y rentre. Mais si c'est acheté à partir dans son cas, c'est pas bien. La vomi dans lui et tout.
4: Mais maintenant, ça t'a la place, les autres mounties. Alors là, on m'a dit, moi, de nous péter un plomb. Hein, ça va arriver un crime, va arriver un drame, va arriver je ne sais quoi.
1: Voilà, nous étions là dans les Hauts-de-Saint-Paul, dans le quartier de Petite France. Je vous le disais dans les titres, après l'affaire de l'arnaque amoureuse de Brad Pitt sur les réseaux, voici l'histoire de cette femme qui un homme a demandé d'envoyer des bons Transcash ou encore des bons PCS, une technique bien rodée pour piéger les cœurs et vider les comptes. Cette réunionnaise a failli en être victime et elle tient à alerter. Nous allons retrouver ce reportage dans quelques instants. Tout de suite, le témoignage de cette réunionnaise, victime de ces arnaques amoureuses.
5: C'est pour avertir les gens de la Réunion qu'il y a un escroc qui sévit sur l'île. Ben, ils font connaissance avec la personne. Et après, ils demandent des cartes PCS ou Transcash. Ben, je voudrais avertir de pas donner d'argent, de pas prendre des cartes, s'il vous plaît. Parce que j'étais en contact avec une personne. Après, j'ai découvert que la même personne avait 3 noms différents. Et c'est la même photo. Ben, là, j'ai compris que c'était un escroc sur Facebook. Après, il faut faire la photo de la carte et envoyer pour eux. J'ai donné pour voir jusqu'à où ils pouvaient arriver. Et c'est pas seulement avec moi, c'est il y a des amis que j'ai découverts sur toute l'île. Ben non, il est pas mal. Il ressemble à un escroc. Il avait un petit accent pour dire 50 euros. Il dit 50. Des messages vocaux et tout. Moi, j'appelle ça l'amour abusé. Mais moi, je rentre dans le jeu, je joue avec eux. Ce sont des escrocs. Ils sont des menteurs.
1: Ouais, incroyable. Vous avez été nombreux et nombreuses à réagir après ce témoignage. Et visiblement, ces arnaques, vous commencez à les connaître. Certains d'entre vous ont même vécu des situations similaires. Un rappel qui ne sera jamais de trop. Méfiez-vous des inconnus sur les réseaux sociaux et des appels de numéros que vous ne connaissez pas.
3: En fait, c'est des gens qui sont même pas de la Réunion, qui prennent une photo au hasard comme ça, et ils vont taper soit dans l'amour, soit dans la maladie. Si c'est un homme, il va jouer sur l'amour, le sentiment pour une femme qui est en dépit de l'amour. Si c'est un homme, il va se faire passer pour une femme. Alors là, ça va être terrible. Hein. La voix d'une femme, il va faire... Tout ça, mais tout ça n'a rien à voir avec les gens de la Réunion.
6: Je m'en ai eu un voyage, il n'y a pas la moindre, ma femme, on a eu un voyage, je demande pour aller où ça, et je comme ça, pour aller n'importe quel pays, après mes alliés à bon, après je me dis qu'elle part, tout ça, mes alliés au Bénin, ça raccroche, comment je dis ça. Madame, vous avez gagné un voyage, très bien, c'est super, mais ben oui, si quelqu'un commence à demander de l'argent, ah non, là, il faut mettre au chute garde, hein. Même si son famille est malade, n'importe quoi que ce soit, on ne pas donner l'argent à quelqu'un qu'on ne connaît pas.
7: Moi, quand ils veulent m'avoir là, et je fais comme si je suis ami avec eux. Le problème, c'est que je dis téléphone-moi si tu veux être ami avec moi. Il me téléphone. J'entends. Je dis oh là là, ça y est, j'ai compris. Merci, au revoir, monsieur.
1: Et si vous aussi, vous avez failli être victime d'arnaques amoureuses sur les réseaux sociaux, 02 62 99 12 00. Freedom, 8h et presque 37 minutes. Des députés ultramarins tirent la sonnette d'alarme sur le coût du transport aérien. Trop de taxes et des billets inaccessibles. Et deux injustices incroyables. Les Réunionnais paient une taxe pour financer le rail français qu'ils n'utilisent pas et ne touchent que 17 euros par habitant au titre de la continuité territoriale contre plus de 700 en Corse. Les élus réclament une fiscalité adaptée avant le budget 2027. Parlons sécurité routière avec ce bilan de ce week-end du 8 mai sur les routes de la Réunion. Entre le 8 et le 10 mai, gendarmes et policiers ont relevé au total 143 infractions. Parmi elles, 3 cas d'alcool au volant, 9 conduites sous stupéfiants et 20 automobilistes sans assurance. 9 permis ont été retirés et 12 véhicules immobilisés. Un refus d'obtempérer a également été constaté. Direction Brapanon, à la foire de Brapanon. Hier, Mathias avait une mission. Nous faire découvrir la foire de Brapanon en direct au plus près des agriculteurs et de leurs produits. Mais la visite ne s'est pas tout à fait passée comme prévu. Entre les animaux curieux et les enfants enthousiastes, Mathias Rinsamy a finalement été un peu débordé. Écoutez.
8: Dis-moi un petit peu qu'on soit fait à la fois. Nous, un peu d'animaux.
9: Voir les animaux, maman et manège.
8: Ouais, alors là, que ça regarde ou là?
9: Là, on est en train de regarder un cochon avec ce petit en train de téter.
8: Et c'est le cochon qui est comme ça là, mais hip, hip.
9: Non, moi, c'est ça.
8: Monsieur, à où alors? Où? Le cochon, comment on trouve le cochon où?
9: Bien grand,
8: il a fait un beau saucisse avec.
9: Ah oui. Rien que saucisse, non.
8: Hayden, qu'on soit la vue là?
10: Kabi.
8: Kabi. Et Kabi fait comment ça?
10: Ben.
8: Cochon fait comment? Le coq il fait comment le coq?
10: Coco.
8: Et le canard?
10: Comme quoi?
8: Bonjour les enfants, alors vous avez vu les animaux cet après-midi? Le cabri fait comment lui? Et toi alors tu as vu quoi mon garçon? Il est timide? Tu as vu des cabris? Comment le cabri fait? Et le coq. Le coq, tu sais comment le coq il fait ou pas? Le coq fait pas cocorico?
1: C'est adorable, hein, ces petits enfants. Reportage signé Mathias Rinsamy hier à la foire de Brapanon. Foire qui se poursuit encore toute cette semaine. Et c'est jusqu'à dimanche 17 mai. Le 37e salon de la maison, en revanche, laisse un goût amer. Avec 95 000 visiteurs seulement, l'événement est passé sous la barre des 100 000 habitants pour la première fois depuis plusieurs années. En cause, un contexte économique difficile qui pousse les Réunionnais à reporter leur projet d'aménagement. Plus d'un exposant sur deux affiche un chiffre d'affaires en recul. Football, ce dimanche, la journée de Régional 1 a tenu ses promesses. En tête du classement, la Tamponnaise confirme sa domination avec une large victoire, 4-1 face à la Sainte-Rosienne. De son côté, la Saint-Pauloise a également frappé fort contre le Saint-Denis FC. Jean-Claude David et son équipe étaient sur place. Reportage.

Bergeron ouvre le bal. Nous sommes en direct du stade Raphaël Babé et il y a un but entre l'Excelsior et la Jeune d'Arc. 12e minute de jeu, et bien c'est Twaili Mou et qui bute pour l'Excelsior de Saint-Joseph tout à l'heure avec Kevin Fortuné. Ce duo, ça combinait bien, et bien là, ça paye. 12e minute de jeu, l'Excelsior qui ouvre le score ici grâce à ce but de Twaili Mou.

0: la Saint-Pauloise FC et la JS Saint-Pierroise, toutes deux à 24 points. Trois Bassins suit en quatrième position avec 22 points devant l'ACF Piton Saint-Leu à 20 points. Saint-Denis FC complète le top 6 avec 19 points. Et pour terminer, Francky, un gros bravo à Jean-Luc. Jean-Luc qui est reparti avec les 341 euros de la cagnotte du Freedom Million. Il est un fidèle de Freedom, mais aujourd'hui, il n'avait pas noté le montant et l'a donné plutôt par hasard.
1: Jean-Luc. Jean-Luc, vous habitez Saint-Leu dans la rue Cocotier. Allô ?
2: Allô, oui.
1: Oui, bonjour, c'est Radio Freedom. Vous connaissez Radio Freedom ?
2: Oui.
1: Trop bien. Je viens chez vous pour la cagnotte du Free 2 millions. Quel est le montant ?
2: 378.
1: Moins.
2: 322.
1: Plus.
2: Plus. 333.
1: Plus.
2: 342.
1: Moins.
2: 341.
1: Oh, il est trop bon celui-là. Allô, mais attendez. Allô, il a été bon sur ce coup-là. Oh là là là là. Mais quel sprint, mon cher Jean-Luc.
2: Ah, bah super.
1: Ok, Jean-Luc, comment on arrive à... Est-ce comme un couvent?
2: Bon, j'écoute de temps en temps, mais j'écoute tout le temps Radio Freedom le matin.
1: Ouais.
2: Mais là, je suis parti de bonne heure, donc j'arrivais, j'avais cru comprendre un montant dans ces alentours-là, donc j'ai fait le rapprochement.
0: Ouais, ça doit qu'il a l'habitude, en plus malin, hein.
1: 5 essais, 318, ouais. 322, 333, 342, 341 euros.
0: Qu'on est collé pour vous, là, les poux.
1: Ouais, voilà, exactement.
0: Ah, bah oui. Hein,
1: Nenaï Bataïma qui écrit, colle sur Frigidaire, retient, mais quand on vient, il connaît toujours pas. Ouais. À l'inverse, il écoute régulièrement, c'est un fidèle,
0: mais
1: attention.
0: Ce matin, hein. Il n'a pas écouté vraiment.
1: Non, non, hein, voilà. Donc,
0: mais il a gagné.
1: Quand même.
0: Voilà. Et à combien t'as le bras avec Max, là?
1: Alors, avec Max, m'a pas à mettre grand chose. 167 euros,
0: ma mère. Bon pour lui, ça.
1: T'as de suite, bon, faut pas. Max, c'est pas mal à causer, hein. C'est Christophe Damour. C'est à l'heure où arrive, on a des choses à régler. 167 euros dans la prochaine cagnotte du Free 2 millions. Et c'est Max qui vous fera gagner cette cagnotte si tout va bien.
0: Bonne chance en tout cas.
1: Voilà, si vous avez de la chance comme Jean-Luc, eh bien c'est le moment ou jamais de rester à côté de votre téléphone fixe. Nous on passe à la météo, météo avec Alliance.
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1: C'est du bien n'empêche. Hein.
0: Oui.
1: Il y a son petit-fils là qui vient chez lui en vacances.
0: Oui, racontez tout ça là.
1: Ah bah oui, donc il va faire plaisir au petit-fils également. Il va profiter de papy, papy qui l'emmène se promener, papy qui lui raconte des histoires du temps longtemps, papy qui lui fait faire des devoirs aussi. Attention. Hey. Hein. Ah oh, c'est un papy sérieux hein. Comme dit le conte, c'est pas un papy de l'eau hein.
0: Ah, bravo Jean-Luc.
1: Voilà, il y a un petit clin d'œil au petit-fils Léo qui sera de la partie puisqu'il écoutera Freedom en même temps.
0: Bah oui.
1: Voilà. Ouais, c'est bien aussi, en même temps il fait l'éducation du petit-fils.
0: Voilà, c'est bien.
1: Il faut écouter Freedom le matin quand on lève, Freedom.
0: Ça fait partie de l'éducation des Réunionnais.
1: Exactement. Allez, on donne la météo de cette journée, le temps qu'il va faire dans les prochaines heures.
0: Alors, à l'ouest, ce sera un temps lumineux avec un soleil qui devrait être bien présent et un temps plutôt sec. À l'est, en revanche, nuages et humidité sont au programme aujourd'hui. Des températures allant de 27 à 29 sur les zones côtières, 22 de maxi à Sillaos, 13 de maxi au volcan ou encore au Maïdo, Francky.
1: Voilà, météo de cette journée. Prochain rendez-vous, ce sera pour vous à la mi-journée.
0: Eh ben, avec plaisir, voilà. À midi. Et on vous souhaite une excellente journée, de bonnes vacances, parce que ce sont encore les vacances.
1: Oui, encore une semaine.
0: Bande de petits vénards.
1: Ouais. Je sais pas si les parents sont aussi vénards que les barmailles.
0: Je sais pas. Hein? Pour eux, c'est une autre histoire.
1: Eh, les parents, vous voulez bien nous dire un petit peu comment ça se passe pour vous? Parce que bon, les marmailles profitent, mais vous, alors, vous profitez des marmailles ou vous subissez les marmailles? C'est vrai que dans le temps, c'est la case, c'est en vacances à case. Voilà. Mais au joue à Dui. Est-ce qu'il peut encore aller en vacances à case, mémé?
0: Ben, comme est là, le banc de mémé, il est comme bonne jeune fille.
1: C'est le mémé.
0: Oui, ça bat de carré.
1: Oui, mais comme est là, le bonne marmaille arrive avec votre téléphone portable aussi.
0: C'est vrai. Donc, quand vous croisez avec, bon, marmaille, entend...
1: voilà.
0: J'entends plus.
1: Tant, ma merde.
0: Hein, quoi, attends, je joue, là.
1: Oui. Attends, il y a quelqu'un qui me parle. Ben, oui, Moon devant. Non, mais il est vrai, hein. Maintenant, c'est ça.
0: Je crush.
1: Je scroll.
0: Je scroll,
1: Je scroll. Comment?
0: Je scroll.
1: Alors, c'est un message d'Isabelle, hein, je précise, hein, c'est pas de moi, hein, parce que, en fait, elle a le numéro 2 qui n'est pas là, et elle demande à sa maman si elle peut prendre le numéro 1 pour les vacances.
0: Ah.
1: Voilà. Donc, maman Isabelle, c'est un message pour vous, qui traverse les ondes, toute la Réunion, elle est au courant, même l'Amérique du Nord. Si jamais vous pouvez prendre le numéro 1, vu que le numéro 2 n'est pas là, si, voilà, vous n'aimez

0: peu de temps devant haut.
1: Pour permettre Isabelle d'être complètement en vacances.
0: Ouais, exactement. C'est peut-être parce qu'elle y appelle sa maman. Mais sa maman ne répond pas à elle.
1: Ah.
0: Elle maligne elle ou elle comme ça là. Petite mais futée avec ça. Allez, je vous
1: allez, très bonne journée. À tout à l'heure.
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0: Freedom, la suite de vos appels tout à l'heure au 02 62 99 12 00. Ce sera pour les coups de cœur, les coups de gueule, les messages importants. Le rendez-vous dans Radio Doléance de 9h à 10h. Prudence sur les routes automobilistes, 02 62 41 51 51. Un petit moment là pour le petit causement, gros moment, parce que c'est vrai que le petit causement ce matin vous a fait réagir, chers auditeurs. Un petit causement, allez.
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0: Non, non, mais il faut le dire, le petit causement ce matin...
4: Réagir.
0: Oui.
4: Comme quoi, hein.
0: Ouais, ouais, parce qu'il a bien expliqué que... Alors, le petit causement dit...
4: Pour demander la charité, la mêle est longue. Pour un service, la mêle est courte.
0: Voilà, la Diona de Moun, en fin de compte, il aime abuser, ouais. Diona de Moun a bon cœur, donc il abuse de où, paraît-il. Et ça, il faut mettre dans un coin. Je sais pas comment il
4: fait. Oui, mais ça, il faut réfléchir.
0: Oui, mais quand on réfléchit quand le moulin est devant, on l'est trop tard, il y a réellement à dire, un tel, ou gagner dans le même petit coup de même point déménagement.
4: Oui, mais en fin de compte, là, on fait de bon cœur, on attend rien en retour. Donc même si le moulin dit ça ou non, la prochaine fois, là. Ben, c'était gratuit, quoi.
0: Isabelle, ah oui, ça, ben, là, je répète. Ça vient pas de où? Non. Il vient de où, ça? D'Isabelle de Freedom, il vient ça?
4: Il faut rien attendre en retour. Voilà.
0: D'accord.
4: C'est tout.
0: Quand on arrive ce soir devant le miroir, on dit, waouh, visage, qu'on va causer coup même devant là. Faut rien attendre de, ok, les bons, on en a retrouvé, hein. Bientôt, on n'est pas loin. Voilà pour le petit cause. Bon, voilà. La main est longue quand il demande la charité, mais les coups quand il demande pour rendre service.
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0: En métropole, en Savoie, décès de Madame Bérard Cécilie, née Mussard, dite Lily. Décès de Madame Bérard, Cécilie, née Mussard, dite Lily. Décès originaire de Saint-Joseph, décès survenu lundi 4 mai à l'âge de 74 ans. Les obsèques auront lieu en l'église Le Bois-le-Cré en Savoie à 15h cet après-midi. À Saint-Denis, décès de Madame Waro, Jeanne-Marie, née Grondin. Décès de Madame Waro, Jeanne-Marie, née Grondin. Décès survenu samedi à l'âge de 93 ans. Le convoi mortuaire sortira du centre funéraire de commune Prima aujourd'hui. Les obsèques auront lieu en la salle d'adieu du centre funéraire à 11h ce matin, suivi de la crémation. À Sainte-Clotilde et à Sainte-Rose, décès de Madame Nichet Marie Innocente. Décès de Madame Nichet Marie Innocente. Décès survenu samedi à l'âge de 85 ans. Le convoi mortuaire sortira du centre funéraire de commune Prima aujourd'hui. Les obsèques auront lieu en l'église Saint-Jacques à 13h cet après-midi. L'inhumation se fera au cimetière de Sainte-Rose. À la Montagne, Saint-Denis et à la Possession, décès de Madame Posé Marie Janonne. Décès de Madame Posé Marie Janonne. Décès survenu samedi à l'âge de 83 ans. Le convoi mortuaire sortira du domicile de sa fille, Madame Éléonore Daniela, 21 chemin des Chênes à la Montagne à Saint-Denis, aujourd'hui. Les obsèques auront lieu en l'église Saint-Gabriel à 14h30 cet après-midi. L'inhumation se fera au cimetière de la Possession. À Saint-François, Saint-Denis, décès de Monsieur Leperlier Joseph Régis, fils de Monsieur Madame Leperlier Jocelyn et Marie Rita. Décès de Monsieur Leperlier Joseph Régis, domicilié à Saint-Denis, fils de Monsieur Madame Leperlier Jocelyn et Marie Rita. Décès survenu mercredi à l'âge de 68 ans. Le convoi mortuaire sortira du centre funéraire de commune Prima aujourd'hui. Les obsèques auront lieu en l'église Saint-Dominique à l'étang Salé à 11h ce matin. L'inhumation se fera au cimetière du même lieu. À Brapanon, décès de Madame Waro, Natacha, Christine, fille de Madame Beg Noëlène et de Monsieur Waro Martin. Décès de Madame Waro, Natacha, Christine, professeur au lycée Patu de Rosemont, fille de Madame Beg Noëlène et de Monsieur Waro Martin. Décès survenu hier à l'âge de 44 ans. Le convoi mortuaire sortira de la maison funéraire de Brapanon aujourd'hui. Les obsèques auront lieu en l'église de Brapanon à 15h30 cet après-midi. L'inhumation se fera au cimetière de Brapanon. À Saint-Gilles-Léo, Saint-Paul, décès de Monsieur Supraya-Mestri Rangapa Modelli Jean-Luc Néberfeuille, dit Bello. Décès de Monsieur Supraya-Mestri Rangapa Modelli Jean-Luc Néberfeuille, dit Bello. Décès survenu hier à l'âge de 66 ans. Le convoi mortuaire sortira chez son fils, Monsieur Supraya-Mestri Rangapa Modelli Ludric, 25 chemin Eucalyptus à Villèle, Saint-Gilles-Léo, aujourd'hui. Les obsèques auront lieu en la chapelle pointue de Villèle à 15h30 cet après-midi. L'inhumation se fera au cimetière de la Saline-Léo. À Saint-Pierre, décès de Madame Boyer, Marie Lucette. Décès de Madame Boyer, Marie Lucette. Décès survenu samedi à l'âge de 97 ans. Le convoi mortuaire sortira du centre funéraire sud Saint-Pierre aujourd'hui. Les obsèques auront lieu en l'église de Mont-Verléo à 15h45 cet après-midi. L'inhumation se fera au cimetière de Mont-Verléo. À Petite-Île, décès de Monsieur Payette Camille Louis. Décès de Monsieur Payette Camille Louis. Décès survenu samedi à l'âge de 85 ans. Le convoi mortuaire sortira de son domicile, 21 allée des Fougères, à Petite-Île, au jour en Duby. Les obsèques auront lieu en l'église de Mont-Verléo Saint-Pierre à 16h cet après-midi. L'inhumation se fera au cimetière de Mont-Verléo. À la plaine des Cafres, décès du père Jean, né Waro Jean Tarcisius, ancien curé des paroisses de Petite-Île et de Saint-Louis. Décès du père Jean, né Waro Jean Tarcisius. Décès survenu hier à l'âge de 90 ans. Le convoi mortuaire sortira de l'église du 23e kilomètre à la plaine des Cafres aujourd'hui. Les obsèques auront lieu en l'église du 23e à 14h cet après-midi. L'inhumation se fera au cimetière du même lieu. À Saint-Louis, décès de Monsieur Vavelin Joseph Christian, fils de Madame Eudore Edvière. Monsieur Vavelin Joseph Christian, fils de Madame Eudore Edvière. Décès survenu hier à l'âge de 72 ans. Le convoi mortuaire sortira de son domicile, 99A rue Léonus Bénard à Saint-Louis au jour du bi. Les obsèques auront lieu en l'église de Saint-Louis à 11h ce matin. L'inhumation se fera au cimetière du même lieu. À Trois-Bassins, décès de Monsieur Charlétine Jean-Denis. Décès de Monsieur Charlétine Jean-Denis. Décès survenu hier à l'âge de 74 ans. Le convoi mortuaire sortira de la salle funéraire de Trois-Bassins. La date et l'heure des obsèques vous seront communiquées ultérieurement. À Saint-André, décès de Monsieur Ratan Marcel Louis Albert. Décès de Monsieur Ratan Marcel Louis Albert. Décès survenu hier à l'âge de 95 ans. Le convoi mortuaire sortira de son domicile, 73 allée Zelmar à Saint-André. La date et l'heure des obsèques vous seront communiquées ultérieurement. à la rivière des Pluies, Sainte-Marie. Décès de M.

0: Monsieur Cunning, Paul Henry, ancien président directeur général de la librairie Papeterie Gérard. Décès de Monsieur Cunning, Paul Henry. Décès survenu hier à l'âge de 90 ans. Le convoi Mortuaire sortira de son domicile, 14 impasse Bougainvilliers, à la rivière des Pluies Sainte-Marie, aujourd'hui. Les obsèques auront lieu en l'église de la rivière des Pluies à 13h30 cet après-midi. L'inhumation se fera au cimetière de l'Est. Au Plate, Piton Saint-Leu, décès de Monsieur Gonfaux, Christian dit Mathian. Décès de Monsieur Gonfaux, Christian dit Mathian. Décès survenu hier à l'âge de 72 ans. Le convoi Mortuaire sortira de son domicile, 23 chemin Gontier-les-Bains, Le Plate, Piton Saint-Leu. La date et l'heure des obsèques vous seront communiquées ultérieurement. À Saint-André, décès de Madame Golen, née Nabo Rita, dite Mont-Rita. Décès de Madame Golen, née Nabo Rita, dite Mont-Rita. Décès survenu hier à l'âge de 88 ans. Le convoi Mortuaire sortira de son domicile au 531 rue Ernest Imao à Saint-André. La date et l'heure des obsèques vous seront communiquées ultérieurement. À Saint-Pierre, décès de Monsieur Taïlamé Paul. Décès de Monsieur Taïlamé Paul. Décès survenu hier à l'âge de 89 ans. Le convoi Mortuaire sortira de son domicile, 87 rue Marius et Harry Leblon à Saint-Pierre. La date et l'heure des obsèques vous seront communiquées ultérieurement. À Sainte-Clotilde, décès de Monsieur Le Chat Max. Décès de Monsieur Le Chat Max, domicilié à Sainte-Clotilde. Décès survenu hier à l'âge de 77 ans. Le convoi Mortuaire sortira du centre funéraire de commune Prima, où se tiendra la veillée à partir de 14h cet après-midi. La date et l'heure des obsèques vous seront communiquées ultérieurement. En métropole, décès de Monsieur Braon Gabriel Jean-Pierre, originaire de Saint-Denis. Décès de Monsieur Braon Gabriel Jean-Pierre. Décès survenu en métropole le vendredi 1er mai à l'âge de 71 ans. Les obsèques auront lieu en métropole en l'église de Notre-Dame des Ardents, Lagny-sur-Marne, à 15h demain. Une messe sera célébrée en l'église Saint-Joseph-Ouvrier des Camélias à 18h demain. À Saint-Louis, décès de Monsieur Léonie Nicole, époux de Madame Silesa Célis. Décès de Monsieur Léonie Nicole, époux de Madame Silesa Célis. Décès survenu aujourd'hui à l'âge de 83 ans. Le convoi Mortuaire sortira de son domicile, 174 rue Jean 23, Rochemaigre à Saint-Louis. La date et l'heure des obsèques vous seront communiquées ultérieurement. Et enfin, à la plaine des Cafres, Boiscourt, décès de Madame Étève, née d'Herveillé, Marie-Thérèse. Décès de Madame Étève, née d'Herveillé, Marie-Thérèse. Décès survenu aujourd'hui à l'âge de 90 ans. Le convoi Mortuaire sortira de son domicile, 104 rue Raphaël Douillère à Boiscourt, la plaine des Cafres. La date et l'heure des obsèques vous seront communiquées ultérieurement.
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0: Freedom, en ce lundi 11 mai 2026, collecte de sang depuis 8h ce matin à la possession et tampons. Du côté de la possession, ça se passe à la mairie, salle du conseil, la possession de 8h à 13h. Et du côté du tampon, c'est au niveau de la mairie, donc au niveau de la salle de réception. 8h, 13h, même créneau pour ces deux rendez-vous avec l'établissement français du sang. Freedom, 9h passé. Voici maintenant les informations avec A2PRL.
2: Bonjour à tous. Une vingtaine de personnes en France seraient cas contact des passagers du navire foyer d'une infection à hantavirus. C'est en tout cas ce qu'affirme BFM TV ce matin. Elles se trouvaient à bord des vols pris par des croisiéristes. En attendant le décret sur les mesures d'isolement,

0: des passagers français du bateau a été publié ce matin au journal officiel. Ils seront hospitalisés le temps d'une évaluation. Ils pourront ensuite être placés en quarantaine ou en isolement pour 42 jours. Et on rappelle que l'un des 5 Français rapatriés hier présente des symptômes. Il aurait fait de la fièvre pendant le vol vers Paris. Les résultats du test PCR seront connus dans 24 heures, selon la ministre de la Santé Stéphanie Rist, invitée de France 2 hier soir. Une nouvelle réunion sur le détroit d'Ormuz, elle est organisée demain par les ministres de la Défense britanniques et français. Une réunion en visioconférence avec leurs homologues des pays prêts à contribuer à une mission pour sécuriser cet axe stratégique. Et elle intervient après la mise au point d'Emmanuel Macron hier. Depuis le Kenya, le président français a assuré qu'il n'a jamais envisagé un déploiement militaire naval dans le détroit. Le chef de l'État qui répondait à Téhéran, qui a menacé hier d'une réponse décisive et immédiate en cas de déploiement français et britannique. Et Narges Mohammadi a pu être hospitalisée à Téhéran. La prix Nobel de la paix 2023 emprisonnée en Iran a vu son état de santé se détériorer gravement en prison. Après 2 crises cardiaques présumées, elle a enfin pu bénéficier d'une libération sous caution le temps d'être soignée. Retour en France, et c'est officiel depuis hier, des agents de la police ferroviaire peuvent être équipés de pistolets électriques dans certaines gares, à Paris, Marseille ou encore à Lyon. Le décret qui précise les modalités de cette expérimentation a été publié ce dimanche au journal officiel. Expérimentation qui doit durer au total 3 ans avant d'être généralisée. Et puis on termine avec du football, et le Paris Saint-Germain a une main sur le titre de champion de Ligue 1. Pour la 33e et avant-dernière journée hier soir, Paris a battu Brest, score final 1-0. Il lui reste encore 2 matchs à jouer. Excellent début de journée à tous.
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0: Freedom 9h05, Radio d'Oléans maintenant, 02 62 99 12 00 pour vos coups de cœur, vos coups de gueule, vos messages importants. Ce matin dans le baromètre, on a parlé de la France insoumise qui appelle à la guerre civile. Hein. Ce matin, c'est l'actualité nationale qui s'invite sur notre antenne. Les responsables de la France insoumise qui ont tenu des propos qui font réagir. Certains parlent d'insurrection populaire, d'autres affirment qu'ils n'accepteront jamais une victoire du Rassemblement national lors de la prochaine présidentielle. 02 62 99 12 00, qu'est-ce que vous pensez des propos de la France insoumise et quelle serait la situation, les conséquences pour la Réunion s'il y avait une guerre civile en France, les conséquences d'une guerre civile en France. Eh bien, 02 62 99 12 00, vous êtes les bienvenus. Freedom, allô ?
1: Francky.
0: Bonjour madame, oui.
1: Bonjour, ça c'est une fidèle auditrice de Terre-Sainte, la ruelle Boulanger.
0: Oui.
1: Mais il voudrait remercier les pompiers. Hier soir, on a fait une chute dessus mon lit. Il remercie les pompiers de Saint-Pierre qu'elle a été la nuit porte à moi secours.
0: Ah oui, mais qu'est-ce qui s'est passé?
1: Eh ben, m'a endormi, m'a entortillé moi dans la couette et quand elle arrive pour descendre, m'a pas connu la limite de mon lit.
0: Oui.
1: M'a fait un déboulé. Il fallait pèser sur mon médaillon pour appeler les pompiers que les venus à mon secours et m'y remercier à cette traverse. Elle était là. Il fallait faire un tas de machin pour l'aide à moi, Francky.
0: Ben, heureusement qu'on avait le médaillon à proximité, madame.
1: Oui, ben, la sauve à moi.
0: Le médaillon, là, il est toujours avec vous, ou porte d'autres coups, c'est ça?
1: Oui, ben, en soi, il était à côté de mon lit, comme un pèse dessus.
0: Mais heureusement, rendons compte, je vais passer un peu plus loin, là.
1: Oui.
0: Alors qu'il est où, serait encore à côté de lit, ou là?
1: Oui, ben, comme ça, même le monnier meurt, Francky, parce que Guy est plus levé après.
0: Ben, c'est ça. Mais comment on arrive à où, ça? Comment on la met à d'autres couettes, là?
1: Mon lit, à chacun, sans mitoine, à moi, de tous les côtés. Et m'a lavé un petit peu froid aux jambes, m'a mis la couette sur mes jambes. Et il paraît qu'on m'a trouvé ma position qui plaisait à moi. Et ben, c'est mal à pas connu la limite de le lit, m'a fait débouler avec la couette et tout ce qui s'ensuit.
0: Et vous l'apaisez en vous-même dans le couette, quoi.
1: Oui, oui.
0: Ah, ah.
1: Combien de momies dans la couette? La mairie, Francky, mettez pas à rire, hein.
0: Ben, ça devait pas être drôle du coup, sur le coup, oui.
1: Ah oui, ben ça c'est une auditrice fidèle, auditrice Radio Freedom.
0: Voilà, c'est insolite et rigolo quand on raconte, mais quand on le vit, c'est pas pareil du tout.
1: N'aurait pu entendre mon décès aujourd'hui. Hein.
0: Madame, non mais c'est vraiment un accident domestique qui a été évité de peu, quoi.
1: Oui.
0: Bon, mais pense qu'on l'a retenu la leçon. Mais j'espère qu'on l'a retenu la leçon.
1: Oui, on l'a retenu. Francky, merci beaucoup et bonne journée.
0: Et encore merci à ces pompiers.
1: Merci aux pompiers de Saint-Pierre.
0: Voilà.
1: Allez, au revoir.
0: Allez, à bientôt, au revoir. Vous avez vu comme quoi un accident domestique arrive bêtement, hein. 02 62 99, encore une fois, bravo les pompiers. 02 62 99 12 00 pour la suite de vos appels. Freedom, allô, bonjour. Allô. Ben, c'est par ici, alors, c'est par là-bas, ils ne répondent pas. Freedom.
2: Oui, Francky, attends,
0: mais
2: éteint toutes.
0: Pas le téléphone, par contre. Hein. Là, des fois, on dit éteint toutes, ben, ils éteignent vraiment toutes, quoi. Téléphone y compris. Allô, ici la Terre.
2: Oui, la Lune répond.
0: Bonjour, madame, oui.
2: Bonjour, Francky.
0: Oui.
2: C'est fou, c'est bizarre qu'on revient.
0: Ben, elle est revenue depuis la semaine dernière, quand même. Hein.
2: Oui, mais on est un peu déphasé, moi. M'y écoute,
0: pardon.
2: À peu près.
0: Ok, bon. Faut m'y faire avec, alors.
2: Déjà, oui, faut suivre la cadence, à ce qui paraît.
0: C'est ça.
2: Alors, c'est quoi le petit causement qu'on monte ce matin?
0: Alors, attends, me dire ça dans un instant, mais il doit aller sur la route un instant. Tout d'abord, on retrouve Jean-Yves, apparemment, un malaise en cours et une intervention du côté de Saint-Benoît. Jean-Yves, bonjour.
3: Oui, bonjour, je suis en ville Saint-Benoît.
0: Oui.
3: Il y a un monsieur, apparemment, il a fait un malaise dans le bus, il est déjà par terre. Il est couvert sur un drap, il y a un embouteillage, il commence à avoir des embouteillages en plein dans la ville. Alors si quelqu'un il demande de passer, il faut éviter de passer parce que ça bouge beaucoup. Il y a le pompier, le SAMU et tout, mais la personne est décédée apparemment.
0: Ah, la personne serait décédée?
3: Oui, la personne est décédée.
0: Oh non. Et il a fait un malaise dans le bus, vous dites, Jean-Yves?
3: Je pense, oui, il a fait un malaise dans le bus, je viens d'avoir des nouvelles là. Et là, il est parti, il est à un drap dessus, il est décédé.
0: Oh là là.
3: Ouais.
0: Et c'est quelqu'un que vous connaissez, Jean-Luc?
3: Non, moi,
0: Jean-Yves.
3: Je connais personne.
0: Non, d'accord.
3: Je connais pas.
0: Mais là, vous êtes passé à côté ou vous-même étiez dans le bus?
3: J'étais à côté du bus, moi j'ai vu à côté. La personne, il y a un drap dessus, il y a les SAMU et tout. Il est décédé.
0: Et dans quel secteur de Saint-Benoît exactement, Jean-Yves?
3: Où il y a le marché couvert.
0: Marché couvert.
3: En plein ville Saint-Benoît, marché couvert.
0: D'accord, on n'est pas loin du pont, pont des Marsouins alors.
3: Voilà, on n'est pas loin.
0: Oui. Voilà, d'accord, marché couvert de Saint-Benoît. Donc, pompiers et SAMU sont actuellement sur place. Et pour circuler, là, ça se passe comment, Jean-Yves?
3: Ça roule, mais ça commence à boucher. Les gens ne savent pas, mais c'est comme ça. Hein.
0: Ouais, ça bouche et ça ralentit.
3: Voilà, voilà. Le pompier, lui, il est déjà parti, mais le SAMU, il est encore là. L'ambulance de SAMU est là, mais il attend le pont de Genève, je crois, à mon avis.
0: Oui, oui, oui. Oh là là, c'est bien triste, ça. En tout cas, merci de prévenir, Jean-Yves.
3: Allez, bonne journée à vous.
0: Merci beaucoup. Au revoir.

0: D'autres informations qui nous arrivent, danger à signaler sur la route des Tamarins. Nicolas. Bonjour Nicolas.
1: Oui, bonjour. Donc il y a les gendarmes de chaque côté du pont à Auban. Donc ils ont l'air de vouloir regarder ce qu'il y a en bas. Donc je sais pas trop ce qui se passe, mais bon, c'est les deux côtés qui sont concernés du coup. Hein.
0: Les deux sens de circulation?
1: Oui.
0: Oh. Ouais. Vous m'avez parlé du pont Auban, hein, c'est celui de Trois Bassins?
1: C'est ça même.
0: D'accord. Donc, quand vous dites qu'il regarde en bas, on pense à une personne qui a sauté du pont?
1: Peut-être, oui. Ouais. Je sais pas.
0: Oh là là là là. Dis donc, deux informations qui arrivent subitement, là. Oui. Ouais. Alors peut-être, on va dire dans un premier temps, hein, puisqu'on n'a pas confirmation, peut-être un suicide au niveau du pont de Trois Bassins.
1: Peut-être.
0: D'accord. Circulation, il n'y a aucune gêne? Enfin,
1: pour
0: ça se passe bien?
1: Il n'y a aucune gêne.
0: D'accord.
1: Il faut faire attention, bah, quand même, les gendarmes sont sur le bord du pont.
0: Oui.
1: À chaque côté, voilà.
0: Voilà, il y a quand même les gendarmes qui sont donc des usagers de la route, des piétons là, et il faut faire attention.
1: Exactement.
0: Merci beaucoup de nous prévenir, Nicolas.
1: Allez, bonne journée.
0: À très bientôt, au revoir. 02 62 41 51 51 si vous passez par là. À 9h passé de 12 minutes. Freedom Information, auditeur de Freedom 2, on nous signale la présence de gendarmes dans les deux sens de circulation au niveau du pont de Trois Bassins. Nous sommes sur la route des Tamarins. Suspicion de suicide dans le secteur. Hein. Si vous avez d'autres précisions, merci de nous appeler. Et puis, une information, on a appris il y a quelques instants, une personne qui aurait fait un malaise dans un bus secteur de Saint-Benoît. Nous sommes à proximité du marché couvert de Saint-Benoît, au niveau du centre-ville. Et on parle d'une personne qui serait donc décédée, le corps recouvert d'un drap blanc. 02 62 41 51 51 pour toutes vos informations. Madame, merci beaucoup d'avoir patienté. Vous étiez en train de poser la question sur le petit cosmo de Gros Moment ce matin.
2: Oui.
0: Alors, le petit cosmo, il dit, pour demander la charité, la main, elle est longue, mais pour rendre service, la main, elle est courte.
2: Oh, bah, je sais pas trop ce que ça veut dire, mais je pense que la parole en lui-même veut tout dire. Je pense qu'il a tout dit.
0: Oui, oui. Mais voilà. Ce matin, on entend qu'il rajoute beaucoup d'affaires avec ça. Hein, vous dites, ben en fait, voilà.
2: Personnellement, j'ai jamais entendu ce causement, mais je pense que tout est dit.
0: Voilà. Ouais, parce que un moon qui veut pas, comment dire ça, qui peut pas rendre à haut service, ben, il peut pas, on peut pas, ou comprend, ou à où l'aide aller, ou là, enfin voilà. Ou, mais à où gagne pas, ou gagne pas rendre à lui pareil, comment. C'est pas être fat, si.
2: Non, non, quand on ne peut pas, on ne peut pas. Ça,
0: voilà.
2: C'est sûr.
0: Ben oui.
2: Il y a des gens qui, c'est pas qu'ils ne veulent pas, c'est qu'ils ne peuvent.
0: Ah, dis-moi, samedi, il y a un déménagement, mais oh non, ben, monnaie, une affaire pouffée.
2: Ben oui, mais il m'avait déjà un truc de prévu, mais il gagne pas décalé,
0: ah.
2: Pas fait rien, ben, mais il peut pas.
0: Ouais, et pourtant, ou la aide à moi, je veux dire, ouais.
2: Oui, mais, Nina de Moon, Francky, ouais, d'un autre matin, midi et soir, même dans la nuit, tout lève, ou ça, ou un autre, ou peu importe, hein. C'est un exemple, hein.
0: Ah ouais, gros, le sacré exemple,
2: hein. Sous la hausse, demande à Zotan à plus, ben, elle n'a plus personne.
0: Ah ouais, ben là, pas pareil, là, ce moment, hein. Non, mais elle est pas pareil, ça que nous vient. Dis-moi, là, quand on dit la pipe à sonne,
2: oui,
0: là.
2: Ben,
0: en aucun cas, le moon, il peut te donner où, je sais pas mal, le petit coup de main, le.
2: Non. Même, non, il existe pas. La pipe. La poire. Bon, ça, c'était pas.
0: Ouais.
2: C'était le petit ratage de ce matin, parce que, je pense que Francky, vu avec les collègues et tout, devrait savoir que, j'ai eu une petite fille qui s'appelle Yona, hein.
0: Ah oui, j'ai entendu parler de vous.
2: Oui, voilà. Et ben, c'est pour ça que j'ai raté. J'ai dormi à l'hôpital hier soir et je suis rentré ce matin.
0: D'accord. Mais pourquoi on est à l'hôpital où?
2: Ben, parce qu'elle est toujours hospitalisée, Francky.
0: Elle y est toujours. C'est une préma, c'est vrai, mais elle y est toujours. Tu es raté une sortie, moi, à force. On connaît le temps, passe tellement vite ici.
2: Non, mais elle est toujours. Elle risque pas de sortir maintenant. Voilà.
0: D'accord.
2: Oui, mais bon. Elle fait de gros progrès. Si quelqu'un s'y connaît en très grand prématuré, ce matin, on a fêté les 1 kilo. Je ne voyais pas trop le pourquoi du comment, mais apparemment, c'est une très grande bonne nouvelle.
0: Ben, on rappelle qu'elle est partie d'un très petit poids, grande préma, comme vous dites. Rappelez-moi combien elle le pesait.
2: Alors, je crois qu'il y a eu un couac à la naissance, parce qu'au départ, on m'avait dit 800 grammes, et la perte de poids n'était pas cohérente. Donc du coup après ils ont regardé dans le dossier, ils se sont rendu compte qu'il y avait un autre poids, c'est 740.
0: D'accord.
2: Et la perte de poids qu'il y a eu est plus cohérent avec 740 grammes que 800 grammes.
0: Vous vous rendez compte?
2: Donc il y a eu un couac, mais enfin.

0: enfin, les médecins de la Réa pensent que elle est née à 740 grammes plutôt qu'à 800.
1: Oui, on va dire c'est un petit couac administratif, mais dans la réalité, 700, messieurs, dames, je ne sais pas si vous avez, vous visionnez la 740 grammes, ce que cela représente.
0: C'est ma main.
1: C'est, c'est la moitié de la mienne alors. C'est pas grand chose quoi.
0: Oui, c'est ma main en fait. C'est ma main et pour tenir le corps, c'est ma main et pour tenir la tête, ben c'est la paume de ma main.
1: Ah mais t'es tenu à part moi quand t'es petit comme ça. Mais t'es esquive-moi quand t'es là. Moi me dis, ah, t'es quoi trop petit, trop tendre. Donc t'es pas tenu à ça. Moi.
0: C'est toujours avec la peur, Francky. C'est toujours avec une grande peur, même si ça se voit pas. Comme dirait l'expression. Au mettre 2-3 graines poivre dans mon déhier, mon petit mot de poivre, plus fin que le poivre, la boutique.
1: C'est de la poudre.
0: Voilà, c'est pour décrire à quel point la peur m'envahit à chaque fois que je la prends, que je la change. Mais voilà, ça n'a pas l'air comme ça, mais au fond, si c'est, j'ai peur. Enfin voilà, tout le temps c'est. Mais bon, apparemment c'est. Voilà.
1: Donc. Oui, mais c'est une réaction humaine en même temps. Vous êtes maman, vous voilà. Êtes la maman, pardon. Donc c'est tout à fait normal. Mais entendre que justement elle a atteint la barre des 1 kilo, c'est quand même une très bonne nouvelle.
0: Oui, c'est très bonne chose. Bon après après il reste des problématiques hein, parce que. Si au départ il n'y avait pas de problème cardiaque, aujourd'hui il y en a. Donc on avance toujours un pied devant l'autre, hein, un jour après l'autre, une nuit après l'autre. Et voilà, donc du coup, pour donner des nouvelles, ça avance. Mais alors purée, il y a un truc qui me casse les deux bras, qui me tombe dessus, c'est le prix du carburant, Francky. Je descends à l'hôpital.
1: Ah oui, non, vous êtes revenu sur Terre, bon retour. Oui.
0: J'habite à 20 minutes, un plein, comme je disais avec je sais plus qui dimanche dernier. Enfin, si c'était dimanche dernier, j'ai eu la bonne idée d'aller faire le plein le 1er mai.
1: Ah oui.
0: Je me suis dit, il n'y a pas beaucoup de monde à la station. J'ai complètement oublié le prix du gasoil. J'ai complètement oublié. Moi, qu'est-ce que j'ai vu? Je suis fatigué. Il n'y a presque personne à la station. Je vais à la station.
1: Ouais, tout le monde l'a dit la veille, madame. Ouais.
0: Eh ben, vous savez quoi, Francky? Dans mon bac, j'avais l'équivalent de 20-25 euros de carburant encore. J'ai fait le plein quand le pompiste m'a dit 101 euros. Le ciel a tombé sur ma tête.
1: Ah non, mais on s'imagine pas. Hein. Vous savez, bon, c'est vrai que vous étiez à l'hôpital. Hein, on avait fait un baromètre. Hein, je reviens un petit peu sur le sujet et j'expliquais très rapidement aux auditeurs qu'à partir non pas du mois de mai mais du mois d'avril hein, puisque c'est le deuxième mois où on subit l'augmentation une augmentation sévère durant le mois d'avril certains vont se rendre compte que le plein c'est 25 euros de plus que d'habitude.
0: Ben oui parce que un plein et quand je dis plein la base Francky c'est que ça vient d'éclairer, je vais à la station. Je fais 90 voire 96 euros dans les augmentations. Mais là, je suis à 101 euros alors que j'avais l'équivalent de 20-25 déjà dans le bac.
1: Ouais, je comprends bien.
0: Le calcul de mon issue, oui.
1: Ben, mais madame, bienvenue dans la réalité, hein.
0: Non, mais le pied de la réalité, c'est pas ça, Francky. C'est qu'on est quoi aujourd'hui? On est que le 11.
1: Oui.
0: J'ai fait le plein le 1er. Je viens d'arriver en dessous du moitié bac là, donc moi je suis avec des barres en fait, des systèmes.
1: Oui, oui, oui.
0: Donc il y a la barre de la moitié.
1: Mm-hmm.
0: Donc moi je suis en dessous. Tu sais, ben du 1er jusqu'au 11 en dessous, il reste à moins 3 barres. Ben il y a encore pas mal d'aller-retour jusqu'au mois prochain avant que la paye du mois prochain il tombe.
1: Oui.
0: Tu sais, ben mais pense que pas mal d'aller-retour, mais ça fait aller encore jaune.
1: Ben, c'est peut-être une très bonne idée, là, parce que ça va vous coûter cher.
0: Ben oui, Francky, me rendre moins compte, hein, parce que je suis sur la route souvent, et de base, je travaille auprès des personnes âgées, donc forcément, je suis tout le temps sur la route. Mais avant, je mettais 50-70 euros chaque semaine, parce que j'avais encore du carburant après le premier plein. Mais là, c'est plus la même chose. Ben là, si ça continue, bon, maintenant je travaille plus, hein, je précise.
1: Oui.
0: J'ai arrêté de travailler au mois de fin mars, j'ai arrêté de travailler.
1: Mmh.
0: Et là, je profite de mon congé maternité, mais qui va me coûter très cher. Ça va me coûter, je sais pas, enfin voilà, donc je vais devoir, vous vous rendez compte?

0: les gens vont devoir payer la voiture pour aller travailler, mais en même temps prendre le car jaune pour pouvoir économiser sur le carburant.
1: Se soulager, tout à fait. Ouais. Ouais, madame, cette problématique, ouais, il comprend quoi on veut dire, hein, parce que depuis 2-3 temps, là, certains ont très bien fait comprendre que vous avez dû changer votre habitude.
0: Ah oui, mais
1: pour faire des économies.
0: Ouais. Pour pouvoir survivre, déjà que la base, à la base, mon alimentation a changé en premier. Ça, c'était non discutable.
1: Oui.
0: J'ai dû changer radicalement mon alimentation. Je suis retourné en 1900. Je ne sais pas combien, mais 1900. Mmh. Je mange la viande que le dimanche, comme mes parents à l'époque.
1: Ça peut faire du bien encore, mais enfin.
0: Des légumes toute la semaine, voilà. Je mange toujours mon riz, mais le maïs est devenu l'élément le plus consommé toute la semaine.
1: Mmh.
0: Mais je veux dire, tu sais, bah, on change l'alimentation. Eh ben, l'État, il s'appuie à nous jusqu'à quand, mon Dieu, n'a plus rien pour prêcher, il prête même.
1: Ah ouais.
0: Je suis descendue sur la route pour revendiquer, mais toute seule, j'aurais l'impression de passer pour une cinglée, on va me faire plutôt interner, mais voilà quoi, c'est ben, là, il faut vraiment que on réagisse, hein, parce que.
1: La situation devient difficile.
0: Pour beaucoup de gens, et là, quand je travaillais, quand je fais le calcul de ce que je dépensais quand je travaillais, avec les dépenses que je fais maintenant, bah avec le prix du carburant, Francky, je travaille comme dirait Aurel San, le chanteur là.
1: Mm-hmm.
0: Je travaille pour payer une voiture que j'ai achetée, une voiture, et après, mon salaire, il passe dans le remboursement de la voiture et le carburant pour aller travailler. En gros, je travaille que pour la voiture.
1: En gros, vous ne travaillez pour rien. Madame, je vais vous laisser parce que je vais rappeler les informations, mais ça nous a fait plaisir d'avoir de vos nouvelles dans un premier temps. Voilà. Et n'hésitez pas à nous rappeler pour la petite Yona.
0: La semaine prochaine, Francky.
1: Merci beaucoup, merci à vous.
0: Au revoir.
1: À très bientôt. Rappel de l'information, puisqu'on rappelle qu'il y a un danger sur la route des Tamarins, notamment la présence de ces gendarmes à hauteur du pont de Trois-Bassins. Qui regarde en contrebas du pont, il y a, on pense à une personne qui se serait jetée du pont. Nous n'avons pas encore confirmation, mais on compte sur vous pour nous le dire justement. 02 62 41 51 51. Freedom, nous allons retrouver sur notre antenne Pascaline, qui est élue à la mairie de Saint-Paul concernant cette location de salle polyvalente dans le quartier de Petite France. Vous avez pu entendre dans le journal de Christophe Damour tout à l'heure des intervenants parlant de vacarme et de tapage. Pascaline, bonjour.
2: Oui, bonjour Francky. J'aurais voulu avoir la ligne hier, dimanche.
1: Oui.
2: Et malheureusement, j'ai pas eu, parce qu'il y avait quand même pas mal d'appels d'administrés, de personnes, de riverains, en tout cas sur le secteur de la Petite France.
1: Tout à fait.
2: Alors donc, effectivement, je suis adjointe de Bassenville, donc sur le quartier, et j'habite au Guillaume, donc pas très loin de cette salle.
1: Mmh.
2: Il m'est arrivé moi-même, en tant qu'administrée, parce que je suis élue certes, mais je suis avant tout une administrée de Saint-Paul. Donc, il m'arrive également de faire de la location pour cette salle.
1: D'accord.
2: On a tous les moyens d'aller au restaurant ou d'avoir ce genre de choses. Hein.
1: Oui.
2: Alors, au niveau de l'historique, ces salles ont été faites à l'époque, il y a au moins 6 ou 7, je pense, au niveau de Saint-Paul, sur différents quartiers pour permettre à des familles de pouvoir faire des activités au niveau des associations en journée ou autre, des ateliers, mais également d'accueillir des personnes qui souhaitent, qui n'ont pas forcément la place aussi de festivités, enfin de faire des festivités à leur domicile.
1: Oui, ça c'est dans toutes les communes, c'est comme ça en fait, au départ.
2: Oui. Et à un prix vraiment intéressant.
1: Non, absolument.
2: Il faut qu'on pense également à des personnes qui n'ont malheureusement pas les moyens et qui ne peuvent pas faire des fêtes à leur domicile.
1: Oui, mais là, aujourd'hui, c'est pas tant la location qui pose problème.
2: Oui, ça pose, c'est la nuisance sonore.
1: Alors, c'est ça.
2: Je t'explique au niveau de ces salles. Quand on était aux affaires, on voit un petit peu l'historique, hein, parce que les gens...
1: Alors, rapidement, parce que j'ai des informations qui arrivent, oui.
2: Rapidement. Alors, au niveau de ces salles-là, ça a été fait il y a plus, sous l'ancienne mandature de Alain Bénard, d'accord ?
1: Oui.
2: De 2008 à 2014, quand nous, on est arrivé aux affaires, 2008 à 2014, il s'est avéré que des personnes ont fait des pétitions, donc en disant qu'ils avaient les nuisances sonores. Suite à cette pétition, de 2008 à 2014, on ne faisait plus de festivités dans deux salles à Saint-Paul, la salle de la Petite France et la salle de Pellemaine, puisqu'il y a eu des pétitions. Il faut quand même que les gens interpellent l'autorité, ce qui a été fait, et on a répondu. Lorsqu'on a perdu les élections donc en 2014, comme par hasard, de 2014 à 2020, ça a recommencé. Donc il y avait des festivités en soirée, donc du vendredi soir, le samedi soir et le dimanche. Ce qui se passe, c'est ça. Et nous, quand on est arrivé aux affaires en 2020, moi, en tant qu'élu du secteur, notre étonnement, parce qu'on était deux élus sur le secteur, notre étonnement, c'était de se dire, mais comment se fait-il qu'en 2008-2014, n'y a plus de festivités. 2014-2020, il y a des festivités. Et à nouveau, on ne comprend plus rien. Donc,
1: mais Pascaline, bien que vous soyez élue, et on comprend justement que vous mettez en avant la mandature, les mandatures sous lesquelles il y a eu ces tapages, mais aujourd'hui, la police municipale, elle existe bien. Elle est bien là pour intervenir et faire cesser le désordre.
2: Tout à fait.
1: Qui que ce soit qu'il y ait à la mairie, je veux dire.
2: Je suis entièrement d'accord avec vous, Francky, et à chaque fois qu'il y a cette problématique, parce que cette problématique n'est pas, toutes les personnes, il faut pas se leurrer. C'est pas toutes les personnes qui louent ces salles-là où il y a justement cette nuisance. Il y en a qui respectent et il y en a malheureusement qui ne respectent pas. Pour ceux qui ne respectent pas, d'une part, ces salles sont équipées d'un système, à savoir que à la troisième reprise où ça saute, ça l'électricité, il n'y a plus du tout. Donc les gens, ils le savent. Et ce qu'il faut, c'est qu'il y en a qui connaissent un petit peu l'électricité, quand ils viennent dans ces salles-là, ils débranchent. Donc ensuite, ils montent le son.
1: Mais soi-disant, il est en panne, ce système-là, on a entendu, non? Il n'est pas en panne? Il a été débranché?
2: Il débranche. Les personnes qui sont dans ces salles débranchent. Donc la police municipale intervient. Encore faut-il, Francky, que les choses soient claires. Il y en a qui débranchent et il y en a qui cassent complètement.
1: Oui, mais alors...
2: Ils cassent le truc et demain, on est obligé de remettre le système en place.
1: Oui, mais sans aux frais de celui qui a cassé, enfin du moins de celui qui a loué la salle quand même.
2: Aux frais des contribuables, puisque de toute façon...
1: Alors, excusez-moi Pascaline, mais il y a un truc qui ne va pas.
2: Oui, il y a une location, il y a une caution.
1: Et bien alors...
2: Une caution derrière. Donc nous, à ce moment-là, au niveau de la caution, on récupère, bien évidemment.
1: Il y a une
2: caution,
1: voilà, mais non, mais ça ne va pas plus loin, puisque ça coûte certainement beaucoup plus cher que la caution, le système, il n'y a pas un...
2: Je suis entièrement d'accord avec vous, Francky. Là, ce qui se passe, c'est que moi, cette dame qui m'a interpellée, parce qu'il y a deux personnes qui m'ont interpellée pour cette problématique, moi, ce que j'ai dit à cette dame hier, je lui ai dit, samedi soir, je lui ai dit, écoutez, madame, j'entends, ce que l'on va faire, c'est que je vais bien évidemment référer, et ça a été le cas, d'ailleurs, j'ai référé au niveau de l'autorité hier. Je lui ai dit, hier, c'était dimanche, donc cette semaine, je reviendrai vers elle sans faute. On instaurera justement une discussion au niveau de l'autorité et l'ensemble des élus pour voir quelle solution, parce que cette solution va être prise pas uniquement sur ces deux salles-là, peut-être également les autres.
1: Il faut bien
2: que l'on concerte. Moi, je lui ai dit, laissez-nous le temps au temps. Donc, à ce moment-là, je lui ai bien précisé que je reviendrai vers elle au plus tard la fin de semaine pour voir au niveau de l'autorité ce qu'on envisage.
1: Alors, c'est quoi les solutions envisagées? Fermeture totale de la location ou c'est...
2: Alors, Francky, comme je vous ai dit, lorsqu'on était aux affaires, c'était de ne plus avoir de festivités.
1: J'ai bien noté ça.
2: Voilà.
1: Mais maintenant, vous êtes là, vous êtes l'élu. Donc.
2: Moi, je suis l'élu. Vous savez bien que je suis élu, certes, mais je ne peux pas prendre une décision unilatérale. Il faut bien sûr que j'en refère à l'autorité de ce que nous allons faire ensemble, avec et pour la population. Rien n'empêche demain d'envisager, je ne sais pas, une réunion avec les riverains pour discuter, pour voir ce qu'il faut faire, comme je vous dis. Donc, là, l'autorité est saisie. J'ai été saisie, comme je vous ai dit, hier par cette dame. On est aujourd'hui lundi. Il faut laisser le temps au temps que l'on puisse faire une réunion, que l'on puisse discuter, pour qu'on puisse également voir avec les services la faisabilité. Qu'est-ce qu'on veut ? Il faut bien évidemment que la décision que nous allons prendre...
1: Alors donc, finalement, vous m'appelez aujourd'hui pour dire, vous avez entendu le problème, vous allez remonter les informations et il faudra attendre une réponse des services compétents, des autorités. C'est le message que l'on passe aux résidents,
2: exactement,
1: notamment.
2: Exactement.
1: Ok, d'accord.
2: Bien sûr. Et ça ne va pas se faire sans eux, puisque ça va être pour eux.
1: D'accord. Eh bien, c'est bien noté. J'attends votre retour pour décision, voir ce qui va être fait.
2: Voilà, il faut dans cette affaire que personne ne soit pénalisé, parce qu'il faut qu'on puisse répondre à la majorité, et c'est dans l'intérêt général.
1: C'est le problème de tapage, surtout. C'est ça la question.
2: Je suis entièrement d'accord avec vous. Je suis entièrement de les unir en sonnant, comme je vous dis. C'est un peu. Vous avez dû entendre également sur vos ondes, Francky. Moi, j'écoute Freedom régulièrement. J'entends que les coqs font trop de bruit. J'entends que la cloche de l'église font trop de bruit.
1: C'est pas pareil.
2: La réunion. Oui, je suis d'accord. Mais non. Il y a également, Francky, il faut être clair. Il y a également, lorsque nos confrères font leur cérémonie, c'est des nuisances pour certaines personnes et non pas pour d'autres. On a le respect de la culture et du culte.
1: Oui, mais la musique, je suis désolé Pascaline, mais la musique dans une salle polyvalente à faire trembler les vitres d'une voiture qui passe, ça n'a rien à voir avec de la culture.
2: C'est peut-être pas comparable, mais après, comme je vous dis, on va voir un petit peu avec l'ensemble des riverains, et c'est ça le plus important, c'est de répondre à tout le monde.
1: Eh bien, je suis pressé de connaître la décision.
2: Voilà. Et surtout, mesdames et messieurs, ne polémiquons pas. On est à l'écoute. On est là pour écouter, pour l'intérêt général. Ça sert à quoi de polémiquer? Ça ne sert à rien.
1: Eh ben, merci.
2: Voilà, c'est ça.
1: Merci pour cet appel au calme, Pascaline.
2: Je vous en prie, Francky.
1: Merci, bonne journée également.
2: À bientôt pour la réponse. Au revoir.
1: Merci, au revoir. Élue de Saint-Paul, donc, Pascaline, qui habite aussi le quartier, connaît la problématique et va donc en référer à ses supérieurs et voir quelle décision sera donc prise. Voilà pour vous les administrés là du côté de Petite France. Nous sommes là dans les Hauts de Saint-Paul. 02 62 99 12 00. On peut nous dire aussi ailleurs comment ce type de problème a été résolu. Freedom, bonjour, allô?
3: Oui, bonjour, je voulais parler au sujet de un peu du baromètre de ce matin.
1: Oui, on a parlé de la France insoumise.
3: L'histoire est écrite par ceux qui gagnent.
1: Histoire écrite par ceux qui gagnent. Bon, bah, je vous laisse expliquer, parce que là, c'est pas suffisant pour moi.
3: La loi Jaurès met l'école obligatoire en France avec Jules Ferry. Ces gens étaient socialistes. Et quand on étudie l'histoire de France, pendant très longtemps, moi je suis quelqu'un qui a bientôt 70 ans, dans les années 60-70, la Révolution française était, en métropole, un morceau très important de l'histoire.
1: Ah ben, c'est une révolution, oui.
3: Ouais, et seulement, il y a une chose qu'on n'a jamais dite. On n'a jamais parlé des colonnes, on fallait pas parler des colonnes infernales, parce que, au contraire, Kléber était un héros de la Révolution, mais enfin, faut quand même pas oublier qu'il a fait 68% de Vendéens sont morts à cette époque de la Révolution. C'est l'époque de la terreur, 68%, c'est un génocide. La Révolution est née sur un génocide. Mais ça, il faut pas le dire. Ça, l'histoire l'ont complètement oublié. On a un Mélenchon, qui a dit un jour, on lui a demandé à quelle époque auriez-vous aimé vivre, à l'époque de la terreur et de Robespierre. Mmh. Donc, ce mec arrive au pouvoir, moi, vous voyez tout de suite dans quelle direction je vais aller.
1: C'est un mec
3: qui va aller dans un mouvement révolutionnaire, où il va falloir pas couper les têtes parce que la loi l'interdit, mais où il va y avoir de grandes répressions politiques.
1: Et donc, vous le qualifiez de dangereux ou pas, alors, Jean-Luc Mélenchon?
3: Dangereux. Pour moi, il est hyper dangereux. Le Pen était dangereux. Je parle de Jean-Marie.
1: Jean-Marie Le Pen, oui.
3: Pour moi, c'était un fou furieux. Mais Mélenchon est un fou furieux, pour moi. Et on le voit dans ses propos quand il parle de Glucksmann, et au lieu de dire Glucksmann.
1: Glucksmann, Weinstein, Einstein.
3: Voilà, c'est quelqu'un qui n'acceptera pas, qui est prêt à pour le pouvoir, même à faire une guerre civile.
1: Bah, vous voyez aussi qu'il y a d'autres responsables politiques qui vont dans le même sens. Hein. Bali Bagayoko, ou encore Mathilde Panot, Manuel Bompard aussi, qui parlait d'un mouvement populaire, oui.
3: Ce sont des gens élitistes. Donc moi, je les mets tous dans le même panier, on va être clair.
1: D'accord.
3: Ce sont des révolutionnaires qui ont une haine de la bourgeoisie. C'est quoi la bourgeoisie aujourd'hui? Ben pour eux, c'est la classe moyenne, celle qui travaille, celle qui a travaillé, celle qui s'en est sortie par le travail. Je dis, moi j'étais un style, donc j'étais pas un grand bourgeois. J'ai travaillé. D'accord? Et ces gens-là nous haient. Nous haïssent. Et ça, et moi je pense que c'est quelqu'un de très dangereux.
1: Alors, donc si jamais on vous pose la question entre Marine Le Pen et Mélenchon, vous votez pour qui vous? Bon, c'est un peu comme à la télévision. À la télévision, on donne toujours les deux. Hein. Je sais pas pourquoi d'ailleurs.
3: Je veux dire, mais je pense qu'aux prochaines élections, vu ce qui s'est passé, on va se retrouver encore avec quelqu'un de mou entre les LR Horizon. On va se retrouver encore avec ça. J'en suis certain, vu comment la tournure va prendre les choses.
1: Ah, vous pensez?
3: Ben oui, il y a il va y avoir le front anti.
1: Vous pensez qu'il y aura encore une histoire de front populaire là pour les prochaines élections?
3: Non, il va y avoir surtout un truc anti-Le Pen, comme ils appellent ça, le barrage anti-République.
1: Mais monsieur, ça va encore marcher ça avec tout ce qui a été dit là depuis les dernières élections justement?
3: Vous savez, ça fait tellement d'années qu'on est géré par une certaine gauche. Si vous regardez, et moi j'écoute de temps en temps, j'écoute ces news, hein, pas tout le temps, mais de temps en temps je les écoute, ils ont l'ARCOM est dans la main des socialistes. Le Conseil constitutionnel est dans les mains des socialistes. Il y a plein de... Tous ces organismes sont aux mains des socialistes. C'est eux qui font un peu la loi, qui font un peu la pluie et le beau temps. Moi, c'est ce que je pense, c'est ce que je vois.
1: Mmh. Oui, c'est votre avis, tout à fait. Oui, oui.
3: J'ai pas dit que ce serait pour moi l'idéal. Je pense que... Vous savez, on est à La Réunion, on vit dans un pays qui est multiculturel. C'est total. Extraordinaire. Moi, la Réunion, j'adore. Je suis arrivé à La Réunion en 1970. J'ai vu cette évolution. On est dans un pays multiculturel. Tout le monde s'entend. Il n'y a pas de revendication de communauté. Les gens s'entendent. Bon. En métropole, c'est pas ça. En métropole, moi, quand j'ai quitté la métropole en 1970 avec mes parents, il n'y avait pas ce genre de problème parce qu'il n'y avait pas eu une immigration massive. Et moi, l'immigration, j'ai rien contre à partir du moment où les gens acceptent les coutumes du pays dans lequel ils vivent.
1: Ouais, on accepte les différences, comme on dit. On en parle de culture.
3: Ils ont leurs origines. Par exemple, il y a un match, mettons, j'ai un ami portugais, il y a un match France-Portugal, bah, ils aiment bien que l'un ou l'autre gagne, ils sont heureux.
1: Ouais. Nous, en France, on regarde ce qui s'est passé pour la Ligue des Champions, là, PSG, par exemple. Ça a été le désordre, quoi, à Paris. Hein. Et pourtant, PSG a gagné le match en Ligue des Champions contre Bayern de Munich.
3: C'est dingue. Un moment où je me dis, je souhaite que le PSG perde.
1: Wow.
3: Et ça, il y aura peut-être pas de désordre.
1: Bah, monsieur, ça risque d'être pire, non? Vous croyez pas?
3: Je sais pas. Mais aujourd'hui, le foot, c'est terrible. C'est bon.
1: Non, mais c'est pas tant le sport lui-même que je critique là, hein, mais c'est le comportement.
3: Le comportement des supporters, c'est plus une fête.
1: Ben oui, c'est une fête, mais pas une fête pour tout casser, monsieur. C'est une fête.
3: D'accord avec vous.
1: On est en joie.
3: Pas la fête pour tout casser. On est heureux. Ben oui. Pas tout. Alors, je vais parler encore de l'immigration.
1: Oui, on termine là-dessus puisqu'il y a d'autres appels. Hein. Oui.
3: Mais il n'y a pas que LFI qui est responsable. Je prends par exemple Balkany, qui a été aux affaires en région parisienne. Quand vous allez au Sénégal, vous avez une maison des Yvelines. À Dakar, il y a la maison des Yvelines. Pourquoi? Parce que Balkany a fait venir beaucoup de gens de ce pays pour ces élections. On leur donnait un petit boulot, puis après ils avaient le droit de voter, on mettait la nationalité. Donc tout le monde a été un peu responsable de ça, et ça n'a pas été fait de façon saine. Une immigration peut être très saine à partir du moment où les gens disent « bon ben, je vis en France, je mets pas les pieds sur la table, je vis, je garde ma religion, je garde certaines de mes coutumes, mais je m'adapte à la vie du pays ». Et c'est pas ce qui se passe, et c'est ça qui est dramatique.
1: En tout cas, merci pour votre analyse, monsieur l'instituteur. Merci beaucoup.
3: Je vous remercie, au revoir.
1: À très bientôt. 02 62 99 12 00. Oui, c'était le sujet du baromètre ce matin où on parlait des propos de la France insoumise au travers donc de Bali Bagayoko, au travers de Mathilde Panot et de Jean-Luc Mélenchon. 02 62 99 12 00. Que pensez-vous des propos de la France insoumise qui dit très clairement, si le RN arrive donc en tête au présidentiel de l'année prochaine, eh bien ce sera l'insurrection populaire. Frida Malo.
4: Oui, bonjour.
1: Bonjour, madame.
4: Oui, alors, excusez-moi de vous déranger.
1: Oui,
4: j'ai
1: madame.
4: Mis une annonce hier et j'ai reposté une annonce aujourd'hui.
1: De quoi?
4: C'est un chien que j'ai trouvé depuis hier. Il est sécurisé chez moi, mais le problème, c'est que je ne peux pas le garder plus longtemps.
1: Ah, d'accord.
4: En ayant un chien à la maison, c'est très difficile.
1: Oui, la cohabitation.
4: J'ai mis le post déjà sur... J'ai déjà mis la photo sur le site Radio Freedom. Hein.
1: Ok.
4: Voilà, j'ai mis sur Pat en cavale, Pat 974, tous les trucs que je pouvais faire. Hein.
1: Mm-hmm.
4: Donc c'est un chien type Staffy Bulldog français,
1: oui.
4: Tout noir.
1: Oui.
4: C'était dans le secteur Sainte-Clotilde.
1: Ok.
4: Alors si les propriétaires y m'entendent, ou ses amis des propriétaires qui m'entendent, il est chez moi, mais je ne pourrais pas le garder plus longtemps.
1: Ok, on les invite donc à prendre contact avec vous. Puisque vous êtes là, oui. On va laisser votre numéro de téléphone, c'est encore
4: oui.
1: Mieux.
4: Oui, il n'y a pas de souci. Alors, c'est 06 92
1: mm-hmm.
4: 34
1: oui.
4: 78 80.
1: Staffy Bulldog.
4: Oui. 78-80.
1: Staffy Bulldog français, tout noir, oui, du côté de Sainte-Clotilde.
4: C'est dommage parce que sinon je serais obligée d'appeler

0: vois bien qu'il est jeune. C'était à côté la digue, le bar de la digue, okay. À côté de la Trinité.
1: Ben donc madame...
0: il fait maître, ils entendent.
1: Oui.
0: Il est chez moi, j'habite rue Pitel, donc je ne suis pas très loin.
1: D'accord. En tout cas, le numéro de téléphone, c'est le plus important, 06 voilà. 92 34 78 80.
0: Merci, c'est super adorable. Merci beaucoup.
1: Je vous en prie, madame, bonne journée.
0: Journée.
1: À bientôt.
0: Au revoir.
1: Freedom, rappel de l'information, on nous a signalé la présence de gendarmes de chaque côté du pont de Trois-Bassins, route d'État marin. Des gendarmes qui regardaient en contrebas du pont. Alors, est-ce que quelqu'un a sauté du pont? 02 62 41 51 51. Et puis, on rappelle également cette bien triste information du côté de Saint-Benoît. Jean-Yves qui nous informait un peu après 9h, le décès d'un homme qui aurait fait donc un malaise dans un bus à hauteur du marché couvert de Saint-Benoît. Pardon. Marché couvert de Saint-Benoît, il parlait d'un drap sur le corps du défunt. Vous avez d'autres précisions, les conditions de circulation notamment, 02 62 41 51 51. Freedom, allô, bonjour.
2: Allô, oui, bonjour.
1: Oui, bonjour, monsieur.
2: Je voudrais rebondir sur le baromètre de ce matin.
1: Oui, bien sûr, allez-y, monsieur.
2: Alors, sur une chaîne de télé, les jeunes ont parlé pour midi que, ouais, ils souhaiteraient se tourner vers Mélenchon
1: oui.
2: Sur le vote.
1: Oui.
2: Normalement, le Parti communiste. Moi, ce que Mille pas jugé, mais ce que Mille voudrait dire ces personnes qui souhaitent voter pour lui, et ainsi, c'est de regarder l'histoire du communiste. Regarder ce qu'il a produit dans le monde, en France, et les fruits qu'il a apportés. Est-ce que la porte de bons fruits, est-ce que la mort de mauvais fruits, est-ce que la donne un bon résultat à la fin, ou bien est-ce que la amène plutôt désolation? Ensuite, la deuxième question que je poserai aux ces personnes que je cherche toujours à une voie politique, quels sont leurs souhaits? C'est quoi mon idée vraiment? Parce que nous, on est quand même dans un pays riche, l'Occident. Nous avons la voiture, nous avons linge de marque, nous avons la maison, nous avons de l'eau en abondance. Nous avons à côté de soif, nous avons de l'eau même pour amuser à nous. Il ne manque pas nous rien. Mais l'homme est toujours, il devient plus violent, il devient plus égoïste, il n'a plus d'incivilité. Qu'est-ce que nous recherchons vraiment? Nous avons déjà tout à nous, nous avons comment manger à distance, nous pouvons avoir une machine nettoyer la case tout seul, nous assises, nous ne fait pas rien. Nous les combler, on va dire, matériellement.
1: Le tableau que vous dressez, il est joli, hein, mais ça ne reflète pas la réalité par contre. Hein. Certains, oui, il faut quand même le dire, certaines personnes ont cette possibilité, comme vous dites, de commander à manger. C'est pas le cas de tout le monde, monsieur. Hein. On a la possibilité d'avoir une machine qui nettoie sa maison, ce n'est pas non plus, ce n'est toujours pas le cas de tout le monde. Mais il y a une vérité dans ce que vous dites, hein. Mais ce n'est pas le cas de tout le monde, par contre.
2: Pas le cas de tout le monde, bien sûr. Nous sommes quand même un pays assez riche matériellement par rapport aux pays qui entourent nous. Nous regardons le cas de nos frères Mayotte, nous regardons le cas de nos frères Madagascar. Et toute la richesse que nous n'avons aujourd'hui, nous enfants, si nous regardons beaucoup d'enfants, bien billets de marque, dans le dernier téléphone. On a de beaux vêtements.
1: Pour certains, oui.
2: Attention qu'il faut. Et aujourd'hui, on a la drogue qui rentre. Plus de drogue, plus dur. Et bon, les jeunes, ils tombent dedans.
1: Mm-hmm.
2: Donc, il veut dire que matériellement, un côté matériel, il ne satisfait pas nous. Mais une autre chose arrive sur le marché, là, la drogue, il déploie à la Réunion, sous d'autres formes. Ben, il retombe dedans. Qu'est-ce que nous cherchons vraiment? Mais pense qu'il faudrait, ça c'est des choses à s'asseoir, à ne pas écouter, mais à réfléchir en soi-même, réfléchir réellement, qu'est-ce que nous cherchons? La joie, la paix, une satisfaction, comment dire...
1: personnelle satisfaction personnelle?
2: Il passe, des réalités qui passent, enfin, quand il ne satisfait pas, il ne remplit pas notre queue, il ne satisfait pas notre joie.
1: Parce que les élections présidentielles, c'est quand même l'année prochaine. Je ne connais pas le Ban Moon que vous vise là n'aura le temps à la réflexion pour savoir quoi ce qu'il veut, mais vous allez retrouver vous dans un choix à faire pour qui voter lors de ces élections présidentielles.
2: Mais c'est pour ça que je disais, pour regarder un petit peu l'histoire du communisme. Regarder un petit peu dans son ensemble. Parce qu'il a fait un lourd combat contre le communisme. Jean-Paul II, mais quoi, il a quand même un combat contre le communisme. Il a eu beaucoup de combats. Pour regarder les fruits, le résultat de ce qu'elle a donné en apportant, il a eu son temps de travail,

0: qu'est-ce que l'a porté la société. Voilà. Après, est-ce que le CPF dit des choses qui nous plaisent, est-ce qu'il va mettre en place? Mais vraiment, c'est quoi nous cherche? Déjà, c'est quoi nous cherche? Et pourquoi, après, nous dit pourquoi nous va voter pour lui? Mais si maintenant, il en a déjà toutes, et après, une autre façon, il est vrai qu'il peut jouer sur la pauvreté des gens, il joue sur, sur une forme de pauvreté. Après, si c'est l'argent, c'est une vision de ma part, ça m'a pas totalement raison, hein. N'y pense pas avoir parole de vérité. Mais regarde les gens que je dis, ils ont beaucoup d'argent, mais ouvre une parenthèse, la Epstein, ce sont que des gens qui ont plein d'argent. Et l'argent, comme si la parole des gens arrogants, égoïstes, encore plus égoïstes. Si nous roulons de Epstein, c'est que des gens ont l'argent dedans. C'est que des gens les plein. Est-ce que l'argent, ça satisfait cette soif de bonheur, cette soif de joie, cette soif de...
1: Si vous prenez un cas comme celui d'Epstein, oui, effectivement, c'est peut-être pas un exemple. Hein, de riche, je veux dire. Hein, de riche...
0: C'est un exemple de riche.
1: Nous, comment c'est quoi c'est... Attends, on dit quoi? C'est quoi?
0: Mais est-ce que nous allons être toujours plus riches? Mais est-ce que va combler ce désir que nous n'avons au fond de nous? C'est pour ça qu'il me dit, il faut commencer, c'est quoi le désir au fond de moi?
1: D'accord. Éveil de conscience, donc. Hein.
0: Mon père en bonne santé, mon madame en bonne santé, mon papa en bonne santé, ben, elle est bien. Elle est déjà beaucoup. Il y a un petit travail, un petit soin, c'est cool, un petit manger, et autre. Il y a un petit mot manger aujourd'hui. Voilà, mais ça ne m'inquiète pas demain encore. Voilà, donc, que ça nous veut vraiment.
1: Monsieur...
0: Ça, l'homme en lui-même, c'est quoi chacun? Quelle est sa demande? Quel est son désir? Quel est ce qu'il a besoin? Ou bien est-ce qu'il a déjà? Parce que beaucoup d'inquiétudes, beaucoup à trop, il amène la maladie, il amène le stress. Et après, il y a la famille un petit peu dans la justice. Et ben, quand on voit un papa, sans juger, hein, on connaît l'homme est capable du pire, l'homme est capable du meilleur. Un papa, il est 30 sous enfants, il croit au tampon, ça, un âge, pas un an, deux ans. Voilà que ce moment, elle a la faire. Voilà.
1: Vous n'avez pas beaucoup de questions, mais j'aimerais que les auditeurs ils tentent de donner quelques réponses, parce qu'il n'ira pas répondre à toutes. Hein. Mais que les autres s'y puissent au moins...
0: Et puis une autre parenthèse, sans attaquer personne, hein, sur l'immigration, vite fait.
1: Monsieur, il donne 30 secondes, parce que sinon nous devons dorter à la nous, là. Allez-y.
0: L'immigration. Dans la Réunion, mais vous dites, on a beaucoup de nationalités, toutes nationalités, chinois, malbais, arabes, comores, portugais, européens. Juste pour dire, moi, il est tout à fait que j'accorde que les migrants, ils viennent, ils font son yazot, ils trouvent un meilleur cadre de vie. Ma demande est que ben, ils puissent réfléchir. Nous arrivons à un endroit, si l'endroit est propre, ou sinon, il passe à moi sa voiture. Comment il souhaiterait me ramener sa voiture? Est-ce qu'il me ramène sa voiture cassée, écrasée? Ou bien me ramène sa voiture en bonne et due forme, en bon état? Même peut-être un petit coup de nettoyage dessus, me rendre à lui. Voilà.
1: Ce sera à dire.
0: Si vous voulez une porte là ouverte, de pouvoir accéder à un meilleur cadre de vie, pourquoi ne pas vivre ce meilleur cadre de vie? Pourquoi importer ce que l'été va pas bien chez moi à amener ici?
1: Monsieur, merci beaucoup. Les auditeurs, le sujet vous passionne, je l'entends bien, mais il faut vraiment qu'on soit plus rapide parce que nombreux sont ceux qui veulent la ligne également et j'aimerais essayer de prendre un maximum de personnes. Vous m'y connaissez, le sujet passionne Azotin, hein, pas de souci, avec plaisir, au contraire. Freedom, bonjour, allô? Vous êtes en direct? Allô? Plus maintenant. Merci, rappelez-nous, 02 62 99 12 00. Freedom, bonjour, allô?
2: Oui, bonjour Monsieur Franck, vous allez bien?
1: Oui, je vais bien, merci. Je vous écoute,
2: oui,
1: monsieur.
2: Écoutez, les gens, ils prennent le temps pour causer. Moi aussi, moi, évidemment, mon avis.
1: Oui, mais il veut bien. Allez-y.
2: Voilà, vous savez, depuis la Constitution qui a été faite par le général de Gaulle, la France, elle a eu les 30 années glorieuses qu'on en se rappelle, avec la reconstruction de la France. Quand il y avait la guerre, vous avez eu ici à La Réunion des gens qui ont été dans la misère avec la départementalisation, on améliore notre condition de vie. Vous avez actuellement, au niveau mondial, une instabilité totale, on ne sait plus ce qui se passe. La guerre peut-être sera pour demain. Vous avez à La Réunion un certain nombre de personnes dans des conditions sociales déplorables. Vous avez des gens qui sont malheureusement avec la vie chère qui peut plus, on peut plus, on vit plus, on survit à La Réunion. Vous avez toutes les choses qui augmentent, l'essence, etc. Et là, vous voulez encore une fois, avec dans ce contexte actuel, le LFI demande l'insurrection comme l'avait fait en 1880. Là, je pense, hein, c'était la prise de la Bastille. Je pense que nous allons vers totalement vers un désastre mondial,
1: oui.
2: Un désastre économique, un désastre social. Moi, je dis bien aux Réunionnais, aux Réunionnaises, et ceux qui m'entendent, vous avez votre vote, vous votez ce que vous voulez pour les présidentielles. Nous, bien évidemment, nous sommes au Rassemblement National, mais vous savez, comme Madame Panon, c'est ça, Panon.
1: Mathilde Panon, ouais,
2: oui. Madame Panon, bon. Oui. Elle est la plus grande gueule de LFI, hein. Après, il y a les autres d'hier.
1: Mm-hmm.
2: Mais ce que nous nous veut faire comprendre à Zot.
1: Alors rapidement, parce que je dois aller à Brapanon.
2: Dans la situation actuelle, eh ben, vous votez ce que vous voulez. La Constitution va garantir la sécurité.
1: Alors, je sais pas si c'est rassurant de le dire, mais voilà pour ce propos. Monsieur, merci beaucoup. Parce que nous retrouvons notre correspondant qui est sur le terrain, dans la personne d'Yves Montrouge, qui se trouve du côté de Brapanon en ce moment, je parle de la foire agricole. Et il y a ce concours de coupeurs, coupeuses de cannes. Ah, j'ai perdu. Il était en ligne pourtant, mais je l'ai perdu malheureusement. Est-ce qu'on pourrait rappeler, s'il vous plaît, Yves Montrouge, qu'on voit un petit peu comment ça se passe là de l'autre côté, puisque la foire agricole va se tenir jusqu'au dimanche 17 mai. Et aujourd'hui, donc, se déroule ce concours coupeuse, coupeur de canne. On sait qu'à une année, c'était quoi, 10 minutes, un peu plus de 400 kilos, quelque chose, hein. Eh ben ouais, on va voir un petit peu si cette année, justement, les chiffres seront encore améliorés. Allô, Yves?
3: Oui, Francky, oui.
1: Bonjour, je vous ai perdu, mais je vous ai retrouvé. Oui.
3: Oui, très bien, oui, bonjour. Ouais, effectivement, je me retrouve ici, enfin, je me trouve là, ici, en plein champ de canne, comme c'est le concours traditionnel dans le cadre de la foire agricole de Brapanon, 46e foire qui a débuté vendredi dernier. Et donc, là, aujourd'hui, ce matin, comme tous les lundis matin, juste après le coup d'envoi de la foire, c'est le traditionnel concours du meilleur coupeur de canne. Mais cette année, nouveauté, c'est, il y a également la participation des femmes. C'est concours de la meilleure coupeuse de canne, la meilleure et la plus rapide. La pesée va avoir lieu dans un instant. J'ai à côté de moi Madame Christine Naguin. Christine Naguin qui a participé au concours. Et tenez-vous bien, Franck Nia, vous savez, elle a 68 ans. Et elle vient de couper de la canne pendant 10 minutes. Alors, Madame Naguin, c'est fatigant?
4: Non, un petit peu village, mais ça va. Ça va, ça va.
3: Alors, Francky, si vous la voyez, franchement, c'est une dame qui est très en forme, parce que nous, imaginez un instant tenir 5 minutes avec un sabre à canne en train de couper de la canne. Elle, on ne connaît pas encore, bon, le nombre de poids, le nombre de kilos qu'elle a coupé, mais je peux vous dire qu'elle en a donné, elle a de l'énergie à revendre. Madame Naguin, d'où ça vous vient, ça?
4: Ben, de mes parents, de ma maman. Ma maman, elle était journalière agricole, elle faisait pas mal, donc m'a suivi, tenu une semaine de ma maman.
3: Et ça fait combien de temps vous coupez de la canne,
4: faut-il dire? Depuis 23 ans, m'a aidé un petit peu mon mari sur une exploitation. Et après, Dieu l'a mal achevé, mon mari est parti, malheureux, machin, mon garçon, Jean-Luc.
3: Oui.
4: Et jusqu'à maintenant, quand il dit qu'il faut qu'on coupe de canne, s'il faut essayer avec mon garçon un petit peu, aide-lui aussi.
3: Là, aujourd'hui, vous êtes venu en famille, là, parce qu'il y a la fille, il y a la petite fille, il y a le garçon.
4: Mon garçon, oui, c'est vrai. C'est que plaisir.
3: Ouais. Et donc, où elle était préparée là pour couper la canne, franchement, parce que là, j'ai elle était vraiment très en forme. Hein,
4: il me remercie à Dieu.
3: Ah,
4: la plus belle chose, oui, c'est ça. Un petit peu de santé. Et puis, ben, comme il dit, il faut aimer tout ça. Il faut aimer. C'est dommage que les jeunes de jeunes.
3: Oui, mais c'est justement bien des demandes. Vous connaissez que les jeunes, malheureusement, ils ne veulent plus trop faire ce travail.
4: Je dis, ouais, madame, Naguin, comment on fait, mignon enfant? Il suffit d'essayer. Petit peu, aujourd'hui, là, j'ai coupé 6, demain, on coupe 8, après, jusqu'à temps pour aller. T'aimer les dieux, mais dis tout ça, les dieux, mon enfant. Et avec le temps, ça va aller. Et ben voilà, comme nous.
3: Voilà, c'est le message.
1: Yves Montrouge.
3: Merci beaucoup, Madame Naga.
1: Alors, Yves Montrouge.
3: En ce moment, ils sont en train de peser, là, pour connaître exactement le nombre de kilos que les quatre participantes, ont pu, réaliser. Dans un instant, je vous rappellerai, je vous dirai, Francky, parce que je crois qu'il y a le journal après.
1: Oui, dans quatre minutes, mais Yves Montrouge, une petite question. Dans nos archives, on a retrouvé Jean-Luc Naguin qui remporte le concours.
3: Jean-Luc Naguin, effectivement, c'est le fils de Madame Christine Naguin que je viens d'interviewer. Et lui, il est là, mais il va participer dans un instant au concours du meilleur coupeur de canne. Et il a déjà remporté le concours, je crois qu'à deux reprises au moins. Une fois, c'était Jean-François Sababadi, qui est présent également ce matin. Mais voilà, il y a la maman, il y a le fils, il y a toute la famille qui sont agriculteurs, agricultrices. Et vraiment, je vous le dis, hein, puisque moi j'ai assisté au concours là en live, en direct. Quand on voit Madame Naguin et quand on lui a demandé son âge, elle nous dit qu'elle a 68 ans. Ben, on dirait pas quand elle a son sabre à la main. Et vraiment, c'est une belle leçon de courage, de volonté à notre jeunesse, puisque vous savez que l'agriculture est un métier qui recrute encore. Le maire le disait lors de la conférence de presse du coup d'envoi de la Croix, qu'il y a un besoin de 3000 personnes encore dans ce domaine. Et donc, voilà un petit peu quoi. Et là, on vient d'assister vraiment à une vraie leçon de courage de la part de Madame Naguin. 68 ans, je vous le rappelle. Et on aura les scores dans un instant. On connaîtra qui est le vainqueur de ce concours chez les dames. Je vous le rappellerai, je vous le dirai dans un instant. Super. Vous pouvez peut-être l'annoncer à l'antenne. Et voilà, avant le concours du meilleur coupeur de canne. Là, pour l'instant, on va procéder au résultat de la meilleure coupeuse de canne. Il y avait quatre participantes, dont trois de bras panons, trois un peu plus jeunes, relativement jeunes, 58 ans, 39 ans et la trentaine également, l'autre, je ne me rappelle plus. Trois dames de l'association des agriculteurs de Brapanon et une dame de Saint-André, c'est-à-dire Madame Christine Naguin.
1: Des femmes bien courageuses, effectivement. Merci beaucoup pour ce point. On vous dit à tout à l'heure pour les résultats.
3: À tout à l'heure, merci.
1: Yves Montrouge qui se trouve à la foire de Brapanon. Et je vous disais justement, au niveau du poids, un homme qui avait coupé en 10 minutes plus de 400 kilos, eh bien, il s'agit justement de Jean-Luc Naguin. Il a coupé 450 kilos de canne, soit près d'une demi-tonne quand même, en 10 minutes chrono. C'est ce qui lui a valu justement le titre du plus rapide coupeur de canne. Nous verrons cela tout à l'heure justement si le défi sera relevé, si on aura de meilleurs coupeurs dans le courant de cette journée. Et puis on en saura un peu plus aussi sur le résultat réalisé par Christine Naguin, coupeuse de canne, âgée de 68 ans, aux côtés de Yves Montrouge. Dans quelques instants, il sera l'heure des informations, 10h, et vous retrouverez donc Max pour la suite du programme. Max est dans le son du soleil avec la cagnotte du Frido Mignon, la cagnotte du Frido quotidien également, qui grimpe et qui ne cesse de grimper. On vous souhaite bonne chance et surtout bonne route. Côté information routière, j'aimerais vous rappeler cette intervention des gendarmes au niveau du pont de Trois-Bassins. Est-ce que les gendarmes sont toujours sur place? Plusieurs gendarmes qui, de chaque côté du pont, regardaient en contrebas. Donc on pense à une personne qui se serait jetée du pont de Trois-Bassins. 02 62 41 51 51 pour vos informations. Freedom, il est 10h.
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7: Soins palliatifs, aide active à mourir, le retour au Sénat à partir d'aujourd'hui, des deux textes sur la fin de vie. 700 amendements ont été déposés par la droite et le centre. La gauche dénonce une obstruction dans ce journal. Coup de projecteur Europe 1 sur les soins palliatifs qui peuvent être désormais pratiqués à domicile. Les carburants toujours aussi chers et des professionnels qui ne s'en sortent plus. C'est le cas des agriculteurs qui manifestent ce matin au sud de Lyon. Dans ce journal également, la colère et l'incompréhension. Une jeune femme violée pendant son enfance craint le pire, après avoir appris la libération de son agresseur, condamné à 30 années de prison, il sortira demain au bout de seulement 8 ans. À 8h10, votre invité ce matin, bonjour Laurence Ferrari.
8: Bonjour Dimitri, ce sera Franz-Olivier Gisbert, le journaliste à la parole libre. Pense-t-il que le gouvernement est coincé, qu'il sera obligé de céder avec des aides massives face à la hausse des prix du carburant? Que répond-il à Emmanuel Macron, qui en tournée en Afrique estime que le berceau de la langue française, ce n'est plus les quais de Seine, mais le bassin du fleuve Congo? Enfin, la bataille de la présidentielle est lancée. Qui sera, selon lui, sur la ligne d'arrivée? Ses réponses truculentes dans un instant.
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7: Le journal de 8h sur Europe 1, Fanny Marceau. Bonjour Fanny.
8: Bonjour Dimitri, bonjour à tous. Voilà, 2 ans qu'elle se balade de chambre en chambre, de débat en débat au Parlement. Nouvelle navette pour la proposition de loi sur la fin de vie. Elle doit être examinée en deuxième lecture au Sénat aujourd'hui.
7: Et au menu, 2 textes, l'un sur l'aide active à mourir, on y revient dans un instant, l'autre sur les soins palliatifs.
8: Des soins dont 1 patient sur 3 bénéficie en France seulement. Ce texte prévoit donc de multiplier les unités hospitalières, mais aussi de démocratiser les soins palliatifs à domicile, comme le proposent les équipes mobiles de l'association Népal. Laura Legault a assisté à leur première rencontre avec Christian, patient qui vit en Essonne. Reportage.
5: Si le corps réagit favorablement, il n'y a plus besoin d'aller à l'hôpital.
9: Le médecin coordinateur des soins palliatifs tente de rassurer Christian, 77 ans, assis dans son salon, une bouteille d'oxygène à ses côtés. La chimiothérapie n'a pas vaincu son cancer de la peau. Les soins palliatifs prennent donc le relais, mais il refuse de retourner à l'hôpital.
10: Je préfère rester chez moi. Ici, à l'hôpital, ça n'a rien à voir. C'est deux vies différentes. À la maison, j'ai ma télé. Si j'ai envie de faire un truc, je le fais.
9: Pour l'accompagner, le médecin et l'infirmière examinent tous ses besoins psychologiques, administratifs et physiques.
5: On a cru comprendre que vous aviez des douleurs. Est-ce que vous pouvez nous en parler un peu plus?
9: Objectif, tout prévoir pour organiser au mieux les soins palliatifs à domicile. Docteur Pascal Foissier, médecin coordinateur de l'équipe de soins.
5: Pour éviter de quitter son domicile, il faut pouvoir anticiper au domicile, d'avoir les médicaments en cas de décompensation d'une pathologie pour réagir très vite.
9: L'association propose aussi une assistance téléphonique 24 heures sur 24, 7 jours sur 7, ce qui rassure Christian et sa fille Stéphanie.
11: Ça va nous soulager, nous aussi, si mon papa est malade, je peux appeler le docteur, je sais qu'elle va me répondre et me donner les directives à faire.
10: Ça nous permet de finir tranquillement notre carrière de vie, puis voilà.
9: Jusqu'à la fin, l'équipe mobile de soins sera présente pour accompagner Christian, comme les 300 patients suivis par l'association en 2025.
8: Laura Legault.
7: Développer les soins palliatifs, l'idée fait consensus. Les débats seront en revanche bien plus tendus sur l'aide active à mourir.
8: Et la droite et le centre ont déposé 700 amendements qui portent essentiellement sur ce texte, car si certains voient dans cette aide une liberté de mourir dignement, d'autres, comme le docteur Ségolène Perrucchio, présidente de la Société française d'accompagnement et de soins palliatifs, dénonce la création d'une tentation permanente. Elle donnait ce matin sur Europe 1 un exemple concret. Écoutez.
12: Quelqu'un qui est aujourd'hui, en tout cas dans la version telle qu'elle est avant le Sénat, considérée comme éligible, atteinte d'une maladie neurodégénérative évolutive, a dit « Moi, si cette loi est votée, c'est comme si on me posait un pistolet chargé sur ma table de nuit et que tous les matins, je devais me poser la question de savoir est-ce que c'est pas le moment pour moi ?» Et il a pas fini sa phrase, oui, mais de lui tirer une balle. La demande de mort, lorsqu'elle existe, c'est une demande de mort de gens qui sont très en amont de leur fin de vie. Ils ont peur d'être un poids, ils ont peur d'être un fardeau pour leur famille, pour la société, ils ont peur de la dépendance. La mort n'est pas et ne peut pas être un soin.
8: Ségolène Perrucchio, invitée d'Europe 1, bonjour. Interview complète à retrouver sur le site et l'appli Europe 1. Ils viennent de passer leur première nuit en isolement strict à l'hôpital Bichat à Paris. Les 5 passagers français du MV Ondius ont été rapatriés hier. L'un d'eux a montré des symptômes qui ressemblent à ceux du hantavirus dans l'avion qui les ramenait en France. S'ils sont testés négatifs, ils devront se confiner chez eux pendant 42 jours sous surveillance des agences régionales de santé. Notez par ailleurs qu'un des passagers américains du navire a été testé ce matin positif à ce hantavirus.
7: De nouvelles aides ciblées face à la flambée des prix des carburants devraient être annoncées cette semaine, promesse du Premier ministre.
8: Et ce matin, les agriculteurs mettent la pression sur le gouvernement. Ils sont mobilisés à Fézin, au sud de Lyon, à l'appel de la coordination rurale, malgré l'interdiction de la préfecture. Bonjour Jean-Luc Boujon.
13: Bonjour.
8: On les entend derrière vous, vous êtes le correspondant d'Europe 1 dans le Rhône. Vous suivez les agriculteurs mobilisés juste à côté de la raffinerie de Fézin.
13: Eh bien oui, une 30aine d'agriculteurs et autant de tracteurs qui, pour protester contre la hausse des prix du carburant, voulaient symboliquement bloquer l'entrée de cette raffinerie de Fézin. Mais au petit matin, les CRS sont intervenus. La préfecture avait interdit toute action à proximité des sites stratégiques, ce qui énerve Louis Petiton, producteur de céréales dans la Drôme.
14: À la base, on voulait bloquer symboliquement Fézin. Là, l'État nous a méprisés, nous a interdit la mobilisation. Aujourd'hui, deux poids, deux mesures, on voit des rêves partis qui sont tolérés avec 20 000 participants qui abîment d'ailleurs des terrains agricole. Et puis, nous, les paysans, on est traités comme des moins que rien à chaque fois, quoi. Et en plus, on n'est pas des voyous, hein, on n'allait pas mettre le feu à la raffinerie, donc c'est juste une action symbolique.
13: Les tracteurs sont donc stationnés juste à côté de la raffinerie où ils viennent de déverser fumier et palettes. Les agriculteurs venus dire combien la hausse du prix du GNR, le gasoil agricole, met en péril leur exploitation, comme celle de Marc Pupier qui produit des fruits dans les monts du Lyonnais.
15: On était à 70-80 centimes, aujourd'hui on est à 1,80€, donc ça fait le double. Je veux faire entre 7 et 8 000 litres par mois. Avant, 8 000 litres, ça nous coûtait à peu près 10 000 euros TTC. Et aujourd'hui, on est à 20 000. Mais c'est pas tenable. On n'arrive plus à vivre. Enfin, on peut plus, on sort plus de salaire. Donc, on vit, on travaille pour rien.
13: Des agriculteurs qui demandent donc un plafonnement du prix du GNR à 1 euro le litre. Ils devraient rester ici à Fézin une bonne partie de la journée.
12: Merci Jean-Luc Boujon. Vous écoutez Europe 1 matin, il est 8h06.
1: On appelle cela la confusion des peines, un principe de notre code pénal qui va permettre demain à un violeur multirécidiviste de retrouver la liberté après seulement 8 années de prison alors qu'il avait été condamné à 30 ans.
12: Oui, car avec ces différentes peines, il a déjà cumulé 20 ans de prison. Et c'est l'équivalent de la peine de sûreté qu'il devait purger, c'est donc suffisant pour demander sa remise en liberté. Karine Jambu est l'une de ses victimes, violée pendant 3 ans, dès l'âge de 5 ans. Aujourd'hui, elle en a 29 et son bourreau va venir vivre, dès demain, à 2 pas de son lieu de travail. Terrifiant pour Karine, elle était l'invitée d'Europe 1 à 7h10.
16: On m'impose qu'il sorte et en plus qu'il vienne habiter à Rennes. Je connais aucune de ses conditions de sortie, j'ai aucune protection. Donc il m'a bousillé une partie de ma vie. Et aujourd'hui, c'est lui qu'on protège. Parce qu'il va sortir, alors que je pense qu'une personne comme ça n'a pas à sortir et encore moins venir habiter dans la ville où j'habite. On m'oblige. Donc en fait, moi, je sais pas quoi faire aujourd'hui. Si je le croise, qu'est-ce que je fais ?
12: Karine, invitée d'Europe 1 avec sa tante Laurence, elle non plus ne comprend pas ce terrible jeu de la confusion des peines et en appelle à une révision de la législation.
17: Ça veut dire qu'on met un prédateur dont on ne sait pas trop s'il est encore dangereux ou pas. On n'est pas sûr. On le met dans un quartier rempli de petits enfants. Mais qu'est-ce que c'est que ce message ? C'est quoi en fait la justice ? C'est quoi vouloir avoir des gouvernements qui nous disent « Ah là là, on va tout faire pour lutter contre les violences faites aux enfants, il faut qu'on avance, il faut qu'on les protège ». Ben non en fait, affaire après affaire, il est devenu quoi notre pays ? Et le message que la justice donne à Karine et aux agresseurs, finalement, n'arrêtez pas, il n'y aura qu'une peine pour tout ce que vous allez faire. N'hésitez pas, continuez.
12: Laurence et Karine Jambu, interview complète à retrouver sur le site et l'appli Europe 1.
1: Les sports, le tennis, nous sommes à une semaine de Roland-Garros, dont Europe 1, je vous le rappelle, est la radio officielle.
12: Et en attendant, direction le Lagardère Paris Racing, dans le bois de Boulogne, où débute aujourd'hui la 5e édition du Trophée Clarins, ce tournoi 100% féminin, Cyril de la Morinerie.
18: Oui, le Trophée Clarins se déroule au Lagardère Paris Racing, dans un cadre idyllique, un cours central bordé d'arbres, une terre battue aussi belle qu'à Roland-Garros, et une atmosphère chaleureuse. Ce n'est pas un hasard si des joueuses de grand talent s'y retrouvent pour se préparer avant le début du Grand Chelem parisien. Le Trophée Clarins confirme son attractivité, souligne sa directrice, l'ancienne joueuse Stéphanie Cohen-Aloro, interrogée par Jacques Vendroux.
19: On a cette année le plus beau plateau depuis le début. On a 8 joueuses dans le top 50 et on a quasiment toutes les filles aujourd'hui du tableau final qui sont top 100. Et on a la chance d'avoir Leila Fernandez qui s'est illustrée il y a quelques années à l'US Open, Emma Navarro qui avait joué déjà le tournoi chez nous, qui avait été finaliste, et puis on a quelques ex-top 10, donc c'est un plateau très relevé.
18: En marge du Trophée Clarins, de nombreux enfants issus des quartiers prioritaires pourront s'initier au tennis. Après la finale dames dimanche, un match-exhibition réunira les 4 légendes du club, Mansour Barami, Fabrice Santoro, Arnaud Clément et Cédric Pioline, le consultant tennis d'Europe.
12: Cyril de la Morinerie.
1: Merci à vous Fanny Marceau, c'était votre journal. Dans quelques instants, restez avec nous. La grande interview Europe 1 CNews ce jour, c'est le journaliste, éditorialiste au point Franz-Olivier Gisbert, qui est l'invité de Laurence Ferrari. Bon réveil avec Europe 1, il est 8h09.
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0: 11 mai, c'est la deuxième semaine de vacances. Pas de répit pour les parents. Bon, après tout, le bonne marmaille, c'est ça que l'a fait, hein, donc il va falloir surveiller. Hein. Et ce matin, on parlait de donner à la grand-mère pour surveiller les enfants, je sais pas quoi, là. C'est fini cette période-là. Les grands-mères, ils vous ont déjà élevé. C'est pas eux qui vont élever quand même vos enfants, il faut pas y croire quand même. Hein. Les grands-mères ont autre chose à faire. Ils vont à la journée troisième jeunesse, ils vont faire les magasins. Les grands-mères se reposent de toutes ces années de difficultés à vous faire grandir, vous les têtes dures là, hein, vous qui n'avez pas appris à l'école, ou peut-être vous qui avez réussi aussi. Bah oui, mais comme la grand-mère ou le grand-père a pris du temps pour s'occuper de vous, elle passe encore s'occuper de vos enfants, hein, quand même. Hein. Wow. La grand-mère elle sort avec son chéri, hein, voilà, son petit copain, parce que le grand-père est mort. Elle s'est retrouvée quelqu'un d'autre, eh ben elle va gambader. Mais même s'il est mort, il est où le problème? Il est mort, mais mère refait sa vie. C'est comme ça, c'est la vie. Et voilà, et mémé sort avec son petit copain, mémé va à la plage. Aujourd'hui c'est mémé va à la plage, voilà. Comme Martine va à la plage, aujourd'hui c'est mémé va à la plage. Oui, qu'est-ce qui se passe? Un problème? Y a pas de problème? Bon, ok. Voilà. Et bravo, félicitations aux grands-mères qui ont abandonné parce que c'est aux enfants qui font des enfants d'élever leurs enfants. C'est comme ça. Voilà. Allez, 99-12-00. Quoi? Arrive au balance sous tête. Les vrais! Ou la faisant? Non, je suis pas aigri, moi. C'est la vie. Tu as fait des enfants. Garde ton enfant toi-même. Free Dominion, tout à l'heure, il y aura de l'argent. Hein. Il y aura combien d'ailleurs? Je sais même pas. Je vous dirai ça plus tard. 167 €, je crois. Freedom, bonjour.
1: Oui, bonjour.
0: Oui, bonjour.
1: Alors, c'est juste pour savoir, est-ce que... Enfin, c'est libre antenne ou pas?
0: Oui, c'est libre antenne, oui.
1: Ok. Alors, moi, c'est Tatiana.
0: Oui, bonjour, Tatiana.
1: Et, oui, voilà. Il travaille au Camp des Marrons, Guillaume Saint-Paul. Je suis la fille de Monsieur Bavol.
0: Ah, entendu à où? Chez qui? Oui, c'est Julie, m'a entendu à où?
1: Bien.
0: Oui.
1: Parce qu'en fin de compte, Madame Bavol et toute l'équipe du Camp des Marrons, nous voulaient d'abord remercier toutes les bénévoles qui étaient là pour les repas de sans-abri.
0: Oui.
1: Donc toutes les personnes qui la donnent un coup de main et tout. Donc nous aimerions remercier tout le monde et nous redonne un rendez-vous tous les deuxièmes dimanches du mois à côté de l'église.
0: Attends, nous sommes un peu trop vite là, Gros Margot. Je vous présente Gros Margot, donc voilà, du Bernica. Gros Margot, du coup là, enfin Tatiana, oui. La journée d'hier s'est passée comment là? Parce que vous avez annoncé à l'antenne qu'il y avait un peu le camp de Jean-Paul Bavol qui cultivait les légumes longtemps, etc., que ça a été maintenu et qu'il y avait un événement hier, c'est ça?
1: Ouais, en fait, dernièrement, comme on avait appelé la radio, c'était pour parler de l'événement que n'aura lieu après-demain, c'est-à-dire mercredi le 13 mai. Mm-hmm. Donc après, dans un instant aussi, ma parle aussi un petit peu là-dessus. Mais sinon, là, très bien se passer ce dimanche. En fin de compte, c'est vrai que nous essayons de maintenir ça tous les deuxièmes dimanches du mois, le repas pour les sans-abri. Mm-hmm. Et donc après, il y en a des personnes que Zati connaît le lieu de rendez-vous. Donc Bonal est là tous les deuxièmes dimanches du mois. Et après, il y en a des gens que Zati veut être bénévole, fait partie aussi. Zati veut aider aussi. Là, Zati prend contact avec nous. Et après ça, elle partage en fin de compte cette journée-là.
0: Donc rendez-vous tous les deuxièmes dimanches du mois.
1: Et c'est à côté de l'église catholique de Saint-Paul l'Ancien, Gabriel Martin.
0: Ah oui, il est vrai, d'accord. Ok, très bien. Bon, c'est bien. Nous l'a appris que le camp est toujours ouvert et ça y fait à nous plaisir parce que Jean-Paul Bavol était venu à l'époque présenter avec Francky dans l'émission Freedom. Non, c'était Francky notre invité à l'époque. Et il y a mis présent à nous les légumes longtemps, tout ça. Il fait toujours les légumes longtemps alors.
1: Oui, en fin de compte, avec la grâce de Dieu, comme il dit, Madame Bavol, son épouse, moi, la fille, et puis, toute l'équipe que l'est là, nous essayons de maintenir, le jardin pour qu'il tient bon ensemble, que, comme l'ITM dit, tient bon ensemble et largue pas.
0: Oui, tiens beau fort alors.
1: Voilà. Donc du coup, le jardin est toujours ouvert.
0: Génial.
1: Donc, il y a des personnes, si tu veux venir en visite, il faut réserver, appeler, comme la dernière fois, on l'a dit, au 02 62 96 08 54. Et puis, l'ami passe toujours l'annonce aussi pour ce mercredi, parce que c'est vrai qu'il y a des gens.
0: Nous empile les annonces, mais espérons de monde va retrouver ça dans tout, oui, dans tous les rendez-vous qu'on donne.
1: Bah oui, c'est ça. Mais après, s'il note le numéro, ben, elle est
0: peur. Ouais, elle est un peu comme Jean-Paul Bavol, même, ouais. Faut pas sa fibre, hein.
1: Il dit qu'elle bat sa main ici, la racine.
0: Exactement. Lui raconte à nous des histoires, nous buvez ses histoires à Jean-Paul Bavol, hein. C'est vrai, hein. Incroyable, ça, hein.
1: Oui, ben, c'est vrai qu'il la laisse, plein de choses, et il y a plein de bons souvenirs.
0: Un gros patrimoine, ouais.
1: Ouais, et c'est vrai que c'est pas évident de recommencer à travailler, ici, quand on voit tous les souvenirs, c'est pas évident.
0: Ben, c'est ça, ouais.
1: Mais bon, mais après, comme il dit, il tient beau ensemble, et nous avance.
0: Bon, ben, c'est génial. Donc, un numéro de téléphone pour tous les renseignements pour l'association, c'est 0262.
1: 96 08 54 et c'est pour dire si jamais il y a des gens qui vont encore inscrire à Zot pour la journée mercredi 13, c'est-à-dire ce mercredi 13 où sera l'occasion de venir une journée avec nous au camp des marrons, on aura la visite du jardin avec l'intervenant de Body Karaté, on aura le groupe Arbis aussi qui va venir et puis sera l'occasion de manger aussi avec nous.
0: Ben, elle est bien, ça.
1: Voilà.
0: On fait comme ça.
1: Elle est à Mounadian Hotel, elle est pas chère, en fait, quoi.
0: Ouais, après, ça, c'est une association, donc c'est pour une bonne cause, quoi. Le bon?
1: Voilà, c'est une bonne cause, voilà.
0: Donc, génial.
1: Nous attendons, si il y en a des personnes, ils souhaiteraient, soi-même de poser à nous des questions sur le jardin, nous les ouvrons.
0: Ok, génial, super. Les bons, merci. Bonne journée.
1: Merci beaucoup, aussi, bonne journée.
0: Allez, à bientôt. C'était Gros Margot. Je rappelle, la fille de Jean-Paul Bavol. Direction où ça nous on va sur la route des laves, tiens, on va aller rejoindre Fredo Rivière là-bas. Fredo, bonjour.
2: Ouais, bonjour Max, bonjour à tous, comment il est Max?
0: Ça va bien Fredo?
2: Ouais.
0: Ah oui, il est bien?
2: Ah ben il est bien, santé du monde, mais il est bien.
0: Bon, Fredo Rivière se trouve du côté du volcan, donc ce matin, il est l'avancée des travaux de cette fameuse route des laves, ça se passe comment? Ah, mais je crois qu'on a une petite coupure de réseau là avec Fredo Rivière. Fredo, on va recommencer, il y a pas de réseau là où vous êtes. Non, je crois que ça va être un peu compliqué. Ça va être un peu compliqué là. Fredo, vous arrivez à m'entendre ou pas?
2: Moi, je...
0: Alors, c'est compliqué, on a du mal à vous entendre en studio ici. Hein.
2: Ah, oh là là.
0: Ouais, faudrait peut-être se déplacer un petit peu.
2: Ah, et si je sais pas ce que vous allez me dire parce que là...
0: Là, c'est bon, ça. Ne bougez plus, faites stop, c'est bon. On dirait que là, il n'y a pas de réseau dans le, là où il y a les travaux. Bon. Fredo Rivière? Ouais, je crois qu'il parle en même temps, mais nous, on va pas arriver à s'entendre. S'il vous plaît, le standard, j'aimerais bien qu'on fasse un petit point avec lui, essayer de voir s'il peut se déplacer un petit coup, parce qu'il veut nous donner, l'avancée des travaux. Vous savez, la lave a coulé, et puis la région a décidé pour la première fois de faire comme un tapis, comme une petite passer sur la lave, un tapis, une voie de contournement provisoire pour permettre que l'économie reprenne dans ce secteur. Les travaux avancent très vite, donc on va aller faire un point. Là, on va essayer du moins de faire un point avec Fredo Rivière, qui lui, je rappelle, il reste pas sur le bord de la route, lui va là-bas où ça les travaux se passent. Donc c'est peut-être pour ça que il y avait pas de réseau. Donc là, il est fixé, Fredo Rivière.
2: Oui, là, est-ce que vous m'entendez?
0: Ouais, c'est bon, je vous écoute. Alors, comment se passent les travaux?
2: Les travaux, ça se passe bien depuis le 27 avril. Ça fait 15 jours aujourd'hui qu'il y a une dizaine de personnes qui travaillent à pied d'œuvre pour réaliser une piste de 900 mètres. Alors là, ils sont en phase de finale, hein, parce que c'est prévu une ouverture de cette piste en fin de semaine, si tout va bien. Mm-hmm. Alors, après avoir tout cassé, maintenant, ils sont en train de mettre 10,80€. Avec un caterpillar, ils étalent et puis après ils compactent. Alors, ces travaux qui vont bien. J'ai à mes côtés le chef du sentier, Rahman, c'est bien ça? Alors, comment ça se passe depuis 15 jours?
3: Ben, il avance bien, et le chantier suit son cours, comme j'ai dit la dernière fois. Et ben, on fait le maximum pour qu'on puisse avancer le maximum possible.
2: En fin de semaine, ça ira mieux. Vous espérez?
3: On y espère, mais il prend le temps pour faire. Il faut prendre le temps pour faire.
2: C'est là la phase finale.
3: C'est pas la phase finale. Il y a encore quelque chose à faire, mais ça se fait pas en un claquement de doigts. Il y a des étapes à respecter, il y a une technique à respecter. Enfin, on fait l'avancement. On fait le maximum.
2: Là, c'est la phase quoi, là?
3: La phase de mise en œuvre de 0,80. La phase, oui, compactage, mise en œuvre 0,80. Et on met aussi les DVA, c'est-à-dire les pentes pour réussir à faire circuler l'eau, le pluvial.
2: Et puis après, il y aura des convois, c'est prévu.
3: Normalement, c'est prévu. Mais c'est la région qui va décider de la date, et ainsi que mes supérieurs.
2: D'accord. Merci bien. Bonne journée.
3: Merci.
2: Malgré qu'il fait chaud, alors le chef chantier nous a fait un point là concernant les travaux qui avancent bien depuis le 27 avril, Max. Hein.
0: Ah oui. Mais dites donc, on est parti, c'était prévu pour la fin de l'année, non? Un truc comme ça, non? On était sur mois d'août.
2: C'est prévu fin juillet.
0: Ah, fin juillet, début août, d'accord, ok.
2: Voilà, ouais.
0: Et là, c'est parti très très vite quand même.
2: Ouais. Vous disiez?
0: Ça, c'est parti très vite, Fredo.
2: Ah, très très vite. Il n'y a rien à voir avec la coulée de 2007. Hein. Ils sont tombés sur une coulée aussi. C'était plus facile à casser avec les manteaux piqûres, tout ça. Puis ce sont des bosseurs. Ils travaillent même le samedi. Hein.
0: Ah ouais?
2: Ah oui. Alors hier, j'étais sur le tampon pour la messe des motards. J'ai rencontré Madame Bello, la présidente de la région. Elle m'a dit, c'est prévu en fin de semaine, une ouverture de la piste. Alors ça veut dire que depuis jeudi dernier, il y a un recensement en mairie de Saint-Philippe. Toutes les personnes qui sont salariées, les professionnels, il faut qu'ils passent se connaître pour pouvoir passer en convoi peut-être vendredi ou lundi matin. Alors c'est quelqu'un qui veut battre un carré, rendre un carré de poisson rouge en lance des cascades, il ne pourra pas passer. Si quelqu'un qui habite Saint-Philippe, il veut voir sa maîtresse sur Saint-Rose, il ne pourra pas passer. Il faudra passer par la N3, par la route des plaines, la plaine des Palmis ou la route du littoral.
0: Donc seules les personnes qui transitent entre, on va dire, Sainte-Rose et Saint-Philippe, avec justificatif, pourront circuler sur cette piste.
2: Sur cette piste, tout à fait. C'est une piste qui fait 900 mètres de long. On a fait un tronçon aussi. Mais alors, comme je vous l'ai dit à l'instant, les personnes qui seront recensées et qui auront le droit de passer ici, ben, ils pourront passer. Ce sera justifié, son passage. Parce que si vous n'êtes pas un professionnel, un touriste, par exemple, il ne pourra pas passer.
0: C'est ça. Donc, pour permettre à nouveau l'économie, la reprise de l'économie entre Sainte-Rose et du coup Saint-Philippe, une piste de 900 mètres qui est.
2: Mais non, Max, puisque si les touristes ne peuvent pas passer, les restaurateurs, les épiciers dans le village du Tremblay, Saint-Philippe, c'est toujours un problème pour eux. Ils ne pourront pas accueillir ces touristes parce que les touristes n'auront pas le droit.
0: Donc, que les professionnels.
2: Que les professeurs. Je prends des exemples, comme lundi prochain, c'est la rentrée scolaire. Alors, les professeurs qui habitent sur Langevin, Vincent II, Saint-Philippe, eux, ils pourront emprunter ce tronçon. Eux, ils pourront passer parce que ce sont des professionnels. Les agriculteurs pourront passer aussi. Après, s'il y a des peintres, des maçons, des carreleurs qui portent travailler vers Saint-Rose, Saint-Benoît, eux aussi pourront passer. Mais les gens qui veulent aller battre à carré Saint-Rose ou bien lance des cascades, c'est non. Il faudra attendre d'ici juillet.
0: Oui, parce que c'est une piste provisoire pour l'instant et on n'est pas comme si c'était la route. Quand à la chaleur qui émane de cette piste, Fredo Rivière, est-ce qu'il y a il fait chaud?
2: Il fait chaud, Max. Ah, je suis passé tout à l'heure, là, j'ai les talons qui brûlent, hein, et même j'ai marché très vite, puis il y a du souffle, il y a des endroits où il fait encore 400 degrés en surface, hein, pas tout, hein. J'ai vu ça un ou deux endroits vers Saint-Philippe avant.
0: Mais c'est incroyable quand même que cette année, la région s'est dit, bon, on va essayer cette piste-là, alors que jamais on a fait ça, hein, quelque part.
2: La région a injecté quand même c'est un bravo et qui avance très vite.
0: Là, je vous perds parce que le vent est en train de prendre place dans le téléphone.
2: Oui.
0: Donc, gros investissement de la part de la région, alors.
2: Gros investissement de la part de la région et puis chapeau aux ouvriers qui ont fait un travail formidable depuis le lundi 27 avril. J'ai discuté encore tout à l'heure en micro avec un responsable. Ils m'ont dit ils ont bossé le samedi toute la journée.
0: Ça avance.
2: Comme on dit, qui pas, ils vont arriver.
0: Super. Merci beaucoup pour ce point. Fredo Rivière, à plus tard. Merci beaucoup. La piste de 900 mètres sur la route des laves qui est en phase terminale. Donc là, on annonce peut-être une ouverture pour la semaine prochaine. Bien rester à l'écoute de la radio, on donnera la date et l'heure d'ouverture de cette piste pour uniquement les professionnels qui transitent entre Sainte-Rose et Saint-Philippe. Allez, 02 62 99 12 00. Quoi fait Francky? La partie dépose de Marmaille ou de grand-mère veillée. Les grand-mères veillent pas Marmaille, Vinter. Arrête d'abuser de grand-mère. Arrête à cesser d'abuser des grands-parents quand elle a fait ses enfants, là. Quand elle a fait ses enfants, là. Grand-mère, t'es pas là, elle? Oh. Arrêtez de faire des enfants aussi un peu, hein. Allô? Allô?
4: Oui, allô?
0: Oui, bonjour, monsieur.
4: Oui, bonjour, si vous êtes enregistré, je vous appelle pour signaler un vol de moto.
0: Un vol de moto? Comment on vous a volé votre moto?
4: Ils se sont introduits dans ma résidence dans la nuit de samedi à dimanche. Mmh. Et c'est un parking avec bip sécurisé et ils ont embarqué la moto.
0: Et comment? C'est quelqu'un qui a ouvert le portail ou le portillon?
4: On ne sait pas du tout comment ça s'est produit. On sait juste, la moto est partie, on ne sait pas comment ils ont fait.
0: Ouais, c'est fermé, sécurisé à ce point-là, ils ont pu partir avec la moto.
4: Ouais.
0: Et les clés de la moto?
4: Les clés sont avec moi. La roue était bloquée. Hein. Normalement, ils ont peut-être dû casser le Neyman, je pense.
0: D'accord, ok. Ah, ils sont forts quand même.
4: Mm.
0: Ça s'est passé où?
4: À l'étang Saint-Paul, dans la rue Oméga.
0: À l'étang Saint-Paul, rue Oméga.
4: Hein. Ouais.
0: D'accord. C'est quoi comme moto?
4: C'est une Vosges 625 DSX.
0: Type BMW, ça, hein, Vosges, hein, je crois.
4: Ouais, c'est un trail routier, ouais.
0: Ouais, trail routier. C'est une 125 cm3.
4: 625, ouais.
0: D'accord. Vosges 125, hein?
4: 625.
0: Ah, 625, d'accord. Vosges 625. On est sur la même caractéristique que la BMW, on est d'accord, hein, ça ressemble, hein. C'est la même chose. Ok. Donc, la Vosges 625 est immatriculée?
4: Elle est, c'est HJ 173 PQ.
0: Alors, HJ?
4: Ouais.
0: 625?
4: 173.
0: Alors, HJ 173?
4: Oui.
0: PQ. D'accord, ok. Elle est de quelle couleur?
4: Elle est couleur sable.
0: Couleur sable, d'accord, ok. Très bien, si on l'a aperçu, on peut vous joindre à quel numéro, s'il vous plaît?
4: Alors, 06 92 12 31 68.
0: 12, 31, 68, ça a été volé dans la nuit de samedi à dimanche. Hein.
4: Oui.
0: Incroyable, ça, personne n'a rien entendu.
4: J'ai un voisin qui m'a dit qu'il a vu trois personnes escalader le portail.
0: Incroyable ça, il a vu les voleurs.
4: Ouais.
0: Et il a signalé, il a fait un bruit, il a fait quoi?
4: Il m'a dit qu'il les a fait fuir, après il est parti dans son appartement et il n'a pas eu de fuite après.
0: Ah, il a vu les voleurs, il les a fait fuir, ils sont revenus.
4: Oui.
0: Un peu plus tôt, ouais, ben oui, après, c'est vrai qu'ils rôdent encore comme ça à venir voler les gens, c'est incroyable hein, quand même.
4: Ouais, je pense qu'ils ont dû faire du repérage avant, je ne sais plus qui s'est produit, mais bon, ben là, moto d'acheter il y a un mois et demi, il est déjà en partie, quoi.
0: Un mois et demi?
4: Ouais.
0: Ah ouais, ah ouais. Bon, il faut qu'on arrive à retrouver votre moto. Elle est immatriculée, je rappelle, HJ173PQ. C'est une 625 cm3 de la marque Vosges de couleur sable.
4: Couleur sable, tige militaire, un peu, ouais.
0: D'accord, ok. Bon, on vous appelle au 06 92 12 31 68.
4: Voilà, c'est ça.
0: Bon, vous nous direz hein, si vous avez eu des nouvelles de la moto, ok?
4: Oui, super, merci beaucoup.
0: Allez, bon, fait comme ça. À bientôt, monsieur.
4: Attends.
0: Bonne journée, au revoir. Si vous avez donc repéré cette moto, vous avez des renseignements à donner à ce monsieur. Donc la moto est immatriculée, je rappelle, HJ173PQ, volée donc à Saint-Paul. C'est une moto de la marque Vosges.

0: course hippique de ce jour sur l'hippodrome de Vichy. Il vous conseille de jouer 6, 7, 2, 12, As, 9, 5 et 3. Je répète, les préférés de Thierry Léger pour la course d'aujourd'hui sur l'hippodrome de Vichy. Vous conseille de jouer 6, 7, 2, 12, As, 9, 5 et 3. C'est bon ?
1: 3, 2, 1, 0.
0: Ah, pardon. C'est lundi compliqué ici, hein, par contre. Bon, allez, 02 62 99 12 00. N'oubliez pas de laisser vos messages au 02 62 21 08 08. C'est le numéro du répondeur à la Moukatali. On écoutera un extrait de vos appels dans un instant. 02 62 21 08 08. Freedom pour l'éternité. Bonjour.
2: Oui, bonjour.
0: Rapprochez-vous de votre téléphone.
2: Allô.
0: Oui, bonjour.
2: Oui. Allô.
0: Alors.
2: Mis en ligne.
0: Ah bah oui.
2: Ah ok.
0: Bah oui quand même.
2: Mitev revenir sur comment le sujet ban grand mais il va les enfants.
0: Oui, alors vous trouvez ça normal vous?
2: Ben, elle est pas normal du tout.
0: Ben oui.
2: L'arrière grand-mère, il veille son l'arrière de ses enfants.
0: C'est grave quand même. Hein.
2: Ouais, à ce point.
0: Bah oui, c'est grave. Parce qu'elle elle a élevé, vous vous rendez compte qu'elle a élevé des enfants, tout, elle aurait élevé des enfants toute sa vie.
2: Ses enfants avaient ses enfants. Je comprends.
0: Bah oui, il faut la laisser un peu se reposer quand même.
2: Mais je crois que ces gens-là, ils comprennent pas, en fait. Après, bon, c'est, ils ont... Ils évitent mettre la crèche, ça. C'est pour ça, Bana, il fait ça.
0: Ah, pour l'argent.
2: Il donne mémé pour veiller, ben non.
0: Oui, mais si vous faites des enfants, vous n'êtes pas capable de payer la garderie, pourquoi vous faites l'enfant?
2: Ben, c'est ça. Là où... Ah, mon excuse, mamie dit ça, c'est un peu abusé, tu vois.
0: Ben oui, carrément, vous avez... ben, moi je suis du même avis que vous, après même si j'ai pas le droit de donner mon avis...
2: Et bon, les enfants là en bas âge, les petits, il y en a 2 ans, 3 ans, bon, la mémé, la maman va veiller un petit peu. Mais après là, à un moment donné, faut prendre ses responsabilités, je sais pas.
0: Ben oui, mais bien sûr, en tant que parent, quand on fait des enfants, on doit prévoir le mode de garde normalement.
2: Bien sûr, et les gens ils parlent pas trop de ça, simplement. C'est ça, me comprends pas. Les gens, on dirait, ils cachent un peu ça parce que ben ça t'y connaît que c'est la vérité en fait. Tout le monde il donne mémé, mamie, ils pouvaient y. Ben non.
0: C'est grave quand même.
2: Arrête un peu et prends d'autres responsabilités, paye la crèche, je sais pas, fais une affaire.
0: Pourquoi? Pour vous, c'est de l'abus aussi. Vous prenez ça comme si c'était de l'abus aussi.
2: Un peu de l'abus parce que, comme je te dis, mon arrière-grand-mère surveille son arrière-petit-fils ou petite-fille. Donc, elle a presque 100 ans, on va dire. On va dire qu'elle est presque centenaire, mais elle est encore en forme, et que je trouve ça désolant, et c'est pour ça que j'appelle, bien sûr.
0: Super. Bah, merci d'avoir donné votre point de vue. On va voir un petit peu avec les parents, là, justement, s'ils trouvent ça normal ou pas.
2: Ben, est-ce que je t'y appelle? Mais non, je ne t'ai pas appelé les parents, parce que...
0: Non, on va voir, on va voir. On va voir ça. Merci beaucoup d'avoir appelé, en tout cas. Bonne journée. Merci. Allez. Au revoir. Vous pouvez donner votre avis, bien évidemment, au 02 62 99 12 00. Freedom, bonjour.
3: Oui, bonjour Freedom.
0: Oui, bonjour.
3: Oui, ben écoutez, je me permets de vous appeler pour vous parler d'un projet qui vous tient à cœur.
0: D'un projet qui vous tient à cœur.
3: Oui.
0: Quel est ce projet qui vous tient à cœur? Dites-moi.
3: Alors, moi, je m'appelle Sébastien, je suis clown hospitalier.
0: Ah, c'est chouette ça.
3: Une vingtaine d'années.
0: Clown hospitalier. J'ai vu un reportage là-dessus, c'est un métier, clown hospitalier.
3: Tout à fait. Oui, on est des professionnels formés spécifiquement à ces interventions-là en milieu hospitalier auprès des enfants. Mmh. On s'est déjà appelé il y a quelques années de ça pour des projets, puis pour parler de l'association.
0: D'accord.
3: L'association, elle existe depuis 20 ans maintenant. Et donc, on œuvre tout au long de l'année, 5 jours par semaine dans les services, différents services de pédiatrie de l'île de la Réunion.
0: Ah ouais, 5 jours par semaine quand même.
3: Et oui, le projet a pris vraiment de l'ampleur là depuis quelques années.
0: Ouais.
3: Et donc, bah, c'est avec une grande fierté qu'on qu'on œuvre quasi quotidiennement maintenant auprès des enfants malades.
0: Et c'est génial ça, parce que ça redonne un sourire, une motivation à ces enfants malades. Donc vous intervenez dans les hôpitaux de Lille, quoi, tous les hôpitaux de Lille.
3: Ben quasiment. On est deux jours par semaine au CHU Sud à Saint-Pierre. Mmh. On visite là-bas différents services en lien avec la pédiatrie, que ce soit la pédiatrie générale, la chirurgie infantile, les urgences, enfin un peu partout.
0: Mais comment ça vous vient de faire ce métier clown hospitalier, faire rire des gosses qui sont malades? Comment ça vous vient au début?
3: L'idée effectivement paraît un peu folle au départ. C'est une association sur Paris qui a lancé ça il y a une trentaine d'années maintenant, qui s'appelle Le Rire Médecin, mm-hmm. qui est pour nous un modèle à la fois dans le fonctionnement et dans leur humanité.
0: C'est une vocation, c'est une vocation.
3: Oui, c'est vraiment une vocation. Alors tous les comédiens et toutes les comédiennes sont professionnels, donc tout le monde a une activité artistique à côté, et on se réunit tous donc au sein de ce projet, qui est vraiment formidable. Et pour répondre à la question, c'est vrai que à l'hôpital, on se présente vraiment comme un complément de soins, en fait. Voilà.
0: Et est-ce que justement, c'est une thérapie pour les enfants qui sont malades de voir un clown arriver? Parce que je suppose que quand on est malade, même pour les parents, c'est vraiment difficile. En plus, là, on parle d'enfants, ça nous déchire le cœur, ce genre de choses, quand l'enfant est malade.
3: Alors oui, c'est vrai qu'on est confronté à des situations qui peuvent paraître comme ça à première vue injustes, et puis souvent empreintes d'angoisse, de douleur, etc. Mm-hmm. Nous, justement, notre rôle, c'est de venir apporter là-dedans de la joie, de la bonne humeur, et ramener ce que doit vivre un enfant, quoi, c'est-à-dire du rire, de l'évasion, réactiver les imaginaires.
0: C'est génial, ça. C'est génial. Et le projet là, c'est quoi en fait? Comment le public réunionnais peut vous venir en aide et venir en aide à ses enfants aussi? Qu'est-ce qui se passe là?
3: Alors tout particulièrement, c'est vrai que ce projet, il est maintenant d'une envergure assez assez grande, et effectivement pour nous l'enjeu reste de trouver des fonds, des moyens pour financer ce projet-là. Mmh. Et donc là, c'est une semaine un petit peu particulière, parce qu'on a mis en place un système de collecte de fonds.
0: Ah, cool.
3: Ça commence aujourd'hui et jusqu'à la fin de la semaine. Donc c'est les établissements Leclerc avec qui on a établi un partenariat.
0: D'accord.
3: Qui va permettre aux gens, aux Réunionnaises et aux Réunionnais, de donner 1 euro, à la fin des achats. Une opération solidaire que je tenais à saluer, parce que c'est vrai que c'est l'enjeu de tous, où qu'on soit sur le territoire. Et c'est une façon simple, facile, et ce sont des...
0: Donc à la fin de ces courses...
3: qui multipliées vont permettre à l'association de continuer cette action.
0: Donc à la fin de ces courses, on passe, on donne 1 euro, et ça va contribuer à avancer l'association.
3: Voilà, ce sera proposé... à la fin de l'achat. Alors c'est vrai que ça peut paraître pas beaucoup, et c'est effectivement pas grand chose, 1 euro, mais multiplié par le nombre de donateurs, ça peut paraître au final une grande avancée. Et pour nous, c'est vraiment, je le rappelle, un énorme soutien, sans lequel notre projet ne pourrait pas vivre, tout simplement.
0: Ouais, je dis que c'est beau, moi. Je dis que c'est bien fait, c'est cool ce que vous faites, parce que être à côté de ces enfants là dans ces hôpitaux, c'est dur, quand même. C'est pas facile d'y aller, c'est pas facile d'avoir la motivation. Il faut aller encore chercher des dons, des fonds pour faire avancer l'association, et tout ça pour redonner du baume au cœur des parents et des enfants. C'est génial ce que vous faites, c'est super.
3: C'est très gentil. Je rappelle que les petits héros du quotidien, ce sont ces enfants malades.
0: C'est ça.
3: Nous, on essaie de contribuer comme on peut à notre niveau.
0: Bon.
3: À redonner un peu de joie.
0: Et Sébastien, on vous voit devant les magasins habillés en clown, je suppose.
3: Alors oui, il y aura des gens présents, il y a des bénévoles de l'association qui seront présents,
0: ouais, cool.
3: dans différents magasins partenaires.
0: Ouais.
3: Je salue l'ensemble des magasins qui participent à cette opération.
0: Et c'est tout au long de la semaine.
3: Voilà, n'hésitez pas à venir nous voir, à poser des questions, Et puis pour celles.
0: Ouais, c'est sans obligation d'achat. Hein. On est d'accord. Si on veut vous emmener un euro, on peut aussi participer. On est d'accord. Hein.
3: Oui, alors c'est ce que j'allais dire, c'est si vous voulez soutenir l'association, on a aussi un site internet éclatdelille.com sur lequel aussi vous pouvez évidemment faire des dons pour l'association et nous soutenir. Voilà, il y a plein de chemins différents pour nous soutenir. Voilà.
0: Super. Sébastien, c'est tout complet, c'est tout cette semaine et puis vous reviendrez en fin de semaine nous faire un petit point. D'accord?
3: Eh ben, avec grand plaisir.
0: Elle est bon.
3: Une bonne journée. Je vous dis à bientôt.
0: Allez, à bientôt. Au revoir.
3: Allez, à bientôt.
0: Merci, au revoir. Ouais, tout au long de cette semaine, donc, récolte de dons, 1 euro, vous est demandé, là, les gens pour aider cette association. Peut-être que vous avez eu affaire à cette association, Éclat de Lille, qui redonne du sourire à des clowns. Qui redonne du sourire aux enfants dans les hôpitaux. Vous pouvez venir nous raconter cela, bien évidemment, au 02 62 99 12 00. Bonjour.
1: Oui, bonjour, c'est Radio Freedom.
0: Oui, bonjour.
1: Je suis à l'antenne, là?
0: Oui, oui.
1: Oui, voilà, je vous appelle pour passer un petit message, un petit coup de gueule.
0: Mmh.

0: tu es défendu en essayant de faire ressortir la vérité. Ça a un peu agacé les magistrats et les réquisitions ont été revues à la hausse.
1: Mais justement, il s'est passé quoi? Parce que on n'a pas le début de l'histoire. Calomnie, c'est-à-dire?
0: Le début de l'histoire, c'est que j'ai enlevé de la bouche d'un élève un objet qu'il était en train de mâcher dans sa bouche. Je lui ai dit, enlève ça de ta bouche, ça n'est pas propre. Mmh. Derrière ça, l'élève est parti se plaindre que je l'avais giflé. Et c'est monté, et jusqu'à la gendarmerie, le tribunal, première instance.
1: Mais dans la classe, il n'y avait pas d'autres élèves pour témoigner du contraire?
0: Il y avait 22 élèves présents.
1: Ouais.
0: Il n'y a eu que des témoignages à charge. Donc, 5 élèves ont témoigné à charge contre moi. Et je pense qu'il y a eu, de mon point de vue, il y a eu une dissimulation de témoins. C'est-à-dire qu'on m'a interdit d'avoir accès à mes élèves pour avoir des témoignages en défense. Mmh. Mon avocat initial m'a interdit aussi de plaider la calomnie et d'aller chercher des témoignages en défense. Il a préféré jouer le compromis et le consensus, on va dire.
1: Mais pourquoi ça s'est passé comme ça, étant donné que vous dites que c'est pas la vérité?
0: Mais c'est une énorme machination, c'est-à-dire que c'est pour acheter la paix sociale. Au lieu de se retourner contre 5 ou 6 élèves de 12 ans qui ont menti, ça fait une très mauvaise image, on préfère incriminer le professeur.
1: C'est juste à cause de ce gamin qui avait un truc à la bouche, enfin dans la bouche.
0: Tout simplement. Bon, le gamin, il a des troubles du comportement, donc le fait que je lui dise « enlève ça de ta bouche, ce n'est pas propre », lui, il l'a interprété comme si je le traitais de malpropre. Non, c'est pas l'élève qui est malpropre, c'est mâcher un objet dans sa bouche, qui a traîné par terre, ce n'est pas propre. Mais lui, il s'est vexé. Bon, à partir du moment où il s'est vexé, il est allé inventer un mensonge qui a pris des proportions énormes.
1: Et vous avez été condamné?
0: J'ai été condamné en première instance, mmh. J'ai fait appel. Et en cours d'appel, là, les réquisitions, au lieu d'être revues à la baisse, comme j'avais demandé, les réquisitions ont été revues à la hausse, avec 4 mois de prison, dont 2 avec sursis. Le verdict, c'est en renvoyant délibéré, donc le verdict tombe en juin, dans un mois.
1: Donc l'affaire est toujours en cours?
0: Toujours en cours.
1: Et vous allez vous défendre comment, là, du coup, comment vous allez?
0: Alors, justement, je vous appelle pour savoir si je peux passer un petit message en nommant le nom de l'établissement, pour savoir s'il y a des gens, des parents d'élèves qui sont...
1: Non, parce que l'affaire est en cours, monsieur. Quand l'affaire est en cours, seul votre avocat peut intervenir, et d'ailleurs, je crois que même il est lui dans l'hésitation même de la... Vous savez, quand on a donné le résultat en première instance, oui, il vous a dit d'essayer de trouver par vos propres moyens pour pouvoir contredire tout ça. Mais un appel à la radio va pas peut-être parler dans votre sens.
0: Bah, en tout cas, moi, je mets au courant, c'est un établissement du Sud, c'est un collège dans le Sud.
1: Alors, monsieur, on va vraiment éviter de citer le nom. Pourquoi? Pas pour nous, pour vous, peut-être. Parce que l'affaire est toujours en cours.
0: Oui, mais moi, je n'ai plus de défense. C'est-à-dire que là, la cour d'appel est passée, c'est renvoyé en délibéré. Je n'ai plus de défense. Moi, le seul recours que j'aurai, peut-être, c'est une cassation, une fois que le verdict...
1: Tant que vous avez la cassation, il y a toujours un recours. Donc, effectivement, vous avez un dernier recours.
0: Voilà.
1: Et les avocats, justement, vont vous amener jusqu'à la cassation si vous le souhaitez.
0: Pour montrer à quel point cette affaire-là est un petit peu choquante, c'est-à-dire que l'élève a produit un certificat médical, évidemment, qui diagnostiquait un hématome et un œdème, vous voyez, pour une gifle.
1: Mais là, quand vous racontez l'histoire, les personnes vont se reconnaître, ça c'est sûr. Mais comment un médecin édite un certificat médical? S'il n'y a pas de fait...
0: Je sais pas exactement. Alors, moi, ce que je pense, c'est que je pense pas que le médecin ait fait un faux certificat médical, je pense pas. Par contre, ce qui est possible, c'est que l'élève se soit infligé lui-même une blessure, ou alors il a demandé à un de ses camarades de lui infliger cette blessure, pour m'incriminer, moi.
1: Oui. Mais pourquoi vous? J'ai un petit peu de mal à comprendre, parce que bon, pas tout le monde aime son professeur, ça se sait, mais jusqu'à aller devant le tribunal et faire condamner son prof parce qu'on y a une discorde, il y a un problème.
0: Je tombe des nues comme vous. Comme vous.

0: Je n'en reviens pas moi-même. C'est pour ça que je ne m'attendais pas à ce que ça aille aussi loin, vous voyez. Ça montre à quel point l'ambiance de travail, ça devient très difficile d'enseigner. Presque impossible d'enseigner, vous voyez.
1: Ah ouais, c'est parce que faire juste une réflexion à un élève, ça peut aller jusqu'à la condamnation. C'est grave quand même.
0: Alors, quand j'ai posé la question à mon avocat, il m'a fait comprendre que la justice ne cherche pas forcément la vérité. La justice, c'est une histoire de balance. Or, dans la balance, actuellement, il y a dans le dossier, il y a 5 témoignages à charge, et en face, je suis le seul, donc ça fait 5 contre 1, la balance penche contre moi. Voilà comment fonctionne la justice, d'après mon avocat.
1: Et donc là, vous tentez le tout, pour essayer de ne pas vous faire sanctionner. Vous avez toujours le droit d'exercer, là, en ce moment ?
0: Oui, je suis encore en poste, parce que l'appel est suspensif, mais bon, j'ai une épée de Damoclès au-dessus de ma tête.
1: Donc, dans le prochain jugement, il y a aussi à votre charge l'interdiction d'exercer.
0: Oui, bien sûr, évidemment. L'interdiction d'exercer a été revue à la hausse. En première instance, c'était une interdiction d'un an. En deuxième instance, en cour d'appel, c'est une interdiction de 3 ans, plus de la prison.
1: Monsieur, c'est une lourde peine. Je veux dire, si les faits sont pas avérés...
0: Oui, mais quand je suis le seul à relever les incohérences de l'accusation, vous comprenez ? Personne ne les prend en compte. En première instance, mon avocat a quand même fait l'effort de relever la faible proportion d'élèves accusateurs par rapport à l'effectif de la classe, c'est-à-dire 5 par rapport à 22. Ça veut dire qu'il existe 17 élèves qu'on aurait pu aller interroger, ne serait-ce qu'un seul aurait pu me défendre et détruire l'accusation.
1: Alors, si, je dis bien si, entre guillemets si, ou entre parenthèses, ou entre ce que vous voulez. Si il s'avère que c'est faux, et que c'est faux, voilà. Vous allez être condamné à de la peine de prison, une interdiction d'exercer, etc., etc., sur des mensonges, on va dire. D'accord. Vous allez donc perdre votre emploi si ça se trouve, parce qu'avec ça dans votre dossier, ça m'étonnerait que vous allez pouvoir exercer ailleurs. Alors que parallèlement, on vient de l'entendre dans le journal d'Europe 1 tout à l'heure. Bon, ben, la justice a réagi autrement, de façon bizarre, hein, puisque de l'autre côté, là-bas, on entend que bon, ben, quelqu'un a fait, 8 ans de prison pour viol pendant je ne sais combien d'années, et là, il va pouvoir ressortir et habiter tout proche de sa victime.
0: Tout à fait. Il y a un déséquilibre, enfin,
1: Mais un déséquilibre énorme. Monsieur, vous vous rendez compte que il y a rien du tout qui s'est passé, si j'écoute vous dire. Rien du tout. Et vous allez perdre votre métier, vous allez être condamné à de la prison.
0: Moi, je sais ce qui s'est passé, vous voyez, mais je suis le seul à vraiment le savoir, enfin, et plus les jeunes gens, les adolescents. Mais, alors, en première instance, j'ai essayé, avec mon avocat, de relever la faible proportion d'élèves accusateurs, hein, 5 par rapport à 22, et la procureure, la magistrate du parquet, donc la procureure, a coupé court en disant, non, on ne fera pas d'instruction judiciaire parce que ça va durer 2 ans. C'est-à-dire, on ne fera pas d'enquête. Donc, ne cherchez pas. Tant pis, il y a les 5 dans le dossier, qu'est-ce qu'on a ? On a 5 témoins accusateurs. Ben voilà, on se contente de ça. Pas d'enquête.
1: Eh ben, incroyable. Et tout ça contre... Moi, je veux dire, soit il y a un truc qui ne va pas, mais vraiment pas. Pourquoi on vous a à charge comme ça ? J'ai du mal à comprendre, parce que...
0: Je voulais faire vos hypothèses, mais bon...
1: Vous connaissez le fond de l'histoire ou pas ? Pourquoi on vous en veut comme ça ?
0: Le vrai pourquoi, je sais pas, mais c'est peut-être un règlement de compte politique, vous voyez ? On peut faire des hypothèses.
1: Pourquoi politique ?
0: Ben, je vous laisse imaginer. Les prises de position de certains par rapport à d'autres, vous comprenez ?
1: Jusqu'à vous faire perdre votre boulot.
0: Oui. Et alors, en deuxième instance, en cour d'appel, le juge a eu la gentillesse de me dire « Mais si, votre avocat aurait dû demander un complément d'information pour aller chercher des témoignages en défense. Il aurait dû le faire. » Ça, c'est le juge en deuxième instance qui me le dit. Pourquoi il l'a pas fait ? Vous voyez ? On m'a fait comprendre que non, il n'y a pas de possibilité d'aller chercher. Taisez-vous, voilà.
1: Ouais, c'est comme ça, c'est point barre, quoi.
0: Voilà. Donc, voilà, j'ai passé mon petit coup de gueule. S'il y a des gens qui sont au courant de cette affaire dans un collège du sud de l'île, S'ils peuvent apporter des éléments.
1: Ouais, prendre contact avec l'établissement ou vous-même.
0: J'ai que ça comme recours, vous voyez, j'ai l'impression d'avoir.
1: Ouais, mais vous jouez sur un fil, monsieur, quand même. Attention, hein, l'enquête est toujours en cours. Enfin, le jugement est en cours. Hein, l'enquête est peut-être terminée, mais l'affaire est au tribunal. Hein, donc là, il faut jouer vraiment, il faut se la jouer, mais vraiment, vraiment.
0: Bien sûr, mais quelle faute je commets en appelant
1: Pas du tout, non, je parle pas de passer un appel comme vous venez de faire à la radio. Ah non, pas du tout. Mais dans votre sens à vous, il faut pas que ça contredise ce qui est demandé par votre avocat, etc., qui lui demande justement que vous trouviez vous-même personnellement vos preuves.
0: C'est ce que j'essaye de faire, mais avec les moyens que j'ai, c'est-à-dire que voilà, mon avocat, je peux plus compter sur lui, donc je ne fais plus appel à lui parce que j'ai compris que il s'était pas donné à fond. Il aurait dû le faire. C'était tellement simple, vous voyez, c'était tellement simple d'aller chercher des preuves de mon innocence. C'est peut-être un peu tard maintenant. C'était tellement simple. Moi je suis.
1: Parce que là, on a un avocat qui fait pas ce qu'il faut, on a des élèves qui se retournent contre vous, le chef d'établissement qui va dans le même sens, le tribunal qui va dans l'autre sens, vous avez tout qui vous broie, là.
0: À propos du certificat médical, comme ils se sont rendu compte qu'un hématome et un œdème, c'était peut-être un petit peu trop exagéré pour une gifle, vous voyez, eh bien, en cours d'appel, le certificat médical a été revu à la baisse, c'est-à-dire que l'hématome a disparu.
1: Ouais.
0: Et l'œdème est devenu un œdème modéré pour que ce soit plus crédible.
1: Oh là là, ouais, c'est compliqué. Bah écoutez, vous nous direz hein, ce que ça a donné l'avancée de ce dossier, parce que c'est quand même tout contre vous là.
0: Oui.
1: On vous souhaite bien du courage, monsieur.
0: Je vous remercie de mon passage à l'antenne.
1: À bientôt. On va demander des conseils aussi aux auditeurs, d'accord?
0: Ça marche.
1: Merci. Super. Merci beaucoup. À bientôt. Prof, ah ouais, c'est compliqué. On entend des histoires quand on écoute Europe 1 des fois, ou la 2PRL, on entend en métropole, ouais, le prof il a été condamné parce que les élèves ont porté plainte, mais lui, le prof que vous venez d'entendre, lui dit non, moi j'ai rien fait, hein, j'ai pas frappé l'élève, je lui ai juste dit ce que tu mets là dans la bouche, c'est pas propre, et ça a été interprété d'une autre façon. Incroyable quand même cette affaire là. Même des fois, ici, c'est comme ça. Vous dites quelque chose à quelqu'un, le Mouni prend les affaires à l'envers. Hein. Et attention à comment vous parlez aujourd'hui, hein, parce que est-ce que vous avez été déjà victime de ça? C'est-à-dire, vous dites un truc, peut-être pas gentiment, mais vous dites une affaire. Vous causez, vous dites une affaire. Voilà, vous dites quelque chose, et c'est mal interprété, et tout se retourne contre vous. Est-ce que ça s'est déjà produit? Oui, monsieur Damour, ou non? Ça s'appellerait pas la dilafée, ça? Freedom, bonjour.
2: Bonjour.
1: Oui, bonjour.
2: C'est pas un vol de voiture.
1: Un vol de voiture. On vous a volé votre loto?
2: Oui, volé.
1: Comment on vous a volé votre loto?
2: Le soir, j'ai oublié de fermer la porte, on dirait. Après, il y a quelqu'un qui est venu, il a pris ma clé, il est parti de le soir là même.
1: Il a volé votre clé?
2: Oui, il est parti.
1: Et comment il a repéré votre voiture? Parce qu'il vous vole, votre clé, où ça?
2: Non, mais après, il y a un jeune qui est chez moi, peut-être il est complice. Parce que...
1: Non, monsieur, attendez, vous rebasculez pas de l'autre côté parce que je vais avoir du mal à suivre. C'est-à-dire, vous me dites, il y a quelqu'un qui a volé vos clés, après le soir là même, il a volé votre voiture. C'est quelqu'un que vous connaissez?
2: Oui, peut-être que c'est un enfant chez moi parce que, avec sa mère, il a eu un conflit pour l'argent. Et peut-être il a pris ma clé, il a donné à quelqu'un et il est parti avec ma voiture. Et là, je lui demande, il dit, c'est pas lui, parce qu'il est impossible qu'il ait dû rentrer à 3h du matin. Mais à 3h du matin, il a pu voir qui a pris ma voiture, vous voyez.
1: Et les gendarmes, ils disent quoi? Il y a une audition de votre...
2: Oui, parce que l'enfant, en fin de compte, il est recherché, en fin de compte, parce que sa mère, là, il est venu, c'est pas trop longtemps qu'il est venu. Et le gendarme...
1: Attendez un coup, monsieur, attendez un coup, il comprend plus, mais il pense que s'il doit être le lundi, compliqué moi, mais Nana Femme ne comprend pas là. C'est-à-dire que vous avez une voiture, d'accord?
2: Oui.
1: Vous avez les clés avec vous et vous avez un différent, il se passe un truc entre votre copine et l'enfant de votre copine. Et celui-ci demande à quelqu'un d'autre de venir voler votre voiture?
2: Non, mais peut-être qu'il a donné à quelqu'un, parce que c'est impossible que, voilà, chez moi-même, la clé est là, et personne ne peut pas rentrer comme ça, et puisqu'il peut, depuis peu, il est là, voilà. Et comment petit porte-plainte, les gendarmes ont vu qu'il avait un casier pour vol depuis 2024. Ils disent, ben, ils pensent que c'est lui, parce que c'est sûr, lui avait un conflit avec moi pour l'argent. Il a dit, je voulais, il me dit non. Enfin, quand on avait un conflit avant, et après le lendemain, le soir, j'ai mis pied de ma voiture. Ben, il pense que, voilà, ben, il peut pas rentrer chez moi, et depuis, et combien de temps j'ai...
1: Ben, déjà, si on n'a pas la clé de votre bagnole, on peut pas voler votre bagnole. Ça, c'est, oui, quand, c'est ça, ça, c'est
2: la,
1: comme ça.
2: Ben, la clé est là, et je sais pas, et comme le soir, il rentre.
1: Ah, la clé est là?
2: Ben, non, comme la clé est chez moi. Et ben, on peut pas prendre, mais, ben, impossible que quelqu'un, il peut prendre comme ça, pour aller avec.
1: Voilà. C'est bizarre, quand même.
2: Et du moins, il est rentré à 3 heures du matin, ben.
1: C'est quoi comme voiture?
2: C'est un 3008, ancien modèle. Couleur mauve, un peu bleu foncé, mauve.
1: Peugeot 3008, bleu mauve alors.
2: Oui.
1: Matriculé?
2: Oui, DM873XG.
1: Alors, et abritez-vous un petit peu du vent, c'est possible. Alors, DM873?
2: 13, oui.
1: Oui.
2: XG.
1: XG, d'accord. Oui. Et ça a été volé où?
2: À Combustion.
1: Combustion. Mais,
2: oui. Oui, vendredi soir.
1: L'histoire est quand même bizarre, hein?
2: Oui, ben, mais pense que, parce que le seul monde, il est là, il peut prendre mes clés comme ça, et il y a eu un conflit avant, que, ouais, je pense que, à part ça, il n'y a jamais arrivé vraiment. Encore chez moi, même le soir, la clé, elle est juste un peu sur le lit, un peu marqué, enfin, un peu, parce qu'il m'avait pas trop confiance, et le soir, ben, il y a eu un conflit, et le lendemain, mes clés disparaissent, et comme ça, ben, mais pense que, voilà.
1: Ben, mais dans ce que vous dire, moi, il relève quand même que vous pensez déjà qu'il allait voler la voiture, parce qu'on l'adore à côté avec coup de clé.
2: Oui, non, mais tu penses que ça fait un truc, vous voyez. Mais après, ben, elle a fait même, en fin de compte. Parce qu'elle m'avait pas trop confiance, ouais, parce qu'il y a un conflit avant avec ses soeurs.
1: Ben, écoutez, monsieur, vous nous direz si vous avez retrouvé le véhicule. Je rappelle, une Peugeot 3008 de couleur bleu mauve, immatriculée DM873XG. Votre numéro de téléphone, 06 93 63 74 80.
2: Oui, c'est ça.
1: 63 74 80. Ben, vous nous direz si vous avez retrouvé le véhicule, d'accord?
2: D'accord, merci monsieur.
1: Je vous en prie, à bientôt. Et ben, il se passe des choses ici. Isabelle, ça donne notre moment pour veiller aux enfants, là?
3: Oui, bien sûr.
1: Et vous ne devrez pas faire ça, parce que de moment, fin élève à haut, et il n'est pas là pour élève ou des enfants.
3: Il n'a pas demandé à être là.
1: Il n'y a pas d'affaire, ou il n'a pas demandé à être là, donc elle est obligée alors.
3: Oui.
1: Il est 11h.
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5: Bonjour à tous. La Française qui présentait des symptômes d'antivirus, elle a été testée positive. Selon ce matin, la ministre de la Santé, Stéphanie Rist, elle faisait partie du groupe des 5 passagers tricolores du navire de croisière MV Ondieu. S'est rapatriée hier. Son état s'est également dégradé cette nuit. Elle est placée dans un hôpital spécialisé dans les maladies infectieuses. Et les 4 autres passagers français ont été testés négatifs. Ils sont isolés dans des chambres spécialisées jusqu'à nouvel ordre. Le décret en leur prise en charge a d'ailleurs été publiée ce matin. Après une période d'évaluation, il prévoit une mise en quarantaine pouvant aller jusqu'à 42 jours. À noter qu'une 20aine de cas contacts ont également été détectés dans le pays. Le Premier ministre, lui, tient une nouvelle réunion cet après-midi pour faire le point. Nouvelle hausse des cours du pétrole après l'échec des négociations entre l'Iran et les États-Unis. Les prix des barils ont augmenté de 5% ce matin. Donald Trump qui a totalement rejeté hier la proposition iranienne pour mettre fin à la guerre, une proposition jugée inacceptable par le président américain. Dans le reste de l'actualité, une école plus inclusive, c'est le cœur de cette proposition de loi examinée à partir d'aujourd'hui à l'Assemblée nationale. Portée par la députée Ensemble pour la République, Julie Delpech, le texte a été adopté en commission mardi dernier. Son but, faciliter l'accès à l'école pour les enfants aux besoins éducatifs particuliers. Saad Lamjared, de nouveau jugé pour viol. La popstar marocaine de 40 ans comparée à partir d'aujourd'hui et jusqu'à vendredi devant la cour d'assises du Var pour des faits qui se seraient déroulés en 2018 à Saint-Tropez. On rappelle qu'il a déjà été condamné en février 2023 à 6 ans de prison pour le viol avec violence d'une femme de 20 ans commis dans des circonstances similaires. Saad Lamjared nie les faits et assure que la relation était consentie. Et puis en football, le verdict approche en Ligue 1 pour la 33e et avant-dernière journée hier soir. Le PSG a fait un nouveau pas vers le titre final. Le PSG s'est imposé 1-0 contre Brest. Il conserve 6 points d'avance sur Lens avec encore 2 matchs à jouer. Excellente matinée à tous.

0: Stevie Wonder sur Freedom 2. 1982, Rossignol de mes amours dans un instant avec Luis Mariano, Tino Rossi aussi, à mort, à mort, à mort. Gabi Laikun, il y aura du Phil Collins, Christophe avec l'Italie en 1980, Hugo Frey, Mike Oldfield aussi, et puis The Police. 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
1: Et ouais, c'est l'heure du Freedomillion, le troisième rendez-vous de la journée. Et on va composer un numéro de téléphone, ça va sonner chez vous normalement. Il faut décrocher, pas perdre de temps pour nous donner, 15 secondes, il faut nous donner le bon montant de la cagnotte. On l'a répété à plusieurs reprises. D'ailleurs, Jean-Luc ce matin est quand même... Non, c'est Madame Jean-Luc, elle est partie avec 341 euros. Donc on a remis de l'argent dans la cagnotte et c'est moi qui appelle maintenant. À Sainte-Marie, on est chez Monique. On est rue 20 décembre. Ça sonne, c'est bien. Allons-nous avoir Monique à l'appareil?
2: Allô?
1: Bonjour, sommes-nous bien chez Monique, s'il vous plaît?
2: Ok,
1: très bien. Oui, ok. Allez, il faut que j'attende Monique.
2: Allô?
1: Oui, bonjour Monique, c'est Freedom pour le Freedomillion. Le montant de la cagnotte du Freedomillion. Pardon? Combien? Vite.
2: 180.
1: Non, beaucoup moins. Ah! C'est quoi? D'où ça sort le 182 là?
2: Ben c'est trop tard. Ça, c'est...
1: Ben oui, c'est trop tard, ma fille. Il avait 15 secondes.
2: J'ai pas écouté ce matin.
1: Ah ouais, non, 167 ce matin.
2: Ah ok, c'est
1: ben,
2: 167.
1: Oui. Ben oui, on a un enfant pour veiller, on l'a pas pu écouter Freedomillion.
2: Oui.
1: Voilà ce que c'est quand on a un enfant pour écouter. Malade. Où c'est la mamie des enfants?
2: Non, c'est la tati.
1: La tati alors.
2: Oui.
1: D'accord. La tati veille les enfants alors.
2: Oui.
1: C'est bien. C'est un beau métier ça, de surveiller des enfants.
2: Ben oui.
1: Ouais, hein.
2: Elle était fatigante, ben.
1: Bof, bof.
2: Ben, c'est bien.
1: Comme un maire avant, c'est pas cool, hein.
2: Ah oui.
1: Ah là là là là. Oui, mais quand on est tati, on peut pas ni taper la marmaille, ni râler ses cheveux, ni tout ça. Attention, tout ça, c'est interdit maintenant, hein.
2: Oui, je sais.
1: Cri-cri pas trop dessus non plus, parce que les parents, après, ils pas d'accord.
2: Oui.
1: Oh là là.
2: Ah,
1: bon.
2: Les enfants de maintenant, les gâtés, hein.
1: Bon, allez, ben courage, hein.
2: Merci, ben, allez. Merci beaucoup à Freedom.
1: De rien, à bientôt.
2: À bientôt, sur la prochaine fois.
1: Ah, ben j'espère, vous êtes fidèle alors.
2: Ben oui.
1: Hein, il écoute tous les jours.
2: Tous les jours, écoute, c'est Monsieur Max.
1: Ben oui, ben en plus, bon, allez, attends, on va envoyer une petite goodies ou de case. Attends, ma marque de chute goodies. On va gagner une petite goodies quand même.
2: Ah, ben oui.
1: Hein? Comme ça.
2: Pardon, c'est ma grande sœur qui écoute souvent.
1: Ah ben voilà, donc va envoyer à l'adresse indiquée, il est bon?
2: Ok.
1: Bon, avec plaisir, ça, à bientôt, hein?
2: À bientôt.
1: Continuez comme ça, et bonne journée avec les enfants. Maman, il y a encore une semaine de vacances. Vacances pour les enfants, tracas pour les parents et tracas pour les grands-parents. Est-ce que vous aimez avoir vos petits-enfants ou sinon, vous vous sentez quand même un peu obligé de garder vos petits-enfants? Oui ou non, vous nous direz au 0262. 99 12 00, venez nous dire, parce que à un moment donné, nous l'impression que il oblige à sauter un peu quand même.

0: Elena est avec nous. Bonjour Elena, qu'est-ce qui vous arrive ?
1: Oui, bonjour. Je vous appelle parce que j'aurais besoin d'une aide d'un auditeur et d'une auditrice.
0: Oui.
1: Parce que je suis arrêtée un instant à côté de l'île Lopin à Savannah. Mm-hmm. J'ai laissé le feu de détresse et ma batterie a descendu. Et ma voiture s'allume mais ne démarre pas parce qu'on me dit de rouler pour recharger la batterie. Mais il faut que j'arrive au moins à démarrer.
0: Alors, je crois, si mes souvenirs sont bons, que les feux de détresse n'usent pas la batterie.
1: Ben, je sais pas. Ben là, j'ai le câble d'amorce.
0: Voilà.
1: Tonton a voulu bien faire pour venir m'aider. Mais mm-hmm. sans esprit, il a cassé la pince de la câble.
0: Pour mettre sur la borne. On peut pas mettre sur la borne quand même avec un bout.
1: Ben non, on est en train d'essayer depuis tout à l'heure là et on n'arrive pas en fait.
0: D'accord.
1: Et pour voir si quelqu'un pouvait nous aider.
0: Alors, va falloir quand même vérifier parce que je crois que après je sais pas ce que le garagiste va vous dire.
1: Je vais aller vérifier, mais au moins pour enlever ma voiture devant la pâtisserie en fait.
0: D'accord. En panne de batterie devant quelle pâtisserie ?
1: L'île Lopin, en face de la carte de Savannah.
0: L'île Lopin. CAF de Savannah, avant le rond-point, là.
1: Oui.
0: Ok. Bah, écoutez, ouais, si quelqu'un est dans le coin, mais donc, il vous faut une nouvelle cape d'amorce.
1: Une nouvelle cape d'amorce, et ben, je sais pas si la voiture de mon tonton va démarrer le mien, parce que moi, j'ai une Tiguan et lui, il a une Seat.
0: Normalement, ça devrait pas poser de problème, hein.
1: Parce que moi, mon fils a une Hyundai, et la dernière fois, nous est arrivé ça, mais la Hyundai ne démarrait pas ma voiture.
0: Madame,
1: voilà.
0: Mais sérieux, t'as fait de l'auto là? Bon,
1: sérieux,
0: à vérifier quand même. Hein, mais si quelqu'un a un cap d'amorce assez costaud, vous donnez la personne rendez-vous devant l'île Lopin à Savannah. Hein.
1: Oui.
0: Savannah Saint-Paul. Et bon, ben vous nous direz.
1: Hein. Pour démarrer, puis je vais aller voir.
0: Un garagiste.
1: Oui.
0: Voilà. Ok, ben c'est bon.
1: Je puisse enlever ma voiture devant.
0: Bah oui. Faut pas gêner le commerce.
1: Parce que je suis pas garée, je suis pas bien garée en fait. Je suis garée à travers et ben je prends deux places de parking en fait.
0: D'accord. Ok, elle est bon.
1: Je voulais m'arrêter de prendre pour prendre un goûter parce que je suis en train de travailler.
0: Oui, ça on s'attend pas. Hein. On peut pas savoir quand la voiture va tomber en panne.
1: Et voilà.
0: Bon, vous êtes devant l'île Lopin de Savannah.
1: Voilà, c'est ça.
0: Bon, ben vous nous direz comment ça s'est passé. Merci beaucoup. À bientôt.
1: Merci
0: bon courage.
1: Beaucoup.
0: À bientôt, Elena.
1: Au revoir.
0: Au revoir. Allez donner un petit coup de main, s'il vous plaît, à Elena. Elle est en panne de batterie. Le papa est très gentil, venu aider, mais le cap d'amorce s'est cassé. Donc, si vous avez un cap d'amorce assez costaud pour redémarrer sa voiture, allez devant l'île Lopin de Savannah, à Saint-Paul. Allez lui donner un petit coup de main pour que elle arrive à déplacer au moins la voiture et repartir chez le garagiste. 99-12-00, bonjour. On écoute la Moukatali juste après, hein, et je vous donne le nouveau montant de la cagnotte du Free Dominion. Allô, bonjour. Allô?
2: Allô? Oui, allô?
0: Oui, vous m'entendez mal, c'est normal, vous êtes sur haut-parleur peut-être?
2: Mais dans un bus.
0: Aïe, aïe, aïe. Alors, quoi l'arrivée?
2: C'est un monsieur qui a trouvé une carte, il y a beaucoup de papiers dedans.
0: D'accord.
2: Il y a des sous aussi dedans, c'est, comment ça s'appelle, Jean-Daniel Laurent.
0: Alors, trouver ces cartes et porte-monnaie?
2: Oui, il y a tout le pays dedans, tous ces papiers, tout ça dedans. Je trouve ça, monsieur.
0: Alors, au nom de? Alors, madame, concentrez-vous sur l'appel, s'il vous plaît. C'est au nom de?
2: Allô?
0: Oui, c'est au nom de qui les cartes?
2: Laurent.
0: Et on t'en passe, les chauds-parleurs, tout y cause en même temps. On n'est pas bon. Il faut un moon seulement, il cause dans le téléphone, s'il vous plaît.
2: Oui, bon, monsieur, il cause avec. Alors, Jean-Daniel Laurent.
0: Jean-Daniel Laurent.
2: Oui.
0: D'accord. Où ça, ça, quel bus?
2: T'as tout le côté de l'eau là-bas, ça, tu payes de l'eau, toi.
0: Là-bas, où ça, ça? Là-bas, c'est où, ça?
2: Comment?
0: Là-bas, Saint-Paul, Saint-Pierre?
2: Non, Saint-André, ça.
0: Saint-André, d'accord. Ok, donc, si t'as l'écoute, il appelle à où sur le téléphone, madame, c'est ça?
2: Là. Oui, c'est bon.
0: 18-53-10, c'est ça?
2: Oui, c'est ça.
0: Ok, elle est bon.
2: Allez, merci.
0: Merci, à bientôt. Donc, on a retrouvé les affaires de Jean-Daniel Laurent. À Saint-André, vous êtes prié, si vous le connaissez ou si lui-même est à l'écoute, d'appeler le 06 92 18 53 10. 06 92 18 53 10. Allons avant le rendez-vous la Moukatali, rejoindre Virginie. On est au niveau de Carrefour Sainte-Clotilde. Virginie, bonjour.
3: Oui, bonjour monsieur. Oui, on est au rond-point de Carrefour Saint-Clotilde, mais moi je suis sur le parking de Carrefour carrément. Mm-hmm. Pour sortir, on bouge plus du tout.
0: Ils sont en train de démonter les affaires dans le salon de la maison là.
3: Ben je sais pas.
0: Ah oui, oui, oui. Je crois qu'aujourd'hui on enlève on démonte le salon de la maison et tout le temps c'est comme ça. Non, là c'est bloqué depuis combien de temps là?
3: Il n'y a pas de problème.
0: Ah oui, tout le temps c'est comme ça, à cause des bizarres, hein.
3: Mais il n'y a pas envoyé les gendarmes faire un peu la circulation et trucs comme ça, parce que ce n'est pas possible. J'en ai besoin de blagues, des trucs là-bas, oui, mais nous n'avons besoin de partir.
0: Ouais, mais sauf que jamais gendarme vient. Mais gendarme fait plus la circulation, comme elle, madame. Et là, on est bloqué là depuis une heure, c'est ça?
3: Ben.
0: Oh là là là là là là. Carrefour Saint-Clotilde, on est, hein.
3: Il bouge pas, il bouge pas, il bouge pas.
0: C'est ça. Ça doit être ça parce que.
3: Oui, mais quand on prend ça, doit être ça, mais il faut trouver la solution pour débloquer la route. Là, parce que là, nous trouvons mieux là.
0: Ben, j'aimerais aller dans votre.
3: Plus, mais dans les enfants de l'auto.
0: J'aimerais aller dans votre sens, mais chaque année, c'est pareil. Hein.
3: Oui, mais quand on prend que demain, chaque année, c'est pareil, monsieur. Donc, normalement, chaque année, c'est pareil. Il devait finir de trouver une solution pour ça. Parce que nous, ne pouvons pas être pénalisés des autres déménagements là-bas.
0: Ah, une heure. C'est où vient fait quoi sous le bloqué parce que Manaï démonte l'autre côté.
3: Oui, on récupère quelqu'un de chez Parking Carrefour sans savoir si maintenant la tête est piégée dans l'embouteillage. Il ne bouge pas du tout.
0: Ben ouais, il faut trouver une solution même.
3: Ben comment nous. Ben mon loto là pour la zèle.
0: Là, vous ne gagnez pas volé.
3: Il aurait été peut-être volé, mais ne gagne pas.
0: Ouais, on lance un appel. Peut-être quelqu'un sait ce qui se passe devant.
3: Il doit trouver toute solution. Ça, il trouve une solution pour qu'il y a nous là, parce que là.
0: À part le patron de la Nordève, là, je pourrais pas vous aider, hein, malheureusement.
3: Ah, mais d'aller, à part la ligne d'aller, tu peux s'ouvrir.
0: Chaque année, c'est pareil, quoi. Les gens sont pénalisés par ça, bloqués, quoi.
3: Hein. Ben, même je trouve que chaque année, c'est pareil. Mais les dommages, je ne sais pas qu'on trouve une solution pour ça.
0: Ben ouais. Donc parce depuis 9, vous êtes bloqué.
3: Vous voulez par rapport à ce salon, l'a fini quand même.
0: C'est ça le truc. Bon, ben écoutez, on lance un appel là aux responsables de la Nordef s'ils savent est-ce que c'est ça qui bloque ou pas, parce que normalement on met les camions dans le chemin pour démonter. Ben oui, ouais. C'est compliqué.
3: Mais bon,
0: à bientôt. Ben oui, on va essayer. Ok, super. Merci madame. Madame là, pourquoi dire au revoir, finir à accrocher. Christophe Damo, vous nous rejoignez, on va parler maladie
4: antivirus, oui.
0: Et antivirus, effectivement.
4: Antivirus, parce que nous l'apprenons à l'instant, Max, qu'une Française a été testée positive à l'antivirus, c'est ce que vient d'annoncer le ministère de la Santé. Vous savez, on parlait des 5 Français qui faisaient partie de ces passagers à bord de ce paquebot qui faisait une croisière. Alors, 5 Français ont été rapatriés. En France, il y a ces dernières heures, et là, parmi ces 5 Français, il y a une Française qui vient d'être testée positive donc à l'antivirus, et elle a été placée à l'isolement dans un hôpital parisien.
0: Ouais, on a tous peur là qu'il y ait une nouvelle épidémie, hein. On parle sur les réseaux, dans les informations, on l'a entendu tout à l'heure sur Europe 1, également dans à la de PRL, que sur ce navire, il y avait quand même 5 Français.
4: Voilà.
0: Contaminé. Je crois qu'à la base, ce virus-là vient des rats ou des choses comme ça. Hein, à la base. Et la personne qui a véhiculé ce virus venait d'un endroit où il est allé faire des recherches ou quelque chose comme ça.
4: Je crois que c'était en Amérique latine.
0: C'est ça.
4: Comme ça.
0: Incroyable. Où il y avait des
4: cas d'antivirus, ouais.
0: Incroyable, hein, quand même.
4: Comme quoi, une maladie, une épidémie, ça peut partir vite. Enfin,
0: encore un vaccin
4: après.
0: Rio.
4: Vous dites ça parce qu'il y a une dame ce matin qui en parlait justement et qui disait mais oui mais bon on nous raconte un peu on nous prend un peu pour des imbéciles.
0: Oui, ça a coûté cher la Covid-19 a coûté très cher là.
4: Cette dame ce matin disait que on avait lâché ces personnes finalement, ces 5 Français, on les avait lâchés un peu dans la nature quoi. On a lâché tout le monde dans la nature un peu comme pour le Covid, donc on va tous avoir une épidémie mondiale si ça se trouve encore une fois. Et il paraît que cette fois-ci, ils ont commandé des masques. Hein. Par contre.
0: Ah, on est en avance, la fois dernière, on n'en avait pas, c'est vrai.
4: Oh, c'est au cas où.
0: Merci beaucoup
4: pour ce point. On n'espère pas arriver à ce stade. Bon, on ne sait jamais.
0: Allez, merci beaucoup Christophe Damour pour ce point. Il est temps pour nous d'écouter votre rendez-vous La Moukatali. Vous avez laissé vos messages au 0262 21 08 08. Voici un extrait de vos appels.
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6: Hey, coucou, ce matin, parler sur Freedom. T'as dit, faut avoir quelqu'un d'autre pour finir, comme iront la réunion. Ben, que l'Iro de Pâte d'Henri, ou l'entreprise, finir par du mal, demander au gouvernement pour lui, le monopole, pour lui faire dire, comme ça, lui, on gagne dans le monde pour rien. Depuis nous, la départementalisation, les choses finiront améliorer, les hôpitaux, les écoles, les enfants, les instruits, tout ça. Hein, je les ai bien contents. Sont ici, tu traverses les autres. Mais pourquoi je tu restes dans le pays, pays de taxes, n'a pas le droit d'avoir rien. Allez en Moscou, bas. Hein? Traverser. Prends un petit bateau, voler un bateau pour voir où on traverser. Allez, au revoir.
7: Quand t'as dit, mais on t'a parlé. Bonne journée, c'est RFO, gagne 400 000 euros là. Marc Poudier gagne 400 000 euros là. Ben, si on t'a un directeur cabinet, dit que pas rien, le chiffre. Un directeur cabinet, t'as un prix, gagne 6, 7 000 euros. L'ancien municipal, il est bien Patrice Nakoun. Écoute, il dit, ça, il a. Ça, l'argent qui ça? Pas l'argent contribué à nous non plus. L'argent, bonne taponne, taponne, hein? Ah, ou même. Un directeur cabinet, un plein zéro. Il gagne 6, 7 000 euros même, par mois. Il peut vendre l'argent. L'injustice, c'est pas toujours, pas toujours dans l'injustice. Voler un paquet, baiser un paquet.
8: Pourquoi la réunion, on est dans la merde comme ça? Et pourtant, on est à bon pays conseillers. Ah, sur la radio, on est à énormément de conseillers. On a un problème, on appelle les conseillers à où? Mais par contre, vous n'êtes même pas capable de régler votre problème. D'accord? Mais prends le cas de ce monsieur-là. Hein, espèce de grattel là. Il a la réponse à tout lui. Ah oui, il est un individu qui a la réponse à tout. Et souvent, mais en temps, à chaque fois, il y a une personne, il y a un souci, ben, il appelle pour en parler. Et lui, il appelle toujours lui. Il appelle toujours, c'est le monsieur, je sais tout. Donc, tu veux dire qu'un jour, je suis dans la crève là. Ah, il dit, tiens, tel monsieur, telle madame qui appelait Freedom à chaque fois, qui était tous les jours un grand fan, ben, la partie. Quand vous avez d'autres choses à faire que...
9: Mais il voudrait revenir un petit peu sur la situation politique à Saint-André, les désastreux. D'abord, le maire avait dit à nous, la part des impôts augmente. Bon, c'est pas les impôts directs. Un certain nombre de personnes sont en train de se gaver à la mairie de Saint-André. Là, il nous dit simplement que la population y réagit parce que ça fait 3-4 mois les élections l'ont passé. Il y a un certain nombre de choses qui va pas à Saint-André. Il faut que la population réagisse. Voilà, merci.
10: Salut la réunion, enfoiré.
0: Vous nous laissez vos messages au 02 62 21 08 08 pour être sur le répondeur La Moukatali. Didier nous a rejoint pour des informations. On est sur la 4 voies Sainte-Clotilde. Didier, bonjour.
11: Oui, bonjour Max et bonjour à tous. Tout de suite après que la dame ait parlé de l'embouteillage par rapport au salon de la maison, moi j'arrivais effectivement de Saint-Denis vers Sainte-Marie et c'est dangereux parce que il y a des voitures pour entrer à Carrefour, ils sont déjà sur la BAU.
0: Oui, comme s'il y avait une troisième voie quoi.
11: Ah, une troisième voie et il y avait même une voiture qui était carrément sur la voie de droite qui voulait s'insérer et qui gênait. Donc, tous ceux qui arrivent après le virage de la Chamonix en direction de Sainte-Marie, ralentissez, mettez-vous sur la voie de gauche. C'est vraiment embouteillé. Hein.
0: Ben, chaque année, quand ils enlèvent les choses à la Nordève, là-bas, ils mettent des camions en plein milieu, il faut déménager le salon, quoi.
11: Bien sûr, non, mais je le conçois, je comprends bien. Mais là, c'est vraiment bloqué, de chez bloqué. Moi, je suis sur 4 bas, je partais vers Sainte-Marie, et surtout... attirer l'attention sur le danger, certes que les voitures soient sur la BAU et qui empiètent sur la voie de droite, et ça peut provoquer un accident si jamais on arrive là trop vite.
0: Oui.
11: C'est dangereux. Et dans l'autre sens, évidemment, c'est embouteillé aussi.
0: Bah oui, c'est ça, parce qu'on essaie... sur le pont de Gilot, à mon avis, ça doit être la même chose aussi, alors, en descendant.
11: C'est la même chose. Oui, c'est la même chose. Voilà, c'était surtout attirer l'attention par rapport à ce danger et dire aux voitures... Dès qu'ils ont fini les virages de manière en direction de Sainte-Marie, ralentissez.
0: Super.
11: Là, ouais, un accident.
0: Très bien. Merci Didier. Bonne route à vous.
1: Merci, à bientôt.
0: À bientôt, au revoir. Et nous allons retrouver Elena, qui a lancé un appel tout à l'heure concernant sa voiture en panne de batterie. Elena?
10: Oui, rebonjour.
0: Alors, vous avez trouvé une solution?
10: Oui, mon tonton a trouvé une solution. Je le remercie beaucoup, tonton Guibert.
0: Ah ben voilà, super tonton.
10: Ah oui, c'est bien mon tonton.
0: Ah ben voilà. Et
10: quand on l'appelle, il est là.
0: Bon, les gens, plus l'appel, elle est partie. Hein. Elle a pris son pain au chocolat, elle est partie.
10: Elle est partie, ben oui, voilà. Ben là, mon tonton écoute la radio.
0: Voilà, bravo, et super tonton.
10: Beaucoup. Ah oui.
0: Heureusement qu'on a un tonton comme ça.
10: Ah oui, ok, ah oui.
0: Génial.
10: Ah, mais vraiment, sous appel à l'issue dans les parages, hein, au cadre de ton y arrive là.
0: Bah, c'est bien. Et n'oublie pas le dicton du Cosmos, gros moment, gros matin, hein. Pour demande la charité, la main est longue, mais pour rendre service, la main est courte.
10: Ah, nous, non. Ah, nous rendre service quand il gagne les autres. Ah, nous, n'est pas comme ça.
0: Bon, ben, elle est bon.
10: Quand il gagne pas.
0: Elle est géniale. À bientôt, ah, oui. Bonne route, rentre bien.
10: Bisous, tonton Guibert, et merci encore.
0: Super, à bientôt. Le super tonton est venu au secours de sa nièce, là. Du côté de Saint-Paul, on lançait un appel tout à l'heure, elle était en panne, c'est plus à peine de vous déplacer parce qu'on a trouvé une solution. Allons, la foire Brapanon. Allons à côté, la foire Brapanon. Allons rejoindre Yves Montrouge. On parlait d'un concours de coupeuse de Cannes tout à l'heure. Et Yves Montrouge?
12: Oui, bonjour Max. Effectivement, bon. Je suis à la foire de Brapanon. On était dans les champs de Cannes tout à l'heure, mais maintenant, on se trouve au stand de la chambre d'agriculture, puisqu'ils sont en train de... Temple de la chambre d'agriculture sur le champ de foire de Brapanon.
0: Oui.
12: Et ils sont en train de faire des décomptes. Alors, je peux vous donner, puisqu'on a eu, on a eu un direct tout à l'heure concernant le concours de coupeuse de Cannes. Le concours de coupeuse de Cannes était suivi du concours de coupeur de Cannes, meilleur coupeur, plus rapide coupeur de Cannes. Alors, chez les dames, il y a eu quatre participantes à ce concours. La gagnante, c'est Juliette Masson.
0: Oui.
12: Qui a coupé 200 kilos de Cannes en 10 minutes. La deuxième, c'est Sheila Ishiza, qui a coupé 170 kilos de canne en 10 minutes également, donc le temps accordé, c'est 10 minutes. La troisième, c'était Katie Sama-Robert, qui a coupé 140 kilos de canne. Et la quatrième, qu'on avait eu en direct sur la Radio Freedom, c'est Christine Naguin, 68 ans, qui a coupé 135 kilos de canne en 10 minutes. Chez les hommes, il y a eu 6 participants. Alors, celui qui a fini premier, il s'appelle Alan Payette, il a 30 ans, il a coupé 400 tonnes, il est de Sainte-Rose, il a coupé 400 kilos, pardon, en 5 minutes également, et puis suivi, il y a deux ex-aequo à deuxième place, ils sont ex-aequo, c'est Jean-François Sababadi, je vous rappelle que vous connaissez son
0: syndicaliste, oui,
12: 58 ans, et Jean-Luc Naguin, les deux ont déjà gagné le concours, hein, dans les années précédentes, mais là ils ont fini deuxième ex-aequo. Donc je vous disais Jean-Luc Naguin et Jean-François Sababadi. Jean-François Sababadi, 58 ans, Jean-Luc Naguin, 35 ans. Ils ont coupé chacun 355 kilos de canne. Et le troisième, c'est William Frel. Il a coupé 320 kilos. Et le quatrième, Mathias Turpin, 280 kilos. Et le cinquième, c'est Madeleine. Johan Madeleine, 235 kilos. Alors, si vous voulez, je peux vous faire passer un petit instant Alan Payette.
0: Qui bien sûr,
12: Alan,
0: allez-y.
12: Alan,
0: vainqueur du concours coupeur de Cannes.
12: Voilà, vainqueur du concours meilleur coupeur de Cannes. Alan Payette qui a 30 ans, c'est ça?
13: Oui, 30 ans, oui.
12: Et agriculteur depuis combien de temps?
13: Agriculteur installé depuis 2025. Mais m'a grandi dans les cannes depuis 10 ans, mais il commence à couper les cannes à sucre.
12: D'accord. Et on ne fait que de la canne ou si on fait autre chose?
13: On fait banane aussi. Et puis, après, par la suite, essaye de diversifier un petit peu, mais sûrement, tu dois laisser la canne à sucre.
12: D'accord. Et c'est un métier difficile?
13: C'est un métier difficile, mais si on a la volonté, il fait.
12: Quel message vous lance aux jeunes, parce que vous-même, on est encore très jeune, on a 30 ans, mais l'agriculture, ils cherchent de la main-d'œuvre, on en a encore du boulot, mais malheureusement, on n'a pas beaucoup de jeunes. Quel message vous adresse à Zot?
13: Un message, je me dis, les jeunes, justement, ils devraient essayer et lancer Zot un peu dans les métiers. C'est pas une honte de couper la canne à sucre. Au contraire, c'est une fierté. Et ben là, comme aujourd'hui, là, tu peux demain être le prochain vainqueur à la foire de Brabant.
14: Tu peux pas ouvrir les portes à un jeune qui veut sortir la table?
12: Oui, Max, vous avez entendu? Merci, Alain. Hein.
0: Oui,
12: vous
0: super.
12: Entendu, voilà, c'était.
0: On a entendu le vainqueur coupé à 4. Le gars a un bon coup de sable, voilà. Quand même.
12: Oui, ben, 30 ans, il a un bon coup de sable. Je peux vous dire, ben, alors, ce que vous ne voyez pas, puisqu'on est en direct à la radio et donc c'est pas la télévision, ce que vous voyez pas, c'est que moi, je fais mon petit 1m64. Lui, il doit faire au moins 1m80. Je vous dis pas comment j'ai pu tendre mon micro un peu comme une perche, là, avec mon bras.
0: Yves Bonrouge, je veux voir la photo.
12: Je ne dirais pas que c'est aussi fatigant que couper de la canne, mais tendre mon bras à cette hauteur, je peux vous dire, moi, j'étais quand même...
0: S'il vous plaît, une perche pour Yves Montrouge.
12: Oui, alors là, je ne vous dis pas, mais vraiment. Mais en tout cas, franchement, il a du mérite, ce jeune, il a 30 ans, et couper de la canne, bon, là, c'est un concours, mais imaginez en temps normal se réveiller qu'il pleuve 30, avec les fourmis, parfois avec les rats également, avec le risque de la lithospirose.
0: C'est un dur métier, hein, couper de canne.
12: C'est un très, très, très, très dur métier. Et on a assisté tout à l'heure là au concours. Je peux vous dire qu'ils ont vraiment un bon coup de sabre. Quand vous prenez la dame de 68 ans qui fait ça depuis qu'elle est adolescente et ben qui a coupé quand même 135 kilos en 10 minutes. Hein, voilà. Et après les autres participants, je vous dis, il y a une dame qui avait 58 ans. Il y a Jean-François Babadi, je vous le disais également, 58 ans. Il y a beaucoup, beaucoup d'anciens. Et raison pour laquelle, justement, il lance un message pour dire aux jeunes, ben écoutez, ben, après, il faut comprendre les jeunes aussi maintenant. Hein,
0: ben oui, c'est plus le même métier.
12: C'est plus tout à fait le même métier, on ne vit plus à la même époque. Et je dis, bon, ben maintenant, c'est beaucoup plus facile de prendre une machine pour couper de la canne. Et voilà. Et puis, c'est un métier qui ne fait pas très, très
0: valorisant
12: pour les jeunes de maintenant. Hein. Ben oui. Et donc, voilà un petit peu. Voilà ce qu'on pouvait dire. Dans un instant, ils vont recevoir leur prix. Le temps, pour la Chambre d'agriculture, de mettre tout ça au propre sur papier. Mais vous avez eu les résultats. Et,
0: super.
12: Voilà, nos auditeurs ont eu les résultats. Et la foire continue jusqu'à dimanche prochain.
0: Voilà. Belle journée à vous à la foire de Brabant qui aujourd'hui... Voilà. La foire commence à 10h, c'est ça le matin hein, c'est
12: la
0: ça.
12: Foire commence à 9h.
0: À 9h, voilà.
12: Matin, 9h. Voilà, les guichets sont ouverts à 9h. Je rappelle que le tarif, c'est 3€ l'entrée, hein, général, et qui donne également accès à tous les spectacles, notamment la soirée...
0: Les concerts, tout ça.
12: Les plateaux artistiques, les concerts, c'est pour 3€. Et 2€, c'est pour les enfants, et puis pour les clubs du troisième âge. Et pour les habitants de Brabant comme moi, c'est gratuit. Parce que
0: vous avez le pass vanille.
12: Il y a le pass vanille, donc voilà un petit peu ce qu'on peut dire de la foire de Brabant. Il a plu samedi soir et hier soir, mais malgré tout, malgré la pluie, il y a eu un public mais vraiment énorme, parce qu'il y avait des artistes comme Kaf Malba et d'autres sur le...
0: Effectivement, mais je rebondis sur un truc là, Yves Montrouge, j'ai vu beaucoup sur les réseaux, vous êtes à la foire, vous allez pouvoir répondre. Ne pas confondre le prix de l'entrée de la foire qui a été revu à la baisse, et le tarif des exposants qui font eux-mêmes leur tarif avec le prix du manège qui a augmenté et le prix des boissons, etc., qui a augmenté. Ça n'a rien à voir avec l'organisation de la foire, on est d'accord. Hein.
12: Non. Il y a le comité organisateur de la foire, ça c'est la mairie de Brabant qui a fixé ces tarifs, mais après il y a les exposants qui eux-mêmes, bah, ils ont payé un droit effectivement pour pouvoir vendre leurs produits, mais eux après ils fixent leurs tarifs eux-mêmes, parce que j'ai vu sur les réseaux sociaux, effectivement, sur les réseaux sociaux, notamment sur la page Facebook de Radio Freedom, il y a des gens qui sont pas très contents parce que un panini ça coûte je sais pas 6 ou 7€ et les tarifs des manèges également, de tout ce qui est les attractions derrière, ça ne dépend pas de la mairie de Brabant, ça ne dépend pas des organisateurs.
0: Des exposants eux-mêmes qui payent leur carré quoi.
12: Oui, ils payent leur carré, après il faut qu'ils rentabilisent.
0: Mais je crois que le prix de manège, c'est un petit peu partout pareil là en ce moment, hein. S'il n'y a pas qu'à la foire,
12: Oui, à toutes les fêtes effectivement, parce que après c'est un secteur, ça reste quand même difficile, hein. C'est pas comme la Coupe de la Canne, Max, mais ça reste un secteur où ce sont des gens qui vivent uniquement quand il y a des fêtes, et là ils peuvent exercer leur activité,
0: Super. En tout cas, ce concours de coupeurs et de coupeuses de canne s'est bien passé. Merci Yves Montrouge, à plus tard.
12: Il y a eu beaucoup de monde,
0: Ah, génial.
12: Un engouement, mais extraordinaire, les gens qui viennent supporter les coupeurs de canne. Donc voilà ce qu'on pouvait dire un petit peu.
0: Allez, super, merci beaucoup. Bonne journée Yves Montrouge, à bientôt. Au revoir. Bah, il faut pas perdre la tradition, le concours de coupeuses et de coupeurs de canne. Et pour savoir s'il est doux, il faut couper. Il est 11h32.
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3: On part du côté de Sainte-Clotilde, on note là des embouteillages, on n'est pas loin de Carrefour Sainte-Clotilde, nous sommes avec Will. Bonjour Will.
4: Bonjour.
3: Alors ça, on ne roule pas là-bas, hein?
4: Ah oui, très difficilement, et il faut être patient parce que là, ça ne bouge presque pas.
3: Alors quand vous dites ça ne bouge presque pas, vous êtes là depuis combien de temps?
4: Non, moi ça y est, je suis passé, mais bon, bon courage pour les autres.
3: Combien de temps vous êtes resté dans les embouteillages?
4: Moi, quelques minutes, parce que comme je suis un professionnel, j'ai une autre voie de circulation, donc je peux passer.
3: D'accord, ok.
4: Mais du coup, pour les autres qui viennent aussi de Sainte-Marie, c'était pour confirmer là, c'est bien bouché depuis la 4 voies, on va dire à partir de Gillot, du rond-point Gillot là.
3: D'accord, ok.
4: Ouais, donc en direction Carrefour de Saint-Clotilde.
3: Donc c'est une zone à éviter, on va dire aux gens d'éviter la zone, quoi.
4: Ah oui, vaut mieux éviter, parce que si on n'a pas besoin de passer par là...
3: Mais si on doit aller faire ses courses, si on a besoin d'aller faire ses courses, on fait comment?
4: Bah attendre ce soir, et justement la solution pour éviter ce genre de d'embouteillage en plein jour, je pense que le directeur doit être au courant, c'est de faire retirer le salon plutôt le soir. Déménagement plutôt le soir.
3: Ouais, il faudrait déménager le soir, quoi.
4: Ouais, même pour les professionnels, il aurait été plus pratique de faire le soir.
3: Quand vous dites professionnel, vous êtes en bus? Vous êtes en bus, c'est ça?
4: Non, taxi.
3: Taxi, d'accord.
4: Oui.
3: Ouais, ça serait plus pratique, quoi.
4: Je pense que la solution serait vraiment de déménager tout ça le soir.
3: Ben déjà, que fait une zone, enfin un endroit où on peut faire un salon comme ça, un parc des expositions, en plein là où il y a de l'activité, quoi.
4: La circulation, ouais.
3: Qu'est-ce que ça fait là? Il y a beaucoup de choses qui se sont construites autour, et du coup, on se retrouve à chaque fois qu'il y a un événement là-bas, c'est asphyxié tout autour.
4: Ben oui, et en plus ils ont condamné une voie
3: Pour les bus,
4: un peu roulant.
3: Ça c'est un ingénieur à trouver la solution là.
4: Ouais.
3: Mais donc là on roule plus, voilà.
4: Non, ça bouge pas.
3: Les cuits pour cette carrière, Marmaille. Bon courage, Will, à bientôt, bonne journée.
4: Merci, bonne journée.
3: Merci, à bientôt, au revoir. Automobilistes, attention, on nous signale des embouteillages, de gros embouteillages. On peut même rester bloqué plus d'une heure. On est du côté de Carrefour Sainte-Clotilde, zone de la Nordève. Ils sont en train de démonter le salon de la maison. Les camions sont garés un petit peu dans tous les sens. Là, ils sont stockés pour le déménagement du salon de la maison. Et ça crée un énorme bouchon, un secteur à éviter si vous avez des informations. 02 62 41 51 51. Freedom, bonjour.
5: Oui, bonjour.
3: Oui, bonjour, monsieur. Ah, je vous entends un petit peu mal, ça résonne un peu trop, là.
5: C'est objet retrouvé, monsieur.
3: D'accord, vous avez retrouvé quoi?
5: Une pièce d'identité avec une carte vitale, avec un carte de bus.
3: Alors, monsieur, ça résonne et j'ai entendu trouver carte de bus, c'est ça?
5: Non, j'ai trouvé une pièce d'identité.
3: D'accord, pièce d'identité, ok.
5: Avec une carte bus, avec une carte vitale.
3: Très bien.
5: Au nom de Yael Francis.
3: Yael Francis.
5: Oui.
3: Yael serait le nom de famille?
5: Non, Francis, je pense Francis Dessalé. Ah. Yael Francis Dessalé.
3: Ah, voilà. Yael Francis Dessalé, c'est D-E?
5: Oui. Pardon?
3: D-E-2-S-A?
5: Voilà, A,
3: L-E-S. Deux L-E-S. De Salle, Yael Francis. D'accord. Où est-ce que vous avez trouvé ça?
5: J'ai trouvé à côté Chaudron.
6: D'accord, au Chaudron. Donc au nom de Yaël Francis de Salles. Alors, au Chaudron. À quel numéro il pourra vous joindre?
5: Ben, tu me rappelles au niveau de mon numéro 06 92.
6: Oui.
5: 87 68 13 au nom de Baco.
6: 06 92 87 68 13.
5: 13, Baco.
6: Très bien, c'est gentil Baco, merci beaucoup d'avoir appelé.
5: Merci.
6: Bonne journée. Merci, à bientôt, au revoir. On a retrouvé la pièce d'identité, la carte bancaire également, et la carte de bus au nom de Yaël Francis de Salles. Il faut appeler le 06 92 87 68 13. 99 12 00, où allons-nous? Par ici. Allô, bonjour.
7: Oui, bonjour Max, ça
6: bonjour,
7: va?
6: Bonjour, ça va? Où ça, où ça va? Mais ça va pas bon, il reste là-bas.
7: Oui, à moi, ça va te faire des merdes à où ça?
6: T'es gros lundi là?
7: Ah ben écoute, il y en a des jours comme ça où on travaille pas, il fallait pas te carrer.
6: Il y a des gens qui ont de la science.
7: Ah ben oui, mais quand je travaille le samedi, le dimanche là, toi tu es à case. Hein.
6: C'est vrai, c'est vrai.
7: Voilà. Max, moi je voulais remercier Freedom en tous les cas pour les enfants du collège des Aigrettes.
6: Ah, qu'est-ce qu'on a fait pour les enfants des Aigrettes?
7: Ah ben vous avez mis une publication pour les enfants des Aigrettes, hein, comme quoi ils sont partis en Belgique. Hein.
6: Ah oui, j'ai vu ça ce matin. Oui, oui, oui, oui.
7: Eh ben, mets à toi la page.
6: Ouais, ouais, ouais, ouais. Mais ils sont partis en Belgique, je connais plus pas quoi faire, mais j'ai vu la publication ce matin.
7: Voilà, ils sont partis en Belgique avec, tu sais, avec l'association, enfin, le truc de l'Europe, Erasmus, là.
6: Oui.
7: Ah, nana de Mouna, des autres comme ça, là, que mon impôt, qui paye, parce que nana, un monsieur, il est retraité, là, dit, c'est son impôt qui paye l'Europe.
6: Oui, mais il n'a pas compris qu'on était tous en train de payer, quoi.
7: Ouais, mais Ali, c'est lui qui paye, qui a payé sa Erasmus pour envoyer les enfants du collège des Aigrettes, parce qu'il n'avait pas de monde blanc dedans, il n'avait rien que de monde noir. Max. D'accord. Et toi, moi, regarde bien les photos.
6: Non, mais après, vous avez des gens comme ça, ils voient pas le bon côté des choses, ils sont toujours dans la critique.
7: Merci Max.
6: On a des gens, les nés pour critiquer.
7: Oui, ben, comme il dit, je voulais pas content que n'en a des gens noirs à la Réunion.
6: On va éviter quand même ce volet-là, madame. On est quand même à la radio et le blanc, noir, tout ça.
7: Oui. Non, mais éviter, je suis tout à fait d'accord avec toi, Max. Je suis tout à fait d'accord. Mais quand on est à la Réunion, qu'on sait qu'on est des Réunionnais et des Réunionnaises, peut-être qu'on n'a peut-être pas tous les moyens, mais quand nos enfants partent avec Erasmus, tout ce qu'on veut, n'importe quelle association, que ce soit association ou européenne ou quoi que ce soit, les gens ne sont pas là pour critiquer.
6: Non mais le pot commun, c'est blanc, noir, vert, jaune, rouge. Hein. Le pot commun des impôts, c'est tout le monde qui paye. Hein.
7: Oui, tout à fait. Nena elle-même l'a critiqué, l'a dit comme ça, là, que certaines personnes ne savent pas écrire, que Lily va envoyer la personne écrire. Parce que j'ai tout lu, hein, vous inquiétez pas, hein.
6: Mais je sais pas si vous savez un petit peu. Voyez les gens qui critiquent comme ça, eux-mêmes, ils ont des défauts aussi, hein.
7: Ah, mais Max, je suis tout à fait d'accord avec ce que tu dis, mais à un moment donné, comme je dis, arrêtons, voyons le bon côté des choses, c'est des enfants de la Réunion qui partent à la découverte de la Belgique. Parce que comme je dis, peut-être certains parents ne peuvent pas payer des billets d'avion pour ses enfants. Considérez que la mienne, elle me parle pour moi, parce que c'est mon nain, mon petit-enfant aussi dedans. D'accord? Moi, je pourrais pas payer des billets d'avion pour tous mes petits-enfants. Mais en disant des choses pareilles, moi, ça m'énerve parce que moi aussi, je paye des impôts.
6: Ouais, non, mais je comprends la réaction. Mais après, vous savez, il y a des gens, comme j'étais en train de vous dire, la première parole qui sort de la bouche, c'est non. Et il y a des gens qui sont nés pour critiquer. Ils font que ça. En fait, c'est tellement un passe-temps qu'ils vivent de ça. Ils savent plus travailler, ça. Ils assisent et ils occupent seulement.
7: Ah oui, mais ça que les là, et ça que les retraités, ils occupent bien, et n'en a d'autres là, comme dirait, il accentue sur les choses, justement.
6: Oui, mais on peut pas passer notre temps à critiquer, il faut voir quand même le beau côté des choses, parce qu'on n'est pas tous parfaits quand même.
7: En tous les cas, je suis fière, et je voulais

0: ça, ils voient pas le beau côté des choses. Vous pouvez témoigner, bien évidemment. Wendy, chauffeur, moi, à chaque instant, là, comment m'y travaille, bon, là? Hein? Comment m'y travaille? Freedom, bonjour.
1: Oui, bonjour.
0: Oui, bonjour, monsieur.
1: Oui, je vous avais...
0: Alors, pas pareil que le monsieur de tout à l'heure. Rapprochez-vous de votre téléphone, s'il vous plaît.
1: Je suis bien rapproché du téléphone.
0: Génial, je vous écoute.
1: Voilà. Donc, j'ai trouvé une carte grise à Saint-Clotilde.
0: Une carte grise au nom de?
1: Oui, au nom de Bol Joseph.
0: Alors, trouvez carte grise au nom de Bol?
1: Bol, B-O-2-N-E.
0: Au nom de Bol, oui?
1: Joseph.
0: Joseph, d'accord. À Saint-Clotilde.
1: Voilà. Normalement, la carte grise est barrée, mais il n'y a pas de date ni quoi que ce soit. Et puis, derrière, en stylo, c'est écrit... Sandai Idriss.
0: Alors, Sandai Idriss, hein?
1: Voilà. Et l'adresse qu'il y a dessus, bon, c'est à Trois-Bassins, mais je l'ai trouvé à Saint-Clotilde, donc.
0: Alors, on va dire Bol Joseph et Sandai ou Sandai?
1: Sandai, S-A-N-D-A-Y-E.
0: D'accord, Idriss.
1: Oui, voilà, c'est ça, deux S à la fin.
0: Si ces deux personnes sont à l'écoute de la radio, ils peuvent vous appeler à quel numéro?
1: Donc 06 93 64 56 64.
0: 06 93 64 56 64.
1: C'est ça.
0: Et bon, merci beaucoup, à bientôt.
1: Merci à vous.
0: Merci, à bientôt, au revoir. Freedom 99 12 00, bonjour.
2: Oui, allô? Bonjour.
0: Oui, bonjour madame.
2: Bonjour, c'est Max?
0: Oui, c'est lui.
2: Oui, enchanté, c'est la première fois que j'appelle, je vous ai au téléphone.
0: Ah ben, bienvenue, je vous déroule même le tapis rouge.
2: Merci beaucoup.
0: Pourquoi vous avez pris autant de temps comme ça pour nous appeler?
2: Pardon?
0: Pourquoi vous avez mis autant de temps comme ça pour nous appeler?
2: Ben, le fait que, bon, je suis assistante maternelle, je travaille chez moi, donc j'ai pas trop le temps d'appeler. Ah. Mais là, comme, en fait, là, j'ai un gros souci, parce que le problème, c'est que j'ai des voisins à côté de chez moi, en bas. Mm-hmm. Depuis que leur père est décédé, je les aide un petit peu dans leur démarche et tout. Il y en a un qui est qui parle pas, qui est langage des signes et qui a l'appareil.
0: Oui.
2: Et l'autre qui est un petit peu pas trop bien non plus. Donc du coup, le père est décédé, ils ont laissé une voiture. Et donc le problème, la voiture est tombée en panne. Mmh. Ils ont fait appel à quelqu'un sur Facebook pour réparer la voiture parce que la personne est déplacée à domicile qui venait. Donc la personne est venue avant Pâques. Bien avant Pâques, il est venu, il a réparé la voiture et tout.
0: Ouais.
2: Il a dit bon, il manquait l'embrayage, il y avait l'embrayage qui avait un problème qu'il fallait changer et tout. Et donc du coup, ensuite, ils ont dit bon, écoutez, on prend 300 euros et pour le remonter et tout la voiture pour faire tout ce qu'il y a à faire. Et du coup, dans les 300 euros qu'il avait, quand ils ont commencé à réparer la voiture, ils ont vu que le galet tendeur était mort. Donc du coup, ils ont dit, bah, écoutez, il faudrait l'acheter. Mais eux, comme il n'y avait pas le sou, apparemment ce que le mécanicien dit, le galet est très cher ici à La Réunion, donc il va commander.
0: Vous avez appelé ce week-end aussi, je crois.
2: Oui, ce week-end, monsieur, parce qu'on n'a pas eu de retour de ce monsieur-là.
0: Mais qu'est-ce qui s'est passé? C'est quoi le problème, du coup?
2: Le problème, c'est que ce monsieur-là, il ne répond plus, monsieur.
0: Oui, mais le garagiste, il est intervenu. Il y a quoi comme problème?
2: Le problème, c'est que lui, il a pris l'argent. Voici le galet de tendeur. Et pour ramener, pour le mettre, il ne ramène plus maintenant. Il est en train de nous dire, oui, qu'il y a son collègue qui a fait des faux papiers. Son collègue, à un moment donné, c'est dans le cantonnaire. À un moment donné, le cantonnaire, je l'appelle, je lui dis, mais écoute, monsieur, le cantonnaire, il faut dépoter. C'est fini dépoter. Il y a un moment quand même.
0: Mais il y en avait pour 300 euros, c'est le montant que vous lui avez payé.
2: Non, 300 euros pour main-d'œuvre, pour monter la voiture, pour faire tous les travaux. Voilà.
0: Vous lui avez donné combien? On lui a donné combien alors?
2: Ils ont donné 170 euros en attendant, en acompte. Et pour pouvoir qu'il revienne alors, pour régler, rester 130 euros à les redonner après quand lui revient pour placer le galet de tendeur. Mais le mec, il n'est jamais revenu jusqu'au jour d'aujourd'hui, il nous bloque dans tous les...
0: Alors attention, j'ai quand même quelques questions pour vous.
2: Oui.
0: Vous lui avez donné, enfin, on lui a donné, la famille là, lui a donné 170 euros, hein.
2: Oui.
0: D'accord, d'acompte comme vous dites.
2: Oui.
0: Mais vous savez que ça n'existe pas. La compte, ça n'existe pas, ça.
2: Ben voilà, ce que eux ils nous ont demandé en fait, parce qu'en fait lui, vous savez, le galet de tendeur là, il est à 163 euros.
0: Non mais quand vous donnez de l'argent à quelqu'un, quand vous lui donnez de l'argent, et madame Aude le dit si bien, que ce soit un chèque ou de l'argent.

0: d'argent, ça peut être encaissé tout de suite. C'est-à-dire oui. le mot à compte, ça c'est avec les entreprises, avec le tout un acheminement, mais quelqu'un de particulier à particulier, même je crois que pour le chèque, même le professionnel peut l'encaisser tout de suite. Là, du coup, vous lui avez donné de l'argent, il a disparu de la circulation.
1: Oui, et on essaye le jeune, on voit le message, on laisse le message en disant, bah écoute, si vous voulez pas venir réparer, oui, parce qu'en fait, là maintenant, il demande plus de 300 euros encore pour pouvoir poser le galet. Et en plus, il a la pièce d'embrayage qui est avec lui, qu'il a enlevée sur la voiture, parce qu'il fallait le presser avant de le remettre. Il y a la pièce déjà d'embrayage de la voiture qui est partie avec lui. Et 163 euros le galet tendeur qu'ils ont payé. Et le monsieur lui dit, bah, écoutez, donnez-nous 300 euros, on vient reposer tout. Mais les jeunes, ils disent, ben non, on peut pas. On vous a donné déjà 170.
0: Ouais, vous avez fait. Oui, mais comment se retourner contre lui? Quelle preuve?
1: Ben, on a les preuves de téléphone, tous les échanges et tout, tous les messages, on a gardé.
0: Je crois pas trop. Hein.
1: On a tous les messages, on a son numéro, on a son coordonnée et tout. Hein.
0: Oui, mais c'est pas un professionnel.
1: Ben, c'est un professionnel parce qu'il est un garage, monsieur.
0: Ah, là, c'est pas pareil. C'est pas quelqu'un que vous avez trouvé sur Facebook, alors.
1: Il se déplace aussi, lui.
0: Ah, ben oui, mais ça, vous m'avez pas dit.
1: Oui, voilà, il se déplace aussi.
0: Ben, dans ce cas-là, il faut aller voir là. Il faut.
1: Je pense qu'il faut pas non plus arnaquer des. C'est vrai, c'est des personnes, c'est des gens handicapés. On n'en tue pas les gens comme ça.
0: Mais bien sûr. Et pourquoi là, on n'est pas encore allé voir la police?
1: Ben, on a lui donné. Depuis ce week-end, on lui a dit, on lui donne une dernière chance aujourd'hui.
0: Mais vous êtes super gentil, madame. Écoutez ce que vous. Mais c'est incroyable.
1: Mais là, on va aller porter plainte cet après-midi, normalement, avec les jeunes.
0: Parce que, regardez, lui, il vous fuit. Lui, il dit qu'il garde votre argent. Lui, il répond plus. Et quand il répond, il dit que ça va être plus cher. Et vous êtes encore gentil en disant, ben, on attend cet après-midi.
1: On lui donne une chance encore. On est gentil parce qu'on veut pas avoir. Parce que les jeunes ne veulent pas avoir de problèmes. Vous savez, c'est des jeunes handicapés. Ils aiment pas trop les problèmes.
0: Mais ils sont déjà dans le problème, madame.
1: Et du coup, je leur ai dit, bah écoute, je vais appeler Freedom encore une fois.
0: Mais ils sont déjà dans les problèmes, madame. La personne fuit avec l'argent. Ils sont déjà dans les problèmes. Je dis, oui, personne n'aime avoir des problèmes. Mais pour récupérer ne serait-ce les pièces et les 170 euros...
1: On laisse un message vocal en disant, rendez-nous les pièces, les deux pièces.
0: Ah ouais.
1: Rendez-les-nous.
0: On va demander des conseils, hein. On va demander des conseils aux auditeurs parce que là, il faut vite récupérer les sous et les pièces.
1: Oui, et les pièces, voilà. S'il n'a pas les pièces, vous les rendez 163 euros. Et puis la pièce qu'il a prise sur l'embrayage. Voilà, c'est ce qu'on a lui demandé ce week-end. On lui a laissé un message en disant, rendez la pièce.
0: Quelqu'un qui a un garage, ça, alors?
1: Oui, il fait à domicile et tout. Oui. Et j'ai son nom de garage et tout.
0: Non, on va éviter de donner, bien évidemment. Ça, c'est pour la police, hein.
1: Non, ouais. Je vais pas dire l'antenne, mais je lui ai dit, on va appeler Freedom et ensuite on va parler Madame Aude, on va porter plainte contre vous.
0: Voilà. J'espère que ça va. J'espère que vous allez vite trouver une solution au lieu de passer, comme vous dites, par la plainte, etc. Parce que... Là,
1: oui, parce que eux, en fait, c'est leur moyen de transport pour sortir, en fait. Là, ils sont enfermés, ça fait près de 2 mois, là, monsieur.
0: Ils sont enfermés, comment c'est-à-dire?
1: Ils sont chez eux, ils ne peuvent plus sortir.
0: Ah, eux, ils n'ont pas la voiture, oui.
1: La voiture, là, pour aller faire les courses, ils sont obligés de demander des voisins pour les emmener faire les courses, ils ne peuvent plus rien faire. Ils sont là, enfermés chez eux. En plus, c'est des personnes âgées.
0: Mais madame, vous savez, ça, cette histoire de Facebook, là. Vous voyez cette histoire de Facebook là?
1: Voilà.
0: Écoutez bien ce que Freedom vous dit tout le temps. C'est pas tout ce qu'on vous met sur Facebook que c'est la réalité. Hein.
1: Voilà. Je lui ai redit, j'ai dit, écoute, quand tu as eu ce problème de voiture, pourquoi tu n'es pas venu me voir? D'habitude, je m'occupe de vos papiers. Je m'occupe de tout. Pourquoi pas venir me voir? Il dit, ben non, on a vu ça sur le truc, on n'a pas voulu s'emmerder. Voilà. Et ben non, ils sont dans la merde.
0: Allez, vous nous direz, vous nous donnerez la suite,
1: okay,
0: d'accord?
1: On donnera des nouvelles.
0: Merci. À bientôt.
1: Beaucoup,
0: au revoir, madame.
1: Au revoir.
0: Des garagistes sur Facebook. Ah, mais garagiste, mon gars. Mais c'est Facebook. Tu vois? Facebook. Je suis Facebook. On va mettre notre base. L'été est là. Ça fait ça. Quoi? Ah, moi, j'ai mon journal et la question, moi. C'est toi qui t'as pas de journal. C'est bon, je vais te. Il fallait chercher. Tu cherches pas non plus, toi.
2: T'as mis la lunette, oui.
0: Si, ben.
2: Lunettes plus bon.
0: Lunettes, oui.
2: Bonjour tout le monde.
0: Je connais un Mouni, peut trouver des lunettes pour moi, si on veut.
2: Qui sait pour avoir des lunettes pour moi?
0: Voyons.
2: Combien on t'entend pas moi?
0: Ben, ah, si, là, les bons. On commence un peu quand même.
2: Là, les bons. Qui sait pour avoir des lunettes pour moi?
0: connaît où.
2: C'est pas tout, c'est pas tout.
0: Bon, on va faire gagner combien?
2: 7 800 euros. T'es en plus, on a vu, regarde la première page, comment elle est jolie. Ah, un beau petit toutou, regarde comment il est beau.
0: Je regarde pas.
2: Mais si, regarde comment il est beau.
0: Non, les gens après ils prennent.
2: Par contre, son yeux les mauves. Normal.
0: Ils prennent des chiens, après ils peuvent pas s'en occuper.
2: Son yeux les mauves. De mon ici,
0: la
2: quoi.
0: La fin, ça, la fin.
2: La fin.
0: C'est la fin, la fin, la famine, la fin.
2: Alors, mesdames, oui, ben rendez-vous Frido Quotidien, notre petit journal, version numérique ou bien version papier. Miss Pierson et notre journal, il y a 7 800 euros à gagner aujourd'hui.
0: Et on va appeler...
2: pas encore trouver un gagnant.
0: Ah, pas encore. Non, on va appeler à Saint-Louis Marie-Florence.
2: Saint-Louis.
0: Parce que ça va sonner.
2: Parce qu'à force, il monte, il grimpe, peut-être il grimpe. Jusqu'à combien il s'est grimpé?
3: Le numéro que vous avez composé.
2: Ah là là.
0: Mais pourquoi ça m'a marqué? Attends, j'ai recomposé quand même, hein. 06 92.
2: Si ça, tu changes de numéro aussi, là. Et que ça t'y dit pas, ben, comment on nous fait?
0: Des fois, ils éteignent le téléphone aussi. Hein.
2: Non, là, ce numéro, il est pas attribué.
0: Ah, il est pas attribué?
2: Il veut dire le téléphone n'est plus, le numéro n'est plus bon.
0: La chance.
2: Oh là là.
0: Oh non. On va voir si ça sonne. Ça compose?
2: Ah!
0: Non, ouais, des fois, non, après, là, il dit. Le numéro que vous avez demandé n'est pas attribué.
4: Allô?
0: Oui, bonjour.
4: Bonjour.
0: Oui, bonjour, c'est Freedom, c'est Wendy et Max.
2: Bonjour, madame.
4: Bonjour.
0: On vous appelle pour un jeu.
2: Vous savez c'est quoi le jeu?
0: C'est un jeu avec votre journal, le quotidien du jour. Est-ce que vous l'avez?
4: Non.
0: Ah, mince.
5: C'est perdu, pas de chance.
0: Il y avait 7 800 euros à gagner avec le journal Le Quotidien.
4: Waouh, bon, dommage.
0: Bah ouais, bah c'est oui. Votre numéro qui a été tiré.
4: Oui.
0: Oh bah oui, c'est pour ça qu'on vous appelle d'ailleurs. Vous êtes bien Marie-Florence?
4: Oui.
0: Bah voilà, c'est votre numéro qui a été sélectionné, mais vous n'avez pas de journal.
4: Mais c'est pas grave.
0: Bon, bah tant pis.
2: 7 800 euros, c'est pas grave. Bon,
0: voilà, c'est pas grave. C'est merci pas grave. Marie-Florence.
4: Au revoir, Marie.
0: À bientôt.
2: Merci, au revoir.
0: Vous avez des gens comme ça?
2: Ils ont voulu perdre 7 000 euros.
0: C'est pas grave. Bah, à la fois, elle a pas gagné les 7 800.
2: Oui, mais bon, quand même.
0: À la base, quelques secondes avant, elle ne les avait pas, les 7 800
2: Max, demain, ou appelle à moi, ou dis-moi, ça fait gagner moi 7 000 euros, ça ne gagne pas.
0: Ou pleure.
2: Ah, t'es 7 800 euros, il refait.
0: Ah ouais?
2: T'es.
0: Ben non, pourquoi pleurer, parce que vous n'avez pas le quotidien.
2: Il gagne à la fois, bras pas nous, on paye toutes les affaires là-bas.
0: Ne vous cattez pas notre foire, s'il vous plaît. Merci beaucoup.
2: Mais non, hein? Mais oui, mais il gagne pas un tas de choses.
0: Mais oui, 7 800 euros. Oui, mais si vous n'avez pas le journal ce jour-là.
2: Miko chez le voisin, Miko, qui s'en est là quotidien.
0: Ah ouais, comme ça, comme bureau, comme ça.
2: Ben t'es 7 800 euros.
0: Bon, si un José, tu vois, attends, Tini crie. Elle pas quotidien, elle pas quotidien, elle pas quotidien. C'est vous.
2: Elle a bien un voisin est là quotidien.
0: Et ben normalement, oui.
2: Ben oui.
0: Allez, à la page 15.
2: Page 15.
0: Quelle est la légende de la première photo?
2: La Chine en mouvement. Pour l'ultra-trail de
0: l'essai. Non, pas du tout.
2: Non?
0: À la page 15,
2: oui.
0: Quelle est la légende de la première photo?
2: La première. Ah, la légende. Ah, pardon, excusez-moi, mal lire le titre, moi. C'est mon lunette, pas bon. C'est comme ça, quoi, j'ai dit tout à l'heure.
0: Quoi, j'ai dit tout à l'heure.
2: Organisateur de Lutois, Hassan Patel, a trouvé le moyen d'inviter 3 coureurs chinois dans le cadre d'un partenariat avec Kailas. Hein?
0: C'est bien ça, on parle de course, c'est ça?
2: Ouais, l'ultra trail de l'océan Indien.
0: Oui, c'est ça, oui, d'accord.
2: Mathias,
0: quoi, ça les micros?
2: À partir de jeudi, l'ultra trail.
0: Il fait ça les micros. Mathias,
2: il court dans toutes les affaires.
0: Mais il comprend pas, il fait la foire, bras pas non, il occupe la radio, il court.
2: Mais non, mais comment il fait pour occuper la radio s'il fait tout ça là?
0: Délègue.
2: Ben oui, délègue le travail.
0: Ouais, donc on va dire que Marie-Florence, elle avait pas de quotidien. Donc nouvelle cagnotte pour demain.
2: 7 900 euros pour demain. Est-ce que nous, on monte à 10 000 euros?
0: On est déjà monté beaucoup plus haut que ça.
2: Mais, Daniel, le premier Frido Quotidien que j'ai fait gagner, c'était avec Bobby, c'était 10 000 euros.
0: Vous savez qu'un certain Jean-Bernard de Saint-Paul, le dimanche 5 juillet 2020, il est reparti avec 21 900 euros.
2: Ah ouais, oh le jackpot.
0: Allez, Expedite et Alex de Condé Concession, le 20 avril 2019 avec l'animatrice Zoé, sont partis avec 15 300 euros.
2: C'était belle somme ça. Mmh.
0: Vous voulez d'autres montants comme ça ou...
2: Le plus gros montant, c'est...
0: 21 900 euros, Jean-Bernard de Saint-Paul.
2: 21 900
0: euros. En 2020.
2: Et mon Dieu,
0: c'est quelque chose quand même, hein. Demain, 7 900.
2: Ah bah voilà. Bah, si ça, tu continues, va monter jusqu'à là.
0: Oui, mais ouais, non, mais on aime bien faire gagner aussi, non?
2: Puis si ça te va gagner, ça sera content aussi après.
0: Donc, 7 900 euros. Ok.
2: Voilà, donc rendez-vous. Donc tout le monde, cours, transat quotidien demain.
0: Non mais voilà, allez, voilà. Bonheur quoi, n'attendez pas trop tard quoi.
2: Comme ça, demain, vous pouvez gagner 7 900 €.
0: Parce que du moment que vous avez lancé le carré, on peut plus aller à la boutique après.
2: Tu sais, il brille.
0: Exactement.
2: Après, il fait carré croûté.
0: Exact.
2: Pareil, merci. Le pied de Troie.
0: Merci Wendy. Attention, ils vont manger, hein. Faites attention. Merci
2: bon
0: beaucoup.
2: Bon appétit.
0: Allez, prochain rendez-vous pour le Frigo Quotidien demain.

0: Bon appétit à tous, il est midi.
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2: Bonjour à tous. Il ne faut pas créer la panique. Les mots ce matin de la porte-parole du gouvernement Maud Bréjon après la confirmation d'un premier cas positif à l'antivirus en France. Il s'agit d'un des 5 Français rapatriés hier. Cette passagère du navire de croisière MV Ondius présentait des symptômes pendant le vol. Son état s'est également dégradé cette nuit. Les 4 autres passagers français ont été testés négatifs. Ils sont isolés dans des chambres spécialisées jusqu'à nouvel ordre. Le décret encadrant leur prise en charge a d'ailleurs été publié ce matin. Après une période d'évaluation, il prévoit une mise en quarantaine pouvant aller jusqu'à 42 jours. À noter qu'une vingtaine de cas contacts ont également été détectés dans le pays. Dans le reste de l'actualité, nouvelle attaque en vue au Liban. L'armée israélienne a appelé ce matin les habitants de 9 villages du sud du Liban à évacuer immédiatement. Israël qui dit être contraint d'agir contre le Hezbollah malgré la trêve en cours. Et une réunion sur le détroit d'Ormuz. Elle est organisée demain par les ministres de la Défense britanniques et français. Une réunion en visioconférence avec leurs homologues des pays prêts à contribuer à une mission pour sécuriser cet axe stratégique. L'heure des réquisitions au procès de Nicolas Sarkozy. L'ancien président est jugé en appel dans l'affaire du possible financement libyen de la campagne présidentielle en 2007. Les avocats généraux devraient s'exprimer pendant 3 jours. On rappelle qu'en première instance, l'ex-chef de l'État a été condamné à 5 ans de prison ferme pour association de malfaiteurs. C'est officiel. Depuis hier, des agents de la police ferroviaire peuvent être équipés de pistolets électriques dans certaines grandes gares comme à Paris, Marseille, Rennes ou encore Lyon. Le décret qui précise les modalités de cette expérimentation a été publié ce dimanche au journal officiel. Expérimentation qui durera 3 ans. Et puis, aspirer les déchets et microplastiques sans perturber la vie marine. Eh bien, c'est la promesse de l'aspirateur sous-marin qui a remporté hier le concours Lépine. Il récompense, on le rappelle, les meilleures inventions depuis 1901 en France. Alors, il s'agit d'une technologie brevetée de collecte sous-marine sans aspiration continue et respectueuse des écosystèmes. Excellente matinée à tous.
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0: métropole en Savoie, décès de Madame Bérard, Cécilie, née Mussard, dite Lily. Décès de Madame Bérard, Cécilie, née Mussard, dite Lily, originaire de Saint-Joseph, décès survenu lundi 4 mai, à l'âge de 74 ans. La bénédiction aura lieu en l'église Le Bois Le Cré, en Savoie, à 15h cet après-midi. À Sainte-Clotilde et à Sainte-Rose, décès de Madame Nichet, Marie Innocente. Décès de Madame Nichet, Marie Innocente. Décès survenu samedi à l'âge de 85 ans. Le convoi mortuaire sortira du centre funéraire de Prima aujourd'hui. La bénédiction aura lieu en l'église Saint-Jacques à 15h cet après-midi. À 13h cet après-midi, l'inhumation se fera au cimetière de Sainte-Rose. À Saint-Denis-la-Montagne, à la Possession, décès de Madame Posé, Marie Janonne. Décès de Madame Posé, Marie Janonne. Décès survenu samedi à l'âge de 83 ans. Le convoi mortuaire sortira du domicile de sa fille, Madame Éléonore Daniela, 21 chemin des Chênes à la Montagne, aujourd'hui. La bénédiction aura lieu en l'église Saint-Gabriel de la Montagne à 14h30 cet après-midi. L'inhumation se fera au cimetière de la Possession. À Brapanon, décès de Madame Moirot, Natacha Christine. Décès de Madame Moirot, Natacha Christine, professeure au lycée Patu de Rosemont, fille de Bègue Noëlène et de Moirot Martin. Décès survenu hier à l'âge de 44 ans. Le convoi mortuaire sortira de la maison funéraire de Brapanon aujourd'hui. La bénédiction aura lieu en l'église de Brapanon à 15h30 cet après-midi et l'inhumation se fera au cimetière de Brapanon. À Saint-Paul-Saint-Gilles-Léo, décès de M. Supraya Mestri Rangapa Modelli Jean-Luc, né Berfeuille, dit Bello. Décès de M. Supraya Mestri Rangapa Modelli Jean-Luc, né Berfeuille, dit Bello, décès survenu hier à l'âge de 66 ans. Le convoi mortuaire sortira de chez son fils, Supraya Mestri Rangapa Modelli Ludric, 25 chemin Eucalyptus à Villèle-Saint-Gilles-Léo aujourd'hui. La bénédiction aura lieu en la chapelle pointue de Villèle à 15h30 cet après-midi, suivi de l'inhumation au cimetière de la Saline-Léo. À Saint-Pierre, décès de Madame Boyer-Marie Lucette. Décès de Madame Boyer-Marie Lucette, décès survenu samedi à l'âge de 97 ans. Le convoi mortuaire sortira du centre funéraire sud à la ligne Paradis-Saint-Pierre aujourd'hui. La bénédiction aura lieu en l'église de Montverléo à Saint-Pierre à 15h45 cet après-midi. L'inhumation se fera au cimetière de Montverléo. À Petite-Île, décès de Monsieur Payette Camille Louis. Décès de Monsieur Payette Camille Louis. Décès survenu samedi à l'âge de 85 ans. Le convoi mortuaire sortira de son domicile au 21 allée des Fougères, Petite-Île, à Petite-Île aujourd'hui. La bénédiction aura lieu en l'église de Montverléo à Saint-Pierre à 16h cet après-midi. Et l'inhumation se fera au cimetière de Montverléo. À la plaine des Cafres, décès du père Jean, né Waro Jean Tarsius. Décès du père Jean, né Waro Jean Tarsius. Ancien curé de la paroisse de Petite-Île et de Saint-Louis. Décès survenu hier à l'âge de 90 ans. Le convoi mortuaire sortira de l'église du 23e kilomètre à la plaine des Cafres aujourd'hui. La bénédiction aura lieu en l'église du 23e kilomètre à 14h cet après-midi. Et l'inhumation se fera au cimetière du 23e kilomètre à la plaine des Cafres. À Trois-Bassins, décès de Monsieur Charlétine Jean-Denis. Décès de Monsieur Charlétine Jean-Denis, Décès survenu hier à l'âge de 74 ans. Le conventeur sortira de la salle funéraire de Trois-Bassins aujourd'hui. La bénédiction aura lieu en l'église de Trois-Bassins à 15h cet après-midi. Et l'inhumation se fera au cimetière de Trois-Bassins. À Saint-André, décès de Monsieur Ratan Marcel Louis Albert. Décès de Monsieur Ratan Marcel Louis Albert. Décès survenu hier à l'âge de 95 ans. Le convoi mortuaire sortira de son domicile au 73 à Les Elmars, à Saint-André aujourd'hui. La bénédiction aura lieu en l'église de Saint-André à 15h cet après-midi. Et l'inhumation se fera au cimetière de Saint-André-Ville. À la rivière des Pluies, Sainte-Marie. Décès de Monsieur Koenig Paul-Henri. Décès de Monsieur Koenig Paul-Henri, ancien président directeur général de la librairie Papeterie-Gérard. Décès survenu hier à l'âge de 90 ans. Le convoi mortuaire sortira de son domicile au 14, impasse des Bougainvilliers, rivière des Puits Sainte-Marie, aujourd'hui. La bénédiction aura lieu en l'église de la rivière des Puits à 13h30 cet après-midi. Et l'inhumation se fera au cimetière de l'Est. Au Plat-Saint-Leu, décès de Monsieur Gonfaux Christian, dit Mathian. Décès de Monsieur Gonfaux Christian, dit Mathian. Décès survenu hier à l'âge de 72 ans. Le convoi mortuaire sortira de son domicile le 23, chemin Gontier-les-Bas, Plat-Piton-Saint-Leu, aujourd'hui. La bénédiction aura lieu en l'église du Plat-Saint-Leu à 15h cet après-midi. Et l'inhumation se fera au cimetière du Plat-Saint-Leu. À Saint-André, décès de Madame Golène Rita, née Nabo, dite Monrita. Décès de Madame Golène Rita, née Nabo, dite Monrita. Décès survenu hier à l'âge de 88 ans. Le convoi mortuaire sortira de son domicile au 531 rue Ernest Imao à Saint-André demain. La bénédiction aura lieu en l'église de Saint-André à 15h demain après-midi. L'inhumation se fera au cimetière de Saint-André-Ville. À Saint-Pierre, décès de Monsieur Taïlamé Paul. Décès de Monsieur Taïlamé Paul. Décès survenu hier à l'âge de 89 ans. Le convoi mortuaire sortira de son domicile au 87 rue Marius et Harry Leblon à Saint-Pierre. L'heure, la date et le lieu des obsèques vous seront donnés ultérieurement. À Sainte-Clotilde, décès de Monsieur Le Chat Max. Décès de Monsieur Le Chat Max. Domicilié à Sainte-Clotilde, décès survenu hier à l'âge de 77 ans. Le convoi mortuaire sortira du centre funéraire de Prima. La veillée se tiendra à partir de 14h cet après-midi. L'heure, la date et le lieu des obsèques vous seront précisés ultérieurement. En métropole, à Lagny-sur-Marne, décès de Monsieur Bran Gabriel Jean-Pierre. Décès de Monsieur Bran Gabriel Jean-Pierre, originaire de Saint-Denis, décès survenu en métropole le vendredi 1er mai. À l'âge de 71 ans. La bénédiction aura lieu en métropole en l'église Notre-Dame des Ardents, à Lagny-sur-Marne à 15h demain après-midi. Une messe sera célébrée en l'église Saint-Joseph ouvrier des Camélias à 18h demain après-midi. À Saint-Louis, décès de Monsieur Léonie Nicole. Décès de Monsieur Léonie Nicole. Époux de Silesa Cécile, décès survenu aujourd'hui à l'âge de 83 ans. Le convoi mortuaire sortira de son domicile au 174 rue Jean 23, Rochemègue-Saint-Louis. L'heure, la date et le lieu des obsèques vous seront communiqués ultérieurement. À la plaine des Cafres, Boiscourt, Décès de Madame Étève Marie-Thérèse, née d'Orveillé. Décès de Madame Étève Marie-Thérèse, née d'Orveillé. Décès survenu aujourd'hui à l'âge de 90 ans. Le convoi mortuaire sortira de son domicile au 104 rue Raphaël Douillère, Boiscourt, Plaine des Cafres. L'heure, la date et le lieu des obsèques vous seront donnés ultérieurement. À Derive-Sainte-Suzanne, décès de M. Gaudens Léon Arsène. Décès de M. Gaudens Léon Arsène, époux de Gaudens Marie. Décès survenu aujourd'hui à l'âge de 81 ans. Le convoi mortuaire sortira de son domicile au 11 Biche, chemin de Palmas, Derive-Sainte-Suzanne. L'heure, la date et le lieu des obsèques vous seront précisés ultérieurement. À Saint-Paul-Plateau-Caillou, décès de Madame Waro Marie-Jeannette, épouse Salvador. Décès de Madame Waro Marie-Jeannette, épouse Salvador, originaire de Saint-Louis. Décès survenu hier à l'âge de 82 ans. Le convoi mortuaire sortira de la maison funéraire de l'étang Saint-Paul où se tiendra la veillée à partir de 11h30 demain matin. Un discours biblique se fera à la maison funéraire de l'étang Saint-Paul mercredi, suivi de la crémation au centre funéraire de Commune Prima. À Sainte-Clotilde Moufia et en métropole à Bordeaux, décès de Monsieur Damour Dany Joseph. Décès de Monsieur Damour Dany Joseph. Décès survenu en métropole le lundi 4 mai à l'âge de 62 ans. L'heure, la date et le lieu des obsèques vous seront communiqués ultérieurement. Et à Étang-Salé, décès de Monsieur Waro Jean-Élie. Décès de Monsieur Waro Jean-Élie. Décès survenu samedi à l'âge de 80 ans. Le convoi mortuaire sortira de la chapelle ardente de l'étang Salé demain. La bénédiction aura lieu en l'église de l'étang Salé-les-Bains à 16h demain après-midi. Et l'inhumation se fera au cimetière de l'étang Salé. Je vous rappelle que pour tous vos avis de décès, un numéro est à votre disposition. Le 02 62 41 51 51.
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2: Allez, midi et presque 18 minutes. Voici maintenant le journal de la mi-journée préparé, présenté par Christophe Damour. D'abord, c'est à vous, bonjour.
3: Bonjour Max, bonjour à tous. Drame ce matin dans un bus de Saint-Benoît. Un homme a fait un malaise mortel. Malaise qui lui a donc été fatal. Les secours n'ont rien pu faire pour le ranimer. Vous entendrez un témoin. Un enfant de 1 an frappé à coups de poing par son petit père car il faisait trop de bruit. Le bébé a été placé, le petit père est lui en garde à vue. Dans le baromètre de ce matin, nous avons parlé guerre civile. Le nouveau maire LFI de Saint-Denis en banlieue parisienne, Bali Bagayoko, appelle à l'insurrection populaire en cas de victoire de Marine Le Pen ou de Jordan Bardella l'année prochaine aux élections présidentielles. Qu'en pensez-vous? Extrait de vos interventions à suivre. Puis météo, ça se couvre sur les hauteurs, mais les éclaircies résistent bien sur les côtes. Bulletin à l'après, après cette édition. Tout d'abord, le rappel de cette information radio-guidage. Actuellement, le salon de la maison est en train d'être démonté, ce qui cause un énorme embouteillage dans le secteur de la Nordève à Saint-Denis. Notre service radio-guidage nous parlait tout à l'heure de plus de 1 heure de bouchon. Le secteur est donc à éviter, bien sûr, si vous êtes sur place et que vous avez des informations. 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Malaise mortel dans un bus ce matin. Le drame s'est déroulé dans un bus de Saint-Benoît, juste au niveau du marché couvert de Saint-Benoît. Un homme a fait un malaise dans le bus. Les secours sont rapidement intervenus, mais n'ont rien pu faire pour le ramener à la vie. Jean-Yves était sur place.
4: En plein, en ville Saint-Benoît, il y a un monsieur, apparemment, il a fait un malaise dans le bus, il est déjà par terre, il est couvert sur un drap, il y a un embouteillage, il commence à avoir des embouteillages en plein dans la ville, il y a le pompier, le SAMU et tout, mais la personne est décédée apparemment. Il a fait un malaise dans le bus, je viens d'avoir des nouvelles là, et là il est par terre, il est à un drap dessus, il est décédé. J'étais à côté du bus, moi j'ai vu à côté, la personne, il y a un drap dessus, il y a les SAMU et tout, il est décédé en plein ville Saint-Benoît, marché couvert.
3: Voilà cet homme. Victime d'un malaise mortel, c'était dans un bus à Saint-Benoît, près du marché couvert ce matin. Un bébé d'un an, je vous le disais dans les titres, un bébé d'un an a été victime de violence à Trois-Mares, au tampon, hier en fin d'après-midi. Le compagnon de sa mère lui aurait porté plusieurs coups de poing pour le faire taire. Le nourrisson, couvert d'hématomes, a été conduit immédiatement aux urgences. Sa mère, qui a tenté de le protéger, a elle aussi été frappée. L'enfant sera placé. Gendarmes et pompiers se sont rendus sur place. Le type père violent a lui été placé en garde à vue. Une enquête a bien sûr été ouverte. Une jeune fille victime d'un accident de trottinette ce matin très tôt dans le quartier de la Trinité à Saint-Denis. Vers 4h30 ce matin, la jeune fille circulait sur sa trottinette lorsqu'elle a été violemment percutée par une voiture qui, selon sa mère, pourrait être celle de son ex-compagnon. Sa maman lance un appel à témoins.
5: J'ai ma fille qui a eu un accident avec des liquides. Elle était en trottinette, le chauffeur lui a foncé dessus et du coup il s'est pas arrêté. Il ou elle s'est pas arrêté. J'aimerais savoir s'il y aurait des personnes qui ont vu l'accident. Voilà, elle était percutée et elle soupçonne qui lui a fait ça parce que lui est indifférent avec son ex-copain. Donc du coup nous on peut pas préciser c'est qui, hein, je sais pas. Apparemment c'est la même voiture que son ex-copain. À ce moment là elle est à l'hôpital, hein. On attend les examens, tout ça, et alors ça s'est produit sur le petit rond-point de la Trinité, en face de l'église de la Trinité, entre 4h30 et 5h du matin.
3: Voilà, vous l'avez entendu. Ça s'est produit ce matin, très tôt, donc entre 4h et 4h30 du matin, sur le petit rond-point en face de l'église de la Trinité. Une plainte a été déposée. Si vous avez été témoin de ce qui s'est passé, composé le 17. On parle beaucoup actuellement, Max, de l'antivirus qui s'est propagé sur le bateau de croisière, le Ondipus. L'antivirus, un virus qui peut parfois être mortel. Cette affaire n'empêche pas certaines personnes de comparer l'antivirus au coronavirus, bien que les deux virus n'ont aucun rapport. C'est ce que nous explique cette dame. Elle est d'ailleurs très inquiète.
6: L'antivirus, là. Je suis là, là, je suis en train de lâcher tout le monde, là, je... Mais il fait peur. Parce que, à nous aussi, là, t'as lu à nous un espace en disparition, là. Si j'ai la femme, ça part tout. Faut pas faire peur. Je suis là. Là, dès que les gens, c'est l'antivirus. Je connais où ça, ils sautent, que ça la donne, ça. Mais ça, c'est pas un complot, ça. J'ai besoin encore, tiens, un peu. Peut-être la pâture assez, Covid, la pâture assez. Eh ben, je dois acheter, tu es comme ça. C'est incroyable. Tu es comme une cagnotte et puis mettre bonne nage sur le bateau, laisse à jeter, mettre à jeter en quarantaine, nourrir, tout ça, et un médecin, ça va. Là, il a ça dans la nature comme ça.
3: Et on l'a appris en fin de matinée, une Française a été testée positive à l'antivirus. Elle faisait partie des 5 Français à bord du bateau de croisière. Elle a été placée à l'isolement dans un hôpital parisien. Freedom, midi et 23 minutes. Bon appétit si vous êtes à table. L'entretien du stade Casabona de Saint-Pierre laisserait à désirer. C'est en tout cas ce qu'affirme une mère de famille. Ce week-end, elle est allée assister à un tournoi de jeunes rugbymen au stade de Casabona de Saint-Pierre et son constat est sans appel.
7: Au stade de Casabona, les gradins, franchement, déplorables. Pas d'abri, les gradins sont vieux, abîmés, pas d'abri du tout pour le soleil, rien. Sachant qu'on a passé 2 jours là-bas, le tournoi rugby océan indien pour les jeunes. On est obligé de s'équiper, nous, en tant que parents, en tant que supporters, en tant que famille, pour pouvoir venir voir les jeunes jouer. Mais en soi, pour un terrain comme le terrain de Casabona, il manquait vraiment... Le gradin, les abris et tout. Même l'état des chaises, du plancher où, sur lequel on marche, c'est difficile.
3: Et on était là au stade de Casabona, de Saint-Pierre. L'actualité dans la région à l'île Maurice. Le débat sur la légalisation du cannabis est officiellement lancé. La toute nouvelle Agence nationale pour le contrôle des drogues à Maurice vient d'ouvrir une série de consultations prenant en compte les aspects médicaux, économiques et sociaux. Pour le ministre de la Santé, de la sécurité sociale mauricienne, légaliser le cannabis est devenu nécessaire pour lutter contre la recrudescence des drogues chimiques. Un rapport sera soumis au gouvernement qui aura le dernier mot. Dans le baromètre, ce matin, nous avons parlé guerre civile. La France insoumise appelle à la guerre civile en cas de victoire du Rassemblement national au présidentiel de l'année prochaine. Le nouveau maire LFI de Saint-Denis, Bali Bagayoko, appelle à l'insurrection populaire en cas de victoire de Marine Le Pen ou de Jordan Bardella, l'année prochaine. Et Mathilde Panot répète que son mouvement politique n'acceptera jamais une victoire du Rassemblement national pour les présidentielles de l'année prochaine. Il y en a qui disent que si jamais c'est la guerre civile en France, eh bien, Max, à La Réunion, ce sera la misère et la pauvreté puisque nous dépendons à 80% de la métropole. Qu'est-ce que vous pensez des propos de la France insoumise et quelles seraient pour La Réunion les conséquences d'une guerre civile en France? Extrait de vos réactions.
8: Ils pensent que si jamais Jordan Bardella ou Marine Le Pen y rentrent, la guerre civile sera pire que ce que nous voit là, parce que là pour l'instant c'est que des quand t'as un match football ou autre, mais ils pensent qu'après ce sera quotidiennement, ville comme Paris, Lyon, Marseille et Nantes et compagnie.
9: Pour faire le pain, comment le Front National, faut arrêter. Nous-mêmes, nous travaillons département, regarde nous-mêmes, là, dans la semaine, mal à temps, on dira, Dieu, tu peux parler des histoires, contrat, il a fini, bien, nous-mêmes, notre contrat, il a fini, il renouvelle, puis, où ça nous, ça va?
10: Alors, moi, il fait rire, moi, quand on dit, ouais, si Mélenchon, il rentre sur le pan, la France a coulé la France, les morts, il a déjà coulé la France, les morts, Macron a tué la France.
11: On peut pas voter pour des gens, ça n'a aucun sens. Et on voit très bien que, en fait, il suffit juste, il y a juste une statistique. Plus la personne est vue à la télé, plus elle sera, élue. Emmanuel Macron, quand il était élu, c'est parce qu'en fait, proportionnellement parlant, sur toutes les télévisions, française, il a été le plus marqué. Donc ça fait qu'en fait, c'est les télés qui choisissent qui est président.
12: La gauche, la droite, la gauche, la droite depuis des décennies. Pourquoi pas essayer Le Pen? Qui c'est là Le Pen, les mauvais? Qui est déjà les mauvais? Franchement, est-ce que quand Hollande est président, nous dit a changé la Réunion? Quand Sarkozy était Chirac, le Macron nous dit a changé la Réunion? Mais pourquoi pas essayer? Pourquoi pas essayer?
3: La France insoumise, le Rassemblement national, Marine Le Pen, la guerre civile, bien sûr, vous pouvez continuer à en débattre. 02 62 99 12 00. Et puis, pour terminer, Max, un gros bravo à Jean-Luc. Jean-Luc, c'est celui qui est reparti ce matin avec la cagnotte du Free 2 millions, les 341 euros. Il est infidèle, mais ce matin, il n'avait pas spécialement écouté la radio, mais il a eu beaucoup de chance.
2: Jean-Luc, vous habitez Saint-Leu dans la rue Cocotier. Allô?
13: Allô, oui.
2: Oui, bonjour, c'est Radio Freedom. Vous connaissez Radio Freedom?
13: Oui.
2: Trop bien. Je viens chez vous pour la cagnotte du Free 2 millions. Quel est le montant?
13: 378.
2: Moins.
13: 322.
2: Plus.
13: Plus 333.
14: Plus
13: 342.
14: Moins
13: 341.
14: Oh, il est trop bon celui-là. Ah non, mais attendez. Allô, il a été bon sur ce coup-là. Oh là là là là. Mais quel sprint, mon cher Jean-Luc.
13: Ah, bah super.
14: Ok, Jean-Luc, mais comment l'arrive vous a... Explique comme un couvent.
13: Bon, j'écoute de temps en temps, mais j'écoute tout le temps Radio Freedom le matin.
14: Oui.
13: Mais là, je suis parti de bonne heure, donc j'arrivais, j'avais cru comprendre un montant dans ces alentours-là, donc j'ai fait le rapprochement.
3: Vous avez vu, hein, bien avant le gong, il a essayé 370.
14: Oh, sprint. Quand on est bon, on est bon. Hein, quand on est fidèle, c'est comme ça.
3: Voilà,
14: parce qu'on connaît un petit peu le tactique des chiffres dans le Freedom Union comme ça. Il y a une dame qui m'a dit, je vous fais le pari, et elle a commencé à expliquer, des fois vous mettez 18, des fois vous mettez 21, des fois 22, comme ça moi je prends 4-5 chiffres comme ça, mais ils ont une façon de jouer incroyable.
3: Il y a des gens qui font des analyses spéciales du Freedom Million, c'est
14: comme Thierry Léger, hein, ils sont comme Thierry Léger, ils analysent les chevaux pour, enfin Thierry Léger lui il analyse les chevaux pour la course, il y a des gens qui analysent des chiffres pour le Freedom Million, c'est incroyable.
3: C'est fou, hein. c'est fou. Ouais.
14: Vous n'avez pas le droit, vous.
3: Ben non.
14: Bon,
3: ni Freedom
14: pas...
3: Million, ni Freedom Quotidien, ni Freedom Mobile.
14: Bah, vous avez le droit de jouer, mais vous n'avez pas le droit de gagner.
3: Voilà.
14: On va passer à la météo.
3: Hein. Le montant pour demain matin, c'est combien?
14: Demain matin, j'ai 188 euros. 1,88.
3: Voilà. 188. Une petite cagnotte.
14: 1,88. Pourquoi vous dites petite cagnotte?
3: C'est
14: plus de 1000 francs, quand même.
3: Ouais. Mais est-ce que le franc a encore une valeur aujourd'hui?
14: Est-ce qu'il y a des gens qui ont connu le franc? Est-ce qu'il y a des gens ici qui ont connu le franc?
3: Je crois pas. Arrête, bon, on va dire nous les vieux.
14: Pas grave. Ah oh, dans les marmites. Bon, après dans les vieux.
3: Oui, dans les vieilles marmites, on fait les meilleurs caries.
14: Oui, mais attention, vrai. Christophe Damour, des fois dans les vieux marmites, il fait la croûte.
3: Mais la croûte, les bons.
14: Dépend. Passons à la météo. 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
14: Bon alors, le temps pour cet après-midi, pour ceux qui ne connaissent pas le franc.
3: On est quand même pas des vieux croûteux quand même.
14: Non, 1000 francs c'est de l'argent, riche on était avec 1000 francs.
3: Avec 1000 francs.
14: Riche on était.
3: Oh, 1000 francs. Ouais. Oh, 1000 francs.
14: Oui.
3: Bah déjà 500 francs, c'était waouh.
14: Ah, faites la météo, je vous raconte un truc sur le franc.
3: D'accord. Alors, les nuages vont prendre possession peu à peu des hauteurs de l'est et ensuite des hauteurs de l'ouest, mais les zones littorales conserveront encore quelques belles éclaircies cet après-midi. Des températures de saison qui commencent à baisser un petit peu. 29 au port, ce sera l'endroit où il fera le plus chaud. 25 à Saint-Denis. On annonce 20 degrés à Salazie et 15 degrés du côté du Maïto Max.
14: Ah bien,
3: ça descend un tout petit peu.
14: Ouais.
3: C'est l'hiver austral qui commence à pointer le bout de son nez.
14: Non mais par contre, un gilet fait encore chaud.
3: C'est ça. Dans l'ouest, 29 degrés.
14: Voilà.
3: C'est à l'ombre.
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14: Est-ce qu'on a déjà eu 5000 francs dans la main? 5000 francs
3: en liquide.
14: Ouais.
3: En espèces.
14: Ouais.
3: Oui, oui.
14: Ouais, c'est beaucoup d'argent et t'es tellement, où t'es riche à un moment donné, on avait l'impression que t'es dépenses de l'argent.
3: Quand on avait 5000 francs, mais déjà c'était le salaire qu'on touchait, le SMIC était à peu près à 5500 francs.
14: Oui, mais en liquide.
3: Et puis souvent, on n'avait pas tout ce qui était carte bleue, chéquier,
14: souvent,
3: allait à la poste et on retirait tout son salaire. Et on le mettait à la maison, bien au chaud, et puis on prenait 100 francs comme ça, 100 francs par semaine.
14: On avait de l'argent à cette époque-là?
3: Ah, on avait, hein.
14: Aujourd'hui, non. 5000 francs, c'est rien. 5000 euros, c'est rien aujourd'hui.
3: Mais du tout. Mais déjà 1000 euros.
14: Ouais,
3: 1000 euros fait 6000 francs. Vous avez vu que 1000 euros.
14: Bien peu ferré. Elle est vraie, 1000 euros. Ouais, on a besoin d'en faire une voiture. Une voiture, on peut pas acheter avec 1000 euros.
3: Avec 2000 francs, 3000 francs, t'achètes un petit loto.
14: Mais bien qu'il y en a qui ont pas connu.
3: N'a pas dit l'euro, là, ça n'a pas été une bonne chose.
14: Ben non, parce qu'on a perdu au change, parce que les produits ont augmenté, mais pas les salaires.
3: Alors, souvenez-vous, au début, ils mettaient bien le montant en francs, donc 6 francs 56, et puis 1 euro,
14: voilà.
3: Et puis etc. Et puis après, au bout d'un moment, Il mettait un franc, donc 50 centimes d'euros. Et puis au bout d'un moment, les mois ont passé, puis tout d'un coup...
14: Ils ont enlevé ça.
3: Ils ont enlevé le franc, ils ont mis que l'euro, et tout ce qui était un franc est passé à un euro.
14: Exactement. Ouais, la salade, par exemple, est passée d'un franc à un euro.
3: Et ils se sont foutus de notre tête.
14: Mais sauf que, où de salaire...
3: Le salaire n'a pas augmenté.
14: Voilà, exactement.
3: Le salaire
14: n'a pas augmenté. Ça ne te même longueur.
3: Non.
14: J'ai entendu dans le journal, Christophe Damour, que le Zamal allait être revu à Maurice.
3: Alors, ils y pensent pour lutter contre le phénomène qu'on connaît également ici à La Réunion, le phénomène des drogues chimiques, le doux, etc.
14: La cocaïne, etc.
3: Donc, pour lutter contre...
14: Mais parce que ils se disent quoi? Quelqu'un qui fumerait du Zamal, ou qui fume du Zamal aujourd'hui, a quoi? Moins de risque de devenir accro, maboule?
3: En tout cas, scientifiquement, c'est prouvé que c'est quand même un peu moins dangereux que les drogues comme la cocaïne ou le doux ou la 3MMC ou la je sais pas quelle drogue de synthèse.
14: Voilà, ça, c'est pas envie de savoir si Christophe Damour fume Zamal, mais non, on pourra pas répondre à cette question.
3: Non.
14: Jamais de la vie.
3: Non.
14: Je vais poser la question.
3: Je genou et comme ça tient sur un joint, voir où ça y est, où ça y fait.
14: Oui, j'ai déjà vu ça.
3: Ah non, ben non. Juste par curiosité, non. C'est encore mal curieux.
14: J'ai déjà vu ça.
3: Non, même pas curieux.
14: Mais par contre, on va poser la question tout à l'heure, parce que si le pays, l'île voisine, l'île sœur, met ça en place, pourquoi pas à La Réunion?
3: Attendez, mais ce serait l'ironie du sort, puisque il y a encore quelques années à Maurice, on risquait la peine de mort pour le cannabis.
14: Ouais. Oui, mais la France a pas cet œil-là, parce que on est très en retard là-dessus chez d'autres pays où on a déjà légalisé les chambres de
3: shoot, là.
14: Pour fumer le Zamal, quoi.
3: Non, mais ici, on a...
14: On a du retard.
3: On a fait en sorte que le CBD soit autorisé, mais là, il faut un petit peu marche arrière.
14: Moi aussi.
3: Ouais, moi aussi.
14: Incroyable.
3: Bon, en France, c'est un pays où on fait marche arrière. Mais enfin, bref.
14: Vous voulez parler quoi aujourd'hui?
3: Non, mais vous avez vu, là, ces 5 Français sur ce bateau?
14: Ouais, ça fait peur, hein, quand
3: ça
14: même.
3: Ça fait peur, hein.
14: Vous allez en croisière, il y a des gens qui sont malades, on vous contamine, vous mourrez.
3: Et là, il y a une Française qui a été...
14: En croisière, moi.
3: Qui a été testée positive au hantavirus. Et figurez-vous, ce qui est fou, c'est qu'ils les ont relâchés dans la nature avec un certificat sur l'honneur.
14: Ouais, comme quoi ils n'avaient pas la maladie.
3: Voilà. Ils jurent qu'ils resteront confinés chez eux,
14: c'est ça, ouais.
3: Sans jamais sortir pendant 6 semaines.
14: Vous rappelez,
3: c'est-à-dire que ces 5 Français,
14: ils vont pas bouger du tout de chez eux.
3: D'ailleurs, il y en a une, ma foi, elle a été testée positive, donc elle est à l'isolement. Mais il y en a 4 là qui restent dehors là et qui ont signé un papier comme quoi ils promettent que pendant 6 semaines ils restent chez eux.
14: Christophe Damour, je vous jure que je reste là, je sors pas.
3: Non mais en France on est vraiment couillon.
14: Non mais c'est une face, on a une façon à la française. C'est vrai ce que vous dites
3: là. Oh, t'es français les couillons.
14: Eh mais pourquoi on prend des décisions stupides comme ça? C'est pas qu'on peut pas faire confiance aux gens, mais comment ne pas contaminer des gens juste sur le fait de dire je vais pas sortir, moi.
3: Vous inquiétez pas. Regardez, pour le Covid, c'était pareil. Hein? Il y avait le cas zéro, qui était arrivé par avion de Chine.
14: Oui.
3: Et qui s'était rendu.
14: Ministre,
3: dans la...
14: non?
3: Et qui... Hein?
14: Non, pas ministre.
3: Non. Quelqu'un qui est revenu de Chine, on a considéré que c'était le cas zéro. Et cette personne s'était perdue dans la nature.
14: Exactement.
3: Et quelques semaines après, Max, qu'est-ce qui s'est passé?
14: Limite, le monde entier, ça s'est enchaîné.
3: C'était l'épidémie. Ah, qu'est-ce qu'il fout, Didier Raoult, là?
14: Ça fait peur, hein. Parce que si on a une nouvelle épidémie, ça veut dire qu'on va remettre un vaccin.
3: Après le coronavirus, voici venir l'antavirus.
14: C'est à peu près le même nom, hein, antavirus. C'est chaud, patate.
3: Il paraît que ça vient des rats, je sais pas quoi.
14: Oui, parce que quelqu'un serait allé dans un endroit, je sais pas dans quel pays de l'Amérique, là-bas, ou je sais pas, où sa personne, il s'en va, il est parti faire un relevé sur un oiseau, rare. Et il avait des rats, je sais pas quoi, il a chopé la maladie là-bas dans l'air. C'est-à-dire, il a fait la rente de son trou de nez.
3: Mais quelle mouche l'a pu gagner?
14: Non, la rente de son trou de nez. Il la contamine partout, ça fait. Mais disons qu'on a une face de rat comme ça, évite d'aller partout, hein.
3: Et t'es pas le professeur Raoult?
14: Non.
3: Hein? Mais que ça lui fait?
14: Ah, mais lui, il est pas
3: que ça lui fait, le professeur
14: Raoult? Il est pas très crédible, pas.
3: Didier Raoult, on l'entend plus. Il paraît qu'il a écrit un livre dont tout le monde s'en fout.
14: Je croyais que c'était le titre du livre. Tout le monde s'en fout.
3: Ça aurait pu être le titre du livre. Alors voilà, bientôt le retour du confinement, Max. Et il va falloir signer des papiers.
14: J'ai aimé ça, moi.
3: Vous vous rappelez, il fallait signer les papiers, là, pour sortir. Ouais, m'a pas fait l'attestation.
14: Il y avait moins de monde dehors de ça, t'es valable.
3: Ah oui, en fait, valable. Ouais.
14: T'es cachette pour aller à la case de Moundou.
3: Alors donc là, il va falloir recommencer, peut-être, signer des papiers d'autorisation de sortie, porter des masques, se laver les mains 10 000 fois.
14: Bah moi, j'ai pas ce problème. J'ai pas ce problème-là, moi, porter des masques.
3: Oui, Max. Non, mais on vit dans un pays formidable. Qu'est-ce que
14: Mais moi, je me souviens, il y a des gens qui s'en fichaient complètement. Ils portaient pas de masque. Ou ils mettaient sous le menton, là. Et quand ils disent, ouais, mais quand je vais aller quelque part, je vais remettre au niveau de mon nez.
3: Quand ils voyaient un flic, ouais.
14: Moi, j'ai vu aussi des gens qui, je connais des gens qui n'ont pas mis de vaccin non plus. Ils ont fait exprès de pas mettre. Vous rendez compte, il y a des gens qui sont pas responsables du tout, quoi.
3: Bah non, moi, j'en connais qui ont mis 3 fois le vaccin, mais qui ont quand même eu la maladie.
14: Oui, mais moi, je connais des gens qui l'ont pas mis. Et ils ont fait prendre des risques à des gens.
3: Ah oui. Ouais. C'est un monde de fou.
14: Oui, mais si on bat sur le professeur Raoult, c'est mort. Parce que lui, il a pas été d'un grand secours.
3: Il a dit, on prend de la nivaquine. Parce qu'il était prendre à 40 ans.
14: Ah ben.
3: On peut pas lui dire.
14: Des gars, baisse au moins.
3: Chloroquine.
14: Et le gars, baisse au moins 18 Schweppes dans la fille.
3: Oui, parce que dans le jeu, t'as du vaccin. Hein?
14: Non, mais, et puis, il y avait aussi le noni.
3: Oui.
14: Rappelle ça, le fruit qu'on trouve dans le fond de ravine, que même les oiseaux, ils mangent pas. Tellement les amers.
3: Vas-y, ça les bon.
14: Ça les bon, enfin. C'est gars, c'est marche.
3: Peut-être sera bon pour l'antivirus. Et puis, Max. Il y a le LFI.
14: Ah oui. Cette histoire où il y a qu'un seul parti politique en France, c'est grave quand même. Hein? Comment on peut penser comme ça?
3: Mais ce qui est inquiétant. Il y a la fille qui dit, si jamais Marine Le Pen ou Jordan Bardella gagnent, on fout le bordel partout en France. On va tout casser, on va tout brûler, les maisons, on va violer les femmes, on va vendre les magasins, bref, on va tout piller. Il y a le maire de Saint-Denis en région parisienne qui dit, on va faire des émeutes partout.
14: Mais pourquoi ils l'ont pas fait là actuellement, parce que il y a les équipes d'Emmanuel Macron en place. C'est aussi un parti, c'est pas un parti LFI qui est en place, c'est le parti d'Emmanuel Macron. Ouais. Et s'il y a l'autre là, comment il s'appelle, Philippe, Édouard Philippe, ils vont se faire ça aussi?
3: Mais lui, Édouard Philippe, c'est pas le Rassemblement National.
14: Mais pourquoi? Parce qu'il y a parce qu'il y a qu'un seul parti qui peut être au pouvoir, ou deux partis.
3: Non, mais si jamais le Rassemblement National, si jamais Marine Le Pen ou Jordan Bardella étaient élus président de la République, le maire de Saint-Denis, donc du LFI,
14: sauf d'amour, a dit, je suis d'accord,
3: j'ai entendu. La guerre civile.
14: D'accord, j'ai entendu, mais donc ces gens-là ne savent pas c'est quoi la liberté, etc.
3: Alors. Ils ont dit, on fout le bordel partout en France, c'est-à-dire en France, donc on s'en fout, on fout le bordel, et on fout également le bordel à La Réunion.
14: On vient violer des femmes.
3: En fait, Max, vous savez, il y a combien de partis de politiques partisans LFI à La Réunion?
14: Et il y en a pas mal, hein.
3: J'en connais un.
14: J'ai vu des photos.
3: J'en connais un.
14: J'ai vu des photos.
3: Il voit des choses.
14: J'ai vu des photos.
3: Il y a des hallucinations.
14: Ça n'engage que vous, monsieur Dabour. Hein. Non, mais moi, j'ai vu des photos avec, où, les gens du LFI étaient à côté des gens d'ici, de La Réunion.
3: Ah, mais oui, non, mais LFI, on a Huguette Bello.
14: Jean-Hugues Ratman.
3: Je connais Huguette Bello parce que.
14: Et à Seval Gaillard aussi, je crois.
3: Elle était allée applaudir Mélenchon, Huguette Bello. Hein.
14: Dans là, tous ses meetings en métropole, sinon.
3: Ouais. Mais surtout quand en métropole, à tous ses meetings, elle va l'applaudir.
14: Peut-être qu'ils vont pas réagir pareil. Et peut-être qu'ils vont pas réagir de la même façon.
3: Écoutez, l'avenir nous le dira.
14: Parce que si t'es anti-parti politique, c'est grave quand même. C'est-à-dire qu'il y aurait 2 ou 3 partis politiques autorisés en France, pas de place pour 4e ou 5e parti. C'est grave quand même.
3: C'est grave. Hein. Et elle a dit quoi, Huguette Bello, sur le casser, briser, brûler, totocher, si le Rassemblement National gagne les élections?
14: Elle a dit ça, vous dites?
3: Elle a dit quoi?
14: Je sais pas ce qu'elle a dit.
3: Elle a dit quoi sur l'insurrection à la fille?
14: Je sais pas, elle a rien dit peut-être, non?
3: La guerre civile, c'est-à-dire les Français contre les Français. Elle a dit quoi, Madame Huguette Bello?
14: Madame Bello, oui. Elle s'est énervée d'ailleurs contre un journaliste de Clicanou. C'était chaud patate quand même. Alors,
3: elle est peut-être un peu gênée. Si c'est la guerre civile, elle va peut-être perdre ses avantages et son salaire et ses indemnités. En tout cas, j'ai bien aimé la réflexion, je sais pas si vous avez écouté le journal de ce matin, dans la matinale, j'ai beaucoup
14: dormais encore.
3: La réflexion d'Huguette Bellot, hier, au micro de Fred de Rivière. Elle a dit, je salue les auditeurs de Freedom qui mal parlent à moi.
14: Vous savez quoi? Je vais vous faire une confidence. Vous voulez vraiment entendre Monsieur Damour?
3: Non, mais peut-être qu'elle a de quelqu'un. J'aime
14: bien le mot de Madame Bellot.
3: Mais oui.
14: Je vous dis que c'est une femme. Moi, je dis, franchement, c'est celle qui va faire la deuxième partie de la route du Litoral, quand même.
3: Mais elle est peut-être sympa. Vous en pensez quoi, vous?
14: Moi, je pense qu'elle est très sympa. Et puis, j'aime bien comment elle termine ses meetings, enfin, ses rendez-vous, ses réunions, tout ça.
3: Même ça, il lui mal parle à moi sur Freedom.
14: Toujours une petite note sur un livre.

0: bêtises. Ah ouais.
1: Arrêtez, les gens vont finir par croire. Il y a des gens qui se tapaient dessus dans les grandes surfaces parce qu'ils ne portaient pas de max. Hein.
2: De masque, s'il vous plaît, merci.
1: Mais là, pour revenir, Mme Bello, elle est peut-être un peu gênée. C'est la guerre civile. Hein.
2: Mais pourquoi? Mais non, elle reste présidente de région, elle, malgré qu'il y ait le Rassemblement National au pouvoir.
1: Sans les indemnités, sans les avantages avec.
2: Pourquoi?
1: Elle est présidente de région. Il n'y aura plus d'indemnités.
2: Ah oui.
1: Il n'y aura plus de RSA, il n'y aura plus d'indemnités des élus.
2: Pourquoi ça? On va tous mourir, on va violer les femmes et tout. Mais
1: on va se taper dessus pour avoir des masques. Vous savez qu'il y a des pays où on appelle ça des cache-bouches.
2: Ouais. Il y en a qui le mettent sous le menton. Et c'est interdit de le mettre sous le menton parce que dans votre moustache, là, monsieur Damour, votre grande barbe, là-dedans, il y a des bactéries. Il faut pas mettre ça sous votre menton. Hein.
1: Et vous vous souvenez, celui qui portait pas de max.
2: Masque! Il est déjà de la feuille, celui-là.
1: Il se faisait tout au chien.
2: Il est déjà de la feuille, le gars. Max et masque sur la bouche. Répétez. Pas max sur la bouche. Oh là là.
1: Non, mais masque en français, c'est max.
2: Ouais, en créole, c'est max.
1: Le maître max. Max. Max est sur Freedom.
2: Trapali un coup. Trapali. Ouais, mais vous rigolez, vous, si on a une nouvelle épidémie, vous avez moins rigolé, vous, déjà. Parce qu'il vous faudra laisser passer. Et ça m'étonnerait qu'avec la petite bagnole, là, vous allez pouvoir passer.
1: Peut-être que je ne me laisserai pas passer.
2: Et on pourra bosser, faire le journal à la maison. Vous allez pouvoir faire de chez vous comme Sarah Patel faisait.
1: Télétravail?
2: Ouais.
1: En radio, c'est pas terrible.
2: Ah ouais, vous n'aimez pas avant? De chez vous. Charles.
1: Mais j'aime bien vous voir.
2: Non, mais Charles.
1: J'aime bien voir l'animateur.
2: Charles Huidier, vous savez, un matin, il s'est fait surprendre par, je sais plus qui était là à l'animation. Ben, il s'était juste réveillé, et puis il a fait le journal, il préparait le journal comme ça en slip, quoi. C'est vrai? Vous rigolez, non? Mais après tout, il était chez lui.
1: Ah, parce que vous aviez la visio.
2: Non, on n'a pas la visio, non.
1: D'accord.
2: Non, c'est quand on lui demande, vous faites quoi? Il dit, bah, je viens de me réveiller, et puis voilà, on a lancé le journal. Il sortait de son lit, ouais.
1: Et puis il y en a qui dorment à poil, hein, donc, je présente le journal à poil. Pourquoi pas? Bon, allez, bonne journée.
2: Ouais, merci.
1: À demain, 5h, tout habillé, je vous rassure.
2: Voilà, ok. Voilà. C'est le matin pour venir ici, il faut s'habiller. Allez, merci, Christophe Dabour. À demain. Sommes-nous à la veille d'une nouvelle épidémie? Est-ce que vous êtes prêts à une nouvelle épidémie? Croyez-vous qu'on va avoir une nouvelle épidémie? Vous pouvez donner votre avis au 02 62 99 12 00. Vous pouvez parler aussi, on peut discuter aussi. On parle de ça à l'île Maurice, légalisation du cannabis. Qui était passible de la peine de mort, bien évidemment, il y a encore peu de temps de cela, et à l'heure actuelle encore, je crois. Qu'en pensez-vous? 02 62 99 12 00. Allô, bonjour.
3: Oui, bonjour Max, Goyavier.
2: Bon, Goyavier, les mieux. C'est la saison, là, en plus?
3: Toute l'année, non, un peu, mais enfin, non, oui, une saison. Mais c'est même pas si, là, c'est la saison.
2: Si, la saison, là, la peine des palmises, ben, ça casse Goyavier.
3: D'accord.
2: Je crois que c'est 3 euros le saut, enfin, comme ça, non?
3: Elle est pas chère.
2: Ah, où c'est combien, où?
3: À Momi, gratuit.
2: Allez, mais écoute, à où?
3: Oui, mais parle un petit peu
2: l'antavirus.
3: Oui. L'antavirus. Bon, alors, Momi, regarde un petit peu au niveau des annonces médias et l'OMS. Mmh. Alors, les annonces médias, il y a où? Que c'est des rongeurs.
2: Oui, type rat, etc. Mais voilà, à peu près ça. Mais dans l'air, hein, attention, hein, c'est pas la piste, c'est pas tout ça, c'est dans l'air.
3: Ouais, dans l'air. Donc, tu veux dire dans le bateau, Nanadra, et que c'est un bateau de croisière.
2: Non.
3: Normalement banal. Hein?
2: Ah non, on n'a pas dit ça. Non. L'a dit, c'était un chercheur que les partis en Amérique latine, hein, micro, l'Amérique latine même, micro, où on a fait comme ça. Il a parti dans un lieu où les humains n'ont point trop l'habitude d'aller, et il a chopé ça là-bas. Et il a voyagé après.
3: D'accord. Mais au début, il a dit donner, je crois, des rongeurs. Bon, non, mais attends, admettons. Déjà, pour le bateau, on ne pourra pas dire que c'est des rats, parce qu'il fait mal voir le bateau. C'est un bateau de croisière, donc il ne dira jamais.
2: Mm-hmm.
3: D'accord. Ensuite, si c'est une intoxication alimentaire, m'y espère que c'est ça, m'a dit pour quelle raison, par rapport au mort, on a les trois dessus, hein. Bon, une bonne intoxication, m'a dit vraiment ça, bon, bah, il peut tuer quand même si, facilement des gens, hein.

0: des gens en quarantaine pour une intoxication?
1: Non, justement, il met pas des gens en quarantaine. Il veut faire croire à nous, peut-être, ou peut-être que les vrais. On sait pas si c'est vrai. Moi, on n'y pense pas que les vrais. Il pose à moi d'autres questions avant de dire que les vrais. C'est pas parce qu'il dit à moi une affaire directement, la presse, il dit à moi oui, que me dit oui, que me dit.
0: Mais vous pensez à quoi, alors?
1: Moi, on y pense au fonctionnement du bateau et au fonctionnement de l'économie, à tout ça. Il faut penser à tout ça. Il faut tirer des conclusions ailleurs. Donc, le rat, il parle pas. Il dit rongeur. Il peut pas dire le mot rat. Ensuite, parce qu'il est déjà dans un bateau. OK?
0: Oui, mais un bateau de croisière où il y a des rats dedans, ça peut exister, ça, non?
1: Eh oui, il peut exister, mais il n'est pas la peine de faire de la publicité, donc il dira pas. C'est ça, m'entend dire, oui, il dira pas ça. Ensuite, s'il en a une intoxication alimentaire sur le bateau, il dit pas non plus, il dépense et qu'il le, comment il appelle ça, il appartient le bateau. On comprend, parce que si c'est si c'est un virus, alors, le virus ne lui a pas un nom, lui, il est invisible, il dit bien là-haut, il pourra pas accuser personne, finalement. Donc, le virus arrange tout le monde. Moi, j'ai envie de venir là-dessus, moi.
0: Mais Aoul a dit le même affaire pour Covid-19, ou? Sauf que, au final, c'est avéré que ça existait, non?
1: Ben, dans la période Covid-19, là, il y a eu plus de, plus de morts au niveau quand, là, comment dire, il fallait prendre,
0: Oui, mais Aoul n'était pas, d'accord avec ça, ou vous pensez qu'il n'existait pas, ou la Covid-19?
1: Au début, il pensait qu'il existait. Moi, pensé pendant à peu près 2 mois. Tellement de précautions.
0: Ah, oui, pas duré longtemps.
1: Ah, n'a pas duré longtemps. Comment se pose à moi des questions après? C'est pour ça qu'il me dit, oh, il reste pas sur. Oui, moi. Et au début, il avait tous les affaires avec le javel, les pommes, les oranges. Moi, j'étais un maniaque. Et après, quand on m'a compris, il me dit, non, là, par contre, on peut prendre un pot de coin. Il faudra penser autrement. Et il ne regrette pas d'avoir pensé autrement.
0: Et où l'a gagné la Covid?
1: Ben oui, c'est la grippe. C'est comme tous les ans, il passe la grippe, fait le.
0: Mais il se souvient que où il était pas trop d'accord avec ça, non?
1: Non, moi, t'es pas d'accord, mais bien sûr.
0: Et mais on l'a gagné quand même?
1: Ben peut-être. Mais le professeur Raoult aussi là, lui encore vivant, hein, même si lui est, il croit pas, mais lui a lutté contre, mais lui est toujours la même aussi.
0: Ben il y a des gens qui l'ont et des gens qui l'ont pas. C'est comme la grippe, non?
1: La question là, la vraie question, c'est que est-ce qu'il faut être pour? Est-ce qu'il faut être contre? Est-ce que en étant contre, on est dangereux, ou est-ce que en étant pour, on pourrait aussi être dangereux, parce que à ce moment-là, on n'a plus d'immunité naturelle.
0: Oui, parce qu'après, il y a des gens qui n'ont pas mis le vaccin et ils sont toujours de ce monde.
1: Voilà. Donc ça aussi, c'est à tenir en compte. On peut pas jeter ça. On peut pas dire ah ben non, professeur Raoult est encore là. Donc c'est bien.
0: J'entends bien. Mais le problème, c'est que dès qu'on parle de maladie de virus mondial, ouais, vous avez des gens qui choisissent et qui disent ah non, ça c'est pas ça. Ça c'est une autre affaire, ça.
1: Nous l'est obligé, m'a va dire pourquoi. M'a va dire pourquoi, moi. S'il y avait 3 morts sur ce bateau,
0: oui.
1: Écoute bien, 3 morts sur le bateau. Déjà, ma revue une petite parenthèse, vous va comprendre une affaire rapidement, avec le respect, bien sûr, que la personne a eu un malaise, les morts à Saint-Denis ce matin.
0: Saint-Benoît,
1: d'accord. Donc, condoléances à cette famille. Hein. Et bien, elle a fait penser à moi tout de suite quand les médias, elle a dit qu'un des passagers, il a eu un malaise dans l'avion. Ben oui, mais lui a eu un malaise dans l'avion, il peut être au virus, mais il peut être un malaise dans l'avion. La preuve en cours ce matin. Il a eu un malaise, il a eu un mort. Donc, si nous parle de virus, la presse dit au virus, malaise, mort, c'est virus. Pas forcément. Et ça, il faut...
0: Oui, d'accord, Goyavier, mais on pense que quand il arrive un affaire comme... Monsieur Goyavier, non,
1: oui.
0: J'ai pas dit je suis d'accord. J'ai dit d'accord que vous dites ça.
1: Là, oui, d'accord, quand même.
0: Non. Par contre, non.
1: Même pas.
0: Non, même pas.
1: Vous utilisez un mot.
0: Non, j'utilise un mot pour dire, j'entends vos propos. D'accord? Mais les chercheurs, les ceux qui sont payés pour trouver... Ceux qui sont payés pour trouver l'origine même de la maladie. C'est pas des mandataires quand même.
1: C'est des gens payés. Où a dit le mot? Et maintenant, on va redire quelque chose, moi.
0: Nous, ben, moi, j'ai payé, mais pour écouter à où?
1: Ouais, mais pour donner des résultats, pour donner des images. Écoute ça. 3 morts sur le bateau. Écoute bien, ça me s'explique à au max. 3 morts sur 160 personnes. Le truc, si c'est la vérité d'un virus, le truc, il est mortel, il est dangereux à fond. Vous imaginez où? 3.
0: Ils ont été confinés sur le bateau, je crois, aussi, non?
1: Non, mais attends. Moi, va dire où ce que m'y veut, ça explique, Aoul. Oui, 3 pour 160. Les affaires n'ont jamais existé, comment? On comprend pourquoi? Parce que quand on reprend la proportion des milliards d'humains sur la Terre, on a 3 sur 160, et ben, il remet à la maison, il dit comme ça, signe un papier de confiance comme quoi on reste chez vous. Et ben, maman Diop, maman signe tout de suite mon papier de confiance comme quoi on ne porte pas le masque.
0: Parce que c'est... Non, le masque.
1: Oui, masque. Oui, mais s'il vous plaît, merci. J'aime bien cette petite blague. Les autres, au début, soit les volontaires, soit les mentiers. J'ai choisi, de toute façon.
0: Non, mais on peut pas non plus, monsieur Goyavier, à chaque fois, être, comme je disais tout à l'heure, soit dans le négatif ou dans le ça n'existe pas.
1: Miro Diaw, 3 pour 160. C'est un chiffre.
0: Pour oui, il n'existe pas.
1: 160 passagers, 3 morts.
0: Donc c'est rien.
1: Non, c'est beaucoup. C'est non.
0: Donc ça existe alors.
1: Mais si, attends, nous parlons dans deux situations. Si ça existe, c'est beaucoup. Si c'est une intoxication alimentaire, c'est normal. Et va rester comme ça. Maintenant, si c'est vrai, pourquoi ça a relâché les personnes dans la nature? Non, parce qu'il y en a des milliards d'humains sur la Terre maintenant. Donc, maintenant, il ne vient pas dire nous que c'est nous les irresponsables qui ne veulent pas porter du max. Là, maintenant, c'est terminé. On croit. Donc, on voit déjà la base que les affaires ne tiennent pas la route. C'est soit pour faire.
0: C'est pour que les gens portent des max, alors.
1: Mais je ne sais pas pourquoi, mais nous reste juste sur le.
0: C'est comme la fois dernière, c'était pour vendre des. Pour que les labos puissent. Il y en a beaucoup qui ont dit ça, les complotistes, là. Un peu comme vous, d'ailleurs.
1: Peut-être, mais écoute bien, les labos, de toute façon, aux autres là, hein, aux autres, ils font tellement de chiffres.
0: Voilà, c'est ça, complot comme ça là, comme ça. Les labos, c'est pour gagner de l'argent, tout ça.
1: On va vérifier les chiffres que Zod l'a fait, Zod, c'est les premières richesses après le pétrole, c'est pas avant, maintenant.
0: Et après.
1: Zod, il fait du chiffre, et on connaît.
0: Ça saurait s'il était prêt à boucler, il n'a jamais allé à l'école non plus pour donner un diagnostic aussi, hein, par contre. Parce que Nena n'a jamais allé à l'école, mais Nena a le résultat.
1: Non, on n'a pas de résultat. Nous en avons de l'imagination, de l'intelligence. L'école, c'est l'instruction. Non, mais bien sûr, l'école, c'est pour instruire ou pour.
0: C'est Goyavier.
1: C'est de telle façon.
0: C'est comme on a l'appel à ou pour diagnostiquer une maladie.
1: Moi, on n'a pas besoin de personne. Il appelle à moi. Miro dit simplement. Écoute bien.
0: Ou les bons.
1: Mi parle pas pour ou Max. Mi parle pas pour.
0: Bien sûr, je sais.
1: Pour moi.
0: Oui, je sais.
1: Je donne mon avis pour moi personnellement. Moi, si des personnes, on a 3 mots 660, s'il est vrai. Et m'y connaît que pour moi les.
0: Oui, pour vous, oui.
1: Bon, il peut être en intoxication, Mirodia, il peut être ce que tu veux. Maintenant, s'il y a 3 morts d'un virus sur 160, 3 morts, hein.
0: C'est rien.
1: Hein. Et ben, si Zod l'a remis ça sur la terre, maintenant, parle plus à moi de prendre des précautions. Les précautions, fallait prendre, j'ai pas pris. Maintenant, nous base plus sur des gens comme ça. Et maintenant, ça pose une question. L'OMS, et Mirodon,
0: l'Organisation Mondiale de la Santé, oui.
1: Zod l'a dit. Alors, l'antivirus, c'est un nouveau virus jamais connu. Je te dis, hein. Écoute bien. Hein. Et va chercher la diosolaire en avant sur le vaccin. C'est quelque chose que n'est pas connu. Ben, vous mettez au même max.
0: Mais tu connais peut-être déjà la composition du vaccin, oui. Étant donné que tu connais l'animal, non?
1: Non, je te connais tout. Je te connais ce qu'il faut connaître. Et nous, nous connaissons pas.
0: Mais,
1: on va chercher.
0: Monsieur Goyavier.
1: Oui.
0: J'ai jamais vu une clinique ou bien un grand hôpital faire appel à quelqu'un qui n'a pas fait des études de médecine ni autre pour trouver des solutions non plus.
1: Non, mais c'est normal, c'est un système. Comme
0: mais Dieu n'a jamais pris personne devant la boutique à Tchoc pour trouver un vaccin, par exemple.
1: Non, mais là.
0: Heureusement, d'ailleurs.
1: Heureusement. Mais le problème, c'est que là, on a des médecins, il dit un sens et d'autres, il dit.
0: Il a fait des études, lui, non?
1: Et après, les deux ont fait des études. Nana des médecins, il dit oui, d'autres il dit non. Que ce soit pour, ou des vétérinaires, il dit oui, d'autres il dit non. Après, on a l'ordre des vétérinaires.
0: Ben, à la différence des complotistes qui n'ont jamais fait d'études.
1: Les complotistes, faut pas dire lui est complotiste ou quoi, ça c'est un mot à utiliser. Lui a fait d'études ou a pas fait, ou connaît pas, ou moi m'a pas fait, mais avoue que moi.
0: Quand on l'a pas fait, on connaît pas rien, même. Ou lui,
1: non,
0: ou
1: c'est pas
0: rien. Mais même,
1: il connaît des choses que m'y connaît.
0: Non.
1: Il connaît ce que lui l'a appris. Moi, m'y connaît ce que m'y connaît. Hein, bah, oui.
0: Non. Non, c'est pas possible.
1: Ben, peut-être. Mais normal, peut-être, vous comprenez.
0: Non. Vous n'avez pas fait d'études, vous pouvez pas savoir c'est quoi un virus, monsieur Goyavier. Comme vous savez que c'est quoi un virus.
1: Moi, personne ne connaît c'est quoi ce virus, même pas le médecin et que pas non plus.
0: Alors,
1: c'est un antivirus que il n'a jamais.
0: Vous n'avez jamais allé à l'école, connaît quoi il est un virus.
1: Alors, la presse a dit, c'est un virus qui a jamais été connu. Alors, il a jamais été connu.
0: Donc même le gars intelligent ne connaît pas le virus alors.
1: Non, il n'est pas la peine d'être intelligent ou pas intelligent là, il ne connaît pas. Il ne connaît pas, mais un vaccin il est déjà à l'OMS et il commence à préparer.
0: Docteur le sucré.
1: Lui prépare quelque chose qui n'existe, que lui connaît pas l'existence.
0: C'est comme les médecins qui vous disent de tousser, on n'a jamais su pourquoi. C'est exactement pareil, c'est ça. Pourquoi s'embêter à aller faire des études si au final on entend un mec à la radio qui dit oh, il n'y a pas besoin de faire d'études pour savoir c'est quoi un virus.
1: Alors,
0: chose, hein,
1: on va terminer. Nous n'avons pas un petit peu de liberté.
0: Non, mais bien sûr.
1: Oui, parce que mi base, moi aussi, chez des médecins, pour causer, mi base pas rien que dessus le vent, ni le machin. Écoute ça. Ouais. Un médecin, il dit que, quand lui-là a commencé ses années de médecine, en 90 ou 88, un truc comme ça, quand lui a eu son diplôme, la norme de la tension, c'était 15-98. La norme, hein, c'était donc...
0: Sur la tension artérielle, hein. Ouais.
1: Tension artérielle, c'était 15-98, c'était la norme en 1988 à peu
0: près. Mais pas ça où il reste, 55 secondes.
1: Mais bon. Maintenant, ben, on a mis la norme à 12,5, ce qui veut dire que, ben, on a les cachets. Maintenant, il faut prendre le cachet puisque la norme n'est plus à 15, elle passe à 12. Donc, si on a 13, 14, en 98, en bonne santé, là, non, là où est malade, il faut prendre le médicament.
0: Bah oui, parce que la médecine a évolué, on a redimensionné le calcul.
1: Elle a tellement évolué que tout le monde est de plus en plus malade.
0: Mais le gars est couillon, jamais allé à l'école, il redimensionne pas rien, de toute façon, il est couillon.
1: Le couillon à partir de l'école, là, lui est couillon pour lui, ou lui est couillon pour ça qu'il comprend pas lui. Mais lui est peut-être pas plus
0: couillon. Il est très intelligent pour lui-même, vous voulez dire, c'est ça?
1: Pour lui, il est déjà pas mal, il est déjà pas mal, au lieu d'être couillon pour les autres.
0: C'est déjà ça de gagner.
1: Il vaut mieux être intelligent.
0: Vaut mieux être intelligent pour soi que con pour les autres.
1: Pour ça qu'il est couillon, qu'il veut prendre au point couillon.
0: Exactement. Allez, bonne journée.
1: Allez, m'y retrouve à vous, Max.
0: Merci, à bientôt. Il est 13h. On retrouve tout de suite un flash local de la 2PRL. Ensuite, c'est à vous. Retour de la libre antenne, juste après les informations.
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3: Bonjour à tous. Le MEDEF réunion présent au sommet économique Africa Forward. Il a lieu dans la capitale du Kenya, à Nairobi, pendant 2 jours. Le président Emmanuel Macron y sera avec une délégation des plus grandes entreprises françaises. Objectif notamment renforcer les partenariats économiques entre les pays africains et la France. La France qui devrait évoquer aussi Mayotte et la Réunion en tant que passerelle entre l'Europe et l'Afrique de l'Est. D'ailleurs, c'est la première fois qu'un sommet économique entre la France et l'Afrique se tient dans un pays anglophone. Les prix des carburants qui restent hauts à La Réunion également. Une réunion est d'ailleurs prévue sur le détroit d'Ormuz demain par les ministres de la Défense britanniques et français. Elle se tiendra en visioconférence avec d'autres pays prêts à contribuer à une mission pour sécuriser cet axe stratégique. Dans votre actualité également, une coupure d'électricité dans le nord de Mayotte. Conséquence, un arrêt de la distribution de l'eau ce jour. La coupure d'électricité au nord de l'archipel qui a touché des stations de pompage et des usines de traitement dans ce secteur, selon les informations de la société Mahoraise des Eaux. Aucun horaire de remise en eau n'a été évoqué pour l'heure. L'eau aussi au cœur de l'actualité. À La Réunion, une pénurie de bonbonnes d'eau toucherait actuellement une enseigne spécialisée dans la distribution selon nos confrères en local. Des restrictions de distribution auraient été mises en place. De bonbonnes maximum par client pour une période de 15 jours seront distribuées. Près de 7000 motards étaient réunis hier sur le site du Miel Vert à la plaine des Cafres au Tampon à l'occasion de l'édition 2026 de leur messe annuelle en mémoire notamment des motards disparus sur les routes de La Réunion. Et puis un mot de sport et cette performance du Réunionnais Jean-Marie Cadet qui a décroché un nouveau titre national en remportant le championnat de France du 10 km dans la catégorie Master 3 ce week-end, quelques semaines après son titre en cross-country. Et puis côté événement, le chanteur Taïk sera en concert à La Réunion le 19 septembre prochain au parc Expo Bad de Saint-Paul. La billetterie est ouverte, les 500 premiers billets sont en vente au tarif de 30 euros. Belle journée à vous.

0: classe. Nat King Cole. 1959 sur Freedom 2.
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0: Et c'est classe quand même comme musique. Hein. Dans un instant arrive Cal Killé du groupe Kassav, Johnny Hallyday avec Quand revient la nuit. Mars tout seul aussi, Coué malentendu. Nous aurons aussi Richard Anthony, UB40, Paul Young, Hugo Frey, Françoise Hardy, Didier Barbelivien, Dalida, Claude Barzotti arrive en musique sur Freedom 2 dans un instant. 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

0: Alors, ce virus existe-t-il vraiment? Est-ce que c'est quelqu'un qui a fait des études qui peut le dire? Ou sinon, il y a des gens qui peuvent penser que bon, bah, ça n'existe pas et qu'au final, bah, c'est du pipeau. On n'a pas à s'inquiéter. Allez, 3 morts sur 160 personnes, ce n'est rien. Dommage collatéral. De toute façon, il n'y a pas à alerter le monde entier. Ou sinon, on en fait un peu trop. Bien souvent, c'est la presse qui fait un peu trop, qui en fait un peu trop. Est-ce que vous pensez ça ou pas? 99 12 00, bonjour.
1: Ah pardon, excusez-moi, je coupe.
0: Bonjour. Bonjour.
1: Je peux intervenir sur l'article du jour dans le quotidien qui parle d'une association concernant l'errance
0: animale. L'association de protection animale. C'est en une du quotidien.
1: C'est ça. Alors je parle un petit peu de mon expérience personnelle, hein, tout à fait récente. J'ai voulu adopter un chien avec une des associations citées dans le journal. Et ils nous font parvenir un questionnaire, mais limite c'est la gendarmerie ou la police, pour adopter le chien. Ils nous demandent si on est en télétravail dans la journée, si combien d'heures on est présent à la maison. Alors limite je me dis, ils vont me cambrioler.
0: On prend des informations sur vous pour venir, chez vous quand vous n'êtes pas là, c'est ça, hein?
1: Et puis ils demandent des photos de la clôture pour voir si le chien ne risque pas de s'enfuir.
0: Oui, mais est-ce que c'est pas là prévoir, anticiper un peu l'errance animale, les gens qui abandonnent justement leurs animaux? C'est pas parti de ce principe?
1: Ils ont une certaine expérience là-dedans, je comprends. J'ai suivi tout à fait ce qu'ils m'ont demandé. Alors, ce qui a posé problème, c'est que mon chien allait être dans une niche à l'extérieur de la maison.
0: Ah.
1: Or, eux, ils veulent que le chien soit dans la maison.
0: Ah bon?
1: Qu'ils vivent avec la famille.
0: Non.
1: Je leur ai dit, moi, à la Réunion, il est de culture, mais les Réunionnaises, à nous, à la Réunion, notre chien est dehors, dans la niche. Faut pas mettre tout le monde dans le même panier. C'est-à-dire, c'est pas parce qu'on a 2-3 créoles, ils maltraitent les animaux, que
0: tout le monde est pareil, bien sûr.
1: Voilà. Et effectivement, on a des allergies, mais pas nécessairement aux poils de chien, mais pour éviter. On doit toujours mettre le chien dehors. Notre chien avait 11 ans dernièrement, il est décédé. Nous devons reprendre la note.
0: Mmh.
1: Et ben, elle a refusé à moi ça. C'est le principe que le chien doit être dans la maison avec la famille.
0: Donc refus car le chien doit être à l'intérieur de la maison.
1: Ça même. Et puis les allergies, mais bon, ça c'était une excuse. Et figurez-vous quoi elle a fait? Ben, le chien va être adopté par quelqu'un en métropole.
0: Ouais, parce qu'ils envoient là-bas des chiens.
1: Ben voilà, en fait c'est ça le truc. On a des Réunionnais, ils adoptent le chien. Mais voilà, c'est limite, ils passent chez vous, ils savent vérifier, etc. Effectivement, conférence animale. Mais il faudrait qu'ils se remettent en question, ces gens-là.
0: Mais comment on peut demander à ce que le chien vive dans la maison avec la famille, alors qu'on sait très bien que la spécificité locale, c'est le chien dans la cour, le chien gambade, le chien, il est bien traité, même s'il est dans la cour, dans le jardin, quoi.
1: Voilà. Donc, elle a dit à moi, ben non, ça se passe comme ça en Belgique, en métropole. Oui, mais nous, on n'est pas en métropole, en Belgique. On est à La Réunion. Dans ce cas-là, elle est où sous l'association en Belgique.
0: Et donc, vous dites que c'est assez drastique pour ce questionnaire-là pour pouvoir adopter un chat, mais pourquoi ils font presque la une du journal, on envoie des fleurs aux associations qui s'occupent des animaux. Tiens, si les gens abandonnent, ce sont eux les méchants, etc.
1: C'est ça. Après, moi, tous les animaux n'en a pas adopté. Tu cherches encore le poêle lente pour que les gens y prennent les chiens. Je comprends pour un minimum, hein, mais faut un minimum.
0: Mmh.
1: On peut pas. Et le pire là-dedans, c'est que moi, t'étais pas dans l'optique de prendre un chien tout de suite. Le mien m'a dû euthanasier parce qu'il était malade. Donc, m'a vu un post Facebook où un chiot allait être euthanasié de 6 mois.
0: Oui, oui.
1: Du coup,
0: ils font ça.
1: M'a prend pitié, m'a dit mon mari, allons sauver aller. Nous t'es content. Et ben figure à haut que, mais je sais pas si c'est à l'heure que les gens y adoptent plus rapidement. Et ben donc on apprend et finalement le lendemain pour dire nous prend pas.
0: Sans langue de bois, vous pensez qu'on met des annonces pour faire joli alors qu'on sait très bien qu'au fond ces chiens-là vont partir?
1: Oui, et figurez-vous que moi, elle était fournée, parce que la diamant, non, elle appelle la fourrière en question. Et la personne, la diamant, mais madame, non, il ne va pas être euthanasié. On euthanasie les chiens qui arrivent chez nous, qui ont été percutés, par exemple, par une voiture, dont la vie est, Voilà, les thérapies.
0: Non, mais après, il faut pas se mentir non plus. Il y a une espèce de d'effervescence. Et certains vont mal le prendre, mais vous rectifiez si c'est pas bon. Hein. Et tout le monde d'ailleurs. Il y a une espèce d'effervescence autour de la protection des chiens, alors que, madame, depuis les années 80, ou même avant, je sais pas, avant, j'ai commencé à avoir une compréhension en 80. Les chiens à La Réunion, ils sont dehors, ils vivent de ça. Le chien mec de Napartou, chien voleur de Napartou. Enfin, la culture réunionnaise, le chien, il est comme ça. Bon, après, la maltraitance animale, il faut être aussi au diapason avec ça.
1: Oui, mais je pense que ça a commencé au moment où tu prends la vie, trouve des chiens comme appât pour les requins. Moi, je pense que ça a commencé là, vraiment, les associations.
0: Oui, mais faut à partir de là, parce qu'on sait que il y a un chien à pas avec le requin, et c'est là qu'on montre, qu'on monte au créneau, qu'on allait à tout le monde, et nanani, et nanana, on fait même l'intéressant à autour de ça.
1: Oui. Eh ben, voilà où on en est, c'est-à-dire que tous ces chiens qui sont à La Réunion, et il y en a, si vous regardez sur Facebook, il y a plein d'associations, mais quand je vois ce qu'il faut faire pour adopter un chien, ben, vaut mieux me ramasser mon argent, mais ça, acheter mon chien moi-même.
0: Carrément.
1: Et là, diamant, il ne peut pas prendre le chiot, parce que on n'a pas un chien référent adulte pour monter à l'île, le bon code d'éducation.
0: Oh mon Dieu, mais n'oubliez pas que, s'il vous plaît, je veux bien, hein, mais n'oubliez pas, même pour ceux qui font le baptême des animaux et tout, n'oubliez pas quand même que c'est un animal, ce n'est pas un être humain, enfin, c'est un être vivant, mais ce n'est pas un être humain.
1: Oui. Et on a une collègue, on avait parlé avec elle, elle disait, ben non, ben, cette association-là aussi l'avait reproche à elle, sans le dire, mais que, ben, comment ça fait qu'elle absente 8 heures de temps alors qu'elle veut prendre un chien? Ben, madame, et ça pas veille le chien? Et ça pas donne biberon le chien? Si c'est un chiot, faut l'éduquer, faut qu'il apprenne à être seul, à s'ennuyer aussi.
0: Ouais, non, mais c'est ça, ça fait partie de l'éducation, ouais, bien sûr.
1: Voilà, trop stimuler un chien quand on n'est pas là, ben, c'est ça le problème, il fait des gars.
0: En fait, ils veulent des maîtres parfaits, des gens, et voilà. Puis une éducation parfaite, voilà, quoi. Le truc, 5 étoiles.
1: La cerise sur le gâteau, il reçoit un message 2-3 jours après, là, ce week-end, samedi. Il a refusé à moi mardi, hein. Il reçoit un message. Il y a d'autres chiens à adopter, si vous voulez, regardez notre site Facebook. Il dit, vous foutez de ma gueule. Enfin, excusez-moi. Je dis, vous me refusez l'adoption d'un chien que je voulais, c'était celui-là, et vous me dites d'aller voir d'autres chiens.
0: Bon, après, un autre, ça n'a la plus.
1: Et quoi, il change là-dedans? Moi, c'est pas celle-là, mais les autres, mais t'es celle-là.
0: C'est tiré par les cheveux, quand même, hein. Il y a des questions à se poser, oui. Hein. Parce que, autour de, justement, les alertes qui sont données en disant, attention, protection des animaux, protection des chiens, trop de chiens abandonnés, etc., etc. Et parallèlement, on entend ce genre de témoignage. C'est grave, quand même.
1: Ah oui, oui. Ben, je voulais sensibiliser déjà, les gens, vous voyez sur Facebook qu'il y avait euthanasie le chien, là. Renseignez-vous, c'est pas vrai des fois. Alors, en plus, ça avait fait une cagnotte pour ce chien-là. Hein. Et quoi, la cagnotte l'est arrivée, où ça là, il est, mais il connaît pas.
0: Oui, on connaît pas où c'est parti.
1: C'est ça. Et le chien, ma maman a eu la fourrière, il allait pas être euthanasié le jour-là.
0: Ouais, c'est ça. Incroyable.
1: Il a dit, tel jour, il va être euthanasié, c'était pas vrai. Il m'appelle le jour même, elle a dit, non, madame. Une association métropole l'a identifié à lui. C'est-à-dire que c'est une association métropole, la prend à lui sous son aile. Et la touche encore métropole. Mais vous vous rendez compte? On a quelqu'un localement qui veut prendre un chien et on voit y aller en métropole?
0: Oui, il y en a beaucoup qui partent. On n'a pas vraiment le quota exact, mais il y a beaucoup de chiens qui partent en métropole, oui, pour l'adoption.
1: Mais peut-être que localement... Ben, après, est-ce que Créole, il cause, les gens ici, ils causent? Est-ce que ça, tu trouves des
0: chiens? Madame, mais parallèlement, le Créole, il déconne aussi. Enfin, je parle pas pour tout le monde, mais son chien vit dans la rue. Quand on lui pose la question, il dit que c'est son chien, mais il s'en est jamais... Il s'occupe pas de son chien. Le chien va voler dans la cour de l'autre. Le chien, il fait des petits... non, plus finir. Il y a ça aussi, parallèlement.
1: Après, il faut faire la part des choses. Mais je comprends qu'ils ont un questionnaire et que c'était pas pour sécuriser le chien.
0: Nan Monigan pas occupe des autres, ça occupe le chien, madame. Faut dire aussi ce qu'il en est.
1: Quand on remplit les conditions, ben, excusez-nous, à La Réunion, la culture, c'est mettre le chien dehors. C'est pas pour autant, il ne va pas être aimé par les personnes.
0: On est d'accord.
1: Être promené et être soigné.
0: Faire peut-être un questionnaire, mais être cohérent avec le questionnaire quand on est sur une île.
1: Non, mais mettre le chien à la maison, et il s'assied sur mon lit, il s'assied sur mon fauteuil.
0: Il mange à table, ça, madame? Veille à où?
1: Il mange à table, l'instant, il douche dans la douche.
0: Il met de bavard, il dort, il coule le soir à toi. Ben, y'a où?
1: Non, mais chacun son truc.
0: Merci d'avoir appelé, madame. On va voir un petit peu avec les auditeurs s'ils ont eu le même souci pour l'adoption d'un chien. Merci beaucoup, bonne journée.
1: Au revoir.
0: À bientôt, au revoir. Est-ce qu'on en fait trop pour l'adoption d'un animal, d'un chien, là, madame parlait. Questionnaire trop compliqué. Allez, 99 12 00 pour le numéro de téléphone. Bonjour.
2: Allô.
0: Oui, bonjour.
2: Et bonjour, Max.
0: Oui.
2: Il veut rebondir de ce que ce matin Madame Nimazine a dit.
0: On parlait de alors je rappelle qu'il y a eu des tapages nocturnes, on va dire ça comme ça, du oui. côté du Guillaume Saint-Paul, Petite France plus voilà. précisément, et la mairie a donné une réponse en disant que bon ben il y en a qui cassent le matériel de protection, il y en a qui font sauter le l'alerte qui donne à la police municipale l'alerte pour le tapage, la musique trop fort. Et que, oui. bon, ben, il y a aussi des gens qui font bien leur soirée, il n'y a pas de problème.
2: Oui. Alors, madame, mamie, sortie belle-même, parce qu'elle a parlé de Guillaume et belle-même.
0: Elle est élue de la ville, hein.
2: Elle est élue, voilà, elle est, oui, tout œuf récemment réélue. Mmh. Voilà. Alors, elle a parlé de monsieur Bénard de 2014 et tout. Mais elle, quand il est arrivé en 2020, les nuisances, ça date depuis des années, hein, des années.
0: Ouais.
2: Quand elle est arrivée en 2020, elle a rien fait. Elle a dit qu'elle n'a pas compris pourquoi c'était en place, machin et tout. Mais elle aurait pu faire quelque chose.
0: Oui, mais comment arrêter la location des salles communales alors que c'est mis en place, la population ne va pas être d'accord avec ça, non?
2: Oui, là, elle est d'accord avec vous. Nous, moi, Midia, je suis belle-mère, on faisait des anniversaires, des trucs. Il y avait une personne, une famille, t'es plein d'alliés, et puis à son âme, le monsieur est décédé. La 50 personnes qui étaient plein d'azote.
0: Mais vous habitez à côté d'une salle communale, vous?
2: Moi, tu habites, mais elle n'est pas à côté. Mais là, où ça, il est sur Guillaume, là, il est en haut, il est loin. Mais bon, après, bon...
0: Non, mais moi, je pose juste la question, je suis pas là pour défendre l'élu, hein. L'élu est là pour se défendre. Non,
2: justement, mais viens là-dessus, moi, là. Madame Nemazine, il dit... On entend, j'entends bien, nous aussi on entend bien, il fait des années que nous entendons, hein? Des années. Elle, sa maison n'est pas à côté, oui certes elle habite au Guillaume, mais elle a son, comment dire, elle a ses baies vitrées, elle a ses sonorisées, mais son truc.
0: Mais ça je sais pas.
2: Oui, ben voilà, oui, bon, je ne rentre pas là-dedans, mais les gens les à côté... Vous avez subi, il fait des années. Nous avons le même problématique sur Plateau Caillou, ça fait des années. Elle parle de trucs malbars, de trucs corps qui chante, l'église Bellman, là c'est une pétition. Qui l'a signé des pétitions pour la cloche l'église Bellman? Parce qu'elle y connaît très bien. Zot, il vient installer l'azote à côté d'une église, ou bien à côté d'un temple, et après Zot, il vient plein l'azote.
0: Oui, mais sur les nuisances, beaucoup de témoignages là-dessus, hein. Beaucoup.
2: Mais bon.
0: Hein.
2: Non, mais il veut dire que elle parle de l'ancienne municipalité, là qui s'attend en place en ce moment. Moi, je n'habite pas au Caillou, hein, ces temps-ci. Nous plaignent à nous tout le temps, mais tout le temps, de dénuisances de motos, de voitures, et pour attendre la gendarmerie.
0: Et c'est vrai, c'est le maire actuel qui doit prendre des décisions, effectivement.
2: Ben oui, mais bouge à zut. Parce qu'on connaît ça, il atteint le cerveau des gens. Mais pense que là, les élections arrivent prochainement, là. Hein? Mais pense que...
0: Des élections qui arrivent prochainement? La prochaine élection, c'est présidentielle, madame?
2: Après, nana, comment
0: cantonale.
2: Cantonale, mais justement. Il prépare d'avance ça, Marc.
0: Ah oui.
2: Hein? Pendant des années, on n'entend pas autre bouger, on n'entend pas lui du tout. À moi, Midiali, personnellement, on n'entend pas lui du tout. Et là, comme par hasard, on vous entend.
0: Ouais, mais vous avez dit ça, et c'est quand même le même qui a rempilé un nouveau mandat à Saint-Paul, hein, quand même. Monsieur Séraphin, il vient de rempiler son nouveau mandat.
2: Hein. Ben, là, dit c'est maman et la cour. Bon, bref. Max, madame, j'ai une affaire.
0: Ben après, madame, mais désolé de dire ça comme ça, hein, non pas parce oui. que c'est lui ou autre. Hein. Dans d'autres endroits, ça a été pareil. Ben, les gens la votent poli, ils les mettent toujours.
2: Oui. Il dit pas ou non, ouais. Bon, en tout cas, pas moi.
0: Mais... Oui, non, mais dire par là, la personne qui peut décider aujourd'hui concernant les nuisances sonores, c'est bien monsieur Emmanuel Séraphin.
2: Eh ben, qu'il décide, qu'il fait. Là où on entend, je vous ai entendu, on est des deux élus.
0: Selon vous, qu'est-ce qu'il faudrait faire justement pour arrêter ça? Après, j'ai une dame pour un autre coup de gueule concernant les embouteillages. Qu'est-ce qu'il faudrait faire pour ça justement?
2: Et ben que la police municipale il bouge à zot, que zot intervient, que zot il vient là. Vous connaissez le quand il arrive sur les faits accomplis, sur l'action, sur il dit à zot, les comme ça déplace zot, il connaît pas moi.
0: Ouais, voir vraiment le problème dans le fond quoi.
2: Et ben oui. Non, il survole ou il passe à côté, mais c'est comme si tu n'entends pas. Ok. Et là aujourd'hui il y a nous on vous entend, mais nous aussi nous entend zot.
0: Il entend, mais il fait pas rien.
2: Ben, justement. Et là, ouais, le madame, le sous-enfant, il tombe malade. À moi, ici, mais jura ou dans le plateau caillou, un de ces quatre, peut-être pas moi, mais va arriver.
0: Non, c'est vrai que ça fait un bruit, incroyable, hein. On a l'impression que la terre tremble le soir tellement banal, ils mettent la musique à fond, hein. Mais je trouve aussi que certaines personnes n'ont pas compris la qualité et le volume. La qualité sonore, si on a une bonne qualité sonore, il n'y a pas besoin de pousser. J'ai l'impression aussi qu'il y a des disques de jockey qui sont sourds.
2: Ah, mais 600 € si tu prends de caution. Mais prends, utilise ça. Fais pas semblant, il y a eu plein de caution, mais après c'est semblant.
0: Madame, merci beaucoup pour votre appel. Bonne journée à vous, à bientôt. Par ici, bonjour. Allô?
3: Bonjour, c'est... monsieur.
0: Oui, bonjour, c'est à vous, hein, vous pouvez parler, allez-y.
3: Oui, monsieur, là, j'appelle pour savoir pourquoi il y a l'embouteillage comme ça à côté de Carrefour, le rond-point, là, s'il vous plaît.
0: On est en train de démonter le salon de la maison depuis ce matin.
3: Ah, ben, vous n'étiez pas au courant, là, sinon, on n'aurait pas les McDonald's, mon pauvre, en fonction de McDonald's, on me disait, vomis tellement c'est chaud dans le loto, vomis le McDonald's pour gagner un peu sur mes pour en tout cas, ce n'est pas possible. Mais vous ne connaissez pas, si monsieur, vous savez.
0: Ben, Radio Freedom l'a dit depuis 10 heures.
3: Ah, ben, elle m'a pas écouté, elle m'était pas bien, ma petite docteur. Donc, là, maintenant, seulement, il y a même mon petit-enfant, là-bas, McDonald's. Écoutez, il y a tant les gens de rouler, il essaye de faire rouler, il roule pas du tout.
0: Une heure dans les embouteillages.
3: Ah, ben oui.
0: À côté de Carrefour, ça?
3: Oui. Ben, il roule, il y a millimètre, pas millimètre, millimètre. Écoutez, les grands, dangereux, enfin, je vais pas trop retarder parce que les gens, ils ont besoin de causer, mais ils m'ont collé, écoutez.
0: Non, mais il est normal que d'un autre point de vue, madame, mais du coup, là, vous êtes bloqué là, ça roulait pas du tout, du tout, du tout, du tout.
3: Du tout. Parking Carrefour, là, maman.
0: Ouais, on avait précisé que c'était un secteur à éviter, mais comme on dit, pas tout le monde y entend sur le moment où nous donne l'information, quoi.
3: Et par contre, on a l'habitude d'écouter tout le temps Freedom, mais là, ce jour-là, mais qu'on n'est pas, c'était, boum, on l'a loupé.
0: Mais là, à quoi Marmaïla, donc il y a gaspillé alors? D'aller McDo, il a vomi les affaires?
3: Voilà, vomi le McDo, me l'a collé au côté, me l'a passé, hein.
0: Mais il fait chaud en plus!
3: Ah, voilà, on n'a pas la clim, on n'a pas l'auto sophistiqué, nous, pas de la clim ou quoi que ce soit.
0: Ah, l'auto la clim coûte cher ça? Ah ah!
3: De mon nez riche là?
0: De mon nez riche, il roule dans l'auto la clim, ma fille!
3: Un coup ça vous dit là? Là vraiment, me l'a révolté, hein. Enfin, moi, me dit, il n'aurait pas été plus judicieux que ce monde-là. Il déménage ça le soir, dans la nuit.
0: Mais deux, trois auditeurs l'ont dit la même chose. Pourquoi Bana, il ne fait pas ça le soir?
3: Eh ben voilà, mais n'est pas tout seul alors. Parce que même être, on aurait fait moins d'embouteillage, eh ben ça détend les chairs. On les laisse comme ça. Allez, remettre encore 10 litres d'essence de l'auto, là.
0: Oui, mais là, le problème, c'est qu'il faut pas venir là-bas, mais il faut on a l'information. Pourquoi ils mettent pas la police comme avant pour dire aller circuler?
3: Parce que j'ai dit avec mon mari, je lui ai dit, pourquoi ils mettent pas la police pour qu'ils fassent la circulation de façon que les gens un petit peu déroulent.
0: Ah ouais, madame est là pour rien que pour mettre PV, ça.
3: Ils vont pas mettre PV.
0: Non, ils sont, c'est la brigade qui patrouille, madame. Madame, il fait plus la circulation, vous êtes comme là. La circulation trop bas, vous êtes.
3: On va plus travailler non plus,
0: bien sûr. Voilà, il peut faire travailler dans le bureau aussi, et dans l'auto-climatisé. Voilà,
3: hein, le soleil tape sur la tête, tout ça. Là, moi, je crois que...
0: Il n'est pas dans l'embouteillage comme vous voulez.
3: C'est de la clim, là. C'est vraiment mélancolique. Mais quand je vais courir, je ne les fais pas. Mais en tout cas, là, ben, les pas évident de rester comme ça. Le soleil, il tape alors.
0: Ben oui, mais bon. Il fallait avoir la bonne information, ça, le problème.
3: Mais bon. Mais j'avais pas entendu, désolée. Mais la mélancolie, vraiment, c'est le, même les pas d'être dans la bouteille, c'est le fait de vomir le McDonald's.
0: Ben oui, le maman vient d'Alien a fait les vomi gaspillés. Le pauvre.
3: Bon, mais c'est pas grave.
0: Allez.
3: Il va pas
0: retourner,
3: il va aller manger
0: gazon riz. Voilà. Il va manger un peu de riz. Va refaire lire un peu. Allez, bonne journée.
3: Je suis désolé.
0: À bientôt. Merci. Au revoir. Toujours ces difficultés de circulation. Je vous rappelle cette information. Nous signale toujours des difficultés de circulation. D'abord, de la Nord-Ève, la Nord-Ève, donc, du côté de même du côté de du parking de Carrefour Sainte-Clotilde, on parle là du déménagement du salon de la maison, ce qui crée un énorme bouchon. Vous êtes bloqué pendant plus d'une heure dans les embouteillages. Ça roule vraiment compte-gouttes. Si vous avez des informations, 02 62 41 51 51 99 12 00. Bonjour.
4: Oui, bonjour.
0: Bonjour.
4: Je viens d'entendre les informations sur les embouteillages là dans le rond-point. C'est le rond-point où il y a Gillot, boulevard Sud.
0: C'est
4: et
0: ça.
4: Puis voilà, celui-là. Alors, vous me conseillez quoi pour aller à Gillot, de passer
0: Monsieur, attendez. Nous on parle du rond-point de Carrefour Sainte-Clotilde. On parle pas du rond-point de l'aéroport de Gillot, hein.
4: Lequel, celui-là?
0: Le rond-point on parle du rond-point à proximité de la Nord-Ève, là où on fait le salon de la maison. Si vous allez à l'aéroport, il n'y a pas de problème.
4: D'accord, mais excusez-moi de vous avoir...
0: Vous connaissez pas trop La Réunion, c'est ça?
4: Non, arrête.
0: Vous ne connaissez pas Gillot avec...
4: Non, mais...
0: Avec Clotilde?
4: Excusez-moi, j'avais pas compris quel rond-point...
0: Non, mais si je vous embête, monsieur.
4: Oui, il n'y a pas de
0: problème. Voilà, pour aller à Gillot, il n'y a pas de problème.
4: Que je passe par le bar.
0: Par où vous voulez.
4: Par le boulevard sud, il n'y a pas de problème. Ok, ben je vous remercie.
0: Je vous en prie. Juste la zone où il ne faut pas y aller, il faut éviter.
4: La Nord-Ève.
0: C'est la Nord-Ève, tout ça. Voilà. Okay, ok. Voilà, monsieur.
4: Au revoir.
0: Au revoir. Ben oui, il faut faire attention à ne pas y aller parce que une fois qu'on est dedans, il ne chappe plus. Freedom, allô, bonjour. Alors, raccrochez. Raccroche trop vite. Ou va pas bien arrive. 10 bananes arrive. Ah, comment il fait? Freedom, bonjour.
5: Allô, bonjour.
0: Quoi?
5: Oui, il parlait pour les mamies, les petits-enfants, là.
0: Oui. Ah, les mamies qui chavaient les petits-enfants, oui.
5: Oui, mais mamie bataille, moi, pour les miennes.
0: Ah, ben voilà. Oui, mais de temps en temps, pas tout le temps.
5: Non, tout le temps.
0: Comment ça, tout le temps?
5: Ben, quand on a les vacances, tout ça...
0: Non, mais quand il y a les vacances, madame, ça a l'air un peu normal. Enfin, Joe profite aussi pour avoir un petit peu de petits-enfants de temps en temps. Il n'y a pas de problème. Mais si vous devenez la garderie des marmailles, c'est-à-dire que quand on n'a pas l'école, c'est où? Quand on en a l'école, c'est où? Quand on n'a pas l'école, c'est où? Quand on a l'école, c'est où? Tout le temps, c'est où même?
5: Ben, il prend moi.
0: Ah, ben, non, c'est parce qu'on a longtemps pourquoi vu des enfants, ça, c'est pour ça que vous dites ça.
5: Ah, non.
0: Si. Allons parier, aux enfants, ils ne donnent pas aux petits-enfants, hein, parier.
5: Non, toute la semaine dernière, t'es avec moi.
0: Après, non, mais les rails donnent à où alors?
5: Non, la première semaine vacances, t'es avec moi, rien qu'il y a sur la partie.
0: Mmh. Donc, vous aimez bien aux petits-enfants alors?
5: Bien sûr, et quand ça va, ben, ils pleurent.
0: Mon Dieu Seigneur. N'a rien qu'un alors?
5: Mais n'a quatre, mais n'a deux en France, deux ici.
0: Oui, mais sous de garde, ici, n'a rien que deux.
5: Oui.
0: Et vous gardez les deux en même temps, bien, un by un?
5: Les deux en même temps?
0: D'accord. Et si t'es dans l'eau, les quatre, tu gardes les quatre en même temps?
5: Ben oui.
0: Et donc, vous trouvez normal que c'est le rôle même, d'ailleurs, des grands-parents de garder les petits-enfants?
5: Ben oui. Moi, comme mon garçon appelle à moi, demain, ce soir, il sort, il me peut veiller des enfants, ben, il m'a dit d'accord.
0: Ben, ouais.
5: Ah oui, mais il est d'accord. Au contraire, c'est moi qui demande.
0: Ouais, si t'as hâte à faire des enfants, là.
5: Non, il fait plus de la fille.
0: Ah ouais. Bon, je garde, hein, parce qu'il y en a quatre, parce que sinon, là... Hein.
5: Non, les deux... La...
0: Donc vous voulez un peu mamie poule, alors?
5: Très mamie poule.
0: Mais est-ce que vous pensez vraiment que c'est le rôle des grands-parents de garder les petits-enfants?
5: Ben oui, pour moi, oui. Au lieu d'aller payer une nounou, ben ses petits-enfants, ben, ou bien, même maman... Ils ne demandent pas à payer à moi, mais ils veillent, mais ils sont contents.
0: Mmh. Oui, mais s'ils abusent un peu trop, tous les jours, le maman, ils déposent pour où? Tous les jours,
5: Ben, ils peuvent déposer, ils ne dérangent pas moi.
0: Mmh.
5: parce que moi, c'est moi-même qui demande.
0: Donc, il aime ça vraiment.
5: Ah oui.
0: Ouais, ouais, me connaît
5: pas. Oui, oui,
0: non, après c'est un choix. Moi j'ai normalement et c'est un peu logique. Hein, vous avez fait grandir vos enfants. C'est pas votre rôle de faire grandir les petits enfants.
5: Ben les petits enfants n'est pas pareil.
0: Et comment le petit là l'enfant s'il grandit plus souvent avec vous, donc c'est vous qui donnez l'éducation alors.
5: Ben oui, pourquoi.
0: Et c'est normal ça.
5: Oui, mais l'éducation, elle n'est pas trop ça, parce qu'avec les mamies laissent tout faire.
0: C'est d'où ma question. Est-ce que c'est bien ça?
5: Non, elle n'est pas bien, mais.
0: Donc, il aime bien, fait ça fait pas bien, alors?
5: Non, pas bien, fait des.
0: Mais pour le bien de votre petit enfant, vous faites des choses qui ne sont pas bien?
5: Non, mais pour moi, elle n'est pas qui ne serait pas bien.
0: Mais c'est où ils viennent, dis-moi ça?
5: Oui, mais...
0: Vous cédez à la tentation quand le marmaille vous demande quelque chose. Vous êtes mamie poule, donc vous donnez. Voilà. Et vous savez que c'est pas bien pour l'enfant, mais vous donnez quand même.
5: Voilà, mon cœur tombe, oui.
0: Voilà, et ça, c'est bien pour l'enfant, ça?
5: Non, il est pas bien, il connaît, mais...
0: Donc, vous faites pas du bien à vos petits-enfants?
5: Ah, si.
0: Ben non. Ben, il est pas bien, mais sa mamie fait quand même.
5: Ouais. Parce que on entend
0: on va essayer de se dépatouiller.
5: Là, il voit pas aux petits enfants là. Mamie dit oh c'est pas facile.
0: Non mais pas vous, madame, vous confondez voir vos petits enfants et garder vos petits enfants. C'est pas la même chose. On parle là de garderie, c'est-à-dire que à où s'attrape l'école, à où il amène l'école, à où va le maman a la grippe, les poux, et le parent lui monte, lui descend, alors que c'est lui qui a fait l'enfant. C'est pas normal que c'est vous en tant que mamie ou vous en tant que papy qui allez chercher le marmaille à l'école, ça va pas, non?
5: Ben, le mardi et le vendredi, ils s'attrapent.
0: Et là, le petit camarade d'Acadie, quel vieux moment là-bas. Ah non, c'est pas ma mère, c'est ma grand-mère.
5: Ah non, comme ça, t'as mon petit enfant à l'école, là. Lui dit bien que sa maîtresse, c'est ma mamie.
0: Garde le mamie.
5: N'importe quoi.
0: Garde le mamie, mon Dieu Seigneur.
5: Ah, il est bien content comme il est
0: travaillé. Après il y a l'amour pour ses enfants et ses petits-enfants, on peut comprendre. Mais est-ce que c'est le rôle des grands-parents de faire ça pour vous? Oui.
5: Oui.
0: Oui.
5: Oui.
0: Ben c'est bien. Ben continuez comme ça.
5: Ben oui, mais continuez comme ça même.
0: Ben c'est bien.
5: Comme ils sont en France en vacances, mais dès que mon garçon et ma belle-fille sortent à Zot et mamie va mes petits-enfants.
0: Ben là, ils doivent être contents dès qu'ils voient où, ma fille.
5: Ben oui, je l'ai content comme il est en vacances.
0: Ouais, parce que Banane n'a pas besoin de payer la garderie, mamie elle est là pour veiller.
5: Ben voilà.
0: Et puis la mamie, quoi, il fait toutes les affaires, il ne doit pas donner aux enfants, c'est lui donne. Voilà.
5: Il
0: donne le maman limonade, il donne le maman le jus, il donne le maman café, il donne le boudoir avec le rhum, tout. Vous connaissez que la plupart des alcooliques, ça a commencé comme ça. On donnait aux enfants ici boudoir avec Marie-Brisa, gâteau.
5: Marie-Brisa, oui. Voilà.
0: Hein? C'est comme ça d'être plein d'alcooliques.
5: Ben, je connais.
0: Les premières gouttes d'alcool à 3 ans.
5: Dans le temps, avant, parce que dans le temps, ma maman, moi, là.
0: Il suçait le boudoir avec l'alcool.
5: Bon Dieu, mon nom, toi, tu aimes boire du rhum?
0: Ah, ben bah, oui.
5: Mon enfant, hein. 7, 8 mois.
0: Hein, Jérémy, il y a là un boudoir. Tête, Jérémy, tête.
5: Non, maman, tu fais comme ça, elle avait 8 à 9 mois.
0: Jérémy, tête.
5: Le rhum, et tu mets dans la bouche maman, elle m'a dit, maman, fais pas ça. Elle dit, moi, non, ça, c'est bon, ça, et tu le fais.
0: Ah, mais c'est comme ça qu'ils sont venus alcooliques.
5: Ben, et c'est comme ça que je te vois.
0: Exactement ça. Ouais. Et ça là, bravo. Super les grands-parents. Génial. Mais là, Jérémy, tête.
5: Mais avec moi, il n'y arrivera pas parce que je ne vois pas.
0: Jérémy, suce le boudoir avec la liqueur. Suce. Fait. Comme ça. Le mamie, fait comme un tout. Fait. Comme un. Suce.
5: N'est pas plus mamie, il est content.
0: Et est-ce qu'aujourd'hui, vous êtes contents des autres garçons ou bien vous êtes filés alcooliques? Parce qu'on n'en parle pas. Bah, c'est un fléau ici aussi. Les femmes alcooliques, ils baissent de vin. Ils boivent de vin blanc. Ils boivent de vin rouge. Ils boivent whisky, coca, le rhum.
5: Ah non, mon...
0: Si, et les femmes, par contre, on remarque que vous êtes alcoolique. Vous êtes un peu rouge du visage.
5: Oui, hein, puisque ça les gagne les oreilles, donc ils remarquent vite.
0: C'est vrai. Hein. Il y a beaucoup de femmes qui boivent.
5: Non, mais les deux belles filles.
0: Vous avez l'impression que le lendemain, on voit pas que le maquillage, mais votre yeux est un peu jeune.
5: Ah oui.
0: Ça, c'est le boudoir que vous avez sucé, ça.
5: Ah, ouais.
0: Si, à 3 ans, 4 ans,
5: Non.
0: Franchement.
5: Attendez, je compagnie papy, Wawa. Souviens pas, gaga de votre.
0: Non, c'est un bon mot noir.
5: C'est là-haut.
0: Ah là là, si vous saviez vraiment.
5: Quoi, ou?
0: Allez.
5: Au moment, il est content.
0: Moi, je suis encore plus content que vous.
5: Voilà.
0: Si vous êtes d'accord de vous donner. Parce que c'est bien d'avoir la garde du marmaille, ça c'est bien, c'est ce qu'on notera, ça c'est le bon côté. Mais le mauvais côté, c'est que vous reconnaissez quand même que vous ne rendez pas service au petit marmaille.
5: Oui, parce qu'il n'est pas sur tous les caprices.
0: Exactement, et ça c'est pas bien. Et en plus, vous le reconnaissez, donc c'est chouette.
5: Oui,
0: je le reconnais. Après, pour que le marmaille n'écoute pas les parents après. Ah, mémé l'a dit oui, le vieil mémé, le vieil mémé a dit oui. Allez, bonne journée, à bientôt.
5: Allez,
0: merci, au revoir. Après, oui, y en a qui sont fiers de garder leurs enfants, mais il y en a qui abusent. Hein? Ah, où fais-en enfant? Moi, ils s'amènent l'école, mais ça te rappelle l'école? Allô, bonjour?
6: Oui, bonjour.
0: Oui, bonjour.
6: Oui, c'est pour un objet perdu.
0: Ah, ça, c'est le soir à partir de 19h.
6: Hein, jusqu'à quelle heure?
0: Jusqu'à 20h.
6: D'accord, ok, merci.
0: Qu'est-ce que vous avez perdu?
6: Des clés.
0: Ah, de maison?
6: De la voiture.
0: Ben comment vous faites? Ah, vous avez le double des clés?
6: Non.
0: Ben comment vous faites?
6: Ben je fais rien, je suis resté à la maison.
0: Mais du coup, on vous a vendu une voiture, il n'y a pas de double de clés, vous avez déjà perdu le double?
6: J'ai déjà perdu le double.
0: Ah ben vous, il faut plus vous donner des clés, vous. Hein. Elle a des clés, elle perd les clés, elle perd les doubles. Ben comment on va faire? C'est où que vous avez perdu ça?
6: Au brocante de Chaudron hier.
0: Faut plus aller à la brocante, madame. Hein?
6: Comment?
0: Faut plus aller à la brocante. Sinon, faut y aller à pied.
6: Ok.
0: Alors, c'est quoi comme marque de voiture? Sur la clé.
6: C'est Peugeot.
0: Donc, il y a le lion sur la clé, alors.
6: Oui.
0: D'accord. Ok, donc, au Chaudron, hein?
6: Oui, brocante de Chaudron.
0: Ah là, brocante. Il y avait des choses bien, la brocante?
6: Ouais, ça va.
0: Ah, et on chine bien dans les brocantes. Il y a des choses bien, quand même, qu'on peut récupérer, redonner une deuxième vie. C'est pas mal, hein?
6: Oui.
0: Bon, et en plus, il y a des petits prix. Alors, si t'es à la brocante du Chaudron, une clé de Peugeot, si on l'a retrouvée, les gens vont appeler la radio. Restez à l'écoute, d'accord?
6: D'accord.
0: Allez, à bientôt, madame.
6: À bientôt. Au revoir.
0: Si vous avez trouvé des clés de Peugeot à la brocante du Chaudron hier, passez-nous un petit coup de fil puisque madame a perdu ses clés. En fait, ce sont ses doubles de clés. 99 12 00, on est par ici. Est-ce que c'est normal que les mamies donnent des mauvaises manières aux enfants? Allô?
7: Allô?
0: Bonjour.
7: Bonjour.
0: Oui, Étienne, tu connais la radio, les bons?
7: Oui, bon Étienne. Bonjour Max.
0: Oui, bonjour.
7: Ah. Mes téléphones là, ou un petit coup.
0: Ah, moi, elle est en forme, monsieur, si vous connaîtrez vraiment. Miniden est là depuis ce matin. Franchement. Ah, moi, je travaille à 6 ans, sinon, je ne serais pas venu.
7: Après le week-end, vous allez un petit peu ça.
0: Quoi?
7: Mes téléphones un petit coup là.
0: Après le week-end, je suis un peu ça, quoi?
7: Non, même.
0: J'ai la roulie? Ah non, j'ai pas de roulie, moi.
7: Non, bon, m'y reviens aussi à dire, hein. Mes téléphones un petit tour pour les DF, s'il vous plaît.
0: Quoi, l'arrivée avec EDF?
7: Mais les DF nous viennent payer, ils envoient nous des papiers que nous finis payer, ils envoient à nous facture que nous avons fini payer.
0: Bah, ils vous ont pas. Et ils vous ont réduit le courant là, non?
7: Ben, on dirait parce que moi, on a une machine à laver tout neuf, l'année dernière, moi, c'était neuf. Et là, chaque instant, depuis la semaine dernière, on met la machine, le courant il saute. Et moi, tu connais pas, moi. Michel Gall, mon commentaire, il fait venir un camarade. Et maman, il était au football avec nous. Il m'a dit, il vient au garage, si moi, il n'y a pas un problème. Maman, il contrôle, il n'y a aucun problème. Mais là, ce matin, Michel va payer le nouveau facture, il vient d'arriver là pour payer.
0: Mm-hmm.
7: Michel ou pas? Mais rencontre un comment tu t'es de mon à la borne là-bas. Le monde n'est pas content. Il monte à moi, le facture, j'ai fini de payer l'autre mois passé, pareil, le mien.
0: Mm-hmm.
7: Au mois de mars, il m'a payé. Et des chez facture, des chez écran, il annonce à nous que nous l'a pas payé. Et il nous l'a payé en espèces avec l'appareil là-bas au mois dernier, l'appareil qui
0: s'est... Ah ouais, la borne.
7: La carte, il ne marche pas. Ça veut dire que tout le monde avait l'espèce, l'a payé en espèces. Mais est-ce que l'argent arrive sur le compte EDF? Si il n'a pas arrivé, moi, je t'ai envoyé un message comme quoi, d'ici mon téléphone, ma femme, comme quoi, moi, la nouvelle facture attend. Plus, la facture arrive papier.
0: Mais on se souvient où quand même qu'à un moment donné, vous êtes venu, vous avez payé en liquide parce que la borne ne fonctionnait pas.
7: Et quand ça va payer l'arme, ce matin, on était là-bas, mais rencontre, moi, t'es croisé avec mon tout seul, mais rencontre des tas de monde, le monde n'est pas content, mais l'ami, vous devez savoir si les EDF, ils m'entend. C'est moi, on parle à la radio Freedom, j'ai envoyé un message de dire quoi allait se passer, est-ce que la raison, mois dernier, nous l'a payé en espèces à cause de l'appareil au port, s'il arrive de chez le compte EDF.
0: Parce que si j'ai mal leur truc et que ça vous coupe pas le courant, il y a pas de problème. Mais si j'ai mal et que vous avez payé et que on vous réduit le courant, là c'est pas bon, hein, par contre.
7: Mon amour va facturer, mon amour, mais là moi la rencontre des gens au port et ils montent à moi, et moi là je comptais aussi les affaiblis. Aussitôt que je qu'ils mettent quelque chose en surprise, mais ils disent ouais.
0: Mais parce que c'est un protocole automatique, mais envie de dire où c'est que vous payez pas, ils réduisent le courant.
7: Il a payé, il a reçu.
0: Non mais, monsieur, je suis d'accord avec vous, mais le protocole en lui-même, si Banal n'a pas rentré comme quoi on l'a payé, ben il réduit le courant automatiquement.
7: Oui, mais là, il y a un problème.
0: Ben oui.
7: Il y a un problème grave, les DF, ils doivent voir ça, parce que là, ça ne va pas du tout, hein.
0: Et quoi là, Diaou, sur place, justement?
7: Mais sur place, il n'y a personne. Où arrive quoi avec la machine, avec la boîte?
0: Ah, il n'y a personne pour vous renseigner?
7: Non, il n'y a personne. Le bureau de port est fermé au bureau de port. Il n'y a qu'un bouc, service gardiennage, il surveille.
0: Il surveille la borne. Le vigile de mieux en mieux, comme là, le vigile surveille la borne.
7: Ouais, non, mais vous êtes là, quand s'il y a un problème, un monde est pasé, d'arriver, il ne connaît pas manier là,
0: il fait secrétaire tout en même temps, là, d'accord.
7: Oui, mais la question de tirer en service, mais la question, c'est là, le problème, l'EDF, il y a averti, il annonce à nous, est-ce qu'il a raison au mois de mars qu'on nous l'a payé, s'il rentre avec l'arrivée avec ses hommes, en espèces, ou il n'a pas arrivé? Parce qu'il y a pas de problème, là.
0: Ben oui.
7: Plus, le courant, d'abord, il est réduit, la meilleure rencontre, bon, le monde, il dit, moi, oui, j'ai aussi, pareil.
0: Ben, si vous pouvez pas mettre la machine à laver, votre courant est réduit, hein, monsieur.
7: Non, la machine, il saute. Et moi, la machine, mon affaire, elle est OK.
0: Ouais, mais donc vous a réduit le courant.
7: Réduit le courant, mais pas un problème grave. Je n'étais pas payé en gros.
0: Vous allez faire comment là, du coup?
7: Parce que
0: et quand vous appelez, vous avez appelé le service 0800?
7: Un joueur, si vous appelez, n'a aucune réponse.
0: C'est pas possible, ça, une affaire comme ça, non?
7: Ah oui, c'est pas possible, hein. Vraiment, franchement.
0: Et ils ont le monopole ici, hein.
7: Je comprends plus dans quel monde je vais arriver. Quelle entreprise, quel travail, vraiment, ah là là.
0: Ben, si un responsable d'EDF veut bien nous donner une réponse, il faut passer par le 02 62 41 51 51, parce que vous me dites qu'il y a beaucoup de monde qui sont dans le même cas.
7: Tout le monde, hein, au port, là, le monde n'est pas content, ben, là, vive votre copine, et puis, il y a, vous êtes venu faire quoi hier, envoyer l'EDF, et là, en consommant, je me dis bien, je peux arriver là-bas, je ne connais pas, on est passé.
0: Sérieux?
7: Ben, la raison qui encaisse, c'est l'EDF La Réunion, la facture, ils sont l'EDF La Réunion, ils sont...
0: Peu importe qui encaisse, mais votre courant chez vous, il faut qu'il fonctionne.
7: Il faut qu'il fonctionne. Là, aussitôt qu'on met la machine à laver, ou bien on met notre affaire, clac, clac.

0: Les ENAD de Drouchy, il a payé par les miennes.
1: Hein. Bah, c'est ça, les gens ont déjà. Le truc, c'est que vous devez rien à EDF aujourd'hui. Officiellement, ou doit pas lire ou
0: normalement, il doit pas lire.
1: Ouais, voilà. Bah, la question, l'est posée, hein. Nous pose la question.
0: Ouais, mais j'espère que les DF vont entendre, et trouver la solution, bien envoyer un message, si téléphone le monde, ne les connaît pas, ouais, comment on dit. Ils ont de l'affaire, hein. Une affaire, je vais payer, repayer encore.
1: Mais j'espère, on aura vite la réponse. D'accord, monsieur? Reste à où elle écoute. Oui, on va poser la question.
0: Non, on a téléphoné, mais elle n'a pas monté tout seul, hein.
1: Nous l'a bien compris. Nous l'a bien compris. Nous pose la question, là, tout de suite. Merci beaucoup, monsieur.
0: Merci,
1: au revoir. Vous êtes, selon ce monsieur qui vient d'appeler, plusieurs personnes à avoir payé votre facture d'électricité le mois dernier au centre EDF du port en liquide parce que il y avait un problème avec le terminal automatique pour payer avec la carte et il semble que ça n'a pas été pris en compte et que vous avez votre courant réduit chez vous. Appelez-nous au 02 62 99 12 00, on va en savoir un petit peu plus si vous avez toujours le courant activé ou pas, parce que ce monsieur, lui, on a réduit le courant chez lui. C'est le protocole habituel quand vous avez des factures en retard. Qu'est-ce qui se passe là? Dites-le nous, et si un responsable d'EDF veut bien nous apporter des précisions, 02 62 41 51 51. Allô, bonjour.
2: Oui, bonjour.
1: Oui, bonjour.
2: Moi, c'est le contraire. Vous entendez la radio ou pas là?
1: Oui, j'entends quand même la radio. Ah,
2: parce que j'étais à l'extérieur.
1: Alors, si vous voulez bien, madame, la radio, même si des fois vous vous mettez au fond de la cour, vous savez, les fréquences de la radio, ça va jusqu'à très loin. Même des fois quand vous êtes là-bas, vous entendez pas, nous on entend.
2: Bah, j'étais en train de faire la peinture, donc je vous écoute aussi.
1: Ah, mais c'est bien.
2: J'étais à l'extérieur.
1: Vous n'avez pas débordé, j'espère.
2: Ah, un petit peu.
1: Ah ouais, mais bon, tu vas recommencer, hein, j'espère. Hein.
2: Non, une artiste, on peut déborder quand même.
1: Tu peux faire la peinture pour gomme partout, non, hein.
2: Non, pas autant.
1: Bon, tu vas recommencer, alors. vous êtes peintre?
2: Non.
1: Faites des tableaux?
2: Non, je plaisantais.
1: Ah bon, j'espère.
2: Je suis en train de peindre mon portrait.
1: Ah bon, c'est un joli tableau. Vous dessinez un portail donc?
2: Non, je peins, je peins le portail.
1: Ah, vous êtes en train de refaire la peinture de votre barreau?
2: Oui, voilà, le barreau, oui, c'est
1: d'accord,
2: ça.
1: Ok. Bon alors?
2: Donc, c'est Géraldine. Hein.
1: Géraldine, ok.
2: Du tampon, c'est gris actuellement. De temps en temps, le soleil ressort, mais...
1: Ouais, c'est l'hiver chez vous, il fait froid là-haut, non?
2: Ah, t'es le soir, il coque le froid, il coque.
1: Ben comment... Quelle idée d'aller habiter là-bas?
2: J'aime bien, c'est tranquille, dans les hauteurs.
1: Ah ouais, vous êtes où, vous, Plaine des Cafes?
2: Je suis comptée à la Plaine des Cafes, mais c'est à l'entrée de la Plaine des Cafes, entre le tampon et la Plaine des Cafes.
1: D'accord, quoi, 19e par là?
2: Vers les Pondives.
1: Ouais, ah ouais, il commence à faire bien froid là. Ah oui, la nuit c'est quoi? C'est 12 degrés, 12, 14 par là, non?
2: À peu près. Donc moi pour l'hiver là, j'ai 5 couvertures.
1: Le froid conserve?
2: J'ai 5 couvertures, donc là, je suis à la deuxième couverture. Jusqu'à le mois de juillet, ça sera 5 couvertures.
1: 5 couvertures?
2: Ah oui, moi je suis frileuse.
1: Potoche. Ah ouais. 5 couvertures quoi. Eh ben.
2: Imaginez, après l'équipement qui tue l'amour. Donc.
1: Ah ouais, ouais, le gros culotte bateau, tout ça. Oh là là.
2: Ah ben...
1: voilà. Oh là là là là là. Et Jack, il y en a dans les bars qui s'habillent comme ça.
2: Et voilà, moi je suis pas grand-mère.
1: Vous n'êtes pas grand-mère?
2: Je suis pas mémé.
1: Pourquoi donc?
2: Et moi j'aimerais bien être... je suis quand même âgée, donc j'aimerais...
1: Il fallait faire des gosses, hein.
2: Non, mais j'ai deux enfants quand même.
1: Il fallait pas faire des enfants stériles alors?
2: Non, ils sont pas prêts, ils me disent tout le temps.
1: Ah, ils veulent pas avoir des enfants?
2: Pas tout de suite, ils veulent bien s'installer et tout, donc voilà.
1: Ah ouais, mais il faut pas les précipiter comme ça, madame, laissez-les vivre.
2: Eh ben moi je suis bien, il y a quand même...
1: Ah oui, mais c'est pas parce que vous vieillissez que vos enfants sont obligés de faire des enfants?
2: Non, mais j'aimerais quand même en profiter avec mes petits.
1: Et donc, vous rêvez d'être mamie?
2: Voilà. Et en plus, je travaille avec des petits.
1: Ah ouais, vous rêvez d'être mamie. Et pourquoi vous voulez être mamie?
2: Ah ben, je sais pas. Je vois tout le monde qui... Et en plus, ça, je

0: je travaille avec les petits, ils sont adorables.
1: Et vous voulez faire, donc vous voyez les gens qui sont mamies, vous voulez faire pareil, c'est ça?
0: Non, pas pareil, moi, je veux faire mon propre expérience.
1: Ben ouais, mais dommage pour vous, vos enfants font pas d'enfants. Donc,
0: Non, ben souvent je dis, écoutez...
1: Et moi je suis un peu trop vieux pour être votre petit enfant, donc ça aurait pu le faire, hein, mais voilà.
0: J'aurai bientôt 52 ans, donc...
1: Ah ouais, ouais, non, ben non, ben, trop vieille, trop vieille, ah là là, 52 ans, trop vieille.
0: Bah oui, il faudrait pas attendre. Que à un moment quand
1: bah ouais 52 ans on commence à avoir des rides, on a là sous la gorge là, il y a la chair qui descend un peu sous les bras là, il y a ça tombe un peu, après où c'est que ça tombe encore, les seins tombent, on a les fesses qui descendent, c'est
0: je suis pas arrivée comme ça
1: 52 ans hein, quand même hein.
0: Je suis pas encore arrivée. Peut-être ça va.
1: Ça va descendre là, on prend la descente là, ça va vite. Ça va vite partir. Hein. Et pas moyen de négocier avec eux pour avoir des enfants.
0: Non, ils ont. Bon, ma fille, elle a pris un chien. Elle m'a dit, contente-toi de ça pour le problème.
1: Ben, vous êtes déjà mamie du chien, c'est bien quand même.
0: Un berger allemand. Et mon fils, il a. Un chat.
1: Ben voilà, vous êtes parent des animaux, grand-parent des animaux.
0: Non, moi j'aimerais, je vais pas attendre que c'est moi qui soit dans la poussette et rendez.
1: Ah ouais, vous dans votre fauteuil roulant et dans votre poussette et les petits enfants qui arrivent. Ah ouais ouais, c'est moche. Ah, ouais.
0: Tiens mamie, c'est la totoche, c'est toi qui vas prendre.
1: Ben ouais, c'est
0: et,
1: ça ouais.
0: Voilà.
1: Et... Oh bien la mamie qui s'est là, il fait amour.
0: Oh là là, ben oui, faut pas laisser l'arthrose s'installer.
1: Ben c'est ça. Ben ouais, mais bon, vous êtes à la veille là de l'arthrose. Hein 52 ans, allez, l'arthrose c'est quoi? C'est 55 à peu près, non?
0: Ben si on fait un peu attention, ben ça va arriver à peut-être 62 ans quand même.
1: Si on fait à peu près attention.
0: Ouais,
1: quoi que vous êtes dans le froid là-haut, ça conserve, donc il y a de fortes... Mais pourquoi vous voulez entendre des gamins pleurer, ravager, tout ça? C'est votre trip, ça?
0: Moi, je travaille avec les enfants de maternelle.
1: Ça ne vous suffit pas?
0: Si, de temps en temps, j'ai besoin de vacances, comme ces vacances-là. Hein. Mais quand c'est... je pense que si c'est à soi, on n'est pas, c'est pas la même chose. Non, c'est pas... Je sais pas.
1: C'est pas la même chose, alors? Vous pensez que c'est pas la même chose?
0: Ouais, j'aurai mon propre expérience. Après, si c'est trop lourd, j'irai.
1: Ouais, mais vous pouvez pas abandonner, c'est vos petits enfants.
0: J'irai.
1: De que l'autre là qui donne les enfants les boudoirs avec de la liqueur là, et donne les enfants l'alcool, tout ça là. La mamie qui donne du jus alors qu'on doit pas donner du jus, qui donne du café, du coca, tout ça là. Pas bien ça?
0: Non. Après, il faut savoir gâter.
1: Moi, j'aurais aimé avoir la mamie, tout ça, pour qu'elle me donne des cadeaux, donne de l'argent. Elle me dit, ouais, on va à la fête et tout, des trucs comme ça.
0: Ça rend service aussi, une mamie, hein?
1: Ouais, ça dépend.
0: Moi, j'ai pas connu mes mamies, moi. Donc,
1: c'est pour ça que vous voulez être mamie, alors, parce que vous n'avez jamais connu vos mamies.
0: Non.
1: Mais non. Quelle envie! Ça vous manque, presque.
0: Ah oui.
1: Ah ouais.
0: J'aurais aimé savoir.
1: C'est quoi être une mamie, gâter un enfant, tout ça. Bon, ouais.
0: J'ai quand même eu deux enfants, donc mes élèves quand même.
1: Mais à 52 ans, vous pouvez plus faire d'enfants, vous?
0: Non, moi je veux pas aussi. Non, 24 heures sur 24, l'éducation maintenant.
1: Alors c'est dommage, moi j'aurais pu me faire passer pour votre petit enfant, mais...
0: C'est pas possible. Comme je vous ai dit, moi, j'ai les enfants de l'école, ce sont des enfants de l'école, mais je suis comme, je suis là pour eux et tout. Hein.
1: Comme une mamie, quoi.
0: Voilà, c'est bien. Je prends soin, comme, quand le matin, ils sont déposés par les parents.
1: Quoi, même les enfants qui sont par vous, vous prenez soin comme si c'était vos enfants?
0: Oui, ce sont des enfants, j'aime bien leur sourire. Vous savez, ils passent le temps plus majorité.
1: Vous êtes faite pour ça, quoi. Vous êtes faite pour les enfants, les petits-enfants, tout ça, quoi. Mamie gâteau poule, tout ça, quoi.
0: ils sont avec nous, bah, ils passent la journée avec nous, bah, il faudrait bah, que soit une bonne journée quand même.
1: Mais trouvez-vous un mec, non?
0: Comment?
1: Trouvez-vous un mec, je sais pas, passer la journée avec lui.
0: C'est quoi ça? Je connais pas.
1: Un homme, un mec. MEC, un mec, un homme, ou une copine. Trouvez-vous une copine, comme ça vous passez la journée à faire de la lèche vitrine et tout.
0: Ah, je préfère voyager.
1: Voilà, trouvez-vous un compagnon, un mec, pour voyager, par exemple. Pourquoi des enfants?
0: Non, bah j'aime. Non, les petits enfants, les petits enfants.
1: Oh là là. Elle en démord pas, hein.
0: Non, mais un mec, c'est.
1: Bah, quelqu'un qui voudrait lui donner un petit enfant. Non, vous voulez bien être la mamie de qui? Ouais, je sais pas, moi, les collègues, ils sont tous, ils ont tous leur mamie, leur papy. Donc, c'est mal barré par ici, quoi.
0: Je vais
1: attendre. Mais c'est la première fois que j'entends ça, quoi. Vous, limite, vous êtes malheureuse de pas avoir de petits-enfants.
0: Bah oui, quand je regarde, la façon d'esprit, mais voilà.
1: Ah ouais, mais il y aura de plus en plus ça, vous savez, parce que l'adoption c'est déjà compliqué, mais d'ailleurs quand on est couple homosexuel, c'est compliqué, hein, déjà on peut pas faire de, on fait pas d'enfants, ou très rarement, ouais. On en fait parce qu'on est en couple du même sexe, et puis l'adoption, ça se fait pas comme ça. Hein.
0: Ouais.
1: Les générations futures, il y aura moins de mamies, hein.
0: Après, en couple homosexuel, on peut... Voilà.
1: Quoi?
0: Trouver un mec et après, prendre ce qu'on a à prendre et après,
1: Prélever le... Voilà. Faire du prélèvement du truc, là?
0: Bah oui, et après...
1: Ah ouais, mais c'est pas pareil, c'est pas...
0: Ouais, mais voilà, si on veut bien avoir un enfant, les couples peuvent avoir, hein.
1: Il y a des gens qui feraient tout pour avoir des enfants et d'autres qui feraient tout pour ne pas en avoir.
0: Moi, j'aurais aimé avoir des petits-enfants. J'espère. D'ailleurs, c'est bientôt, je vais écrire ma lettre au Père Noël. Je sais pas, peut-être...
1: À qui?
0: Au Père Noël.
1: Tout le temps, j'entends parler de ce mec. J'ai jamais... Tu connais le Père Noël? Il est dans quelle église, le Père Noël?
0: Je sais pas dans quelle église.
1: Moi, je connais le Père Warraud, le Père Gronda. Mais le Père Jean aussi, je connais, mais Père Tempas aussi, je connais, mais le Père Noël, je connais pas.
0: D'ailleurs, je donne un bonjour à mon cousin qui est prêtre.
1: Il n'écoute pas Freedom.
0: On sait pas, on sait pas.
1: Si, le soir.
0: Ah bah oui, mais même parfois...
1: Ils écoutent Wendy le soir.
0: Comment? Parfois, les gens qui n'écoutent pas, il y a toujours quelqu'un qui veut un voisin, une famille qui va répéter « Ah, on a entendu ça. »
1: Et j'ai appris un truc en parlant de prêtre. Quand on prend l'hostie, on n'a plus le droit de tirer la langue, faire comme ça. « Ah, comme ça. »
0: Ah, moi, je sais pas, je prends pas.
1: Vous avez des péchés?
0: La messe,
1: vous avez des péchés?
0: Non.
1: Mais... Si, vous avez des... Ah, elle a été... Ah, oh là là, elle a des péchés.
0: Ah ben, moi je suis pas comme le bon Dieu. Hein.
1: Ah, ouais.
0: Je suis pas parfaite.
1: Vous avez fait quoi de mal?
0: Vous êtes prêts, vous êtes...
1: Oui, je suis fourné, ouais.
0: Non.
1: Comment ça, non?
0: Non, mais il faut pas tout dire.
1: Ah ben, tiens. Elle m'appelle, elle veut parler avec moi. Après, quand je lui demande quel péché elle a, elle me dit non, faut pas dire.
0: Non, il faut pas dire.
1: Ouais, c'est pas marrant. Hein.
0: Non, mais après, on est sur la terre, il faut savoir en profiter.
1: Non, mais profiter, c'est une chose, mais péché. Vous avez péché quoi? Qu'est-ce que vous avez péché?
0: On est là, on sait pas, parfois...
1: Non, n'essayez pas de détourner l'attention. Qu'est-ce que...
0: Non, parfois, on parle avec des gens, dans le moment, on ne sait pas si on a blessé quelqu'un.
1: Vous avez insulté quelqu'un, c'est ça?
0: Non, moi, quand je suis au volant, par contre, même je suis tout seul, mais je parle à moi-même pour dire.
1: Faut consulter, hein?
0: Non.
1: Comment ça, je parle à moi? Moi, je me parle pas à moi-même, hein, par contre. Hein. Dès lors où vous vous parlez à vous-même, faut consulter, hein?
0: Ah ben, moi, je me dis Géraldine.
1: Oh là là, tu t'appelles par toi-même, Géraldine et tout?
0: Oui, je me dis, Géraldine, il faudrait que... Arrête, ne sois pas conne comme ça.
1: Waouh. Géraldine qui parle à Géraldine. mais vraiment, faut faire quelque chose.
0: Non, au lieu de raconter aux gens, Après, mais moi, je me remets en question quand même.
1: Ouais, mais Géraldine qui parle à Géraldine.
0: Bah oui, mais je me dis dans le moment, je me dis, hey, Géraldine, il faudrait arrêter, de faire ça, d'être comme ça.
1: Eh ben, Olivia, tu te parles à toi-même, toi. La Géraldine, elle parle à elle-même. Hey, Géraldine, faut pas que tu fasses ça, hein, Géraldine. Hein. Et c'est qui, Géraldine? Ben c'est moi. Bon ben Géraldine, je vais te laisser. Si c'est contagieux comme ça, je suis déjà parti.
0: C'est pas le Covid quand même.
1: À plus Géraldine.
0: Au revoir, bon après-midi.
1: Au revoir. Allez Géraldine, c'était Géraldine du tampon. Et à ce qui paraît, il faut mettre 5 couvertures là-haut. Grave quand même. Hein. Est-ce que ça vous arrive de vous parler à vous-même? Je crois pas. Moi non. Je me dis pas. Hey Max. Allez alors là. Ici, j'ai déjà surpris des collègues parler à eux-mêmes. Ça, c'est vrai. N'est-ce pas, Olivia? Allez, il est 14h.
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3: Bonjour, bonjour à toutes et tous. La France face à son premier cas d'antivirus. Une croisiériste de retour hier soir a été déclarée positive, annonce ce matin de la ministre de la Santé, Stéphanie Rist, qui précise que son état s'est dégradé la nuit dernière. La patiente est hospitalisée à l'hôpital Bichat à Paris, comme les 4 autres Français qui étaient à bord du bateau, foyer de l'épidémie. Tous ont été testés négatifs, mais ils vont rester confinés au moins 15 jours. 22 autres cas contacts français ont aussi été identifiés. Et on compte donc maintenant 8 cas d'antivirus confirmés dans le monde. En France, une réunion sur le sujet est prévue dans l'après-midi autour du Premier ministre. Et aux Canaries, les dernières évacuations des passagers du navire se poursuivent jusqu'en fin de journée. Le MV Ondus reprendra ensuite la route vers les Pays-Bas. Dans le reste de l'actualité, 3 morts dans l'incendie d'un immeuble près de Lyon. 200 riverains ont été évacués. L'incendie qui serait d'origine criminelle s'est déclaré tôt ce matin à Décines-Charpieu. C'était dans un quartier déjà touché par plusieurs feux volontaires ces dernières semaines. Le début des réquisitions au procès de Nicolas Sarkozy. Jusqu'à mercredi, le parquet général va détailler toute son accusation dans l'affaire du financement libyen et requérir les peines pour les 10 accusés. En première instance, 7 ans de prison avaient été requis contre l'ancien président, finalement condamné à 5 ans d'emprisonnement. Ce procès en appel se termine début juin. Emmanuel Macron poursuit son déplacement en Afrique après l'Égypte et il est au Kenya depuis hier. Le chef de l'État participe aujourd'hui à un sommet franco-africain à Nairobi. Dans les médias, Emmanuel Macron a assuré que les Européens ne sont pas les prédateurs de ce siècle, visant notamment la logique prédatrice de la Chine. Et puis les trophées du foot français à suivre ce soir avec le PSG qui devrait triompher comme l'an dernier lors de la cérémonie. Ousmane Dembélé est de nouveau en lice pour le prix du meilleur joueur du championnat. Les trophées UNFP sont diffusés en clair sur Ligue 1+, à partir de 19h45. C'est la fin de ce flash. Bonne journée.

0: Waters en 1958 pour démarrer l'heure sur Freedom 2. Arrive dans un instant Dean Martin, Michel Fontaine pour Othé Malbar. Afra Bondy aussi arrive en musique, Joe Dassin, il y aura aussi les Boney M, les Jokari aussi pour un titre qui s'appelle Silaos. Nous aurons aussi Michel Sardou, Coluche, Frédéric François, Réconif, c'est ce qui vous attend en musique avant 15h sur Freedom 2.
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0: Nous entamons la dernière heure du son du soleil de ce lundi. Olivia veut venir un instant pour un info. Venez, Olivia. Je suis en train de dire que vous allez devoir m'avoir toute la semaine.
1: Pourquoi?
0: Bah parce qu'on est en vacances, c'est comme ça.
1: Ah, super. Je fais vite. Oui, Carrefour, c'est la catastrophe.
0: Ah, la zone de Carrefour. On démonte le salon de la maison aujourd'hui.
1: Oui, ça c'est... Bon, c'est normal. Par contre, là, les gendarmes, ils ont carrément bloqué la sortie pour aller pour rentrer à Carrefour.
0: C'est bien, comme ça, on va désengorger.
1: Voilà, tout le monde passe
0: par la 4 voies. Ah ouais, donc on continue tout droit quand on arrive à près du parc, on va tout droit. On peut plus rentrer...
1: on va tout droit.
0: On peut plus aller vers le karting, tout ça.
1: Non.
0: C'est bien, ça va désengorger un peu. Le temps de démontage.
1: Ouais, bon, ça, c'est pour ceux qui arrivent de Saint-Denis. Après, l'autre côté, voilà. Mais là, pour l'instant, bah, c'est l'info que j'ai eue. Hein. Donc, pour ceux qui arrivent de Saint-Denis, eh bien là, bloqué.
0: Ceux qui arrivent de Saint-Denis, non, de Sainte-Marie.
1: Non, de Saint-Denis.
0: Ah, on peut plus rentrer par la bretelle d'accès. Donc, c'est pas ceux qui arrivent de Sainte-Marie. Alors, ceux qui ont passé le tournant, le virage de la Jamaïque et tout, quand ils continuent là, ils peuvent plus aller rentrer à la zone commerciale Carrefour ou Décathlon, tout ça. Et ils continuent en haut par le boulevard sud, ils reprennent Gilo.
1: Ils continuent par où ils veulent.
0: Voilà.
1: Enfin, sinon, bah, avant, ils prennent par le haut, je sais pas, ils font comme ils veulent. Appelez-nous au 0262.
0: Mais c'est... Donc, les gendarmes, ils font la circulation, alors?
1: Ils bloquent la route.
0: C'est nouveau, ça, les gendarmes qui font la circulation.
1: Voilà, c'est bloqué.
0: C'est rare.
1: C'est pas la circulation.
0: C'est rare.
1: C'est rare.
0: C'est rare.
1: C'est rare.
0: C'est rare. C'est tellement rare qu'on va les signaler. D'accord?
1: Et puis les auditeurs, appelez-nous.
0: Oui, c'est
1: peut-être plus d'infos que nous. Ou si vous êtes dans
0: parce que vous êtes sur place, vous.
1: Oui, donc vous voyez.
0: Voilà, et on vous aime, donc appelez-nous.
1: Bah
0: pour
1: oui.
0: Nous dire, comme ça, on partage l'information.
1: Si vous ennuyez en voiture et que vous êtes en colère et tout ça, appelez Max. Il aime bien quand vous êtes en colère.
0: Ils attendent la prochaine blague.
1: C'est ça.
0: Merci Olivia.
1: Bien.
0: À tout à l'heure. Pour d'autres informations, si information il y a, je rappelle que la bretelle de sortie Carrefour Sainte-Clotilde, quand vous quittez le virage de la Jamaïque en direction de l'Est, cette bretelle est fermée à la circulation par les forces de l'ordre. On ne peut plus accéder à la zone puisque on est en train de démonter le salon de la maison. Du coup, ça a généré plus d'une heure d'embouteillage tout à l'heure. Ça y est, la bretelle d'accès est fermée. Si vous voulez vous rendre, si vous devez vous rendre dans la zone, il va falloir prendre un autre itinéraire. Si vous avez des informations, 02 62 41 51 51. Freedom, bonjour. Ah, ben voilà, elle a raccroché par ici. On passe par là. Freedom, bonjour. Allô.
2: Bonjour, Max.
0: Oui, bonjour.
2: C'est Jean-François du Tampon.
0: Jean-François du Tampon. Bonjour, Jean-François. Là, il fait froid là-haut, hein, Jean-François.
2: Non, ça va, il fait 27. Ça va.
0: Ouais, ça va en journée, ça va, mais la nuit, ça caille, non?
2: Un petit peu, non, ça va encore, ça va encore.
0: Un peu frisqué quand même.
2: C'est, on n'a pas besoin de mettre le bonnet la nuit encore.
0: Ah, ça c'est bien.
2: Bon, moi j'appelle pour une petite réflexion, l'antivirus.
0: Oui.
2: Hein, soi-disant, il n'est pas très contagieux, il faut avoir un contact salivaire ou sexuel avec la personne pour être contaminé.
0: C'est pour ça qu'ils sont... Oui, mais comment ça s'est passé sur le navire alors?
2: Bah écoutez, je pense que c'était... Je pense que... Vous me posez la question, je pense qu'il y a dû avoir une partouze. Hein.
0: j'avais pas vu la même chose. Je crois que c'est dans l'air, non?
2: Non. Les scientifiques nous disent, comme je le disais au début de ma conversation, qu'il faut avoir un contact privilégié salivaire ou sexuel avec la personne. Un contact rapproché, en restant poli. Hein?
0: Alors. Ouais, mais donc ils ont eu un contact très rapproché alors.
2: Ah bah c'est ce qu'il faut contredire, parce que soi-disant il faut ça pour être contaminé, mais il y a 22 Français contact qui sont porteurs déjà.
0: Oui, mais on sait pas les autres pays, ça peut faire plus, mais déjà 22 pour la France, ça fait déjà beaucoup, hein.
2: Oui, mais alors ça veut dire qu'ils auraient eu des rapports sexuels et ils se seraient embrassés tous.
0: Ah bah rien, hein.
2: Non.
0: Ou sinon, c'est quand on dit « Ouais, youpi, allez, embrassez-vous !» Vous avez jamais assisté à ça, vous ?
2: Embrassez-vous, ouais.
0: Bah, embrassez-vous. Et là, non. C'est, bon. Ouais, c'est vrai qu'on a... Il faut qu'on se pose les bonnes questions hein, quand on parle d'épidémie comme ça.
2: Ils commencent déjà à se foutre de nous, hein, en nous disant que c'est pas contagieux, il faut vraiment avoir un contact. Soi-disant, mais enfin, il y a déjà 22 personnes qui ont eu des contacts avec peut-être 200 ou 500 personnes de contaminés. Hein, ils n'ont pas tous fait une partouze, hein, c'est pas vrai. Hein.
0: Ben, c'est quand même assez bizarre puisque au départ on nous dit que ça vient des rongeurs type rat, etc., que la personne aurait eu ça si c'était dans l'air, et après ça a changé.
2: Ouais, non, mais là pour l'instant ils disent qu'il faut un contact salivaire, ils ont des morts de pas, hein. Mais vous allez voir, demain il y aura 300 cas d'antivirus en métropole.
0: C'est quoi ? C'est comme pour l'autre épidémie là, on ne sait pas de quoi on parle, on gère au compte-goutte, on gère au fur et à mesure,
2: ouais,
0: c'est ça ?
2: Ouais, on nous dit vous inquiétez pas, c'est pas dangereux, on les fait venir, et puis en fait il y avait une seule personne contaminée, maintenant il y en a 22.
0: Et c'est vraiment bizarre, hein.
2: Ils sont dans la nature, les 22 sont dans la nature, hein.
0: Non, mais
2: les 22 et contact 10 personnes, ça fait déjà plus de 200 personnes contaminées.
0: Mais comment on peut gérer une épidémie de cette façon ?
2: Parce que les gens, ils racontent n'importe quoi, ils croient à n'importe quoi, et voilà. Donc, le bateau, là, le bateau de croisière, je dément, hein, non, c'est pas un bateau de pour faire des partouzes, hein. Non, pas du tout. Hein.
0: Non, c'est un bateau familial, quand même.
2: Non, mais rien que, voilà, l'air.
0: Ouais, mais et au départ, je crois que sur d'autres vidéos, d'autres témoignages, le chercheur là, il est parti dans un coin où il y avait des rongeurs pour aller faire son boulot, semble-t-il. Après, il a voyagé, il est décédé de ça. Il a eu de fortes fièvres, il a été décédé. Sa femme qui rapatriait son corps a été également décédée. Et puis il y a eu ça comme problème. Mais comment on sait qui a pas, et comment ça va se transformer ? Est-ce qu'on sait ?
2: Alors ça, je peux pas vous aider, hein. Moi, je fais que constater ce qui se dit et ce qui est.
0: Mais déjà, ce qu'on dit, c'est bizarre. Ça concorde pas vraiment.
2: En tout cas, il y a une chose aussi qui est surprenante, c'est que on nous dit ne vous inquiétez pas, on a le vaccin. Donc,
0: alors qu'on ne sait pas encore de quoi on parle.
2: On a déjà le vaccin.
0: Mais pour une fois, peut-être que on a un vaccin pour les contaminations, je dis bien entre guillemets, du rongeur, peut-être, je sais pas. On a un semblant de truc, non ?
2: Moi, je pense qu'ils ont plus qu'un semblant de truc. Je pense que c'est un peu comme le Covid. Ils ont déjà calculé leurs coûts, hein. Et pour enrichir les industriels pharmaceutiques, ils ont déjà calculé leurs coûts.
0: Complotisme.
2: Ah, ils vont répondre cette épidémie, et puis ils vont nous dire faut vous vacciner, sinon vous êtes confinés. Mmh. Vous allez voir. On verra bien.
0: Affaire à suivre.
2: À suivre. Merci, Marc.
0: Allez, merci, au revoir. Au revoir, merci. S'il vous plaît, la zone de Sainte-Clotilde, la circulation au niveau de Carrefour, attention, la bretelle d'accès à Carrefour Sainte-Clotilde et la zone de Sainte-Clotilde est fermée en direction de Sainte-Marie, hein. Quand vous quittez Saint-Denis en direction de Sainte-Marie, cette bretelle-là est fermée. Il faut prendre peut-être en amont au niveau du zoo pour pouvoir se rendre dans la zone, puisque la loi, comme certaines personnes l'appellent, les flics pour d'autres, les gendarmes ou les policiers pour d'autres, ont fermé cette bretelle d'accès. Donc, comme la loi est là, il passe pas. Donc, attention, il faudra prévoir son itinéraire. Nous avons avec nous Madame Taverne, qui est la gagnante
3: Bonjour
0: Madame Taverne.
3: Ouais, jusqu'à minuit.
0: Vous voulez bien ?
3: Mais écoutez, au téléphone jusqu'à minuit.
0: Ah ben là, moi, pas là, jusqu'à minuit. Alors Madame Taverne, quand elle arrive à où aujourd'hui ?
3: Non, mais la garde la coupe-canne.
0: Ou la garde la coupe-canne, c'est-à-dire ?
3: Écoutez-moi bien, c'est qui à le dire ?
0: Jean-Pierre.
3: Bon, mais elle est agricultrice,
0: oui. Oui, ou l'agricultrice, oui.
3: Connais-moi ?
0: Non.
3: Depuis 83, comprends ? Hélas, aujourd'hui, ma garde... Je n'ai pas participé à un concours de coupe-canne. Je ne connais pas. Entre 71, je ne connais plus. Je n'avais pas 61 ans. J'ai moins un coup à sauter.
0: Ben, mais il ne peut pas savoir quel âge j'ai, non, Madame Taverne.
3: Non, mais ce n'est pas mon âge, j'ai fait de main. Je n'ai pas participé à un concours de coupe-canne. Entre 61 ans.
0: D'accord, vous l'avez 61 ans quand on l'a participé, mais il ne comprend pas bien.
3: Oui, depuis M. Minacci, comprends ? M. Minacci, j'arrive.
0: Oui, l'ancien président de la Chambre d'agriculture, oui.
3: Voilà, je ne dis pas mon âge, je comprends.
0: Et c'est quoi l'arrivée aujourd'hui ?
3: regarde la Coupe Canard, de Médicis.
0: Ah, ou la regarder dans la télévision.
3: Ouais, Médicis, Coupe Canard comme ça. Il y a bien ça quoi, la culture. Écoute-moi, monsieur.
0: Ben, mais essaye, fais ça même depuis tout à l'heure. Surtout, mais essaye de comprendre.
3: À qui c'est venu? Tiens-moi, couvert.
0: L'animateur, pas grave ça. Voyez où, cause à où.
3: Moi, tout seul. Quand on va tout faire. Parce que moi, ta fille est quand en l'air. Ma plus, ma maison, moi, ta fille est en l'air. Tout est content. Ma fille, 465 tonnes, moi, tout seul, en 5 minutes. Tu comprends, ouais?
0: Ou la coupe 45 tonnes en 5 minutes?
3: Non, 435 tonnes.
0: 435 tonnes en 5 minutes?
3: Oui!
0: Madame, c'est impossible.
3: Écoute-moi bien. Le sur le premier ou?
0: Non, mais...
3: J'en ai la moyenne.
0: Mais attendez un petit coup là, madame Tavienne. Mais comprends pas. C'est où la participe au concours et que la gagne aujourd'hui, c'est ça?
3: Wow.
0: Ah ben là, m'y comprend pas rien, hein, voilà. Essaye explique à moi parce que là, m'y comprend pas ni devant ni derrière ni sur le côté.
3: Écoute-moi bien.
0: Mais fait, madame Tavienne, m'y écoute ou bien depuis tout à l'heure là.
3: En 61, on se, m'y connais pas. Ma participé quoi, coupe canne, m'a gagné. Dans le temps Minacci.
0: Ah, dans le temps monsieur Minacci alors, ben ça donne temps Michel Debré dans longtemps ça.
3: En 61. Comprends là? Pourquoi bien m'avait.
0: Et on t'en pire où du tout là, madame Taverne? Hein?
3: Ah ben bon ça, t'as pas de. Bon, laisse tomber. Mais seulement c'est un bon programme pour ça.
0: Ah bon, pourquoi? Pourquoi c'est un bon programme pour nous?
3: Mais t'es comme ça?
0: Mais ça a arrêté parce que à un moment donné là, mais je veux dire, il a beaucoup de patience, même ça va, il a énormément de patience, mais comme il comprend pas, il me fait arrêter. On va rappeler madame Tavienne au téléphone, faire un petit coup de poing avec elle parce que j'ai l'impression que soit c'est moi qui comprends pas, soit c'est pas compréhensible, mais il y a un petit souci, donc on va essayer de gérer ça en antenne parce que c'est un peu compliqué en direct là à la radio. Et j'ai l'impression que la dame là, elle me parle d'un ancien truc, mais elle mélange avec le nouveau et elle a coupé 450 tonnes de canne en 5 minutes. Techniquement, c'est pas possible. À part où il appelle Sangohan. Même pas, je crois. Allô?
4: Allô?
0: Oui, bonjour.
4: Oui, bonjour.
0: Oui, bonjour. Oui, madame, enlevez le haut-parleur, hein, s'il vous plaît, pour que je puisse mieux vous entendre.
4: Enlevez le haut-parleur.
0: Ah, génial.
4: Oui, je suis dans le bus, monsieur Marc. Je passe un coup de gueule, là.
0: Oui.
4: Avec la région, là. Madame Bello, si elle m'entend, là, présidente, là. Arrête le bus pour contrôle, tu qu'elle gagne. Mais elle craint la clim depuis Saint-Paul jusqu'à Saint-Denis. Nous les dans une chaleur dans le bus, monsieur.
0: Car jeune, ça?
4: Car jeune, ça, oui. De mon étrange, comme c'est pas fait, toutes les villes, les CME, ou gagne pas ouvre le vide, ils disent, ah oui, il a la clim, mais aucun clim, il fonctionne. Mais si revoit un petit peu sa copine, s'il vient, puis gérer. Donne la place à un jeune pour gérer à sa place.
0: Vide bloqué et pas de clim.
4: Ah, monsieur, selon le bus, il gagne arrêté pour contrôler, contrôle de monde qui s'en a pas étiqué, qui s'en a pas fait étiqué. Mais ça, on dit que le monde contrôlé, à la monsieur Max. J'ai abandonné un grand gueule, moi-même, je dis ça tout de suite. Mais je dis ce haut et fort ce que m'y pense, moi. Je dis, madame la présidente, si les voies, les gars, puissent gérer, là. Seulement, gérer, ticket, les gars, gérer. Mais j'ai à la clé, les gars, pas.
0: Ah ouais, à un moment donné, ouais, parce que si vous circulez là et qu'il fait chaud et que le vitre on peut même pas ouvrir et qu'il n'y a pas de clim.
4: On peut pas, on a essayé, monsieur Max, on n'arrive pas à ouvrir le vitre, c'est tellement c'est haut, le car roule vite. Et là, le contrôleur nous dit non, il y a la clim. Je dis le chauffeur, je dis la clim, c'est que pour le chauffeur ou bien pour les usagers. À un moment donné, il faut arrêter de prendre les gens pour des imbéciles dans le bus, là, monsieur Max.
0: Ben, on a dit qu'on mettait les bus car jaune, le nouveau car jaune ici, car jaune là-bas, car jaune ici.
4: Nouveau car jaune, doit pas mettre son famille dedans.
0: Ouais.
4: Moi, m'a dit de mon dans le bus, hein, si je suis vraiment un grand gars, tant pis pour d'autres, mais moi, je ne marche pas mon mot, quand une affaire n'est pas bonne, il n'est pas bon.
0: Alors qu'on dit à tout le monde de prendre le bus, mais il fait chaud dans le bus alors.
4: Oui, voilà. Mais moi, je me lance madame Bello un défi aujourd'hui. Si les voies les gars puissent gérer, donne la place à un jeune pour gérer. parce qu'il commence à être frisé aussi, il va bientôt.
0: Non, mais après, c'est pas l'aspect physique de la dame qui fait la qualité de son travail. Mais quelque part, on peut comprendre qu'on l'a en colère aussi parallèlement sur le fait qu'on voyage et qu'on n'a pas la clim.
4: Oui, on connaît son enfant dans le bus, là, il tape monsieur Max, on a au compte dans le bus, ça. Et on n'est pas tout comme les animaux. Les animaux, ici, un petit choléra. Arrêtez, vous donc, contrôlez, plus de copies, vous contrôlez, plus de bus, oui.
0: Eh ben ouais, parce que vous faites un grand trajet quand même.
4: Ah ben oui, depuis Saint-Paul, notre train de transpirer, il nous dit pas rien, et arrive à Rassa, il y a la porte partout pour contrôler le ticket, qu'il a payé le ticket, qu'il a pas payé le ticket.
0: Donc pour contrôler ça, les formes, pour mettre la clim, non?
4: Oui, voilà, contrôler, oui, ça, pour l'argent. Ça, ils gagnent ça. Mais vous voyez, la clim dans le bus contrôlée. Encore lui, quand on contrôle la rentrée dans les parts, ben, la clim même dans la don. Ils sont déjà allés là. Contrôlez un petit coup la clim va.
0: Ben oui, t'es.
4: Ah ouais, arrêtez un coup donc. Sans eux, tu sors donc. À cause de, tu crois, là, je vais arrêter, bonne tolérance comme ça, là, de monito.
0: Est-ce que vous pensez que le chauffeur l'a compris que vous l'avez en colère d'un point la clim?
4: Ben oui, il a regardé, après il a demandé de contrôler si il est grave, si il est grave, pas. On parle avec lui, moi, vous connaissez. Moi, encore dans le bus, moi, là, il colle comme ça, là.
0: Mais attends, où, là?
4: Oui, mon
0: père. Pas avec ça, où?
4: On va me mettre à moi dehors. Je dis, allez, mettre à moi dehors. Descends, lève à lui.
0: Non, il n'a pas le droit de vous mettre dehors.
4: Ben ça, même m'appelle, moi, je dis, allez, lève.
0: Donc là, s'il veut mettre à vous dehors, il faut lui lève, à où lui porte, à où lui mettre à vous dehors.
4: Ben voilà. Et après, prévient, garde ce mec pour lui passer.
0: Faut voir le pédigré, seulement, avant ou lève.
4: Ah non, bon, on y arrive là, ça va, monsieur Max.
0: Allez, bon courage, bonne journée, madame, à bientôt. Oui. Les bus car jeunes qui n'ont pas de clim, et ont fait un long trajet. Saint-Paul-Saint-Denis sans clim, c'est on est encore en période de chaleur. Attention, l'hiver n'est pas là en journée encore, hein. Donc, donnez-nous votre avis aussi là-dessus. Est-ce que, les bus car jeunes, là, ils ont tous la clim ou pas du tout? Après, il peut y avoir un problème, mais quand on vous dit y a pas, c'est un problème aussi. Allô? Allô, allô?
5: Surprenant.
0: Ben oui, mais comme il entend la télé, je parle à la radio, quoi, derrière, ben, il m'y connaît pas.
5: Non, pas sur Marco, Marc, ça, s'il
0: vous
5: plaît.
0: Monsieur, vous êtes en direct.
5: Ben oui, mais comme il entend la télé, je parle à la radio. Mais bon, en direct,
0: moi, là. Ben écoute, toute radio, ben quoi, 30 diètes dans vos rangs.
5: Marc, s'il vous plaît, monsieur, vous êtes en direct. Ouais,
0: Marc. Éteins la radio, monsieur.
5: Ben écoute, toute radio, ben quoi, 30 diètes dans vos
0: rangs. Bon, le temps qu'il comprenne ce qui lui arrive. C'est bon?
5: Entends-moi, là?
0: Ben, si vous n'éteignez pas la radio, non. Okay, mais la tête est dure, le bon gars, en plus, hein?
5: Allô, Max?
0: Ah, allô. La tête, est bon?
5: Vous entendez-moi, là?
0: Oui, monsieur, mais entend à haut.
5: Max?
0: Oui, monsieur, mais entend à haut. Dépêchez-vous, sinon, mi raccroche, hein?
5: Vous entendez-moi? Oui, monsieur, bon,
0: allez. Après-midi, monsieur. Bonne journée. À bientôt. 99 12 00. Bonjour.
6: Bonjour.
0: Oui, hop, écoute-la. La radio.
6: Non, arrête à où?
0: Écoute-la. T'écoutes la vieille.
6: Elle est à la retraite.
0: Écoute la vieille, elle est à la retraite. La radio à fond. Écoute la vieille. Écoute la vieille, vit assise sur au bord le lit. Écoute.
6: Au bord le lit, moi, dans le salon, et puis.
0: Ah, assise sur au bord le lit, fine tellement vieille.
6: Arrête à où? Demain encore, j'aime. Vous ne me parlez pas, les là, bonne mamie, il gâte de petits enfants.
0: Oui, donne boudoir à l'alcool.
6: Donne boudoir, bon, mais donne pas ça, mon boudoir. Moi, j'ai 5 petits enfants. Moi, j'ai mon deuxième, là, mon premier petit-fils. Moi, bon, ça m'a gâté, ça m'a chéri, moi, la crème.
0: Pourquoi, voilà, c'est franchement ça. Ça devrait même pas exister. Pourquoi on favorise un enfant et pas l'autre?
6: On favorise pas, moi.
0: Si.
6: Il aime les sexes.
0: Non, menteuse. Menteuse. On a de préférence. On a de préférence pour un dedans.
6: Ah, non, mais c'est pas préférence, moi. Toute la bonne.
0: Non, on en a un où il aime plus que l'autre.
6: Ah, mais parce que moi, je ne sais pas. Non, vraiment.
0: Si, pèse de menteuse, va. On en a un où il aime plus que l'autre.
6: Ça va me petit gâter la crème.
0: Ben voilà. Et l'autre, c'est quoi alors? L'autre, c'est.
6: L'autre, c'est une petite fille aussi, mais elle n'y est pas voir à moi, elle téléphone pas moi, c'est pas un compte.
0: L'autre, c'est Tinoir?
6: Non, elle pas une question de noir, blanc, là. Toute la bonne, c'est de Kafrinka. L'autre n'est un peu clair, l'autre n'est un peu plus foncé. Moi, n'a rien qu'elle n'est un peu foncé, mais sinon, toute la bonne est bien claire. Mais moi, parle avec ça, moi. Toi, tu veux les cogner?
0: Oui, mais normalement, quand on est une grand-mère, là, on choisit pas, on fait pas de préférence.
6: Max, arrête, t'es pas grand-père,
0: Quand non, moi, je suis pas grand-père, moi. Moi, je suis encore jeune, moi.
6: Oh. Mais justement.
0: Ça va pas ou quoi?
6: On aurait pu être mon garçon.
0: Non, mais moi, je suis encore jeune, je suis pas grand-père.
6: Mais où les jeunes? Mais toi, Ramia, moi aussi, moi, t'es jeune. Laisse-moi causer. Oui, on peut voir, on se cause de vous, mais on se cause de vous.
0: Et où cause même?
6: Ah, connais, moi, mon grand gars, moi, attention devant. Alors, ma petite fille était à Paris, là-bas.
0: Oui.
6: Moi, j'étais pas à Paris, mais j'étais à côté de Lyon, là-bas. Alors, il téléphone à moi, quand il y a les vacances, il téléphone à moi, il dit, mamie, c'est les vacances bientôt, tu viens me chercher? Tu as demandé à pour aller faire le jeu dans la neige. Mais demain, prépare-toi, demain, mamie viendra te chercher. Non, il faut venir tout de suite, les vacances, c'est ce soir. Ma fille, mamie prend le train. Il monte là-haut. Il faut être demi-journée pour prendre le train. Il faut nous arrêter mon billet d'abord. Après, il prend le train, il monte. Je viendrai te chercher. Je dis, prépare-toi, mamie arrive.
0: C'est gâte, il fait préférence pour N, gâte ça. Elle n'a pas la honte en tant que mamie, on a 5-6 enfants, on préfère N dans l'eau.
6: Mais Max, il ne fait pas préférence, mais les billets de 50 euros, de 20 euros, ils traversent avec moi qui dis ah ouais, parce que moi, je suis à la retraite. Et comme une voisine là, il vient folle, moi.
0: Ouais, j'ai de là. Mon Dieu, il n'était pas folle avant, non?
6: Il va rien faire, nous, maman.
0: Oui, ça. Eh, mais est-ce que vous êtes la mamie qui donne de l'argent?
6: Oui, mais justement, c'est mamie comme Diaou, là. Mais je dis pas que ça ne rien, mamie, d'avoir un petit billet. Mais ça, donc, te tire dire, hein. Ah, mamie. Ou bien, maintenant, il y a une autre, là. Il vient voir, moi, il y a un McDo en face. Mamie, je peux avoir, il fait ça, il tombe sa main, je peux avoir 20 euros, mamie, s'il te plaît. Je dis, pourquoi faire? C'est moi, finalement, j'ai dit, là, tu vas à McDo, là.
0: Eh, mais moi, là, si j'ai une mamie comme ça, là, je demande pas 20 euros, moi. Je dis, mamie, t'as pas 200 euros, là. Ah oui, mais ça, la naissance, c'est une gaspillée. Ah, la finement mangée, toute, la fine rente, toute. Oh, oh, oh. Donc en fait vous venez vous donner des créoles de sa vilaine manière, vous êtes à prendre vilaine manière, vous êtes bon petit enfant alors.
6: Quelle vilaine manière me donne?
0: Ben donne de l'argent, donne des boudoirs avec l'alcool.
6: Tu ne vois pas ça souvent mais comme il voit.
0: Non mais franchement.
6: Un petit garçon habite chez Benoît là-bas, ne voit pas lui
0: mais alors que. Alors qu'au départ vous êtes là pour donner une bonne éducation quand même.
6: Eh ben, mieux du Cali aussi. S'il disait un mot de travers, il me dit, qu'est-ce que tu as dit, là? Mamie a tout entendu.
0: Et les parents, alors, ils font quoi, les parents?
6: Les parents, ils restent à tous.
0: Ah bon, je crois.
6: Le papa écrit seulement le prénom, tout de suite.
0: Incroyable, quand même.
6: Attends,
0: pas rien. Moi, les jeunes, ils restent jeunes, moi.
6: Ouais, autrement que les autres. Moi aussi, j'étais jeune. J'étais belle, mais assez jeune.
0: Ben moi, je serai toujours comme ça. Hein.
6: J'étais jeune, belle, mais assez jeune.
0: Ça, c'était avant, oui.
6: Ben voilà. Quand tu auras mon âge, tu vas dire, t'es ça, madame, là, j'ai jamais les
0: fruits. Ah oui, c'est ça. Ouais.
6: Parce que ma vie, ouais, c'est les... Ma vie, tu vois, mes deux gars, le petit coussin gars.
0: J'ai encore du temps devant moi. Je mange bien, je bois bien tout.
6: Viens, grand, mon loulou, inquiète pas. Toi,
0: non, même pas vrai d'abord.
6: Même pas vrai, c'est ça. Moi, c'est autrement plaisanté.
0: Après, vous avez aussi des mamies qui sont des sorcières. Voilà.
6: Ah, moi, pas sorcière.
0: Des sorcières. Ah, non. Des mamies méchantes, des mamies sorcières.
6: Quand mes petits-enfants, là, avec moi, ma fille me disait, là, je dis chez mamie, c'est moi la maman, là. C'est moi la maman. Alors, il est hors de question que je t'y fais des caprices, que je t'y fais n'importe quoi. Il roule à terre. Il roule pas à terre avec ici, là. Il roule pas à terre ici. Il demande, si tu veux quelque chose, tu veux manger un yaourt, par exemple. Tu ouvres pas le frigo, tu te sers pas. Tu demandes à mamie, s'il te plaît, est-ce que je peux avoir un yaourt? Oui, si je te donne l'autorisation, tu vas. Mais sinon... Oh, de questions.
0: Ouais. C'est très bien, hein, mais par contre, il y a un truc qui est pas bien. Je répète, il faut pas avoir de préférence pour ses petits-enfants.
6: Mais c'est pas préférence, moi, Marc. Moi, j'en ai 5.
0: Oui, vous dites, mais il y en a un qui est plus haut, là, là, c'est de mon chéri la crème.
6: Ah, donc, parce que, moi, la soigne à elle, moi, tu sors ici en bas, côté Lyon, côté Saint-Étienne, moi, tu me prends le train, moi, tu montes, tu cherches elle à Paris, là-bas. Après, le lendemain, il y a, prends le train, il y a à Tion.
0: Non, mamie gâteau, mamie poule, tout ça, c'est bien, mais...
6: Je veux rentrer dans le TGV.
0: Oui, mais pour les autres, aux yeux des autres petits-enfants, ça se passe comment? Mal?
6: Ah, ben, mi gâteau, tu sais.
0: Pas pareil?
6: Ah, si, mi gâteau, mais donc, maintenant, son petit frère, il tourne la main, il vient à côté de moi, enfin, il tourne la main en douce. Il gratte 20 euros, il met dedans, il dit, allez, mi connaît, on de McDo, là, allez, barre à haut.
0: La vieille, il donne la monnaie, alors?
6: Ben, il donne la monnaie, même.
0: Oui, mais...
6: Ma retraite, mais moi tout seul, mais quand vous êtes les larmes, mes gâteaux à zone, moi.
0: Mais oui, mais si vous étiez en train de, parce que vous avez déjà vécu votre vie, et vos enfants ont fait des enfants, maintenant vous vous cherchez un compagnon, vous allez voyager.
6: Un compagnon, deux, une bonne bougue, allez là, voilà.
0: Vous allez, faire des croisières, des trucs comme ça.
6: L'année passée, ma part.
0: Oui, mais toute seule, c'est moche, c'est nul.
6: Non, mais dans un club.
0: Ah, un club, ça vous vieillit encore plus. Il y a un club.
6: Ah, non, il vieillit.
0: Voulez-vous danser, grand-mère?
6: Voulez-vous valser, grand-père? On va parler avec ça, moi.
0: Ah ouais?
6: Monsieur Godon, il m'a allé danser une danse après la barre à où?
0: Oui, mais vous n'avez pas l'impression que des fois, il y a des parents qui, comment dire, qui exagèrent et qui. Ils font des enfants et puis ils donnent à la grand-mère pour surveiller.
6: Ah, j'ai fait des enfants là, mon. Je n'ai pas d'enfants, moi. Ni prends mes petits-enfants pendant les vacances, à l'occasion.
0: Eh, mais on veille quand même un peu.
6: Ben, c'est un plaisir aussi pour moi.
0: Eh, mais s'ils donnent à où tout le temps pour veiller?
6: Ah non, pas tout le temps. Ni prends le bus.
0: Bon, s'il appelle à où fait. Il fait ment. Ment. À soi, mais pas une dépôt, ment. Mais ça mange dehors. Ment.
6: Bonne maman, il ne fait pas ça.
0: Ment, ça cinéma. Laisse, ça fait comment? D'accord, maman? Comment?
6: Maman.
0: On m'a payé.
6: Non, mais ma sérieux, m'a pas fait ça avec mes enfants.
0: Attendez, qu'on me doit aller sur la route, mais reviens tout de suite. Il y a une urgence, ça quitte pas. Hein. Allez, on est avec Jean et on va parler d'un câble EDF qui a été arraché. On est du côté de Trois-Mars. Bonjour, Jean.
7: Allô, oui.
0: Bonjour.
7: Tu peux manger aussi, oui?
0: Pardon?
7: Je veux pas rien manger aussi,
0: hein. J'ai non, pas compris.
7: Je parle d'un câble EDF qui tombe sur ma Trois-Mars.
0: Oui.
7: Je suis au côté Bois-d'Olive. Et bon, bah, les voitures ne peuvent pas passer et j'appelle l'EDF, ça répond pas.
0: Donc, c'est au chemin Trois-Mars, hein?
7: Chemin Trois-Mars, Bois-d'Olive.
0: Bois-d'Olive, donc, le câble électrique, là, EDF, là, il bouche la route carrément.
7: Ah, il bouche carrément la route. Il faut vraiment, passer sur le coin, quoi.
0: Ravine des Cabrinoulés, hein, c'est ça, hein? D'accord, Bois d'Olive. Ok, et du coup, le chemin Trois-Mars, c'est le câble là, le poteau carrément, la descente alors?
7: Non, c'est le câble, il était moins décroché du poteau. Des deux poteaux est décroché.
0: D'accord, donc un agent EDF est demandé, je suis à place là alors. Hein?
7: Ah oui, là, si ça ne vient pas, je ne sais pas comment il va faire, mais ça va être dur. Hein.
0: Ben ouais. Donc Trois-Mars, du côté de la Ravine des Cabris, Bois d'Olive, Ravine des Cabris. Hein?
7: Bois d'Olive, Ravine des Cabris.
0: Ah ouais, bon, il faut venir avec camion nacelle pour accrocher ça,
7: là. Là, il faut une nacelle directement pour pouvoir mettre sur le poteau en haut, là, parce que jamais, même avec la main, il n'est pas mettre.
0: Il faut pas toucher un câble électrique, hein, attention.
7: Moi-même, je suis bien électricien.
0: Non, monsieur, ne touche pas ça.
7: Ah.
0: Voilà. Sinon, c'est deux fins électriciens.
7: Les meilleurs qu'appellent le D, vous les appelez le DM, mais pas le prénom.
0: Justement, pas autre chose. Allez, merci Jean pour l'information.
7: Allez, au
0: plus. Bonne journée, à bientôt, au revoir. On nous signale là un câble électrique arraché d'un poteau électrique du côté du chemin Trois-Mars à la Ravine des Cabris, entre la Ravine des Cabris et Bois d'Olive, chemin Trois-Mars. La circulation ne peut pas se faire puisque le câble obstrue carrément le chemin, la circulation. Chemin Trois-Mars au tampon, enfin non, chemin Trois-Mars, Ravine des Cabris, entre la Ravine des Cabris et Bois d'Olive. Si vous avez des informations, 02 62 41 51 51. Allez, on termine avec Mamie Gâteau, là. Bon, Mamie Gâteau, même pas fait gâteau. Gâteau est pas bon.
6: Ça, mais je suis une spécialiste. Tu sais, on connaît pas, moi. Il y a de l'or dans mes mains. Mais pour un bout de la toile. Mon petite fille, ma mamie, je veux une jupe qui tourne.
0: J'ai de l'or dans mes mains.
6: Il achète la toile. Il fait un dévier, il ajoute avec. Il met un élastique dans le rein. Il fait un loyer en bas. Là, il fait il met la musique, il fait monter, il commence à danser Maloya. Il envoie ça.
0: En fait, vous êtes gaga devant vos petits-enfants.
6: Ah, moi, les gaga. Moi, les bêtes, moi, les devant mes petits-enfants, moi, donc, franchement.
0: Mais avant qu'on raccroche, là, c'est pas bien de faire des préférences.
6: Non, mais c'est pas préférence, Max. Je comprends pas. Ouais, parce que là, pour l'instant, nous, comme on rentre.
0: Je suis encore jeune.
6: Encore jeune, ouais, vieux, vous, non,
0: yo. T'es vieille. Toi, t'es vieille et je vais raccrocher. Allez, ciao.
6: Attends.
0: Salut, la vieille.
6: Fais vite.
0: Je viens
6: plus jeudi soir, donc.
0: Non, nos enfants peuvent donner des.
6: Ah, là.
0: Mais là, cette semaine-là, je voulais venir, moi, mais Julie est en vacances. Donc, je remplace Julie toute la semaine.
6: Ah bon?
0: Je viens à Adrien notre soir. Ah. C'est quoi tu fais cuire quand je viens comme ça, là? C'est quoi tu vas faire cuire?
6: Dis-moi que ça ouvre.
0: Ouais, ça fait longtemps que j'ai pas mangé de langouste.
6: Ah ben sans problème, mon vieux.
0: Je suis pas vieux.
6: Dans la zone industrielle au port là-bas, j'achète mes langoustes.
0: D'accord. J'arrive vers 19h alors.
6: C'est sans problème.
0: Ok.
6: Sans problème.
0: Voilà. Ah, tu voulais dire Max à la radio? Ah non, Max à la radio, il mange pas rien. Il m'a obligé à base, Diego. Invite à moi, c'est autre case, pas la radio.
6: Mmh.
0: C'est bon?
6: C'est bon, quand on veut, mon vieux.
0: Allez, salut la vieille.
6: La vieille a seulement 76 ans, mais encore.
0: Ah, quand même. Ah. Allez.
6: On nous revient à tout moment.
0: Ciao la vieille.
6: La vieille. Je suis bien vieille. Toute vieille, t'es comme moi, là. Ben...
0: Allez, la vieille qui veut pas raccrocher, en plus.
6: Ben non, je veux pas.
0: Ben ouais, mais il va falloir raccrocher. Oh, moi, je suis pas ton fils.
6: Ben oui, mais Marc, ni veut écouter à où le soir. Je dis, soit tu ris à nous.
0: Pour l'instant, c'est pas possible.
6: Mais quand ça?
0: Mais quand ce sera possible.
6: Tu n'es pas gentil, des fois.
0: Ben si, je réponds et tout, je suis poli, moi.
6: Ah,
0: ok.
6: Mais pas poli, moi, je viens et puis le soir. Nous avons besoin de rire.
0: On m'a dit le 21 mai pour moi. Voilà, le 21 mai, je serai là le soir. Le 21 mai. Voilà, préparez les langoustes, le 21 mai j'arrive. Et je veux rougaillement, hein, par contre.
6: Là non quoi, s'ils ont
0: manqué. Je sais pas, faites comme vous voulez, on l'a dit ce que je veux, donc voilà.
6: Bon d'accord, m'a trouvé, maintenant
0: m'a battu. Et t'as pas moins qu'un rougaille, c'est vie, hein.
6: Ah, non, moi je suis claire, nette, précise.
0: Rendez-vous le 21 mai si tout va bien.
6: Ok.
0: Allez, ciao.
6: Pas de problème.
0: Au revoir, salut la vieille. À plus.
6: Salut la vieille. La vieille sera à ton service, monsieur.
0: Allez, Freedom, bonjour.
8: Allô?
0: Oui, bonjour. Oh là, mais on entend pas ou très bien.
8: Ah, mais oui, ben, dans la voiture, elle est bon ou pas?
0: Ben, que ça, on l'a fait ou là?
8: J'essaie de ce matin, mais
0: je suis là-bas à la nuit. Ouais, mais madame, moi, je veux bien vous entendre, y a pas de problème, mais le son est étouffé, on dirait que vous êtes sur quatre voix. Oui, vous êtes sur la 4 voies, là.
8: Ah, rappelez Max, là, bientôt
0: pas du tout. Attends, ben merde. Ok, elle est bon. Pas de problème. Bon, allez, 02 62 99 12 00. Bon, ben, je vois que dans l'ensemble, vous aimez bien vos petits-enfants. Alors, donc, vos enfants peuvent venir déposer là, de ce pas, vos petits-enfants, puisque vous aimez bien, vous gardez, vous chouchoutez, vous donnez de l'argent, vous faites même des préférences et tout. Mais est-ce qu'à la fin, vous avez un petit présent, une reconnaissance, un petit cadeau, un petit affaire pour... Quand vous êtes la veille, le petit marama, et bien ça la grandit, vous êtes la surveillée pendant que les parents y travaillent. Est-ce que les parents sont un petit peu reconnaissants? Et maintenant, vous faites un petit voyage, on a fait comme ça. Ou sinon, il achète un petit cadeau pour vous. Il dit, bon, ben voilà, mamie, papy, vous êtes la veille, mes enfants, vous la fait grandir un petit peu, vous la donne la bonne éducation. Tiens, voilà, un petit croisière, par exemple, ou bien un petit truc, hein. Allez, dis-nous. 02 62 99 12 00. Bonjour.
9: Oui, bonjour.
0: Oui.
9: Voilà, je voulais parler de mon petit-enfant. On n'a rien, 15. Mais mon homme, il aime ça.
0: Vous n'aimez pas des enfants?
9: Ah, sinon, mon petit-enfant, il dit, on n'a rien, 15.
0: Oui.
9: Mais il aime ça.
0: Ah, il aime ça, mais quand il dit, il n'aime pas.
9: Ah, si.
0: Et quoi, il aime?
9: Ah, c'est tout. Et en plus, lui, mon petit-enfant, il prend lui vendredi soir jusqu'à dimanche soir, il dépose
0: là. T'as pas mal à faire un deuxième, là?
9: Ah, non, ma fille, je n'ai pas en
0: fait. Ah, ben, si vous prenez le marmaille tous les week-ends, mais on a le temps de profiter le week-end pour faire un autre.
9: Ah, ben, j'espère pas pour les autres, je suis là.
0: Ce sera notre responsabilité s'il y a un autre, hein? Pendant que mamie veille le petit, nous on s'amuse.
9: Ah oui, parce que là c'est l'âge l'extraordinaire. Là lui a 2 ans, franchement. Ah non, les.
0: Donc là il rend à ou gaga là, ou c'est un grand-mère gaga là.
9: Ah oui.
0: À ce point-là?
9: Ah oui, à ce point-là. Mais là où le papy encore pire alors.
0: Ah ouais, parce qu'on a oublié de parler des papys, mais c'est vrai, il y a les papys aussi.
9: Ah oui, parce que la journée, lui, c'est papy.
0: Ouais.
9: Et le soir, quand il faut dormir, c'est mamie.
0: Oui, la journée, il veut faire des travaux avec papy, alors.
9: Oui, c'est papy la journée. Le soir, pour dormir, c'est mamie. Et lui, veut pas de papy du tout le soir pour dormir.
0: Oui, mais il y a un peu de enfants, il n'aime pas être grand-mère, ni être grand-père, il dit grand-mère sorcière. Sans sorcière.
9: Ah oui. Et lui, il dit, ah oh, le soir, lui, de deux mamie. Et lui, d'autre côté de nous.
0: Et tous les week-ends, c'est comme ça?
9: Tous les week-ends, c'est comme ça. Si moi l'ai invité, ben, des fois, il emmène à lui, si il emmène à lui. Et s'il ne peut pas emmener à lui, ben, lui reste avec sa maman, il l'emmène, il récupère à lui.
0: Eh ben, ben, lui, il a la chance, lui.
9: Ah, ben oui.
0: Tu sais, rendons compte, on fait ça parce qu'on n'a rien qu'un, ou bien si on l'avait plus jeune, on aurait été pareil?
9: Tu Max, il ne peut pas dire où. Mais il veut dire où, mon garçon, lui, il a un âge, ben, lui, il est quand même. Il a quand même 32 ans. Et c'est mon premier, ma pointe d'autre. Alors, mais je veux dire,
0: oui, on ne peut pas comparer, bien sûr.
9: Non, mais il ne peut pas comparer. Mais moi, pour moi, c'est un bonheur. Mon petit-enfant, pour moi, c'est un bonheur.
0: C'est incroyable quand même.
9: Ah oui.
0: Mais de voir, parce que pour. Ben, moi, je partais du principe que, comme vous avez déjà éduqué vos enfants, vous avez fait grandir, etc., à un moment donné, vous les fatiguez que ça, là, a commencé.
9: Ben oui, mais après, avec vos enfants, les différents, ils trouvent. Parce que vos enfants, là, vous n'avez pas le temps.
0: Ah bon?
9: Vous n'avez pas le temps.
0: Oh, ben, on n'a pas pris le temps.
9: Oui, non, on n'a pas pris le temps aussi. C'est pas pareil. Vous l'avez encore jeune. Et c'est pas vraiment vieille, oui, mais.
0: Si, ouais, vous voulez pas jouer les vieilles, vous voulez pas jeune non plus.
9: Voilà. Mais il veut dire, où les différents, nos enfants, mais pas pareil aux petits-enfants, quoi. Mais tous les différents.
0: Ouais, c'est différent, mais vous avez, on dirait, beaucoup plus d'amour et d'affection, de trucs pour la deuxième génération. C'est bizarre, ça.
9: Oui, ben, pourtant, là, il aime mes enfants, oui, mais pour ça, là, les. La moelle est encore plus fort, mais trop.
0: Et est-ce que vous donnez à lui des trucs que les parents ne donnent pas, par exemple?
9: Ben oui.
0: Aïe.
9: Parce que la mamie fait des caprices, comme le papa il dit, hein. Souvent le papa il dit.
0: Oui, mais si vous faites ça, c'est pas bon pour le marmaille.
9: Oui, mais il connaît, il est pas bon, mais. Ben il est comme ça.
0: Ouais, donc, vous savez qu'il faut pas donner, par exemple, un truc, vous donnez quand même parce que vous trouvez que le marmaille, oh, il fait pitié, donne à lui. Donne à lui quand même, dis pas le papa que le maman.

0: éducation, c'est pas bon ça.
1: Ben voilà, c'est ça, ben oui, mais bon...
0: C'est pas grave.
1: Les comme ça, les comme ça, les malheureux, mais les comme ça.
0: Ben vive l'amour des petits-enfants alors, hein. Mais est-ce que le parent il donne à ouais une petite récompense à la fin de l'année, Dioum? Tiens mamie, comme on l'a bien éduqué mon maman et tout, vous êtes de papy, allez faire un petit voyage.
1: Non, peut-être pas un voyage, mais quand il a fait des mères, il pense à moi.
0: Ben c'est normal, madame, vous laissez sa maman, on est normal.
1: Non, mais il dit, c'est mamie, donne mamie.
0: Est-ce que pour la fête des grands-mères, vous gagnez un petit cadeau quand même?
1: Oui, il emmène un petit drôle pour moi.
0: C'est déjà ça.
1: Voilà.
0: Même s'il fane vite, c'est pas grave.
1: Bon, allez. C'est pas grave, mais elle est comme ça.
0: Allez, bonne journée, merci pour votre témoignage. À bientôt. Allez, au revoir. Vous êtes des papis, des mamies gâteaux, oui. Freedom, allô?
2: Oui, bonjour.
0: Bonjour.
2: Eh ben, je suis content de passer à l'antenne. C'était parce que j'avais un petit coup de gueule à donner. Concernant notre, comment on va dire, notre monopole électrique. Il y a pas longtemps, il y a eu des travaux de gros pylônes qui montent à l'Observatoire de l'air.
0: Mmh. Et c'est où ça, l'Observatoire de l'air?
2: L'Observatoire de l'air, là, qui est au-dessus, à 2000 mètres, là, au Maïdo.
0: D'accord, ok.
2: Enfin, l'observatoire militaire, parce que c'est plus militaire que l'observatoire de l'air. Et donc, depuis, j'ai plus de compteur de nuit, en fait, de tarif de nuit.
0: Mince.
2: Et puis, j'ai passé 2h30 ce matin à avoir, on m'a balancé de téléphone en téléphone. J'ai la première fois que je discute avec une IA par écrit. Et puis, il n'y a rien dans le cerveau de l'IA.
0: Ben, c'est donc, pas encore au point, c'est ça le truc, ouais.
2: Oui. Puis, de toute façon, c'est extrêmement limité. Hein. Alors, tout ça pour dire que je n'ai plus le droit au compteur de nuit, mais s'ils peuvent venir réparer, s'ils me changent le compteur, ça veut dire ils veulent me mettre les compteurs modernes, les compteurs espions là, où on sait que vous êtes dans la maison, on sait tout ce que vous faites. Et moi,
0: les compteurs Linky là. Oui, mais ça, c'est tout le monde a le nouveau compteur. C'est pas même devenu à un moment donné une obligation ça?
2: Non, il n'y a pas d'obligation là-dessus, parce qu'il est dans la maison. Et donc, ils me disent, oui, nous, on vient vous remettre le tarif de nuit si on change le compteur, on va changer le compteur. Ah, je leur dis, non, venez me remettre le tarif de nuit, mais moi, mon compteur, il est très, très bien, il marche bien, il y a un écran, il y a tout ce qu'il faut, et puis j'ai pas du tout envie qu'on sache qu'est-ce que je fais.
0: Mais justement, j'aimerais bien savoir pourquoi vous êtes totalement réfractaire à ce nouveau compteur intelligent, comme on l'appelle.
2: J'ai eu tellement de retours de métropole de ce qui s'est passé avec ces compteurs, il y en a même qui ont compris feu, ces compteurs-là, on sait exactement ce que vous faites dans votre maison.
0: Ah bon?
2: Quelle heure?
0: Oui. Moi, je rentre le soir, il me voit pas rentrer. Hein. La semaine dernière, je suis rentré...
2: La lumière, il le sait tout de suite.
0: Ah, la semaine dernière, je suis rentré, pas avec l'officiel, il s'est rien passé, hein.
2: Comment rien passé?
0: Moi, je suis rentré avec une autre copine, personne ne m'a dénoncé. Hein.
2: Oui, mais on sait que vous êtes dans votre maison.
0: Ah oui, parce que j'ai allumé la lumière. Ben ça, c'est...
2: Exactement.
0: Mais je suis chez moi, j'allume la lumière, c'est normal.
2: Oui.
0: Mais quoi, vous voulez dire que ça vous dérange si quand vous allumez la lumière, EDF est au courant?
2: Exactement.
0: Ben ils peuvent faire quoi quand vous allumez la lumière?
2: Vous avez jamais lu tout ce qui s'est sorti en métropole sur ces compteurs-là?
0: Non.
2: Non, j'ai l'impression qu'il y a des choses qui arrivent pas jusqu'à la Réunion. Il y a eu un refus général. Voilà. Si je change.
0: Non, mais il y a eu beaucoup d'émissions sur le fait de dire que le compteur Linky était un compteur espion, mais depuis beaucoup l'ont installé et dans presque toutes les maisons on retrouve un compteur Linky.
2: Oui, je sais, mais
0: ouais, après c'est votre droit effectivement de ne pas l'installer, on est d'accord.
2: Oui, voilà, c'est ça. Si je n'accepte pas le changement de compteur, j'aurai pas de tarif de nuit.
0: Et du coup, vous allez faire comment?
2: Je me suis dit, est-ce qu'on est en France ou pas? Et puis, je me suis dit, il faut quand même que peut-être que je prévienne EDF France des pratiques qui se font ici, parce qu'en France, on peut le refuser, il n'y a pas de problème. Et ici, il y a une espèce de... C'est ça contre ça.
0: Donc du coup, vous ne voulez pas faire l'installation du nouveau compteur, et du coup, parallèlement, ça vous pénalise du compteur de nuit, parce que seul avec la nouvelle norme, peut-être les

0: beaux travaux. Seul avec le nouveau compteur, vous allez pouvoir avoir la consommation réduite le soir.
1: Non, je l'avais déjà avec l'ancien. Mais ils ont fait ils ont mis un poteau là de très très haute tension pour monter à l'observatoire de l'air. Mmh. Et depuis, tout est faussé. Ça m'a même cramé un fusible dans la boîte.
0: Et il y a une surtension peut-être.
1: Mon électricien, il m'a dit, écoute Alexandre, ça vient pas de chez toi.
0: Ouais, ça peut être une surtension d'EDF, ouais, ça c'est.
1: Ben je sais pas, ouais. Alors il me dit c'est tout simple, nous on a l'habitude, ils ont fait une inversion de fil comme ça t'auras pas le compteur de nuit. Ben donc c'est quelque chose de volontaire et c'est me mettre devant un fait accompli qui me paraît.
0: C'est-à-dire qu'on est venu vous inverser un fil dans votre compteur, c'est ça?
1: Non, pas dans le compteur, là où tout est branché, là où il y a le réseau qui...
0: Ah, le tableau, quoi, le tableau extérieur.
1: Oui, voilà, voilà, voilà. Et donc, ça, c'est ce qu'on m'a dit, j'ai pas été dedans, hein.
0: Mais après, dans les autres informations qui n'arrivent pas jusqu'ici, comme vous étiez en train de me dire tout à l'heure, il n'y a pas forcément eu des dégâts avec le compteur Linky.
1: On a compris feu.
0: Oui, mais pas tous les compteurs ont pris feu.
1: Non, pas tous les compteurs, c'est comme les portables, mais il y en a quand même qui...
0: Mais comme les voitures, pas tous les voitures prennent feu.
1: Non, pas toutes les voitures, mais il y a eu des problèmes avec ces compteurs-là. Et il y a eu un levé de bouclier en métropole qui était énorme, énorme, c'était toute la population qui était contre.
0: Et du coup, ces personnes-là en métropole, ils ont gardé, vous êtes sûr de ça, qu'ils ont gardé l'ancien compteur?
1: Bien sûr, écoutez-moi, j'étais en 2000 par exemple chez ma mère jusqu'en 2022 pour déménager parce que elle est partie dans les cieux. Et ben elle avait un compteur noir. Vous savez les compteurs qu'on peut trafiquer. Ouais.
0: Mais pourquoi vous voulez l'ancien compteur parce que vous l'avez trafiqué?
1: Non, mais je veux pas le compteur des années 60. Mais le compteur qu'on m'a mis là à la maison en 2016, mm-hmm. On me dit que c'est un vieux compteur, c'est pas un vieux compteur.
0: Ouais, c'est parce qu'ils arrivent à comptabiliser mieux la consommation, vous mettre l'application pour réguler le truc et tout.
1: Non, ça change rien du tout. C'est même les compteurs qui étaient bleus à un moment, il y avait le compteur nuit, il y avait le compteur jour, ils savaient ce qu'on coûtait.
0: Ouais, bien sûr.
1: Vous voyez la facture.
0: Mmh. Ah, oui,
1: donc,
0: oui.
1: Pour savoir combien on a à payer, c'est bien qu'ils l'ont enregistré. Enfin bon, voilà, je voulais vous signaler que j'ai fait l'objet d'un chantage.
0: Mais du coup, vous avez l'électricité, sauf la réduction de consommation pour la nuit, c'est ça?
1: Oui. Puis j'ai pas été prévenu de cette coupure-là.
0: Du coup,
1: c'est un fait accompli. Donc je me suis.
0: Ouais, mais avec le nouveau compteur, peut-être que.
1: Colonie ou pas?
0: Mais avec le nouveau compteur, peut-être que je sais pas, on vous aurait prévenu par un SMS, je sais pas, non?
1: Ben non, rien.
0: Non, mais vous n'avez pas le nouveau compteur. Mais si le nouveau compteur était déjà installé, vous auriez peut-être eu un SMS ou un truc comme ça, non?
1: Ah oui, c'est ça. J'aurais eu des informations. J'aurais peut-être même pas été coupé, puisque j'aurais eu le nouveau compteur. C'est fait pour m'obliger à prendre le nouveau compteur. C'est comme on me l'a dit au téléphone aujourd'hui.
0: Incroyable, ça.
1: Eh ben oui, on est en France. Alors je me suis dit, il faut que je prévienne à la réunion, et puis comme je leur ai dit, eh ben je serai obligé de prévenir l'employeur. Et donc l'employeur est en métropole, et je vais leur signaler. Je pense que je suis pas tout seul sur l'île de la Réunion.
0: Ah, ne pas vouloir le nouveau compteur, oui, effectivement, je crois aussi.
1: Voilà, et puis avoir les...
0: Après c'est votre droit, hein, de pas vouloir. Vous êtes dans votre droit, hein, y a pas de problème. Ouais. Mais écoutez, j'espère que ça va vite s'arranger.
1: Ben, j'espère aussi, parce que je suis en train de voir une autre option pour faire couper l'électricité et me produire ma propre énergie.
0: Ah oui, il y a cette possibilité-là aussi, effectivement.
1: Voilà.
0: Être en autonomie totale.
1: En autonomie, il y en a déjà pas mal à La Réunion.
0: Ouais. Ben, on est un pays, on a du soleil quasiment toute l'année, donc on peut essayer de partir sur cette option-là. Merci d'avoir appelé, bonne journée à vous.
1: Bonne journée aussi, au revoir.
0: Au revoir. Freedom, bonjour. Allô.
2: Allô.
0: Oui. Merci d'avoir. Oula, remarqué, t'as le lama raccroché. Éteins pas de radio, Owa, quand même, il raccroche un coup, Owa.
2: Attends, un coup.
0: Il raccroche-moi,
2: radio.
0: Ah, oui. Oh, ben oui, depuis. Il va compris, alors. Oula,
2: remarqué, t'as le lama raccroché. Éteins pas de radio,
0: Owa. Voilà.
2: Allô.
0: Oui, bonjour, monsieur.
2: Comment allez?
0: La soulage un peu, à vous.
2: Pas soulagé, c'est mais...
0: Ah, ou pas soulagé?
2: Hein?
0: Ou l'a pas soulagé du tout?
2: T'as soulagé? C'est Max?
0: Oui, ou l'a pas soulagé du tout? Ah, ma fille soulagée, ouais.
2: Non. Kotam Yao. Mais gros problème là, Don Sani à Koné.
0: Ah bon? Quel problème? N'habite pas Sani, moi?
2: Wabi pas Sani.
0: Non.
2: Les affaires dans les Ali.
0: Bon? C'est quoi, il y en a comme problème dans les Sani?
2: Ah, tout le monde peut tomber malade. Max.
0: Ah bon? Et c'est quoi, nana, dans l'air?
2: Ah, ben. Comment dire ça? La guerre.
0: Non. Quoi, nana, dans l'air, Zenni?
2: Ah non, nana, t'as tout le monde là, tombe malade.
0: À cause de la guerre?
2: Ah, ben oui, mais c'est tout, on n'a pas eu ça, Max.
0: Eh, ouais, si je continue, comment ça va rendre moins fou? Mais je ça va rendre moins fou.
2: Ah, ben après, mais.
0: Oh, l'autre là-bas, il veut pas changer son con. L'autre là-bas, il écoute pas. L'autre, il est. Man, il fout, le gars. Comment il fait? Après, le bougman là aussi, ça va. Ben non, ça va pas.
2: Non, mais après, mais je me rends pas fou, moi.
0: Ben si, si, mais écoute, à où il vient fou? Quel rapport entre la guerre et le dieu de Nassani?
2: Écoute, ça te met déjà où?
0: Ben, mais écoute, à où même, mais il comprend pas.
2: Non, non. Qu'on a la guerre.
0: Oui.
2: Ça étouffe dans le ciel, ça.
0: Ouais. C'est quoi, étouffe dans le ciel, la guerre?
2: Non, pas la guerre, l'uranium.
0: Ah, l'uranium, carrément. Vous connaissez quoi l'uranium, monsieur?
2: Ah, ben, je connais que ça dit.
0: C'est quoi l'uranium? Dis-moi un coup, hein.
2: Ben, mais tu travailles dedans.
0: Ou tu travailles dans l'uranium?
2: Oh, ben oui,
0: oui. T'es. Regardez un coup la lune pour moi, va, s'il vous plaît.
2: La lune, mais casse pas le cul, moi.
0: Bah, si, monsieur, on peut pas travailler dans l'uranium. Vous savez, tu travailles dans l'uranium ou.
2: Non, on ne travaille pas dans l'uranium. Encore la bombe qui pète, là.
0: Aïe, aïe, aïe, aïe. Mais jure, si je continue à venir, t'es là. Mais ça te démissionne, moi.
2: Ah, ben, vaut mieux démissionner, hein. Parce que, écoute, là, l'Aristanie, hein, on connaît. Nous avons 5 mamans.
0: Monsieur, n'a point d'uranium ici. Dans Léa Sani, n'a point d'uranium.
2: N'a point d'uranium ici. Vois quand la bombe pète là.
0: Ouais. Là-bas en Iran, là-bas où ça, la bombe pète là.
2: L'Iran côté. Côté l'océan Indien.
0: Quel côté l'océan Indien, ça fait. Monsieur, rien dit n'importe quoi. Où ça, où la ville, la guerre a pété, t'es là-haut?
2: Ben, les bon,
0: regarde. Hey, regarde ça. Monsieur, le télé, là, il est dans quel sens?
2: Mon télé?
0: Oui.
2: Mon télé, de mon télé?
0: Ah, ben, c'est ça le problème.
2: Non, après, midi, où? Ah, écoutez, l'univers, où?
0: Oui, ah, mais, hey! Là, pas le, ou pas bien l'uranium, ou tu travailles dans l'opium.
2: Midio, me plaisante pas avec moi.
0: Ah, moi, je me plaisante pas, écoute. Ou tu travailles dans l'opium, c'est ça?
2: Non. Ou quand la bombe, il passe là.
0: Où ça? La bombe, il passe où ça, monsieur? Où ça, la bombe, il passe?
2: Quand on a la guerre.
0: Oui.
2: Après, les pompes pas les affaires pas dit.
0: Les affaires pas quoi? C'est quoi les affaires? C'est quoi les affaires?
2: Non, mais après midi, qu'on a la guerre.
0: Oui.
2: Max. Mais après, les développeurs, ils montent, lui.
0: Quoi, ils montent, monsieur? La bombe?
2: Là, pas la bombe, ils montent.
0: Attends, mais essaye de comprendre, moi, là. Ça, le pion, même ça, ou bien, comment?
2: Non, au revoir, yo. Bon, allez, bonne soirée.
0: Bon, Bobby, je vais te laisser la place, hein. Parce que là, pour aujourd'hui, là, c'est bon. Là, je crois que j'ai assez donné, là. Là, je crois que si là, je pars pas là, ça va pas le faire. Si je pars pas là, demain, je viens pas. Oui, je vais y aller. Je vais laisser la place à Bobby, hein. 15h, 19h, trafic avec Bobby. Bon, ben, après, on écoute tout le monde, mais attention, l'air n'est pas pollué à Saint-Denis, et quand on envoie une bombe dans le ciel, là, il passe pas forcément au-dessus de la Réunion. Vous comprenez ce que je veux dire? Et pas forcément au-dessus de Sani, du coup. Qui est puisé, ben, l'air n'est peut-être pas pollué. Et je crois qu'on a un relevé de l'air à Saint-Denis qui se trouve au niveau de Patata-Durand, qui indique le taux de pollution de l'air sur Saint-Denis. C'est boulevard Léopold-Rambeau, là-bas, en direction de l'Est. En face de la station, là, il y a un système de relevé où on relève la qualité de l'air. 15h, c'est Europe 1, hein, qu'on va retrouver pour un journal. Et ensuite, Bobby, jusqu'à 19h, pour Trafic, au 99-12-00. 02-62-99-12-00, ça ne change pas. On se retrouve demain. Allez, bon après-midi.
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4: Bonjour à tous, merci d'écouter Europe 1 Info. Je suis très heureuse de vous retrouver en ce lundi. On est ensemble comme d'habitude pendant 2 heures jusqu'à 15h pour de l'info, du débat et des entretiens. On commence par le grand journal de la mi-journée. Dans l'actualité de ce lundi 11 mai, une Française parmi les 5 rapatriés a été testée positive à l'antivirus. Une nouvelle réunion est prévue à Matignon cet après-midi. Dans ce journal, on vous expliquera le protocole sanitaire mis en place. Dans l'actualité également, cette manifestation d'agriculteurs près de la raffinerie de Fezin, au sud de Lyon, pour demander des aides supplémentaires au gouvernement face à la flambée des prix du carburant, Europe 1 est sur place. Nous leur avons tendu le micro. Êtes-vous choqué par la libération de ce pédophile multirécidiviste condamné à 30 ans de réclusion criminelle qui doit sortir demain après seulement 8 années passées en détention? Ça se passe à Rennes. Et c'est la question Europe 1 du jour. Vous pouvez donner votre avis. Il vous suffit pour cela d'aller sur le site ou l'appli Europe 1. Pour l'instant, c'est le oui à la quasi-unanimité. Connaissez-vous votre score calcique? Si ce n'est pas le cas et que vous présentez un risque cardiovasculaire, ne manquez pas la chronique santé du docteur Millot. C'est dans un quart d'heure. La tendance météo, Géraldine Amon, bonjour.
5: Bonjour Clélie.
4: Avec ce temps instable.
5: Et oui, puisqu'il pleut cet après-midi du centre à l'est du pays, alors que le temps s'améliore près de la Manche et le soleil revient près de la Méditerranée. Les températures sont fraîches, 12 à 15 degrés sur un tiers nord du pays. On attend 16 à 21 degrés ailleurs, jusqu'à 25 degrés au sud. Météo complète sur Europe 1 à la fin du journal.
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4: C'est désormais confirmé. Une Française a été testée positive à l'antivirus. C'est l'une des 5 personnes qui étaient à bord du bateau de croisière Ondius. 22 cas contacts ont été identifiés également. Bonjour Yasmina Katou.
6: Bonjour Clélie, bonjour à tous.
4: Vous allez nous expliquer au cas par cas ce qu'il advient de chaque personne. Alors d'abord, que va-t-il se passer avec les 5 passagers du bateau qui sont désormais de retour en France?
6: Eh bien, les 5 Français vont rester hospitalisés en quarantaine à l'hôpital Bichat à Paris au moins 15 jours. Le CHU est un établissement de référence spécialisé dans la prise en charge des maladies infectieuses. Les malades sont chacun isolés dans des chambres à pression négative où la pression de l'air est donc modifiée pour éviter les contaminations. Parmi ces 5 personnes, vous l'avez dit, une Française a été testée positive à l'antivirus. Son état s'est dégradé dans la nuit, on n'en sait pas plus. Elle a ressenti les premiers symptômes après sa sortie du navire de croisière pendant le vol de rapatriement. Précision importante, il ne s'agissait pas d'un vol commercial, mais d'un vol opéré par une compagnie spécialisée en transport sanitaire.
4: Alors, Yasmina, il y a donc les 5 passagers du navire dont on vient de parler, mais aussi une 20aine de cas contacts.
6: Oui, 22 cas contacts français ont été identifiés. Eux n'ont pas participé à la croisière. Ils sont cas contacts parce qu'ils ont croisé le chemin d'une Néerlandaise qui était à bord du navire où elle a été contaminée à l'antivirus par son mari. Elle et son mari sont décédés depuis. Dans le détail, 8 Français ont pris le même vol qu'elle entre Sainte-Hélène et Johannesburg. Ils ont été placés à l'isolement. 14 autres Français se sont retrouvés dans le même avion qu'elle à destination d'Amsterdam cette fois-ci, mais la passagère malade a été débarquée avant le départ à cause de ses symptômes. Ces 14 passagers doivent se signaler aux autorités sanitaires françaises et rester en quarantaine à leur domicile en attendant d'être testés.
4: Merci beaucoup pour toutes ces explications très claires, Yasmina Katou. On le comprend, l'antivirus devient peu à peu aussi une question politique. Sébastien Lecornu présidera cet après-midi à 16h15 une nouvelle réunion sur le sujet. Bonjour Arthur Delaborde.
7: Bonjour à tous.
4: L'objectif, c'est de montrer que le gouvernement est à la manœuvre.
7: Effectivement, le Premier ministre avait déjà présidé une réunion hier. Une autre est donc prévue cet après-midi à Matignon, autour de la table notamment la ministre de la Santé, Stéphanie Rist, mais aussi le ministre de l'Intérieur, Laurent Nunez. Il s'agit de montrer la mobilisation totale du gouvernement, sa réactivité, sa vigilance, comme l'explique la porte-parole Maud Brejon.
8: La responsabilité de l'État, c'est évidemment d'être prêt, et nous sommes prêts, le cas échéant. Il n'y a pas lieu aujourd'hui d'affoler les Françaises et les Français. Les mesures les plus strictes sont prises. Là encore, c'est bien normal, c'est ce qu'on peut attendre de l'État. Nous suivons la situation avec la plus grande vigilance.
7: Rassurer, ne pas créer la panique, c'est donc la priorité. Pas évident, car parler de virus, d'épidémie, ravive forcément de mauvais souvenirs, ceux du Covid. Sujet politiquement très sensible, le souvenir du début de gestion chaotique du Covid reste encore très présent. Manque d'anticipation, pénurie de masques, stratégie de dépistage tardive, communication confuse. Le gouvernement veut donc éviter à tout prix une nouvelle polémique sur l'impréparation de l'État.
4: Merci Arthur Delaborde du service politique d'Europe 1.
5: 13h05 sur Europe 1, le prix des carburants toujours élevé.
4: Alors que le Premier ministre Sébastien Lecornu promet d'annoncer très prochainement de nouvelles aides ciblées pour faire face à ces prix élevés. La colère commence à monter dans le pays. Exemple avec cette action ce matin des agriculteurs dans la région de Lyon où vous vous trouvez. Jean-Luc Bougeon, bonjour.
9: Bonjour Clélie, bonjour à tous.
4: Ces agriculteurs en colère voulaient bloquer la raffinerie pétrolière de Fézin, mais ils en ont été empêchés par les CRS.
9: Oui, ce devait être une action symbolique, bloquer les camions-citernes qui partent la cuve pleine de carburant de la raffinerie qui alimente toute l'agglomération lyonnaise. Sauf que la préfecture avait donné dès ce week-end des consignes très fermes aux forces de l'ordre afin de ne laisser aucun blocage de site stratégique se mettre en place. C'est donc ce qui s'est passé ce matin. Les 30 tracteurs arrivés au petit matin n'ont pas pu se mettre en travers de l'entrée. Au grand dam de Louis Petiton, producteur de céréales dans la Drôme.
10: À la base, on voulait bloquer symboliquement Fézin. Là, l'État nous a méprisés, nous a interdit la mobilisation. Aujourd'hui, deux poids, deux mesures, on voit des rêves partis qui sont tolérés avec 20 000 participants qui abîment d'ailleurs des terres agricoles. Et puis, nous, les paysans, on est traités comme des moins que rien à chaque fois, quoi. Et en plus, on n'est pas des voyous, hein, on n'allait pas mettre le feu à la raffinerie, donc c'est juste une action symbolique.
9: Les tracteurs se sont donc garés juste à côté, sans oublier de déverser de la terre et des palettes à proximité de l'entrée de la raffinerie. Pour eux, le tarif du GNR, le gasoil agricole, n'est tout simplement plus supportable, comme l'explique Marc Pupier, qui produit des fruits dans les monts du Lyonnais.
11: On est à 70-80 centimes, aujourd'hui on est à 1,80€, donc ça fait le double. Je peux faire entre 7 et 8 000 litres par mois. Avant, 8 000 litres, ça nous coûtait à peu près 10 000 euros TTC, et aujourd'hui on est à 20 000. Mais c'est pas tenable, on n'arrive plus à vivre, enfin, on sort plus de salaire, donc on travaille pour rien.
9: Des agriculteurs qui ont rapidement levé le camp. Ils ont ensuite rallié Lyon en convoi par l'autoroute, provoquant pas mal de bouchons, afin de porter leur principale revendication à la préfète du Rhône, à savoir un plafonnement du prix du GNR à 1€ le litre pour tous les agriculteurs.
4: Merci beaucoup Jean-Luc Bougeon, correspondant d'Europe 1 à Lyon.
5: Et on en vient à cette décision de justice incompréhensible, voire choquante.
4: C'est demain que doit sortir de prison un homme condamné pour de la pédocriminalité, une peine de 30 ans prononcée il y a seulement 8 ans. Sa victime, qui avait entre 5 et 7 ans au moment des agressions, est indignée. Le comble, cet homme sera hébergé à Rennes, là où elle vit, à deux pas de son lieu de travail. Cette remise en liberté est due à une règle du code pénal, la confusion des peines, qui permet de fusionner plusieurs condamnations. Or, lors de son procès en 2018, cet homme avait déjà été condamné à plusieurs reprises pour des faits similaires. Plus de détails avec Sandrine Prioul.
12: Cette libération, c'est moi qu'on met en prison. Effondré, voilà ce que Karine Jambu lâche à Laurence, sa tante, mère adoptive et soutien indéfectible devant le courrier de la juge.
13: J'ai l'honneur de vous annoncer que votre violeur sort, en fait. C'est quoi la justice de mon pays ?
12: Des années que Laurence Brunet-Jambu livre son combat devant la justice pour faire reconnaître Karine, 16e victime de 3 années de viol au-delà de l'innommable, subie à partir de ses 5 ans contre une bouteille de pastis fournie à ses parents. Même l'État aura été condamné à 4 reprises pour déni de justice.
13: On nous avait promis qu'il sortirait pas comme ça. Que de toute façon, s'il sortait, il reviendrait pas vivre 3 km de chez elle. C'est une infamie de plus pour Karine, en fait. Et c'est la justice qu'il fait. À partir du moment où un prédateur prend du Viagra pour violer ses victimes, le risque de récidive, il est majeur. Donc toutes les petites filles de Rennes sont en danger, en fait.
12: En cause, la règle de la confusion des peines, mais dans une pétition, les deux femmes implorent le législateur de faire évoluer la loi. Charge aux députés, disent-elles, d'entendre la gravité de la situation. Rennes, Sandrine Priol, Europe 1.
5: Il est 13h08, Clélie Mathias vous informe sur Europe 1, la suite du journal, et c'est un débat sous haute tension qui revient au Sénat, Clélie.
4: Oui, l'examen en deuxième lecture de la loi fin de vie avec deux textes, le suicide assisté et les soins palliatifs. Aujourd'hui, seul un patient sur trois bénéficie de soins palliatifs quand il en a besoin, selon les données de la Cour des comptes. Le pays manque de place à l'hôpital, mais aussi de moyens pour prendre en charge ceux qui souhaitent rester chez eux. Car bénéficier de soins palliatifs à domicile, C'est possible avec des équipes mobiles qui se déplacent au chevet des patients comme l'association Népal. C'est le choix qu'a fait Christian, un habitant de l'Essonne. Laura Legault a pu assister à son premier rendez-vous.
14: Si le corps réagit favorablement, il n'y a plus besoin d'aller à l'hôpital.
4: Le médecin coordinateur des soins palliatifs tente de rassurer Christian, 77 ans, assis dans son salon, une bouteille d'oxygène à ses côtés. La chimiothérapie n'a pas vaincu son cancer de la peau. Les soins palliatifs prennent donc le relais, mais il refuse de retourner à l'hôpital.
15: Je préfère rester chez moi. Ici, à l'hôpital, ça n'a rien à voir, c'est deux vies différentes. À la maison, j'ai ma télé, si j'ai envie de faire un truc, je le fais.
4: Pour l'accompagner, le médecin et l'infirmière examinent tout, ses besoins psychologiques, administratif et physique.
14: On a cru comprendre que vous aviez des douleurs. Est-ce que vous pouvez nous en parler un peu plus ?
4: Objectif, tout prévoir pour organiser au mieux les soins palliatifs à domicile. Docteur Pascal Foissier, médecin coordinateur de l'équipe de soins.
14: Pour éviter de quitter son domicile, il faut pouvoir anticiper au domicile, d'avoir les médicaments en cas de décompensation d'une pathologie pour réagir très vite.
4: L'association propose aussi une assistance téléphonique 24 heures sur 24, 7 jours sur 7. Ce qui rassure Christian et sa fille Stéphanie.
16: Ça va nous soulager, nous aussi. Si mon papa est malade, je peux appeler le docteur. Je sais qu'elle va me répondre et me donner les directives à faire.
15: Ça nous permet de finir tranquillement notre carrière de vie, puis voilà.
4: Jusqu'à la fin, l'équipe mobile de soins sera présente pour accompagner Christian, comme les 300 patients suivis par l'association en 2025.
5: Et on enchaîne avec ces nouveaux propos polémiques de la part de LFI.
4: Une insurrection populaire en cas de victoire du RN en 2027. Ce sont les propos du nouveau maire de Saint-Denis, Bali Bagayoko. Et la France insoumise assume, Manuel Bompard, qui était hier l'invité du grand rendez-vous Europe 1 CNews Les Échos. Cette expression, si controversée soit-elle, est défendue bec et ongle par le parti de Jean-Luc Mélenchon, Jacques Serret.
17: Oui, pour la France insoumise, ces propos de Bali Bagayoko n'ont rien d'un dérapage.
18: Moi, j'ai l'intime conviction que la population est capable de se lever. Et cette forme d'insurrection populaire, au sens, bien sûr, lever de la population de manière importante, toutes les réformes importantes dans ce pays se sont faites par une insurrection populaire. C'est-à-dire la prise de la Bastille, tous ces sujets-là, c'est des choses qui sont liées, en fait, à l'histoire de France.
17: Le parti assume totalement. Le coordinateur de la France insoumise, Manuel Bompard, va jusqu'à souhaiter une telle réaction en 2027 en cas de victoire de Marine Le Pen ou de Jordan Bardella.
19: J'espère que si, par malheur, le Rassemblement National devait remporter l'élection présidentielle, il y aura des mobilisations populaires puissantes dans ce pays. Je l'espère, parce que quand je vois ce que font les maires élus il y a quelques semaines, heureusement, Manuel Bompard, souhaite que face à ce type de politique, il y ait une mobilisation.
17: Manuel Bompard assure que la mobilisation, ce n'est pas la violence. L'histoire démontre qu'il est permis d'en douter.
4: Jacques Serret du service politique d'Europe 1.
5: 13h12 sur Europe 1, le tennis, puisque dans une semaine, c'est Roland Garros, Europe 1 et la radio officielle.
4: Et en attendant, pour se mettre en jambe, on peut d'ores et déjà voir des matchs de très haut niveau. Rendez-vous au Lagardère Paris Racing dans le bois de Boulogne. La 5e édition du Trophée Clarins réservée aux femmes débute aujourd'hui jusqu'à dimanche. Le prix des places, seulement 15 euros pour les adultes, 10 pour les enfants. Alors un rendez-vous à ne pas manquer, Cyril de la Morinerie.
20: Oui, le trophée Clarins se déroule au Lagardère Paris Racing dans un cadre idyllique, un cours central bordé d'arbres, une terre battue aussi belle qu'à Roland-Garros et une atmosphère chaleureuse. Ce n'est pas un hasard si des joueuses de grand talent s'y retrouvent pour se préparer avant le début du grand chelem parisien. Le trophée Clarins confirme son attractivité, souligne sa directrice, l'ancienne joueuse Stéphanie Cohen-Aloro, interrogée par Jacques Vendroux.
21: On a cette année le plus beau plateau depuis le début. On a 8 joueuses dans le top 50 et on a quasiment toutes les filles aujourd'hui du tableau final qui sont top 100. Et on a la chance d'avoir Leila Fernandez qui s'est illustrée il y a quelques années à l'US Open, Emma Navarro qui avait joué déjà le tournoi chez nous, qui avait été finaliste, et puis on a quelques ex-top 10, donc c'est un plateau très relevé.
20: En marge du trophée Clarins, de nombreux enfants issus des quartiers prioritaires pourront s'initier au tennis. Après la finale dames dimanche, un match exhibition réunira les 4 légendes du club, Mansour Barami, Fabrice Santoro, Arnaud Clément et Cédric Pioline, le consultant tennis d'Europe 1.
4: Du beau monde donc, autre sport, la bourse à présent.
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4: Claire Lemaître, bonjour.
23: Bonjour Clélie.
4: Le CAC 40 toujours plombé par la géopolitique.
23: Oui, c'est encore le conflit au Moyen-Orient qui donne le ton avec un CAC 40 qui cède 1%. C'est sa troisième séance consécutive de forte baisse alors que les discussions semblent dans l'impasse entre Washington et Téhéran. Donald Trump juge totalement inacceptable la position iranienne. Alors ça joue encore sur le pétrole. On a un baril de Brent qui remonte. Il est à $104. Et puis des valeurs dans le rouge. Le luxe est le secteur qui souffre souffre le plus. LVMH perd 3,8%, moins 2,3% pour Hermès. Kering cède 1,8%. C'est compliqué aussi pour l'aéronautique et pour l'automobile. On a Airbus et Renault qui cèdent plus de 2%. Et en Europe, Londres est stable, moins 0,2% pour Francfort, moins 1% à Paris pour le CAC 40, 8028 points.
4: Merci beaucoup Claire. 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

0: Bonjour à tous, Bobby Trafic, c'est jusqu'à 19h avec vos appels au 02 62 99 12 00. Je vais vous rejoindre dans quelques instants pour parler de tout, de l'actualité, de ce qui vous préoccupe, même si ça ne fait pas partie de l'actualité. Les auditeurs répondent aux auditeurs aussi tout au long de l'après-midi, donc un standard à votre disposition, le 02 62 99 11 99 12 00, pardon, pour la libre antenne, le 02 62 41 51 51 à votre disposition pour les informations radio guidage. Attention à cette voiture en panne dans la voie lente avant le premier tunnel en direction du sud, pas de signalisation. La personne est dans la voiture. C'est une information communiquée par Guillaume. Tout à l'heure, on est sur la route des Tamarins en direction du sud. Prudence, radio guidage, 24 heures sur 24. Libre antenne, bonjour.
1: Oui, bonjour monsieur.
0: Bonjour madame.
1: C'est Bobby.
0: Oui.
1: Oui, Bobby, c'est moi. Une fois, je vous ai appelé concernant le décès de mon jeune. Vous rappelez?
0: Je vous avoue que nous avons beaucoup d'appels.
1: Oui, oui, voilà. Donc, c'est moi, Lorraine. J'ai appelé une ou deux fois, pas plus. C'était très difficile pour mon jeune. Il fallait passer par le tribunal pour pouvoir avoir son corps par rapport à un certain monsieur que je ne citerai pas son nom. Je sais que c'est, il faut pas. Il veut à tout prix, même si le défunt a fait un courrier pour dire que ne veut pas cette personne-là à son décès. Cette personne-là, il a insisté. Même dans l'hôpital, il est venu. Et la famille du défunt, était pas d'accord parce que, comme il a fait un courrier, il a écrit, il veut pas que telle personne vienne, dont lui. Il a entraîné ma petite fille. Ça fait pas trop longtemps, sa maman est morte. Là, c'est son papa. Elle est dans un état de faiblesse. Elle a manipulé cette petite fille-là. Donc, il a tapé sa mamie, la mamie du défunt.
0: Attendez, madame, vous nous parlez là d'obsèques qui se sont déroulées le mois dernier, c'est ça?
1: Oui.
0: À Saint-André?
1: À Saint-André, là, je vais venir
0: pour... Ah oui, bien sûr que je me souviens. C'est la bataille de l'année. C'est la famille qui ne s'entend pas du tout. Une partie de la famille n'était pas la bienvenue à la veillée. Et tout le monde est en train de se tirer dans les pattes. C'est le moins que l'on puisse dire.
1: Oui, oui, voilà. Donc, je reviens sur mon chambre à l'hôpital. Mais cette personne-là, il a manipulé ma petite fille. Elle est dans un état de faiblesse. Et bien sûr, sa maman est morte il y a un an et demi. Son papa, là, il vient de mourir. Donc, il a envoyé taper la mamie, a tiré les cheveux de la mamie, un poignet de cheveux est resté dans ses mains, elle a cassé son nom, donc ça va aller au tribunal.
0: Qui a fait donc, ça?
1: La petite fille, ma petite fille à moi.
0: Votre petite fille a arraché les cheveux de sa mamie?
1: Oui, c'est l'autre mamie.
0: D'une mamie, oui.
1: Oui, voilà. Oui. Et donc, on ne pouvait plus rentrer là-bas à cause de cette personne-là, ce monsieur-là, qui est interdit. Tout le monde l'interdit parce que c'est des gens pas fréquentables. C'est des gens qui aiment aller dans les corps pour mettre le bordel et tout. Donc, ils n'étaient pas d'accord que ce monsieur-là. Il était écrit sur ce courrier comme un genre de testament. C'est moi qui avais le dernier mot. J'étais là au téléphone quand il est suicidé. Et donc, il m'a dit, avant de se suicider, il m'a dit, va dans sa maison, la porte est grand ouverte. Dans le troisième tiroir, il y a un courrier, prends ce courrier-là, garde-le pour moi. Donc, ce que j'ai fait. Après, quand je suis arrivé là-bas, et avant de prendre ce courrier, il y avait la police, il y avait les pompiers, il y avait tout le monde, la route était barrée. Donc, les policiers m'ont dit, vous êtes qui par rapport au monsieur? J'ai dit, je suis sa belle-mère. Il m'a dit, n'entrez pas, madame, parce que c'est pas joli à voir. Donc, je suis restée dehors, parce que j'ai écouté, je suis restée dehors. Une fois que j'ai déjà fait tout ce qu'il fallait faire avec lui, le médecin m'a appelé pour dire, si je suis un membre de la famille, j'ai dit oui. Il m'a donné des renseignements, il m'a dit que monsieur, il peut mourir d'un moment à l'autre, mais on a essayé quand même, on va l'envoyer à l'hôpital. Donc, il est parti à l'hôpital. Donc, nous aussi, on est parti là-bas. Et donc, arrivé là-bas, ben, il y avait un bataillon, des problèmes de famille, quoi. Avec cette personne-là, moi, j'avais pas de problème avec la maman du défunt, hein. Parce que, voilà, il fallait respecter la personne. On sait pas s'il est mort, il est pas mort. Donc, cette personne que sa femme appelle tout le temps à la télé, et c'est le mari, alors. Ben, il a pris la petite fille. Et donc là, il ordonne à la petite fille de se bagarrer, d'envoyer des feuilles bétel sur la mamie.
0: Madame, on parle là d'un homme. J'aimerais savoir le lien de parenté qu'a cet homme dont on parle. Quel lien de parenté il avait avec votre gendre?
1: Il est le beau-frère, mais personne de la famille le fréquente.
0: Encore une pièce rapportée.
1: Oui, voilà.
0: Oui.
1: Donc, on veut pas, j'ai le courrier encore là, je peux vous l'envoyer, hein, le courrier.
0: Mais le beau-frère en question qui envoie une jeune fille s'en prendre à sa propre mamie.
1: Oui.
0: Est-ce qu'il a une place réservée en EPSMA ou c'est quelqu'un qui a une vie normale, qui semble être normale? Je veux dire, est-ce qu'il est un peu fou ou ça va?
1: Non, il est pas fou. Il travaille pas. C'est pas la première fois qu'il fait ça. Il veille sur les gens faibles, qui va mourir, qui a un cancer, ou qu'il y a un décès comme ça, pour manipuler les choses de la personne.
0: Eh ben, sa vie est passionnante, lui.
1: Sa vie est pourrie. Ils ont eu, même sa femme, c'est ma fille, hein. Je vous dis, c'est ma fille. Après, je vais revenir pour samedi, hein. Moi, j'appelle pas la radio. Une fois, j'ai appelé avec vous, j'ai tombé avec vous, monsieur Bobby. Donc là, j'en en peux plus. Là, ça se passait comme ça, c'est arrivé devant le tribunal. Parce que tellement la maman voulait pas de cette personne. Et cette personne-là, il fout la merde, il fout le bordel. Donc, l'arrivée devant le tribunal, la passée devant le tribunal, donc le tribunal a tranché, l'a dit, puisque s'ils mettent la maison, il va venir, on va mettre commune prima. Commune prima, il était interdit de venir. Il était interdit de venir, il est venu, mais il est resté très, très, très, très loin.
0: Donc, madame,
1: on a fait l'enterrement. Il y avait 10 gendarmes à côté de sa chambre. Il y avait l'agent de sécurité en entrant. L'agent de sécurité nous a emmené juste dans sa chambre 15 minutes pour parler avec lui à cause de cette personne-là.
0: Madame.
1: Oui.
0: Là, votre gendre, il est décédé, il est déjà enterré. Oui. La famille, alors qu'il était il était mourant. On rappelle que c'est un suicide, hein. Il était mourant.
1: Il par rapport à sa femme, il est mort, il n'a pas pu.
0: Il y a un an et demi, il a perdu sa femme, là. Il s'est donné la mort.
1: C'est ma fille, c'est ma fille.
0: Oui, c'était votre fille. Là, il s'est donné la mort. Et la famille ne s'entend toujours pas. Comment vous envisagez l'avenir? Demain, le mois de juin 2027, est-ce que vous allez pouvoir avoir une vie normale ou cette folie va continuer?
1: Non, monsieur Bobby, non, il n'y a pas de vie normale parce que c'est quelqu'un qui veut se venger, c'est quelqu'un qui est capable de casser son bras pour aller porter plainte pour avoir de l'argent avec un membre de la famille.
0: Mais moi, je lui donne une idée, il faudrait qu'il se casse les deux jambes et les deux bras et comme ça, on en sera débarrassé pendant un moment. C'est incroyable ce que vous nous dites là.
1: Bah oui, parce que moi je parle, sa femme c'est presque tous les jours sur la radio. Les gens sur les réseaux sociaux, il y a les vidéos. Les gens ne savent pas l'histoire. Moi ça me fait mal parce que les gens ne savent pas l'histoire. Ils répondent. C'est pour ça aujourd'hui le but de mon appel. Maintenant mon jeune, il est enterré. Lui il n'avait pas l'accès au cimetière, il était dehors, il y avait la police encore. Donc, quand j'ai enterré mon jeune, monsieur Bobby, mon garçon était déjà mort en métropole, je ne savais pas. J'ai appris trois jours après que mon fils est mort, depuis le 23 mars. Mon jeune est mort. Il a fait le tentative suicide dans la nuit du 31 mars. Et moi, mon fils, là-bas, il est mort le 23 mars. On l'a su ça que vers le mois d'avril, le 15 ou le 16 avril, comme ça. Donc, j'ai pas encore fini le deuil de mon jeune. J'ai pas fini, de toute façon, j'apprends. Alors, je suis une maman. Je perds mon fils de 41 ans, dans les circonstances que je sais pas. Il est arrivé dans un cercueil de plomb. On lui a demandé de pas venir chez nous, de ne pas venir chez nous, de laisser nous faire notre deuil. On l'a pas demandé un euro. On l'a pas passé à la radio pour demander une quête. On a fait tout pour nous, c'est les voisins où j'habite. On fait des enveloppes pour nous donner, pour pouvoir parce qu'on n'a eu que 5000 euros du conseil général et après tout fallait tirer dans notre poche. Deux jours avant, on nous dit il manque 800 euros. Après le jour, il dit et ça a pesé parce que le fiacre, il est en zinc, il manque encore 650 euros.
0: Madame, attendez parce que je réalise là que après avoir enterré votre gendre, vous avez appris le décès de votre fils.
1: Oui, monsieur Bobby.
0: Dans quelles circonstances? Est-ce qu'on sait ce qui s'est passé?
1: Ben, on nous a dit, c'est bon, naturel. C'est tout ce qu'on nous a dit. On ne nous a pas cherché. On savait pas. Alors, on a eu un courrier daté du 13 avril chez son ex-copine qui habite à la plaine, qui a téléphoné pour dire qu'il est mort.
0: Mais c'est terrible ce que vous vivez.
1: Ben oui, c'est terrible. C'est terrible. C'est pas possible de, je suis maman quand même. En plus, ma fille, elle m'insulte des vilains mots. Moi, j'étais à l'enterrement de mon fils, là. Elle a dit, regarde, qu'est-ce que je ressemble plus rien. J'ai maigri, monsieur Bobby, mon visage rentrait dedans. Elle m'insulte encore, cette fille-là, parce qu'elle est derrière, avec son mari.
0: Et vous avez votre fille qui vous insulte, et c'est à cause de la pièce rapportée, encore. C'est à cause de son mari,
1: oui,
0: c'est ça?
1: Oui, à cause de son mari. Il est pour son mari. Tout ce que son mari dit, et elle est d'accord, elle est partante, cette fille-là. Donc là, il avait le décès, ça s'est bien passé. Après 40 jours, il a veillé samedi quand il est arrivé à la réunion. Hein. 40 jours de souffrance, des papiers. Cette fille-là, vous savez ce qu'elle a fait. Elle a déclaré que les parents sont décédés, de façon on ne gagne pas le corps soit enterré là-bas pour que je ne voie pas mon fils. Et donc, on a démenti, on a envoyé des papiers, ça a retardé. Après, ils ont fait les démarches, on a vu vraiment, on a envoyé les livrets de famille, dessous, c'est pas écrit, les CD, tout ça. Donc, ils ont annulé. Et donc, ça a passé du temps.
0: Mais madame, comment on peut en arriver là? Une fille qui va déclarer que sa maman est décédée pour...
1: Ses parents sont décédés,
0: alors que les parents sont là. Mais comment on en est arrivé là, ça? Comment ça a commencé? Je dis ça pour que tous ceux qui nous écoutent ne tombent pas dans la même spirale.
1: Oui, parce que ça a commencé suite à un travail dans la galerie que c'est mon ex-mari, hein, mais on est bien avec on a gardé le contact, hein. Et il a tapé mon ex-mari dans cette galerie après avoir eu le travail. Et la langue de mon ex-mari est sortie dehors. Heureusement, il avait des gens, il ne pouvait plus prier. Il avait des gens, la poutialiste, sinon ça, il allait tuer.
0: Mais alors, pourquoi on s'en est pris à votre ex-mari après avoir eu un travail?
1: Ben, parce que, il y a eu un mésentente dans le travail, je sais pas, mon ex-mari, là, du coup, je me rappelle plus, là, ça remonte, ça, par contre, hein. Donc, ce jour-là, il a tapé. Et moi aussi, il m'a déjà tapé. Il a tourné mon bras, il m'a poussé dans le caniveau, il a arraché ma clé de voiture, mes téléphones, il a arraché avec moi. Et après, il vient raconter n'importe quoi, il me salit dessus sur les réseaux sociaux, il me dit que je suis une mère indigne, il dit que j'ai refait ma vie avec quelqu'un d'autre. Il balance ma vie comme ça dessus, mais je dis rien, moi. Je réponds pas à chaque fois il écrit. Moi je suis pas comme ça. Je gère dans mon cœur la mort de mon jeune, ce qu'il m'a dit, tout ce qu'il m'a dit que j'ai pas pu faire pour lui. Il m'a dit de vendre ses cabris, il m'a dit de vendre ses mamies, de vendre ses deux voitures, de donner l'argent. Et la petite fille a piqué 14 000 euros pour son enterrement, lui a donné, il laisse chez lui. Attention, Nana, il enquête, il passe. Et il monte la petite fille, dit que c'est nous la volée.
0: Oh là là, madame, mais je sais pas, mais par rapport à tout ce que vous subissez, je sais pas si il faut construire de nouvelles prisons. C'est pétrifiant. On apprend en métropole qu'il y a une femme qui va devoir se cacher parce que le bonhomme qui a été condamné puis au viol en récidive va sortir après 8 ans de prison et il va loger près de sa victime. Vous, on vous a fait des crasses et des crasses. On vous a frappé, on vous a insulté, on vous pourrit la vie et il n'y a pas de solution. C'est incroyable.
1: Oui, il y a pas de solution parce que c'est quelqu'un de dangereux.
0: Mais madame, est-ce qu'il y a des plaintes?
1: Oui. il y a eu des plaintes aujourd'hui. Je suis partie, j'ai pris mon courage à deux mains parce que, en fait, je suis partie à la gendarmerie avant pour dire que je ne veux pas qu'ils soient là le jour-là. Il m'a dit, eux, ils n'étaient pas de la prévention. Mais par contre, qui vient, et donc, il faut appeler les gendarmes, ils vont monter. Et le soir de la veillée de mon fils, téléphone, il sonne. Il y a un bruit de la flûte dedans, chanson, la flûte dedans, un bruit de la flûte, et puis il parle pas. Donc, le samedi, on est parti devant pour enterrer notre fils. On savait, on a dit, ben, peut-être qu'ils sont pas là, ils ont écouté tout. Mais quand, moi, je prends l'escalier, là, pendant que le cobia, il monte en haut, j'entends une grosse musique. Je dis, ben, c'est peut-être le père qui a mis musique, peut-être on est en retard, de bienvenue, je sais pas. Punaise, quand j'arrive, je le vois avec son gros flûte en train de chanter devant le corps. C'est incroyable, mais vrai. On l'a rien dit, on a supporté. Jusqu'on est arrivé en haut, l'a mis le corps en haut, mon ex-mari lui a dit, personne ne touche le cercueil parce que c'est moi qui a acheté ce cercueil-là. Je veux personne. Les seules choses qu'il a dit, ma petite fille est sortie, elle était coincée, elle avait des gens à droite, à gauche.
0: Madame.
1: Il a donné un coup de parapluie à mon ex, et là, tout le monde a crié, le prêtre a venu, le prêtre a dit, il bénit plus, c'est fini, j'ai jamais vu, il bénit plus le corps, c'est fini. Prenez votre corps, allez, j'ai supplié au prêtre, ma cousine a supplié le prêtre, pour dire non, c'est mon fils, j'ai pleuré, il y a même de l'art d'année, dans des vidéos que j'ai pleuré, non, c'est mon fils, il y a 40 jours.
0: Qui c'est qui a pas voulu, le prêtre a donné un coup de parapluie sur le cercueil?
1: Non, c'est moi, ma petite fille qui a donné un coup de parapluie à mon ex-mari.
0: Oui.
1: Et donc, quand ça a pété, tout le monde a crié. Eh bien, le prêtre, il voulait plus, il dit, j'ai jamais vu la maison de Dieu, il y a un scandale comme ça, des deux côtés, il y avait deux foules, à droite et à gauche, il y avait des gens qui sont venus pour me soutenir, nous soutenir, et il y avait de l'autre côté aussi les gens qui, eux, ils n'étaient pas nombreux, hein, ils étaient avec sa petite famille.
0: Madame, là, les familles, dans ces familles-là, est-ce qu'on a au moins deux, trois pour sauver la mise, est-ce qu'on a au moins deux, trois, la tête, les bons? Parce qu'entre votre fille, son mari, apparemment, elle est peut-être pas trop bon, hein, si ce que vous dites est vrai. Mais est-ce qu'il y a des gens qui sont bien, qui sont sensés, qui essaient, qui lancent des appels au calme?
1: C'est-à-dire de leur côté?
0: Oui, ben oui, puisque les méchants sont là-bas, d'après ce que vous dites.
1: Non, mais les gens, ils sont là-bas, ils ont vu la scène, ils m'ont dit, là, ce matin, ils m'ont dit, j'ai jamais vu, et eux, ils vont passer témoin pour nous, hein, parce que, ils étaient avec nous toute la nuit. C'était Pierre, c'est pas mon ex-mari qui a commencé. Il a juste dit, personne ne touche pas son cercueil. Parce que son cercueil, c'est lui qui a acheté. Parce que lui, il aime le mort. Il aime quand quelqu'un est mort, il veut mettre sa main partout dedans. Je sais pas c'est quoi faire de la sorcellerie, qu'est-ce qu'il fait, hein. Mais il adore le mort, il faut qu'il vienne. Donc, là, on a rentré dans l'église après, on a fait le cal, on a fait l'enterrement. Donc, une fois l'enterrement était fini, on est parti. Cimetière, alors, exactement pareil, dans le cimetière, il y a eu des jets de galets, de la casser le truc qu'on met, je sais pas comment, c'est pas un caveau, hein, c'est un petit truc qu'on met des vierges, on met les photos dedans. Ça cassé, insulté, crié, de tous les coins. On m'a dit, c'est toi qui as mis la corde dans le cou de la personne qui est morte.
0: Dans le cimetière, il y a eu des jets de galets.
1: Oui, il y avait là l'ancien galet chez nous.
0: Oui. Mais ça, c'est un bonhomme. Il travaille, lui?
1: Non, il ne travaille pas. Il veille toutes les morts, il veille toutes les gens que les dents ont un état de faiblesse. Il va aller le corps. Après, s'il y a quelque chose.
0: Oui, mais ça ne fait pas bouillir la marmite de veiller le mort. Je veux dire, il a une vie plus intéressante que ça ou
1: non, je ne sais pas. Il fait des petits trucs, il coupe gazon. Il n'a plus rien. Il a tout perdu parce qu'il est trop gentil. Il avait du travail, il avait pizzeria, ça marche pas, les gens connaissent sa réputation. À Bois-Rouge, tout le monde connaît sa réputation. Tout le monde le déteste parce que c'est pas une personne.
0: Et c'est le mari de votre fille?
1: Oui, c'est le mari de ma fille. Mais ma fille n'est plus ma fille maintenant, hein. Je l'ai dit dans le cimetière, c'est fini, hein. C'est fini, tu es plus ma fille maintenant. J'ai enterré deux enfants, il me reste deux enfants. Toi, tu es plus ma fille, quoi. Voilà. Je voulais.
0: Madame.
1: Je sais pas si je vais survivre, c'est pas ici, ça exprès pour avoir une autre mort. Et, par contre, je suis très, très, très, très entourée par des voisins, des gens, très, très entourée, hein, par contre, hein. Et, mais, parce que j'ai encore un fils, hein, et, c'est vrai, il a 22 ans, mais c'est encore, hein, il aime pas la bagarre, il aime pas la violence, tout ça, hein. Donc, voilà.
0: Ben, madame, je sais pas comment on fait pour supporter tout ce que vous supportez. Je...
1: Oui, tout le monde me dit ça. Et moi, je fais la prière, je fais ma prière de mon cœur. À chaque fois, il y a quelque chose, je fais ma prière. Et là où j'habite, il y a des gens qui font la prière. Ils ont fait la prière pour mon jeune parce que on savait pas qu'il était déjà mort. On l'a dit, on va débrancher après. Donc, il était déjà mort. Mon fils, ben, c'est pareil pour le père à son âme. Ben, il fait exprès. Il fait exprès, moi, comme ça, il n'a pas de repos, et lui, il passe derrière, il vient mettre la cigarette, il vient mettre le rhum, il vient mettre l'étoile rouge, mais ma soeur lui a dit, hein, ça, c'est sa tombe à elle, elle a donné son neveu, c'est sa tombe, la tombe familiale, quoi, on va dire, hein, mais c'est elle qui s'occupe depuis 22 ans, depuis la mort de...
0: Mais c'est votre... On parle là de votre gendre, pas du mari de votre fille, hein, qui, d'après ce que vous dites, est très méchant. Mais il aime les ennuis, il aime se bagarrer avec les gens. Comment on peut vivre comme ça?
1: Il bagarre en, comment peut dire ça? Pas bagarrer de coups de poing, hein. Il fait des provocations, de façon après, quand il fait des provocations, il se fait passer pour la victime.
0: Oui.
1: Là, je vous dis, il a cassé son bras et il a 2 ans de ça. Il a cassé son bras dans l'infer. Et moi, j'aime pas le mensonge. Donc, on était là quand ils se sont bagarrés. Donc, mon fils.
0: Comment ça, il s'est lui-même cassé le bras exprès?
1: Oui, il faut demander dommages et intérêts. Là, et cette famille-là va verser 75. Ils ont demandé 75 000 euros dommages et intérêts. Là, l'affaire va. Bientôt va être délibéré, donc il va avoir l'argent.
0: C'est-à-dire qu'il a raconté qu'il y avait eu une bagarre, il oui. s'est cassé le bras en disant qu'on lui a cassé le bras, c'est ça?
1: Oui, voilà. Et c'est pas vrai parce que mon jeune garçon là, il était là, il a passé devant pour empêcher la bagarre. Avec mon beau-frère ça. Et mon beau-frère il a ralenti quand il a vu la main de son neveu. Donc il a ralenti, donc là, ça a passé rien mon fils. Donc, lui, il est parti déclarer, il savait pas ça, il est parti déclarer qu'il a cassé les bras, mais c'est lui qui a cassé son bras. Il a tout fait, hein. Les gens, faites attention à ce personnage-là. Faites attention. Là, mon jeune, là, il a plus rien dans sa maison, hein. L'argent pour l'enterrement, il a pris, et là, s'il a donné, il a dit, mais mettre là-bas, attention, il fait l'enquête, tu vois. Les cabris, il y avait 9 cabris, je pense pas qu'il y en a encore. Toutes les bijoux, là, s'il a pris, il a donné. Et il a plus rien. Et dans tout cela, monsieur Bobby, il y a une fille qui est vraiment, vraiment malade. On ne sait pas qu'est-ce qui va se passer dans les jours à venir.
0: Mais madame, mais qu'est-ce qu'il faudrait pour que la paix revienne entre ces deux familles?
1: Il faut aller devant lui, mettre à genoux. Pour la paix revienne. Et moi, ça, on fera pas ça, hein. Parce qu'elle a rien eu, cette fille-là. Elle a demandé même une photo de son papa. Le jour où elle a enterré son papa, il est plus parti de la maison là-bas parce qu'elle habite pas à cet endroit, elle habite à Saint-Denis. Elle est malheureuse. Toute la famille est en train de l'encadrer, cette fille-là.
0: Oui.
1: Elle a rien eu. L'argent loyer, c'est lui qui va ramasser l'argent loyer. Parce qu'il a loyé son papa sur Saint-Cambois. C'est lui qui ramasse ça.
0: Oui, mais peut-être que ça, on peut lui mettre des bâtons dans les roues. C'est-à-dire que si le papa, il était propriétaire, c'est les héritiers qui doivent ramasser l'argent. Donc peut-être qu'on peut passer par un virement. Il y a des choses comme ça qu'on peut faire, non? Le locataire paye par virement.
1: Oui, peut-être par virement, mais on a peur d'aller là-haut. On a peur si on les croise dans le chemin. On a peur.
0: On peut pas vivre dans la peur comme ça, madame. Vous voulez qu'on demande aux auditeurs, je sais pas, les auditeurs, ils vous ont écouté et moi je tombe des nues, je me dis mais c'est pas possible de subir comme vous subissez.
1: Mais si vous savez, je sais que tout le monde m'écoute, je crois que je vais perdre ma tête, hein. Je vais perdre ma tête. Je sais plus rien, j'oublie. Là, je sais pas comment j'ai pu, si Dieu m'a aidé pour vous appeler là. Ça fait longtemps que j'appelle, j'ai pas eu la ligne. J'ai dit non. Et là, il a mis sur clic à nous ce matin. Il a mis sur clic à nous que c'est nous qui l'a tapé. C'est ma petite fille, je sais pas si c'est quand je sais quoi. Mais il a mis ça sur clic à nous. On a essayé d'appeler pour faire le démenti. Et ben voilà, ils adorent ça, ils passent partout comme ça.
0: Vraiment bon courage. Hein. C'est...
1: Merci.
0: Oui, on pensait que avec les obsèques c'était fini. On apprend que vous avez en plus c'est votre gendre, bah vous l'aimiez beaucoup ce gendre là. Et après vous apprenez le décès de votre fils. Mon Dieu, madame.
1: Oui, mon fils, 40 jours il est resté là-bas. On ne sait pas qu'est-ce qui s'est passé. Il arrive des obsèques fermées, on l'a pas vu. Ils ont pas de pitié, Et pourtant, cette fille-là, c'est son frère. En plus que ça, elle a dit sur la radio qu'on n'a pas ramassé de notice parce qu'il avait une rupture sentimentale. Il a 3 enfants. Il venait chaque fois chez nous. Ça, ses fils le sait, ça. Hein. Nous, on le prenait sur notre toit. Et le papa prenait sur son toit. Moi, je prenais sur mon toit. Et sa sœur, il y a une sœur, hein, Nina. Sa sœur prenait sur son toit. Et tout le monde lui essaye épauler. Et puis un beau jour, il a dit, il va partir en métropole, essayer de faire sa vie. Ça fait 2 ans qu'il est là-bas. Mais il nous disait qu'il était bien, qu'il a une autre copine. Mais
0: oui, quand on arrive, vous avez des rayonnés qui arrivent en métropole et qui, quand ils sont pas bien, bah, ils n'osent pas dire, ils veulent pas inquiéter leurs proches. Et ils traversent, c'est une traversée du désert là-bas, mais on en sait rien, les proches ne savent rien ici. Madame, vraiment bon courage et peut-être qu'il y aurait des réactions sur l'antenne et faites attention à vous.
1: Oui, merci, monsieur Bobby. Par contre, les gens qui entendent cette personne parler de ça, ne commentez pas, ça me fait mal. Je vois les commentaires des gens, ils savent pas les tenants, les aboutissants. Et maintenant, je pense là, ils m'ont entendu, ben, peut-être qu'ils vont comprendre. Mais non, c'est pas possible.
0: Allez, bon courage. Bon courage, allez, madame.
1: Merci.
0: Au revoir.
1: Au revoir.
0: Incroyable histoire, des fois, comment la vie peut être difficile. Et cette dame qui vient enterrer son beau-frère a appris par la suite que son fils, son propre fils qui vivait en métropole, ben, il est décédé, elle a dû l'enterrer aussi. Et puis, avec la belle famille, ben, il n'y a rien qui se passe normalement. Donc, c'est extrêmement difficile. 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Allô?
2: Oui, alors, bonjour.
0: Bonjour.
2: Oui.

0: plusieurs parties de la moto qui sont cassées, mais en fait, c'est des jeunes qui l'ont volé juste pour s'amuser avec, et après qui l'ont laissé là dans l'herbe. En fait, c'était pas pour vraiment pour la voler, mais juste pour s'amuser avec.
1: Ah là là, oui. Et vous l'avez retrouvé à la Grande Fontaine. Comment vous l'avez retrouvé à la Grande Fontaine?
0: C'est les agents de la les agents pour la protection de la forêt là.
1: Ah oui, d'accord. Oui. Et on a aucune idée de qui sont les responsables du vol.
0: Non, pas du tout. La police est venue, elle a fait le relevé des empreintes, mais on ne sait pas du tout qu'est-ce qui s'est passé. Elle a été déposée là, et en fait, j'avais reçu une annonce sur Facebook comme quoi elle avait été déposée dans l'herbe dimanche matin très tôt, à côté du pont de la Grande Fontaine. Donc j'étais parti voir, je n'avais pas trouvé, et là, elle était à côté du stade de la Grande Fontaine.
1: Et ils l'ont volée sans les clés, hein. Ils ont cassé le Neyman pour la démarrer.
0: C'est ça, ils ont cassé le Neyman, ils ont installé une espèce de petit dispositif à côté avec un ressort. Je pense que c'est grâce à ça qu'ils l'ont démarré. Et ils ont cassé le siphon d'essence, ils ont vidé les réservoirs. Donc voilà, là la moto, elle est inutilisable pour l'instant, et donc il faut que j'envoie en réparation.
1: Bon, je vous remercie d'avoir appelé. Désolé, hein, comme ça, c'est votre moto, votre outil de travail peut-être. En tout cas, on vous prend comme ça votre moto, et il y a plusieurs milliers d'euros de réparation, si j'ai bien compris.
0: Oui, c'est ça.
1: Monsieur, bon courage et merci. Merci d'avoir appelé pour donner des nouvelles.
0: Ok, merci à vous.
1: Merci, au revoir.
0: Merci, bonne journée, au revoir.
1: Où on va? On est obligé de composer avec des voleurs en liberté. Peut-être que le jour où on va les attraper, on verra qu'ils avaient par le passé déjà été condamnés et qu'ils étaient en état de récidive. Regardez ce qui s'est passé en métropole. Un homme qui a été condamné à 30 ans de réclusion pour viol en récidive va sortir de détention ce mardi, demain. L'homme a 73 ans et il va résider à proximité d'une de ses victimes. Alors, 8 ans de prison, 8 ans de prison, alors qu'il était condamné à 30 ans de réclusion criminelle pour viol. Bon, et les voleurs de moto, ils avaient déjà été condamnés, eux? Bon, le pauvre monsieur, lui, en est quitte pour dépenser des milliers d'euros pour réparer sa moto. 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Allô?
2: Oui, bonjour.
1: Bonjour, madame.
2: Vous m'entendez bien ou pas?
1: Pas trop mal, je crois, pour le moment. Alors, oui.
2: Alors, donc, je vous appelle par rapport à...
1: Ah non, non, au final, non. On voit qu'il y a des moments où on perd un petit peu. Vous conduisez?
2: Oui, j'enlève sur le haut-parleur.
1: Vous arrêtez, vous arrêtez et voilà, prenez le téléphone, s'il vous plaît.
2: Voilà. Oui, mais non, je ne conduis pas, est-ce que là, c'est mieux?
1: Oui, si vous ne conduisez pas, il faut mettre le téléphone à l'oreille. Oui, je vous écoute.
2: Oui, c'est à l'oreille, donc j'aimerais savoir comment vous transmettre par rapport à ce qu'elle vient de dire, toutes les vidéos où c'est eux qui ont tapé, agressé, graffiné ma nièce, taper, bousculer mon mari, j'aimerais vous donner les preuves, parce que là, ce qu'elle raconte est vraiment faux. C'est leur famille qui ont commencé à pousser mon mari. C'est mon père qui a graffiné tout. On a les marques, hein, on a les preuves, on a les dépôts de plainte. Donc, je vais contredire ce qu'elle a dit, parce que tout est mensonge. Ce qu'elle a raconté.
1: Mais quand elle parle de vous, vous êtes bien sa fille, hein. Elle parle de votre mari, elle dit de lui qu'il adore les veillées et veiller les morts. Et c'est bien de votre mari qu'on parle?
2: Oui, c'est tout à fait de mon mari.
1: Mais madame, moi j'ai écouté votre maman et j'ai l'impression que... C'est très très grave ce qui se passe, parce que c'est votre propre maman. Alors votre mari, lui, par rapport à elle, c'est une pièce rapportée, ne m'en voulez pas, c'est la réalité.
2: Oui.
1: Mais vous et votre maman, vous ne pouvez plus vous parler, c'est plus possible, il n'y a plus rien, c'est extrêmement grave ce qui se passe.
2: Oui, tout à fait, oui. Oui.
1: Et votre mari, il est présenté comme un méchant qui sème le désordre partout où il passe, et vous dites que tout est faux.
2: C'est pour ça que

0: tu vous dis que je vous envoie toutes les preuves des disputes qu'il y a eu, qui a commencé. C'est pour ça que je vous envoie les vidéos. C'est pour ça, pour que vous voyez réellement. Puisque sinon, on ne peut pas nous justifier. Nous, on a des vidéos. On voit très bien qui tape qui pousse qui dans les escaliers, qui arrache le téléphone de ma cousine, qui tire les cheveux. C'est pour ça que je veux vous montrer les vidéos. Puisque c'est très facile de passer à l'antenne et de raconter tout ça, mais est-ce que elle a des preuves? Et quand elle dit l'histoire de que mon mari lui a donné un coup de bois dans l'épaule, vous vous rendez compte? La justice a donné raison à mon mari. Il a eu ce coup de bois dans l'épaule. Il a eu 45 jours, il était là aussi, c'est mon mari qui est le méchant. C'est pour ça que je vous dis que je vais vous donner l'épreuve.
1: Elle a dit que votre mari s'était cassé lui-même, il s'était cassé le bras avoir demandé ensuite des dommages et intérêts en prétendant avoir été frappé.
0: Oui, il y a l'expert médical qui est passé sur son épaule, monsieur. Hein. Il y a l'expert médical. Donc l'expert médical aussi a fait des faux papiers, en fait. Voilà. Moi qui étais proche de mon frère, je trouve dommage qu'on a été mis de côté. J'ai respecté dans le lieu privé qui était au domicile de ne pas venir. Je suis pas venue. Mais j'étais très proche. Et là aussi, j'ai des... je vais pas mettre mon frère là, il est plus là. Hein, mais il y a beaucoup de vocales qui lui disent que maman l'a mis dehors. Papa l'a mis dehors. Il était, avant son départ. Donc, je trouve ça que nous, on a des preuves et... On aimerait quand même vous envoyer à vous dans le cadre privé pour que vous puissiez entendre et voir.
1: Vous faites très bien de prendre le temps de répondre cet après-midi, mais...
0: Voilà, parce que c'est les gens qui étaient sur les lieux qui m'ont appelé pour me dire que maman est en train de raconter des trucs très très fausses, d'écouter, donc j'ai écouté. Et là, je me suis dit, je me permets de vous appeler puisqu'on a quand même des vidéos. On a quand même des certificats médicaux puisque c'est pas nous, hein, on n'a pas de certificat là, hein, c'est ma nièce, ma cousine, parce qu'ils ont tiré les cheveux, ils ont cassé son téléphone. Maman a insulté, on voit très bien qu'elle est en train d'insulter là où elle est en train d'enterrer son fils, c'est très grave. Même quand elle vous dit qu'elle coupe les liens, moi aussi je coupe les liens avec ces personnes-là. Pourquoi? Il y a que de la haine. Depuis des années, elle a de la haine. Au lieu d'avoir des larmes, de la souffrance pour son enfant, mais elle continuait parce que à côté du cercueil, elle insultait. Elle disait des gros bêtises. C'est incroyable. Elle, en tant que mère du défunt, elle tire sur les cheveux d'une des cousines. Là, c'est pas moi, là. C'est la cousine qui a été agressée.
1: Mais c'est votre maman, enfin, en arriver là, c'est terrible.
0: Oui, mais maintenant, ça remonte à des années. Elle s'associe, elle s'associe à ces gens-là. Et elle nous a dit qu'elle préfère sa sœur qu'à ses enfants. On accepte sa décision, monsieur. On peut pas aller à son encontre. Si elle préfère sa sœur à ses enfants, mais c'est son choix. Parce que nous, en tant que maman, moi j'ai des enfants, je vais ramener mes enfants à l'ordre. Je vais les unir au lieu de donner de la haine. Quand par exemple, maman parle avec une des filles, elle va critiquer l'autre. Donc ça arrive dans l'oreille. Quand elle parle avec moi, parce que j'ai eu des bonnes relations avec ma maman, je vais pas vous dire que tout le temps ça a été dans ce cadre conflictuel, hein, jamais. On a eu des bons moments où elle aimait son gendre, donc mon mari. Maintenant, elle invente tout ça, elle parle de la pizzeria, qu'on n'a plus rien, on travaille toujours.
1: Madame, est-ce que on pourrait imaginer, pour le bien de tous, que vos deux familles vivent chacune de son côté et sans éviter de croiser les autres, en évitant de croiser les autres et vivre bien chacune de son côté, parce que ça fait peur là pour l'avenir, non?
0: Moi je vis à Saint-André, donc je les évite à chaque fois qu'il y a par exemple un événement deuil et tout. Mais là comme c'était mon frère et j'avais quand même de très belles relations avec lui, Donc, je pouvais pas ne pas m'y rendre à l'église. L'église, c'est un lieu public. Et même, je vous envoie toutes les captures que j'ai fait avec maman en lui disant que j'aimerais t'aider parce que j'aimerais que le corps de mon frère soit là. Ben, tout ça.
1: Mais il y a eu, avant le décès de votre frère, il y a eu le décès de votre beau-frère. Et,
0: voilà,
1: la famille s'est déchirée.
0: Oui, voilà, ils ont trafiqué le papier. On a l'original, la filleule de mon beau-frère a l'original. Ils ont trafiqué le papier où ils mettaient que la famille Conjean, je vais pas citer toutes les familles parce que je vais pas qu'on me porte préjudice aussi plus tard, que telle famille était interdite. Ça a été ramené au tribunal. C'est maman même qui a déposé au tribunal. Et dedans, ils ont rajouté, parce qu'on voit l'original, c'est pour ça que je vous dis, je peux vous envoyer le tout par mail, on voit l'original et celui qui a été trafiqué. Donc dedans, il est bien dit, donne deux cabris à un tel, mais c'est pas un testament. Effectivement, ma nièce, à ce jour, elle s'occupe de tout. Elle paye les mangers pour les cabris, elle fait tout. Mais elle, à aucun moment, l'autre sœur a été déshéritée puisqu'il y a à peine 40 jours. Donc
1: à propos d'argent, on a dit que elle a dit que votre mari venait chercher un loyer où son gendre était propriétaire.
0: Oui.
1: C'est
0: un loyer.
1: Oui, il percevait le loyer apparemment.
0: Non, l'argent de loyer, c'est ma nièce qui devait récupérer, mais elle n'a pas encore récupéré parce que les personnes qui sont dans le loyer ne payent pas, quoi. Maintenant que mon beau-frère est décédé, il faut attendre que c'est le notaire ou je sais pas comment faire les démarches. Les comptes ont été gelés, donc elle n'a pas accès, hein.
1: Donc, en tout cas, c'est des histoires bien.
0: La maison où elle vit, c'est la maison de ma nièce. Elle a son quittance de loyer. Oui. Elle a tout est à son nom. On a même eu des échanges. Elle a fait des échanges à sa sœur pour lui dire, après 40 jours, viens choisir les photos que tu veux, les affaires de papa que tu veux, ça pareil. Et hier, comme elle s'est rendue compte qu'elle était bloquée, lorsque elle a bloqué sur tous les réseaux, donc elle a fait un mail en disant, ben je suis bloquée, mais je compte sur toi pour venir récupérer les affaires de papa quand les 40 jours sont passés. Parce que nous, dans notre tradition, on ne donne rien avant les 40 jours. Voilà.
1: Bon, en tout cas, madame, bon courage. Voilà. Vous êtes intervenue, on voit que là, et comme on le dit souvent à la radio, il est bon d'avoir les deux versions,
0: les deux
1: côtés qui s'expriment, et bon,
0: voilà. C'est pour ça que je me suis dit, je me permets, j'avais pas envie de passer à la radio là avec tout ce qui s'est passé. Voilà, donc, mais comme j'entends, il y a beaucoup, beaucoup de mensonges, je me suis dit, ben, comme j'ai les preuves, j'ai les vidéos où il arrache les cheveux de ma cousine, ils agressent, même maman, c'est choquant, parce que quand on voit cette vidéo, on se dit, ben, où est la peine de cette maman? Non, il n'y a pas de peine, parce qu'elle est en train d'insulter, elle est en train de faire des insultes autour du corps de son fils, et c'est dommage, parce qu'il n'y a pas eu de peine à ce moment-là. Et on aurait dû garder au moins 1 à 2 heures de temps d'entente, de paix, pour que mon frère puisse partir.
1: Madame, vous parlez de votre maman qui, devant le cercueil de son propre fils, était en train de proférer des insultes et dire des gros mots. Vous pensez qu'elle a des problèmes de santé?
0: Non, je pense, problème de santé, non, je peux pas répondre là-dessus. Je pense pas qu'elle a des problèmes de santé. Je pense pas. Voilà. Mais je peux pas vous répondre avec certitude, hein, par rapport à ça.
1: En tout cas, merci d'avoir pris un petit instant pour appeler cet après-midi et.
0: Ok. Merci.
1: On espère une suite plus apaisée entre vous.
0: Oui. Merci beaucoup pour votre écoute.
1: Je vous en prie. Au revoir.
0: Au revoir.
1: Ça a été une heure où on a entendu deux familles, enfin plutôt une maman qui s'est exprimée et sa fille qui a répondu. Et preuve en est que ça peut être très difficile des fois dans une famille entre mère et fille. Et en plus avec toutes les autres personnes à côté. Il est 16h, les informations avec Europe 1. On se retrouve tout de suite après. Il y aura la Moukatali, puis il y aura la libre antenne, bien sûr. Vos appels toujours sur le 02 62 99 12 00. Et bien sûr, le radioguidage Freedom, le 02 62 41 51 51, nous informer, c'est vous informer.

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1: 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Pour le Flash, on retrouve Émilie Dez. Bonjour Émilie.
2: Bonjour Clélie, bonjour à tous. L'Espagne assure avoir pris toutes les mesures nécessaires pour éviter la propagation de l'antivirus. Une Française passagère du MV Ondius a été testée positive au virus. Son état s'est dégradé dans la nuit. 4 autres passagers français sont placés à l'isolement pendant 42 jours. 22 cas contacts ont été identifiés. Un autre passager du MV Ondius, un Américain, a également été testé positif à l'antivirus. Un autre présente des symptômes légers. Une réunion est prévue cet après-midi à 16h15 à Matignon pour faire un point sur la situation. La variante du virus détectée à bord du navire est une souche rare qui peut se transmettre d'homme à homme avec un délai d'incubation pouvant aller jusqu'à 6 semaines. Les opérations d'évacuation du MV Ondius se terminent aujourd'hui avant que le navire ne parte vers les Pays-Bas. Les prix du pétrole flambent de nouveau après les dernières déclarations de Donald Trump. Le président américain juge totalement inacceptable la réponse de l'Iran pour mettre fin à la guerre. Le baril de Brent est repassé au-dessus des $100 ce matin. En France, le gouvernement doit annoncer de nouvelles aides ciblées face à la flambée des prix du carburant. En attendant, les agriculteurs se sont mobilisés au sud de Lyon à l'appel de la coordination rurale. Ils manifestaient près de la raffinerie de Fézin pour réclamer des aides supplémentaires. Emmanuel Macron est au Kenya pour un sommet franco-africain. Africa Forward, c'est son nom, autrement dit, en avant l'Afrique. Le chef de l'État assure que l'Afrique a besoin d'investissements et non pas d'aide publique. L'Europe n'est de toute manière plus en mesure de lui fournir en abondance, selon lui. La piste du règlement de compte entre narcotrafiquants est à l'étude. 3 personnes sont mortes dans l'incendie d'un immeuble de Décines-Charpieu dans la banlieue est de Lyon. L'une des victimes s'est défenestrée en se jetant du 7e étage. Une enquête pour homicide volontaire en bande organisée a été ouverte. Les sénateurs se penchent de nouveau sur la fin de vie. 2 textes, l'un sur les soins palliatifs, l'autre sur l'aide active à mourir. 700 amendements ont été déposés par la droite et le centre. La gauche dénonce une obstruction. Le président du club de football de Creil présente ses excuses après le passage à tabac d'un enfant de 9 ans lors d'un tournoi. Le club de l'Oise annonce une enquête interne. Matteo a été roué de coups par 5 joueurs de Creil à l'issue de la finale qui se jouait dans le Pas-de-Calais. Et puis l'Espagne, l'Irlande et la Slovénie ne diffuseront pas l'Eurovision en raison de la participation d'Israël. La finale du concours est prévue samedi.
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1: Il est 14h03 sur Europe 1, c'est la suite d'Europe 1 Info.
2: Merci.
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3: Se disant que tu cherches des femmes pour pète, tout ça, je pèse, je mesure, tatatitatata, et ce numéro de téléphone, je ne te connais pas.
4: Bon, bonjour, ben là c'est trop. La femme qui dit avec quelqu'un de m'empêcher de faire la prière dans ma propre maison, je voudrais savoir si elle est capable elle-même de venir me dire.
5: Tous les problèmes viennent de la surpopulation. Conclusion, faites des enfants comme des lapins, tout va bien. Au revoir.
6: Que ça m'agace. Hakuna Matata, qu'elle dit la dame. Un petit message sur la Moukatali, et puis voilà. 0262-21-0808.
7: Freedom 16h05, bonne route. Deuxième heure de trafic, la libre antenne, le retour. Dans un instant et pour l'heure, c'est loin de retrouver la Moukatali. On va parler de chaleur tropicale. Condoléances pour le décès de Rasnati Bebi. Et puis, on a aussi des critiques. Alors, elle le sait, hein, au micro de Frédéric Rivière, on a entendu Madame Bello hier dire bonjour aux auditeurs de Freedom qui, des fois, mal parlent à elle. Et bon, on a des critiques pour Madame Bello dans ce rendez-vous avec la Moukatali. On commence par un coup de gueule concernant sur chaleur tropicale.
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9: Moi, comme il s'est dit là, ça y a pas le chaleur tropical, ça, pour salir sa radio.
10: Mes sincères condoléances à la famille Rasnati Bebi, c'est-à-dire Joseph Emilia, qui est bien gros, encore une santé, il y aller. Bravo, bravo, un grand bravo pour le président mauricien qui peut prendre son corps pour rapatrier l'île Maurice gratuitement. C'est pour ça, mon dire, moi étant monsieur à la Réunion, mon dire que la France est à la charité côté du monde pour finir un corps, quand il réunit l'IPMO en métropole, peut faire un grand tapage, faire demander la charité. On n'a pas capable de finir une créole là. Bravo, président mauricien, te fait venir, te peuple à l'île Maurice, qu'elle peut mourir.
11: Je dis, voilà le corps, c'est un main de monde. Il a dit, dans la bouteille, il a dit, bouge pas, lui. Mais dans le corps de mon âme, il fait des fois, lui. Monsieur, là, il a passé ta clé de commissariat de police. Il est malade ou quoi? Avant de boire, réfléchis, monsieur.
12: Allô, Thierry, je suis pas ta priorité, là. Ta vie? Madame Bello, là, pour l'argent, pour envoyer les jeunes, pour aider les jeunes pauvres rayonner. Me rappelle bien, ça dit, hein. Si je serais président de la région, les familles pauvres, les rayonnés sont pauvres à la Réunion. Hein? Monsieur Didier Robert ne donne pas de subventions pour les enfants, pour aller en métropole, étudier en métropole. Et maintenant qu'on s'en y entend, Madame Bello la efface les dettes des 2 millions aux riches. Moi, Madame Bello, je suis pas pour les pauvres, je suis pour les riches. Les rayonnés, les rayonnaises, vous êtes n'a qu'à aller travailler comme moi. Moi, pas là pour donner à zot. Voilà, après c'est Madame Bello, il fait avec Créole la Réunion.
13: Salut la Réunion, frère.
7: Une journée très ensoleillée, bon retour vers chez vous, c'est les vacances, et avec les vacances, peut-être des conditions de circulation, c'est encore les vacances là, hein, des conditions de circulation plutôt correctes, ou pas, en fin d'après-midi. En tout cas, si vous constatez des difficultés, merci de faire le 02 62 41 51 51, le service Radio Guidage. Radio Freedom, le 02 62 99 12 00. Bonjour, allô? Radio Freedom, le 99 12 00. Freedom, bonjour, allô? Allô, bonjour? Pose pas? Bon, allez, 99 12 00. Freedom, bonjour. Allô?
14: Allô, oui, bonjour.
13: J'appelle concernant l'affaire des funérailles contre l'agression et tout, s'il vous plaît.
7: Oui, on en a beaucoup parlé en première heure tout à l'heure. Alors pour ceux qui nous rejoignent, oui, c'est d'abord la maman, la belle-mère du gendre. On en avait parlé le mois dernier sur notre antenne, ce décès, famille qui se déchire, oui. Puisqu'il n'était pas...
13: Je suis la fille.
7: La fille de...
13: Moi, je suis la fille, c'est mon père qui est... Puis la fille de M. Koulbassia, qui est décédé le 13 avril, qui était à l'hôpital.
7: D'accord, à la Réunion 1.
13: Voilà.
7: Oui, d'accord. Jusqu'à maintenant, on n'avait pas donné beaucoup de noms. Vous décidez d'en donner un. On a entendu tout à l'heure votre mamie.
13: Oui.
7: Et votre tante. Toutes deux sont intervenues avec un son de cloche complètement différent. C'est pas du tout la même version, mais c'est tout le constat qu'on peut faire, madame. Hein, c'est de dire que c'est bien triste d'en arriver là, dans une famille.
13: Oui, bien sûr, parce que j'ai entendu...
7: Ah non,
13: dire...
7: alors là, avec le haut-parleur, il y a un problème. Vous pouvez couper le haut-parleur, s'il vous plaît.
13: Là, vous m'entendez, monsieur ?
7: Allez-y, au revoir.
13: Là, vous m'entendez ?
7: Oui, allez-y.
13: Alors, mon père vivait à mon domicile. Pour dire que j'ai volé les trucs de mon père, non. On est des malbars, il faut attendre 40 jours. Même normalement, les créoles connaissent, il faut attendre 40 jours pour récupérer les trucs, bâtiments et tout. J'ai envoyé des messages à ma sœur pour dire de venir récupérer quand les 40 jours finis. Ma soeur m'a bloqué par la suite et je suis obligée de l'envoyer un mail parce que j'ai eu pour information qu'elle a porté plainte pour moi. Comme quoi, j'ai pris tous les biens. Alors, les biens, c'est un notaire qui prendra en charge. D'accord. C'est pas à moi de gérer ça tout seul parce que là, je paye déjà une partie de moi-même. Je garde des factures. Nous sommes deux héritiers et deux à payer des dettes, normalement. C'est bien de chercher le bien, mais il faut payer aussi des dettes.
7: Mais madame, vous dites que... pardon.
13: Oui.
7: Vous dites être l'héritière de votre papa.
13: Oui, ma femme aussi est l'héritière.
7: Vous êtes deux, hein. Il avait deux enfants.
13: Voilà, nous sommes deux.
7: Oui.
13: Après, moi, j'aimerais éclaircir ça. J'ai rien pris. Je vis au domicile parce que c'est mon domicile. C'est à mon nom, le bail. C'est normal. Mon père vivait chez moi. C'est un peu logique. J'ai envoyé plusieurs fois mon message à ma soeur pour dire de venir, mais comme il y a des montages de tête de la belle-mère qui a appelé, la mamie du coup, qui a appelé plus tôt, ma soeur m'a bloqué. Je lui ai envoyé un mail, disons, rappeler les dates de cérémonie qui est prévue pour mon père.
7: Oui, il faut améliorer le son parce qu'il parlait bien en face du micro, qu'on l'entende bien.
13: Là, vous m'entendez, monsieur?
7: Voilà, merci. Maintenant, vous nous apprenez qu'entre vous venez de perdre votre papa et entre votre sœur et vous, maintenant, le courant ne passe plus.
13: Voilà, parce qu'il y a des montages de tête. Alors, sachant que pour l'affaire de mon père, il y a un procès en cours. Parce que, justement, madame, la belle-mère qui a appelé, là, elle est rentrée dans mon domicile, parce que c'est mon domicile, déjà. Elle s'est amusée à voler des trucs dans la maison. Il y a des caméras de surveillance. C'est en cours. Il y a la police qui est en cours. Il y a une procédure en cours.
7: Voilà. Alors, justement, attendez. Ne quittez pas, s'il vous plaît. On part un instant sur la route. C'est Régis, il nous signale une voiture en panne sur le boulevard Sud. Bonjour Régis.
14: Oui, bonjour Bobby, c'était pour vous signaler, il y a un fourgon en panne, direction Saint-Denis, et pas trop loin de la Sinor, sur le boulevard Sud.
7: Oui, et sur le boulevard Sud, un fourgon en panne, pas trop loin de la Sinor, dans le sens Saint-Denis-Sainte-Marie.
14: Saint-Denis-le-Port, voilà.
7: Ah, Saint-Denis-le-Port, oui, côté mer.
14: Voilà. Le camion, c'était un fourgon cellule, mais il empiète un petit peu sur la voie de droite.
7: Oui.
14: Et deux véhicules ne passent pas en même temps. Par rapport à la bande d'arrondissement, c'est de ce côté-là, il est un peu réduit.
7: Oui, il est en panne sur la voie de droite, dans le sens Saint-Denis-le-Port. Et plus bas, il y a un Nordève. Et là-bas, le secteur est à éviter puisqu'on déménage le salon de la maison.
14: Voilà, exactement. Donc, en plus, les gens sur le boulevard Sud, ils arrivent assez vite quand même. Dans ce coin-là, ils arrivent assez vite.
7: Oui.
14: Parce qu'il y a une petite descente.
7: Et il a mis le triangle, il est derrière.
14: J'ai vu le monsieur devant le camion, le capot ouvert, il regarde, c'est quoi la panne, mais il n'y a rien.
7: Oui.
14: Il n'y a pas de warning, il n'y a pas de triangle, il n'y a rien.
7: Bon, on n'est pas loin de la Sinor, dans le sens Sainte-Marie-le-Port. Il n'y a pas une station-service dans les parages?
14: Oui, justement, juste après la station-service.
7: Oui.
14: 100 mètres à peu près de la station service.
7: 100 mètres après la station.
14: Voilà, mais c'est dangereux quand même parce que lui, il est devant la voiture, il regarde la panne et quelqu'un est arrivé et fait un sur accident.
7: Oui. Oui. Voilà. Vous faites très bien de prévenir. Merci Régis.
14: Voilà, merci Bobby, à bientôt.
7: À bientôt, au revoir. Information pour les auditeurs de Freedom 2, un fourgon en panne dans le secteur où il y a la Cinor, sur le boulevard sud, dans le sens Saint-Denis-le-Port. Sur le boulevard sud, il occupe la voie de droite, prudence automobiliste qui circulait en direction de Saint-Denis, dans le secteur où il y a la Cinor, c'est un peu après le rond-point avec la concession Lille Auto, dans le sens Sainte-Marie-Saint-Denis. Attention à ce fourgon en panne sur le boulevard sud. Vos informations au 02 62 41 51 51. Madame, merci d'avoir patienté. Donc, dans votre problème de famille, il y a une enquête, oui. Il y a plusieurs plaintes qui ont été déposées.
15: Donc, je vais vous parler de ce qui s'est passé samedi durant l'enterrement de mon parrain. C'est le frère de ma tante, du coup. On était à l'église et quand le cercueil a commencé, il est arrivé devant la porte de l'église. J'ai automatiquement mis ma main sur le cercueil pour pouvoir faire ma prière. Ma tatie aussi a mis la main. Le grand-père est venu, commencer à dire de personne ne mettre la main sur le cercueil. Il a acheté ça avec, je redis les mots en créole, hein. Il a acheté ça avec l'argent volé. Voilà, il y a la vidéo, c'est enregistré. Ce matin, j'ai déposé ma plainte parce que mon tonton s'est fait agresser, il s'est donné des escaliers, il a failli tomber, il a pu se rattraper. Moi, par la suite, j'ai été agressée, étranglée, plus des blessures, que j'ai dû déposer une plainte ce matin avec un certificat médical, parce que ça ne se fait pas, j'ai rien fait.
7: Qui vous a agressé?
15: Mon grand-père, le père de mon parrain. Il m'a agressée au niveau de la gorge, il m'a étranglée. Mon grand-père paternel était là, du coup, et il s'est interposé devant, il a essayé de séparer. Parce que je me suis braquée, j'allais pas le rendre le coup quand même. Et il y a une personne qui a filmé, heureusement, parce que commencer à dire que c'est moi qui a étranglé, c'est faux, hein. On voit très bien sur la vidéo qui a commencé. Ce matin, même les policiers ont dit que oui, on voit très bien. Il y a une plainte en cours qui a été déposée ce matin.
7: Vos problèmes de famille, c'est quand même incroyable. Attendez, parce que là, ça touche les petits-enfants, les parents, les grands-pères entre eux aussi. Heureusement qu'il n'y a pas d'arrière-grand-père, parce que ça aurait été la bagarre aussi.
15: C'est carrément n'importe quoi, monsieur. Surtout que mon père est décédé il n'y a même pas 40 jours. Monsieur, mon grand-père, écoutez, maternel, c'est que la belle famille de mon père. C'est même pas sa propre famille. Il m'appelle en me faisant du chantage, disant que donner les biens de mon père pour pouvoir dire au revoir mon parrain, ça se fait pas. Et ça a été enregistré. Même la police peut mettre la main sur l'enregistrement parce que c'était un appel sur numéro. Mais ça se fait pas. C'est des vieilles personnes, des personnes âgées, ils n'ont même pas de savoir-vivre, monsieur.
7: Mais madame, mais là on parle de vos grands-parents. En général, je dis bien, on s'entend, on arrive à communiquer, mais là, dans votre cas, ça fout la trouille, hein.
15: C'est du n'importe quoi. C'est vraiment du n'importe quoi. C'est des gens qui connaissent juste mentir, alors qu'il y a des preuves, des vidéos qui ont été faites, d'autres personnes qui sont fait agresser au cimetière, mais ils n'ont pas honte. Surtout d'appeler et dire n'importe quoi sur une radio. Moi, je n'ai pas pris parole depuis le décès de mon père. Je n'ai même pas parlé. Et là, j'entends des choses, mais c'est n'importe quoi. Je n'ai même pas de mots, monsieur. Je n'ai même pas de mots. Ils n'ont pas de honte. Même pas de honte. Parce que quand mon père, mon père, il est décédé là. Le soir-là, là, ils étaient au courant, ils n'ont rien fait. Même pas appelé la police. Ça s'appelle non-assistance à personne en danger. Déjà.
7: Donc c'est monté dans les tours samedi au moment de l'enterrement, juste parce que des gens ont posé la main sur le cercueil, juste pour ça.
15: Voilà, pour ça. Mais c'est du n'importe quoi, comme dit le diacre. On ne sait même pas si c'est notre parrain, notre frère qui est dedans. Il y a personne, ils ont fait croire à la famille qu'il y a des personnes qui ont parti identifier le corps. On ne sait même pas si c'est lui dedans. Et se bagarre comme ça, des gens qui l'ont abandonné à la rue, à la Réunion, ils n'ont même pas, ils l'ont laissé dormir à la rue, ils n'ont même pas pris soin de lui. Il a fui la Réunion pour se reconstruire en France.
7: Là, on parle de votre parrain, donc votre oui. parrain qui était en métropole et qui vivait difficilement l'éloignement. Il vivait difficilement en métropole. Mais sa maman qui est intervenue, hein, ça, oui. c'est la première personne.
15: Elle n'était pas en contact du tout avec son fils. Elle a abandonné. À la Réunion, mon parrain dormait à la rue. Elle a laissé mon parrain dormir à la rue. Même son père l'a laissé. Mon parrain a fui la Réunion, a fui ses parents pour pouvoir essayer de trouver un bon travail, se reconstruire en France. J'étais en contact avec mon parrain. Il était bien en France. Il sortait avec des amis. Il travaillait. Il était bien en France. Loin de cette famille misérable. Désolé du terme, monsieur. L'Inde est loin de cette famille qui est là juste pour, quand quelqu'un décède, les lapins bataillent pour le corps. Alors, je ne sais pas là que le monde est vivant.
7: Aujourd'hui, vous pensez que demain, là, on pourrait enterrer l'âge de guerre entre votre sœur et vous?
15: Je ne sais pas. Parce qu'il y a montage de tête, moi, je ne sais pas. Je n'ai jamais abandonné ma sœur. Je ne l'abandonnerai jamais.
7: Vous êtes dans l'affaire, vous êtes la petite ou la grande sœur?
15: La petite.
7: Oui. Bon, en tout cas, madame, merci d'être intervenue. On a maintenant les différentes versions.
15: Oui, mais si vous voulez, donnez-moi un mail ou un lien que je vous envoie les preuves, monsieur. C'est ça, que je vous envoie les preuves.
7: Mais
15: les blessures qui ont été faites, tout, je vous envoie, c'est pas un souci.
7: Non, mais tout à l'heure, déjà, on nous a proposé des vidéos. Mais bon, vous savez, nous, à la radio, là, on va s'arrêter là. On a donné la parole à votre grand-mère, à votre grand-mère, oui, votre grand-mère maternelle.
15: Oui.
7: On a donné la parole à...
15: Oui, parce que c'est bien de parler, d'aller appeler Radio Freedom, de dire de n'importe quoi. Mais ça m'énerve tout ça, parce que c'est des mensonges. Il y a des vidéos, il y a des preuves, il y a des procédures en cours... contre eux, ils n'ont pas honte de venir mentir à la radio comme ça. Il y a des procédures en cours contre eux.
7: Mais bon, d'un point de vue extérieur, et nous pouvons vous le dire, nous ici à la radio, madame, ça fait quand même énormément de problèmes, énormément de violences.
15: Mais je vous comprends, monsieur, même moi, j'ai été étranglée, vous vous rendez compte, par mon propre grand-père. Non, il ne peut pas, enterrer un monde tranquille, il faut faire scandale. Là, il y a même une vidéo quand ils sont en train de râler le cercueil dans la niche du caveau, qu'ils ont cassé la vitre. Quand la police débarque, non, c'est nous la langue galée. Nous les dégâts là-bas, nous la langue galée dessus. C'est nous la cassée. Ben, heureusement la vidéo, monsieur. Ah oui.
7: C'est quoi cette histoire de jet de galée dans le cimetière?
15: En fait, quand ils ont mis le cercueil dans le caveau, il y avait des complications parce que le cercueil ne rentrait pas. Du coup, il y a un membre, on va dire, extérieur de la famille, parce que c'est qu'une pièce rapportée, désolé de dire ça, hein, c'est pas Huguenson directement, qui a monté sur la niche du caveau pour pouvoir récupérer l'argent du cercueil pour mettre dedans. Et quand ils ont mis dedans, ben, la vitre du cercueil, pas du cercueil, de la niche, s'est fissée. Et s'est fissurée, pardon. Et quand la police, et on entend très bien la personne qui était en l'air, qui va se dire, ah, c'est pas grave, on va acheter une autre vitre. Les gendarmes sont arrivés parce qu'il y avait une cousine à nous qui s'est agressée, on s'est dit, j'ai appelé les gendarmes, bien sûr, c'est normal. Quand les gendarmes sont arrivés, ma grand-mère maternelle a crié que c'est nous. C'est-à-dire, moi, ma tante, qui a lancé des galets. Mais non pas, on disait des mensonges comme ça, alors qu'il y a des vidéos qui entendent, qui voient que c'est de la casseur. Là, on a pas des petites batailles, des petites tables de monde. Là, pour essayer de trouver des trucs, des trucs pour essayer de n'importe quoi. Ben, si elles vendent des mensonges comme ça, c'est la fin en route. Après, tout le monde attaque mon papier, alors que ces vidéos, ils voient ces écrans à moi. D'où nous savons notre émoi bataille? Depuis quand? Première fois de mon vie, il y a 24 ans, monsieur, première fois de mon vie, il entend des histoires comme ça. Il bataille comme ça et notre émoi. Devant l'église, devant la porte de Dieu.
7: Et à 40 jours après le décès de votre papa, il va se passer quoi? J'ai entendu tout à l'heure parler de partage, c'est quoi?
15: Comme on a des biens, on a de la terre, hein, on a des terres, mon père a des véhicules, ben ça sera réparti avec un notaire. Et vous savez, les notaires, ça prend le temps.
7: Oui.
15: Mon père avait des dettes aussi à payer. Du coup, il faudra d'abord on paye les dettes et après, ils feront la répartie. Ça, c'est pas un problème, ça.
7: Oui.
15: Mais je vais faire des affaires dans la maison, là. J'ai déjà dit à ma soeur de venir récupérer des trucs de mon père à la maison. Sachant que c'est mon domicile aussi. Parce que c'est bien de dire oui, dépose plainte contre elle parce que ma soeur est pas bien. Elle a rien eu de mon père. Il faut attendre 40 jours, nous le mal, monsieur.
7: Oui, d'accord. En tout cas, bon courage et merci. On n'a pas eu deux, mais trois versions cet après-midi. Merci.
15: Je vous en prie, monsieur.
7: Et bon courage et toutes nos condoléances.
15: Merci.
7: Au revoir, madame.
15: Au revoir,
7: merci. Des familles qui se déchirent, c'était le cas avant même le décès de cet homme hein, qui a mis fin à ses jours. Et maintenant qu'il est enterré, ben c'est toujours tristement d'actualité. Radio Freedom, le 99 12 00. Allô.
16: Oui, bonjour Toby.
7: Bonjour monsieur.
16: Moi c'est pour autre chose, c'est pour savoir l'arrivée du quintet, s'il vous plaît.
7: Oui, je vais vous donner ça dans les minutes qui viennent.
16: D'accord, merci beaucoup, monsieur.
7: Mais je vous en prie, monsieur. Bon après-midi, au revoir. Radio Freedom, le 99 12 00. Allô? Freedom, allô? 99 12 00, bonjour. Allô?
17: Allô, bonsoir, monsieur Bobby.
7: Bonjour, monsieur.
17: Comment ça va bien?
7: Ouais, vous?
17: Ça va, monsieur Bobby. Ouais. Ben écoute, il fait mal à moi un petit peu le cœur, monsieur Bobby.
7: Ah mais voilà, si vous parlez de famille qui se déchire, c'est triste, c'est terrible.
17: Oui, oui. Déjà ça, vraiment, entre famille, où il a vu combien de batailles.
7: Oui.
17: Et deuxièmement, ben lui parce qu'on a fait la ligue, mais il parle de où en particulier. Si moi, je l'avais appelé, monsieur Bobby, on n'a pas la chance, monsieur Bobby. Ah, t'es la mauvaise lune, et c'est tout le temps, il tombe chez vous-même, monsieur.
7: Ah non, je m'inscris en faux, non, il tombe pas sur moi tout le temps. Tout à l'heure, à 14h54, Max l'a eu un appel de quelqu'un qui disait avoir travaillé dans l'uranium, et il disait que l'air était irrespirable à Saint-Denis, ouais, que tout le monde est en train de tomber malade à cause de la guerre au Moyen-Orient.
17: D'accord, ah oui, c'est pour ça que Max a dit, ça devait mieux, ça va après, sinon on s'allait, c'est
7: son... Ah, Max t'es gagné plus, Max a dit, moi, mais ça va, moi, sinon, il est fou.
17: Monsieur Bobby, ben quoi, j'ai comme ça, t'es...
7: Je n'y connais pas, moi, monsieur.
17: Non, quand même.
7: Je n'y connais pas, moi, mais le monsieur l'a dit, t'es bien, il te connaît bien, mais il travaille dans l'uranium. Max, on est que ça l'a dit, moi, t'es là,
17: ouais.
7: Il travaille dans l'opium, surtout.
17: Oui, ben, sûrement, oui. Non, mais dans le tout, mais écoutez, téléphone avec monsieur Bobby à Ali, il ne connaît pas, tu n'as pas l'âge, il ne connaît pas quoi, je déclare comme ça. Mais monsieur, tu as besoin beaucoup, pas, monsieur Bobby, jusqu'à 19h, tiens, bon, ensemble, là, avec pas.
7: Ben, nous tiens bon ensemble, m'y remercie à vous.
17: Ben, pas de souci, un gros bisou à toutes ces charmantes animatrices.
7: Oui.
17: Voilà, tout simplement.
7: Les bons.
17: Oublier la stagiaire, parce que souvent, ben, on a oublié, on dirait.
7: Les bons. Allez.
17: Allez, bon courage, au revoir.
7: Merci, bon après-midi. Bonjour, Fabienne. Alors, allô, Fabienne? Est-ce que Fabienne est là pour la disparition de son beau-père? Allô, il n'y a pas de réseau, Fabienne. Alors, déjà, il faut bien sûr enlever le haut-parleur, mais il faut aussi vous déplacer, peut-être. Bon, on va prendre un appel et on vous retrouve dans un petit instant. On signale la disparition d'un homme, il a 56 ans, pas de nouvelles depuis hier matin. Peut-être du côté des camélias. Fabienne, essayez de regarder sur l'écran de votre téléphone où il y a un peu plus de signal. Déplacez-vous, je veux dire, et regardez où il y a un peu plus de signal pour qu'on vous entende bien. À tout de suite. Freedom, allô?
18: Oui, allô?
7: Bonjour.
18: Oui, bonjour.
7: Oui?
18: Oui, en fait, j'appelle pour la madame qui a appelé pour l'histoire bataille qui est sortie la veille.
7: Comment?
18: Sur la veillée.
7: Ah, la veillée, oui. Alors, oui. Par contre, quand on avait une version, ok, maintenant on a eu toutes les versions, on vous écoute, mais je pense que vous serez d'accord avec moi, c'est difficile, hein, c'est terrible comme situation.
18: C'est très difficile.
7: Oui.
18: Parce que sûr, il bataille comment, sorti de veiller, enfin sorti de l'église. C'est très difficile. Hein.
7: Oui. C'est bien triste, hein. Un monsieur qui décède, ses filles ne s'entendent plus.
18: Voilà.
7: Ses propres filles. Le un papy qui, d'après les dires de la petite fille, a tenté de l'étrangler. Enfin, c'est oui. Terrible.
18: Ah, mais c'est terrible.
7: Oui.
18: Mais, monsieur Bobby, vous, comment vous prenez ça, vous?
7: Ben, monsieur, c'est désolant. Qu'est-ce que vous voulez que je vous dise? C'est malheureusement réel, mais c'est triste d'en arriver là.
18: Et c'est ça.
7: Bon.
18: Ben après, il n'y a pas eu une histoire d'entente, on vit elle, et puis la sœur.
7: Ah non, mais là, je vous avoue que c'est trop compliqué pour moi. Si vous me demandez s'il n'y a pas eu une histoire d'entente, non, c'est trop compliqué pour moi, là.
18: Pas pour vous. Mais entre la madame qui a appelé à l'instant.
7: Ah, mais quand vous avez une dame qui appelle en disant ma fille n'est plus ma fille, et la fille qui dit ma maman, ben, je ne peux plus la voir, c'est mal engagé.
18: Ah.
7: Bon, monsieur, je vous laisse, on a une disparition. Merci, bon Allez. Après-midi.
18: Monsieur Bobby, bonne soirée.
7: Ah, aussi, merci.
18: Bonne soirée.
7: Allez. Au revoir. Fabienne.
19: Oui.
7: Voilà.
19: Vous entendez mieux là?
7: Oui, c'est beaucoup mieux. Merci.
19: D'accord.
7: Alors, vous appelez pour une disparition de votre beau-père.
19: Voilà.
7: Oui.
19: Oui, donc il a quitté domicile hier matin vers 7h le matin pour se rendre à la brocante des Camélias.
7: Oui.
19: Et puis vers midi, sa femme l'appelle vu qu'il n'est toujours pas rentré. Et à partir de là, son téléphone était déjà sur le répondeur. Et jusqu'à maintenant, on n'a plus de nouvelles.
7: Il a quel âge?
19: 56 ans.
7: Oui. Comment il s'appelle?
19: Alors, MZ Aïdari.
7: MZ Aïdari.
19: Oui.
7: Oui.
19: 56 ans.
7: Il est de quel type?
19: Moyenne, hein?
7: 56 ans.
19: Taille moyenne, à peu près 1m70.
7: 1m70.
19: Il n'est pas gros, il n'est pas mince.
7: Oui. Corpulence moyenne.
19: Voilà, corpulence moyenne, taille moyenne, 1m70, plus ou moins.
7: Oui.
19: Et bien bronzé, bien monsieur Maoré, quoi.
7: Ah, monsieur Maoré qui est parti au marché des Camélias hier matin, de bonne heure.
19: Oui.
7: Il habite où?
19: Là, au petit marché, là, l'immeuble du petit marché.
7: Près du petit marché, et il est allé plus haut un peu vers les Camélias.
19: Voilà, oui. Mais après on ne sait pas s'il est parti à pied ou en bus, il n'a pas de véhicule.
7: Oui.
19: Donc voilà, depuis on n'a plus de nouvelles.
7: Donc, vous savez comment il était vêtu?
19: Non, sa femme n'a pas porté attention comment il était vêtu, mais par contre il avait une casquette et des lunettes noires.
7: Oui, voilà. Une casquette, des lunettes noires.
19: Noires. Oui, et sa coche soit noire, soit bleu marine.
7: Oui. Il s'appelle MZ Aïdari.
19: Aïdari.
7: Aïdari.
19: H-A-I-D-A-R-I.
7: Aïdari MZ, 56 ans, de corpulence moyenne, mesure 1m70 environ. Il habite à proximité du petit marché et est allé à pied au marché des Camélias.
19: Voilà.
7: Si on a la moindre information concernant votre beau-père, on peut vous joindre à quel numéro?
19: Alors, 06 92
7: oui.
19: 40 08 79.
7: 06 92 40 08 79.
19: Oui.
7: Si vous apprenez quoi que ce soit, si vous avez une info, vous nous rappelez pour nous dire, d'accord?
19: Oui, bien sûr, il n'y a pas de souci.
7: Je vous en prie, allez, bon courage et à plus tard pour refaire un point. Merci, madame. Information pour les auditeurs de Freedom 2, on est sans nouvelles d'un homme qui a 56 ans, il est de corpulence moyenne, mesure environ 1m70, type Maoré. Hier matin, il est parti de la zone du Petit Marché à Saint-Denis pour se rendre au marché des Camélias, tôt hier matin. Son téléphone est sur messagerie, ses proches sont inquiets. Il s'appelle MZ Aïdari, il a 56 ans. Si vous pensez avoir des informations, merci d'appeler la radio 02 62 41 51 51. Tout de suite après la pause, c'est à vous. Libre antenne.
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7: 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Et tout à l'heure, entre 17 et 18 heures, il y aura le droit de parole avec Madame Aude. Allô?
26: Bobby, bonjour.
7: Bonjour Madame.
26: Écoutez-moi, ça fait un bon moment que je cherche une chanson, mais je ne trouvais plus le titre, le nom et tout ça.
7: L'avez-vous entendu sur Freedom 2?
26: Oui, ce matin j'ai entendu comme par hasard,
7: oui.
26: À 9h, une, deux minutes par là.
7: Oui, je me souviens, je crois que si ma mémoire est bonne, sur la pochette du 45 tours... Il y avait peut-être le lycée, le comte de Lille. Wow. On va vérifier si c'est ça, hein.

0: a l'air d'être cette chanson.
1: C'est bien ça, Bobby. J'ai déjà téléphoné à mes copines, un petit peu à ma famille et tout, pour trouver ce titre de chanson. J'espère qu'on arrive à trouver.
0: Alors c'est Los Matadores.
1: Ah purée, mais j'avais tapé, mais j'ai pas trouvé.
0: Et le titre c'est Alda.
1: Pardon?
0: Alda.
1: A-L-D-A?
0: Oui.
1: D'accord. Ah, c'est une cassette chinoise, hein?
0: Ah, mais ça, alors c'est... je crois qu'il y avait la photo du lycée Lecomte de Lille, mais je suis pas sûr. C'était à 9h02 ce matin, Los Matadores, avec le titre Alda.

0: Vous savez, c'est Los Matadores. Ils ont aussi chanté au lycée Le Comte de Lille.
1: Mmh.
0: Oui. Ils ont aussi chanté des titres comme L'Oiseau des îles, Je viens de très loin. Alors, il y a Conan et Domitil aussi qui l'a interprété, mais...
2: Au revoir, ma petite fille, je te laisse pour toute une année. Au lycée Le Comte de Lille, pour apprendre le vieux français.
0: Bah, ça, c'est au lycée Le Comte de Lille. Il y avait aussi leur interprétation du titre Je viens de très loin. Vous connaissez pas ça?
1: Celle-là, oui, je connais.
0: Ah oui, Corneille Domitil a fait une interprétation extraordinaire aussi. Je viens de très loin, on écoute juste...

0: Après, les chansons comiques comme Rester célibataire, ben, il y avait pas mal de chansons.
1: Oui,
0: hein.
1: Oui.
0: Mmh. Ouais. Et donc, celle que vous avez entendue ce matin, c'était Alda.
1: Mon Dieu, ben dis donc, ça fait un bon moment, je cherche, mais rien à faire. Je pensais que c'est Gilles Salah, même pas.
0: Adieu, mon rêve, ça c'est Gilles Salah.
1: Tapez ce matin, j'entends, je vais demander, parce que pour moi, c'était très dur de trouver l'interprète.
0: Bon, ben voilà, vous l'avez entendu sur Freedom 2, vous appelez, on trouve la chanson, et c'est, ça rappelle, j'espère, de bons souvenirs à plein de gens.
1: Merci, Bobby.
0: Merci, bon après-midi.
1: Bon après-midi à tout le monde, au revoir.
0: Au revoir. Et sur Freedom 2, en ce moment, un monument, le groupe Scorpion.

0: papillon. Même Max était né quand c'est sorti. Et si, Max, 1984. Alors, vraiment, un succès incroyable pour cette chanson. Monsieur Jacques Brel, dans un instant, il y aura aussi Alpha Blondie. Avant 17h, Freedom 2, la radio, à plein tube et sans pub. Dans un instant, je vous donne l'arrivée du quintet. Allô?
1: Oui, allô, oui, bonjour.
0: Bonjour.
1: Ah oui, bonjour. Bon, Alpha, ou bien... On dit que bien si la radio raconte un petit peu, c'est ennuyé un petit peu le truc à raconter, mais à côté, on a les autres qui racontent, comme la madame raconte des grosses histoires de famille, de combats à la mort là. Il faut oublier un petit peu. Vous comprenez cette nouvelle vidéo tranquille?
0: Non.
1: Bon, on ne comprend pas la nouvelle
0: vidéo. Bah non, mais il ne comprend pas, donc il faut expliquer à moi.
1: Ouais, il faut m'expliquer en haut. Là, comme on attendait la maman, la fille, et l'autre membre de la famille est intervenu à rien que toi du corps, là. Et après, pour dire, regardez comme ça. Ou encore, c'est dans l'église, dans le cimetière, sa bataille, là. Toutes les pas, c'est pas normal, ça, dans l'école de Pâques. Combien de religions les gens y amènent dans la vie, il n'y a que personne, mais c'est pas normal. D'ailleurs, quand ils parlent avec vous, au même point qu'ils commencent une histoire comme ça, là, ah, mais jamais, au sens, ça n'est pas normal. Ou ça, c'est pas normal. Franchement, hein,
0: oui.
1: Bon, mais ça pas fait le tour autour de ça. Moi, c'est que, mais ça dit, plutôt, là, moi, mes bidets, un terrain, les pas partagé, nous, les trois, décidés.
0: Demain, un avocat.
1: Hein?
0: Demain, Maître Morel sera l'invité de Madame Aude.
1: Ça c'est bien ça, téléphoner, oui. Freedom, écouter, fidèle, ça c'est bien, mais gagne pas la ligne, mais vidéo quand même un petit bout.
0: Oui, oui, bien sûr, voyons.
1: Donc c'est quoi ça la paix, hein.
0: Oui.
1: Le terrain n'est pas partagé, et moi j'habite dans une petite maison, il faut dire maison familiale, ils payent mon foncier tout le temps, tous les années, depuis que c'est temps, depuis en 71 même, hein. Mais c'est le moment que ça me retrouve à moi, les impôts... Il donne à moi un titre de propriété que de la maison, pas du terrain. Ma siège, le bout, avec exemple, montée de Saint-Fleury, Saint-Paul, plutôt rien du tout, trop par le bout de temps. Qui la donne le titre, ça même n'y connaît pas.
0: Oui.
1: Oui, voilà un petit peu. Mais vidéo comme ça, comme nous, les trois sur le terrain, mais chacun doit avoir son titre, n'a que moi la sorte, ça. Et m'y paye à zot bien, le foncier m'y paye, le tas d'habitation depuis quelques années, paye plus, m'y connaît pas ce qu'on est, paye plus, ça, non. Ouais.
0: Vous avez paye plus?
1: Le taxe d'habitation.
0: Ah ben, si vous habitez la case, taxe d'habitation, on paye pas, les vrais, oui.
1: Oui, voilà, exactement. Mais Médio, comment l'arrivée ce titre depuis 3 ans, pourquoi dire ça, on a le papier, information sur un bien est marqué comme ça, après, elle est marqué mon nom, et la maison, moi, elle est titulaire de maison.
0: Oui.
1: Et alors, c'est faux. Ou encore la famille, ou ça, il monte dans un toit, je ne sais pas où ça passe, elle t'explique que c'est compris, là, en train de péter là. Non, du tout, mais il y a quand même des tirailles, tu comprends?
0: Bien sûr, oui.
1: Oui, il y a quand même des tirailles, mais je connais pas comment traiter ce papier-là.
0: On parle de papier pour terrain. Mercredi, après-demain, on a une émission avec Madame Aude, elle y reçoit les gens des finances publiques.
1: Oui, il ne reçoit pas par téléphone, comme il dit au Francky, il comprend.
0: Comment ça, il reçoit par téléphone? Non, ils sont ici en studio.
1: Oui, c'est ça, il faut téléphoner.
0: Ah ben oui, si vous posez une question aux invités, il faut téléphoner, c'est le principe, oui.
1: Oui, mais la dernière fois, la fête de semaine, j'ai trouvé une émission pour prendre si semblable pareil, mais pas gagné téléphoner, moi.
0: Ben, mercredi, 17h05, ou accroche à haut et vous gagnez la ligne, monsieur. Ben, il faut essayer, au moins.
1: Essayer accrocher quand même, mais seulement, moi, toujours en attendant, par exemple, de ma mimentation pleurée, il va aller voir... Oh. Les impôts de son plaisir, oui, toujours.
0: Oui.
1: Il faut m'y essayer, tiens. Quand c'est où intéressé, il faut où qu'ils cherchent. Comprendre, pas les autres, ça c'est où.
0: Vaut mieux, oui.
1: Il faut débrouiller où pour chercher.
0: Vaut mieux où j'ai autre affaire, ou même.
1: Sur ce, avant, mais quitte la ligne, là, moi, me dis avec certaines personnes aussi, là,

Et 16h45, on retrouve les avis et communiqués. Non, on trouve le quintet. Vous l'avez dit, l'arrivée du quintet, arrivée officielle cet après-midi, le quintet qui était un trot attelé. Il se courait à Vichy, il y avait 13 partants. Il fallait jouer le 7, le 11, le 6, le 9. Hélas, le 7, le 11, le 6, le 9, hélas, pour un quintet qui rapporte dans l'ordre 3592,20 €. Le quintet dans le désordre à 47,40 €.

0: 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Et puis une présence signalée, présence de pompiers, des gendarmes à Saint-Pierre sur le boulevard Banque, vers Terre Sainte. Alors la route est complètement bloquée, qu'est-ce qui se passe? Si vous avez des informations, c'est à Saint-Pierre, Terre Sainte, les pompiers et la gendarmerie aussi sur place. 41 51 51, notre service radio guidage. Freedom, allô?
1: Allô?
0: Bonjour.
1: Bonjour, c'est monsieur Ukulele.
0: Tiens, comment ça va?
1: C'est qui là?
0: Bobby.
1: Bobby, comment il est, mon cave de miel?
0: Ben, comment on l'appelle à moi ou là?
1: Mon cave de miel.
0: Ah, ça, je n'étais pas habitué. J'avais déjà entendu mon caf, mais mon caf de miel? Non, je n'ai pas entendu.
1: Mon caf de miel?
0: Comment?
1: Parce que Miam Azot, Miam Freedom, et mon élève de. L'idée là, moi écoute Radio Freedom ce matin, moi écoute toute, notamment l'idée, vous voulez me développer mon lien?
0: Oui, développez votre idée.
1: Bon, Bobby, vous êtes assis là?
0: Bien assis, oui.
1: Bon, on connaît, il veut créer une association interplanétaire?
0: Interplanétaire?
1: Oui, vous connaissez vous, comment ça veut le faire? Avec Freedom.
0: Oui.
1: Monsieur Sud, il paye mon billet d'avion, mais il vient créer ça à La Réunion. Et vous connaissez l'association, comment il appelle? Où ça nous va? Où ça nous va? Il veut dire que ça. Où ça nous va? Avec la crise, avec la crise pétrolière, tout ça qui se passe dans le monde, toutes les saloperies qui passent dans le monde, nous essayons de mettre ça en place. Nous aide Madagascar, nous aide Mayotte, nous aide La Réunion, nous aide toutes.
0: C'est. Ça part d'un bon sentiment, ce que vous voulez faire, oui?
1: Ben oui. Il faut qu'on crée le statut avec un avocat, nous a créé le statut.
0: Oui, une association interplanétaire, d'accord?
1: Ouais. Il faut que M. Sud paye mon billet d'avion.
0: Alors, la première chose, avant de créer l'association, il faut que M. Sud paye votre billet d'avion.
1: Oui.
0: Oui, bon, ben, il écoute souvent à la radio, ok, c'est certainement pas tombé dans l'oreille d'un soi.
1: Bon,
0: okay.
1: Moi, je crée avec Freedom, ouais. Moi, je marche avec Freedom, parce que Freedom, m'y aime à Zot, m'y aime Bobby, m'y aime Max, m'y aime, comment il appelle l'autre, là, m'y était Francky, m'y aime Olivia, m'y aime
0: Bastien.
1: Hein?
0: Bastien,
1: m'y aime Bastien aussi.
0: M'y aime Zot toutes.
1: Tout le monde.
0: Mais bon, Mila Sao, c'est l'heure.
1: Bon, l'oublie pour moi, hein.
0: Oui, pour l'association interplanétaire.
1: Oui.
0: Mais bon.
1: On parle avec M. Sud, mais j'avais commencé à payer mon billet d'avion, mais il est disponible pour venir.
0: Les bons. Allez.
1: Allez, mon caf de miel, au revoir.
0: Mon caf de miel, allez. Il est 16h50. On va passer aux avis et communiqués. 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
0: À Saint-André, décès de Madame Golène Rita, née Nabo, dite Mon Rita. Madame Golène Rita, née Nabo, dite Mon Rita, décès survenu hier à l'âge de 88 ans. Le convoi mortuaire sortira de son domicile au 531.

0: rue Ernest Imao à Saint-André demain. La bénédiction aura lieu en l'église de Saint-André à 15h demain après-midi. L'inhumation se fera au cimetière de Saint-André-Ville. À Saint-Pierre, décès de Monsieur Taïlamé Paul, ancien agriculteur. Monsieur Taïlamé Paul, décès survenu hier à l'âge de 89 ans. Le convoi mortuaire sortira de son domicile au 87 rue Marius et Harry Leblon à Saint-Pierre. L'heure, la date et le lieu des obsèques vous seront communiqués ultérieurement. À Sainte-Clotilde, décès de Monsieur Lechat Max, domicilié à Sainte-Clotilde. Monsieur Lechat Max, décès survenu hier à l'âge de 77 ans. Le convoi mortuaire sortira du centre funéraire de Prima à Saint-Denis. L'heure, la date et le lieu des obsèques vous seront communiqués ultérieurement. En métropole, à Lagny-sur-Marne, décès de Monsieur Braon Gabriel Jean-Pierre, originaire de Saint-Denis. Monsieur Braon Gabriel Jean-Pierre, décès survenu en métropole le vendredi 1er mai à l'âge de 71 ans. La bénédiction aura lieu en métropole en l'église Notre-Dame des Ardents à Lagny-sur-Marne à 15h demain. Une messe sera célébrée en l'église Saint-Joseph ouvrier des Camélias à 18h demain après-midi. À Saint-Louis, décès de Monsieur Léonie Nicole, époux de Madame Silesa Célis. Monsieur Léonie Nicole, époux de Madame Silesa Célis, décès survenu aujourd'hui à l'âge de 83 ans. Le convoi mortuaire sortira de son domicile au 174 rue Jean 23, Roche-Maigre à Saint-Louis. L'heure, la date et le lieu des obsèques vous seront communiqués ultérieurement. À la plaine des Cafres, Boiscourt, décès de Madame Étève Marie-Thérèse, née d'Urveillé. Madame Étève Marie-Thérèse, née d'Urveillé, décès survenu aujourd'hui à l'âge de 90 ans. Le convoi mortuaire sortira de son domicile au 104 rue Raphaël Douillère à Boiscourt, à la plaine des Cafres. L'heure, la date et le lieu des obsèques vous seront communiqués ultérieurement. À Deux-Rives, Sainte-Suzanne, décès de Monsieur Gaudens, Léon Arsène, époux de Madame Gaudens, Marie. Monsieur Gaudens, Léon Arsène, décès survenu aujourd'hui à l'âge de 81 ans. Le convoi mortuaire sortira de son domicile au 11 bis, chemin de Palmas, à Deux-Rives, Sainte-Suzanne, demain. La bénédiction aura lieu en l'église de Sainte-Suzanne à 15h30, demain après-midi. L'inhumation se fera au cimetière de Sainte-Suzanne. À Plateau-Caillou, Saint-Paul, décès de Madame Ouarreau, Marie-Jeannette, épouse Salvador. Madame Ouarreau, Marie-Jeannette, épouse Salvador, originaire de Saint-Louis. Décès survenu hier, à l'âge de 82 ans. Le convoi mortuaire sortira de la maison funéraire de l'étang Saint-Paul, où se tiendra une veillée à partir de 11h30 demain. Un discours biblique sera lu à la maison funéraire de l'étang Saint-Paul mercredi 13 mai et sera suivi de la crémation au crématorium de Prima à Saint-Denis. Au Moufia, Sainte-Clotilde, en métropole, à Bordeaux, décès de Monsieur Damour, Dany, Joseph. Monsieur Damour, Dany, Joseph, décès survenu en métropole le lundi 4 mai à l'âge de 62 ans. L'heure, la date et le lieu des obsèques vous seront communiqués ultérieurement. À l'étang Salé, décès de Monsieur Ouarreau Jean-Élie. Monsieur Ouarreau Jean-Élie, décès survenu samedi 9 mai à l'âge de 80 ans. Le convoi mortuaire sortira de la chapelle ardente de l'étang Salé demain. La bénédiction aura lieu en l'église de l'étang Salé-les-Bains à 16h demain après-midi. L'inhumation se fera au cimetière de l'étang Salé. À Saint-Pierre, décès de Madame Villeris Julienne, née Babor. Madame Villeris Julienne, née Babor, domiciliée à Saint-Pierre, retraitée cuisinière au foyer Albert Barbeau. Décès survenu aujourd'hui à l'âge de 90 ans. Le convoi mortuaire sortira du centre funéraire sud d'une paradis à Saint-Pierre. L'heure, la date et le lieu des obsèques vous seront communiqués ultérieurement. À l'étang Salé, décès de Monsieur Peter Bott, Joseph Gérard Patrick, dit Bouboub, petit Patrick, fils d'Allah. Monsieur Peter Bott, Joseph Gérard Patrick, dit Bouboub, petit Patrick, fils d'Allah. Décès survenu aujourd'hui, à l'âge de 69 ans. Le convoi mortuaire sortira de son domicile au 8 impasse des Badamières, l'étang Salé. La veillée va débuter à partir de 18h aujourd'hui. La bénédiction aura lieu en l'église de l'étang Salé à 15h demain après-midi. L'inhumation se fera au cimetière de l'étang Salé. En métropole, à Marseille et à Boisne-Neuf-le-Saint-Paul, décès de Monsieur Le Breton Cyril Roger. Monsieur Le Breton Cyril Roger, décès survenu le lundi 13 avril à l'âge de 30 ans. La bénédiction aura lieu en l'église de Savannah à 10h vendredi matin. L'inhumation se fera au cimetière marin du port. À Bérive, au tampon, décès de Madame Gigant Marie-Augusta née Waro, dite Madame Benoît. Madame Gigant Marie-Augusta née Waro, dite Madame Benoît, domiciliée à ligne d'équerre. Décès survenu aujourd'hui à l'âge de 88 ans. La famille ne souhaite ni fleurs ni couronne. Le convoi mortuaire sortira de la chapelle ardente du tampon. L'heure, la date et le lieu des obsèques vous seront communiqués ultérieurement. À la rue Tessan, Saint-Denis et à Sainte-Marie, décès de Monsieur Arrault Jean-Paul. Monsieur Arrault Jean-Paul, décès survenu hier à l'âge de 76 ans. Le convoi mortuaire sortira du centre funéraire de Prima à Saint-Denis demain. La bénédiction aura lieu en la chapelle du centre funéraire de Prima à 14h demain après-midi. L'inhumation se fera au cimetière de Bois-Rouge à Sainte-Marie. À Saint-Denis, décès de M. Paris Jean-Claude, dit Papé, retraité mécanicien. M. Paris Jean-Claude, dit Papé, décès survenu aujourd'hui à l'âge de 96 ans. Le convoi mortuaire sortira du domicile au 26 chemin de Cap à Sainte-Anne. L'heure, la date et le lieu des obsèques vous seront communiqués ultérieurement. À la Possession, avenue de la Palestine, décès de Madame Augustine Marie-Juliane. Madame Augustine Marie-Juliane, décès survenu mardi 28 avril à l'âge de 79 ans. Le convoi mortuaire sortira du centre funéraire de Prima à Saint-Denis demain. La bénédiction aura lieu à la salle d'adieu du centre funéraire de Prima à 11h demain matin et l'inhumation se fera au cimetière de la Possession. À Temps Rouge, Saint-Paul, décès de Monsieur Laomanco Laopec, dit André. Monsieur Laomanco Laopec, dit André, décès survenu aujourd'hui à l'âge de 81 ans. Le convoi mortuaire sortira du centre funéraire de Prima à Saint-Denis. La veillée va débuter à partir de 14h demain. Le recueillement aura lieu en la chapelle du centre funéraire de Prima à 13h mercredi et sera suivi de la crémation. Et à Bramouton, Saint-Leu, décès de Monsieur Honorine Joseph Laurence, dit Thi-Laurence. Monsieur Honorine Joseph Laurence, dit Thi-Laurence, originaire de la Chaloupe Saint-Leu, décès survenu aujourd'hui à l'âge de 84 ans. Le convoi mortuaire sortira de la chapelle ardente de Stella à Saint-Leu, où la veillée va débuter à partir de 19h30 ce soir. L'heure, la date et le lieu des obsèques vous seront communiqués ultérieurement. Pour les avis de décès, Freedom, le 02 62 41 51 51.
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0: 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On commence par la mairie, salle de réception au tampon. Mairie du tampon, ce sera de 8h à 13h. Et au carrefour Grand Nord à Sainte-Clotilde de 12h à 17h. Pour tout renseignement, vous pouvez contacter l'établissement français du sang au 02 62 90 53 92. 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
3: Bonsoir à tous. Tournons dans l'affaire du drame de Bassin-la-Paix. 5 ans après les faits, le tribunal administratif de la Réunion vient de rendre un jugement provisoire. La mairie de Bras-Panon est reconnue à moitié responsable de l'accident. Pour rappel, en novembre dernier, l'éboulement d'une falaise a coûté une jambe à un promeneur. L'ancienne directrice de l'association de la Croix-Marine, désormais protégée par le statut de lanceuse d'alerte, la décision a été confirmée par la cour d'appel de Saint-Denis. Elle avait avait dénoncé des faits susceptibles d'être qualifiés pénalement d'escroquerie et d'abus de faiblesse sur des personnes majeures placées sous tutelle ou curatelle. Crise de l'eau à Mayotte ce lundi. Une coupure d'électricité a empêché la production d'eau potable pendant la nuit. Résultat, 4 communes du nord de Mayotte ne sont pas alimentées en eau. Aucun horaire de remise en eau n'a été communiqué pour le moment. L'actualité, c'est aussi la France qui fait face à son premier cas d'antivirus. Une croisiériste de retour hier soir a été déclarée positive. Annonce ce matin de la ministre de la Santé, Stéphanie Rist, qui précise que son état s'est dégradé la nuit dernière. La patiente est hospitalisée à l'hôpital Bichat à Paris, comme les 4 autres Français qui étaient à bord du bateau foyer de l'épidémie. Tous ont été testés négatifs, mais ils vont rester confinés au moins 15 jours. 22 autres cas contacts français ont aussi été identifiés. Les commémorations hier à la réunion des 25 ans de la loi Taubira, reconnaissant l'esclavage comme un crime contre l'humanité. Une date aussi commémorée à l'occasion de la journée nationale des mémoires de la traite, de l'esclavage et de leurs abolitions. Une célébration annulée par les élus du Rassemblement national de la commune de Vierzon en métropole. Pour rappel, l'esclavage a également été qualifié comme crime le plus grave contre l'humanité par les Nations Unies. Et puis les trophées du foot français à suivre ce soir. Ousmane Dembélé est de nouveau en lice pour le prix du meilleur joueur du championnat. Les trophées UNFP sont diffusés en clair sur Ligue 1 Plus à partir de 19h45. Voilà pour l'info. Bonne fin de journée à tous.

La musique sur Freedom 2 avec Max Laurette, Sega Vieux Moon. On vous transporte dans les années 80-1981 pour ce titre de Max Laurette, Sega Vieux Moon. Dans un instant, une très grande, Madame Céline Dion va chanter Les Oiseaux du Bonheur. On va, sera dans les années 80-1985. Dans cette heure, d'ici 18h, nous écouterons aussi Gérard Palapra, on écoutera Les Bonnets M, on écoutera David Martial, Nana Mouskouri, Karen Cheryl et beaucoup d'autres, bien sûr. 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

père, la grand-mère, et tout se passait bien. Il y avait cette entente, il y avait ce lien, cette solidarité. Ah, c'était en 1981. Max Lorette.

0: 7h05, c'est le droit de parole. Bonsoir Madame Aude.
1: Bonsoir Bobby, bonsoir à tous.
0: Je suis ravi de vous retrouver, vous qui avez eu un long week-end. Vous y attendiez un peu, hein?
1: Ouais.
0: Allez, c'est parti, droit de parole, standard ouvert, le 02 62 99 12 00. C'est une émission consommation ce soir, il n'y a pas d'invité.
1: Ouais.
0: Parce que demain on aura un invité.
1: Ouais, c'est Maître Morel,
0: demain, il est avocat, vous pourrez lui poser vos questions au 02 62 99 10 00 peut-être. Je dis peut-être parce que des fois on change au dernier moment.
1: Comment
0: ça? Il peut arriver que Maître Morel soit là et que l'émission se fasse sur le 99 12 00, donc faut écouter, on vous donnera le numéro demain.
1: Vous avez un numéro cariaté.
0: Non, mais c'est en fonction, je vous expliquerai. Bon.
1: Ah d'accord.
0: Voilà. Côté route, je relance cet appel. La présence des pompiers, des gendarmes sur à Saint-Pierre, sur le boulevard Banque, du côté de Terre Sainte. La route était complètement bloquée tout à l'heure. Qu'est-ce qui se passe? 02 62 41 51 51, c'est le numéro de notre service radio guidage. On rejoint les auditeurs, Madame Aude.
1: Avec plaisir.
0: Allez, c'est parti. Droit de parole, émission consommation. Vous posez vos questions, un numéro. 02 62 99 12 00. Bonsoir.
2: Bonsoir.
0: Bonsoir madame.
2: Oui, bonsoir. Je suis la dame qui avait appelé hier pour la petite France.
0: Attendez, là, on a Madame Aude. Vous avez appelé pour parler de quoi?
2: Oui, en fait, on m'avait dit de rappeler aujourd'hui pour être aiguillé sur les démarches à faire par rapport à ce qu'on subit nous à la petite France.
0: Et vous subissez quoi?
2: Les nuisances sonores, la salle polyvalente, ce genre de choses là.
0: Oui, des nuisances sonores qui viennent d'une salle polyvalente.
2: Pas que.
1: C'est la mairie qui a installé ça.
2: Comment?
0: C'est la mairie. La salle appartient à la mairie.
2: Oui, c'est une salle communale.
0: Oui, mais quand vous dites pas que...
2: Alors, il y a la salle polyvalente, mais ce n'est pas le seul problème qu'il y a ici en la petite France.
1: Madame, il faut discuter avec les autorités. Je crois que c'est la première démarche à faire.
2: Quand vous dites les autorités, vous parlez de la mairie?
0: Oui, puisqu'ils sont propriétaires de la salle.
2: Oui, alors ce qui s'est passé, c'est que ça fait des années que ça dure et il y a eu des mails, des courriers qui ont été envoyés, des plaintes qui ont été déposées à la gendarmerie, nous n'avons jamais eu de réponse.
1: C'est quelle commune, ça, Bobby?
0: Saint-Paul.
2: Saint-Paul.
1: Est-ce que vous avez demandé un rendez-vous au maire?
2: Oui.
1: Et alors?
2: On n'a pas eu de réponse, à part hier, du coup, parce que l'élu du quartier, du coup, nous a contactés pour nous donner une réponse. Mais voilà, sinon, à part ça, on a rien de plus.
1: Je crois, madame, que vous êtes tout à fait dans la démarche « je vois pas rien d'autre ». Il faut exiger l'insonorisation de la salle.
2: C'est ce qu'on veut. C'est ce qu'on fait dans nos courriers, c'est ce qu'on demande.
1: J'ai très bien compris, mais comme vous avez déjà la visite d'un élu, je pense qu'il s'est déplacé, c'est parce qu'il a conscience du problème.
2: Oui, on a eu une conversation avec elle ce matin, oui.
1: Donc maintenant, vous lui demandez l'insonorisation de la salle.
2: Oui. Je ne vois pas rien d'autre.
1: Je ne vois pas rien d'autre, madame.
2: Non. D'accord. Ok. Donc au niveau des procédures, c'est tout ce que vous nous conseillez de.
1: Savez, vous avez la possibilité d'avoir un avocat et de porter plainte. Mais est-ce que cette démarche de discuter, de demander une insonorisation ne serait pas la meilleure?
2: Moi je dis pas le contraire. Mais après c'est un problème qui existe depuis des années, Madame Aude. Donc moi je veux bien, on veut bien communiquer, on veut bien discuter. Hein.
1: Excusez-moi. C'est quoi le désordre en conséquence?
2: Alors on a le problème. Il y a plusieurs problèmes en fait ici. Il y a la salle polyvalente, il y a le jardin de la petite France, et il y a aussi des nuisances qui se font à l'arrêt de bus juste devant le jardin. Voilà. Et il n'y a pas que ça, il y a aussi la pousse.
1: Non, madame, excusez-moi, maintenant que vous m'avez donné les démarches. Je m'arrêtais là et je vous dis, voyez, l'élu, reprenez rendez-vous. Bon courage, madame.
0: Voilà, bon courage, madame. Merci.
2: Au revoir, merci.
0: Au revoir.
1: Le jardin libre. Non, je préfère m'arrêter là.
0: Le droit de parole, vos questions. Allô?
3: Allô, bonjour, bonsoir.
0: Bonsoir, madame.
1: Bonsoir.
3: Bonsoir, madame Aude.
1: Bonsoir, madame.
3: Je vous appelle parce qu'on a j'ai un problème, on va dire. Je m'occupe d'un jeune, de deux jeunes que les parents sont décédés. Et c'est moi qui fais le papier et tout, de temps en temps, quand ils ont besoin.
1: Excusez-moi,
3: mais dernièrement,
1: madame.
3: Ils n'ont pas
1: pardon.
3: Consulté.
1: Madame, excusez-moi.
0: Oui. Alors, oui.
1: Ce sont des mineurs.
3: Non, pas mineurs, adultes, mais comme si c'était des handicapés. Voilà, il y en a un qui parle pas, mais il entend, mais il parle pas, il a l'appareil à l'oreille. Mais le problème, c'est que leur voiture, le père a laissé la voiture, donc il a pris la voiture, il a son permis. La voiture ne fonctionnait plus, donc du coup, il a fait appel à quelqu'un pour venir. La personne se déplace à domicile aussi, la personne est venue, et la personne a réparé la voiture, mais il fallait changer des pièces dessus. Donc, il fallait acheter des pièces, donc du coup,
1: madame,
3: ils ont donné
1: moi,
3: des pour que cette personne achète des pièces.
1: Madame, quelle est votre question?
3: La question, qu'est-ce qu'on peut faire? Parce que la personne ne vient plus, ne répond plus au téléphone, a coupé tout contact avec nous.
1: Mais quand vous dites voilà. Nous, vous n'êtes pas les responsables de ces jeunes.
3: Non, je ne suis pas responsable. J'ai pris la chose en main avec eux, comme ils n'arrivent pas à s'expliquer au téléphone.
1: Non, madame, ces jeunes, ils ont bien quelqu'un qui est responsable d'eux.
3: Ils sont adultes, il y en a un de 27 et l'autre de 38.
1: Voilà, donc il y en a un qui est quand même capable de résoudre ses problèmes.
3: Oui, mais c'est des enfants qui comptaient souvent sur leur père qui ne sait pas,
1: non,
3: qui
1: madame,
3: était dément, tout comme ça.
1: Madame, je comprends très bien votre situation, mais il vous sera difficile à vous, qui n'a rien à voir avec ces jeunes, pour faire des interventions.
3: En fait, non, je prends renseignement pour eux. Qu'est-ce qu'il faudrait faire?
1: Oui, mais pourquoi il ne m'appelle pas le jeune homme?
3: Il n'arrive pas à parler. Madame, au niveau de la parole, ça ne sort pas. Je veux dire, ils sont handicapés. Alors, il y en a un qui parle, mais ça, la voix, je veux dire, vous n'allez pas le comprendre ce qu'il dit.
1: Mais comment il s'est fait comprendre avec le réparateur?
3: Langage des signes, madame.
1: Ah bon?
3: Voilà, il parle langage des signes.
1: Vous savez, moi, j'ai toujours des problèmes.
3: Et du coup, le truc, c'est que la personne, le garagiste, ne vient plus. Il a déjà donné 170 euros pour la voiture, parce qu'il avait demandé 300. Ils ont donné 163 euros pour acheter le galet de tendeur. Et aussi une autre pièce, mais la personne ne vient plus. Il a dit que l'autre personne qui a pris l'argent n'est plus là, elle ne retrouve plus, voilà, blablabla. Et puis, les deux, ils attendent là, la voiture est sur un cal qui est dans la rue. Voilà.
1: Écoutez,
3: je voudrais savoir quelle démarche à faire vers cette personne qu'il connaît.
1: Ben écoutez, si vous connaissez la personne qui a pris les 170 euros et qui a disparu, il faut aller porter plainte.
3: Porter plainte, d'accord. Ce que je lui ai dit ce matin, et comme j'ai parlé à Max, et il m'a dit il faut les porter plainte. Donc, normalement, il doit y aller demain matin.
0: Et en
3: plus, il a les preuves, il y a tout ce qui change téléphonique.
1: Très bien, madame. Donc,
3: il va
1: porter plainte, voilà.
3: Porter plainte, d'accord.
1: Oui.
3: Ok.
1: Et d'accord. Bon courage à lui.
3: Merci.
0: Au revoir. Merci. Au revoir, madame.
3: Au revoir.
0: Le droit de parole, le 02 62 99 12 00, une ligne se libère. Allô? Deux lignes. 02 62 99 12 00. Il faut un petit peu patienter, puisque quand on décroche et ça coupe, c'est dommage.
1: Ouais.
0: Freedom, allô?
1: Allô?
0: Freedom, 99 12 00, allô? Bonjour, il y a quelqu'un, mais petite voix.
4: Excusez-moi de vous déranger. Oui.
0: Madame, vous conduisez?
4: Oui.
0: Vous conduisez?
4: Attendez, dans les embouteillages.
0: Ah non, mais si vous pouvez vous arrêter, vous prendre le téléphone, on va vous entendre beaucoup mieux. Allez-y.
4: rappellerai plus tard.
0: Non, mais vous pouvez patienter. On peut continuer comme ça. Allez-y.
4: D'accord. Okay. En fait, j'ai une demande.
0: Aïe.
1: Je comprends pas.
0: Non, mais là, ça a bouclé. Ça, le main libre a sauté. Madame, on peut vous laisser. On peut. Non, mais pour avoir la ligne, ça risque de pas être simple. On peut vous laisser un petit instant pour vous arrêter et prendre le téléphone. Et nous, on prend un appel en attendant.
4: Pas de souci, on fait comme ça.
0: D'accord, merci. On vous laisse un petit instant, on va revenir hein, dès qu'on vous entendra mieux. 02 62 99 12 00. Madame Aude.
1: Oui.
0: On rappelle aussi une autre émission que nous aurons cette semaine, puisqu'il y en a deux émissions spéciales de prévues. Avec les finances publiques, c'est mercredi 13. Préparez vos questions, on est en pleine dedans, hein, pour les déclarations de revenus. Avec Madame Florence Jus et Monsieur Raphaël Chanim Chinjois, les invités du droit de parole de mercredi.
1: Oui.
0: Voyons tout de suite si la dame a pu s'arrêter. Allô? Allô?
4: Allô?
0: Oui. Ah bah non, c'est toujours pas bon.
4: Alors, c'est à nouveau à moi la ligne.
0: Voilà, allez, on essaye. Allez-y, madame.
4: Alors, excusez-moi de vous déranger, je vais essayer de m'arrêter. Je suis toujours en voiture, mais je vais essayer de m'arrêter.
0: Oui.
4: J'ai une question pour madame. Ça fait longtemps que je me dis, bon, ben, je vais l'appeler. Elle sera de bons conseils. Bonsoir, madame Aude.
1: Bonsoir, madame.
4: Voilà, en fait, mon conjoint a vendu son véhicule il y a quelques mois, en particulier. Donc, il a mis une annonce, il a vendu. La personne qui l'a acheté lui a montré la preuve du virement via une capture d'écran sur son téléphone. Donc, le monsieur, étant un peu trop confiant, il a quand même laissé la carte grise à la personne et tout ça. Et voilà. Et il se trouve que jusqu'à maintenant, on n'a pas eu de paiement. Bon, il y a eu plein de démarches entre-temps. On a déjà porté plainte, on a écrit au procureur de la République. On a eu des nouveaux chèques qui sont retournés à payer. Et on ne sait plus vers qui se tourner parce qu'on n'a pas de retour ni de la gendarmerie ni du procureur. Et la personne nous fait toujours miroiter qu'il va faire le virement, mais toujours rien.
1: Mais vous avez son adresse?
4: Alors, il se trouve qu'il a... Ben, plusieurs adresses, il nous a fourni des fausses pièces d'identité. Ben, c'est compliqué, apparemment il est connu pour ce genre de...
1: Un habitué d'escroquer. Et alors, la gendarmerie vous a dit quoi?
4: Alors, la gendarmerie nous demande de leur tenir informé de la suite. Voilà, et puis... justement, nous, de l'autre côté, son archive, c'est qu'on a dit, on va faire un courrier au procureur. Donc, on a joint les chèques. Il y en a un qui était complètement non conforme. Hein. Il avait réécrit carrément sur un chèque.
1: Non, mais c'est justement ce que vous avez...
0: Attendez, pardon, madame Aude, mais il faut qu'on aille prévenir d'un danger. Ne quittez pas, s'il vous plaît, madame. C'est Marie-Danielle qui nous rejoint. Il y a un piéton au milieu de la route. Marie-Danielle?
5: Oui, bonjour, c'est bien ça. Il y a un piéton qui est au milieu de la route, il titube beaucoup. En fait, il est en plein milieu de la route. Ben, si les gens arrivent, c'est la catastrophe, en fait.
0: Mais il est où, ce piéton?
5: Au pont de la rivière de l'Est.
0: Il titube et c'est pas loin du pont de la rivière de l'Est.
5: Voilà, il marche en plein milieu de la route, sans Sabena, vers Sainte-Rose.
0: Sans Saint-Benoît, Sainte-Rose, il marche au milieu de la route.
5: Voilà. Au fait, c'est un monsieur qui vit dans la rue, il n'a pas de domicile, au fait.
0: Ah, c'est quelqu'un que vous avez déjà vu dans ce secteur?
5: Oui, c'est...
0: D'accord.
5: On va dire qu'il n'y a pas de domicile fixe.
0: Fait, oui. Voilà. Donc, un monsieur qui marche au milieu de la route, dans le sens Saint-Benoît, Sainte-Rose, automobiliste, faites attention.
5: Très attention au niveau de pont de rivière de l'Est.
0: On est près du nouveau pont, le pont en béton, là. Hein?
5: Oui, voilà.
0: Le grand pont de la rivière de l'Est.
5: Voilà.
0: Dans le sens Saint-Benoît-Sainte-Rose. Merci d'avoir appelé.
5: De rien. Bonne soirée à vous.
0: Bonne soirée. Au revoir. Information pour les auditeurs de Freedom 2. Attention, un piéton est signalé sur la route nationale 2 dans le sens Saint-Benoît-Sainte-Rose. Il marche au milieu de la route. Il se peut que ce soit un sans domicile fixe qui est connu dans le secteur. En tout cas, on l'a vu tituber au milieu de la route dans le sens Saint-Benoît-Sainte-Rose. Prudence et vos informations au 02 62 41 51 51. Madame Aude?
1: Ouais.
0: Oui, et on retrouve cette auditrice.
1: Donc madame, elle a bien fait d'écrire au procureur et d'attendre le résultat. Parce que madame, elle a fait toutes les démarches nécessaires et il semblerait que ce monsieur est un habitué.
4: Eh ben malheureusement oui, alors nous on sait plus trop quoi faire. La voiture a été vendue en février. On entame bien comme il faut le mois de mai et nous.
0: Mais je peux poser une question, madame Aude.
1: Oui.
0: Dans le cas de notre auditrice, elle a vu ou elle a reçu une capture d'écran comme quoi le virement a été fait. Alors, comment c'est possible?
4: La première capture d'écran disait que le virement était en cours, avec le nom de mon conjoint, etc., le montant, et tout ça. Et en fait, c'était sur un compte en ligne. Donc, on aurait dû être un peu plus méfiant, mais c'est vrai que du coup...
1: Vous savez, madame, ce genre de truands, ils sont doués. Est-ce que vous avez vu un avocat? La somme était combien, le prix du véhicule?
4: 13 000 euros.
1: Oh, une belle somme. Donc, je vous conseille vivement de prendre un avocat.
4: Un avocat. Et alors, la compagne aussi nous a fait des chèques qui nous a été retournés pour insolvabilité. Hein. Il y avait ça, les fonds. Porter plainte contre elle aussi. On va porter plainte contre elle.
1: Évidemment, évidemment. Mais pense, madame, la somme est quand même importante. Et d'après ce que vous me dites, c'est un couple d'escrocs.
4: Oui, visiblement la compagne est complice. Donc voilà, déjà en tant que victime, on aimerait trouver une solution pour se faire indemniser de quelque façon que ce soit. Je ne sais pas s'il y a des associations qui existent.
1: Non, ça n'existe pas, madame. Là, c'est l'avocat.
4: L'avocat. D'accord. Et donc on peut porter plainte en complément contre sa compagne
1: l'avocat
4: qui s'est joint à l'escroquerie, comme vous dites. Et j'allais demander, au bout de combien de temps on peut relancer le procureur? Ça fait déjà un mois,
1: madame,
4: qu'on a envoyé le courrier.
1: Le pauvre procureur, il est gâté. Il a ce genre de courrier. Je vous dirai pas qu'il a du courage, mais presque. C'est pour ça que, vu la somme importante, je vous conseille de voir un avocat rapidement.
4: Un avocat, mais il faut payer cet avocat. Alors, on a déjà perdu notre argent en vendant quelqu'un. Et maintenant, qui va nous financer pour cet avocat? Est-ce qu'on a, via nos assurances? Parce que on a demandé le véhicule, il n'y avait pas de... Comment s'appelle ça, l'assurance de protection juridique, là?
1: Non, madame, je ne peux pas vous dire mieux, parce que là, vous êtes mal barré, d'après ce que je comprends.
4: Bon. Je ne vous encourage pas beaucoup, mais bon, au moins, je vous...
0: Ah oui, madame, elle ne peut pas vous dire les choses autrement.
1: Je préfère être honnête avec vous.
4: On a fait tout ce qu'il y avait à faire, dans tous les cas, on ne peut pas faire plus.
1: Non.
4: D'accord. En tout cas, je vous remercie pour...
1: En tout cas, bon courage, madame.
4: Merci beaucoup. Merci d'avoir pris mon appel.
0: Mais je vous en prie. Au revoir, madame. Et vous pourrez nous rappeler pour nous dire, hein.
1: Ouais.
0: Merci.
1: Puis c'est quelqu'un qui s'est habitué. Ouais. C'est peut-être pas madame la seule.
4: Honnêtement, j'ai limite eu très très envie d'afficher son visage sur les réseaux et voilà. Mais bon, je pense pas que ça soit très utile, mais au moins que les gens sachent à qui ils ont affaire aussi.
1: Vous savez, moi je vous dirais que ça m'énerve tellement ce genre de personnage, parce que je pense que les 13 000 euros, vous en avez besoin. Donc, tous les moyens de le faire connaître, ça ne me dérange pas.
4: Eh bien, dans ce cas-là, je trouve aussi que tous les moyens sont bons.
1: En tout cas, gardez votre bonne humeur, j'aime.
4: Oui, il faut. Bon, en tout cas, je vous remercie. Passez une bonne soirée, Bobby et madame Aude.
0: Merci, madame. Bonne soirée.
1: Madame.
0: Au revoir.
4: Bonne soirée. Au revoir.
0: Droit de parole, 02 62 99 12 00. Allô?
6: Oui, bonjour.
0: Bonjour, madame.
6: J'ai appelé la semaine dernière parce qu'on a un petit problème. C'est-à-dire, j'ai notre mère qui est décédée il n'y a pas trop longtemps. Nous, ses enfants, on est 5 enfants. On a chacun notre particulier. Mais il y a mon frère et ma soeur qui sont encore dans le logement de ma mère. Et suite à ça, le bailleur souhaiterait, sortir notre frère et notre soeur de l'appartement. et on aimerait savoir s'il y aurait des gens qui pourraient nous aider, s'il vous plaît.
1: Ah, madame, ça, c'est pas pendant mon émission. Ce sont des locataires, je pense.
6: Oui, ma mère était locataire, mais elle est décédée. Du coup, il reste, ben, comme je vous ai dit, mon frère et ma sœur de logement.
1: Oui, voilà.
6: Donc, et là, madame... ils nous ont donné, ils ont donné 40 jours pour sortir du logement.
1: Je pense qu'il serait bon de passer ce genre d'appel. À quelle heure le soir?
0: Les petites annonces pour chercher un logement, c'est entre 19 et 20 heures.
1: Voilà.
6: Enfin, pas pour chercher un logement, mais c'est pour donner des conseils. Pour un... On aimerait avoir les conseils.
1: Ah, mais madame, là, il n'y a pas de conseil. Vous savez que pour les logements sociaux, là, dans le cas où votre maman n'avait pas mis les autres personnes sur son contrat, le bailleur a tout à fait le droit de leur dire de partir.
6: Mais elle ne savait pas qu'il fallait faire ça en fin de compte.
1: Peu importe, madame. Normalement, si elle n'a pas fait, le bailleur est dans son droit. Je ne peux pas vous dire mieux.
0: Malheureusement.
1: Eh oui, malheureusement, mais je préfère vous dire que maman cherche quelque chose, votre frère cherche quelque chose, n'attendez pas pour partir, vous serez obligé de partir.
0: Donc là, vous voulez dire, madame Mode, qu'il faut mettre toutes ses forces dans la recherche d'un logement, mais pas dans une bataille contre le bailleur, parce que
1: non,
0: ça risque d'être perdu d'avance.
1: Voilà, puisque c'est la loi, hein.
6: D'accord.
1: Bon courage à vous, madame.
6: Merci beaucoup.
0: Merci.
1: Bonne
0: soirée. Au revoir, madame. Et bon courage. Droit de parole, le 02 62 99 12 00. Allô?
7: Allô?
0: Bonsoir, madame.
7: Bonsoir.
1: Oui.
7: On a essayé de me joindre, là.
0: Vous avez appelé, vous n'avez pas eu la ligne. Oui, allez-y, madame Maud, vous écoute.
7: C'est ça. C'était pour le logement de la Palissade.
0: Alors, je vous présente madame Aude, on est dans le droit de parole. Est-ce que vous voulez bien lui expliquer ce qui se passe, s'il vous plaît? Peut-être
7: en
0: lui
7: fait,
0: poser la question.
7: On avait appelé dans la semaine par rapport à un logement qui était insalubre à la Palissade.
0: Oui.
7: Et il y avait les excréments des autres personnes dans le logement.
0: Attendez, vous avez un logement où il y a des excréments d'autres personnes dans votre logement?
7: Oui, qui remontait, c'était passé sur Radio Freedom.
0: D'accord, oui, je me souviens. D'accord.
7: Oui.
0: Donc, les sanitaires bouchés, les remontées, les eaux usées dans votre logement.
7: C'est ça.
0: Oui.
7: Mais dès qu'on a passé l'appel, le responsable de la SEMADER, il est revenu chez ma cousine et il a fait tout le nécessaire. Pour le moment, là, ça va.
1: Ah ben, bonne nouvelle.
7: Oui.
1: Je suis ravie pour vous, ravie. Et merci à la SEMADER.
7: C'est ça. Merci à eux.
1: Voilà. Gros merci. Et à vous, merci de nous tenir au courant.
7: Au courant, oui.
1: Voilà.
0: Eh ben, c'est bien quand c'est comme ça. Merci.
1: Ouais.
7: Merci à vous.
0: Au revoir, madame.
7: Bonne soirée.
1: Au revoir. Je me rappelle de cette appel.
0: Oui. Ouais. Eh ben, le bailleur a bougé. Bravo. On marque la pause, madame Aude.
1: Oui.
0: À tout de suite.
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0: Émission Droit de Parole, Madame Aude.
1: Ouais.
0: Et les auditeurs qui posent leurs questions, c'est au 02 62 99 12 00. Pardon, ça va être à vous. Juste que je dois rappeler qu'un danger est signalé. C'était tout à l'heure à proximité du pont de la rivière de l'Est. Un homme qui était en train de marcher au beau milieu des voies. Il titube et c'était dans le sens Saint-Benoît-Sainte-Rose. Attention à ce piéton du côté du pont de la rivière de l'Est. Freedom. Allô? Allô.
13: Allô.
0: Bonsoir, monsieur.
13: Bonsoir, oui, c'était pour Madame Palan-Vergoz.
0: Madame Palan-Vergoz vous écoute, oui.
13: Voilà. J'étais hérité des biens de mes parents. Voilà, c'était pour savoir, toute ma famille a gagné le taxe pompier. Et ben moi, j'ai pas encore reçu.
1: Vous avez hérité chez un notaire.
13: Oui, voilà.
1: Et les taxes foncières, c'est pas tout de suite que ça arrive, si?
13: Comment?
0: La taxe foncière, elle arrive tout de suite ou plusieurs mois après, non?
14: Toutes les déclarations, ça y est.
0: Allô?
13: Oui, on a toutes les déclarations, mais on n'a jamais encore eu le document.
1: Vous avez ça depuis quand, monsieur?
13: Depuis 2 ans.
1: Ah, c'est pas normal. Est-ce que vous êtes rapproché des impôts?
13: Oui, je suis rapproché des impôts.
1: Qu'est-ce qu'ils vous disent?
13: Ben, ils disent pas.
0: Monsieur, enlevez le haut-parleur, s'il vous plaît. Hein.
13: Ah, d'accord.
0: Oui.
1: Ils disent quoi?
0: Allô?
13: Oui.
0: Ils disent quoi?
13: Vous entendez bien? Ouais, on a envoyé un mail. Mais
1: non, mais est-ce que vous avez pris un rendez-vous?
13: Est-ce qu'on a pris un rendez-vous?
0: Attendez, parce que là, je crois que monsieur pose la question à Madame Aude, mais pour quelqu'un qui est au téléphone, c'est ça?
1: Ouais.
13: Voilà, je suis à contact, c'est madame qui gère un peu tous les papiers, et on a envoyé un mail, et ben, pour l'instant, on attend.
1: Alors, je pense, monsieur, 2 ans, c'est beaucoup. Il serait bon que la personne responsable prenne un rendez-vous pour aller voir qu'est-ce qui se passe.
13: D'accord. On a pris rendez-vous, mais pour l'instant...
1: Comment pour l'instant, quoi?
13: On a fait un contact par mail, mais on n'a rien reçu quand même. Je sais pas où l'information remonte.
1: Monsieur, les finances publiques, il est facile d'avoir un rendez-vous. Maintenant, vous avez aussi une émission mercredi soir avec les finances publiques.
13: Ok. Ben, mercredi soir, je vais le rappeler avec les finances.
1: Voilà, parce que moi, je trouve pas normal. Est-ce que vous avez vu aussi celui qui a fait l'acte?
0: Le notaire?
1: Le notaire, voir qu'est-ce qui se passe.
13: Non, on n'est pas encore.
1: Alors, avant mercredi, j'irai faire un petit tour au cabinet du compte du.
13: On a signé là, qu'on a tous les papiers, hein.
1: Mais même, vous allez voir si les démarches ont été faites.
13: Ah, si les démarches ont été faites. D'accord.
1: Voilà, rien de tel de voir pourquoi, depuis 2 ans, vous n'avez pas les finances. D'accord?
13: Ok.
1: Et ce serait bon de faire cette démarche avant d'aller de mercredi.
13: Avant mercredi.
1: D'accord?
13: Ok, merci. On va voir.
1: Allez, bon courage. Allez,
13: merci.
0: Merci. Au revoir, monsieur.
13: Au revoir.
0: Droit de parole, le 99-12-00, c'est un fixe. Allô?
15: Allô, bonsoir.
0: Bonsoir, madame.
1: Bonsoir.
15: Oui, j'appelle parce que samedi, j'ai appelé par rapport aux remontées des eaux, c'est-à-dire les excréments.
16: chez moi, enfin, aux avirons. Et c'était pour la deuxième fois, c'était au mois d'août l'année dernière, et là, samedi. Alors, c'était réglé, samedi après-midi, avant 3 heures, c'était réglé. Ils sont venus pour vidanger. Par contre, j'ai une question, s'il vous plaît, concernant, ça fait 8 ans environ que je suis dans le logement, c'est un logement que c'est moi, c'est la première entrée dedans, c'était 9, et en fin de compte, quand on rentre depuis le départ, là, on a 2 ans, en fin de compte, il, presque à la fin, il dit, faut signaler s'il y a un problème. Alors, on m'a signalé que la salle de bain, au moins, on a une douche à l'italienne, soit disant une douche à l'italienne. Normalement, une douche à l'italienne, il y a une pente quand même pour que de l'eau, ça va. Et en fin de compte, niveau le sol, partout,
1: non, madame,
16: pareil.
1: Madame, non, excusez-moi.
16: Oui.
1: D'abord, je remercie votre bailleur de s'être déplacé pour réparer. C'est pas tous les jours qu'on a cette bonne nouvelle. Maintenant, vous dire...
16: Attendez,
1: comment...
16: excusez-moi, je vous coupe. Je ne peux pas vous couper. Alors, j'ai dû passer sur antenne...
1: Non. Peu importe où vous êtes passé, je ne pourrai pas vous répondre pour votre douche parce que je ne suis pas une spécialiste.
16: D'accord.
1: C'est un truc neuf. Alors, de là à parler de la pente, bon, je vais m'arrêter là parce que vous-même, vous m'avez dit que c'était un logement neuf.
16: Oui, mais ça fait 8 ans que je suis dedans. Ça veut dire, au départ, je veux dire, ça fait 8 ans, mais le problème là... c'est que l'eau passe entre les cloisons, en fin de compte, c'est ça que je voulais savoir.
1: Voyez votre bailleur, madame.
16: D'accord, ok, mais c'est bon, merci.
1: Rien de tel pour ce genre de problème, de voir le bailleur. Surtout que c'est un bailleur super, déjà venu pour une information importante, je pense que là, il va venir aussi. Et vous n'hésiterez pas à nous dire.
16: J'ai déjà parlé de ça, mais ça sert à rien, en fin de compte.
1: Si.
16: Demandé plusieurs fois.
1: Vous redemandez, vous envoyez un mail. D'accord. Bon courage.
16: Merci à vous, bonne soirée.
0: Merci, au revoir madame. N'hésitez pas à rappeler le 02 62 99 12 00 Freedom. Allô? Allô?
1: Allô?
0: À côté. Allô?
17: Bonsoir.
0: Bonsoir madame.
1: Bonsoir madame.
17: Ouais, c'est madame de la téléphonie Freedom pour le colo chaude, et c'est chère mère. Elle va être là, senior de Rio Suzanne.
0: On n'a pas trop compris, madame. Vous n'avez pas d'eau chaude, c'est ça?
17: Non, je vois monsieur, n'a pas d'eau chaude d'un senior de Rio Suzanne.
0: Oui.
17: L'immeuble Rive d'Or.
0: Et pour tous les appartements, dans tous les appartements?
17: Dans tous les deuxièmes étages. La 5 personnes dans le deuxième étage, pas d'eau chaude du tout.
0: Oui.
17: Et alors, elle est là, on aspire, une douche froide le matin, une douche froide le soir.
0: Madame Aude, l'hiver approche, qu'est-ce que madame peut faire?
1: Ben, Bobby, ça m'étonne, cette affaire d'eau chaude, c'est un chauffe-eau complet.
0: Ben, normalement, c'est chacun son chauffe-eau, hein, mais là, c'est tout le deuxième étage où il n'y a pas d'eau chaude. Peut-être un problème sur l'alimentation électrique de petite pompe, madame Aude.
1: Oui, c'est pour cela qu'il faut revoir. Qui c'est le bailleur?
0: Madame,
17: la
0: SHLMR. Oui.
1: Eh bien, vous avez déjà appelé la SHLMR,
17: madame? Oui, madame, deux fois. Là, on voit le technicien arranger.
1: Ah, et quand même.
17: Il va arranger, il va déranger. Quand elle va, il faut faire ça. On le met dans la maison. Le truc, c'est monter dans la chambre de madame Aude. Avec une petite retraite, tout ça, il va de l'électricité tous les jours. Ben, il n'a plus rien, il ne mange pas.
0: Ah, ben, elle est venue voir et la solution de la donne à eau, c'est de mettre en route le chauffe-eau, la résistance électrique.
1: Voilà.
17: Oui.
0: Aïe.
1: Eh bien, madame, il faut revoir la SHLMR. Donnez-moi l'adresse exacte.
17: Rive d'Or, l'immeuble Rive d'Or, de Rive Châtuzanne.
1: Voilà, parce que je sais que la SHLMR nous écoute parfois, Bobby. Hein.
0: Oui.
1: Donc, en fait, ils sont venus, ils ont fait marcher le truc électrique, ce qui fait cher et consomme beaucoup de courant, alors que la vraie réparation n'a pas été faite.
0: C'est exactement ça. Ça s'appelle Rive d'Or.
1: Bobby, hein.
0: Oui, à deux rives, Sainte-Suzanne.
1: Pour avoir de l'eau chaude, elle peut en avoir en faisant le petit bouton.
0: C'est ça.
1: Mais seulement.
17: Mais c'est ça.
1: Donc, l'eau chaude, vous en avez. Mais ce qui n'est pas normal, c'est que ça va vous coûter de l'argent et que la réparation réelle n'a pas été faite.
0: Et les gens payent des charges pour avoir un chauffe-eau solaire, madame Aude.
1: Voilà.
17: Quand on fait gagner la grande feuille, tous les charges qu'elle nous paye, évidemment, ça nous dit, il est encore que le frais de en 2026, madame Aude, s'il te plaît.
1: Ouais. Madame, moi, m'y comprends où, normalement, oui. Et c'est pour ça que nous l'a redonné l'adresse pour la SHLMR. C'est où ça, dans quelle ville, ça, Bobby?
0: Sainte-Suzanne, de Rives.
1: Voilà, envoie comment quelqu'un qui s'occupe de nous pour aller voir ça dans Bobby.
0: D'accord.
1: Comment j'appelle ça? Brigade.
0: Oui.
1: Non, parce que là, c'est quand même des personnes âgées. C'est tout un étage. On leur a dit de payer le petit bouton électrique pour moi. D'accord, ils auront de l'eau chaude, mais ils n'ont pas les moyens de payer ça. Donc là, il faut une petite intervention pour faire bouger. Je dis ça en rigolant. La SHLMR, je fais un appel. C'est pas leur genre de laisser tomber. D'accord.
17: Bien, c'est bien, madame Aude.
1: Et vous n'hésitez pas, madame. Si moi je suis pas là, vous passez un petit appel à Bobby. Oui. Je reste persuadée que rapidement ça va être réparé.
17: Merci beaucoup.
0: En tout cas, je transmets votre numéro de téléphone à nos bénévoles qui...
1: Voilà, parce que Bobby, ça coûte cher de faire ça, non?
0: De faire les réparations? Ah, non, d'utiliser l'électricité pour chauffer l'eau, oui, ça peut coûter cher, oui.
1: Voilà, et parfois, on n'a pas les moyens de payer ça. Donc, je comprends tout à fait, et vous aussi, je pense, que tous les locataires de l'étage soient pas contents. Et vous n'hésitez pas à nous tenir au courant, madame.
17: Merci beaucoup, madame. Oui,
1: bon courage. Au courant,
17: Smila et le chaud. Merci. Voilà. Bonne soirée à vous.
0: Merci. Bon, au revoir, madame. Et je transmets le numéro de téléphone à notre responsable des bénévoles, Monique.
1: Oui, surtout qu'ils ont des contacts avec la SHLMR, Bobby.
0: Oui.
1: Et ça va aller très vite après.
0: Voilà, 02 62 99 12 00. Allô?
18: Oui, allô?
0: Oui, bonjour.
1: Bonsoir.
18: Oui, bonsoir Bobby, bonsoir Madame Aude.
1: Oui.
18: Tout d'abord, félicitations pour votre émission, j'adore.
0: Merci.
1: Ah, sympa.
18: Voilà, j'ai un petit problème avec... Enfin, je suis dans un appartement social.
1: Après, vous pouvez nous quitter.
18: J'ai le droit de dire le nom.
0: Oui, bien sûr.
1: Oui.
18: C'est la CDR.
0: La CDR, oui.
1: D'accord.
18: Voilà, ça fait un an et demi que j'ai fait des travaux, enfin qu'ils ont fait des travaux, ils ont tout rénové l'appartement et au lieu de mettre, avant il y avait une baignoire, après ils ont mis un bac douche. Et ça fait 12 mois que ça fuit et j'ai beau envoyer des mails tout ça, ils veulent rien. Enfin ils m'envoient, j'ai pas de retour.
1: Voilà. Alors monsieur, vous m'avez bien dit que c'était une rénovation.
18: Rénovation, oui.
1: Est-ce que vous connaissez la société qui a fait la rénovation?
18: Oui, je connais la société, oui.
1: Alors, vous leur envoyez un courrier recommandé qu'accusé de réception?
18: Non, je, la société, je ne connais pas, parce que c'est la CDR qui s'occupait de ça, en fait.
1: Ah, alors écoutez, faites un courrier recommandé à la CDR, parce que là, c'est même pas eux qui vont dépenser, ils font dépenser l'assurance de celui qui a fait la rénovation. Donc je comprends pas que ça n'avance pas.
18: Voilà, parce que j'ai fait venir des plombiers, ils sont venus à trois, ils ont fait un devis, ils ont envoyé ça à la DCDR, et depuis, j'ai plus de nouvelles.
1: Voilà, mais monsieur, vous comprenez mon intervention. Dans la mesure où c'est la rénovation d'un appartement,
18: oui.
1: Il y a le gars qui a fait les travaux, il y a des assurances. Pour ce qui arrive dans votre chauffe-eau d'eau, je pense que là, la société en question peut faire venir tout de suite son assurance.
18: Le problème, c'est que quand ils ont fait les travaux, j'ai pas signé quoi que ce soit, je sais même pas le nom de la société.
1: Eh bien, écoutez, faites un petit courrier recommandé à la SIDR pour leur dire, s'il vous plaît, faites intervenir le réparateur pour réparer ça rapidement, parce que vous me dites que ça dure depuis un an et demi.
18: Oui, parce qu'à chaque fois que je prends une douche, je suis obligé de mettre des serviettes à terre à chaque fois.
1: Oui, alors c'est pas normal, monsieur. Réagissez, tenez-vous au courant.
18: Oui, moi on m'avait dit de stopper les loyers, faire le nécessaire avec le trésor public. C'est vrai ça?
1: Vous savez, monsieur, on peut pas bloquer des charges uniquement pour ça. Je suis honnête, monsieur.
18: Oui, oui.
1: Hein, on bloque des charges quand c'est des tas de choses qui vont pas. Mais je ne suis pas honnête de vous dire oui. Vous savez, je suis direct, hein. Je préfère que vous leur passiez un courrier recommandé en leur disant, il y en a marre, dépêchez-vous de venir.
0: Voilà, monsieur.
18: Eh ben, je vous souhaite une bonne soirée et puis merci de vos conseils, vous êtes très, très gentil.
0: Merci, monsieur.
1: Ben, c'est normal.
0: Bonne soirée. Droit de parole, allô.
1: Vous comprenez, c'est des oui. réparations, Bobby, qui normalement devraient être correctes.
0: Normalement.
1: Encore faut-il que les bailleurs contrôlent.
0: Oui. Radio Freedom, allô.
19: Oui, bonsoir.
0: Bonsoir, monsieur.
19: Oui. Alors, pour Madame Aude, et puis bonsoir, enfin, aux deux, hein.
1: Oui.
19: Pour Madame Aude, j'appelle de la plantation de bambou.
0: Plantation de bambou.
19: Oui.
1: C'est où, ça?
19: Eh ben, on avait fait un petit pique-nique tous ensemble dans les bambous il y a déjà une dizaine d'années. Et...

0: J'appelle EDF, j'ai mis énormément de temps à trouver le service qui s'en occupe, parce que c'est tout de l'informatique, c'est tout des voix, c'est déjà présélectionné, mais et bon, enfin bon, voilà, c'est compliqué, j'ai mis 2h30, j'ai eu le service dépannage qui me dit, mais oui, on peut vous le remettre, mais on vous change le compteur. Je lui dis, mais moi, je n'ai pas envie qu'on me change mon compteur, et je lui dis, j'ai le choix sur le compteur, il n'y a pas d'obligation, et elle me dit, ah bah si vous ne changez pas le compteur, on ne vous remet pas la tarif de nuit. Et voilà, j'en suis là.
1: En quoi ça consistait de changer le compteur ?
0: Eh ben, ça veut dire ils veulent me mettre les compteurs Link, là, les compteurs où...
2: Les compteurs communicants, oui, les nouveaux compteurs.
1: Oui, comme voilà. Que j'avais, que moi j'ai.
0: Moi, mon compteur, il a 10 ans. Il n'est pas vieux. Il est électronique, là, on voit des chiffres qui s'affichent et tout.
2: Le nouveau aussi, madame Aude.
1: Vous ne pourrez pas refuser.
0: Comment ?
2: Bah, l'opérateur est propriétaire du compteur, ils veulent vous mettre le nouveau compteur. Ouais, alors, c'est quand même étonnant, madame Aude, que le dispositif d'heure de nuit ne reçoive plus l'impulsion envoyée sur le réseau.
1: Non, mais il n'a pas le compteur de nuit.
2: Il a le compteur de nuit, mais le système, ne reçoit plus l'impulsion. Il a le compteur jour et compteur de nuit, madame Aude, notre auditeur, il a le double compteur déjà. L'ancien.
1: Ah oui, alors moi j'y comprends rien cette affaire-là.
2: En fait, il y a un récepteur 75 Hz, ça il me semble. Il y a un récepteur qui est censé, au moment où l'opérateur envoie une impulsion sur le réseau, à basculer sur l'autre compteur, le compteur qui tourne la nuit. Et là, les kilowattheures sont moins chers.
0: Ben bien sûr, et jusqu'à présent, ça fait maintenant 26 ans que j'habite à cet endroit-là. Et bon, j'ai eu un changement de compteur suite à un incendie, donc mon compteur a 10 ans. Et puis là, ils m'obligent, et je leur ai dit, mais c'est du chantage. Et j'ai eu une autre personne qui me dit, mais vous êtes pas obligé d'accepter leur compteur. C'est pour eux, c'est pour leur faciliter les choses à eux. En fait, je suis dans une situation limite. Je vais rien dire, mais c'est du chantage.
1: Vous avez fait un courrier à la direction de l'EDF ?
0: Alors, j'ai pas fait de courrier. J'ai seulement prévenu la chef de service que j'entendais en double voix derrière que j'allais prévenir EDF France, parce que peut-être qu'il y a des pratiques à la Réunion qui sont limites.
1: Ça ne servira à rien du tout, monsieur. Moi, je préfère que vous voyez le directeur local.
0: D'accord. C'est dommage, j'en connaissais un, mais il y a longtemps.
1: Non, mais celui qui est là, il est correct.
0: Ah, il est correct, oui. Bah, d'accord, ok. Bah, je vais commencer par le bas de la pyramide, et puis on va voir, ouais. D'accord.
1: Voilà.
0: Ok. Bon, écoutez, merci. Et puis moi, je suis content de savoir que Madame Aude est en bonne santé, qu'elle rigole et que tout est...
1: Je me rappelle de ces pique-niques qu'on faisait. Il y avait à l'époque Nicole Carrère et compagnie. Et on faisait des pique-niques formidables avec tout un groupe d'amis.
0: Elle était chef pour ça, hein.
1: Les week-ends. Là, c'est elle qui organisait tout, hein.
0: Oui, ah ouais, qui organisait tout, et puis à des endroits différents, avec des personnes différentes, et c'était bien, c'était du partage, quoi.
1: On mangeait bien, simples. On buvait bien.
0: Voilà. Bon, ravi, je vais laisser la parole aux autres.
1: Ravi, monsieur.
0: Et ben, bonne soirée en tout cas, et merci.
1: À vous aussi, et monsieur.
2: Au merci. Allez, au revoir, monsieur. Droit de parole. Vous faites le 02 62 99 12 00. Oui, madame Aude?
1: Je me rappelle bien, c'est parti dans les bambous.
2: Oui, joli site. Droit de parole, allô? Droit de parole? Allô, par ici? Bonsoir.
3: Bonsoir.
2: Oui?
1: Oui?
3: Je vais poser une question à madame Aude.
1: Je vous écoute, bonsoir.
3: Bon, voilà, c'est que en 2020, il avait le Covid. Et j'étais en retraite.
2: Le Covid.
3: Le Covid, tout était fermé. Quand je suis parti au MPE, parce qu'ils m'ont tout coupé, le Pacifique, et là, je dis non, parce qu'on ne peut plus vous donner, parce que vous êtes en retraite. Bon, j'avais l'âge pour ma retraite, parce que j'ai travaillé plus de 43 ans en métropole. Ils m'ont dit, je suis en retraite, alors il faut envoyer tes papiers. Alors, j'ai envoyé les papiers pour la caisse... comment ça la deux caisses,

0: Non, monsieur, qu'est-ce que le Covid a à voir avec ça?
1: Non, pas pour le Covid, mais comme il fait, j'ai envoyé tous les papiers comme il faut à la sécurité sociale. Comme j'avais 4 mois de retard, et ben, depuis le temps, ils m'ont jamais payé, mais par contre, la retraite complémentaire, eux, ils m'ont payé des 4 mois à bout, ils m'ont payé tant par mois que j'ai une retraite complémentaire, ils m'ont donné tous les mois, mais la sécurité sociale, ils m'ont jamais payé, j'ai envoyé encore, je suis parti, il fait encore 8 mois, j'étais encore chez tout, maintenant, on l'a envoyé, c'est une personne qui travaille sur la sécurité sociale qui a envoyé mes papiers là-bas. Et il s'est pas trompé. Alors, quand même,
2: Monsieur, c'est quelle partie de la retraite?
1: À 1100, hein?
2: Qu'est-ce qu'on ne vous a pas payé, monsieur?
1: Non, ils m'ont pas payé ma vraie retraite. Maintenant, ils me payent ma retraite. Ils me payent. Mais tous ces mois par d'ailleurs, ils m'ont jamais remboursé le retard qu'ils ont payé.
0: En fait, monsieur, vous ne nous dites pas tout. En fait, maintenant, votre retraite est complètement payée. Ce que vous voulez,
1: oui,
0: c'est quelque chose
1: mais
0: avec, en arrière.
1: Et il devait me payer plus 4 mois.
2: Qui remonte à 2020.
0: Voilà. Donc, monsieur, moi, je vais m'arrêter là. Parce que moi, je réponds. Ce que je retiens, c'est que votre retraite est totalement bien payée. Pour les 4 mois de retard, eh ben, vous les assaisonnez de courriers recommandés jusqu'à ce qu'ils vous payent. Voilà, monsieur. Bonne retraite.
2: Voilà, monsieur. Donc, les relancer par écrit pour les mois de retard de 2020. Oui.
0: Oui, parce que Bobby, j'ai pas aimé. D'abord, on commence à me dire que c'est pas payé. Ensuite, c'est payé, mais. Et puis, ça remonte à 2020. Vous rendez compte?
2: Oui.
0: Je vais pas dire à monsieur qu'il a aucune chance, mais je suis pas très optimiste.
2: Ça ne sera pas simple.
0: Même si je dois lui faire de la peine.
2: Voilà. Désolé, monsieur.
0: Désolé. Mais,
2: malheureusement, c'est comme ça. Droit de parole, le 99-12-00. Allô?
3: Oui, bonjour.
2: Bonjour, monsieur.
0: Bonjour, monsieur.
3: Bonjour, madame. Bonjour.
0: Oui.
3: Bonjour, je vous téléphone parce que j'ai un petit litige avec un garagiste où j'ai déposé mon véhicule.
0: Oui, neuf d'occasion.
3: J'ai déposé mon véhicule pour une réparation mécanique.
0: Excusez-moi, donc,
3: oui,
0: sous garantie.
3: Non, c'est un garagiste où il y avait une réparation à faire dessus mon véhicule.
0: Oui, le véhicule n'est plus sous garantie.
3: Non. Voilà. Non. C'est mon véhicule, donc je l'ai amené chez lui et j'ai acheté les pièces pour qu'il le répare et tout. Il m'a dit il n'y a pas de souci, il n'y a aucun problème. J'ai vérifié avant de savoir s'il était pas, il était bien enregistré d'abord au niveau de la chambre des métiers, il était bien enregistré, donc avant de le déposer. Donc j'ai fait confiance, j'ai déposé le véhicule et deux, trois mois après, il m'appelle pour venir récupérer mon véhicule. Et quand je suis venu récupérer mon véhicule, je m'aperçois que mon véhicule était complètement cabossé.
0: Ah.
3: Et je lui ai dit, ben écoutez, moi je prends pas mon véhicule dans cet état, c'est pas possible. Mon véhicule, quand je te l'ai ramené, il était, il n'y avait aucune carrosserie qui était dessus à prévoir. Là, je me retrouve avec le bas de caisse défoncé, le côté complètement arraché de la portière arrière à la portière avant.
0: Wow.
3: Je lui ai dit, moi je ne peux pas. Et il me dit, ben fais ce que j'ai à faire, c'est pas son problème.
0: Oh là là, alors monsieur.
3: Donc je me suis retrouvé avec mon assurance, j'ai porté plainte, j'ai été voir l'assurance a fait des relances et des relances, il n'a pas répondu. Et il n'a pas du tout répondu au refaire. On a refait une expertise avec l'expert, l'expert lui a demandé un rendez-vous. Monsieur n'a pas daigné d'être venu non plus. Et je me retrouve maintenant avec mon véhicule que la panne a jamais été, est toujours dégâts. De toute façon, je suis obligé de le faire réparer par un autre garagiste. C'est ce qu'il a fait, les dégâts, parce qu'il a pas fait les travaux. Et en plus, je me retrouve avec 12 000 euros de réparation de carrosserie.
0: Alors, monsieur, vous avez donc fait ce qu'il fallait. L'expert, toutes les constatations ont été faites. Est-ce que vous avez porté plainte au tribunal?
3: Oui, j'ai porté plainte parce que j'étais obligé d'aller porter plainte pour pour faire le procès verbal.
0: Voilà. Alors le résultat de la plainte?
2: La plainte, ça a donné quoi?
3: Oui, Oui, ben, donner la plainte, ben, le monsieur, après, ben, on m'a pas donné suite à la plainte, rien du tout, par rapport, parce que c'est mon assurance qui était pris en charge, parce qu'il y a une partie d'assurance, parce que la voiture était pas assurée entièrement tout risque, elle était assurée au moitié. Du coup, on a fait l'assurance a fait sa partie juridique, mais le problème, c'est qu'aujourd'hui, j'ai personne, on m'a dit d'aller, faut que je me démerder, aller voir un avocat, pousser la personne au tribunal.
0: Est-ce que vous avez vu, en avant d'aller au tribunal, que vous allez payer des frais, est-ce que vous avez appelé la répression des fraudes pour leur expliquer?
3: Non, je n'ai pas fait parce que je savais pas quoi faire d'abord. Donc là, du coup, voilà. Maintenant, ben, je suis acculé parce que maintenant, j'ai mon véhicule que je dois réparer et en plus, réparer les dégâts qu'il a fait.
0: Alors, monsieur, avant de dépenser de l'argent, j'ai rien contre les avocats. Hein. Moi, si c'était
3: Jean,
0: vous,
3: j'ai du mal à vous entendre.
0: Je verrai quand même la répression des fraudes signaler ce problème.
3: Oui.
0: Parce que vous avez fait les constats, l'expertise et la réaction de ce garagiste, c'est vraiment pas sérieux. Donc,
3: c'est pas sérieux.
0: Voilà, donc voyez quand même la répression des fraudes, mais malheureusement, après, même un huissier pourrait réclamer cet argent, puisque vous avez la preuve officielle de ces 2000 euros. Est-ce que vous avez vu aussi, après la répression des fraudes, si un huissier pourrait faire ça?
3: Ben, normalement, oui, parce que moi, j'ai payé la réparation qu'il soi-disant qu'il m'avait faite, en plus.
0: Non, je parle des cochonneries qu'il a fait sur votre carrosserie, qui est importante.
3: Ah oui, là j'en ai quand même pour 12 000 euros. Le véhicule, heureusement qu'il est coté quand même à l'Argus. Mais le problème, c'est que moi, je me vois pas maintenant remettre encore autant d'argent pour réparer la carrosserie.
0: Alors, si j'étais vous, monsieur, j'appelle la répression des fraudes. Et après, je vois avec un huissier, s'il peut récupérer cet argent.
3: D'accord.
0: En dernier ressort, l'avocat.
2: Voilà.
3: D'accord.
0: Parce que l'avocat, c'est en plus encore de l'argent à sortir.
3: D'accord. Ben, je vous
0: d'accord.
3: Remercie.
2: Merci.
0: Et un petit coup de fil à moi ou à Bobby pour nous dire OK, ça nous ferait bien plaisir.
2: Ça serait avec plaisir, rappelez-nous. D'accord?
3: D'accord.
2: Merci.
3: Merci bien. Au revoir.
2: Au revoir, monsieur. C'était le dernier appel, madame Aude.
0: Ah ouais?
2: Déjà.
0: Pardon.
2: Oui.
0: Alors, demain, maître.
2: Demain, Morel. Maître Morel. Oui, il est
0: avec
2: avocat.
0: Plaisir.
2: Et ce sera. Pardon?
0: Je dis avec plaisir.
2: Avec grand plaisir. Merci, madame. À demain.
0: Bisous.

0: Les informations, le flash à 18h, c'est dans quelques secondes, ça sera avec Europe 1 et puis ensuite la libre antenne, le retour avec vous, 02 62 99 12 00. C'est sympa ce jingle revu et corrigé.
1: Eh bien, figurez-vous qu'à la seconde presse d'une semaine qui commence parfaitement, à la seconde presse, il est 16h et nous sommes avec Émilie Dès. Bonjour Émilie. Émilie, le rappel des titres.
2: Bonjour Pascal, bonjour à tous. Une réunion est prévue dans un quart d'heure à Matignon pour faire un point sur la situation sanitaire. Une Française passagère du MV Andius a été testée positive à l'antivirus. Elle a été rapatriée hier avec 4 autres passagers français placés à l'isolement pendant 42 jours. 22 cas contacts ont été identifiés. Un autre passager du MV Andius, un Américain, a également été testé positif à l'antivirus. Un autre présente des symptômes légers. La variante du virus détectée à bord du navire est une souche rare qui peut se transmettre d'homme à homme avec un délai d'incubation pouvant aller jusqu'à 6 semaines. Les opérations d'évacuation du MV Andius se terminent aujourd'hui avant que le navire ne parte vers les Pays-Bas. La guerre au Moyen-Orient a déclenché le plus grand choc énergétique jamais connu dans le monde. C'est le sentiment du patron du géant pétrolier saoudien Aramco. Les prix du pétrole flambent de nouveau après les dernières déclarations de Donald Trump. Le président américain juge totalement inacceptable la réponse de l'Iran pour mettre fin à la guerre. Le baril de Brent est repassé au-dessus des $100 ce matin. En France, le gouvernement doit annoncer de nouvelles aides ciblées face à la flambée des prix du carburant. En attendant, les agriculteurs se sont mobilisés ce matin au sud de Lyon à l'appel de la coordination rurale. Ils ont manifesté près de la raffinerie de Fezin pour réclamer des aides supplémentaires. Emmanuel Macron est au Kenya pour un sommet franco-africain, Africa Forward, c'est son nom, autrement dit, en avant l'Afrique. Le chef de l'État assure que l'Afrique a besoin d'investissements, pas d'aide publique. L'Europe n'est de toute manière plus en mesure de lui fournir en abondance, selon Emmanuel Macron. La piste du règlement de compte entre narcotrafiquants est à l'étude. 3 personnes sont mortes dans l'incendie d'un immeuble de Décines-Charpieux dans la banlieue est de Lyon. L'une des victimes s'est défenestrée en se jetant du 7e étage. Une enquête pour homicide volontaire en bande organisée a été ouverte. Les sénateurs se penchent de nouveau sur la fin de vie. 2 textes, l'un sur les soins palliatifs, l'autre sur l'aide active à mourir. 700 amendements ont été déposés par la droite et le centre. La gauche dénonce une obstruction. Emmanuel Grégoire renonce à installer une fan zone à Paris pour la finale de la Ligue des Champions, finale qui opposera le PSG à Arsenal le 30 mai prochain. De nombreux événements privés sont prévus le même jour, notamment au Stade de France, à la Défense Arena ou à Bercy.
1: Oui, c'est terrible ça. C'est qu'on ne peut même pas mettre en place une fan zone parce qu'on sait qu'il y aura des violences, des débordements, etc. Il y a 20 ans ou 25 ans, on faisait des fan zones, et c'était plutôt agréable d'ailleurs pour l'équipe de France, et même on en fait toujours pour l'équipe de France. Donc c'est une démission. C'est une démission du politique. Et quand le politique arrive au pouvoir, s'il n'était pas au pouvoir, il dirait faut une fan zone, il pourrait avoir un discours comme cela, théorique. Et puis quand t'es maire de Paris, ben t'es confronté à la réalité, tu ne peux même pas, pour la finale, je pense que c'est unique en Europe en fait. C'est unique en Europe. Ah bon, une capitale. Ah, je pense qu'une capitale qui n'est pas capable de créer une fan zone.
3: Ah, je vais regarder.
1: Pour simplement regarder un match de football, ça en dit long sur la société française.
4: Dès la semaine dernière, c'est plus risqué que le reste. Il va y avoir des débordements non contrôlés partout.
1: Oui, alors c'est possible, mais le détail, comme vous le savez, n'existe pas. Ça n'existe pas, le détail. Eh bien, voilà quelque chose qui signe la société française. Pas de fan zone. Et tu tires le fil de ça et t'as toute la société française. Pardonnez-moi de vous avoir interrompu, Émilie.
2: J'avais une dernière information. Le premier musée consacré aux Beatles va ouvrir l'an prochain à Londres, au 3 Savile Row. C'est l'immeuble où le groupe a enregistré l'album Let It Be.
1: Bien sûr.
2: C'est là aussi qu'ils ont donné leur ultime concert. Les visiteurs pourront découvrir des archives inédites, des expositions temporaires, et il sera également possible de visiter une reconstitution du studio où les Beatles ont enregistré Let It Be, sorti en 1970.
1: Paul McCartney, Ringo Starr, John Lennon et
5: George Harrison.
1: Voilà, c'est le dernier, les Beatles.
6: Let It Be. Let it be.
3: va être consacré aux Beatles. Un par
0: Beatles. Eh ben, il y a de l'ambiance sur Europe 1. Et je sais pas si vous avez bien entendu Europe 1. Pascal Praud, à l'instant, qui soulève ce fait d'actualité. Vous avez entendu Europe 1. Pas de fan zone. On est peut-être la seule capitale européenne où on peut pas organiser une fan zone parce qu'on sait que ça va dégénérer, il y aura une guérilla urbaine, il y aura de la casse. On est peut-être les seuls, hein, parce que dans les autres pays, ça se passe pas comme ça. Souvenez-vous, la semaine dernière, PSG Bayern de Munich, le PSG a gagné et il y a eu des émeutes. Lancer des projectiles sur une voiture de police, on a cassé un magasin. On casse, on brise. C'est ça, la France. Est-ce que c'est vraiment ça, la France, aujourd'hui? Si il y a un parti politique qui gagne les élections l'année prochaine, il y en a qui annoncent que il va falloir provoquer une insurrection. Est-ce que c'est ça, la France? Vous pouvez nous en parler. 02 62 99 12 00. Tout de suite après la pause.
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0: Il est 18h et presque 7 minutes. Trafic, quatrième et dernière heure jusqu'à 19h, c'est de la libre antenne, le 02 62 99 12 00. Alors, Europe 1, entendu sur Europe 1 il y a quelques instants, il n'y aura pas de fan zone à Paris parce qu'on ne veut pas faire de fan zone parce qu'on sait que ça va bastonner. 99 12 00, les sujets sont libres. Allô?
8: Allô?
0: Bonsoir monsieur.
8: Bonsoir, monsieur.
0: Ça commence avec un appel avec une voix un peu cariatée. Alors, si la voix n'est pas cariatée, mais c'est le son que vous envoyez. Il y a l'enseigne, il y a le poste radio.
8: Attends, je ferme la radio.
0: Je vous laisse tout le temps de le faire, hein. On revient dans quelques instants. Bonsoir. Allô?
9: Bonsoir, je suis à l'antenne.
0: Oui, bonsoir, madame.
9: Bonsoir. Alors, en fin de compte, c'était pour avoir un petit renseignement, s'il vous plaît.
0: Oui.
9: J'ai assisté à une dame qui a fait une crise d'épilepsie dans la Super U à Saint-André. Et j'aimerais savoir si des personnes ont eu des nouvelles d'elle ou pas.
0: C'était quand?
9: C'était cet après-midi.
0: Oui. Et après, vous êtes partie, les pompiers ont dû venir, comment ça s'est passé?
9: Oui, c'est ça, en fin de compte, la dame est tombée sur moi. Et du coup, les gens autour ont appelé les pompiers. Après, quand les pompiers sont intervenus, je suis partie.
0: Elle est tombée sur vous?
9: Oui, elle est tombée sur moi carrément.
0: Oui.
9: Et du coup, j'aimerais avoir des nouvelles.
0: Mais vous avez pu l'accompagner dans sa chute? Comment ça s'est passé?
9: En fin de compte, elle allait tomber par terre, donc j'ai pu attendre la récupérer sous ses bras. Et après, l'accompagner et la mettre par terre.
0: Oui. D'accord, donc cet après-midi dans le Super U, magasin Super U de Saint-André, une dame qui fait une crise d'épilepsie. Après vous êtes partie, donc comment ça s'est terminé pour elle? S'il y a des gens qui étaient sur place, ils peuvent passer par le 02 62 41 51 51 pour nous dire.
9: Merci beaucoup.
0: Mais merci de vous inquiéter pour elle, madame. Et si on a des informations, on les donne le plus rapidement possible. D'accord?
9: D'accord, pas de souci.
0: Merci. Au revoir, madame.
9: Au revoir.
0: Le monsieur avec le Larsen. Allô? Allô?
10: Oui, bonsoir. Rebonsoir, monsieur Bobby.
0: Oui, bonsoir. Rebon.
10: C'est quoi un problème?
0: Bon. Oui. Monsieur, il y a quelque chose qui vous perturbe?
10: Il y a un problème depuis le cyclone Garance.
0: Oui.
10: La fenêtre, il ne ferme pas, nous on est obligé de mettre un bois. Après la porte, ça va chez le jardin, là. Chez le jardin, pareil, il ferme plus.
0: On n'a pas entendu le début de votre intervention. Hein. Depuis le cyclone Garance, il y a la fenêtre qui se ferme plus, il y a un problème avec la porte.
10: La maison Roma et l'immeuble, vous voyez.
0: Oui, ah, d'accord, voilà. C'est qui le bailleur?
10: La Cimadeo.
0: Oui. Et c'est où?
10: Sainte-Thérèse, possession.
0: La Cimadeo à Sainte-Thérèse.
10: Ouais.
0: Oui, comment s'appelle le bloc?
10: Comment s'appelle le bloc?
0: Le bloc d'habitation, oui.
10: 92 rue d'affaires. Villard. Attends.
0: Comment?
10: Oui.
0: Monsieur, vous ne connaissez pas où ça habite, comment il appelle?
10: Le bloc, c'est comment? Appartement. Appartement.
0: Alors, on est à Sainte-Thérèse. Le bailleur, c'est la Cimadeo.
10: Oui.
0: Et le bloc d'habitation s'appelle comment? Bon, c'est dommage.
10: Non, le bloc, c'est comment? Attends, j'ai mal ma femme.
0: Oui, monsieur.
10: Appartement 92.
0: Appartement 92, oui.
10: Comment?
0: D'accord, appartement 92, mais l'immeuble s'appelle comment?
10: L'immeuble de Villa, c'est comment? Attends.
0: Monsieur, vous habitez là-haut?
10: Ah, excusez-moi, mais nous avons reçu le bâtiment 11.
0: Bâtiment 11, ah, oui.
10: Sainte-Thérèse.
0: Mais vous habitez là?
10: Appartement 92, oui, j'habite là.
0: Oui. Et alors, le bailleur a été prévenu?
10: Le bailleur était... Oui, on a déjà prévenu. Il dit, il vient regarder, mais il ne fait pas. Il avait un rendez-vous là pour comment? Ce mois-ci?
0: Oui.
10: Le mois passé, ce mois-ci, le divan. Et depuis le cyclone de Garance, il est cassé. La fenêtre est cassée, PMP, et après dans la conservation, le jardin ici, pareil, c'est cassé.
0: Et mais ça se ferme plus, pourquoi? C'est le bois gonflé?
10: Oui, il bricole, mais c'est moins les pas solides, pas les mal arrangés.
0: Oui. C'est-à-dire qu'il aurait besoin de changer la fenêtre complètement?
10: Oui, ben, elle n'est pas en sécurité, rien, pas la protection de sécurité. Oui.
0: À quel appartement, à quelle hauteur vous habitez?
10: J'habite au rez-de-chaussée.
0: Oh là là, oui. Appartement 4.
10: Voilà, mais comme nous ne payons notre loyer tous les mois, nous ne jamais payer en retard.
0: Ben oui, non, mais il faut que le bailleur, je comprends pas là. C'était le 28 février 2025, Garance.
10: Quoi? Il dit, il vient jamais, il vient. Passer ailleurs.
0: Non, elle passe ailleurs. Quand même l'a dit. Bon, allez, on est...
10: Un pétrole, hein, monsieur Bouville.
0: Appartement 92, bâtiment 11.
10: Je suis à moi, je suis dehors, là-bas, vous êtes en sécurité.
0: À Sainte-Thérèse. Ah, bah, vous avez des fenêtres qui ferment, bien.
10: Allô?
0: Oui. Oui, mais dis-vous, vous êtes fenêtres, ils ferment bien, vous. Bon. Bah, l'appel est lancé aux gens de la Cimadeo. Et puis, à la possession, vous avez un maire qui est... depuis longtemps, toujours été à côté des locataires et des locataires qui vivent dans des conditions mauvaises.
10: Oui.
0: Votre nouveau maire, il était administrateur de la CNL.
10: Oui.
0: Bon, ben on lance un appel aussi du côté de la mairie, Monsieur Éric Fontaine.
10: Oui, oui.
0: Sur votre commune, à Sainte-Thérèse, oui. La Cimadeo, c'est pas bon.
10: Ah,
0: imaginez que le maire passe un coup de fil aux gens de la Cimadeo, au directeur de la Cimadeo, et qu'ils disent « Bonjour, c'est Éric Fontaine, anciennement CNL, je suis maire de la possession. Dans ma commune, il y a un problème à Sainte-Thérèse. Appartement 92, bâtiment 11. Les gens ont des fenêtres qui ne se ferment pas. » Et là, vous allez voir les gens de la Cimadeo rappliquer.
10: Moi, je suis pas tout seul. Il se trouve tout le temps, c'est comme ça. Tout le temps, il y a un problème. J'amuse.
0: Ah là là, oui.
10: C'est bon. Depuis le cyclone Garant jusqu'à aujourd'hui.
0: Mm-hmm. Ah, vous avez essayé de bricoler un peu, mais...
10: Il vient voir, mais après, il dit oui, pour mais où il vient, telle date, après, il vient pas du tout.
0: Oui. Bon.
10: Des trois fois, il est fini voir, mais il vient pas.
0: Ouais, ben, il vient voir, mec, ça, il s'en va loin. Bon, vous nous tenez au courant, d'accord?
10: Mais là, nous donne, on n'est pas en sécurité du tout, la protection.
0: Bah, il ne vient pas mettre une affaire, une bascule, hein, je sais pas moi, il ne vient pas faire une affaire pour que quand vous l'êtes dedans, vous soyez en sécurité au moins, monsieur? Il gagne pas faire une affaire ou il gagne pas fermer la fenêtre de l'intérieur?
10: Il gagne, mais il n'est pas bien fermé.
0: Ah là là.
10: Quand il sort tout seul, il n'est pas bien fermé, quand il arrive à le déchipper ou machin.
0: Oui, oui. Bon.
10: Voilà, et pour finir, M. Bobby, passez un petit bon. Encourage un peu ce monsieur-là, comment le monsieur avait dit, il a un cancer, Saint-Helme.
0: Qui va à la fête de la Salette tous les matins, Philippe Régnier.
10: Oui.
0: Oui.
10: Donc, encourage à lui, comment, soutenir lui, pour Hippoly.
0: C'est gentil, monsieur.
10: Donc, voilà, comment, comment Dieu, comment, il exauce à lui, guérit à lui. Et tout avec le docteur, et tout le médecin.
0: Oui.
10: Trouver une solution pour tout, la meilleure possible pour guérir lui.
0: C'est gentil, monsieur, merci.
10: C'est en plus, c'est cancer.
0: Oui.
10: D'après, j'avais entendu, c'est la gorge, ça, non, au niveau de la gorge.
0: Un cancer de la gorge, oui.
10: Ouais, et au-dessus de, comment, l'œsophage.
0: Ah ben lui, il a déjà subi 21 opérations en 16 ans. Alors, c'est le cancer a été diagnostiqué en 2010.
10: Après j'ai entendu qu'il a dit, il lance un appel pour comment? Un témoignage, pourquoi non?
0: Il lance un appel pour que les gens arrêtent de fumer.
10: Fumer?
0: Oui, pour que les gens ne fument pas.
10: Ah non, parce que comment dire? La personne peut fumer 5-10 ans pour y arrêter, mais il reste toujours à la nicotine.
0: Ouais. Bon. Ah, ou la fumée, ou déjà, ou bien on fume encore?
10: Je l'avais fait à l'opération aussi, moi, le cancer.
0: Oui.
10: Ça enlève tout de mon estomac.
0: Ah bon?
10: Moi, c'était comment récent.
0: Oui.
10: C'était récent, la trouve un ulcère, après une ulcère, la patate, le cancer. Après, bon, quand elle a dit, moi, c'était un cancer, ben, voilà, comment? Voilà, tombe un malaise. Le docteur, il dit, la personne, quelle maladie la personne y a,
0: oui.
10: Le bureau, elle tombe un malaise. Comment entendre la nouvelle que le docteur m'a dit?
0: Elle tombe un malaise. Le choc, oui.
10: Allô?
0: Oui, le choc que vous avez eu.
10: Ok, il bat fort, comment, bat fort, je me tente d'enlever toute mon linge, c'est sur moi, et voilà, il fait chaud, tout ça là.
0: Oui.
10: Ah oui. Ils sont moins faibles.
0: Le choc, bien sûr, on peut l'imaginer, oui.
10: Oui, entendre dire la nouvelle que moi là, vous ne pensez pas, ouais, vous ne connaissez pas, ouais. Quoi il s'est dit, ouais. La fin, il y a moins de moi, elle vient, vous dites, moi, quoi, moi, là.
0: Oui.
10: Ah, mais là, demain, monsieur, vous voulez pas tout seul, là. Il y en a beaucoup, il tombe malaise, il tombe. Machin, quoi. Mm. Comment il appelle ça? Il cause plus du tout, là. Après, il reprend connaissance.
0: Une sorte de paralysie?
10: Ouais.
0: Ou un coma?
10: Exactement. Soit il perd connaissance, après, il y a. Là, dans le bureau, là même, quoi. Hein?
0: Oui.
10: C'est un malaise, même, là, non?
0: Bah, oui, oui. Et puis ça. C'est le choc quand on l'annonce de la maladie, oui.
10: Exactement, quand on entend le docteur dit une grosse maladie, une maladie très grave. Mm. Et là, c'est pas ça, mais moi là, tombé un malaise. À ça, moi, je m'étais fait, mon cœur était battu fort, j'étais palpé, m'étais fait, le docteur dit respire. Il dit, mais pas tout seul, monsieur, quand je te connais quelle maladie, je te demande si c'est grave, vraiment.
0: Ben oui, enfin, de dire au patient qu'il n'est pas tout seul, ouais, d'accord, mais bon, il y a peut-être d'autres mots plus réconfortants.
10: Ouais, et après, bon, ben voilà, on me l'a fait six mieux. Un six mieux, tu les, comment? C'est déjà 15 jours. Il porte le truc de chimio avec moi, les derniers.
0: Et vous les supportiez bien, les séances de chimio?
10: Si, ça met la chimio à l'hôpital, la première on revient avec. Elle est trop épaissée dans le ventre, le truc se va direct dedans.
0: Oh, oui.
10: Vocal. Après, quand on reste 15 jours, environ 15 jours, la pime, là, ça va, il y a redamé le rendez-vous. Pour revenir, pour remettre.
0: Oui.
10: C'est chimio, voilà, après, bon.
0: Et vous supportez bien les séances?
10: Six séances.
0: Oui, mais est-ce que vous supportez bien les séances?
10: Ah, là, voilà, les effets
0: secondaires. La chimiothérapie.
10: Ah oui, il faut. moralement, faut être fort. Hein. Mm. Ah oui, prier beaucoup, prier. Moralement, faut être très fort. Il faut être plus fort que lui, hein, que dire que bon ben il faut voilà, il faut tenir ensemble, il faut combattre, il faut voilà. Moralement, faut être très très très fort même parce que à un moment donné, il n'arrive plus à comment, mais on était bien soutenu, quoi, avec...
0: Ça fait combien d'années?
10: Avec le docteur, avec la famille, tout.
0: Ça fait combien d'années?
10: C'est depuis en 2022.
0: Oui.
10: Et moralement, faut la personne est fort, vraiment. Hein. Mmh. Très, très fort dans la tête, sinon ça...
0: Bah, merci.
10: Il baisse les bras, quoi.
0: Oui, merci pour ce témoignage. Je l'ai commencé en parlant de Philippe Régnier. Et vous fumez aussi, ou hein?
10: Ah oui, beaucoup.
0: Oui.
10: Fume un peu de cannabis. Les cigarettes, l'alcool. Pendant 10 ans, après moi, l'a arrêté.
0: Oui. Quand vous l'avez appris pour la maladie, vous l'avez arrêté?
10: Donc, depuis en 1998, moi, l'a arrêté.
0: Ah bon, oui.
10: 99, moi, l'arrête tout. Mm-hmm. Et moi, cette maladie-là, bon, la moitié travail, moi, l'a arrêté, moitié sans douleur dans l'estomac, dans le dos, là, où t'es arrêté. À peu près, j'ai été à l'estomac même.
0: Oui.
10: Après, quand j'étais par la selle pour faire pipi, le ventre, mal dans le ventre, souvent. Après, dans la selle, quand j'étais par au cabinet, il y avait le sang dedans. Mm. Le sang rouge même. Hein. Et donc, comme la police attend même, était récente, donc la nébo guérit, quoi. Non, ça te n'aurait pas guéri. J'ai été très content, m'a appuyé beaucoup aussi. Hein.
0: Oui. En tout cas, merci pour ce témoignage.
10: C'est la chimio même que les effets secondaires sont très très forts.
0: Oui.
10: Moi, j'ai dit, baisse le bras. Ouais. T'es abandonné un peu, mais avec la famille, m'a soutenu. Hein. Mm. M'a donné beaucoup de force aussi, m'a aidé. Ouais, et moralement, il faut être très fort, à un moment donné.
0: En tout cas, merci pour ce témoignage, monsieur. Bravo.
10: Et voilà, mais je pense que le monsieur là aussi, il est bien soutenu par sa famille. Voilà, et bien se préparer pour traverser cette épreuve-là.
0: Merci, monsieur. Allez, bonne soirée. Et on retient qu'à Sainte-Thérèse, avec la CEMADER, appartement 92, bâtiment 11, et ben la fenêtre, ben il y a un gros problème puisqu'elle ne, on peut pas la fermer. Merci, monsieur.
10: Oui, ben, j'oublie à pas de tout le monde de prier pour ce monsieur-là.
0: Oui, merci. Bonne soirée.
10: Avec la foi, hein. Allô?
0: Oui.
10: Priez avec la foi.
0: Avec la foi, oui. Bonne soirée, monsieur.
10: Allez, au revoir, pareil.
0: Merci, au revoir. 99-12-00, allô?
11: Oui, allô, bonsoir.
0: Bonsoir, madame.
11: Oui, voilà, je vous appelle, hein. C'était pour savoir si quelqu'un s'est déjà fait opérer des lombaires. Et comment ça s'est passé par la suite après l'opération? Parce que je souhaitais me faire opérer, mais simplement j'ai un petit peu peur, quoi.
0: Qu'est-ce qui vous inquiète?
11: C'est l'opération. Parce que bon, ben, j'ai tellement de douleurs depuis près d'un an, j'étais aveugle, j'ai déjà fait l'infiltration, j'ai déjà fait de l'acupuncture, j'ai fait 2 ou 3 mois de rééducation, mais ça n'a rien donné, à peine si je peux me tenir debout.
0: Vous souffrez de la colonne vertébrale, hein? On parle bien de compression sur la moelle épinière.
11: Voilà, la discopathie lombaire.
0: Oui,
11: voilà, c'est ça.
0: Oui.
11: C'est ça. Et ben voilà quoi, c'est pour savoir s'il y aurait quelqu'un qui l'aurait déjà fait, cette opération, et si vous connaissez, ben je reste à l'écoute quoi, pour savoir, avoir des réponses à ma question, et puis voilà.
0: En quoi consiste l'opération?
11: Ben, je sais pas, c'est pour maintenir la trop déj, pourquoi là, entre la colonne vertébrale, pour qu'il y ait moins de compression dessus, je pense que c'est ça. Voilà.
0: 02-62-99-14-00 pour vous dire qu'on est passé par l'opération des vertèbres lombaires.
11: Oui.
0: L'arthrodèse, c'est la technique qui permet de consolider au moins 2 vertèbres entre elles.
11: Mm-hmm.
0: C'est dans le bas du dos que ça se passe, madame?
11: Oui, oui, oui, c'est bien ça, dans le bas du dos. Parce que bon, à peine si on peut rester debout, bah, j'ai déjà tout fait, mais ça n'a rien donné. On souffre beaucoup de ça. Mm. Même si je prends des médicaments, ben, ça dure peut-être 20 minutes, 1 heure de temps. Après, ben, les douleurs sont toujours là, insupportables. Voilà quoi, c'est invivable. C'est... Mm. Voilà.
0: Attendez, veuillez rester en ligne.
11: D'accord.
0: Un appel tout de suite. Allô?
11: Oui.
12: Allô?
0: Allô, oui, bonsoir monsieur.
12: Oui, bonsoir monsieur Bobby.
0: Oui?
12: Oui, j'ai bien entendu les cris de cette dame-là, des douleurs lombaires, des dos, mal de dos, tout ça. Mmh. Et moi-même, ça fait longtemps que le docteur m'avait dit d'opérer, parce que j'ai un hernie discale avec des colonnes étroites et L3, L4, mmh. et en bas du dos. Mais ça faisait très, très, très mal. J'avais même sciatique.
11: Et la sciatique. Et après.
12: Voilà, voilà. Mmh. Et la vénatoise, tout ça. Mmh. Ça fait plus qu'une vingtaine d'années que le docteur m'avait dit de faire une opération, sinon ça va aggraver. Et j'ai pris conseil, je vais demander pour voir comment ça se passe avant l'intervention. Ben, il m'a dit un peu, pour moi, hein, c'est pas, pas tout, même les démarches métabiques, pas quoi. Ben, j'avais peur, j'ai dit non, j'étais encore jeune, moi, dans les 30 ans, 40 ans, et là il est dans les 60. J'ai dit non, écoute, je suis trop jeune pour faire ces choses-là, parce qu'il y a des gens qui me disent voilà, tu peux rester sur la table, c'est-à-dire d'un poussette après, ça dépend. Tu vas rester un peu handicapé à ça.
11: Travailler, c'est dur, comment on fait? Ben, c'est pas possible. Moi, je te
12: voulais
11: travailler, j'avais des problèmes, je voulais même que je fasse mon travail, c'était aide à domicile, je voulais me rester debout.
12: Exactement.
0: Mais je suis pas sûr d'avoir compris, monsieur. Finalement, vous n'avez pas fait cette opération?
12: Exactement, mon travail, si, j'y réponds après. Hein. Mon travail, c'était debout toute la journée, je suis dire ferrailleur. J'ai pas fait cette opération aujourd'hui. Je suis en forme parce que j'ai fait du sport, beaucoup de sport, et étirement, tout ça. Et le douleur, ça a disparu. Il vient, mais c'est rare.
0: Quasiment complètement disparu.
12: Exactement, monsieur. Mais si j'ai fait des, comme un manœuvre marche, on a fait un job, ben, il revient, quoi. Mais j'évite toutes ces choses-là maintenant par rapport à mon âge.
0: Mais vous avez eu recours à quoi pour renforcer le reste? Je sais pas, des séances de kiné, du sport?
12: Les médicaments, les cachets, j'ai jeté tout ça, avec le massage, le machin, tout ça, ça serve à rien. Et ça, c'est moi-même, j'ai pris une décision. Faire du vélo à l'appartement ou un vélo tout terrain. Et moi, comme j'avais un vélo tout terrain, vélo tout, de chambre, si c'est bon, j'avais des étirements, beaucoup des étirements. Et j'ai mangé, et dans ces temps-là, je mangeais pas les piments, elle fait trop épicé. Voilà, c'est un peu cela. Et aujourd'hui, je suis fier parce que j'ai plus ce mal au dos là. Et c'était terrible. La nuit, on dort pas, on n'a pas de position pour dormir. On vient, on lève, on boit de l'eau. Il y a des gens qui disent, vous boivez beaucoup de l'eau pour mal au dos. Non, c'est vraiment n'importe quoi. C'était que j'étais jeune, j'ai dû très forcer beaucoup de choses. Et puis à la longue, ça a reposé. Et puis mon travail, c'était surtout de faire ailleurs, de boucher place. Et ça ne s'arrangeait pas du tout. Et là, voilà, aujourd'hui, aucun opération. Voilà, j'ai fait du sport, beaucoup d'étirements, voilà.
0: Et d'accord, merci monsieur, merci beaucoup.
12: Bonne soirée à vous.
0: Merci.
12: Madame, bon courage.
0: Quelqu'un qui n'a pas passé par l'opération, la question de l'auditrice était, c'est comment après l'opération? C'est un peu votre question, je crois.
11: Je fais du sport, je fais de la marche, je fais de marcher quand même. Même si je souffre, après je m'assois un petit peu, je reprends. J'ai un vélo d'appartement, je fais du vélo, mais après, c'est toujours la même chose. Ça, pendant quelques moments, ça va, après ça revient.
0: Oui, attendez, 99 14 00, allô?
13: Oui, allô, bonsoir monsieur.
0: Bonsoir monsieur.
13: Je téléphone pour la dame là.
0: Oui.
13: De l'opération qu'elle dit, elle a peur.
0: L'opération des lombaires, oui.
13: Oui. Moi, j'ai fait le lombaire et j'ai fait le dos 6 mois après. La seule douleur qui gagne quand on fait le lombaire là, c'est pendant 1 mois et demi, ben, elle ne pourra pas travailler, elle ne pourra pas faire rien. Même pas si je suis une chaîne, même pas pour lever une fourchette manger, tu peux pas. Mais après tout se passe bien, pour l'opération tout se passe bien.
0: Et après 1 mois et demi, les douleurs disparaissent?
13: Après les douleurs disparaissent, mais après les vidéos, bah, il faut pas que c'est où, ça va faire du travail après le paquet. Et puis dans un pignon, c'est pas trop bon à manger. Si vous allongez, pas manger sur un lit tout à fait droit, mais il faut éviter toutes ces affaires qui mettent le machin mal avant.
0: Oui.
13: Par exemple, l'opération se passe bien, c'est-à-dire que quand tu as fait l'opération, moi j'ai mis mon pied à terre 2 jours après. Mais c'était comme une bombe quand j'ai mis par terre. Et voilà, mais il faut pas avoir peur, mais la seule opération qui m'a fait peur, c'est le dos. Jusqu'à maintenant, le dos, j'ai des problèmes, ça a attaqué les pieds, et alors, mais pour le lendemain, c'est pas de problème.
11: D'accord, je crois que c'est la même chose, le lendemain, le dos.
13: C'est pas un problème.
0: Ok, merci monsieur pour ce témoignage.
13: Allez, ben merci bien.
0: Merci, au revoir.
11: Merci, monsieur.
0: Encore un appel avant de tourner la page. Allô.
14: Oui, allô, oui, bonsoir.
0: Bonsoir monsieur.
14: Oui, je vous appelle, c'est pour répondre à la question de la dame, là, c'est bon.
0: Oui.
14: Voilà, je me trouvais aussi le même problème qu'elle. Ça fait des années que j'ai le même problème de dos parce que même en restant debout et tout, c'est atroce.
0: Position debout prolongée.
14: Ah oui, c'est sûr. C'est impossible, c'est insupportable. Et moi, on m'a proposé, j'ai fait des kinés et tout. On m'a proposé même infiltration parce que sinon, c'est soit infiltration, soit opération. Mais moi, jusqu'à maintenant, j'ai hésité, quelle que soit l'infiltration et l'opération. Ben, pour le moment, j'ai fait la masse, ben, ça diminue la douleur, en fait. Oui, c'est ce qu'il faut faire, je comprends la dame, hein, parce que c'est une opération quand même un peu délicate, quoi.
0: Oui, alors, mais on a les pour et les contre, enfin ceux qui sont passés par l'opération et les autres. Vous dites que vous avez pu compenser un petit peu, enfin vous faites beaucoup de sport.
14: Oui, j'ai fait beaucoup de sport et j'ai même fait venir des ceintures exprès dans la métropole de ma fille qui m'a envoyé exprès, c'est des ceintures chauffantes. Exprès et pour soulager, mais voilà, mais ça soulage, mais après c'est fini. Et moi, à un moment donné, j'avais tellement de douleur, je pouvais plus. Mais mon médecin était obligé de mettre une piqûre pour la douleur. Et ça
0: quoi de morphine
14: dans un mois, 2 mois.
0: Vous avez été sous morphine?
14: Non, c'est juste la douleur pour apaiser la douleur, en fait.
0: Mais après, parce que vous n'êtes pas passé par l'opération, si j'ai bien compris.
14: Non. Jusqu'à maintenant, mon médecin, c'est ce qu'il veut, je passe. Mais c'est moi-même qui ne veux pas, même infiltration, je ne veux pas. Et voilà, quoi. J'ai dit, bon, non, je vais rester comme ça, et puis c'est tout, parce que c'est un peu risqué, parce que, en sachant qu'avant, j'ai des affaires antirédirales quand j'étais en métropole, et bon, je sais ce que ça fait, hein. Et voilà, quoi. Et après, je comprends, les douleurs, ça descend derrière les cuisses et tout, c'est atroce, hein. C'est pour ça que je comprends la dame, hein.
0: Vous avez passé par une péridurale?
14: Moi, quand j'étais en métropole, j'ai fait une péridurale et par rapport, j'avais une problème des genoux quand je joue au foot, ben, ils m'ont fait une péridurale, quoi. Ils m'ont endormi complètement, fait une péridurale. Mais depuis, comme si j'ai des séquelles, quoi, quelque part.
0: Oui. Ah, oui. Et voilà. Ça fait combien de temps qu'il aurait fallu passer par l'opération des lombaires?
14: Ouais.
0: C'était il y a combien de temps? Combien d'années?
14: Oh, ben là, ça, ben moi, ça, je vous dis, bon, j'ai fait 20 ans en métropole, ben ça fait quand même une dizaine d'années, quand même. Hein.
0: Oui, donc vous vivez plutôt bien sans.
14: Voilà. Mais là, pour le moment, ben voilà, ben là maintenant, ben il y a mon travail que je fais, bon, je reste debout. Il y a des moments où je suis obligé de m'asseoir. Et chez moi, voilà, je ne peux pas rester debout constamment, quoi. Mmh. C'est impossible parce que ça tient trop. Et voilà, quoi.
0: Merci pour ce témoignage, monsieur.
14: Voilà. Dis bon courage à la dame. Merci beaucoup.
0: Merci. Au revoir. Un dernier appel peut-être. Allô. Et merci à tous ceux qui composent le numéro pour répondre. Bonsoir, monsieur.
15: Oui, bonsoir. Voilà, je vous appelle concernant cette intervention qui consiste des opérations des lombaires, parce que moi-même, je suis passé par là.
0: Oui.
15: Ça va faire un an. Bah, demain, j'ai mon dernier contrôle avec mon chirurgien qui m'a fait cette intervention. Les lombaires sur L3, L4, L5, sur 3 étages, en fait, et on m'a mis aussi une arthrodèse. Mais vraiment, c'était quelque chose qui est très, très douloureux. Et ben, j'ai toujours encore des difficultés, même pour rester rester debout très longtemps, comme beaucoup l'ont dit. Rester debout, on ne peut plus faire ni la cour, ni le jardin. Il y a beaucoup de choses où on est on à vie. Hein.
0: Mais avant, avant l'opération...
15: On est reconnu handicapé hein, par rapport à cette intervention.
0: Mais avant l'opération... Avant l'opération, est-ce que vous aviez déjà autant de douleurs?
15: Ah oui, j'étais suivi par un kiné ostéopathe qui me faisait craquer à chaque fois. C'est vrai que ça m'est soulagé sur le coup, mais 2-3 jours après, voilà, la douleur revenait très intense, quoi, en fait. Alors, jusqu'à ce que mon médecin traitant m'a conseillé de passer un IRM, un scanner. Et là, le verdict est tombé, en fait, ce qu'on appelle, c'était une discopathie dégénérative, en fait. Voilà, concernant le diabète.
0: Madame ?
15: Une discopathie.
16: Oui, c'est bien ça.
0: Vous pouvez intervenir et poser des questions, hein ?
16: Oui, c'est bien ce que j'ai, une discopathie des lombaires dégénératives. Ben, j'ai pris ben, tous les médicaments, même de la morphine. Ben, ça dure quelques temps, même marcher, je ne peux même plus. Je sors avec les enfants, je suis lourde. Par moments, c'est comme si j'avais un gros poids dans le dos. C'est handicapant, ça fait mal, c'est,
15: parfois, on n'ose
16: même plus aller se promener.
15: Oui, non, parce que moi, j'ai fait quand même 8 jours à la clinique, c'est la clinique Saint-Clotilde qui m'a opéré, le chirurgien. Et puis après, ils m'ont transféré dans une clinique de rééducation pendant 3 mois, quoi, en fait. Et après, derrière, un suivi avec un kiné, voilà, quoi.
16: Et aujourd'hui, monsieur, vous êtes guéri?
15: Mais même moi, j'arrive pas à rester debout très longtemps, je peux plus faire.
16: Même après l'opération?
0: Oui, monsieur a été opéré il y a un an, il dit qu'il il souffre et toujours demain, aujourd'hui.
15: Justement, j'ai mon rendez-vous à la clinique de Saint-Clotilde pour revoir mon chirurgien pour, parce qu'il y a quand même un suivi, hein. Entre temps, vous avez quand même un suivi.
0: Justement. Monsieur?
15: Oui.
0: La dame vient de demander, mais vous aujourd'hui, est-ce que vous êtes guéri? Apparemment, non.
15: Non, parce que c'est définitif, hein. C'est quelque chose qui est définitif. Et c'était dégénératif avec des calcifications en plus. Donc, voilà.
16: Ça fait courage,
15: c'est là qu'on a mis un arthrodèse, en fait.
16: Mais c'est ça, c'est pour ça. Mon docteur m'avait parlé de ça. Après, j'ai dit, bon, je préfère prendre des renseignements avant. Mais comme je vois, ben, je sais plus ce que je vais faire. Je vais souffrir.
15: Mais il faut le faire, hein.
16: Je fais ma marche un petit peu quand même. C'est un petit peu de vélo, voilà. Mais... Ah là là, ben comment je vais faire?
15: Mais c'est le jour et la nuit quand même, pour entre ce que j'ai vu, c'est comme...
0: Ah, attendez, parce que peut-être qu'on n'a pas entendu, que madame n'a pas entendu. Qu'est-ce que vous dites, monsieur, c'est le jour et la nuit, entre quoi et quoi?
15: Ah oui, quand on a fait l'intervention, c'est le jour et la nuit, avant la douleur, hein, parce que c'est quand même quelque chose que, bon, vraiment, on ressent toujours des douleurs, mais beaucoup moins que c'était auparavant, quoi, je veux dire.
0: Si c'était à refaire, vous le referiez?
15: Ah, tout à fait. Moi, d'ailleurs, j'ai dit au chirurgien, je vous mets ma confiance, vous savez ce que vous faites, allez-y. J'ai été sans hésiter, hein.
0: Vous entendez, vous entendez, madame, il dit que après, combien de temps après l'opération vous vous êtes senti mieux, monsieur?
15: Ben, allez, je vais dire au bout de 6-8 mois, hein.
0: Ouais, quand même.
15: Il fallait pas que je chope une infection, parce que moi, sinon, il fallait encore réouverture et réopération. Mais moi, voilà, pendant le temps que j'étais en clinique de rééducation, j'ai eu deux sortes de chikungunya, dont un très, très actif et l'autre un peu moins actif pendant, en fait. Mmh. Les 3 mois, ben, ils pouvaient même pas me toucher, me manier, parce qu'il y avait trop de douleur, après l'opération.
0: Oui. Mais il dit, cet auditeur vient de dire que si c'était à refaire, il le referait. Se ferait opérer à nouveau. Bon, donc il est mieux. Il est mieux depuis l'opération. Vous avez été
16: 60 ans et
0: vous avez été opéré où, monsieur?
15: J'ai été opéré à la clinique de Saint-Clotilde. Et il y a un très bon chirurgien justement qui s'occupe de ça, tout ce qu'il dit le Lambert, franchement, j'ai eu confiance en lui, je lui dis allez-y, faites ce que vous avez à faire.
0: Et après ça, vous devez souffrir énormément quand on vous donne des médicaments, c'est le niveau 3, c'est de la morphine, c'est quoi?
15: Ben, au fait, je savais même pas ce qu'on m'a donné. Moi, j'étais tellement shooté que je savais même pas. J'étais dans une clinique en rééducation. Voilà, par contre, ils me mettaient des injections. Je pense que c'était pour éviter d'avoir des fluides aussi, suite à l'intervention. mais on mettait des injections dans l'estomac, tout ça et tout. Puis après, j'avais de l'opium qui me donnait pour la douleur. Mmh. Caché à base d'opium. Je sais même plus comment ça s'appelle d'ailleurs. Caché vert. Mmh. Ça, c'est quand j'avais des fortes douleurs. Ouais. Et franchement, ça se calme et ça vous shoot aussi. Hein. Vous êtes shooté, quoi, en fait.
0: Ah ben ça. Merci pour ce témoignage.
15: De rien, madame, merci et surtout bon courage. N'hésitez pas. Voyez bien un bon chirurgien. Je vous conseille de voir un bon chirurgien.
16: Ouais, je vais les voir.
0: Voilà, merci.
16: Au revoir.
0: Difficile de vous forger une opinion sur quelques témoignages, mais on a des gens qui sont.
16: Vous souffrez même, quelque part.
0: Oui, et bon. Discopathie dégénérative, en ce qui vous concerne.
16: Ce qu'on m'a dit, tout. Là, j'en peux plus, quoi.
0: Oui.
16: C'est insortable, c'est invivable.
0: Mmh. Depuis combien de temps?
16: Là, ça fait près d'un an, je tiens, là.
0: Oui.
16: Mmh. Un an, mars l'année dernière, ouais. J'ai été obligée d'arrêter de travailler. C'est impossible, là. J'ai fait une rupture conventionnelle, j'avais pas le choix.
0: Oui, oui.
16: Et là, aujourd'hui, bon, ben, ça, c'est parce que moi, je veux travailler, comprenez? Je veux travailler, mais avec ça, non, c'est impossible. Je ne peux plus m'asseoir, je ne peux plus rester debout, la vaisselle, même parfois je pleure le matin.
0: Oui, oui. Ça doit être terrible à vivre au quotidien.
16: Ah oui, on devient lourd pour les autres aussi, hein.
0: Oui.
16: Ah oui.
0: Merci pour ce témoignage.
16: On fait semblant, on ne fait pas semblant, quoi.
0: Mmh. Oui, parce que ça ne se voit pas à l'extérieur ce que vous avez, et c'est tout pour vous. Et... Bon, en tout cas, on remercie les auditeurs qui viennent d'appeler spontanément.
16: Oui, merci beaucoup, merci. Je vais essayer de voir un chirurgien.
0: Meilleure santé.
16: Ce qu'il me dit. Ben, merci beaucoup, monsieur.
0: Merci. Au revoir, madame.
16: Bonne soirée à vous. Au revoir.
0: Au revoir. Le 99-12-00, les sujets sont libres. Allô?
17: Allô, Bobby?
0: Bonjour.
17: Oui, bonsoir. C'est pour conseiller à la dame de faire l'opération. Je vais vous dire pourquoi. Parce que moi, j'ai été opéré il y a 30 ans. Et avant d'être opéré, j'ai souffert 6 mois le martyr. Donc, je suis passé dans les hôpitaux, j'ai eu droit au péridural, j'ai eu droit à la totale. Et j'étais prêt à me balancer par la fenêtre, entre guillemets, vous voyez. Et quand j'ai mon médecin traitant qui a vu dans quel état j'étais, parce que je prenais n'importe quoi comme médicament, il m'a dit non, on peut pas laisser ça. Je suis passé, le chirurgien m'a pris en urgence. J'ai été opéré et honnêtement, je lui ai dit, écoutez, je ne crois pas, mais pour moi, c'est un miracle. Ça faisait 6 mois que je ne marchais plus, je souffrais le martyr et donc je ne vais pas me répéter là-dessus. Et je lui conseille de le faire parce que la vie, c'est autre chose. Par contre, c'est 3 mois d'arrêt de travail, à l'époque, je travaillais encore, 3 mois d'arrêt et marcher. Par contre, pas de sport tel que le footing, les choses comme ça, quoi, vous voyez. Bon, mais moi, c'était une opération d'une hernie discale L4-L5, c'est ça, hein.
0: Elle, c'est une discopathie dégénérative, c'est peut-être encore un cran au-dessus.
17: Alors, peut-être, mais en tout cas, si c'est un cran au-dessus, ben, je la plains parce que moi, c'était simplement hernie discale, si on peut dire, hein. Bon, simplement, mais c'était terrible. En tout cas, la chirurgie, moi, m'a réussi. Et honnêtement, c'est une autre vie, quoi, tout de suite après, quoi. C'était mon expérience. Et si elle a un bon chirurgien, de toute façon, les chirurgiens qui font ça, ils ont l'habitude, hein. Il n'y a pas de problème, quoi. Mais je crois que faut pas rester à souffrir comme ça quand on a la possibilité d'être opéré, quoi. C'est pas possible, quoi. Enfin, voilà, je voulais simplement...
0: C'est une autre vie tout de suite après.
17: Ah oui, oui, ouais. Alors, moi, rapidement, je marchais. D'ailleurs, je vais vous dire, dès que l'opération a été terminée, quand j'étais dans mon lit, le chirurgien est passé, il m'a dit, bon, ben, levez-vous, monsieur. J'ai dit, vous plaisantez, ça fait 6 mois que j'ai pas mis les pieds par terre, je peux pas me tenir. Il m'a dit, allez-y, allez, on y va. Et j'ai marché tout de suite, enfin, on m'a aidé, bien sûr, mais si vous voulez, je marchais tout de suite après, quoi. Ça, c'est incroyable. Enfin, je veux dire, c'est miraculeux, quoi. J'y crois pas quand je disais, mais c'est un miracle pour moi. En tout cas, pour moi. Hein. Voilà. Donc, on a des moyens quand même maintenant pour, bon, aussi bien chirurgicaux, etc. Donc, je crois qu'il faut pas hésiter. Avant, c'était une opération qui faisait peur. Avant, il y a des années. Parce que, bon, on n'est pas loin de la moelle épinière, etc. Tandis que maintenant, bon, mais ils sont des moyens qui sont extraordinaires, quoi.
0: Et puis, ils vont pas à l'aveugle, j'imagine que c'est...
17: Mais évidemment. Oui. Et s'ils opèrent, c'est qu'ils savent qu'ils peuvent le faire, quoi. Mmh. Vous voyez, voilà. Bon, honnêtement, pour moi, c'était un miracle. Et je conseille à la dame, et d'après ce que j'ai entendu, je suivais tout à l'heure, bon, elle doit souffrir, ben, faut pas hésiter, quoi. Voilà.
0: Elle est en train de souffrir le martyr. Oui. Merci pour ce témoignage.
17: Je vous en prie, monsieur. Bonne soirée.
0: Bonne soirée. Au revoir. Radio Freedom. Allô?
18: Bonsoir, Bobby.
0: Bonsoir.
18: Donc, pour changer un petit peu de registre, j'étais pas trop à l'écoute. Je suis content avec Freedom parce qu'à 17h, vous avez passé sur Freedom d'une chanson que je cherchais le titre depuis 15 jours. Max Lorette, C'est grave vieux monde.
0: Oui, 1981 pour ce Sega. Ceux qui n'auraient pas entendu, écoutez un petit peu, tiens, écoutez le refrain comme c'est magnifique. C'était Gaillard, hein?
18: Ah oui, c'est Gaillard. Mais je cherchais ça pour embêter un petit peu ma petite fille en métropole. Donc là, maintenant que j'ai la chanson, je vais l'envoyer pour aller en métropole. Oui. Pour embêter un petit peu. Et deuxième chose, le dimanche midi, c'est vraiment bien chez vous maintenant, hein?
0: Mais qu'est-ce qu'il y a le dimanche? Ah, le football!
18: Ah oui, avec les singles que vous avez fait. Je sais pas qui a fait ça pour vous, si c'est vraiment Jean-Claude David ou son équipe ou affaire. C'est super, super. Ça me donne envie de danser à chaque instant j'entends un single. Mais,
0: oui.
18: Vendredi, j'étais chez des amis, on a écouté une playlist, et j'ai entendu une chanson, une promotion, exactement comme Future Freedom, une promotion pour le Radio Jamaïque numéro 1. C'était une reprise de Philippe Laville, il tapait sur des bambous. Et je me demande qui a plagié sur qui. Parce que c'est exactement en musique de fond, c'est exactement comme les singles de Freedom.
0: Mais vous avez entendu ça quand? Où, pardon?
18: C'est une playlist de YouTube.
0: Ah oui,
18: okay. Des amis.
0: Oui.
18: Mais je vais essayer de la retrouver. J'ai essayé tout ce week-end de retrouver, j'ai pas retrouvé, mais je suis sûr de moi. C'est une

0: protestants qui resteront à qui, Bobby? Aux associations.
1: Mais là, il n'y a pas eu, des contrats PEC en plus, là, débloqués en fin de semaine dernière?
0: Je sais pas, j'ai pas écouté, je sais pas, je pense pas, parce qu'ils sont en train de rentrer mobilisés pour le 20 mai. Mais je suis pas, déçu pour eux, hein, parce qu'ils ont des associations qui soutiennent les mairies, les associations paramunicipales. Ben, ils vont faire embaucher par des associations, ils vont remplacer ces associations-là par des ACI, associations.
1: Vous croyez que ça se fait comme ça, vous?
0: Ben oui, parce que les mairies ont 800 contrats, effectivement, mais les associations ont plus. Et combien d'associations fait dans les mairies? Et les CCS, c'est des trucs paramunicipales, parfois ils sont sous forme d'associatif, parfois ils sont sous forme de conseil d'administration, ils ont droit au contrat PEC. Ben ils disent les 800 aux mairies, mais à côté ils ont droit à beaucoup plus, hein, avec les associations paramunicipales. Lisez bien le truc, à qui vont les 5502 contrats? Aux associations. Moi-même, moi, je suis président d'une association, on m'appelle tous les ans, monsieur, vous avez le droit à un ou deux contrats, est-ce que vous voulez? Mais comme on a une trésorerie très faible, on peut pas, donc on peut pas, mais je refuse. Mais on m'appelle tous les ans.
1: Mmh. Oui.
0: Donc, moi, j'ai pas là le fonds de commerce, j'ai pas un fonds de roulement énorme. Je ne peux pas me permettre de payer la différence. Je dis non, je refuse de donner à une autre association. Ou bien j'appelle un ami, je dis voilà, il y a deux contrats qui est prêt à France Travail, si tu veux. Comme on a les contacts, parfois ça passe. Hein. Mm-hmm. Mais bon. Moi, je ne m'inquiète pas pour les mairies. Hein.
1: Et pour passer du coq à l'âne, un petit peu,
0: oui.
1: Vous n'avez pas le sentiment que certains utilisent la misère, la précarité, la détresse humaine comme un fonds de commerce électoral avec ses contrats?
0: J'ai pas voulu dire, Bobby, mais je pense fortement parce que c'est des promesses qu'ils ont fait pendant les campagnes et ça va être tenu, je sais pas si ça va être tenu ou pas, mais bon, ils ont promis croyant qu'ils ont eu beaucoup de contrats, mais ils ont pas. Mais je m'en fais pas pour eux, hein. Donc, par le biais des associations paramunicipales, ils vont pouvoir faire un double jeu et redispatcher le personnel, qui est en mairie, par exemple, s'il n'y a pas besoin de quatre dans un service, ils vont travailler à deux, les deux autres vont aller dans les écoles, et tout ce qui dit ACI vont être remplacés par les contrats gagnés par les associations.
1: Bon, on verra, l'avenir nous dira si vous avez raison. Allez,
0: merci Bobby.
1: Merci, bonne soirée. Et puis retrouvez l'émission Vérité, V-E-R-I-T-E, demain, de 9h à 10h, l'émission Vérité. Allô Thierry, demain donc, vos interventions sur le 02 62 99 10 00. Allô.
2: Allô, oui, bonsoir.
1: Bonsoir madame.
2: Bonsoir, c'est Max, non?
1: Non, Max est déjà parti.
2: Ah, déjà parti, oui, depuis ce matin, il a repris son nouveau boulot, donc c'est sûr. Je vous appelle parce que je l'écoute tous les jours, du matin au soir, et bon, c'est vrai que c'est pas facile d'avoir la ligne.
1: Non, madame, ne quittez pas, s'il vous plaît. Et voyez si vous pouvez améliorer le son en enlevant le haut-parleur, enfin, je vous retrouve tout de suite après cette inforoute. Grosse odeur de fumée dans le sud, Saint-Joseph. Bonsoir, monsieur 4-4.
3: Bonsoir, monsieur Bobby, ça va bien?
1: Oui, vous?
3: Ben, t'es nous, gaillard, nous. Ça qui manque à nous, c'est un peu de l'euro, mais pas que ça, nous, gaillard, nous.
1: Ben, vous travaillez tous les jours, il n'a pas l'euro même? Bon.
3: Non, tous les jours, il travaille, mais si quelqu'un me compte donner les bouillons rouges et le tapis rouge, ben, dis-le, fouille de soleil aussi, hein.
1: Bon, alors, on va revenir à l'euro juste et après. C'est quoi?
3: Chemin à la chapelle.
1: Oui.
3: Un lotissement, il appelle lotissement Jeannette. Et il y a des trois maisons, et pas en haut de la petite chapelle, il y en a la fosse du lotissement. Et il sort par le mur moellon, il coule dans le chemin de la chapelle. Et l'autre dit à Bobby, il vaut mieux dormir à côté d'un chien crevé que avoir ce odeur-là.
1: Mais au standard, vous avez parlé d'une odeur de fumée.
3: Non, à fumer, non, fumier. Il est comme fumier, le diable de Anne Fasekic, tu vois bien.
1: Ah ouais, comme une odeur de fumier.

0: Yeah.
1: Bah oui, c'est, ils sont mauvais, ça.
0: Alors,
1: je ne sais pas si c'est la commune, je ne sais pas si c'est le responsable du lotissement, mais il faut lui bien avoir son affaire, il coule devant le bon Dieu.
0: Non, il y a la fosse, il y a le chemin, pardon, il y a chemin La Chapelle, lotissement Jeannette, oui. Et derrière, là, il y a une fosse sceptique, donc c'est pas tout à l'égout là-bas.
1: Devant même, les bordés de la route. Et il soupire bien, hein, pas le mieux moellon, et il coule dans la rue.
0: Depuis combien de temps?
1: Ben, ça fait depuis semaine dernière, il commence à avoir une mauvaise odeur, mais là, il arrive dans la rue.
0: Oui. Et le lotissement Jeannette, là?
1: Oui.
0: C'est quoi comme lotissement, ça? C'est quel bailleur?
1: Ben, bailleur, c'est de mon individuel, ça. Privé.
0: Ah, c'est privé, oui.
1: Sodegis,
0: ben c'est pas privé, c'est bailleur social, ça.
1: Ben oui, mais je veux dire où c'est lotissement Jeannette, c'était terrain Jeannette.
0: Oui. Bon, la Sodegis, là, lotissement Jeannette.
1: Oui, on a fait comme ça, bien sûr.
0: Il y a un mur moellon et la fosse sceptique déborde, apparemment.
1: Voilà, pas les jeunes, quand vous connaissez un mur moellon comme il est.
0: Oui.
1: Oui, ben, ils sortent par là. Et les mauvais, ils coulent dans la rue.
0: Bon.
1: Et il y a l'école à côté, il y en a un petit commerce, il y a un terrain de sport pour la commune, il y en a la maison des jeunes, et puis ben voilà, l'école et tout.
0: Oui, il y a du monde à côté, quoi, oui.
1: Ah oui, bon. Plein de monde.
0: Vous continuez de travailler tous les jours pour l'État, vous?
1: Ben, Bobby, m'y essaye de travailler. Enfin, m'y travaille tous les jours, moi. M'y roule, moi. M'y voit plein de choses aussi sur la route. Mais l'État, ben, la fois, m'y oublie, ici, hein.
0: Pas mal, celle-là.
1: Ah oui, m'y oublie, moi. M'y peut pas dire, c'est mon papa, il dit comme moi, ma maman, deux, trois, Macron, en crâne, va bien comment, moi, Bobby, comment il fait? Mamie, gagne pas,
0: bon.
1: Mamie, gagne pas. Mamie, travaille, moi. Il dit qu'on aime du travail, où.
0: Mais... Bah oui, puisque le travail permet à vous de faire des radioguidages régulièrement.
1: Oui, mais moi tout le monde, tous les jours, ça qu'il faut pas dire.
0: Bon. Voilà. Et on voit la fosse sceptique qui déborde là-bas au lotissement Jeannette.
1: Comme, la moi dans le pré là, dans longtemps, il existe ça, oui.
0: Oui.
1: C'est pas rien que dans la télé, hein, depuis les anciennes vieilles femmes longtemps, les jeunes filles à la moi dans le pré, longtemps, il existe ça. Mais c'est pareil. La politique est pareille.
0: L'amour a commencé dans le pré bien avant d'être à la télé, alors.
1: Ah oui, beaucoup, hein. Ici en haut, Badio, les chaleurs, Cassia, puis là-haut, Trénas, et l'eau à la source. C'était l'amour dans le pré, hein.
0: Allez, merci, monsieur 4-4.
1: Allez, bonne soirée.
0: Je croyais que c'était une odeur de fumée, mais non, c'est une odeur de fumier. C'est à Saint-Joseph que ça se passe. Madame, merci d'avoir patienté.
2: Non, mais je vous en prie. Hein, donc,
0: il y a le haut-parleur, madame.
2: Non, pas du tout.
0: Non, parlez bien enfin du micro.
2: Ouais, je suis en Normandie, on n'a pas vraiment de réseau, donc voilà. Je vous appelle, c'était aussi pour réagir un petit peu pour les gens qui souffrent de douleurs, là.
0: Oui.
2: Donc, de dos et tout. Je vais encore pleurer. Excusez-moi, ils sont encore tout frais. Mon mari souffrait des genoux. Bon, après, on s'est dit, c'est suite à son accident de moto. L'année dernière, il souffrait du poignet. Il s'est fait opérer du canal carpien. Là, le 19 avril, il souffrait du dos. Je l'ai emmené à l'hôpital. Là, on lui a trouvé un cancer du pancréas, du foie pulmonaire et des méta-osseuses. Il est parti en 2 semaines. Il est mort de droit, là. Et ça, il ne faut pas négliger les douleurs parce qu'on pense... Voilà. Alors qu'on était suivi pour le cœur, mais aucune maladie comme ça, quoi.
0: Le cancer était généralisé?
2: Ben oui, il n'avait pas de symptômes, il faisait ses examens tout le temps. Ben, c'est ce que l'hôpital m'a dit. Il était suivi à Caen. C'est un grand hôpital là-dessus. Et on m'avait dit qu'il y avait le pancréas, le foie, les poumons et des métas osseuses. C'est peut-être pour ça qu'il souffrait. C'est peut-être pour ça qu'il souffrait des os, quoi.
0: Oui.
2: Mais en aucun cas, la veille que je le ramène à l'hôpital, on est parti faire des courses, on a fait le jardin, rien préservé, quoi, ça. Et là, il est parti en deux semaines.
0: Bah, le cancer du pancréas, ça ne pardonne pas.
2: Non, pas du tout, non. Donc, et pourtant, il était suivi, faisait ses examens tout le temps. Personne n'a rien dit, quoi. Et ça, j'ai un peu de mal. Donc, les gens, quand ils ont des douleurs, même si c'est bénin, enfin, n'importe, négligez pas, parce qu'on se dit, ouais, je me suis fait une courbature. Donc, négligez pas ça. Et c'est vrai que ça fait mal.
0: Oui.
2: Il était jeune, hein. 68 ans, Bobby. C'est Bobby ou bien?
0: Oui. 68 ans, il avait votre mari.
2: Il aurait eu 68 ans.
0: Oui.
2: Donc, c'est dur. Moi, j'ai du mal, là. Là, il est mort depuis le 3. L'incinération, la cérémonie, alors que mercredi, ça fait plus de 10 jours que je vis. Je vais toute seule, en plus. Moi, j'ai pas de famille. J'ai une fille qui vit dans le Val d'Ouest. Mes autres enfants qui vivent à La Réunion. J'ai pas de famille ici, moi. Et bien, se retrouver tout seul, c'est dur. Je sais pas comment faire après. Après mercredi, je sais pas comment je vais faire.
0: En tout cas, n'hésitez pas, rappelez-nous quand vous voulez. Et c'est vrai qu'en métropole...
2: Oui, ça me fait plaisir d'avoir la ligne, de pouvoir exprimer ça et pleurer un petit peu, avoir un petit peu de chaleur. Je l'écoute même des fois à 3h du matin, il est 5h, donc j'écoute repas avec les trucs qu'ils font, là c'est super. Donc voilà, après j'écoute tout le temps, après... Au bout de 9-10 heures, j'arrête. Donc, voilà. Mais sinon, toute la journée, 24 heures sur 24, même mon mari, qui fait les oreilles, il écoutait Freedom, quoi.
0: Et je crois que vous êtes aussi, vous étiez tous les deux de fidèles auditeurs de la radio. Et...
2: Ah oui, tout à fait. Ben, on a les
0: partir...
2: on a tout, donc voilà.
0: Partir en 15 jours, c'est...
2: Oui.
0: C'est terrible. Madame, je vous remercie pour ce témoignage.
2: Donc, voilà, dites aux gens quand ils ont mal, faites des recherches plus approfondies.
0: Il y a des examens, il faut en parler à son médecin, il y a des choses qu'on peut faire, qu'on doit faire.
2: Et c'est ça que je ne comprends pas, il était parti voir son médecin pour renouveler ses médicaments le mardi. Et le mercredi, le samedi, je l'emmène à l'hôpital, donc bon, le dimanche. En plus, il ne voulait pas y aller, quoi. Donc, j'ai forcé, j'ai appelé le SAMU et tout. Et voilà, quoi. Donc, c'est... Il ne voulait peut-être pas me savoir qu'il était souffrant aussi, quoi.
0: Et il se souffrait, les symptômes qu'il avait depuis plusieurs semaines, plusieurs mois, peut-être, il souffrait de douleurs. Je dois vous laisser, madame, parce qu'on est pris par le temps.
2: Oui, je sais. Ouais. C'est bientôt les infos, là. Donc, voilà.
0: Toutes nos condoléances.
2: Merci, puis je n'hésiterai pas avec toute l'équipe, Julie, Wendy, tout le monde, toi, Max qui me fait rire. Bon, c'est mal.
0: Max sera là toute cette semaine.
2: D'accord.
0: Merci, voilà. Allez.
2: Ouais. Merci.
0: Au revoir, madame.
2: Ça m'a fait plaisir, merci.
0: Merci, au revoir.
2: Merci.
0: Freedom, il est 19h01. C'est le moment de retrouver Europe 1.
3: Il est 17h01 et nous sommes avec Émilie Dès qui nous rappelle les titres. Bonjour à tous. Faut-il craindre une épidémie? Une Française passagère du MV Andius a été testée positive à l'antivirus. Son état s'est dégradé dans la nuit. 4 autres passagers français sont placés à l'isolement pendant 42 jours. 22 cas contacts ont été identifiés. La porte-parole du gouvernement appelle toutefois à ne pas créer de panique. Sébastien Lecornu préside cet après-midi une réunion pour faire un point sur la situation sanitaire. Le Premier ministre qui recevra ensuite à 19h30 des épidémiologistes. Un deuxième passager du MV Andius, un Américain, a également été testé positif à l'antivirus. Un autre présente des symptômes légers. L'Espagne assure avoir pris toutes les mesures nécessaires pour éviter la propagation de l'antivirus. La variante du virus détectée à bord du navire est une souche rare qui peut se transmettre d'homme à homme avec un délai d'incubation pouvant aller jusqu'à 6 semaines. Les dernières évacuations du MV Andius se terminent aujourd'hui. Ensuite, le navire partira vers les Pays-Bas. La guerre contre le narcotrafic ne peut pas se solder par une défaite de la République. La réaction du maire de Nice, Éric Ciotti, après la fusillade qui a fait 2 morts et 3 blessés cet après-midi dans le quartier des Moulins à l'ouest de la ville. Les suspects ont pris la fuite. Le quartier des Moulins est régulièrement marqué par des violences pour le contrôle de points de deal. Notez que le député RN Jean-Philippe Tanguy sera demain matin à 8h10 l'invité de la grande interview Europe 1 CNews. Le feu est d'origine criminelle. 3 personnes sont mortes dans l'incendie d'un immeuble de Décines-Charpieu dans la banlieue est de Lyon. La piste du règlement de compte entre narcotrafiquants est à l'étude. Plusieurs départs de feu d'origine volontaire se sont déclarés ces dernières semaines dans le quartier exposé au trafic de drogue. Soins palliatifs, aide active à mourir. Les 2 textes sur la fin de vie sont de retour aujourd'hui au Sénat. 700 amendements ont été déposés par la droite et le centre. La gauche dénonce une obstruction. Emmanuel Grégoire renonce à installer une fan zone à Paris pour la finale de la Ligue des Champions, finale qui opposera le PSG à Arsenal le 30 mai prochain. De nombreux événements sont prévus le même jour, notamment au Stade de France, à la Défense Arena ou à Bercy. Le maire de la capitale doit rencontrer le ministre de l'Intérieur dans l'après-midi. Et puis l'Espagne, l'Irlande et la Slovénie ont décidé de ne pas diffuser l'Eurovision en raison de la participation d'Israël. La finale du concours est prévue samedi. L'Espagne, l'Irlande et la Slovénie avaient déjà annoncé qu'ils boycottaient la 70e édition de l'Eurovision. L'Islande et les Pays-Bas également, mais eux diffuseront bien le programme.
4: Merci beaucoup, Émilie, 17h04. 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

0: Petites annonces, il est 19h05. C'est Charlotte ce soir pour vous accompagner. Je vous rappelle les numéros pour les petites annonces, pour les pertes et pour les vols. Le 02 62 99 12 00. Pour les annonces diverses, vous trouvez, vous échangez, donnez, vous recherchez, eh bien, vous vendez aussi surtout. Le 02 62 99 14 00. Et puis pour le service radio guidage et pour, on va dire aussi les trouver, le 02 62 41 51 51. Pour les informations importantes aussi, vous passez par le stand d'art avec Diego. Vous aurez remarqué, j'ai pas trop ma voix ce soir. Alors ce soir, vous serez presque aux manettes. Hey, bah oui, nouvelle direction, nouvelle règle. On va voir ça plus tard. Mais en tout cas, voici l'heure des petites annonces. Et nous allons tout de suite vous donner quand même les trouvés, puisqu'il y en a deux. On a deux trouvés. On a trouvé un portefeuille avec divers papiers au front de mer de Saint-Pierre, vers la Ravine Blanche, au niveau du patio. Et c'est au nom de Monsieur Caminade Jean-Luc. Monsieur Caminade Jean-Luc, il faudra appeler au 06 93 33 43 88. 06 93 33 43 88. On a également trouvé un autre portefeuille, cette fois-ci près du foyer Barbeau à Bois d'Olive, toujours à Saint-Pierre. Et c'est au nom de Madame Viri Nolita. Madame Viri Nolita, au 06 92 02 85 25. Il faudra appeler au 06 92 02 85 25. Et ces annonces sont à retrouver sur notre site freedom.fr. On est parti avec les pertes et les vols. Bonsoir.
1: Bonsoir.
0: On vous écoute.
1: En fait, samedi soir, au gymnase de Chaudron à Saint-Denis, j'ai perdu mon téléphone.
0: Oui.
1: Un iPhone 12 Pro Max doré avec une coque noire personnalisée. Et derrière la coque, il se trouvait aussi ma pièce d'identité au nom de Abdou Asmina.
0: Abdou Asmina.
1: Oui.
0: D'accord, ok.
1: Et du coup, si jamais quelqu'un retrouve, je donnerai le numéro de ma sœur.
0: Alors, il faut nous donner le numéro avec lequel vous nous appelez.
1: 06 93.
0: Oui.
1: 52.
0: Oui.
1: 21.
0: Oui.
1: 68.
0: 06 93 52 21 68.
1: Oui, c'est ça.
0: Ok, et laissez une annonce sur freedom.fr également.
1: D'accord.
0: Voilà, vérifiez les trouvés en même temps, vous regardez, hein, peut-être que quelqu'un a posté une annonce. Eh bien, ça sera l'occasion de faire le point.
1: Ok.
0: Bonne soirée.
1: Merci.
0: Allez, au revoir. Bon, je ne sais pas si ma voix va tenir toute la soirée. En tout cas, on essaye. Freedom, bonsoir.
2: Allô, oui, bonsoir.
0: Oui.
2: Oui, je passe une annonce, s'il vous plaît.
0: Mais écoute, à haut.
2: Oui, vend une voiture Opel Corsa.
0: Vend.
2: Voiture Opel Corsa.
0: Oui.
2: Année 2008. 1000 euros, c'est à la Ravine des Cabris.
0: À la Ravine des Cabris, visible à la Ravine des Cabris, hein?
2: Oui.
0: D'accord. La voiture est en bon état, comme au kilométrage, tout ça, d'un moins de coup.
2: Oui, 200 000 kilomètres.
0: Combien?
2: 200 000.
0: 200 000, non, parce que mis en temps ou mal, on dirait où les suis au parleur, madame.
2: Ah,
0: ben voilà.
2: Allez.
0: Voilà, donc on vend une voiture, une Opel Corsa du côté de la Ravine des Cabris, 200 000 km. Ensuite
2: 8 000 euros. Contrôle technique, c'est fait décembre 2027.
0: Oui.
2: Vous avez le numéro de téléphone ?
0: Allez.
2: 06 92.
0: Oui.
2: 34 56 92.
0: 06 92 34 56 92.
2: C'est bien ça.
0: Ok, les bons. À combien on vend le loto?
2: Comment?
0: Combien on vend?
2: 1000 euros.
0: Combien?
2: 1000 euros.
0: Ah, 1000 euros.
2: Oui.
0: Ok. On a des réparations à faire?
2: Pas les temps, non.
0: Bon.
2: C'est comme mon garçon dans la métropole, il vend pour gagner. Voilà.
0: Ah oui, l'annonce vient de passer. Il n'a pas qu'on vend?
2: Non, pour vendre même.
0: Ah, bah, Demoun, il croit c'est à l'arnaque ou quoi?
2: Peut-être, c'est impossible.
0: Le loto, il roule bien.
2: Oui, il roule bien.
0: N'a pas de problème avec?
2: Non.
0: Bon, ben, s'il est un bon loto pour rouler et pour faire la première main, il est bon, ça?
2: Oui, oui, ben, j'en ai bon, oui.
0: Bon, ben voilà, l'annonce est faite.
2: Merci, au revoir.
0: Allez, au revoir. Oh, t'es, il pose quand même la question, si c'est pas à l'arnaque. Pas comme si qu'elle va dire moi. Allez, 02 62 99 12 00 pour les pertes ou les vols et le 99 14 00 les annonces diverses. Mais d'abord un petit tour sur le standard de la radio avec Sandrine.
3: Allô?
0: Oui, bonsoir.
3: Oui, bonsoir. Je vous appelle parce que je pense qu'il est urgent de prévenir les gens d'une arnaque en cours. J'ai commandé, je pense que je peux citer l'entreprise.
0: Alors,
3: du coup.
0: Avant de citer l'entreprise, expliquez-nous ce qui s'est passé.
3: Eh ben, j'ai commandé un frigo à une entreprise où j'avais déjà fait une commande en octobre 2025, ça s'était bien passé.
0: Oui.
3: Et puis là, ça fait 2 mois qu'ils repoussent les livraisons, qu'ils n'ont pas d'excuses et tout. Et je viens de poster donc une alerte sur Facebook. Il y a une dame qui m'a répondu qu'elle aussi, elle avait porté plainte au pénal. Et puis, j'ai eu l'idée de regarder sur Internet. Il s'avère qu'ils sont fermés depuis le 26 février.
0: Waouh, d'accord.
3: Et ils continuent à prendre des commandes.
0: Bah, alors, ils sont fermés depuis février, mais ils continuent à...
3: Eh oui.
0: Ah ouais. S'ils sont fermés...
3: Je vais dire le nom, parce que c'est important quand même que j'en fasse pas avoir. C'est électroménager.re.
0: Donc, ils sont fermés depuis février.
3: Le 26 février, et moi, ils ont pris ma commande le 21 mars. Et ça fait 2 mois qu'ils me donnent des rendez-vous de livraison, qu'ils repoussent, qu'ils annulent. Et puis là,
0: c'était
3: mes parents, donc il y a abus de faiblesse sur personne âgée, enfin voilà.
0: Et c'est quelque chose uniquement en ligne, on ne peut pas aller en magasin?
3: Non.
0: D'accord.
3: Et comme j'avais commandé en octobre et que ça s'était bien passé, ben...
0: Oui, voilà. Oui, vous ne doutiez pas que c'était fermé finalement?
3: C'est ça.
0: Donc là, en fait, on vous promet qu'il y aura une livraison, mais finalement, si c'est fermé, vous pouvez encore attendre?
3: C'est ça.
0: Aïe, aïe, aïe. Donc, vous nous dites, vous n'êtes pas la seule personne?
3: Non, je viens d'avoir une dame sur Messenger qui m'a prévenu qu'elle avait commandé aussi, demandé des remboursements qu'elle n'a pas eu. Elle a porté plainte au pénal, donc je vais faire pareil.
0: Waouh, quand même.
3: Voilà. Ah bah oui, hein. Il y a abus de faiblesse sur personne âgée, là, parce que mes parents, ils ont 80 ans, ils ont commandé le frigo.
0: Waouh, waouh, waouh, oui. Mais voilà, c'est quand même...
3: Prévenir les gens.
0: Et vous faites bien de prévenir hein, par rapport à cette arnaque.
3: Ménager.re. Attention, fermé.
0: Voilà, magasin qui est fermé, mais qui continue de prendre des commandes en ligne.
3: En plus, ils ont des promos sur leur site et tout, ils ont tout mis en promo.
0: Ok, ok. Et si on signale... non, puisque là, c'est un site... c'est pas sur Facebook, quoi, c'est pas sur les réseaux.
3: Non, il faut partager, il faut le dire partout, quoi.
0: Vous venez de le partager, madame. On vous remercie. On verra s'il y a d'autres personnes comme vous qui ont été victimes hein, de ce site qui est encore ouvert.
3: Ok.
0: Merci. Bon courage, bonne journée. Et puis tenez-nous au courant de la suite hein, quand vous aurez fait votre plainte.
3: Ok.
0: Merci et bonne soirée.
3: Au revoir.
0: Donc madame nous dit, elle a commandé. Donc ses parents ont commandé sur un site, hein, mais ce site est fermé depuis février. Mais il continue de prendre des commandes. Comment ça se passe? Vous pouvez également nous appeler 02 62 99 12 00. On continue par ici avec vos annonces de perte. Freedom, bonsoir. Allô, bonsoir. Allô. Oui. Mais gagne pas trop crié, pardon. Bonsoir.
4: Bonsoir. Bonsoir, je vous appelle pour une perte, s'il vous plaît.
0: Je vous écoute.
4: Alors, j'ai perdu mon chien hier soir à côté du croque parc des Temps Salés.
0: D'accord.
4: C'est un petit bully de 8 mois croisé. Il est marron avec un harnais noir sur lui et avec une grande longe, je crois, elle est violette.
0: Et une longe, donc. Alors, vous l'avez perdu, comment ça s'est passé? Vous vous promeniez?
4: Oui, on s'est promené et en fin de compte, il a entendu un bruit et il est parti. Et après, je suis resté toute la nuit et je ne l'ai pas trouvé. Et là, même aujourd'hui, je suis venu à côté pour le retrouver toute la journée et je ne l'ai pas trouvé.
0: D'accord. C'est un mâle, c'est ça?
4: Oui, c'est un mâle.
0: Et il est identifié?
4: Oui, il est identifié.
0: D'accord. Donc ça, c'est quand même une bonne chose hein, d'identifier son animal. Parce que si quelqu'un d'autre le retrouve, il l'emmène au véto et on vous appelle. C'est plus simple.
4: Oui.
0: Bon, alors, on recherche un petit bully croisé de 8 mois. Il est marron. Il porte un harnais noir sur lui. Oui. Et il y a une longe également qu'il traîne.
4: Oui, c'est ça.
0: D'accord. Du côté de la forêt de l'étang salé, donc au niveau de Croque Park et tout ça.
4: Oui, oui.
0: Un numéro de téléphone pour vous joindre?
4: Oui, oui. Alors, je vous donne ça tout de suite. Alors, 06 06 93
0: oui.
4: 85.
0: Alors, c'est le numéro avec lequel vous nous appelez, qu'il faut nous donner.
4: Okay. Ah, ok. Bah, alors, 06.
0: Oui.
4: 93. 52, 34, 82.
0: Exact. 06, 93, 52, 34, 82.
4: Oui.
0: Voilà, l'annonce est faite. Et puis, jetez un petit coup d'œil aussi sur freedom.fr, voir les annonces de trouver.
4: Ok.
0: Hein, et laissez votre annonce également avec sa photo. Ça peut aider.
4: Okay, ben merci.
0: Bonne soirée.
4: Merci à vous.
0: Sûrement. Allez, au revoir. Donc, si vous apercevez ce petit bully marron, ce jeune bully croisé du côté de l'étang salé de Croque Park, eh bien, vous pouvez appeler 06 93 52 34 82. Partons du côté des annonces diverses. Bonsoir.
5: Allô, bonsoir.
0: Oui.
5: J'appelle pour passer une annonce.
0: Ah ben là, là, la coupée. Bon, rappelez-nous, madame, rappelez-nous. Voilà. J'ai même pas eu le temps de noter son numéro de téléphone. Allez, on continue par ici, les annonces diverses. Bonsoir.
6: Ah.
0: Allô, vous écoute.
6: Oui, bonsoir. Oui, pour passer deux, trois petites annonces, s'il vous plaît.
0: Deux, trois.
6: Deux, trois. Oui, m'y vend une voiture, un Tiguan, c'est un SUV, hein.
0: Oui.
6: Un Tiguan TBI, un Blue Motion. Et contrôle technique, ok. M'y vend à et climatisé, option. M'y vend 7005 à débattre. Le prix est vraiment à débattre, il est beaucoup discutable sur place. Et aussi, m'y vend un Camaro V8 contrôle technique, ok. Il est à 45 000 km dans le double DK. Et rien prévoir sur la voiture. M'y vend à 35 000 euros à débattre. Ou sinon, m'y échange contre camion.
0: D'accord.
6: Et après aussi, m'y vend un 4x4 Navara et à Maroc, Canyon, double cabine, 5 places. C'est un premier 1, il est à 241 000 km. C'est un à Maroc cabine.
0: Oui.
6: M'y vend à 12 700 à débattre. Le prix est vraiment à débattre. M'y vend une moto, un 1200 GS, très bon état général, rien pour y voir sur la moto. M'y vend à 7005 à débattre.
0: C'est quelle moto?
6: Un GS.
0: GS, ok.
6: GS, un fullback, hein, c'est un fullback. Et après aussi, il vend une BM 640D X-Drive.
0: Bouglan a un parc d'occasion sur son cas, c'est pas possible.
6: un BMW 640D X-Drive, 313 chevaux d'origine.
0: Oui.
6: Dans le double des clés, la clé m'y glace bien tout dedans. Et contrôle technique, ok, m'y vend 35 000 à débattre.
0: 35 000, tout est à débattre en fait.
6: Ah oui, tout est à débattre.
0: Oh, okay.
6: Et les véhicules les visibles, c'est Saint-Suzanne Bar Pistolet. Mon numéro, c'est 06 92 59 28 21. 06 92 59 28 21. Et aussi, je cherche faire des déménagements, minant mon camion et chez La Réunion. Ben.
0: Ok, très bien.
6: Mon propre camion, si les gens veulent déménager, ben, minant le camion.
0: Ok, on a le gros bras avec.
6: Non, par contre, m'y aide de charger, décharger, comme avant, m'était fait avec mon défunt tonton, mais comme c'est finement, et ben là, si la personne s'y contacte à moi pour un déménagement, faut y aide.
0: Ok.
6: Moi aussi, m'y aide aussi, mais
0: on peut pas faire tout seul.
6: On peut faire, hein. Voilà.
0: Ok.
6: Et bien, rappelle mon numéro, c'est 06 92 59 28 21.
0: Les noter.
6: Merci, bonne soirée.
0: Bonne soirée, au revoir. Effectivement, on avait beaucoup de loto, beaucoup de une moto, voiture, et puis si vous cherchez quelqu'un pour faire de déménagement, eh bien ce monsieur est possible, hein, puisqu'il a son camion à disposition. 02 62 99 12 00 les annonces de perte ou de vol, et le 99 14 00 les annonces diverses. Mais d'abord un petit tour sur le standard de la radio. Freedom, bonsoir. Allô, bonsoir. Allô. Oui, on vous écoute.
7: Oui, bonsoir. Je vous appelle de Métropole pour lancer un appel pour rechercher une personne pour une connaissance à moi. C'est son demi-frère qui serait né et qui habiterait à La Réunion, peut-être encore ou peut-être plus, je ne sais pas. Et j'aimerais solliciter l'aide de Radio Freedom pour retrouver cette personne. Si c'est possible.
0: Bien sûr. Alors, vous avez des informations sur l'identité de son demi-frère? Le nom, le prénom?
7: Oui. Alors, le prénom, il se prénomme Guillaume.
0: Oui.
7: Et voilà, son papa, il s'appelle Chariot Jacques. Chariot, C-H-A-2-R-I-A-U. Je pense qu'il doit avoir aujourd'hui plus de 50 ans, je pense.
0: Mais le papa si... ou Guillaume?
7: Non, Guillaume.
0: Guillaume doit avoir plus de 50 ans, c'est ça, hein?
7: Ou à peu près, oui.
0: D'accord.
7: Son papa, il doit avoir à peu près 70 ans, je pense. Et je ne sais pas si il a ce nom de famille-là, Chariot, ou si il se prénomme comme sa maman, en fait.
0: D'accord. Vous avez le nom de la maman?
7: Non, pas du tout, malheureusement.
0: Pas du tout. D'accord. Et dans quelle région de quel secteur de l'île?
7: Je sais pas non plus dire si c'est le sud ou le nord. Je ne connais pas la formation là.
0: D'accord. Et bon, on va essayer de. Est-ce que le papa il travaillait dans un métier particulier?
7: Alors,
0: est-ce que vous savez?
7: Effectivement, il était opticien et il a vécu en rentrant de la Réunion. Il a vécu vraiment presque toute sa vie sur Nice, dans la région Côte d'Azur.
0: D'accord.
7: Nice Côte d'Azur, il était opticien à son compte. Il avait un magasin d'optique. Et voilà, je sais que, en tout cas, son papa s'appelle Chariot Jacques. Mais je ne sais pas si Guillaume a le nom de son papa ou le nom de sa maman.
0: Et est-ce qu'il était praticien également à La Réunion, monsieur, le papa?
7: Alors, je ne saurais pas vous dire, malheureusement.
0: D'accord. En tout cas, bon, on a beaucoup d'auditeurs à l'écoute. Sachez que s'il a pratiqué à La Réunion, ça devrait se savoir.
7: Oui.
0: Déjà, ça c'est une très bonne chose. Maintenant, à savoir si donc le garçon Guillaume, est-ce que il a le même nom de famille? Est-ce que voilà, on pose la question aux auditeurs. Hein. Vous savez, on a des auditeurs formidables qui vont pouvoir vous donner des renseignements. On l'espère. Est-ce que vous avez d'autres indices?
7: Non, directement non. En tout cas, je fais cette recherche pour sa demi-sœur qui habite en métropole, hein, sur la région niçoise aussi.
0: Oui.
7: Et voilà, moi j'ai habité plusieurs années à La Réunion, m'y connais toutes bonnes actions, toutes de monde, tout ça.
0: Ah.
7: M'y compte vraiment sur la solidarité de La Réunion, cet esprit de cohésion de tout le monde pour retrouver ce monde, en fait. Hein.
0: Ok. Bon, si on n'a pas plus de renseignements, on va laisser votre numéro de téléphone.
7: Volontiers. Donc c'est le 07 45 01 38 03.
0: Vous pouvez répéter?
7: 07 45 01 38 03.
0: Voilà, donc on recherche Guillaume qui aurait une cinquantaine d'années sur l'île. Et puis, normalement, son papa, c'est donc Monsieur Chariot Jacques. Et il était opticien à Nice. Il a vécu longtemps à Nice. Et on fait cet appel, en fait, pour la demi-sœur de Guillaume qui recherche, du coup, son demi-frère.
7: Exactement, tout à fait.
0: Voilà, pour réunir la famille, quoi.
7: Exactement, parce qu'elle ne le connaît pas du tout et elle a à cœur de faire sa connaissance et voilà, de partager des bons moments comme on sait le faire à La Réunion.
0: Eh bien, parfait. Eh bien, n'hésitez pas à nous rappeler en journée également, hein, puisqu'on on peut lancer l'appel de plusieurs manières, mais voilà, on pourra en tout cas, on espère que vous aurez des nouvelles et que les deux personnes puissent se réunir.
7: Merci beaucoup à toute La Réunion, merci pour la solidarité.
0: Allez, bonne soirée.
7: Merci, bonne soirée.
0: Au revoir. Donc comme on le disait, on recherche Guillaume qui doit avoir une cinquantaine d'années. Son papa, il se prénommerait Chariot Jacques, il était opticien à Nice, il a vécu une grande majorité de sa vie à Nice. Alors, s'il a été opticien à La Réunion, ça devrait être plutôt facile, mais au cas où, si vous avez des informations, 07 45 01 38 03, 02 62 99 12 00, par ici, bonsoir. Allô?
8: Oui, bon. Voilà.
0: Oui.
8: Donc, mais pas une petite annonce, hein.
0: Mmh.
8: Alors, que me propose mon transport pour quelqu'un, les gens n'ont pas de transport.
0: Oui.
8: J'ai besoin de déplacement pour aller faire les courses, aller en surface, par exemple, aller chez les médecins, ou prend, achète un bidon de gaz, par exemple, il prend le bidon, il porte, il amène aussi, pas de problème.
0: Ah, ou on en a le gros bras tout à l'heure.
8: Voilà, il branche le bidon, j'ai.
0: Ah, ben, bah, dis donc.
8: Voilà.
0: Et compris dans le service.
8: Voilà, ouais, compris dans le service, voilà. Par exemple, les personnes ont besoin de faire un pique-nique, par exemple, après un moyen de transport, même elle a aussi fait un pique-nique ou fait un tour de l'île, c'est sa famille, qui n'a pas vu depuis longtemps. Et voilà, tout ça, c'est pour un prix d'amis, hein. C'est pour un prix d'amis. Et par exemple, ils conduisent les personnes qui n'ont plus de voiture, par exemple, pour aller travailler, enfin, dans la voiture, mais n'a plus permis.
0: Oui.
8: Donc, ils conduisent à leur travail, ben, voilà, quoi, comme ils font un covoiturage. Mais dépose les autres au travail et me ramène les autres.
0: D'accord. Voilà. Ok. Dans quel secteur?
8: Ben, dans le nord, dans le Sainte-Marie, par exemple, moi, Sainte-Marie. Mais pour, par exemple, quelqu'un a besoin de prendre l'avion, tout ça, mais il faut aussi dans le sud, par exemple.
0: D'accord. Donc après, quand c'est en fonction de la demande aussi.
8: Voilà, c'est en fonction de la demande, voilà. Okay. Exactement.
0: Voilà. D'accord. Très bien.
8: Et tout ça pour un petit prix d'amis, hein, nous discutons, nous voir comment on peut arranger. Et nous trouvons une solution ensemble.
0: Ou les arrangeons alors.
8: Moi, les arrangeons, voilà. Ou quelqu'un aussi, par exemple, il veut aller à un mariage, par exemple, il veut même conduire la mariée. Ben, une bonne petite voiture, il peut conduire aussi la mariée.
0: D'accord, ok. Et alors, question bête de ma part. Si on emmène de Mounin pique-nique, est-ce que Banaï donne à vous manger après?
8: Ah, ben, si bien même manger, mais si je donne à moi, il mange, je ne sais pas.
0: Ah, ben, elle est bon alors. Ok. Ben.
8: D'habitude, les personnes y achètent parce que les depuis quand je pose mon annonce sur Freedom, et ben les bénéfices, ils achètent le repas. C'est pour ça qu'ils renoncent toujours à mon annonce parce que c'est la publicité. Hein. Voilà.
0: Ben, nous les fait pour ça, comme il dit.
8: Et je remercie Freedom pour ça aussi.
0: Merci, voilà. Bono. En tout cas, voilà, cette hygiène de transport là, plutôt dans le nord, idéalement Sainte-Marie. Pour oui, pique-nique, des courses, pour bouteilles, le gaz. Et puis pour des grandes courses, des grands trajets, tout ça, il faut appel à où directement?
8: Appel à moi, voilà, mon numéro, c'est 06 92. Non, c'est pas celle-là.
0: 93.
8: 06 93.
0: Oui.
8: 43.
0: Mmh.
8: 90. 78.
0: Ça même, 06 93 43 90 78.
8: Voilà, bah, on n'a pas besoin de l'appeler appel à moi, parce qu'il y a beaucoup de monde, on n'a pas de transport, voilà quoi.
0: Mm-mm. Les vrais qu'on a beaucoup de monde, ils disent à nous, nous restons fermés la case parce que nous conduit plus, ou bien le bus, les horaires, les compliqués, les fatigants, les trajets, machin, nana, et finalement on a la solution.
8: Voilà, moi, ma solution, elle est utile, agréable en même temps. Moi, elle est respectueux. Et voilà.
0: Ou les arrangeants.
8: Mais les arrangeants, voilà. Et si jamais la personne dit, parce que des fois, la personne, normalement, fait un prix. Combien il fait? Mais je dis, quand il fait un prix, parce qu'il y a des gens point, la vie difficile, hein.
0: Oui, bien sûr.
8: Donc, je me dis, ou même, dis-moi qu'on veut qu'il donne.
0: Oui, après, il ne faut pas abuser non plus.
8: Voilà, il ne faut pas abuser.
0: Voilà. Chacun y trouve son arrangement, son accord. Et puis, bon, elle est bon pour ça même.
8: Voilà, comme un petit prix d'amis, nous tous sommes des amis ensemble. Hein.
0: Eh ben, elle est bon. L'annonce est bien faite, en tout cas.
8: Ok, ben, merci beaucoup.
0: Allez, nous retrouve.
8: Voilà, bonne continuation et bon courage à vous.
0: Merci, bonne soirée.
8: Bonne soirée, au revoir.
0: 02 62 99 12 00 par ici, bonsoir.
9: Oui, allô, bonsoir.
0: Oui, je vous écoute.
9: C'est pour signaler que j'ai perdu un gré du Gabon.
0: Oui. Ça s'est passé
9: dans
0: quand?
9: Dans le secteur de Domingo, c'était il y a quand même 3 semaines.
0: Ah oui.
9: Oui. Donc c'est un perroquet qui est tout gris, avec une queue rouge. Et le perroquet est bagué.
0: Oui, ce genre de d'oiseaux, effectivement, hein, pour un suivi, vaut mieux être bagué. Et est-ce qu'il était plutôt sociable ou craintif?
9: Non, le perroquet est sociable. Il va vers les humains.
0: Ah oui, donc c'est peut-être pour ça que vous n'avez pas de nouvelles.
9: Ben, il y a quand même quelqu'un qui nous a appelé à Domingo, mais le perroquet a eu le temps de partir.
0: Ah.
9: Donc, je suis beaucoup sur les réseaux et je vois beaucoup de perruches ou de perroquets qui sont retrouvés. Donc je crois quand même en la bienveillance des habitants de Domingo.
0: Ben oui, puisqu'il a une famille, ce gris du Gabon, là, ce perroquet.
9: C'est ça, exactement, c'est nous, oui.
0: Alors, ça fait 3 semaines que vous êtes à la recherche de votre perroquet, donc un gris du Gabon, il est gris avec une queue rouge. À quel numéro on peut vous appeler ?
9: Au 06 92 06 61.
0: Alors, c'est le numéro avec lequel que vous nous appelez qu'il faudra donner, s'il vous plaît.
9: D'accord. Alors, 06 92 56 59 58.
0: 06 92 56 59 58. Et si les gens l'aperçoivent aussi, hein, ils peuvent vous le signaler immédiatement.
9: Voilà.
0: Est-ce qu'il est bruyant ?
9: Ben, ça va dépendre, hein. Normalement, oui, mais le perroquet, oui, il est bruyant à partir, on va dire, entre 5h30 et 9h.
0: Du matin.
9: Et aussi du matin.
0: Mm-hmm.
9: Et l'après-midi, on va dire, de 16h à 18h.
0: D'accord, donc on devrait l'apercevoir ou l'entendre.
9: Voilà, c'est ça.
0: Bon, eh bien...
9: tout gris.
0: Nos auditeurs, voilà. Ouvrez les yeux et puis tendez les oreilles.
9: Voilà, c'est ça.
0: Ok, bah, l'annonce est faite et puis de temps en temps, regardez aussi sur freedom.fr.
9: Très bien, je vais regarder.
0: Voilà, puisqu'on ne sait jamais.
9: En tout cas.
0: Oui, bonne soirée.
9: Bonne soirée, au revoir.
0: Au revoir. Donc si vous apercevez ce perroquet, n'hésitez pas à appeler les propriétaires. Hein, ça fait 3 semaines qu'ils sont à la recherche de ce gris du Gabon, tout gris avec la queue rouge. Et il serait perdu du côté de Domingo. Vous appelez 06 92 56 59 58 par ici avec les annonces diverses. Bonsoir.
10: Allô ?
0: Oui, allô ?
10: Oui, bonsoir Freedom.
0: Oui.
10: Je vous appelle, ce serait pour passer une petite annonce.
0: Mm-hmm.
10: Voilà, donc j'ai une Fiat 500 décapotable. Elle est grise métallisée avec la capote rouge.
0: Mm-hmm.
10: C'est un moteur turbo-diesel, 4 chevaux, très très très économique. Le véhicule roule très bien. Le moteur a été changé. Elle a actuellement quelque chose comme 135 000 km, mais on peut le voir exactement parce que j'ai tous les renseignements et j'ai tout noté.
0: D'accord.
10: La distribution, quand on a changé le moteur, du coup, la distribution, c'est une distribution à chaîne et neuve. Elle a été changée.
0: Vous avez les factures ?
10: Oui, j'ai tout.
0: Super.
10: L'embrayage a été changé aussi.
0: Mmh.
10: J'ai changé un démarreur dernièrement parce que la voiture ne nous sert pas.
0: Ah.
10: Donc, du coup, il y a des pièces.
0: Ça encombre un peu aussi.
10: Encombré, non, parce que c'est un pot de yaourt, hein, donc. voilà, c'est une 4 places, hein. Les Fiat 500, c'est des 4 places.
0: Oui, donc, oui, oui.
10: C'est une petite voiture, elle est belle, elle est magnifique. Elle roule bien, mais elle demande à rouler. Elle demande à rouler parce que moi, ça fait un an qu'elle roule très très peu. Mais quand je vous dis très très peu, c'est vraiment très très peu.
0: Voilà, donc elle recherche son nouveau propriétaire.
10: Voilà.
0: Pour pouvoir exploiter entièrement.
10: Voilà, qui a envie de rouler, qui a envie d'avoir les cheveux au vent ou les coups de soleil sur le crâne ou voilà,
0: ou pas.
10: Je demande que ça.
0: Oui.
10: C'est un véhicule qui a du speed parce que c'est un moteur 1300 multijet avec une voiture qui est très légère, donc ça a du speed. La cote du tampon, elle le fait les deux doigts dans le nez sans problème. Beaucoup de pièces sont neuves dessus. Elle est très très bien entretenue. J'ai fait une vidange là il y a une semaine.
0: Et à combien vous la vendez ?
10: Alors moi j'en voudrais 6 900 €.
0: Mm-hmm.
10: Voilà. Le contrôle technique sera fait au moment de la vente. La carte grise est à mon nom. J'ai le double des clés. Quelques petites éraflures sur la carrosserie, c'est bon, au niveau de l'ancien propriétaire, mais bon, enfin bon, bref, peu importe.
0: Mmh.
10: Mais voilà.
0: Et c'est visible dans le sud, c'est ça ?
10: Voilà, elle est. Si les personnes souhaitent avoir ont des questions ou souhaitent venir la visiter, moi je suis sur l'étang Léo.
0: Ok.
10: On peut l'essayer. On peut aller faire un petit tour ensemble. Ils peuvent l'essayer. Je suis ouvert à toutes les questions. Donc, si des personnes recherchent un petit véhicule très économique, avec un moteur qui était complètement refait, ou quasiment totalement refait, qui a 135 000 ou 140, ouais, même pas 135 000 kilomètres, et qui, c'est vraiment une très belle voiture, n'hésitez pas, appelez-moi au 06 92 04 58 37.
0: Vous pouvez répéter?
10: 06 92 04 58 37.
0: Eh ben, l'annonce est bien passée.
10: Voilà, il y a l'aide à l'assistance, il y a l'assistance pour se garer, il y a les radars de recul, il y a...
0: Et toute option alors?
10: Ah ouais, pleine d'options, elle est pleine de trucs.
0: Ok. Un bon investissement en tout cas pour votre Fiat 500 décapotable grise.
10: Voilà, très honnêtement, je pense qu'il n'y a strictement rien à prévoir dans les années à venir.
0: Ok, très bien. En tout cas, vous nous avez dit, vous avez changé beaucoup de choses et puis vous avez les factures à l'appui. 6900 euros et dans le secteur de l'étang salé Léo.
10: Totalement.
0: Et ben voilà, merci.
10: Merci beaucoup.
0: Bonne soirée, au revoir.
10: Au revoir.
0: 02 62 99 12 00, les annonces de perte ou de vol, bonsoir.
11: Oui, bonsoir, c'est pour passer une annonce. J'ai
0: oui.
11: perdu mon chat.
0: Oui, je vous écoute.
11: Alors, c'est un chat noir et blanc.
0: Oui.
11: Qui s'appelle Zoro, donc c'est au niveau du secteur du moins joli. Au niveau de la possession.
0: Oui.
11: Et au niveau du bâtiment B, c'est les résidences au Grand Pavois.
0: Pardon?
11: C'est au niveau des résidences au Grand Pavois, le bâtiment B.
0: Résidences, les?
11: Les Grands Pavois.
0: Ah, les Grands Pavois, oui.
11: Oui, voilà. Et donc, ça s'est passé samedi soir.
0: Ok.
11: Et c'est un chat qui n'est pas du tout habitué à sortir. Donc, si jamais vous le voyez dans le secteur, n'hésitez pas à nous appeler. J'ai mis des affiches sur l'école primaire au rond-point. Et au snack, le rougail
0: créole. Est-ce que c'est vous avez dit, c'est un chat qui n'est pas habitué à sortir, mais du coup, c'est un chat qui est stressé, craintif?
11: Oui, je pense qu'il peut rester caché. C'est un chat d'intérieur, il s'est échappé de chez moi, en fait.
0: Il a quel âge?
11: Il a 6 ans.
0: 4 ans. 4 ans, ok. D'accord.
11: Voilà, c'est un chat noir et blanc, c'est gros, il est castré, il est pucé.
0: Ah,
11: et sur ICAD. Donc si jamais vous pouvez, n'hésitez pas à le ramener au vétérinaire le plus proche. Il est suivi à la clinique vétérinaire des Lataniers, à la possession. Mmh. Et voilà.
0: Ok, et
11: voilà.
0: Votre numéro de téléphone, s'il vous plaît.
11: Alors c'est le 06 93 46 81 23.
0: 06 93 46 81 23. Et vous pouvez également laisser une annonce sur freedom.fr.
11: Oui, je vais m'en occuper.
0: Voilà, et vous regardez également les trouver, puisque nous aussi on poste des petites annonces, et les auditeurs aussi, ils ont pris l'habitude de le faire.
11: Ok, ben, je vous remercie en tout cas.
0: Voilà, bonne soirée.
11: Merci également.
0: Au revoir. 02 62 99 14 00, les annonces diverses, bonsoir.
12: Allô, bonsoir Charlotte.
0: Allô.
12: Eh, c'est pour vendre.
0: Oui, alors avant de vendre, là, coupe la radio derrière, s'il vous plaît. Voilà, monsieur, mais il veut bien prendre, bah déjà, mais... Ah, elle est dure, soit. Ah, qu'est-ce que ça fait? Oh là là là. Alors, vous voulez les bancs? Oui, dépêche, à où t'es? Allez, viens où?
12: Allô?
0: Oui, allô?
12: Ma fille coupée, là.
0: Super.
12: Ben, m'y vendez, m'enlève un matelas parce qu'elle est trop haute, un matelas. Encore bon, 1m40, pas 1m90.
0: Bon état, alors, ok?
12: En bon état, 18 cm l'épaisseur. Mais si mon université, le matelas, les lourds, m'en mettre un côté. Ah, mais il fait environ 70 euros comme ça.
0: 70 euros le matelas, dans quel secteur?
12: Moi, il est dans le sud, moi, TSN.
0: Le sud, TSN.
12: Ben, le matelas, là, comment, mais c'est au moins, là, si le personne, il vient, là.
0: Mm-hmm.
12: Je ne connais pas s'il rentre dans l'auto, comment, mais il est gros, il est loin. Hein.
0: Ah oui, oui, oui.
12: Ben, donc, le matelas, là, encore bien en bon état. Maintenant, il y en a deux, il enlève, elle est trop haut.
0: Ah, elle est trop haut.
12: Ben,
0: quand il sent le lit, le pied ne touche pas à terre.
12: Ben, quand il pas touché, le pied ne touche pas à terre. Ben.
0: Ok. Donc, il faut prévoir peut-être un petit fourgon pour mettre le matelas dedans, alors.
12: Un petit fourgon, c'est vraiment qu'il y a l'auto, il y a un pédalage, plié en deux, quoi, et pas s'y rentre dedans.
0: Oui, oui. Et au niveau.
12: Il faut plier les raids, ça.
0: Ok. Bon. Alors, du côté de Terre Sainte.
12: Oui, Saint-Pierre.
0: Saint-Pierre, quel numéro ?
12: 02-62-25-71-24.
0: 02-62-25-71-24. Oui, les bons bonos.
12: Allez.
0: Bonne soirée, au revoir. 02-62-99-12-00 aux annonces de perte et de vol. Et le 02-62-99-14-00, les annonces diverses. Mais d'abord, eh bien, nous allons avec Sabienne pour la disparition de son père. Arissi, bonsoir.
13: Oui, allô?
0: Oui, bonsoir. Votre prénom, pardon?
13: Oui, alors, donc c'est Sabiana.
0: Ah, Sabiana, très bien.
13: Sabiana.
0: Ok. J'avais presque tout. Donc c'est pour la disparition de votre papa, c'est ça?
13: Oui, mon beau-père, donc je renouvelle l'annonce.
0: Oui.
13: Il a quitté le domicile dimanche à 7h du matin. Pour se rendre, Ah, le truc, le marché des puces,
0: marché au gros?
13: Brocante.
0: Brocante, oui.
13: Brocante du Camélia.
0: D'accord.
13: Donc, il a quitté le domicile qui se trouve au petit marché. Il est parti, on ne sait pas s'il est parti à pied ou en bus. Et depuis, on n'a plus de nouvelles.
0: Ah, oui.
13: Et son téléphone éteint aussi. On n'arrive pas à le joindre.
0: D'accord.
13: Du coup, on ne sait pas qu'est-ce qui se passe. Donc, le monsieur, c'est un monsieur maoré, 56 ans, une taille moyenne. Il est ni gros ni mince. Donc voilà, son nom, c'est MZ Aïdari.
0: MZ?
13: MZ, M'ZE.
0: Oui.
13: Aïdari, H-A-I-D-A-R-I.
0: MZ Aïdari.
13: Voilà.
0: Ok. Et vous savez comment il était habillé ou pas?
13: On vient de me dire, apparemment, il était en chemise blanche avec des petites fleurs, assez claires.
0: D'accord. Chemise blanche à fleurs, alors.
13: Oui, chemise manche courte à fleurs, mais fleurs assez claires, pas foncées.
0: D'accord.
13: Et par contre, le pantalon, soit c'est noir, soit c'est bleu, je ne sais plus exactement.
0: Et avec un pantalon.
13: Voilà, il avait une casquette aussi et des lunettes noires.
0: Casquette et lunettes noires. Vous avez sûrement fait la disparition auprès de la gendarmerie également, hein, le signalement.
13: Oui, on était ce matin, ils font les nécessaires de leur côté. On a mis aussi sur Internet. Donc, on attend, toujours pas de nouvelles.
0: Toujours pas de nouvelles. C'est dans son habitude de partir?
13: Ben justement, c'est ça qui nous affole un peu. Il n'a jamais fait ça.
0: Ah oui.
13: En 30 ans de commune avec ma mère, il n'a jamais fait ça.
0: Et vous savez s'il s'est passé quelque chose pour qu'il parte comme ça ou non?
13: Ben non, rien de spécial.
0: En fait, il est parti à la brocante et il n'est plus revenu.
13: Tout va bien.
0: Il est
13: plus revenu.
0: D'accord, il est parti à la brocante, profiter de la brocante et finalement, il n'est pas revenu.
13: Voilà, il avait un truc en particulier à chercher à la brocante. Donc, il a quitté le domicile pour ça. Il n'avait pas pour longtemps. Et vers midi, sa femme l'appelle et plus rien.
0: D'accord, oui. Parce que là, du coup, c'est une disparition très inquiétante, là.
13: Très, oui.
0: Oui. Parce que depuis dimanche, depuis hier matin.
13: Hier matin, à 7h.
0: Ok, oui, hier matin, oui. Ok. Est-ce que au niveau santé, il y a quelque chose à signaler également?
13: En parfaite santé, rien.
0: D'accord. Donc là-dessus, au moins.
13: Pas de médicaments, rien.
0: Ok. Donc voilà. Ok. Est-ce qu'il y a d'autres choses pour le signalement ou pas?
13: Bon, après, quelque chose que j'ai pas précisé ce matin. Mm-hmm. Bon, on l'appelle, son petit nom, c'est Tonton. Tout le monde, que ce soit la famille, des amis, des collègues, oui. Tout le monde l'appelle Tonton.
0: Il est connu avec ce petit nom, Tonton.
13: Ce petit prénom, voilà, ce petit nom, Tonton. La plupart des gens l'appellent Tonton.
0: Ok.
13: Même nous, à la maison, on l'appelle Tonton.
0: Ok. Très bien. Donc là, voilà, on relance cette disparition inquiétante. Donc c'est votre beau-père qui a quitté le domicile hier matin pour aller à la brocante, hein, normalement revenir et puis voilà, mais n'est pas revenu. Il y a plus de nouvelles. Le téléphone est éteint.
13: Oui.
0: Mm-hmm. Et c'est du côté de Camélia. Alors vous nous avez donné son signalement. Hein, c'est un type maoré. Il a 56 ans. Il est de taille moyenne, ni gros ni mince. Il porte une casquette, il porte une chemise blanche à fleurs, une chemise à manches courtes blanches à fleurs, des fleurs claires, un pantalon. Il a des lunettes noires également. Est-ce qu'il a des baskets ou des savates?
13: Non, je crois qu'il était en chaussures, baskets, je ne sais pas exactement.
0: D'accord, en chaussures plutôt. Le signalement a été fait avec la gendarmerie aussi, mais si on l'aperçoit, si on l'aperçoit, est-ce qu'on peut vous appeler vous?
13: Oui, bien sûr, hein, je redonne mon numéro.
0: Oui.
13: 06 92
0: oui.
13: 40 08 79.
0: 06 92 40 08 79.
13: Ah, c'est ça même.
0: Voilà, donc ils peuvent appeler aussi la police, hein, les forces de l'ordre.
13: Oui.
0: Et puis, comme ça, au moins, si on l'aperçoit ou si... Voilà, peu importe si on l'a aperçu également, ouais. Hein, si on a... entrevu quelque chose, eh bien faites le signalement parce que vous voilà. Êtes très inquiet.
13: Bien sûr, voilà, c'est ça. Si on a des nouvelles, moi j'appellerai pour.
0: Oui, tenez-nous au courant aussi puisque nous avons des fridomiens, fridomiennes qui ont quand même voilà les yeux ouverts de tous côtés. Donc on espère qu'ils pourront vous aider.
13: Oui, merci beaucoup.
0: Voilà, n'hésitez pas. Vous avez fait une annonce sur Freedom? Enfin, sur Freedom, sur le site?
13: En fait, on est parti sur une site qui s'appelle Disparu quelque chose.
0: Mais est-ce que vous avez envoyé sa photo?

0: Sabiana. Alors, je suis en train de regarder sur le site et l'annonce a été mise. Hein.
1: Ah, c'était déjà fait, d'accord.
0: Ça a été fait, mais du coup, ce que vous pouvez faire, c'est de nous envoyer la photo, puisque il manque juste la photo à l'annonce.
1: Ah, d'accord.
0: Hein, voilà, vous leur donnez que vous leur redonnez le nom, prénom, enfin voilà, les pour qu'ils puissent rajouter la photo à l'article.
1: D'accord, on va faire ça tout de suite.
0: Eh ben super, bon, allez, au revoir.
1: Au revoir.
0: Information pour les auditeurs de Freedom 2, il est 19h48, on relance une disparition très inquiétante. Sabiana nous appelle pour son beau-père qui est recherché depuis hier matin du côté des Camélias. Il était parti pour une brocante et il n'est jamais revenu. La famille n'a plus de nouvelles, le téléphone est éteint. Il s'agit de monsieur MZ Adari. MZ Edari, c'est quelqu'un de type maoré, de 56 ans. Il a une taille moyenne, il n'est ni gros ni mince. Il portait une chemise à manches courtes blanches avec des fleurs claires, un pantalon, une casquette, des lunettes noires également, des chaussures aussi. Le signalement a été fait à la gendarmerie. Ce n'est pas son habitude de pas donner de nouvelles. En tout cas, la famille est à la recherche de cet homme depuis hier matin. Il est parti à la brocante et puis n'est plus revenu. Alors, que s'est-il passé? Si vous avez aperçu quelque chose, vous pouvez appeler 06 92 40 08 79 ou bien les forces de l'ordre au 17 ou encore la radio au 02 62 41 51 51. 19h49, on continue avec vos annonces jusqu'à 20h et c'est les annonces diverses pour continuer. Bonsoir. Allô, bonsoir, oui.
2: Bonsoir.
0: Oui, je vous écoute.
2: Merci, tout à l'heure j'ai eu la ligne, ça a coupé.
0: Ah, c'était vous alors. Alors, oui, maintenant c'est bon.
2: Merci beaucoup, je passe mon annonce.
0: Uh-huh.
2: Je vends une table à manger, un table salon ovale, une cuisinière 4 feux, tout en inox, et voilà, une table salon, une table à manger, une cuisinière, et aussi une paire de rangers avec une paire de chaussures.
0: D'accord.
2: Avec un short et deux chemises militaires. Le rangers numéro c'est 44 et le paire de chaussures numéro 43.
0: Ok. Les vêtements. C'est quelle taille les vêtements, oui?
2: 46.
0: D'accord, ok.
2: Et si quelqu'un est intéressé par mon annonce, appelle-moi au 06 92 67 64 23. Je répète, 06 92 67 64 23. Je remercie beaucoup Freedom.
0: Merci. C'est dans quel secteur?
2: Je vous souhaite de passer une très bonne soirée et meilleur établissement à toi, Charlotte.
0: Merci, c'est gentil. C'est dans quel secteur, là, tout ça?
2: À Sainte-Marie.
0: Bah, très bien, merci, bonne soirée.
2: Merci, à vous de même, au revoir.
0: Allez, au revoir.
2: Bonne continuation.
0: Merci.
2: Et bon courage pour ce soir.
0: Ah oui, mais à soir, il s'en met de bâton, voilà.
2: Il faut prendre un peu de tisane aussi.
0: Oh, nana le miel, nana le tisane chaud, nana Diego, tout, il prend soin de moi, là.
2: Ben voilà, vous avez raison. Bon établissement à toi, merci.
0: Merci, bye bye.
2: Au revoir.
0: Au revoir. Ouais, soit ils mettent bâton, azote, aujourd'hui lundi, directeur, la fine arrivée, bah tiens, la fine dit à nous deux, trois affaires, là, maman, m'y viens, pousote. 02 62 99 12 00 pour les annonces de perte, bonsoir.
3: Ouais,
0: ah, gagne pas boire le rhum, là, bonsoir.
3: Bonsoir, madame.
0: Bonsoir.
3: C'est tendu. Oui. Et non, c'est pour dire comme ça que nous avons pu. Je ne fais rien parce qu'elle a entendu. Non. Je dis à tête à François. Un petit sacoche noir avec un navet de papier, un navet de carte de bus, pièce d'identité au nom de Lisor et Minachi.
0: Alors, au nom de
3: Lisor, L-Y-S-O-R.
0: Oui.
3: Et Minachi. Faut plus chérir parce que.
0: Ah, ben oui, la trapazote, là.
3: La capanou, là.
0: Ah, là.
3: Et pour ça, nous passons le bol au rhum.
4: Non, super.
3: Ah, où est-ce
0: que ça? Ah, moi, Migaïra, pas moi. En tout cas, vous avez perdu une sacoche noire et dedans, il y avait des papiers au nom de Minachi et de Lisor. Et c'était où?
3: N'y connais même plus.
4: Ma partie fait
3: carte jaune. D'accord.
0: Ah, peut-être la

0: peut être dans le bus alors.
1: Peut-être.
2: Non,
1: pas si ça dit, ça dit non, mais apparemment il y a peine, mais il ne connaît pas au charme.
0: Dans le nord, dans l'est.
1: Dans le nord.
0: Le nord.
1: Oui, dans le nord. Ah, et ça va sur Sainte-Clotilde.
0: D'accord.
1: Quel bus là prend François ?
2: Je sais plus.
0: Ah là là, la tête n'est même plus là.
1: Non, là c'est une bobine, c'est bien fardé, madame. C'est bien fardé.
0: Est-ce que vous avez vérifié sur le site de Freedom si on aurait retrouvé les documents ou pas ?
1: Mais pourquoi elle n'est pas compte ?
0: Ah.
1: Je suis quel site diamant, ça m'a annoncé.
0: Freedom.fr ?
1: Freedom.fr, donc
0: oui.
1: D'accord, ok. Ok, ben regarde.
0: Ben gardez, parce que peut-être que la fin trouvée. Hein.
1: Peut-être aussi, parce que la fin est pour l'argent, mais non, François, rien.
2: Non.
1: Ouais, c'est juste les papiers. Ok, ben les bon. Ben mais regarde ça, madame. Merci.
0: Oui, regardez ça. En tout cas, avant où ça va, là, donne-moi un numéro, comme ça, de monnaie peut appeler à où.
1: Oui. Alors, me donne quel numéro.
0: Le numéro qui s'affiche. Le numéro avec lequel on l'appelle.
1: C'est bien. Bon. 06 92 22 63 92.
0: Ça même. Vous pouvez répéter ?
1: 06 92 22 63 92.
0: Les bons, les notés.
1: Merci beaucoup, madame.
0: Bonne soirée.
1: Merci à vous, pareil.
0: Merci. Allez. Au revoir.
1: Ça fait rien pour vous que vous disiez ça.
0: Elle est à oreille les feintes et elle a. Freedom, bonsoir. Sur les annonces diverses, bonsoir.
3: Oui, bonsoir Radio Freedom, la magique Radio Freedom.
0: Oui.
3: Comment vous allez bien?
0: Ah ben rien que la voix est pas bon.
3: Bon, moi je vous appelle pour acheter une petite voiture si possible.
0: Mm-hmm.
3: Alors une petite Clio 205 Super 5, boîte automatique surtout, entre 2000 et 2500. Diesel, bien sûr.
0: D'accord, donc on est sur un budget de 2000 et 2500.
3: Voilà.
0: Une boîte auto, diesel et un petit modèle.
3: Petit modèle, voilà.
0: D'accord.
3: Même une Yaris, c'est truc comme ça, hein, les voitures japonaises, c'est comme ça. Hein.
0: D'accord. Obligatoirement, ouais. Boîte auto.
3: Tout à fait.
0: Ah oui, c'est peut-être là la difficulté alors.
3: Voilà.
0: Ok. Dans quel secteur recherche ça?
3: Je cherche ça, je suis sur Saint-Denis, Sainte-Clotilde.
0: Saint-Denis, s'il y a des propositions ailleurs.
3: Je prends tout. Tout ce qu'on m'appelle, je prends.
0: D'accord. Alors après, en fonction de l'annonce, mais vous recherchez une voiture de petit gabarit, boîte auto, diesel, avec un budget de 2000 à 2500 euros. Et à quel numéro il peut appeler là-haut?
3: Alors, 06 93 31 52 95.
0: Vous pouvez répéter?
3: 06 93 31 52 95.
0: Eh ben, c'est noté.
3: Merci, madame.
0: Bonne soirée.
3: Et que Dieu vous bénisse.
0: Merci, et vous également. Au revoir.
3: Merci.
0: 02 62 99 12 00, annonce de perte. Bonsoir. Allô?
4: Oui, bonsoir, madame.
0: Oui, on vous écoute.
4: Oui, alors, moi, j'ai un gros souci. Je ne sais pas si je suis dans le bon créneau. Je ne sais plus comment il faut faire. J'ai un locataire qui est parti. Qui est parti, qui n'est pas parti. Je me retrouve dans une situation très difficile. Cette personne, il est parti. Et comment dire?
0: Vous êtes propriétaire d'une maison, d'un logement?
4: Je suis propriétaire d'un logement.
0: Oui.
4: Et cette personne est toujours là, il n'est pas là. Donc il garde la maison avec ses enfants.
0: Alors c'est une personne qui doit rendre le logement, c'est ça?
4: On ne peut pas dire s'il doit rendre le logement.
0: Parce que là, de ce que je comprends, moi, c'est que la personne est là, mais elle n'est pas là. Mais c'est quoi le problème? Dites-nous clairement, parce que en même temps, je veille l'heure, madame. Mais c'est quoi le problème?
4: Le problème, c'est que cette personne, il a laissé la maison avec sa maman et les enfants. Et comment dire? il ne paie pas son loyer. Donc, je suis embêtée. J'ai des dettes. Je n'en peux plus. Je ne sais plus quoi faire. Je ne sais plus. Donc, je suis peut-être pas dans le bon créneau pour vous appeler à ce moment-là. Mais je suis au bout du rouleau. Parce que cette personne, il m'a dit, je vais vous payer. Ça fait 5 mois. Cette semaine, ça fait 5 mois.
0: Wow, oui.
4: Ce mois-ci, ça fait 5 mois qu'il n'a pas payé son loyer. Il m'a dit, je vais vous payer. Je peux vous dire que je n'en peux plus. Il m'a mis dans une merde. Je suis désolée. Mmh.
0: C'est très difficile, on peut le comprendre, hein, si en plus il ne paye pas les loyers.
4: Les loyers, il m'a dit je vais vous payer. Mon mari, il est décédé, ça fait 1 an, je n'en peux plus. Il m'a dit je vais vous payer. Et là, hier, je suis allée voir sa maman, il m'a dit je ne sais pas, je n'en peux plus. Je ne sais plus. C'est une personne que mon mari, il avait pris sur sa coupe, il était...
0: Et il payait son loyer avant?
4: Ah, il payait son loyer avant.
0: Ah.
4: Et un peu depuis que la mort de mon mari, il m'a laissé.
0: Oui. Alors, ce qu'on va faire, madame, puisqu'on entend hein, que vous n'en pouvez plus, on va demander aux auditeurs, vous écoutez la radio, là? Bah, écoutez la radio, on va essayer de voir dans la prochaine heure si des gens peuvent vous donner des conseils. Et puis aussi, ce qu'on va faire, c'est qu'on va vous rappeler demain pour avoir d'autres conseils également avec peut-être aussi Madame Aude. Oui.
4: C'est pas possible. Et mon mari lui a fait confiance. Il lui a dit.
0: Vous avez des documents, vous avez des traces écrites?
4: Il y a des traces écrites. Le mois dernier, j'ai encore fait. J'ai été le voir, je lui ai dit, je vais regarder. Il m'a dit, oui, je peux vous payer. Oui, madame, je peux vous payer. Mais il ne me paye plus. Mon mari l'a poussé sa coupe. Mais mon mari, il est décédé.
0: Donc, oui, et là, vous êtes toute seule pour gérer ça et c'est compliqué pour vous. Oui, on l'entend, madame. On garde contact. On a les informations qui arrivent. On a aussi un radio guidage,
4: mais comment les gens peuvent faire des choses?
0: L'abuser comme ça sur. Oui.
4: Bien sûr, j'en peux plus. J'ai appelé SOS suicide. Je voulais. Il me met dans une merde. Pas possible.
0: Oui, alors madame, ne désespérez pas, vous avez appelé le bon numéro avec Freedom. Les gens vont vous donner plein de conseils. Les gens sont à l'écoute, madame, hein, ils vont vous donner plein de conseils, ils vont vous encourager. On est dans quel secteur de Lille là?
4: Tampon.
0: Alors, je vais devoir vous laisser, hein, on a un radio guidage à faire, mais en tout cas, n'hésitez pas à nous rappeler également demain.
4: D'accord.
0: Hein? On lâche rien, on tient bon ensemble, madame.
4: Merci beaucoup. Allez,
0: bonne soirée, bon courage à vous. Allez, tout de suite, un radio guidage par ici.

0: c'est Anois, je crois, si je ne me trompe pas. Freedom, bonsoir.
1: Oui, bonsoir, c'est bien ça. C'est pour vous signaler, il y a à peu près 2 minutes de ça, je suis passé sur le pont de la rivière des Pluies dans le sens nord-est. Juste avant la sortie pour l'aéroport, il y a un camion qui est arrêté, certainement en panne, en plein sur la voie de gauche de dépassement, avec une voiture juste devant lui. Alors peut-être le camion est en protection de la voiture, mais en tous les cas, c'est dans la courbe et je me suis fait surprendre. J'étais en train de dépasser. J'ai pu me rabattre rapidement sur la droite, mais là, je pense que si ça arrive fort, ça va taper dedans. Hein.
0: Donc là, on est donc sur la 4 voies, hein, donc pont de la rivière des Pluies en direction de l'Est, et c'est avant la sortie de l'aéroport.
1: Exactement.
0: Moi, et c'est sur la voie de gauche. La voie de gauche, oui. Le camion, donc, est à l'arrêt sur la voie de gauche. Il y a un véhicule également juste avant lui.
1: Juste après lui, au devant de lui, un petit véhicule.
0: D'accord. Donc ça peut être très dangereux hein, si on arrive très vite là dans le secteur.
1: J'ai eu le temps de me rabattre complètement en droite. En plus, on voit au dernier moment ces feux de détresse et il fait nuit noire. Donc.
0: D'accord, pas très visible.
1: On ralentit ça.
0: Oui. On donne l'information à Noir. En tout cas, merci beaucoup.
1: Ouais, y a pas de quoi. Merci.
0: Bonne soirée. Au revoir. Information pour les auditeurs de Freedom 2, il est 20h03, on nous signale dans le secteur du pont de la rivière des Pluies, sens nord vers l'est, avant de sortir vers l'aéroport, bien sur la voie de gauche, un camion est à l'arrêt, il y a un véhicule juste devant lui également, ils sont sur la voie de gauche, la voie de dépassement, donc c'est très dangereux, ils sont pas très visibles, on voit les warnings que à la dernière minute, donc vraiment attention dans le secteur, si vous êtes dans le secteur, ralentissez, levez le pied, prudence sur la route et toutes vos informations 02 62 41 51 51. Freedom avec un petit peu de retard, et bien il est 20h04, tout de suite les informations.
2: Bonsoir à tous. À la une, le premier cas d'antavirus en France. Une femme qui se trouvait à bord du bateau de croisière et dont l'état s'est dégradé la nuit dernière. 4 autres Français rapatriés également hier sont pour l'heure négatifs mais sous haute surveillance. Une réunion s'est tenue cet après-midi à Matignon pour faire le point sur la situation. Et selon le docteur Robert Sebag, grâce notamment aux enseignements de l'épidémie de Covid, le protocole pour lutter contre l'antavirus est déjà bien connu.
3: Pendant ce temps, les gens sont en très bonne santé puis ils peuvent effectivement avoir des symptômes. Raison pour laquelle, là, les personnes qui sont arrivées, qui étaient des personnes contact, ils sont d'abord à l'hôpital et ensuite on va les suivre en isolement pendant 40 jours pour être sûr qu'il n'y ait pas de contamination. Donc ça impose, si vous voulez, un certain nombre de règles et c'est ce qui est en train d'être fait. D'abord, on va tester la positivité, la souche du virus, et puis on va les mettre en isolement. Hein. Et ces gens-là, il faut les surveiller de près, surveiller leur entourage, effectivement respecter l'isolement, et puis surtout le surveiller, hein, voir l'évolution des symptômes.
2: Et on compte aussi 22 Français cas contact, ceux qui ont voyagé à bord d'un avion où se trouvaient des croisiéristes infectés. Ils sont appelés à s'isoler. Dans l'actu également, cette fusillade à Nice cet après-midi, elle a fait 2 morts et 6 blessés, dont 3 graves. Des coups de feu en pleine rue, quartier des Moulins, il avait déjà connu plusieurs incidents dans ces derniers jours. Le préfet indique que l'ensemble des services de police sont mobilisés pour retrouver les auteurs actuellement en fuite. Nicolas Sarkozy doit être déclaré coupable d'association de malfaiteurs. Ce sont les réquisitions du parquet au procès en appel du financement libyen de sa campagne de 2007. L'ancien président avait déjà été condamné pour ces faits en première instance à 5 ans de prison ferme. Le réquisitoire va se poursuivre jusqu'à mercredi avec les peines requises pour chacun des 10 accusés. Et puis place au trophée du foot français ce soir avec un favori, le même que l'an dernier, le PSG. En plus du trophée de meilleur joueur ou de meilleure joueuse, on suivra aussi celui du meilleur espoir, du meilleur entraîneur ou encore du meilleur gardien de la saison. Voilà pour l'info. Bonne fin de journée.
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0: Bonsoir, bonsoir à tous. Il est 20h07 à La Réunion. Le 02 62 99 12 00 pour vous messieurs, pour vos annonces de rencontres. Mesdames, vous êtes les bienvenus. Le 02 62 99 13 00. Et puis, pour la libre antenne, ça sera le 99 11 00. Voilà, désolé, hein. Aujourd'hui, lundi 11 mai, on a des nouvelles règles dans Chaleur Tropicale. Donc, messieurs, ouvrez grand vos oreilles, mesdames également. Bon, normalement, on a moins de soucis avec mesdames. Donc, ça va être un message exclusivement pour vous, messieurs. Sachez que si vous ne connaissez pas vos numéros de téléphone, eh bien, on coupe l'appel. Si vous êtes un peu genre vulgaire, tout ça, on coupe l'appel. Et si pareil, vous passez plus de 5 minutes pour votre annonce, on coupe les appels. Qu'est-ce que vous en pensez de ça, hein? Ah, le directeur, dis-nous, hein, soir, il maille pas, hein, il tourne, il vient, il sort à droite. Ben oui, quand on recherche l'amour, le vrai, le seul, l'unique, que pensez-vous? Ben, on va droit au but, hein. 02 62 99 12 00. Allez, on commence tout de suite avec vous. On va voir si ça vous convient. Freedom, bonsoir. Allô?
1: Oui, bonsoir.
0: Bonsoir. C'est qui l'appareil?
1: C'est Sébastien.
0: Sébastien. Sébastien, est-ce que vous avez entendu les nouvelles règles?
1: Comment ça?
0: Ah là là là là, ce soir, c'est les nouvelles règles pour Chaleur Tropicale.
1: D'accord, oui.
0: Donc, il faut connaître son numéro de téléphone.
1: Oui, bien sûr.
0: Ça, c'est bon.
1: Oui.
0: Ah oui, non, mais vous, vous rigolez, mais il y en a qui ne connaissent pas leur numéro, hein?
1: Non, toujours, toujours.
0: Ensuite, il faudra nous dire, en 5 minutes, oui, ce que vous recherchez, vous aimerez, et puis, comme ça, c'est fait, c'est propre.
1: D'accord, ok, ça marche.
0: C'est bon pour vous?
1: C'est bon pour moi.
0: Allez, on vous écoute, j'ai mis le chrono.
1: Sébastien, 39 ans, j'habite au tampon et j'aimerais faire connaissance avec une femme de 25 à 40 ans, on va dire.
0: Mmh.
1: Et je suis célibataire, donc voilà. Et j'ai mon appartement. Et donc, voilà.
0: Est-ce que vous travaillez? Est-ce que vous avez des loisirs, des passions?
1: Loisirs, tennis de table.
0: Tennis de table, ok.
1: Tennis de table au tampon. Voilà. Et donc, voilà. Et comment dire? Loisirs. Tennis de table.
0: Vous sortez pas, vous faites que du tennis de table matin, midi et soir?
1: Non, pas matin et soir, jamais. Le soir.
0: Le boug, en fait, il dort avec son table tennis de table dans son lit.
1: Non, du tout. Non, tennis de table, c'est un loisir, je suis en club et voilà.
0: D'accord, mais le jour où vous rencontrez la femme de votre vie?
1: Oui.
0: La place de le tennis de table?
1: La place du tennis de table, c'est. C'est...
0: Est-ce que ça sera avant ou après madame?
1: Ce sera madame avant.
0: Ah, t'es, rassure-moi.
1: Madame avant, voilà. Donc, une relation sérieuse, parce que les relations un peu d'un soir, voilà quoi.
0: Bof-bof.
1: Ouais, bof-bof, ouais, voilà, exactement.
0: D'accord, et qu'est-ce qui vous plaît pas dans les relations d'un soir?
1: Parce que... Moi, je suis quelqu'un d'honnête, et la personne en face, la fille d'en face, ou quoi que ce soit, elle n'est pas honnête, quoi, on va dire, voilà. J'aimerais que ça sera, que c'est réciproque, on va dire.
0: Que l'échange soit équitable des deux côtés.
1: Voilà, exactement.
0: Ok.
1: Donc, voilà. Moi, je suis sincère, donc je vois pas pourquoi la femme ne serait pas sincère, quoi, voilà.
0: Mais vous savez, des fois, une relation durable peut commencer sur une relation d'un soir. Parce que d'un soir ne veut pas dire qu'on va voir plusieurs personnes en même temps.
1: Oui, bien sûr, je comprends ce que vous voulez dire.
0: Il y a plusieurs types de relations et il faut définir dès le départ, en fait.
1: Non, bien sûr, je comprends. Non, je veux dire que si cette femme m'appelle ce soir ou quoi que ce soit...
0: Mm-hmm.
1: J'aimerais que qu'elle est sincère, comme moi je suis sincère. Et si c'est pour une relation d'un soir, il n'y a pas de souci. Mais il y a un suivi
0: derrière, quoi.
1: Il y a un suivi derrière, qu'on se voit.
0: Il jouait pas avec.
1: Voilà, exactement. Voilà.
0: Ok, décris à où un petit peu va.
1: 1m77, métissé arabe.
0: Métissé arabe, oui.
1: Ouais,
0: Avec cheveux, avec barbe.
1: Avec cheveux, barbe, pas trop, non.
0: Quand il fait bisous, il pique pas alors?
1: Non, du tout.
0: D'accord. Ah, je pose, je me mets à la place de la femme et je me dis. Faut que je visualise tout ça, hein.
1: D'accord, ok, ça marche. Non, ça pique pas.
0: D'accord.
1: Donc, du coup, voilà. Mais tu sais, 1m77, un peu en. Moi, je vais pas dire que je suis un peu. Ouais, je vais dire que je suis un peu en surpoids. 90 kilos.
0: Ça va.
1: Ouais, c'est ça pas. Va.
0: Oui.
1: Donc.
0: Légèrement voilà. Au-dessus, mais sinon, ça va.
1: Ça va. Franchement, ça va. Donc, voilà.
0: Il vous reste 30 secondes, hein. Attention Sébastien.
1: D'accord, ça marche. Donc voilà, madame.
0: Ok, ma numéro de téléphone.
1: 06 92 04 29 64.
0: Vous pouvez répéter.
1: 06 92 04 29 64. Sébastien du Tampon.
0: Sébastien Tampon, 39 ans, relation sérieuse.
1: Relation sérieuse ou... relation d'un soir, mais avec un suivi. Quoi.
0: Voilà, soyons honnêtes et disons les choses.
1: Voilà.
0: Exactement. Eh ben, elle est bon.
1: Elle est bon.
0: Oui, là, mais elle est bon. Nous, les bons, nous, ça va. Merci, au revoir. Charlotte,
1: enchantée.
0: Et enchantée, bonne soirée. Allez, bye bye.
1: Bye bye, ouais.
0: Bon, on a respecté les 5 minutes. Voyez, allez, on va à l'essentiel. On y va. Et on y arrive. 02 62 99 12 00, Freedom, allô.
2: Allô,
0: bonsoir.
2: Bonsoir.
0: Alors, vous avez entendu les nouvelles règles, hein?
2: Voilà.
0: Vous connaissez le numéro de téléphone?
2: Oui.
0: Bon, comment on appelle?
2: Nicolas Lentre-deux.
0: Bon, on en a 5 minutes, envoyez.
2: J'aurais une femme à 70 ans.
0: Mais écoute, à vous, envoyez. Oui.
2: Si c'est à lui. Au tampon, on va entre deux.
0: Du tampon jusqu'à l'entre-deux.
2: Oui.
0: Ok. Et on a quel âge, où?
2: 75 ans.
0: 75, d'accord. Donc une femme jusqu'à 70 ans, les bons bouts.
2: Oui.
0: Quel genre de relation vous aimeriez?
2: Rester ensemble.
0: Hein?
2: Rester ensemble. Bah.
0: Ça n'a pas une affaire politique, ça? Non, un parti politique. C'est un parti. Ah, Diego, c'est un parti politique, ça? Restons ensemble.
2: Ça va.
0: Bon, on a dit dans le sud, est-ce qu'on peut décrire à où un petit peu?
2: Hein?
0: Décrire à où un petit peu?
2: Moi,
0: Ben oui, dis à nous comment on est beau!
2: Moi, il est beau!
0: Ben oui, ben comment on est beau?
2: Et bon, un peu!
0: Ou les grands, ou les petits?
2: Pas trop grand,
0: d'accord. Et quelle couleur?
2: 1m70.
0: 1m70, ça va!
2: 80 kilos.
0: Ben ça va. Voilà. Quelle couleur aux yeux?
2: Un petit café de ou blanc.
0: Non mais aux yeux, quelle couleur?
2: Hein?
0: Aux yeux, à votre, quelle couleur?
2: Mon yeux marron un peu.
0: Un peu marron. D'accord. Et où recherche un petit café?
2: Non.
0: Un petit café clair, un petit café comment?
2: Un petit clair un peu.
0: Un petit café clair. D'accord. Ok. Et niveau caractère café ou pas du tout?
2: Oui.
0: Avec piment ou pas piment?
2: Ah, piment.
0: Ah, pimenté, ça créole.
2: Ah.
0: Bon, ben, on en a encore 2 minutes, hein, on peut aller. C'est quoi où il aime dans la vie?
2: Hein?
0: Que ça vous fait d'autres journées?
2: Je ma case.
0: Vous voulez de case, d'accord? Ou cuisine, ou jardine, fait sport?
2: Cuisine, tout.
0: Que ça vous aime cuisiner?
2: Hein?
0: Que ça vous aime cuisiner?
2: Sushi, boucade, tijac.
0: Ah ah! Ensuite?
2: Ouais.
0: N'a d'autres choses?
2: Hein?
0: N'a d'autres choses? Ou fait le sport ou fait quoi?
2: Un petit bar à côté.
0: Ça des bons salauds. Ah, quand même, alors, t'es 75 ans, dans la forme, hein.
2: Ah,
0: attention, hein, Nicolas, donne pas qu'elle, hein.
2: Bah.
0: Calcule balido, hein. Ah, quand même pas. Bon. Qu'est-ce qu'on a d'autre pour dire? Qu'est-ce qu'on aimerait? Relations sérieuses, pas sérieuses?
2: Relations sérieuses, oui.
0: Pour la vie, alors?
2: Oui.
0: Bon, ok. On a notre case, ou des places?
2: Moi, tout seul.
0: Oui, tout seul, donc on peut recevoir.
2: Ma femme est moi.
0: D'accord, ok. On a longtemps?
2: 3-4 ans.
0: D'accord, donc là, le chagrin est terminé. Maintenant, on aimerait recommencer une vie à deux. Oh, ok. Eh ben, elle est bon. Est-ce qu'on veut donner notre numéro de téléphone?
2: Bien sûr.
0: Ben, comme on veut, allez.
2: Tu sais pas qu'il y a aussi, hein?
0: Ah oui, il est très difficile, hein?
2: Ah.
0: Nous comprend, c'est pour ça que Freedom, il fait rencontre à d'autres des gens, hein?
2: Oui.
0: Ah, quand même. On veut donner notre numéro de téléphone?
2: Le 693.
0: Oui.
2: 88. 41, 84.
0: Vous pouvez répéter?
2: Le 693.
0: Oui.
2: 88. 41, 84.
0: 88, 41, 84. Et ben voilà, Nicolas. Oui. Ou les plutôt football ou plutôt basket ou
2: pas trop basket.
0: Ou préfère football ou basket?
2: Quel?
0: Basket.
2: Bah.
0: Ah ben pas mauvais ça.
2: Ah.
0: Ah ben il est bon. Ou il aime le ballon quoi.
2: Ouais.
0: Bon ben en tout cas l'annonce est bien passée Nicolas. Nous embrasse à toi.
2: Oui, oui c'est pareil.
0: Merci, bonne soirée.
2: Oui, c'est pareil.
0: Merci. 02 62 99 12 00 pour les annonces, messieurs, pour faire une rencontre ce soir dans la semaine, pour aller peut-être sur une longue durée, du moins. 02 62 99 12 00. Et pour vous, mesdames, le 02 62 99 13 00. La libre antenne, le 02 62 99 11 00. L'homme a posé une petite question vers 21h comme ça, hein. Vers 21h, ça pose une petite question. Et comme ça, on pourra en parler sur la libre antenne. Allez, par ici avec vous. Freedom, bonsoir. Allô?
3: Oui, bonsoir.
0: Oui, bonsoir. C'est qui avec nous?
3: Nicolas.
0: Nicolas aussi?
3: Oui.
0: Nous sortons, monsieur Nicolas, l'entre-deux. À quel côté où?
3: Ah ben Saint-André, ouais.
0: Saint-André, nous change de direction, ça va Saint-André. Est-ce qu'on a entendu les nouvelles règles à soir?
3: Oui, il faut connaître le numéro de téléphone.
0: Ah oui, et on en a 5 minutes pour faire de l'annonce.
3: Oui.
0: Allez, fais pète la colle.
3: Moi, c'est Nicolas, 39 ans, je recherche l'amour avec un grand A. Et même s'il a des enfants, c'est pas grave. Et même s'il fume un... Il boit de temps en temps, pas grave aussi.
0: Mmh. Et est-ce que ou fume et ou boit de temps en temps?
3: Oui, d'apéro, oui.
0: D'accord.
3: Et après, il m'a décidé de passer l'annonce parce que je cherche quelqu'un de bien et je sois d'un peu de la solitude.
0: Ah ben, c'est, en général, c'est pour ça qu'on passe une annonce, hein?
3: Oui.
0: Nous recherchons l'âme sœur.
3: Ben, c'est pas la première fois qu'il passe, mais il continue, mais il a quoi.
0: À chaque fois qu'on passe l'annonce, du coup, on a des appels.
3: Oui, oui.
0: Et dans les appels qu'on reçoit, les femmes conseillent Diaou?
3: Ben, en fin de compte, il tombe sur une bonne femme, là, plus vieille que moi.
0: D'accord.
3: Et après, comment il a envoyé la photo, il dit comment elle est trop jeune pour autres.
0: Ah. Donc, ben, là, il écoute pas bien les annonces, alors?
3: Après, avait appelé à moi, tu n'as pas bien entendu mon âge. C'est vrai, ça, il me redit.
0: Arredit encore, arredit.
3: 39 ans.
0: 39.
3: Je vais chercher, il connaît quoi s'il veut. Et après, s'il veut prendre le temps, c'est pas grave. Il faut prendre le temps et on va prendre le temps.
0: Et cette femme que vous recherchez, vous aimeriez comment?
3: J'aimerais plutôt ma barrage, je suis bouclé. Et après, si on a d'autres femmes, ils veulent parler avec moi, c'est pas grave.
0: Malbaraise qui pratique?
3: Non.
0: Ah. Ouais. Malbaraise, le type alors? Le Ok. Oui. Alors, Nicolas, Minana, un radioguidage. Donc, nous mettre la pause sur de l'annonce et nous revient dans un petit instant la Roque-Palie.
3: D'accord, d'accord.
0: Et on va aller du côté de la route des Tamarins. On a une voiture en panne et c'est Yash avec nous. Yash, bonjour.
4: Bonsoir. C'est pour vous dire que on a une voiture et elle est en panne sur la sortie de l'éperon pour aller vers Saint-Pierre.
0: Oui.
4: Et il est sur la voie lente. Et en fin de voie lente, en fait.
0: Fin de la route, voie lente.
4: Avant le petit pont l'éperon vers Saint-Pierre.
0: Juste avant le petit pont de l'éperon. Ok.
4: Voilà.
0: Ok.
4: Et Nina, enfin, moi-même, il est en poids lourd et il y a pas mal de collègues qui montent là.
0: Eh bien, vous faites bien d'appel à nous, nous donne l'information en tout cas. On a un véhicule en panne, on est sur la voie lente au niveau de la sortie de l'éperon. En direction de Saint-Pierre. D'accord, donc il a ses feux de détresse, ses warnings sont allumés, mais on le voit à la, au dernier moment. Il est sur la voie lente, hein, et on est avant le petit pont donc de l'éperon. Hein.
4: Voilà.
0: Ok, nous donne l'information.
4: Pas de problème.
0: Merci pour de l'appel, bonne soirée.
4: Au revoir.
0: Allez, au revoir.
4: Au revoir.
0: Information pour les auditeurs de Freedom 2, il est 20h23, on nous signale un véhicule en panne, on est sur la sortie de l'éperon en direction de Saint-Pierre, on est sur la fin de la voie lente, juste avant le petit pont de l'éperon, eh bien ce véhicule est sur la voie lente, il est en panne, il a ses warnings, mais on le voit vraiment qu'à la fin, donc très peu visible. Si vous avez des informations, le 02 62 41 51 51. Allez, Noir Mette Supplay, nous l'étions avec Nicolas, Nicolas 39 ans de Saint-André, qui recherche une barèse. Alors, du coup, c'est quoi les, c'est quoi ce que vous aimeriez dans cette relation?
3: Relation durable, sincère, fidèle. Il faut qu'elle est là pour moi et qu'Amma est là pour elle aussi. Et après aussi me planter un peu.
0: D'accord, donc vous plante dans le jardin?
3: Oui, me plante un peu de piment, salade.
0: D'accord.
3: Et un peu,
0: quand, d'accord. Et est-ce que vous, grâce à ce que vous plantez, du coup, votre pouvoir d'achat est mieux?
3: Non, ben, moi, en fin de compte, comme il me plante,
0: oui.
3: Par rapport à si, par exemple, la gay, peut-être me connaît. Mais qu'on aime dans la cour.
0: Ah, ok.
3: et après aussi, les plantes aussi, je fais moins de dépenses en moins.
0: Ah, ben oui, bien sûr. C'est pour ça, mais il demande à vous, justement, si vous, vous voyez qu'au niveau du mois, fin du mois, on a encore une petite monnaie dans la poche, quoi.
3: Oui, oui, oui. Ben oui. Après, ça faut occuper pareillement à moi, ça faut arroser.
0: Oh là là. Ou demain, elle est bien vert, alors.
3: Oui, vraiment, comme la bonne pièce.
0: Alors, du coup, ça pose à moi une petite question. Que ça vous préfère, la chambre ou le salon?
3: La chambre ou le salon?
0: M'a pas demandé à vous pour faire quoi, voilà, mais juste que ça vous préfère. À où de l'esprit de relever, on dirait où? Là, Galie, comme vous voulez, la chambre ou le salon?
3: La chambre avec un bon couvert de chapitre.
0: Ah.
3: Comme vous avez dit.
0: Bon, il reste à vous encore quelques, enfin encore une minute. Est-ce que vous en avez d'autres choses à dire ou bien nous les bons?
3: Non, mais après il y a ma gentille, calme, travailleur, des choses à la case, accompagner, donner la vie tous les jours.
0: D'accord, ok. Vous avez des enfants?
3: Oui, oui, deux.
0: Deux enfants, ok. Ok, très bien. Donc, où il dérange pas, où l'a dit au début, hein, que cette femme, si elle a un enfant, bah voilà, il dérange pas, en tout cas, puisque même.
3: S'il passe bien, ben, c'est comme si c'est mon enfant.
0: D'accord. Donc, recomposer la famille, ça serait l'idéal.
3: Voilà.
0: Ok. Ok, elle est bon. Les noter pour nous.
3: Donne mon numéro. 06 93 11 76 31.
0: Vous pouvez répéter?
3: 06 93 11 76 31.
0: Les bons pour nous, Nicolas.
3: Merci, bonne soirée.
0: Allez, bonne soirée, au revoir.
3: Au revoir.
0: Bon, allez, nous les là, ce soir, jusqu'à minuit, ça tu peux appeler pour les annonces de rencontres, puisque ça, c'est de la fin de l'habitué, les annonces de rencontres quand même. Hein? Oui, 99 12 00, messieurs, venez, n'hésitez pas, juste deux conditions, connaître votre numéro de téléphone et faire une annonce en 5 minutes, maximum. Mesdames, même tarif, c'est des annonces de 5 minutes environ, mais vous, vous êtes quand même un petit peu plus carré. Puis bon, voilà. N'hésitez pas, 02 62 99 13 00, la libre antenne, le 99 11 00 pour vous. Et si vous avez une information importante, un radioguidage, ça sera avec Diego par là-bas, Don Diego de la Vega, comme j'aime bien l'appeler, le 02 62 41 51 51. Allez, par ici avec vous. Ah, j'ai oublié, madame, un message aussi pour les dédicaces tout à l'heure. 06 92 91 5000. Mes bonnes dédicaces, par contre. Bonnes vraies dédicaces, hein. Pas bonnes dédicaces. Ils causent ensemble, moi. Ils disent, moi, bonne affaire. Ils insultent et patati, patata. Mais il passera pas le message. Bien sûr, toujours. Freedom, bonjour. Allô?
5: Ah oui, bonsoir.
0: Bonsoir.
5: Bonsoir, on va se passer une annonce.
0: Oui, vous avez entendu les conditions, hein?
5: Oui, j'ai vendu.
0: Bon.
5: En 5 minutes et un numéro de téléphone.
0: Exact, parfait. Alors, c'est qui avec nous?
5: Moi, c'est Willy.
0: Willy, on vous écoute.
5: Ben voilà, moi c'est Willy. J'ai 49 ans.
0: Oui.
5: Je suis de Saint-Denis. J'ai 1,78 pour 68 kilos. Je suis métissé. Et ce soir, je suis à la recherche d'une charmante dame âgée entre 30 et 60 ans. Ce serait pour une relation sérieuse.
0: D'accord. Quel âge vous avez?
5: J'ai 49 ans.
0: 49, ok. Donc, relation sérieuse. C'est quoi une relation sérieuse pour vous?
5: Bon, une relation sérieuse, déjà, il faut être honnête. Il faut être sincère. Et il faut être franc.
0: Bon, techniquement, honnête, sincère, franc, c'est la même catégorie. Il veut dire la même chose.
5: Parce que ça veut dire que, bon, si une femme, elle n'est pas sincère, elle n'est pas honnête, bon, ça ne sert à rien de répondre à une annonce. Quand.
0: Si là, je ne te comprends pas, je ne te comprends plus.
5: Voilà.
0: Exactement. Dire la vérité, toute la vérité, rien que la vérité.
5: Voilà.
0: Finissez par je le jure.
5: Voilà, bon, je le jure. Ben voilà, mais qu'est-ce que je peux dire de beau? Ben j'aime bien la musique, j'aime bien le sport. Je travaille, je peux recevoir, je peux me déplacer. Une femme, une charmante, on va dire, 30-60 ans, je l'ai déjà dit, métissée, ou bien mabaraise, tafrine ou créole.
0: D'accord.
5: Ben, une femme sympa.
0: Mais si, quand vous dites femme sympa, mais si par exemple, elle y râle un petit peu, midi pas chiante, hein, mais presque, il dérange?
5: Non, mais ça peut arriver, non, ça me dérange pas. Hein. On a tous nos défauts. Hein.
0: Parce que bon, certains qualifient la femme un petit peu des fois, oh là là, elle est boudeuse, elle y râle un peu.
5: Ben non, ben, il y a des gens qui, ouais, ils ont une mentalité, oui, mais il y en a qui sont, voilà, ils sont un peu précis, bon, voilà.
0: D'accord.
5: Ben, voilà, mais ben, après, je peux dire de beau aussi.
0: Ben, qu'est-ce que vous aimez faire quand vous avez du temps devant vous?
5: Bon, ben moi, c'est sorti plutôt, moi, c'est vélo, plage, randonnée. Voilà, j'aime bien découvrir la nature, j'aime bien, voilà, quoi. J'aime bien voyager aussi, quand j'ai le moment de voyager.
0: Oui.
5: Et là, voilà, quoi. S'il y a une charmante dame qui veut partager ces activités-là, c'est, voilà, quoi.
0: C'est tout bénef.
5: Voilà.
0: Ok. Est-ce que j'ai une question pour vous? Oui, j'ai une question pour vous. C'est quoi votre plat préféré?
5: Ah, le rouquin et saucisse.
0: Les vrais?
5: Oui.
0: Ah, bah dis donc. Il dit, bon, peut-être que, voilà, va sortir à nous un plat. Waouh! Hé, hey, ce regard et saucisse.
5: Non, ça, un bon civetière.
0: Ah, c'est. Ah, moins. Les quand même, moins sur les tables, ça, civetière.
5: Ouais, il n'y en a pas trop. Dans les restaurants, on n'en voit pas trop, ça. On va voir ça plutôt dans comment les trucs à Intermarché, voilà, Carrefour.
0: Voilà, ou Leclerc, ou je ne sais trop où. Voilà. Mais après, c'est vous qui cuisinez le civetière?
5: Ben oui, des fois c'est moi, des fois c'est maman, ça dépend.
0: D'accord. Donc maman, il participe à la cuisine, si nana a une belle fille qui arrive, quoi.
5: Voilà, elle est plutôt faite bois. Comme
0: ah, ben bien ça.
5: Comme à côté de chez nous, on a le petit feu de bois dans notre jardin, donc on peut faire...
0: Ok.
5: On peut faire cuire à manger dehors, on prend une table, on s'assoit dehors, et voilà, quoi.
0: Ok.
5: Ben voilà, ben, s'il y a une charmante dame, voilà. Tu as entendu mon annonce? Ben tu me viens de 06 92.
0: Oui.
5: 92 28 33.
0: Dans le secteur de Saint-Denis ou ailleurs aussi?
5: Oui, ça peut être ailleurs aussi, ça ne me dérange pas.
0: Ok, entre 30 ans et 60 ans, mesdames, l'annonce est faite pour Willy.
5: Voilà, exactement.
0: Eh ben super, merci.
5: Bonne soirée.
0: Bonne soirée. Merci, au revoir.
5: Au revoir.
0: Allez, 02 62 99 12 00, messieurs. On a un petit peu de messages, j'arrive là. Bon, on va les lire tout à l'heure, hein, vous inquiétez pas, on va lire vos messages. Mais en attendant, on continue avec vos appels, messieurs, par ici. Bonsoir. Bonsoir, ça va bien, merci vous-même.
6: Oui.
0: Alors, vous laissez au parleur là?
6: Non.
0: Non? Bon, ok. La radio est éteinte? Ok.
6: Ça va.
0: Et alors, dis-moi, vous connaissez le numéro de téléphone?
6: Heureusement.
0: Non, mais parce qu'il coupe, hein, il coupe de l'appel par contre. Hein.
6: Ah, et là, et voilà?
0: Mais mets-toi au côté de la fenêtre.
6: Voilà, ça va?
0: Ouais, on va dire. Saute pas la fenêtre, moi. Reste la même, hein?
6: Et... Bon. Là, non.
0: Aïe, aïe, aïe. Ah oui, si il n'avait pas fait ce cours en direct comme ça.
6: Ben oui. Alors, moi, je me présente la baisse.
0: Alors, il coupe. Mon cher, il coupe.
6: Je m'appelle Sandro.
0: Sandro ?
6: Oui.
0: Ok. Quel secteur ça ?
6: Ah, ben, Saint-Joseph.
0: Saint-Joseph. Midi, c'est mieux tendu.
6: Ah, mon Dieu.
0: Alors, on en a 5 minutes. On a 5 minutes pour faire de l'annonce. Les bonbons?
6: Oui.
0: Allez.
6: Mais ça, c'est pas qu'on est au bout d'un 30 ans. Quand même entier, hein. Quand même encore. Oui, c'est un peu sport. Bien en forme, hein.
0: Qui est bien en forme? Ah, où, le petit Catherine?
6: Catherine, non, en forme. Si, moi, on fait le bon sport.
0: Ah, où, fait bon sport?
6: Oui.
0: Ou l'entretenu, ou les frais?
6: Voilà,
0: moi. Ah, un coq au vent.
6: Voilà, moi j'aime quand les fruits, moi j'aime la chair quand les fruits.
0: Ah ah, voilà. J'aime la chair fraîche.
6: Voilà, les grosses, mieux va trouver les grosses. Hein.
0: Alors, ne soyons pas péjoratifs, disons plutôt oui. Celles qui ont des formes.
6: Voilà, s'il y a des formes. Hein.
0: Voilà, attention, Bon, donc du coup, une petite Catherine, dans quel secteur, Saint-Joux même?
6: Saint-Pierre,
0: okay. Tampon, le sud.
6: Pas de problème, voilà, c'est souvent.
0: Comment on est où?
6: À moi, bronzé, moi.
0: Bronzé, d'accord, bronzé naturellement ou bien?
6: Naturel, un peu métissé malgache.
0: Ah, d'accord, ok. Caramel alors?
6: Ça, Zamatan, Itano, Zatimato, Kanao.
0: Ah, bah, oh là là. Mais il ne cause pas malgache, il ne pourra pas dire où, il ne pourra pas répondre.
6: Ah, Azafad. Hein,
0: ah oui, ça part qu'on m'y connaît.
6: Ah, ça vous connaît, Azafad, hein, Timanine, hein.
0: Bon, du coup, quelle couleur aux yeux?
6: Ben, moi, mon yeux, les verts, un petit vert marron.
0: Ah, ben, pas mal, ça.
6: Ben, bronzé, je fais mon sport tous les jours, bien baigné, moi.
0: Le petit gars, les musclés, les yeux, les verts, les bronzés, type au caramel.
6: Encore, fume pas, il boit pas, hein.
0: Fume pas, il boit pas, il entretient.
6: Voilà.
0: Ah.
6: Il aime rigoler, il aime les gens gentils, moi.
0: D'accord, ok.
6: Bon. Voilà, rigoler, histoire parler.
0: En général, il aime pas trop de monde méchant, hein.
6: Non, c'est sûr, hein.
0: Ah, ben.
6: Des fois, on peut faire avoir nous avec n'importe qui, hein.
0: Oh oui.
6: Je précise, hein. C'est une personne qui m'appelle, c'est pas un appel inconnu, hein. Si c'est un appel inconnu, il répond pas, hein.
0: Alors, à savoir quand même qu'on a une règle sur Freedom pour les femmes. Au départ, c'est des numéros privés, c'est des numéros cachés.
6: Oui. Ok. Mais s'il appelle, il faut vraiment, parce que des fois, c'est des appels, des faux appels, hein.
0: Oui, mais malheureusement, pour les femmes, pour les protéger, la règle, c'est qu'au départ, eh bien, elles cachent leur numéro et au feeling, à force, eh bien, d'accord. C'est elles qui décideront, de la suite.
6: Ça n'y a pas de problème.
0: Après, après, si vous voyez que c'est des mauvaises personnes, eh ben, n'hésite pas à porter plainte.
6: Des fois, on croit que c'est une femme, des fois, c'est un mec qui est en appel à eux et donc, c'est un mec qui sait pas, il raccroche le direct, c'est un mec, hein.
0: Oui, on fait ça qu'on veut, ou?
6: Ah, ben.
0: Ah, ben là-dessus, franchement, on fait ça qu'on veut.
6: C'est la soirée, même bien manger un caribichic, c'est bon, ça, oui.
0: Caribichic frais.
6: Caribichic, c'est cher, comme il a, oui.
0: Ah, ben frais ou congelé?
7: Ah, même ça les fouets, moi.
0: Ben, on m'y connaît, mais des fois congelés, quand les bien cuisinés, les bons, hein.
7: Ah, mais il me prépare bien. Je ne peux pas ça avec les jambes. Moi, j'ai mis les jambes d'homme et puis monter au thé.
0: Ah là là là là. Au thé, ah ouh, les gars, les fins. Arrête qu'on se mange.
7: Ma bouche est fin, oui. Les amis, moi, j'aime bien manger la croûte, moi. Ils sont marmés. Ah, moi, même les gens, moi, j'aime bien manger ça. Moi, j'aime pas couper. Et voilà, quoi. Un peu sport, et puis.
0: Quel sport vous faites? Quel sport vous faites?
7: Ah, mais. Natation, même marcher, même faire randonner.
0: D'accord, on est dans le bon fief ou là alors?
7: Ah, on a toujours été dedans là, hein, toujours été dedans là. Hein.
0: Ok.
7: Ça, après, tiens, fais la santé, quoi, garde un parfum, c'est ça qu'il faut. Bon, on me dit, ok, là, j'en ai là, moi, là, quand j'aime, on a 43 ans, quoi,
0: oui. Oui, bah ça va, 43 ans.
7: Oui, 43 ans.
0: La fin fait la crise de la quarantaine, nous les bons.
7: Voilà, Michel, vous avez 33 ans, 25 ans, si. Voilà quoi. C'est possible.
0: Ah, bah écoutez, demandez, vous aurez.
7: Voilà, ça qui est égoné vite, il n'y a pas de beau temps. Faisons le mieux, faisons bien.
0: Que ça vous préfère, ou l'été ou l'hiver?
7: Ah, même les deux, même bien un petit peu de réchauffement. Écoutez, moi, le soir, les bons, parce que.
0: Donc, où il aime toute saison, du moment que vous l'êtes bien équipé?
7: Ah, du moment où il aime tout ce qu'il faut. Hein.
0: Bon, il reste à vous 30 secondes. Il reste à vous 30 secondes. Envoyez le numéro.
7: Moi, j'ai une bonne couette, j'ai moi. Ben oui.
0: Il réchauffe bien, lui, c'est un chaudier à Bougla.
7: Il réchauffe bien. Il réchauffe bien, moi. Moi, j'ai une bonne couette. Moi, il n'est pas fait, mais il réchauffe bien. Michel donne un peu le confort. Hein.
0: Ou connaît ce qu'il faut faire quand il faut.
7: Ben oui, ils connaissent la vie, à dire comme ça, ravage pas le guêpe, les parecs allumettes. Et les sentiments, ceux-là, c'est une galère de dire la vérité, hein, ça veut dire les vrais, ça. Hein. Donc, il y a des choses comme là, il faut apprécier simple, quoi. Hein,
0: oui.
7: La nature, c'est quand même une plante.
0: Il reste à vous 10 secondes pour le numéro de téléphone.
7: Oui, si, ça c'est quand même une plante, hein, 2 minutes. Si
0: vous donne pas de numéro de téléphone, mais coupe.
7: Allez, madame, 0693.
0: Oui.
7: 33, 57, 40.
0: Ah, répète, Ali.
7: 06, 93.
0: Oui.
7: 33, 57, 40.
0: Et le numéro, les données. Merci, Sandro.
7: Merci à toi. Bonne soirée à toi.
0: Allez, bonne soirée.
7: On mange tout, hein, on mange tout. T'imagines, hein.
0: Les bons, allez, nous retrouve.
7: Allez, toi aussi, par la
0: ciao, bye. Merci, bye bye.
7: Bien, hein.
0: Allez, mi coupe, au moins, vous finissez plus, ou t'es, me donne un chrono, ça va pas. Ah, pas bon? 02-62-99-11-00, un petit coup de blabla, là, par ici, bonsoir.
8: Bonsoir, Charlotte.
0: Côté.
8: Où sort?
0: Où, dans le trou bête d'un placard, d'ailleurs, bas.
8: Ah, là, t'es pas dans le placard, on est quand même à l'antenne.
0: Oui.
8: Mais pas trop, quoi.
0: Ah, ben.
8: On manque à nous quand même à l'antenne, hein.
0: Mais, m'a fait le même, le même temps, hein. T'es fait noir le matin?
8: Ah oui, c'est ça, c'est le plus dur, c'est se réveiller.
0: Mais t'arrives dans le fait noir, mais ça va dans le fait noir, hein.
8: Aïe. Pense à où est en forme.
0: Oui, à part la voix, comme ça, tu entends.
8: Ouais, mais moi, je bois un petit peu, machin.
0: Ah ben, 2-3 antibiotiques, moi, les bons.
8: Ah ouais, mais un petit peu de miel.
0: Ouh, le miel, est là, mais m'inquiète pas où.
8: Ah oui, ah. Entretiens lui, ma fille.
0: Diego,
8: à la radio.
0: Diego, il veille. Toutes les demi-heures, il arrive, t'es là, il dit, bois ton miel.
8: Comme ça, on n'oublie pas.
0: Ôté.
8: Ah, non. Mais la radio, ce sont dit, tiens, Charlotte, elle est là. Ça, c'était la surprise.
0: Ben oui, on connaît le premier soir dans Charlotte Tropicale, le nouveau directeur, tout ça, il faut remettre les règles.
8: Ah, hein. les directives ont changé.
0: Aïe. M'explique pas où bonne bougie ça jure. T'as là, maman, nous, ça coupe de micro.
8: Non, mais ça, c'est bien qu'il coupe le micro quand il joue et puis quand il insulte, là. Il n'y a pas la radio à l'antenne pour se faire insulter quand même.
0: Non, mais après, non, attends, en fait, là, Dianou, telle heure, uniquement telle heure, là, le droit juré. Comprends? Voilà, le vice. Telle heure, uniquement ça.
8: Ah, d'accord.
0: Ah, là, mettre les règles. Ah,
8: ben oui, mais c'est bien.
0: Maman, ouais, s'il la passe le pas, Dianou, coupe le micro.
8: Ah oui, Charlotte.
0: Allez, azote.
8: Oh mon Dieu, Charlotte, ne pas changer, maman.
0: Ah ben, pourquoi vous m'y changez?
8: Non, il m'a dit la bonne journal, mais vous n'avez besoin de l'antenne un peu. Hein.
0: Mais il fait de l'antenne la journée, mais la journée.
8: C'est pas pareil.
0: Autant baise le frein tout le temps.
8: Ah ouais, c'est ça. Hein?
0: Des fois, le bon petit blague, envie de passer.
8: Mais pas pareil, c'est beaucoup plus du sérieux.
0: La Charlotte du jour n'est pas la Charlotte du soir.
8: Ah non.
0: Soyons d'accord.
8: Non. Ah oui, bah oui, c'est ça. Hein?
0: Ah.
8: C'est comme ça même. Oui. Mais nous, même le jour, la nuit, toute.
0: Ouh là là là là.
8: Charlotte.
0: Bon.
8: Ah oui. Non, c'est comme ça.
0: Bah, c'est sans condition, de toute façon, donc c'est bon.
8: Oui, pour nous, c'est bon, non. Du moment Charlotte est là, elle est en forme, c'est l'essentiel pour nous.
0: Oui. Ah, oui. Et puis, bon, nous, la fin arrive le timing, il faut m'y laisser à haut.
8: Oui, bon, mais bon.
0: Ah,
8: oui.
0: Bon, mais coupe de micro.
8: Bisous à Diego et puis à la rédac, il doit être Bastien, là, non?
0: Ah, Sébastien, la rédac ce soir.
8: Ah, oui. Allez, bisous, bisous, allez, bonne soirée à Zot.
0: Allez, bye-bye. Bastien a un affaire pour dire, ben, la tête comme ça, il dit Sébastien à la rédac ce soir. Mais il dit oui, Sébastien, ce soir à la rédac. Qui ça, ça? Ben, Malarouve ton micro. Prends ton micro.
9: Qui ça, ça? Qui me rôde là, si c'est assis là?
0: C'était Anise.
9: Ah, Anise, comment il est?
0: Mais non, mais Anise a finalé.
9: Oh,
0: il a fait un
9: bordel.
0: Coucou, Bastien.
9: Bon, ben, fais un gros bisou à Anise alors, même si elle a parti.
0: Ben, les autres vont être.
9: J'ai mal parlé, j'ai dit qui me rôde là, si c'est assis là?
0: Ben oui, ben, c'est elle est encore bonne heure.
9: Grand matin, tu l'es là?
0: 20h43.
9: 43, donne la bonne heure, on est sur Freedom, il faut donner la bonne heure.
0: Attention, 20h44 maintenant.
9: Alors, qui me rôde 20h44 grand matin comme ça?
0: L'heure, il tourne. Attends un petit coup. Anise!
10: Oui!
0: Ah là, voilà!
9: Ah, Anise est revenue! Christ ouais. Est revenu!
0: Bah, coupe son micro, ça, même ça, la remettre son micro, hein! Nous n'a pouvoir, nous donne Freedom!
9: Mais Anise, fais un gros bisou alors!
10: Bisous, bisous, bisous! Allez, à plus, à la prochaine!
0: Allez, bye-bye!
9: À la prochaine! Viens, trouve!
10: Allez, viens, trouve! Si nous trouve pas, nous va écrire!
9: Eh oui, si nous va pas, nous mettre lunettes!
10: Oui, bon, inquiète pas. Allez,
9: allez,
10: au
9: revoir. Allez, bisous,
0: bye. Voilà, vraiment, coupe son micro, il est bon. Là, et ne peut, là, ne peut causer, il est bon. Là, il dit tout de là.
9: Parce que bien, pas y trop, moi, on connaît.
0: C'est vrai?
9: Mais tu veux pas dire, mais.
0: Aïe,
9: aïe, aïe. Mais vite, moi. Oui. Appelle, m'y prend pas.
0: C'est vrai?
9: Je nous connais, tout le monde y appelle, nous enregistre tout le numéro dans notre tête.
0: Ah, et vous connaissez, des fois, nous reconnaît le numéro 1?
9: Mais quand on nous voit, mamie répond.
0: La mine N, 666. Mais connaît tout de suite, c'est qui?
9: T'as un Mounichis?
0: Ah non, mais. C'est un autre affaire.
9: Mais t'es encore bonne nièce, excusez-moi, madame. Pardon. Ah. Eh bien, ça travaille.
0: Mais coupe le micro, sans là, non. Ah, et travaille, donc. Ah, la règle vaut aussi pour vous, monsieur Bastien. Oh, ça va pas, non. Allez, travaille, allez. 02 62 99 12 00 pour vous, messieurs, pour vos annonces. 02 62 99 13 00 pour vous, mesdames. Et 02 62 99 11 00 pour parler un petit peu. Freedom, allô?
11: Ah oui, bonjour.
0: Bonsoir, oui.
11: Oui, j'appelle sur la ligne, la libre antenne, là, 99 11 00.
0: Ça même.
11: Ouais, je voulais passer un petit coup de gueule, là.
0: Ah là là, qu'est-ce arrivé?
11: Hier soir, j'ai appelé avec Hello.
0: Oui.
11: Pour un problème de la lumière publique chez Sainte-Marie, chez Nantes.
0: Oui.
11: Il y a une partie du côté du terrain, c'est bien éclairé. Quand on descend vers rue au Clair de Lune, il y a un restaurant en Clair de Lune, c'est bien éclairé, à Chien d'Or. Hein. Après, quand on prend la rue Confrier, la rue Lafayette, il n'y a plus de lumière du tout.
0: C'est quelle rue?
11: Rue Lafayette et puis la rue Confrier, Chaussette-Marie, Chien d'Or. Voilà, il n'y a pas de lumière depuis il y a 5 semaines.
0: Waouh, d'accord.
11: Il n'y a pas de lumière.
0: Alors,
11: C'est le pétrel, c'est quoi?
0: Ben, alors, pétrel l'a fini quand même, Nana, une bonne week-end dernier, hein, pas ce week-end-là, ouais. Le week-end d'avant. Donc, normalement, on n'a plus d'histoire pétrel. Donc, allez, on va dire que ça fait 2 semaines que je devrais avoir la lumière, mais on n'a point.
11: Ben oui, ça fait 5.
0: On compte pas les 3 premières semaines d'avant, puisqu'il y avait le pétrel.
11: Ouais, ouais.
0: On va compter que les 2 semaines où ça y est normalement.
11: Ça s'était terminé quand?
0: Là tout de suite là j'ai plus les dates en tête, mais normalement ça s'est terminé il y a 2 semaines.
11: Il y a 2 semaines?
0: Oui, début mai.
11: Oh là, oui début mai, mais là on a toujours pas de lumière à Sainte-Marie, lumière publique, hein, je vous parle. Hein.
0: Oui.
11: c'est complètement dans le noir.
0: C'était jusqu'au 3 mai.
11: 3 mai, ben voilà. Le 3 mai, c'était l'anniversaire de mon frère.
0: En plus. Et vous avez signalé ça à la mairie?
11: Non, il faut appeler à la mairie.
0: Idéalement, l'éclairage public, c'est plus le service technique de la mairie, hein.
11: D'accord.
0: Mais le fait d'en parler déjà sur la radio, c'est quelque chose, hein, ça l'en...

0: mais du côté de la rue La Fermette et Camphrier, c'est compliqué depuis plusieurs semaines. On est dans le fait noir.
1: Oui, c'est ça.
0: Oui.
1: J'arrive à le terrain football sur Chiendon, Ravine Coco, il est éclairé. Il y a un restaurant Clair de Lune, ça descend, il est éclairé. Mais après, quand tu arrives vers la rue Camphrier, la Fermette, c'est tout noir.
0: Oui, c'est des rues qui n'aiment pas la lumière, ça, monsieur, c'est pas ça.
1: Ah, okay.
0: Bonne rue là, il préfère le fait noir, Zot.
1: Oui, elle me plaisante.
0: Il faut. En tout cas, on fait le signalement encore une fois là, et rappelez-nous dans la journée.
1: C'est là, tu as la grippe ou quoi?
0: Ma voix elle est cassée, ma voix est partie, il a pas même pas dire moi au revoir. La belle son chemin a parti,
1: prends de miel, le miel.
0: Ah, le miel est la même. Allez, il est fidèle au poste, il inquiète pas où.
1: On boit pas le rhum, moi.
0: Ah non, ça m'égaillera pas. Mais il tient pas de bout avec le rhum, pas bon. Baise à terre, baise sur le front. Pas bon.
1: Mais rigolez-moi, Charlotte.
0: Y a pas de problème, nous
1: mal
0: aussi.
1: Mal que je suis dans les noirs, donc je rigole.
0: Y a pas de souci. On signale, en tout cas, que c'est quand même problématique d'être dans le fait noir depuis plusieurs semaines. Et puis rappelez-nous dans la journée de demain, comme je vous dis, il y aura des élus et tout ça à l'écoute, le service technique même aussi, le chef, tout ça, il va peut-être regarder directement le problème.
1: D'accord, Charlotte. En tout cas, je remercie toutes les personnes qui m'ont reconnu sur la radio. Donc,
0: si vous voulez faire une dédicace, larguez.
1: Il n'y a pas de dédicace aujourd'hui.
0: Ah non, mais dédicace, comme il dit dédicace, si vous voulez dire un coucou à quelqu'un, c'est l'occasion, profite.
1: Coucou à Monsieur Riel de la Barraz sur la Saline. Coucou Monsieur Riel, c'est le beau-père de mon fils, Mathieu. Coucou, s'il m'entend,
0: Et toutes les personnes qui vous reconnaîtront.
1: Et puis toutes les personnes qui me reconnaissent à la radio.
0: Monsieur, on vous embrasse et on espère que ça sera réglé rapidement, ce problème de lumière.
1: Mon prénom, c'est Georges.
0: Georges,
1: dit Monsieur Propre.
0: Monsieur Georges, dit Monsieur Propre. Ok.
1: C'est propre.
0: Parfait. Allez, nous retrouve.
1: Au revoir.
0: Donc quand même, c'est problématique. On a encore des quartiers qui sont sans lumière, alors que les nuits sans lumière se sont terminées le 3 mai de ce mois-ci. Donc ça fait déjà quand même moins de 10 jours. Nous, rien que le 11 de Charlotte, que ça. Donc ça serait bien que les services techniques vérifient que tout le monde a la lumière côté autre case. 02 62 99 12 00. Dans un petit instant, je vais vous lire les messages qui nous sont arrivés. Ça sera bien sûr en Sanson, la Sanson, je l'ai choisi moi-même. Comme ça, il bataille pas. 02 62 99 12 00. Par ici avec vous, Freedom. Bonsoir.
2: 02 62 99.
0: Aïe. Coupe la radio. Hello.
3: Allô.
0: Oui, bonsoir.
3: Mon quoi?
0: Oui. C'est qui avec nous?
3: C'est Nicolas.
0: Nicolas, est-ce que vous connaissez les règles pour une annonce ce soir?
3: Oui.
0: Oui, vous connaissez le numéro de téléphone?
3: Oui, je connais.
0: Bon, où ça va? Pour 5 minutes, c'est parti, Nicolas, c'est à où?
3: Bon, moi, je m'appelle Nicolas. On a 40 ans, on travaille, la même voiture. Et on a mon appartement, on a mon chemin. J'ai mes déplacements.
0: Dans quel secteur vous voulez?
3: Hein?
0: Quel secteur vous
3: voulez? Je fais chez moi-même.
0: Oui, mais vous voulez dans le sud, le nord, l'ouest?
3: On est dans le sud-sauvage.
0: Sud-sauvage, ok.
3: Voilà. Et après, moi, j'aime aller à la rivière, la mer, la plage. Et j'aime manger beaucoup.
0: Vous aimez manger?
3: Non, marcher.
0: Ah, marcher, pardon.
3: Voilà. Et après, c'est qu'il y a tant mon annonce, dans les dames...

0: Premièrement, les messieurs, les dames, les pitots à côté de la Sainte-Rose, Saint-Philippe, Saint-Cosette, Saint-Pierre.
1: Mais
0: et un peu dans les... Voilà.
1: Mais du coup, mais ça pose une question là avec les histoires volcans sur la route là. Comment on fait pour aller de l'autre côté là-bas?
0: Ben, on fait une passe pour la plaine des palmiers.
1: Ah, on fait le tour.
0: Ah.
1: On fait le tour. Bon, d'accord. Mais voilà. C'est un investissement quand même là, pour faire une rencontre si vous voulez de Sud Sauvage et que faut monter Sainte-Rose là-bas.
0: Ah ouais.
1: L'essence légère, hein?
0: Ah bah oui, je connais, mais il prend le bus.
1: Ah, d'accord, ok.
0: Voilà.
1: Ok, d'accord. Oui, après, finalement, on fait une petite sortie, quoi. Bon.
0: Après, il dépend pour moi aller prendre le bus pour aller faire tout à Ouaël.
1: Oui, il est plus rentable, finalement, prendre le bus, prendre un ticket le bus, que prendre voilà. Sur l'auto, hein?
0: Ah oui.
1: Ouais, ouais, ouais, on a raison, c'est vrai. Comment vous l'avez un petit peu?
0: Moi, l'écran... Moi, les blancs, et après, nous devons m'aider à découvrir que c'est la région, j'ai pas l'été des dames. Moi.
1: D'accord. Et quel genre de femme vous aimeriez?
0: Après, ma tâche, blanc, serait.
1: Vous avez une préférence?
0: Hein?
1: On a une préférence?
0: Préférence.
1: Ben, entre la malgache et la zoreille, la créole ou...
0: Non, mais il dépend. Nous voyons la journée. Nous voyons une journée, après... Bon,
1: vous voulez dire si c'est un coup de cœur, si vos yeux la battent... Wouhou!
0: Voilà, il dépend comme du créole. Il dépend comment il dit.
1: Ouais, ouais, si le feeling l'a matché, parfait, quoi.
0: Voilà, voilà. Et après, bon, ben, si l'amour ne peut appeler en moi ce soir, une fois dans la semaine, ce week-end, c'est pas grave.
1: D'accord. On a quel âge, vous dites-moi?
0: 40 ans.
1: D'accord. 40 ans, vous travaillez tout, hein?
0: Ah oui, on travaille.
1: Ah, hé, bonne boucle, là, il a... attention aux autres, hein? Oh, oh.
0: Ah.
1: Il n'a pas rien, là?
0: Voilà.
1: Ok, alors, écoute, il reste juste le numéro de téléphone pour donner.
0: 06-92-52-65-02.
1: 06-92-52-65-02.
0: Voilà.
1: Eh ben, nous les bons, alors.
0: Allez, bonne soirée à vous.
1: Allez, bonne soirée, Nicolas. Nous retrouve.
0: Merci, au revoir.
1: Allez, au revoir. Alors, attends, Mikoute, on a fait 1, 2, 3. Bon, allez, au 10e, Nicolas, nous offrons une affaire. Où t'es là, et ça gagne, Nicolas, donne le téléphone. Qu'est-ce que Missa a fait? Missa, peut-être aller mettre la petite musique. Nous va écouter tout de suite la chanson, hein, comme ça, au moins... les bons. Allez, on écoute une chanson, une petite chanson, peut-être que vous connaissez ou pas. Indie Corner, est-ce que ça vous dit quelque chose? Allez, on écoute ça tout de suite et je vous lis vos messages qui nous sont arrivés au 06 92 91.

c'est un lieu du tout un peu. C'est signé Marie du Sud. Belle soirée à vous tous. Bisous Marie. Coucou Charlotte, je t'écoute jusqu'à minuit. C'est signé JH de Paris. Gros bisous. Ciao, ciao.

Bonsoir ma cocotte à la fraise. Mais bonsoir aussi à où? Élise du Sud, bisous. Bonjour Charlotte, quand tu liras les textos, tu peux mettre la chanson. Non, mais mettre pas sans son. Même y faire un gros bisou. Et nous faire un coucou aussi à Amigos. Voilà. Et c'est signé Marine du Sud.

retrouvera juste après pour les annonces. Vous inquiétez pas, nous reste la même. Bonsoir Charlotte, j'aime bien quand tu animes, protège ta charmante petite voix. Colette du tampon, bisous, bisous, toutes. Encore des petits messages là qui arrivent, longtemps, Europe 1 là qui arrive. Allez, bonsoir ma jolie princesse charmante Charlotte. T'es s'il vous plaît, fais pas bonne grand message, mais gaillera pas lire. C'est Sophie Duport, je vous écoute jusqu'à minuit, c'est bien ton animation ce soir. Je vous dis bonne soirée, je vous aime Charlotte. Merci, merci. T'es midi, m'y coupe le chanson, m'y mette le... Le Europa et Cosetta. Ouh là là. Allez, m'y finir encore avec un petit peu la chanson. Hein. Quand même. Ah, ah, ah. Bonsoir Charlotte et à la petite Luciole, le chocolat.

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4: Au sommaire, le virus est en France. Où, combien de cas au total a-t-il recirculé depuis? L'hôpital Bichat à Paris accueille la patiente malade. Comment va-t-elle? Pendant ce temps, le gouvernement tente de rassurer et multiplie les réunions sur le sujet. Le détail et le point complet dans un instant. Et invité à 19h15, le professeur Bruno Mégarban, chef du service de réanimation de l'hôpital Lariboisière à Paris. À suivre aussi 2 morts et 3 blessés dans le quartier des Moulins à Nice, sur fond de narcotrafic. Et Michael Youn, victime d'un nouveau homejacking. La question du jour sur Europe1.fr concernait l'affaire de Karine, violée pendant des années par un ami de ses parents et qui ressort de prison demain. Êtes-vous choqué qu'un pédophile condamné à 30 ans de prison puisse ressortir après seulement 8 ans? Vous répondez oui à 99%. La météo, la tendance. Bonsoir Marlène Duret.
5: Bonsoir Pierre. Frais demain matin avec un ciel souvent partagé entre nuages et éclaircies. Beaucoup de soleil près de la Méditerranée et des orages prévus dans les Pyrénées.
4: 20h10, Jean-Pierre Farandou, le ministre du Travail et des Solidarités, vient nous présenter son projet de loi pour lutter contre la fraude sociale et fiscale. Bénéfice estimé 1,5 milliard d'euros. Le hantavirus est en France. À nous, collectivement, d'être assez intelligents pour qu'il n'y ait pas de nouvelle épidémie. Les réunions se multiplient à Matignon sur ce sujet. On va y venir. Mais d'abord, faisons un point sur le virus lui-même et sur les personnes touchées. Bonsoir Yasmina Katou.
6: Bonsoir Pierre, bonsoir à tous.
4: Spécialiste santé d'Europe 1 à ce stade. Yasmina, une personne est malade. Elle est à l'isolement à l'hôpital Bichat à Paris.
6: Oui, il s'agit d'une femme. Elle est actuellement en observation en réanimation. Ses symptômes ont débuté hier après son débarquement du navire. Dans le vol de rapatriement, son état s'est brusquement dégradé cette nuit, mais il reste stable. Les 4 autres Français rapatriés ne présentent pas de symptômes et sont négatifs pour l'instant. Tous sont isolés dans des chambres de l'hôpital Bichat où la circulation de l'air est modifiée pour éviter les transmissions au personnel soignant. Les patients resteront hospitalisés jusqu'à nouvel ordre et pour au moins 15 jours.
4: Alors l'autre sujet, et pas des moindres, ce sont les 22 autres Français. Ils sont cas contact. Qu'en est-il pour eux ?
6: Eh bien, ils sont séparés en 2 groupes. Il y en a 8 qui ont pris le même vol entre Sainte-Hélène et Johannesburg que la patiente néerlandaise contaminée par le hantavirus. Ces 8 Français qui, au départ, étaient en isolement chez eux vont finalement devoir passer en isolement renforcé en milieu hospitalier. C'est ce que vient d'annoncer Sébastien Lecornu à l'issue d'une réunion à Matignon. Il ne présente pour l'instant aucun symptôme. Ensuite, il y a un 2e groupe de 14 autres Français. Ils se sont retrouvés dans le même avion que la néerlandaise à destination d'Amsterdam. Mais la passagère malade a été débarquée avant le départ à cause de ses symptômes. Eux doivent se signaler aux autorités sanitaires françaises pour aussi être placés à l'isolement.
4: Merci de ces précisions, Yasmina Katou. La gestion de l'hantavirus immédiatement devenue politique. Tout le monde se souvient du chaos de la gestion du Covid en début de l'année 2020. Pas question pour Sébastien Lecornu de recommencer. Il a donc présidé cet après-midi une nouvelle réunion sur le sujet et une autre avec des épidémiologistes tout à l'heure à 19h30. Bonsoir Arthur Delaborde.
7: Bonsoir Pierre, bonsoir à tous.
4: Sébastien Lecornu qui annonce déjà 2 réunions quotidiennes sur ce sujet.
7: Oui, l'enjeu pour le gouvernement est très clair, suivre l'évolution sanitaire mais aussi éviter tout procès en impréparation, car le Covid a laissé une hantise au sommet de l'État, être accusé d'avoir vu la crise trop tard. Selon son entourage, Emmanuel Macron suit d'ailleurs attentivement la situation actuellement au Kenya. Le chef de l'État échange régulièrement avec Sébastien Lecornu. Parmi les experts consultés ce soir par le Premier ministre, Jean-François Delfraissy, l'ancien président du Conseil scientifique pendant le Covid, un symbole. À l'époque, l'exécutif avait été accusé de retard, d'hésitation, de contradiction, pénurie de masques, stratégie de dépistage tardive, communication confuse. Cette fois, le gouvernement veut montrer exactement l'inverse. Un État qui anticipe, qui surveille, qui agit. Car parler de virus, d'épidémie, ravive immédiatement une mémoire collective très forte. Et le risque est autant politique que sanitaire. L'exécutif marche donc sur une ligne de crête, rassurer sans minimiser, montrer qu'il agit sans créer de panique. Car depuis le Covid, en matière sanitaire, le moindre retard peut devenir une faute politique.
4: Merci Arthur Delaborde du service politique d'Europe 1, invité de Europe 1 soir à 19h15. Le professeur Mégarban, on verra ce qu'il pense de toutes ces évolutions. Il est 19h05 sur Europe 1, une fusillade en plein jour à Nice, dans le quartier sensible des Moulins, quartier dans lequel les tensions sont fortes depuis plusieurs jours. Le préfet avait demandé des renforts sur place. Partons rejoindre le correspondant d'Europe 1, Frédéric Michel. Bonsoir Frédéric.
8: Bonsoir Pierre, bonsoir à tous.
4: Et à Nice, ce soir, le bilan est lourd.
8: Oui, les faits se sont produits vers 15h30 hein, sur une place commerçante très fréquentée. Selon les premiers éléments de l'enquête, le tireur a été déposé par un véhicule, s'est rapproché en trottinette, il a fait feu et il est reparti en trottinette, puis il a été récupéré par un véhicule qui a pris la fuite. Le bilan, vous l'avez dit, est extrêmement lourd. 2 morts, 6 blessés, dont 3 graves. Damien Martinelli, le procureur de la République de Nice.
9: On a des personnes âgées de 23 à 57 ans. On peut craindre, compte tenu de l'heure, qu'on puisse avoir parmi les victimes des personnes innocentes sans lien avec le trafic de stupéfiants.
8: Ces deux jeunes de 20 ans rencontrés cet après-midi sont sous le choc. Ils passent tous les jours devant la place où a eu lieu le drame.
10: Avant c'était le soir, maintenant c'est le jour.
11: C'est dingue.
12: C'est invivable.
11: Ma mère, c'est bon.
10: Aujourd'hui, c'est pas un règlement de compte, c'est un attentat.
12: C'est
10: là.
12: Ça.
10: Parce qu'il tire dans le tas. Il règle le compte à personne.
8: Cette habitante du quartier est effondrée. Elle connaît l'une des victimes qui, dit-elle, allait simplement chercher son pain.
13: On en a marre de ce quartier. Il faut trouver une solution. Parce que là, on va tous y passer. On va aller acheter le pain, on va se prendre une balle. Il faut que le gouvernement, l'État, fasse quelque chose. Parce qu'on en a marre, on n'en peut plus.
8: Et toutes les autorités sont sur place, le maire de Nice, Éric Ciotti, et le préfet des Alpes-Maritimes, Laurent Autiot, qui s'est rendu sur les lieux de la fusillade.
14: On pourrait dire que la détermination de l'État, elle est complète, elle est totale, et que nous ne laisserons pas, évidemment, les trafiquants l'emporter. Il y a ici, dans ce quartier, un travail de tous les jours, depuis maintenant des mois. Il y avait 12 points de deal, il n'y en a plus que 2, c'est 2 de trop.
8: Et en cette fin d'après-midi, il y a énormément de monde dans la rue, dans ce quartier des Moulins, sous le choc.
4: Merci Frédéric Michel en direct du quartier des Moulins à Nice. Une enquête ouverte pour homicide volontaire en bande organisée après l'incendie d'un immeuble à Décines-Charpieu dans la banlieue est de Lyon. Incendie qui a fait 3 morts, il y a eu plusieurs départs de feu, une 50aine de résidents ont été évacués vers un gymnase. Le Parlement adopte définitivement la proposition de loi renforçant l'accès aux soins palliatifs. C'est l'un des deux textes composant la réforme sur la fin de vie. 325 voix contre 18. Les débats s'annoncent beaucoup plus incertains sur la proposition de loi créant un droit à l'aide à mourir. Michael Youn, victime d'un homejacking près d'Aix-en-Provence. Ce matin, l'acteur et humoriste était en présence de sa compagne, l'actrice Isabelle Funao, et de leurs 2 enfants quand les malfaiteurs ont fait irruption dans leur propriété. Les détails avec Stéphane Burgat.
15: Ils assurent n'avoir subi aucune violence, mais on imagine le choc psychologique pour le couple et leurs 2 enfants, âgés de 6 et 14 ans. À 8 heures ce matin, 2 malfaiteurs font irruption. Ils sont gantés, encagoulés, mais surtout armés. L'un est porteur d'un fusil de type 22 long rifle, un homejacking bien préparé, puisque les cambrioleurs demandent à Michael Youn de les conduire vers un coffre-fort où ils s'emparent d'une somme d'argent liquide ainsi que de bijoux et de montres de grande valeur. Une première estimation ferait état d'un butin de 100 000 euros. Ils parviendront donc à prendre la fuite sur une moto de gros cylindrés, mais le domaine est équipé de caméras de vidéosurveillance et donc l'espoir pour les enquêteurs de remonter leurs traces, note Bruno Bartocitti du syndicat de police Unité.
16: L'enquête débute, on remontera très certainement jusqu'aux auteurs des faits. Maintenant, c'est sûr qu'il y a encore une fois une célébrité qui est visée par ces voyous.
15: Le parquet d'Aix-en-Provence vient d'ouvrir une enquête pour extorsion avec armes en bande organisée. Michael Youn, qui avait choisi de quitter Paris il y a 2 ans maintenant, après avoir été victime de 2 cambriolages. Marseille, Stéphane Burgat.
4: Et puis, avec le festival de Cannes qui approche le 79e de toute la lignée des festivals de Cannes, le président du jury, le cinéaste sud-coréen Park Chan-wook, pense récompenser des films qui perdureront 50 ou 100 ans. Voilà. Donc, comme ça, au moins, vous êtes informés. 19h09, la bourse.
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4: Avec Claire Lemaître de Boursier.com. Bonsoir Claire.
17: Bonsoir Pierre.
4: Qu'en est-il?
17: Eh bien, c'est une 3e séance de repli pour le CAC 40. L'indice parisien qui perd encore 0,7% dans un contexte d'impasse diplomatique au Moyen-Orient. Le Brent est en hausse, il évolue au-dessus des $104 le baril. Et côté valeur à Paris, plus forte baisse ce soir pour le luxe. LVMH perd plus de 4%, moins 3% pour Kering et pour Hermès. En revanche, ça monte toujours pour les semi-conducteurs, avec l'engouement pour l'intelligence artificielle. Et ST Microelectronics gagne 2,6%. Des marchés partagés en Europe. Londres gagne 0,4%, mais Francfort termine stable, moins 0,7% à Paris pour le CAC 40. 8056 points.
4: Merci Claire Lemaître de Boursier.com.
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4: Marlène Duret, le temps plus sec et plus frais demain.
5: Effectivement, retour au calme avec pour débuter la journée un ciel généralement clair avant de voir apparaître des nuages élevés, donc ce sera du ciel variable. Quelques pluies résiduelles liées au front d'aujourd'hui vont s'attarder le matin de la Touraine et de la Sologne à une bonne partie de l'Auvergne-Rhône-Alpes en passant par la Creuse, mais le soleil va prendre rapidement le dessus. Quelques petites gouttes possibles aussi entre les Ardennes et l'Alsace, mais c'est surtout dans les Pyrénées qu'on attend des averses. Hein. Premières averses dès la mi-journée avant une évolution orageuse dans l'après-midi, entre 14h et 21h à peu près. Des orages particulièrement actifs sur la partie est des Pyrénées. Ciel bleu toute la journée de la Provence au pourtour du golfe du Lion, avec du Mistral et de la Tramontane et surtout le Libet chaud. En Corse, qui va se renforcer dès cette nuit et qui pourra encore souffler demain matin jusqu'à 110 ou 120 km à l'heure sur la Balagne notamment. Les températures, il fera bien frais le matin, 4 à 10 degrés en général, avec quelques gelées entre les Hauts-de-France et le Grand Est, jusqu'à 16 sur la Côte d'Azur, et les maximales afficheront 13 à 17 sur la moitié nord, 18 à 21 dans le sud, un peu plus, jusqu'à 25, 26, 27 même côté Côte d'Azur. Donc on parlait de Cannes, 23 degrés du côté de Cannes demain. Ben voilà. Et sous le soleil.
4: Des films qui doivent perdurer 50 ou 100 ans. Moi, je veux bien que les cinéastes aient des boules de cristal, mais je trouve ce monsieur très, très ambitieux. Merci beaucoup, Marlène Duret. Dans un instant, tout ce qu'il faut savoir sur le hantavirus, le professeur Bruno Mégarban, chef du service de réanimation de l'hôpital Lariboisière à Paris, est notre invité. À tout de suite.

Là là. Ah ben oui, hein, la baise. Eh, la désolée, les fait. Alors, je me la trompais. J'avais mis un autre truc pour tout à l'heure. Il est 21h12, on fait ça en direct. Ben oui, je la trompais, je l'avoue. Eh ben, je change tout, je remets le chaleur tropicale normalement. Oui, vous êtes bien dans le chaleur tropicale. Allez, je reviens.

0: Bonsoir, bonsoir. Bienvenue dans Chaleur Tropicale. Il est 21h14. C'est Charlotte pour vous accompagner ce soir. Charlotte, la voix cassée. Mais Charlotte, elle est là. Inquiète pas. 02 62 99 12 00 pour vos annonces de rencontre, messieurs. Le 02 62 99 13 00 pour vous, mesdames. Vous êtes les bienvenus ce soir. Et puis la libre antenne, ça sera au 02 62 99 11 00. Eh bien, finalement, on nous peut dire avec la nouvelle direction, mettre un jeu en place le soir aussi, non? Le jeu, il fait gagner le matin, il gagne l'argent le matin, mais le soir, bonne moune que les noctambules, tout ça là. Hein, de moune, ils vivent rien que la nuit, de bonne bébête la nuit. Tu peux faire un jeu pour ça le soir? Hein? Nous valons à l'idée comme ça. Qu'est-ce que tu en penses? 99 11 00, venez nous dire. Vous aussi, vous voulez de l'argent? Eh ben, on peut peut-être mettre un jeu pour le soir. Ça serait chouette, non? Allez, 02 62 99 12 00 par ici avec vous. Et dans un petit instant, je vous donnerai un petit sujet et vous me direz ce que vous en penserez. Allez, par ici avec vous, bonsoir.
1: Alors bonjour, bonsoir.
0: Oui, bonsoir.
1: Oui, excusez-moi, c'est Radio Freedom, ça?
0: Oui.
1: Oui, excusez-moi, je suis dans un cas délicat parce que moi, je suis née à l'île Maurice.
0: Oui.
1: Mon maman et mon père, comme il a décédé, mon maman a voulu adopter à moi à l'île de la Réunion.
0: Oui.
1: Et mon maman, comme l'a adopté à moi, je porte le nom papa et ma vie, elle est à Maurice. Et du coup, là, ce que l'autorité ne comprend pas, que je ne dois pas vivre à la Réunion parce que je porte plus le nom maman, je porte que le nom papa.
0: Ah. Oui, donc
1: du coup, je suis déclarée handicapée mentale depuis l'île Maurice.
0: Mmh.
1: Mon maman, il a pris, en fin de compte, mon papa ne voulait pas donner la garde à mon maman parce que mon maman, il a marié avec un Réunionnais. Et du coup, mon papa, il ne voulait pas que je vienne à La Réunion parce qu'il a peu attention que je souffre à La Réunion. Mais malheureusement que mon papa a donné la garde de l'enfant José Benjamin Fazeldad, parce que moi, mon papa appelle José Benjamin Fazeldad.
0: Oui, on va pas donner trop de noms à l'antenne comme ça, madame.
1: Non, c'est pas madame, c'est Jonathan. En fin de compte, je demande des aides. Comment on va faire parce que ma famille à l'île Maurice ne veut pas que je marie, que je retourne dans mon pays. Et moi, je dis la loi devant le tribunal. Je voulais retourner dans mon pays parce que je suis pas adapté à la Réunion. Maintenant, je suis majeur responsable. J'ai mon appartement. Je demande à toute l'autorité que je puisse retrouver ma famille. Et retourne dans mon pays parce que je ne suis pas adaptée du tout là.
0: Alors, on va reprendre bien tranquillement tout ce qui vous arrive. Vous vivez à La Réunion ou à Maurice?
1: En fin de compte, mon papa l'a donné la garde de l'enfant à mon maman. Mon maman était responsable de moi avant, quand elle était majeure. Aujourd'hui, mon maman était responsable à moi quand elle était mineure.
0: Oui.
1: Aujourd'hui, elle est majeure, handicapée, déclarée handicapée. Et c'est moi, les gens, ils ont fait du mal parce que certaines de monde l'a donné à moi des trucs à boire et la vole mon argent. Et maintenant, j'étais déclarée coupable, je suis déclarée victime. Mais je vis en appartement, je suis traumatisée pour le moment. Je demande que je puisse marier, retourner à Maurice, mais il n'y a plus de copine, il n'y a plus de travail, et je suis traumatisée. Avant, je travaillais dans un ESAT comme à l'EFPA.
0: Oui, mais monsieur, vous allez trop vite pour moi, parce que du coup, on a le temps, hein. Il n'y a pas de souci, on a le temps. Moi, je vais vous poser des questions parce que vous nous donnez tellement d'informations qu'on n'arrive pas trop à comprendre tout ce qui vous arrive. Alors, aujourd'hui, vous êtes majeur, vous avez été prise en charge par votre maman qui est à La Réunion, vous avez été donc déclarée à La Réunion à la suite de la mort de votre papa.
1: Voilà, à la mort de mon papa.
0: Okay.
1: Et je suis pas adaptée du tout à La Réunion. Il y a des gens qui obligent à moi de rester ici alors que moi je suis déclarée sous le nom de mon père, mais pas sous le nom maman.
0: Et qu'est-ce qui vous empêche, qu'est-ce qui vous empêche de retourner à Maurice?
1: Ben, ce qui m'empêche de retourner à Maurice, parce que comme le mari de mon maman, il a parlé avec ma famille, il a dit ma famille, il faut pas que laisse à moi de marier, retourne à Maurice, parce que demain si je marie, je vais taper ma copine.
0: Mais...
1: Et alors que mon beau-père, il a déjà commis la violence sur moi, il m'a frappé, j'ai tous les preuves. Et aujourd'hui, je suis traumatisée et je peux pas poursuivre la personne. On me dit poursuivre la personne devant le tribunal, mais la personne est déclarée malade mentale. Et suivent le médecin psychiatre et je peux pas poursuivre cette personne. Et moi aussi, je suis traitement psychiatre. Je prends les traitements schizophrènes.
0: D'accord. Ok. Et donc aujourd'hui, vous avez pas la possibilité de vos propres moyens de retourner à Maurice et d'aller vous marier.
1: Voilà,
0: c'est ça
1: voilà,
0: le problème.
1: Le problème, c'est que comme mon beau-père, il a mis bâton dans les roues, elle a pensé qu'elle était l'autorité quand il a marié avec mon maman. Mais je porte le nom papa, mais pas maman.
0: Oui, mais justement sur un, excusez-moi, je vous coupe sur les déclarations. Vous êtes majeur. Votre maman, elle est responsable de vous? Est-ce que
1: non, elle est pas responsable de moi.
0: Il y a un document.
1: Il est responsable de moi. Il y a le document que maman n'est plus responsable de moi parce que je t'ai adopté. Adopté, c'est-à-dire on a fait les papiers adoption à Maurice et je suis rentrée ici avec une nationalité française et j'ai double nationalité, mauricien et français.
0: Oui.
1: Et moi, mes droits travailler en ESAT comme l'assistant social l'a étudié au CMP, que je dois travailler dans un ESAT et retourne dans mon pays. C'est tout. C'est que je demande de trouver une copine et retourne chez moi. Parce que je suis pas adapté du tout. Là, je commence à financer dans des choses qui matérialisent à 1 000 euros, à 2 000 euros. Et je touche l'allocation handicapée 1 016 euros. Et je dépense plus que 1 000 euros. Mais
0: oui, ben là, maintenant, c'est vous, si vous savez que vous dépensez plus que ce que vous gagnez, c'est à vous aussi de calmer les choses, peut-être.
1: Voilà, mais moi, dans le plan, je voulais construire ma maison à Maurice et habite là-bas. Après, je voulais acheter des choses, récupérer tout ce qui est perdu à Maurice, comme mon papa.
0: D'accord.
1: Mais je voulais réacheter, réenvoyer là-bas.
0: Mais ce soir, là, vous appelez Chaleur Tropicale, c'est pour une annonce, c'est pour trouver une solution pour repartir à Maurice, c'est quoi?
1: Pour trouver une solution, parce qu'il faudra que je trouve une copine, parce que moi, je n'ai pas envie d'être sous tutelle, j'ai envie de vivre dans mon pays pour plus tard, parce que j'ai droit à marier là, j'ai droit à marier, je suis capable de prendre ma responsabilité.
0: Oui, donc, ben maintenant...
1: Il y a des problèmes au niveau... J'arrive pas à gérer les finances, au niveau papier, tout ça là.
0: D'accord. Donc là, en fait, on passe une annonce ou bien on trouve une solution pour rentrer à l'île Maurice?
1: Ben, faudra passer une annonce si on peut trouver une copine ici qui peut occuper de moi.
0: Parce que là, vous êtes en direct, là, monsieur, hein?
1: Voilà. Mais il faut trouver si on peut trouver une copine. Mais je connais pas mon numéro, que je connais pas trop lié à écrire. Je suis déclaré handicapé.
0: Oui, mais c'est bon. On est déclaré handicapé, c'est pas un problème en soi, c'est pas une difficulté. Donc, il n'y a pas de souci. Là, on va donc passer une annonce pour trouver une femme.
1: Voilà.
0: Ok.
1: Si c'est possible de trouver une copine parce que ma année 1990, le 10 novembre, je ne connais pas mon âge et c'est difficile.
0: 26 ans.
1: Voilà, 26 ans. Mmh. Et je sais pas parce que moi, j'ai envie de vivre là-bas, Maurice, pour plus tard. Là, ma maison, elle est encombrant avec moto, avec des matériels qu'on peut pas envoyer par bateau. Bateau, il faut payer. Le sens, il faut payer. Tout, c'est payant.
0: Oui, ben ça, c'est la vie, ça. Bon. Votre prénom?
1: Ben, mon nom, c'est Jonathan.
0: Jonathan. Voilà, parce qu'on aurait dû commencer par là, Jonathan.
1: Voilà.
0: Là, on a fini des balles ou de pédigrés, pas bon, là?
1: Voilà, ben c'est ça parce que à la limite, n'y peut plus supporter. Et la famille met des barrages. Et le barrage, c'est que j'arrive plus débloquer cette barrage. Je suis capable de travailler parce que je dépasse les handicapés. Je fais la mécanique, je joue tout. Mais dans le loyer, on va pas faire la mécanique dans un appartement. C'est interdit.
0: Ah non, oui, là c'est compliqué. C'est clair que
1: voilà, il faut faire la mécanique, Maurice, mais pas ici.
0: Ah oui, mais voilà, pour les voisins, on va éviter d'aller faire de la mécanique comme ça. Ils vont vous dire stop, hein.
1: Ben voilà, c'est ça. parce que là, j'ai acheté 2 congélateurs pour rien à 1 000 euros.
0: Et pourquoi 2 congélateurs?
1: 1 000 euros, et là, parce que je savais pas. Parce que j'ai envie d'avoir des matériels pour amener là-bas. J'ai envie d'acheter pour envoyer là-bas.
0: Oui.
1: Mais c'est impossible, là.
0: Parce que
1: tant que t'as pas une copine qui est responsable de toi, après il faut pas qu'il m'ait gagné une copine pour voler mon argent ou bien.
0: Ah non. Voilà, on va éviter. Voilà. Faut vraiment que ça soit une fille qui faut correspondre, une femme qui vous corresponde, qui soit responsable, la tête sur les épaules et puis qui soit aussi à vos côtés pour vous aider et pour vous épauler.
1: Voilà, parce que je suis un enfant pur. Je peux me marier avec une fille.
0: À 26 ans, on est plus un adulte qu'un enfant, hein.
1: Voilà, ben voilà. Voilà, donc, j'ai beaucoup de terrain, Maurice, mais la famille l'a volé tous les biens et je te la vole tout mon terrain parce que à cause, je te dis que moi, les handicapés, moi, les fous. Alors, ben, là, ils volent tous mes biens, Maurice, alors que moi, on a beaucoup de terrain. Là, mon maman, il part, Maurice. Il va me laisser tout seul à La Réunion et ma paix, attention, arrive à moi quelque chose parce que ma famille, il part, Maurice, je serai tout seul en appartement.
0: Alors, on va pas arriver trop sur les conflits de la famille, hein, puisque l'annonce, c'est pour ça que je vous ai demandé dès le départ. Est-ce que c'est pour une solution ou bien c'est pour une rencontre?
1: Donc, moi je cherche une solution, c'est pour une rencontre aussi.
0: Ben oui, mais il faut dissocier les deux.
1: Voilà.
0: Donc on est plus parce que si on part sur la situation délicate où il faut trouver une solution, oui, on pourra parler du problème en lui-même. Mais si on part sur une rencontre.
1: Ouais,
0: il faut pas trop.
1: Voilà. Aller sur une rencontre. Bon. Et si j'arrive à trouver une copine qui va m'aider.
0: Parce que là, on est en direct, là, hein, tout le monde vous entend.
1: Voilà. Oui, mais okay. Moi, je préfère trouver une copine, là. Okay. Et par contre, je ne reçois pas mon numéro de téléphone parce que j'ai oublié mon numéro de téléphone, je ne reçois pas dans la tête.
0: Oui, bah oui, vous m'avez dit que vous n'avez pas à lire et écrire. Ok. Alors, qu'est-ce que vous aimeriez comme femme à vos côtés?
1: Ben, je voulais une copine un peu jeune, mais pas trop vieux, une copine un peu jeune, qui peut occuper de moi pour mes papiers, qui peut prendre ma responsabilité pour que je fasse ma maison à l'île Maurice, une maison des vacances là-bas, et après, ben, pour plus tard, pour la retraite, quand je travaille en ESAT, là, je vais habiter à Maurice.
0: Ok, d'accord, très bien. Pour Maurice, là, c'est un projet pour quand?
1: Ben, non. Je sais pas combien de temps ça va attendre parce que il faudra que j'achète le terrain là-bas. Parce que j'ai beaucoup de terrains, mais comme il y a la famille, les héritiers. Oui. Alors, je laisse la famille.
0: Il vous les partage et tout ça, quoi.
1: Voilà. Okay. Vous voyez, mais je laisse toute la famille prendre tout le terrain parce qu'il y a trop d'héritiers. Moi, je serai capable de prendre.
0: Oui, mais ça, c'est pas la famille qui gère. Ça va être tranché, avec un notaire.
1: Voilà, ça va être tranché avec un notaire.
0: Donc, tôt ou tard, vous aurez votre héritage, même s'il y a beaucoup de descendants ou de partage. Bon, ça, c'est une autre chose, mais ça, c'est... Voilà. Donc, vous habitez dans quel secteur de l'île?
1: Ben, j'habite l'étang salé, et VAG.
0: Bon, d'accord. Est-ce que vous pouvez vous décrire un petit peu?
1: Non, du tout.
0: C'est-à-dire, vous ne savez pas comment vous êtes?
1: Ben, je sais comment je suis né. Je m'appelle Jonathan Fazeldad, F-A-Z-E-L-D-A-D.
0: Ok, oui.
1: Jonathan, parce que mon grand-père l'a né en Pakistan, lui.
0: Oui, mais ça, c'est pas grave. Mais justement, dites-moi, votre couleur de peau, est-ce que vous avez des cheveux?
1: Mon couleur de peau, il est noir.
0: D'accord.
1: Je suis un peu noir.
0: Basané, ok.
1: Voilà.
0: Vos cheveux, vous en avez des cheveux?
1: Ben si, j'ai les cheveux, mais je coupe tout le temps. Parce
0: oui.
1: Que le cheveu, il est blanc, mais... C'est les tracas qui fait blanchir les cheveux.
0: Ah, ça c'est pas grave, ça c'est le signe de sagesse.
1: Voilà.
0: ensuite, est-ce que vous avez des loisirs, vous aimez le sport?
1: Ben par exemple, je faisais handi loisirs, mais là je reçois plus les cartes handi loisirs pour le moment là.
0: D'accord, donc faudra revoir avec eux.
1: Voilà, faut voir avec eux. Et du coup, ben voilà, parce que j'ai envie de réussir dans la vie, je peux pas trop garder des matériels dans la maison. Parce que là, je vais prendre en copropriété avec la banque 7 000 euros, mais pendant un an.
0: Oui, mais ne nous racontez pas trop tous ces détails-là. Parce que voilà, là, on va rester sur l'histoire de rencontre. On va essayer de voir s'il y a une femme entre quoi, 18, 25 ans?
1: Voilà, entre 18 et 25 ans.
0: Voilà.
1: Si c'est 18, c'est bon aussi.
0: Dans le secteur du sud, de l'étang salé?
1: Oui, l'étang salé VAG. J'habite l'étang salé VAG.
0: D'accord. Est-ce que vous conduisez? Est-ce que vous prenez le bus? Comment vous déplacez?
1: Miguel prend le bus. Avant, Mité devait passer mon PMI pour conduire, mais comme là, il prend traitement, je suis interdit de conduire. Pour
0: d'accord,
1: le moment.
0: Oui.
1: Parce que si je conduis, je risque d'écraser les gens. Après.
0: Oh là là, on va éviter. Continuez de prendre le bus, c'est très bien. Marcher aussi, c'est très bien.
1: Voilà.
0: Oui. Pour la sécurité, votre sécurité, celle des autres, on est bien là. Ok.
1: Voilà. Je cherche une copine, soit Catherine, soit un peu blonde, et voilà.
0: Blonde.
1: Voilà.
0: Ah, blonde avec les yeux bleus?
1: Voilà, soit blonde léger bleu ou bien un petit cafrine par là.
0: Ah, ok, il a le goût.
1: Voilà, et mais il y a une copine qui a les gros, les doigts de pied, les bien jolis, bien belles et bien parfaites.
0: Ah, entretenues.
1: Voilà.
0: D'accord, manicure, pédicure alors.
1: Voilà.
0: Ok, on a le goût, t'es Jonathan.
1: Ben voilà.
0: Goûter quand même, hein. Oui. Est-ce que on a d'autres choses à dire à nous pour la recherche de l'amour là?
1: Ben, m'y veut retrouver un vrai amour, m'y veut marier, parce que maman a pris baptême avant, mon grand-père était un peu musulman, à ce stade aujourd'hui, mais converti chrétien depuis des années, hein.
0: D'accord.
1: Avant, on a suivi l'église adventiste, et m'a connu toutes les religions, et aujourd'hui, m'y reste que l'église universelle pour toute longueur ma vie.
0: D'accord.
1: Jusqu'à je parle l'île Maurice.
0: Ok, est-ce que vous aimeriez des enfants?
1: Ben, on aurait aimé avoir des enfants, oui, mais voilà. On aurait aimé avoir des enfants,
0: ben,
1: avoir
0: une petite famille. Il est encore possible, hein. Ou les jeunes, donc ou gagnent encore des enfants.
1: Ben oui, ils gagnent encore des enfants.
0: Oui.
1: J'ai la capacité de travailler.
0: Ah, voilà. Bon, eh ben très bien. On lance donc une annonce pour rechercher l'amour. Jonathan, qui habite l'étang salé, qui a 26 ans, aimerait retrouver l'amour de sa vie. Eh bien, entre 18 et 25 ans, dans le sud, étang salé essentiellement. Et au numéro de téléphone, est-ce que m'y peut donner?
1: Ben, tu peux me donner mon numéro de téléphone, je ne me souviens pas en tête.
0: Oui.
1: Et du coup, essaye de voir si c'est affiché déjà et je ne me souviens pas du tout.
0: Bon, allez, 06 92 57 02 95, 06 92 57 02 95. Voilà pour Jonathan.
1: Ok, merci.
0: Allez, et puis nous croise les doigts,
1: Ok, bonne soirée.
0: Merci, au revoir.
1: Allez, au revoir.
0: Au revoir. Jonathan Lapéa, tu as banoué un petit peu quand même, Bastien, mais bon, c'est pas grave. En tout cas, ce qui est essentiel, c'est qu'il recherche l'amour, et ça, c'est beau, c'est magique, c'est waouh! 02 62 99 12 00, vous aurez compris, il y a des exceptions quand même à la règle. Par ici, on continue. Et puis, pour ceux qui veulent parler, la libre antenne, ce soir, vous pouvez peut-être nous dire, on est en train de tout faire en même temps. Excusez-moi. Donc, ce soir, on peut parler de ce que vous avez retenu lorsqu'il y avait les débats politiques. On est quand même loin, hein, de ces élections. Il y a eu des débats politiques, il y a eu des promesses, il y a eu des causements, des expressions. Nana bonne, toi-même, tu sais. Nana a eu, ou ta grand-mère. Voilà, vous avez eu des expressions. Qu'est-ce qui vous a le plus marqué lorsqu'il y a eu les débats politiques? On parle uniquement de ce qu'on dit les candidats, on va pas parler d'autre chose, mais seulement des expressions ou de ce qu'on dit les candidats lors des débats politiques. Qu'est-ce qui vous a marqué le plus? Allons rigoler un petit peu sur le bonne phrase comique que le bon politicien candidat Zodla dit et que Zodla aimait. Freedom, par ici, bonsoir.
2: Bonsoir.
0: Ah, allô, oui.
2: Oui, bonsoir.
0: Oui, m'écoute à où?
2: Ben écoute, alors.
0: Oui.
2: Je pars sur le 13-00, ma mère répond pas moi.
0: Aïe, aïe, aïe, aïe, vous connaissez pourquoi ça?
2: Hein?
0: Diego parti pisser.
2: Mais attends, il y a parti pisser, il faut prendre le temps pour les pisser.
0: Un temps ou appel?
2: Attends,
0: on va vérifier un petit coup, ma rage aux oreilles là. Alors, mi voix que Oula essaye, appelle le standard à 21h19, deux fois. Donc, excuse Diego.
2: Il la plus que deux fois.
0: Ah, attends, où mais ça garde un petit coup. Miral sous oreille, attends, où
2: Moi, elle la passe sur le 12, mais il va dire où comme ça.
0: Oui. Il coupe. Par contre, le téléphone, il coupe, hein.
2: Oui.
0: Aïe, aïe, aïe, aïe, aïe. Le téléphone, il coupe, maman. Qu'est-ce qu'il va faire? Alors,
2: c'est pas moi de ma ville.
0: Oui, oui, oui. Ben, alors, repasse sur le 13.
2: Mais pas sur le 13.
0: Comment?
2: Ma mère répond pas.
0: Alors, le souci, comme Inanna, il faut que nous vérifions quand même le réseau parce qu'il coupe.
2: Oui,
0: le téléphone, il coupe.
2: Le 12, le 11, voilà, essaye tout.
0: Non, mais là, passe sur le. Appelle le 13. Pour déjà prendre.
2: Mais essaye.
0: Allez.
2: Parce que maintenant, il répond pas.
0: Mais bon, passe sur le 13. À dans un instant. Ah, Ah là là là, Diego, ça va pisser ou dis pas nous donc, t'es quand même. Ah, de mounette en a, ouh, je suis côté. 02 62 99 12 00 par ici avec vous, Freedom. Allô.
3: Allô.
0: Oui, bonsoir.
3: Oui, bonsoir, est-ce que vous dérangez?
0: Alors, vous dérangez pas, on vous écoute. C'est pour une annonce?
3: Bien, superbe. Donc, je me présente, je m'appelle Fabrice.
0: Oui, vous connaissez les nouvelles règles?
3: Non, pas du tout.
0: Alors, il faut connaître son numéro de téléphone?
3: Oui.
0: Et il faut faire 5 minutes l'annonce.
3: D'accord.
0: Allez, c'est parti.
3: 906-92.
0: Ah, pas tout de suite, oui, mais allez-y.
3: Ouais, donc, non, donc mon téléphone, c'est le 06-92. 22 35 13.
0: Oui.
3: 22 35 13. Je m'appelle Fabrice, je suis de Saint-Pierre. Je recherche une femme pour un soir, deux soirs, trois soirs, une semaine, 15 jours, trois semaines, trois mois, trois ans, 15 ans, 50 ans.
0: Ok.
3: Quel
0: âge vous avez?
3: Je suis pas très grand, je mets 1,70. Je n'aime pas les femmes fortes.
0: D'accord.
3: Il y a des femmes assez minces, 45 ans à peu près. J'ai 55 ans.
0: Ok.
3: Voilà. Je cherche quelque chose de sérieux, tout simplement.
0: Ok.
3: Voilà.
0: Donc une relation sérieuse avec une femme.
3: Je suis libre comme l'air. Mm-hmm. Donc il n'y a aucun souci là-dessus.
0: Ok. Vous avez dit que vous faites 1m70, mais après, physiquement.
3: Physiquement, qu'à 1m70, qu'à soit pas très enveloppé.
0: Oui, on vous avait dit, vous n'avez pas les femmes fortes. Mais vous, comment vous êtes?
3: Je suis de taille moyenne, 1m70. Je suis de taille moyenne aussi. Je pèse 70 kilos, donc voilà.
0: D'accord. Blanc, caf, malbar?
3: Je suis ex-châtain gris.
0: Ok.
3: Comme ça.
0: Oui.
3: J'ai les yeux bleus.
0: Mm-hmm.
3: J'ai les yeux bleus, j'ai une petite barbe très, très courte. Et voilà, tout simplement. Je suis un peu aux oreilles. Et je recherche une femme métissée. J'aime bien les femmes métissées.
0: Métissée, d'accord. Plutôt mince. Parce que vous appréciez les femmes. Voilà.
3: Voilà, pas de prise de tête. On est
0: okay.
3: Là pour échanger. Et puis, pourquoi pas échanger longtemps. Voilà.
0: Ok. Dans le sud même, Saint-Pierre?
3: Ouais, dans le sud. Ouais, j'habite Saint-Pierre. Donc, on peut être dans le sud. Sachant que je n'ai pas de voiture. Je refuse les voitures. J'ai une moto. Donc, voilà.
0: Moto, mais du coup, vous arrivez à vous déplacer si vous allez...
3: Oui,
0: ok. Oui, on laisse pas la moto dans le garage, quoi.
3: Comment?
0: On laisse pas la moto dans le garage.
3: Non.
0: Voilà.
3: Non, pas du tout.
0: Ok.
3: Je peux recevoir, il n'y a aucun souci. On peut aller boire un verre tranquillement un soir. Je suis libre tous les soirs, donc il n'y a aucun problème.
0: D'accord. Vous avez des loisirs?
3: Les loisirs, oui, j'adore la cuisine. J'aime la cuisine, j'aime marcher, oui, le cinéma, voilà. Échanger, j'aime bien boire un verre pour échanger, échanger, écouter, l'échanger, c'est important.
0: Échanger, c'est important, effectivement. Alors, est-ce que vous avez d'autres choses à rajouter?
3: Non, qu'elle soit cool, qu'elle soit sympa, pas prise de tête. Moi, je suis pas du style à prendre la tête, donc...
0: Ouais. Est-ce que vous avez des tatouages ou des piercings?
3: Surtout pas.
0: Non, les vrais?
3: Oui, j'ai aucun tatouage, aucun piercing, rien.
0: Vous aimez ça ou vous aimez pas? Sur elle, si elle en a, elle.
3: Pas dans le dos, parce que dans le dos, si c'est une écriture, c'est un peu embêtant pendant un acte sexuel, c'est un peu embêtant, parce que ça me déconcentre.
0: Ah, ok. Donc, pendant l'acte, vous avez tendance à lire le dos de la personne, ouais, s'il y a une écriture.
3: C'est pas bon. Donc,
0: aïe. Il fait baisse le moral et il fait baisse le reste.
3: Après, ça a des tatouages, voilà, on sait qu'en ce moment, c'est un phénomène de mode. C'est pas gênant, faut pas qu'il y en ait partout, voilà.
0: D'accord, ok. Donc, on tolère le tatouage, mais pas trop.
3: Ouais, tout à fait. Ouais.
0: Ok. D'accord, ok. Vous étiez à la messe des motards ce week-end?
3: Non, j'ai pas pu y aller. J'ai complètement zappé.
0: D'accord, bon.
3: J'ai complètement zappé. Ouais. Et puis, alors, déjà, il y a trop de motards et puis ça rend que c'est encore un peu embêtant.
0: Il y avait beaucoup de monde, effectivement. Hein.
3: Ouais.
0: Ok, donc, très bien.
3: Non, j'ai pas pu y aller et puis voilà, c'est. On n'est pas obligé d'aller à une messe pour pouvoir croire à quelque chose. Ouais. Voilà. C'est en nous, tout ça. Normalement.
0: Après, oui, après, chacun sa croyance, chacun sa manière de penser, tout ça, oui, il n'y a pas de souci.
3: Qu'elle soit, je rencontre une musulmane, une indienne, qui pratique la religion tamoule, voilà, c'est un respect.
0: Ok.
3: Voilà.
0: Ok.
3: Jibeuf, c'est encore meilleur.
0: Bon, bah, ça peut arriver aussi, hein. C'est pas,
3: oui,
0: voilà.
3: Tout à fait, oui, tout à fait. Moi, j'ai des copains qui sont bavards, qui mangent bien le bœuf, donc.
0: Après, voilà, si on pratique pas, voilà, ça peut être aussi par rapport à la santé, hein.
3: Par la santé, c'est très bon le bœuf pour la santé.
0: Oui, c'est ça, la viande rouge. Non, c'est pour ça. Donc, voilà, chacun ses raisons.
3: Voilà.
0: C'est un autre débat encore.
3: Oui, c'est clair.
0: Bon.
3: Tout est à voir. Faut que ça, on doit consommer avec modération sur beaucoup de choses pour éviter les soucis.
0: Oh oui, effectivement, vous avez raison.
3: On a le droit d'avoir beaucoup de câlins.
0: c'est illimité.
3: C'est recommandé pour la santé, voilà.
0: C'est un bon traitement médical.
3: Ouais.
0: Effectivement, émotionnel et tout.
3: Faut que ça soit en échange.
0: Donc vous êtes plutôt tactile.
3: Ouais, je suis très tactile et puis moi l'échange, voilà, c'est pas, je pense qu'à moi, non, je pense surtout à ma partenaire.
0: Bon, et ben très bien. Alors si vous voulez bien donner votre numéro de téléphone encore une fois.
3: 06 92 22 35 13 et c'est Fabrice.
0: Merci Fabrice.
3: Merci bien. Bonne soirée à vous.
0: Bonne soirée. Au revoir.
3: Merci encore. Au revoir.
0: Bon, ben voilà, petit échange sympa, là. 02 62 99 11 00, par ici, bonsoir.
4: Charlotte, vous voulez bien?
0: Ben, allez bien, vous voulez bien, merci.
4: Attends, deux secondes. Mais t'as pas oublié. Attends, non, mieux. Qu'elle veut, Charlotte?
0: Ben, elle est là, la voix, il chie que ça. Il dit pas moins rien, fait son valise, il dit ça va.
4: Attends, non, mais c'est là que c'est bon. Charlotte,
0: oui.
4: Allez, mi sapadaou, un conseil.
0: Oui.
4: Parce que mon conseil, mi sadaou.
0: Aïe. L'interdit moins de 18 ans, le conseil ou quoi?
4: Exactement ça. Pas un bon conseil, mais.
0: Où ça dit moins que ça, ça?
4: La des trois, vous l'avez vu son temps, tu vois. Donc, ouais, c'est un petit conseil à consommer avec modération.
0: Boire de lait?
4: Exactement ça même.
0: Okay. Ben, ça, mais dit de cette manière-là, on peut.
4: Mais Charlotte.
0: Quand il y a des connotations, des expressions, des sous-entendus, mais il n'y a pas de problème.
4: Demain matin, on a plus la grippe. Franchement, demain matin, on a plus la grippe. Il peut pas dire où ça et comme ça.
0: Mais attends, nous les quoi là? Nous les lundi, il faut m'y appeler mon bouc du lundi pour dire lui, fais ça à soir alors.
4: À cause de nain et bougie pour
0: chaque soir. Ah, chaque soir, mais nain et bougie. Ah, que ça, ou quoi, oh.
4: Charlotte, là, m'a attendu, Bobby Laguin, son gousse, avec, les malheureux, hein, franchement, des fois, comme il m'y entend, qui est pas, puis, c'est moi, là, où l'a dû en entendre. Et bonne famille, déchire, les autres, comme ça, elle m'a attendu, le
0: bougie, oui.
4: L'a causé, le fils, l'a causé, le cousin, l'a causé, le cire, l'a causé, misté. Eh, les gars, moi, franchement, je viens d'entrer avec maman, m'imiter à me chier comme ça, m'a arrivé.
0: Et ça, t'es un scénario de film sérieux, ça?
4: Mais, franchement, Charlotte, ma, pas question, m'a jamais entendu ça, il y a arrivé des conflits, ouais. Une cope, écoute, simplement. Et, mais arrive à ce stade-là, dans l'enterrement, la poubelle, des coups de pointe, aller voir, aïe, calquer mon vie est compliqué. Au final, j'étais,
0: à côté, peut-être les pires.
4: Bien sûr.
0: Non, mais les, pour ceux qui ont entendu cette histoire de famille, ces conflits familiaux, où, entre eux, entre les grands-parents, les enfants, les petits-enfants, c'est très conflictuel. Pour ceux qui n'ont pas entendu, hein. Il y a eu deux décès.
4: Un autre niveau là.
0: Donc il y a eu des histoires de famille, des conflits familiaux. Ça en est arrivé aux mains, aux agressions, enfin aux plaintes. Et aujourd'hui de se dire, on se déchire entre nous comme ça, notre propre sang.
4: Ouais, franchement, à même minute, le problème il y a en 5 minutes, minute et fermez votre bouche toute. Ou si par exemple à moi c'était le papa. Et malheureusement, les papas sont morts, et apparemment, le papa est mort, c'est parce que le cousin est mort.
0: Le papa est mort et le frère du papa, je crois.
4: Oui.
0: En 40 jours, exactement. 40 jours d'intervalle.
4: Oui, oui, oui. Au final, tu règles le problème en 5 minutes. C'est fini. Terminé. Oui. Le tout, t'arrêtes les disputes, voilà, lui, voilà, là, quoi.
0: Là, le mouniviennement, la famille, la chair, elle est encore, voilà, le cercueil, il est en.
4: Les malheureux, franchement.
0: Et ils disputent comme ça.
4: Mais, comme t'as dit, Bobby, et Bobby aussi, il était en porte-à-faux, voilà, il est par contre dedans.
0: Non, on peut pas.
4: Mais Charlotte, c'est pareil, chacun a son problème, Michel, qui est là-haut. Mais après, dans des trois problèmes, il gagne règle très rapidement.
0: Oui. Jackson, il reste à où 30 secondes pour parler.
4: Et en tout cas, Charlotte, je souhaite à vous encore une fois la bienvenue.
0: Oui, merci.
4: Il reste à moi combien là?
0: Là, encore, allez, 15 secondes.
4: Elle est bon. Allez, en tout cas, il est très content de rentrer à vous. Connais, vous faites partie de mes animatrices préférées.
0: Mais c'est très gentil.
4: M'aime tout le monde. Et Charlotte, à trouver la prochaine.
0: À plus.
4: Bye bye dans le bus.
0: Bye bye. Exact.
4: Allez, Navu.
0: Allez, nous retrouve. Donc, c'était une histoire très compliquée qui s'est déroulée cet après-midi dans l'émission Trafic avec Bobby. C'est une famille qui se déchire, intrafamilial comme ça, c'est très compliqué. Et on le souhaite à personne. Maintenant, on leur souhaite surtout que ça se règle dans de bonnes conditions. On l'espère, on le souhaite. 02 62 99 12 00. Bonsoir.
5: Bonsoir, madame.
0: Oui.
5: J'appelle pour vous faire une annonce, s'il vous plaît.
0: Oui, est-ce que vous connaissez votre numéro de téléphone?
5: Oui. 93-61-002.
0: Parfait. Eh bien, vous avez 5 minutes à partir de maintenant pour faire votre annonce.
5: Ouais, ça a changé, ça.
0: Ah oui. Aujourd'hui, nous avons un nouveau directeur. Règles ont changé.
5: En fin de compte, ça va bien aussi parce que les gens, ils traînent trop sur.
0: Pète pas le temps. Envoyez.
5: Allez. Je passe une annonce. J'appelle Pascal.
0: Oui.
5: J'ai 50 ans. Mmh. Et je recherche une femme célibataire, dans l'âge, dans mon âge, à moi personnellement, et qui est triste, autre, pour être amie.
0: L'amitié. Une
5: conversation, amitié.
0: D'accord.
5: Par téléphone, et puis on verra si c'est à moi, ça peut passer entre nous.
0: Si nana, le petit flamme, il allume ou pas?
5: Oui, pourquoi pas.
0: D'accord. Dans quel secteur où habite?
5: Le Nord.
0: Dans le Nord, d'accord. Donc, on recherche de l'amitié dans le Nord ou un petit peu partout?
5: Partout.
0: D'accord, ok.
5: La Réunion n'est pas métropole, c'est pas pareil.
0: Ah oui, mais vous connaissez des fois l'embouteillage, il fait quoi de monde, ça?
5: Ouais, on besoin que de moi, mais il y a le car qui est juste ici, l'embouteillage.
0: Ah, mais dans le car, dans l'auto, là, pareil, quand on est sur la route, là.
5: Ah ouais, c'est la galère.
0: Ah, des fois, là, mon nom.
5: Je dis pas non, c'est la galère, mais pour la patience.
0: C'est un trac. Hein. C'est là, justement, où il teste toute patience. C'est là où fait l'épreuve de la patience.
5: Ah ouais.
0: Il garde si vous l'êtes bon, si vous l'êtes pas bon.
5: Il n'y a pas de souci, là.
0: Bon, du coup, Pascal, qu'est-ce que vous aimeriez comme relation? Relation sérieuse ou...
5: Relation sérieuse.
0: Oui.
5: Et amoureuse.
0: Amoureuse. Et quel genre de femme vous aimeriez?
5: Genre de femme que j'aimerais, c'est... ça peut être une Catherine, une Mabarez. Catherine Mabarez,
0: avec le caractère qui va avec?
5: Du coup, oui.
0: Ah, parfait.
5: Catherine Mabarez. Vous êtes Mabarez, vous?
0: Non.
5: J'ai jamais vu.
0: Moi, pas mal, Barèze, mais pratique pas.
5: Ah non, moi non plus, je ne pratique pas.
0: Bon.
5: Ah, bref. Pas juste ça comme ça, bref. Moi, désolé.
0: Il n'y a pas de souci. Il reste à vous 2 minutes pour de l'annonce.
5: Et après, même si. Comment dire, je reste. J'aimerais une raison sérieuse. Une femme qui souffre, qui aime mes bras.
0: Qui aime quoi?
5: Aime mes bras.

0: Après, au niveau de... Ouais, au niveau, comment dirais-je, ouais, ça ira, pour moi. Pour moi, ça ira.
1: Mmh.
0: Une femme qui souffre, qui souffre, qui aime parler, qui souffre, j'aime-moi bien.
1: D'accord. Une femme pour vous accompagner dans la vie de tous les jours, qui va vous aimer, qui va vous embrasser, faire des papouilles.
0: Waouh, ça...
1: Ça serait bien, hein?
0: Ah oui. Ah ben oui, ça fait partie de la vie quand même.
1: Ah ben tiens donc, pendant couler.
0: Ah ben oui.
1: Alors, répète un petit coup le numéro de téléphone.
0: 06 93 61 08 02.
1: 06 93 61 08 02 pour Pascal du Nord. Et ben voilà, l'annonce est faite.
0: Ah ben, je vous dis gros bisous.
1: Bisous.
0: Madame. Allez.
1: Allez, bye bye.
0: Bye bye.
1: On continue avec vos appels par ici, messieurs. Bonsoir. Allô. Allô.
2: Allô. Oui.
1: Oui, bonsoir.
2: Oui, bonsoir.
1: Vous avez le haut-parleur?
2: Non.
1: Il entend où un peu. Il entend où un peu comme ça.
2: L'année mieux.
1: Un petit guide mieux.
2: Bon, mais on m'abaisse un peu sur mon téléphone. Donc normalement, vous devriez mieux entendre moi.
1: Bon, alors, il y a deux questions pour poser à vous.
2: Oui.
1: Est-ce que vous connaissez le numéro de téléphone?
2: Oui.
1: Bon. Et est-ce que vous pouvez faire de l'annonce en 5 minutes top chrono?
2: 5 minutes, ouais, il peut essayer quand même.
1: Allez. Parti.
2: Ok. Donc, un jour, je cherche une femme, on va dire, de 30 jusqu'à 45 ans.
1: Mm-hmm.
2: Donc, pour, on va dire, dans un premier temps, plus faire connaissance, échanger avec cette personne-là. Après voir par la suite, comme je précise quand même que c'est plus pour quelque chose de suivi, sans prise de tête pour commencer.
1: Ok. Votre prénom, c'est comment, pardon?
2: Moi, c'est Fabien.
1: Fabien.
2: Voilà, donc ça sera après, le film va définir les choses par la suite. Donc c'est vraiment, on fait connaissance et puis on voit sur quoi ça peut déboucher, si c'est quelque chose de concret ou pas.
1: Uh-huh.
2: Donc voilà. Donc comme je dis, une femme de 30 jusqu'à 45 ans. Après, je donne une fois chaque femme, mais ça peut être un peu aux alentours. Hein. Donc, c'est pas fixe. Donc voilà. Après, j'ai pas de type particulier.
1: D'accord.
2: Après, ça peut être une créole, une métisse, cafrée, voilà. Donc, en fonction du feeling et de l'échange, on verra.
1: Ok.
2: Puis voilà. Après, je recherche une personne qui, comme moi, est un peu, on va dire, qui aime discuter, échanger. Sur des sujets, on va dire, divers et variés, hein. Après, voilà, on fait connaissance et puis on voit, en fonction donc, du feeling, quelqu'un qui soit comme indépendante, qui a envie de casser un peu la routine et faire de nouvelles connaissances.
1: Physiquement, vous êtes comment?
2: Moi, c'est un créole, donc 1m82 à peu près, pour 95-97 kg.
1: D'accord. Ou les grands alors?
2: Ouais, ça va. Un beau bébé, c'est comme il
1: dit. Ah oui, voilà.
2: Donc, voilà, après, je suis brun, donc comme dit brun, c'est cheveux. Hein. Cheveux
1: mm-hmm.
2: Brun, gros, yeux verts. Donc, voilà, grosso modo, créole blanc, je précise. Puis, après, je suis quelqu'un de plutôt simple, plutôt posé. Un peu réservé au début, donc c'est quelqu'un qui a un petit peu la chat, qui a mis bien discuter, c'est l'idéal.
1: Mm-hmm.
2: Donc voilà, un petit peu donc, on va dire ma recherche dans un premier temps, si c'est quelqu'un qui a des enfants, pas de soucis. Moi j'en ai pas, mais c'est pas quelque chose qui va me.
1: C'est pas un frein.
2: Ouais, voilà, c'est pas.
1: D'accord.
2: C'est-à-dire, c'est pas le plus important là-dedans. C'est pas.
1: Du moment qu'il y a l'entente.
2: Ouais, voilà, c'est ça. C'est, je veux dire, chacun a eu sa vie, a eu son vécu, voilà, donc on s'arrête, enfin, en tout cas, moi, je m'arrête pas à ça.
1: Ok, super.
2: Voilà, après, je suis du Nord, donc il y a du Nord, c'est l'idéal. Après, si c'est, même s'il faut aller dans l'Ouest, là, c'est pas de souci, et le Sud à voir.
1: Mmh.
2: Donc voilà, un petit peu grosso modo ma recherche. Voilà, donc quelqu'un comme ça, comme moi, un petit peu posé, qui a envie de faire une nouvelle connaissance, discuter déjà, et puis voir où ça nous amène.
1: Mm-hmm.
2: C'est un petit truc sympa. Mais je précise, c'est pas pour une relation sérieuse, d'entrée de jeu, quoi que ce soit. C'est vraiment, on laisse le temps, on fait les choses.
1: D'accord.

0: Bon, bah dans ce cas-là, si c'est pas une relation sérieuse, moi j'ai une question pour vous.
1: Oui.
0: Dans le plus beau de vos rêves.
1: Attends,
0: Nao, pourquoi pas? Ce serait plutôt une secrétaire ou une maîtresse d'école?
1: Ah, c'est-à-dire en type de personne, on va dire.
0: Fantasme.
1: Ah, d'accord. Alors, répète-moi, c'est maîtresse d'école ou...
0: Soit une secrétaire, soit une maîtresse d'école. Ce serait quoi la préférence?
1: Soit en plus la maîtresse d'école, on va dire.
0: Ah, maîtresse d'école alors?
1: Non, parce que j'aime bien voir l'échange, en fait. Donc, autant des fois être dominé, autant être dominant.
0: Ah, d'accord, ok.
1: Mais précise dans la relation, hein, c'est pas...
0: Oui.
1: Bah, voilà, c'est pas extrême, mais ouais, bah, voilà.
0: Des relations où des fois on est dessus, des fois on est dessous.
1: Voilà, exactement. Si on image, voilà, comme ça.
0: Imageons les choses, voilà.
1: Donc, voilà, non, après, ouais, c'est... On va dire, ouais, mais après, c'est un peu mon précaractif aussi, même si, voilà, c'est 50-50. C'est ça en fait. Et me penser avec une maîtresse d'école, effectivement, on a un petit peu plus ce côté-là.
0: Ah ben, il y aura de l'éducation, il y aura de la discipline, il y aura. Et oui, après, la discussion, c'est clair.
1: Non, c'est un tour. C'est un tour après la discipline, et puis il y en a aussi le côté un peu plus désinvolte aussi.
0: Et après, quand il n'écoute pas, punition.
1: Ah ben, quand on est liaison, pas de colle.
0: Ah là là. Eh ben très bien. Redonne un petit coup. Donne le numéro de téléphone. On arrive à la fin de ces 5 minutes.
1: Si les personnes sont intéressées, donc appelle le 20 06 92 07 62 27.
0: Alors il faut répéter 06, plus doucement.
1: 06 92 07 62 27.
0: Merci, parce qu'il faut avoir le temps de noter le numéro.
1: C'est vrai. Et ben voilà, après, on a fait les 5 minutes, non?
0: Ah ben là où la fin fait le tour des 5 minutes, on a une dernière chose pour ajouter?
1: Non, mais voilà, ben après c'est comme on a dit, c'est vraiment avec le feeling, et puis c'est vraiment déjà dans un premier temps échanger, ça n'engage à rien, voilà, on laisse faire les choses tranquilles.
0: Et ben parfait.
1: Voilà.
0: Bonne soirée.
1: Ben merci, bonne soirée.
0: Allez, au revoir Fabien. Allez, au revoir. Alors on nous signale un petit radio guidage par ici. Alors c'est Eric avec nous. Eric, bonsoir.
2: Bonsoir, je vous appelle parce que avant au niveau du pont de la rivière des Galets,
0: oui.
2: Juste avant d'arriver sur le pont de la rivière des Galets, il y a une moto en panne sur la voie de gauche, sur la voie de dépassement. C'est très dangereux. Parce qu'il fait noir.
0: Dans quel sens?
2: Dans le sens le port Saint-Paul.
0: D'accord.
2: Et elle est sur la voie de gauche, sur un petit bout de ligne blanche, mais c'est même pas une ligne d'arrêt d'urgence. C'est très très très dangereux. Il faut que les gens aient fait attention parce que la moto vraiment elle est dans un. Enfin, c'est très insécure.
0: Ah oui, on est vraiment entre la barrière et la route là.
2: Exactement, exactement. Et il y a les feux de détresse, mais les feux de moto, les très petits, on connaît. Et le téléphone du motard, mais c'est très dangereux. Enfin, il faut que les automobilistes s'y ralentissent vraiment parce que les très exposés, quoi. Donc voilà.
0: Un accident est si vite arrivé, comme on le dit.
2: C'est ça. Et ben voilà, si à notre niveau, nous voulons prévenir et c'est des drames, ben, pas content toi.
0: Ok, très bien. Donc moto en panne, on est avant le pont de la rivière des Galets dans le sens Le Port vers Saint-Paul. Et cette moto, elle est entre la barrière et la voie de gauche, donc c'est très dangereux. Merci en tout cas de nous avoir appelé, Eric.
2: De rien, bonne soirée, au revoir.
0: Bonne soirée également, au revoir. Information pour les auditeurs de Freedom 2, 21h58, on nous signale une moto en panne, on est avant le pont de la rivière des Galets en direction de Saint-Paul, la moto elle est entre la barrière de sécurité et la voie de gauche, donc c'est très dangereux, donc vraiment attention si vous êtes dans le secteur, levez le pied, et puis bien sûr si vous avez des informations, appelez notre service radio guidage 02 62 41 51 51. Bon, par ici, alors, attendez, Freedom, allô?
3: Oui, bonsoir madame.
0: Bonsoir.
3: Oui, ben là je vous appelle parce que ma fille, elle est partie en précipitant depuis bonne heure en début d'après-midi. Et elle devait récupérer son enfant à la crèche. Elle n'est pas venue, c'était moi qui est partie récupérer. Et jusqu'à maintenant, elle n'est pas entrée. On l'appelle, tout le monde essaie d'appeler. Mais elle raccroche, ça raccroche et tout. Ça répond pas de nouvelles, rien.
0: Ah. Donnez-moi juste déjà le prénom de votre fille.
3: Alors, Océane.
0: Océane, elle a quel âge?
3: Elle a 23 ans.
0: 23 ans, d'accord. Il s'est passé quelque chose pour qu'elle parte comme ça?
3: Non, du tout.
0: Et c'est la première fois que ça se passe?
3: Oui.
0: D'accord.
3: Ah, ben là, elle m'appelle. Ah. Je vous rappelle.
0: Oui,
3: elle m'appelle.
0: Allez-y.
3: Ouais,
0: merci, allez-y. Rappelez-nous après, madame, merci. Bon, ben, on espère que c'est sa fille qui lui appelle et qui lui dit, inquiète pas maman, je reviens. Bon, il est l'heure des informations, on se retrouve juste après pour continuer avec vos appels. Eh bien, on se retrouve après, hein. Pensez-y à vos petites blagues que vous avez entendues lors des débats politiques, ou bien sinon, la libre antenne 02 62 99 11 00. Allez, 22h à La Réunion.
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5: Bonsoir à tous, Sébastien Lecornu reçoit actuellement des spécialistes de l'épidémiologie à Matignon. Le Premier ministre poursuit la gestion de l'antivirus pour éviter toute propagation sur le territoire. Un premier cas a été déclaré, une Française qui était à bord du bateau de croisière. Elle est actuellement en soins intensifs, dans un état stable selon le Premier ministre. Sébastien Lecornu qui affirme sur X ce soir que deux réunions par jour auront désormais lieu à Matignon pour suivre l'évolution de la situation. Nouvel épisode de violence à Nice. Deux personnes ont été tuées cet après-midi dans une fusillade qui a également fait 6 blessés, dont 3 graves. Les faits se sont déroulés dans le quartier sensible des Moulins vers 15h45. Les coups de feu ont été tirés depuis une voiture qui circulait. Le maire de Nice, Éric Ciotti, réclame une réaction à la hauteur en matière d'effectifs de police. Le Sénat adopte définitivement un texte renforçant l'accès aux soins palliatifs. Il s'agit de l'une des deux propositions de loi de la réforme de la fin de vie portée par la députée Annie Vidal. Les débats seront cependant beaucoup plus agités sur la deuxième proposition qui vise à créer un droit à l'aide à mourir auquel s'oppose une grande partie de la droite et du centre du Sénat. Texte examiné jusqu'à mercredi. Premier jour de réquisitoire au procès en appel du financement libyen de la campagne présidentielle de 2007 de Nicolas Sarkozy. Cet après-midi, l'avocat général a demandé que l'ancien chef de l'État soit reconnu coupable d'association de malfaiteurs. En première instance, Nicolas Sarkozy avait déjà été reconnu coupable et condamné à 5 ans de prison ferme. Le Festival de Cannes démarre demain. Pour cette 79e édition, 22 films sont en lice pour la Palme d'Or. Et demain soir, c'est le film hors compétition de Pierre Salvadori, La Vénus électrique, qui sera projeté en ouverture. Et puis un mot de tennis, Gaël Monfils invité pour Roland-Garros. La Fédération française de tennis a communiqué les invitations ce soir à 13 jours du tournoi. Le français futur retraité sera bien de la partie. Le suisse Stan Wawrinka a également reçu une invitation. Il avait remporté le Grand Chelem en 2015. Très bonne soirée à tous.

J'avais reconnu quand même que c'est Jérôme. Eh oui, petit jeu de mots, c'est Jérôme. Donc Cindy, une chanson de 1976 qu'on écoute actuellement sur Freedom 2. À suivre en programmation, Véronique Sanson. Il y aura Johnny Hallyday également, 100%. Max Laurette pour le local. Vous pourrez écouter aussi Dickin Toroko. Ce soir, on va danser. Stevie Wonder aussi sera de la partie avant 23h. Il y aura également Patrick Zabé ou encore Gilles Marshall pour la programmation avant 23h sur Freedom 2. Ah, Freedom 2, cette belle radio musicale, sans pub, hein, attention, juste les informations importantes, et puis de la musique pour votre grand plaisir. Si vous êtes du côté de Sillaos, ce sera sur la fréquence du 97.6, du côté de Saint-Joseph, le 106.6, et puis du côté de Saint-Denis, le 94.5. Voilà donc pour Freedom 2. Eh bien, on se retrouve tout de suite pour Chaleur Tropicale.

0: Normalement, la fin arrive 22h05 à La Réunion. Oui, bah oui, ça passe vite, hein, ça passe vite. Vos appels pour les rencontres, messieurs, le 02 62 99 12 00. Pour vous, mesdames, le 02 62 99 13 00. Et pour la libre antenne, le 02 62 99 11 00. Pour les informations importantes, le 02 62 41 51 51. Et dernier numéro à retenir, eh bien, ça sera le 06 92 91 5000. Avant de vous rejoindre pour les appels, on rappelle aussi cette information, puisqu'on nous signalait une moto en panne du côté du pont de la Rivière des Galets, avant le pont de la Rivière des Galets, en direction de Saint-Paul. Il est contre la barrière de sécurité entre la barrière et la voie de gauche, donc vraiment très attention dans le secteur. Et si vous l'apercevez aussi, voyez qu'il y a la DRR ou bien un camion de dépannage pour faire aider cette moto, cette personne, vous nous appelez 02 62 41 51 51. On avait eu cette maman aussi juste avant l'heure là, juste avant 22h, on avait eu cette maman qui nous appelait pour la disparition de sa fille Océane. Et ben finalement, voyez, Freedom, c'est tellement magique. Elle nous appelle pour déclarer que sa fille a disparu. Elle nous dit quoi? Sa fille est en train de l'appeler. Elle nous a rappelé, sa fille en fait avait des problèmes avec son téléphone. Donc ça finit bien et on est très contente pour elle. Voilà, on est sur notre lancée. Eh bien, sur notre lancée, on va lire tout de suite vos messages en musique. Voilà, on rate pas le coche, on y va tout de suite. Non, on n'y va pas tout de suite. Diego me fait un signe avec le doigt levé. J'attends. Diego, je suis à votre disposition. Que se passe-t-il? Ah, il passe. Alors, apparemment, on nous signalerait un feu du côté de la poste de Saint-Denis. Allez, bon. Voilà, les aléas du direct, hein, comme on dit. Eh bien, on signale ça tout de suite avec cette auditrice qui nous appelle pour nous dire, en fait, elle est en train de voir ce feu. Non, Diego, non, la maille, l'écran, il maille. Ah, l'écran, il bug. Bon, m'y veut pas. Si, m'y veut. Ah, d'accord, ok. Ben oui, mais nana, un souci, en fait, avec le standard, entre le standard et l'antenne. Allez, dernier essai, jamais 203. On y arrive. On vous donne l'information. Par ici, le temps que les affaires y arrivent. Allez, arrive à où t'es? Freedom, bonsoir.
1: Allô?
0: Oui, ah, alléluia, merci madame. On vous a enfin. Dites-nous ce qui se passe.
1: Ben, de chez moi, un petit peu dans les hauts, je vois à côté de la poste, derrière le grand bâtiment le plus haut, là, la rue Jean-Châtel, voilà, à côté de la poste.
0: D'accord.
1: Ben, derrière l'immeuble, on voit les feux, ça dépasse l'immeuble, avec des brindilles qui volent, puisque je regarde avec les jumelles.
0: Oui. Ah oui, vous êtes équipée, dis donc.
1: Ben oui, j'ai vu ça depuis que ça avait commencé, après je dis, ah, là c'est rouge, je vais appeler.
0: Oh, ok. Donc on voit bien l'incendie, on voit bien les flammes là du côté de la poste à Saint-Denis. Hein.
1: Il faut demander à d'autres gens qui sont plus près.
0: Oui. On va essayer de voir là s'il y a des auditeurs dans le secteur de la poste en ville, s'ils peuvent nous appeler pour nous dire là ce qui se passe. Oui, merci beaucoup.
1: Au revoir.
0: Bonne soirée, au revoir.
1: Merci.
0: Merci madame aux yeux de lynx. Elle a fait une raccrochée, ok. Bon, on nous signale donc un incendie. Là, on est du côté du centre-ville de Saint-Denis, plus précisément près de la poste. Si vous avez des informations, 02 62 41 51 51. Oui, Diego, faites donc, vous avez bien raison. Allez, moi j'avais dit, on écoute une musique et en même temps, je lis vos SMS. Mettez-vous dans l'ambiance, hein. Trappé, collé, serré. Embrassé aussi.

Laine. Je cherche mon neveu que je n'ai pas vu assez longtemps. Il rappelle Thierry, il voudrait qu'il appelle la radio. Alors, j'ai pas tout compris. Patricia, appelez-nous sur le standard. Comme nouveau directeur, les jurons n'acceptent pas l'animatrice et leurs bouches sont très sales. Mettez un. À la... D'accord, ok. Ah, il cherche loin. Bonsoir Charlotte, ce monsieur sans lumière à Sainte-Marie a appelé hier soir. Il a dit, il appelle la mairie, que ça l'y fait. Bah oui, bah c'est ce qu'on lui a dit de faire, d'appeler la mairie demain et de nous redire aussi comment ça s'est passé. Merci JB. Je ferai tout ça. Bonjour, chers auditeurs, soyez gentils, coupez radio, etc. Sinon, coupez. Ligne libre, antenne, ça serait bien d'avoir deux lignes, un pour le local, un pour la métropole. Prends bien soin de toi, bisous. Bah, bisous, Jasmine.

d'hommes seulement. Charlotte, vous savez tous vos petites manières charmantes et ce qui fait qu'on vous aime beaucoup. Ben oui, nous, toute notre petite manière. Bonsoir Lolotte, je te kiffe grave. Signé Soso de la Possession.

0: l'océan, Thierry Cam. Ah là là là, que de souvenirs. Ah oui, hein, j'en suis sûre, que de souvenirs. Là, ça vous a ramené un petit peu loin, hein, quand on embrasse des yakouas oreilles, tout ça, là là. Bon, nous, on vous donne notre cœur à Freedom, hein, sachez-le. 02 62 99 12 00 pour vous, messieurs, 99 13 00 pour vous, mesdames, et le 99 11 00, la libre antenne. Le reste des messages tout à l'heure, mais d'abord, une urgence avec Katie. Katie, bonsoir.
1: Oui, bonsoir. Je vous appelle en fait parce que j'ai mon oncle qui est décédé depuis 20 heures et en fait on est en train de essayer de trouver un médecin ou quelqu'un pour constater le décès et on trouve personne.
0: Vous avez appelé les SAMU?
1: On a appelé le 15, on nous a dit qu'ils allaient faire une session auprès du médecin de garde, mais le temps qu'il termine son garde, ce ne sera pas avant minuit.
0: D'accord, oui, encore 2 heures d'attente. On est dans quel secteur?
1: Sur Sainte-Suzanne.
0: Sainte-Suzanne, d'accord.
1: Et le pompe funèbre ne peuvent pas intervenir tant que...
0: Oui, parce qu'il faut que ça soit le 15 qui fasse leur protocole et puisse faire la demande avec la personne et qui vienne chez vous. Donc là, en fait, on recherche... du coup, est-ce que ça passe par le 15 ou bien est-ce qu'on peut faire un appel à la radio pour trouver un médecin?
1: J'ai déjà fait le 15, ils m'ont dit d'essayer de voir de mon côté.
0: Ah, d'accord.
1: Et donc là, moi, j'ai essayé d'appeler les infirmiers, les cabinets d'infirmiers, soit ça répond pas, il y a certains qui peuvent pas, donc c'est compliqué, en fait.
0: Oui. Eh ben, on lance un appel, là, pour Sainte-Suzanne, on a un quartier précis?
1: Deux Rives.
0: D'accord. Bon, si jamais Aurélien Stanton est à l'écoute, s'il y dort pas, parce que Lunana a quand même un bon carnet d'adresses.
1: Oui.
0: Si jamais, l'Inana a quelque chose sous la main, que l'il peut faire le nécessaire, s'il a l'écoute, ça serait top. Nous, on lance un appel sur la radio, on recherche un médecin habilité à faire le constat de décès de votre oncle, qui est décédé ce soir 20h. Déjà, bon, toutes nos condoléances, madame, vous, votre famille. Mais surtout, là, l'urgence, c'est de trouver quelqu'un pour faire ce constat-là, pour que, ensuite, les démarches se fassent avec les pompes funèbres.
1: Hein. Oui, c'est ça, s'il vous plaît.
0: Oui. Parce qu'on va pas attendre... on peut pas attendre plus qu'il n'en faut, et c'est délicat.
1: C'est compliqué, oui, c'est délicat.
0: C'est délicat. Bon, est-ce que... Alors, la difficulté pour moi, c'est qu'on est dans chaleur tropicale. Ce qu'on va faire, c'est si vous nous autorisez, c'est si quelqu'un nous appelle au standard, on donne votre numéro au standard.
1: Oui, il n'y a pas de souci. Hein, pas... Oui, oui.
0: Voilà. Et puis si vous avez, parce que Diego me dit, il vous a donné un numéro, essayez de joindre également ce numéro.
1: Oui, je vais essayer de joindre aussi. Et je vous tiens au courant si j'ai.
0: Oui.
1: Cette personne aussi, on a trouvé quelqu'un.
0: Voilà. Nous, on lance l'appel si on a quelqu'un pour faire constat d'un décès du côté de Sainte-Suzanne à Deux-Rives.
1: Okay.
0: Ça serait génial là, très rapidement.
1: Merci beaucoup en tout cas.
0: Voilà. Bon courage, bonne recherche et puis surtout tenez-nous au courant, Katie.
1: Oui. Merci beaucoup en tout cas.
0: Il n'y a pas de quoi, au revoir.
1: Merci, au revoir.
0: Donc c'est vraiment délicat, hein, le soir, vous savez, il y a des difficultés, le soir, les week-ends, d'avoir quelqu'un disponible pour faire le constat d'un décès. Depuis 20 heures, son oncle est décédé et il faudrait une personne. Alors on sait que même certains infirmiers, infirmières sont habilités à le faire. Donc si vous êtes du côté de Sainte-Suzanne, de Rives, s'il y a possibilité que vous vous déplaciez, eh bien appelez-nous 02 62 41 51 51. On vous communiquera le numéro de Katie. Et en même temps, on est en train de me tout faire à côté. Bon, 02 62 99 12 00. Messieurs, par ici avec vous, bonsoir. Allô? À l'huile? Non, la PS, le numéro. OK. Comme il disait, moi, n'a fait avec bons appareils électriques, là, je crois, pas moi, ça. Freedom, allô?
2: Oui, bonsoir.
0: Oui, bonsoir.
2: Ça pour passer une petite annonce, s'il vous plaît.
0: Oui, vous savez que on a deux règles, deux conditions.
2: Oui.
0: Il faut savoir son numéro de téléphone.
2: Je sais mon numéro de téléphone, mais je trouve ça un peu mieux. Celui qui ne peut pas savoir son numéro de téléphone, il peut pas passer d'annonce.
0: Ah ben écoutez, l'idée c'est pas à nous de faire votre travail. Si vous voulez rechercher l'amour, je vais pas venir non plus vous accompagner main dans la main quand vous allez rencontrer madame.
2: Je suis d'accord avec toi, mais pas avec vous.
0: Ah, on peut se tutoyer, y a pas de problème.
2: Okay. Je veux dire, ben il y a des gens qui.
0: Ben il y a des gens qui appellent tous les soirs, mais qui tous les soirs ne connaissent pas leur numéro.
2: Ok.
0: C'est compliqué.
2: Ok.
0: Bon, du coup, la deuxième règle, c'est qu'il faut faire l'annonce en 5 minutes.
2: Ok.
0: Allez, c'est ça parti. Va. Top chrono.
2: Ouais. Je m'appelle Fabrice du Sud.
0: Oui.
2: Ben, je cherche une femme de 30 à 50 ans.
0: D'accord.
2: Je suis célibataire. J'avais une femme, mais la maladie l'a emportée. Mmh. Donc, je suis prêt à recommencer ma vie.
0: D'accord, vous avez fait le deuil, ça y est, maintenant. Et voilà.
2: Oui, voilà. Ok. Donc, j'ai 55 ans.
0: Oui.
2: Sportif, j'ai 1m73.
0: Uh-huh.
2: 74 kilos. Et voilà, je cherche une femme entre 30 et 50 ans. S'il y a ça dans le répertoire, appelle-moi au 06 92 12 33 66.
0: Ok, et quel genre de relation ?
2: Ce qu'elle veut.
0: Ah, d'accord. Là, la porte est ouverte pour tout type de relation.
2: Oui, sérieux, c'est mieux, mais je veux dire, si elle veut une aventure, il n'y a pas de souci non plus.
0: D'accord, donc en fait, dans l'idéal, c'est vous vous appelez, et puis en fait, en fonction de chacun, de votre situation, de ce que vous avez envie, vous voyez ça ensemble.
2: C'est ça.
0: D'accord. Est-ce que tu as des critères particuliers pour cette femme que tu recherches ?
2: Plutôt mince, belle.
0: Oui, bon, ça peut, oui, ça peut être discuté, ça, belle.
2: Oui, bah, je suis plutôt bel homme, donc voilà quoi.
0: Ah, plutôt bel homme.
2: Oui.
0: C'est-à-dire, faites-nous rêver, là, Fabrice.
2: Bah écoute, on me trouve beau. J'ai un certain âge, c'est certes.
0: Oui. Ah ben l'âge, beau ne veut pas dire jeune.
2: Mmh. Et.
0: Ben, dis-nous ce qui fait craquer les femmes alors.
2: Ce qui fait craquer les femmes.
0: Oui.
2: N'importe quoi peut faire craquer les femmes.
0: Ah oui, mais qu'est-ce qui fait remarquer quand on est dans le chemin, quand on traverse la route, c'est quoi qui que ça t'y regarde, que ça t'y voilà, c'est dis à nous, fais rêve à nous, fais bave à nous.
2: Bah écoute, moi je suis naturel, hein, je traverse et bah il y a des femmes qui se retournent et je vais pas me vanter, hein.
0: Ah ben non, mais en fait l'idée c'est pas forcément de se vanter, mais c'est se vendre un petit peu aussi pour que les femmes elles savent à quoi s'attendre.
2: Ouais. Bon voilà, donc moi j'ai ma maison, j'ai ma voiture, mmh. Je suis motard.
0: D'accord.
2: Et voilà, bah appelle-moi quoi.
0: Voilà. Timide, pas timide?
2: Ça dépend.
0: Timide à la radio ou pas?
2: Non.
0: Non. D'accord, plutôt détendu là alors.
2: Oui.
0: Ok. Donc, je me dis bon, peut-être que le fait que voilà, on se qualifie de beau, on se trouve beau, c'est très bien hein, déjà hein, l'estime de soi, la confiance en soi, tout ça, parfait. Mais moi j'aurais aimé savoir la couleur des yeux, quel type vous l'est, est-ce que c'est les cheveux droits, les cheveux combien, je sais pas.
2: Yeux marrons, crâne rasé, quoi dire encore.
0: La barbe, pas la barbe, poilu.
2: Ah non, pas de barbe.
0: La plume, le poil, les poilus, pas poilus.
2: Moyen.
0: Ouais, d'accord, ok.
2: Ouais.
0: Intolérance au lactose.
2: Entretenu.
0: Intolérance au lactose? Ou pas?
2: Non, ça va.
0: Bon. Non, je sais pas, des fois je me dis, allez, j'ai des questions bizarres. Voilà, il faut peser, hein?
2: Oui, bien sûr.
0: Bon, en tout cas, il n'y a pas de souci. On recherche dans le sud aussi?
2: Plutôt, ouais, mais après, s'il faut déplacer, il n'y a pas de souci. Mais je veux dire, il faut faire dans le sud.
0: Ok. Ok, très bien. Bon, on a fait un peu le tour là, non?
2: On a fait un peu le tour. On a passé les 5 minutes, je pense aussi, peut-être.
0: Oui, non, puisque au départ, j'ai expliqué les règles, on a discuté un petit peu cette histoire de numéro de téléphone. Mais du coup, on arrive justement dans les dernières 30 secondes, c'est le moment ou jamais.
2: Oui.
0: Pour donner une dernière précision, ou bien le numéro de téléphone.
2: Ben, j'ai déjà donné le numéro de téléphone.
0: Ah, on peut redonner.
2: 06 92 12 33 66.
0: Eh ben voilà, merci Fabrice.
2: Bonne soirée,
0: allez, bye bye.
2: Allez, bye bye, au revoir.
0: Au revoir. Allez, règles, c'est pas moi qui les fais, hein. Les règles viennent de nouveau directeur. Voilà quoi, il y a fatigué, ça fait, il connaît pas le numéro, il arrive, t'es là, la fine soupe et tes cochons, il connaît plus que ça être en dire. Non, Adiano, toutes affaires que les pas bons, coupez. Ciao, maramail. Bon, allez, nous continuons par ici. Freedom, bonsoir.
3: Bonsoir. Tu passes là, non, s'il vous plaît?
0: Oui, vous avez le haut-parleur?
3: Non, ouais, je tire.
0: Ah oui, merci.
3: Okay, voilà, je m'appelle Jean.
0: Vous connaissez votre numéro de téléphone?
3: Oui.
0: Bon, parfait. Vous avez 5 minutes, on vous laisse. Allez-y.
3: Voilà, je m'appelle Jean, j'ai 57 ans. J'ai un cap brun, crâne rasé, je fais 1m80.
0: Oui.
3: Voilà, je travaille. Il y a 6 mois, j'étais en compagnie, mais j'avais déjà plus personne. Hein? Voilà, je cherche une copine sérieuse.
0: Mm-hmm.
3: Elle m'habite dans le site sauvage. Voilà, après, les gens, une personne sérieuse, pour qu'on vive un bout de chemin ensemble.
0: Qu'est-ce qu'on recherche dans cette relation?
3: Bon, mais surtout, bon, pour moi, c'est le personnel sérieux, il fait un bout de chemin, même, bon, écoute, c'est pas grave, après, c'est bien, il aime bien marcher, il aime bien danser de temps en temps.
0: Vous voulez dans quel secteur, le sud sauvage?
3: Sud sauvage, voilà.
0: D'accord, ok.
3: Après, on peut recevoir, on peut déplacer, pas de problème, tout ça, Après, on me dit aujourd'hui, bon, oui, tout seul, la vie est dure, on vieillit, tout ça, on pense ça.
0: Oui.
3: Après, bon, même fait sport, on m'a dit, oh, même marcher, même tenir un peu mon corps.
0: Ouais, oui, oui.
3: Et voilà, un peu, après, il me dit, même si un café, un blanc, pour moi, que c'est pas important, mais c'est pas raciste, je suis comme tout le monde, hein, voilà.
0: Ok.
3: Voilà, je vais voyager un petit peu, si ça l'entend, mais bon, voilà.
0: D'accord, voilà. Qu'est-ce que vous préférez dans la vie?
3: Dans la vie, franchement, dans la vie, c'est... Travailler avant, après la santé, c'est la marche beaucoup, comprends?
0: Oui. L'important, la santé pour?
3: Ah oui, très important, bien sûr, c'est très important, pourquoi?
0: Ah ben, Nadmoun, je connais, je tiens en fou, je dis, waouh, on n'a qu'une vie, allez!
3: Ah non, je veux d'une manière, quand on coupe l'actualité, ou la maladie, on revient encore sur un bateau, tout ça, on pense, comprends? La vie change, la vie est dure aussi aujourd'hui.
0: Oui.
3: Très, très dure. Pour moi, la vie, c'est très important, c'est où de vie, c'est question, pas de maladie, d'inertie, bon Dieu, c'est très tôt, mais tout ça, alors, le bois, des médicaments, déjà, c'est là, c'est très, très dangereux. Mais nous, c'est vivre comme nous voulons, nous disons, c'est la vie, comment, nous, c'est apprendre un peu, c'est danser, c'est dire, mais n'importe qui ne veut pas.
0: Oui.
3: On demande, n'importe qui de la vie, c'est pas important, c'est ce que c'est manger, boire, danser. Mais non, il y a des fois, il faut réfléchir. Bon.
0: On a bien réfléchi à tout ça, on dirait où?
3: Mais oui, tous les jeunes réfléchissent à tous les jeux, pourquoi on passe des cas, qu'on voit devant l'actualité, il fait la masse, on regarde des gens comme ils nous disent.
0: Oui.
3: Le moyen, il y en a, c'est le moyen, c'est le compte pays encore solidaire, hein, le seul pays solidaire, puis l'autre, c'est la Réunion. Tous les ans, tous les jeunes mélangent ensemble, ils mangent, ils boivent, ça c'est très important dans la vie.
0: Il est important, ben oui.
3: Après, il faut aller à la messe de temps en temps. Il ne faut pas que ce monde ne coûte pas. Imagine, bon Dieu. Bon Dieu, imagine tous les jours. L'alcool, il faut pas boire. Il y a une façon de boire, c'est tout.
0: Bon, là, nous sommes débordés un peu sur les affaires. Donc, ils remettent un petit peu le chrono en arrière. Il reste à où? 1 minute 30.
3: Voilà, ben après. Ouais, mais je cherche une personne sérieuse, comme il dit. Voilà, mais. Il donne mon numéro de téléphone. Hein?
0: Oui.
3: C'est 06 92 39 61 79.
0: D'accord. Et quel genre de femme vous aimeriez? Ben, physiquement.
3: Bon, c'est bon, du arbre, voilà.
0: Ah,
3: voilà.
0: C'est bon, Dieu lui envoie, il poussera, bon.
3: Voilà, voilà, c'est bon, je vais mettre ça, bon. Merci bien, allez, bon, bonne soirée.
0: Merci, ben, bonne soirée à vous aussi, Jean.
3: Merci, bisous.
0: Allez, bye bye. Bye. Ah là là, Jean Diaou, c'est le bon Dieu à mettre dans son main, sera bon pour ça même. Eh ben, vous pouvez l'appeler, mesdames, 06 92 39 61 79. Je vous rappelle quand même ces informations. On nous a signalé tout à l'heure un incendie du côté de la poste en centre-ville de Saint-Denis. On voit les flammes. Si vous êtes dans le coin, dans les parages, si vous avez une information, 02 62 41 51 51. Et puis, on recherche un médecin ou un infirmier habilité à faire le constat d'un décès sur Sainte-Suzanne. La famille nous a appelé tout à l'heure, hein, ils sont dans l'urgence. Si vous avez la possibilité, hein, le SAMU lui a dit, de son côté, elle peut faire la recherche. Donc, appelez-nous 41 51 51. Allez par ici, 99 11 00, bonsoir.
4: Bonsoir madame.
0: Bonsoir monsieur. Comment allez-vous bien?
4: Je voulais, comme vous, si vous allez bien, moi je vais bien.
0: Voilà, si juste la voix, il déconne.
4: Voilà, je t'appelle ce soir pour te dire un truc. Il y a quelqu'un qui a appelé sur Radio Freedom.
0: Mm-mm.
4: C'était un mec très, très lettré, très cultivé.
0: Oui.
4: Il a prononcé au moins 4 fois le mot Dalila, Dalila, Dalila. D'après toi, c'était pour dire qui, au lieu de dire Dalila? C'était pour dire Dalida.
0: Ah.
4: Il a prononcé au moins 3 ou 4 fois.
0: Oui.
4: Ensuite, Edgar Poe. Tu sais qui c'est Edgar Poe, toi?
0: Non.
4: Edgar Poe, tu sais qui c'est? Edgar Poe, oui.
0: Ah oui, oui, oui.
4: Mais non, lui, il disait Edgar Poe. Et ça, c'était un mec, écoute-moi bien. Il traite des gens de la Réunion, des ignares, de la tête, le cervelle, il est vide, il n'y a rien dans la caboche. Il n'y a rien, rien. Il traite Goyavier et moi de Mongolien.
0: Aïe, aïe, aïe, aïe. C'est l'heure.
4: Culture, on ferme sa gueule, hein.
0: C'est l'heure des règlements de compte, c'est ça?
4: Ah non, non, je ne règle pas le compte. Non,
0: mais on peut. On peut faire jusqu'à. Allez.
4: Ah non, je ne règle pas. Parce que je ne parle pas avec cet abruti. D'ailleurs, je ne cite pas son nom. Il suffit que les gens, ils m'entendent, ils savent qui c'est que je parle.
0: Ah, ben la fine appelle au standard, là-bas, avec Diego, pour dire c'est qui.
4: Ah bon?
0: Ah, ben.
4: Ah bon?
0: Ah, oui.
4: Diego, il sait qui c'est.
0: Ah bon, oui.
4: Il dit plein de conneries, il dit, alors il raconte des trucs, il connaît Paris comme le dedans. Mais tout le monde, il connaît Paris, moi je connais Paris. Moi, tu me donnes un bâton d'avec, je pars toutes les lignes des métros et tout, le long, large et en travers. Mais c'est pas un truc, ça, c'est pas une gloire. Et là, il dit, ah où? Il dit, Goyavier, là, l'autre.
0: Au standard, on me dit, c'est le monsieur qui critique tout le temps les Réunionnais.
4: Eh ben, mais c'est ça même.
0: Ah.
4: Il est plus bête que les Réunionnais, je te dis, Gapo. Attends, arrête tes conneries, on dit pas Edgar Poe.
0: Edgar Allan Poe.
4: Allan Poe. Oh, mais c'est vraiment, vraiment. Et c'est lui qui critique les Réunionnais, qui a rien dans la... Mais c'est lui qui a la cabane. Et en plus, quand tu parles, comment dire, mais quand tu sais pas comment dire, mais tu fermes ta gueule, et puis c'est tout.
0: Ben oui, mais des fois, vous savez, monsieur l'individu, les gens...
4: En parlant de mon individu et de retour.
0: Ah oui, il était attendu quand même, hein.
4: Ah oui, il était très attendu.
0: Ah là là là là.
4: Il manquait beaucoup de moi, hein.
0: Ah ben tiens donc.
4: Tu sais qu'à l'individu manque, un être nous manque et tout est dépassé.
0: Pas facile à remplacer un individu comme ça, hein.
4: Ah, c'est drôle d'individu, hein.
0: Mais donc, j'allais vous dire, vous savez, certaines personnes ont le besoin obsessionnel de vouloir appeler tout le temps Radio Freedom.
4: Oui.
0: Et de dire ou de faire croire. D'étaler leur
4: inculte.
0: Mais c'est... Je veux dire, c'est allez, oui, tout le monde peut le faire, puisque aujourd'hui, tout le monde a Internet.
4: Oui, absolument. Mais là, je le comprends, moi, il est sadomaso.
0: Ah.
4: Et il doit se faire fouetter dans un truc spécial. Mais comme il n'a pas les moyens, ça coûte très cher de se faire fouetter.
0: Mais il y a beaucoup qui pourraient le fouetter gratuitement,
4: Et lui se fait fouetter vocalement, parle les gens à la radio et ça.
0: C'est son plaisir.
4: Ah, il est bien, il prend son plaisir comme ça. Mmh. Et les gens, ils n'ont pas compris. Je leur ai dit, ne parle plus à ce type. Ne l'insulte, même l'insulter, il ne faut pas l'insulter, ne l'insulte plus. Si vous l'insultez, il prend son panard.
0: Alors, pour les insultes.
4: Pour qu'il prend son pied, c'est pas intéressant.
0: Pour les insultes, ça sera entre 23h et 23h30.
4: Au contraire, donne-lui des bons trucs.
0: Non, attends, monsieur l'individu, ça fait partie des nouvelles règles, ça. Pour parler, pour insulter, c'est de 23h à 23h30.
4: Mais même, non, je suis pas d'accord. Je dis, ne l'insulte, l'insulte tout le monde ce qu'ils veulent, mais pas lui. Il faut pas l'insulter. Parce qu'il prend son pied.
0: Mmh. Et pour parler sexe, ça sera de 23h30 à minuit.
4: Oui, j'ai entendu ça.
0: Mmh. Voilà. Et nouvelles règles.
4: Président Mathieu.
0: Là en dessous, président bis. Directeur. Elle dit arrête un peu avec bonnes histoires comme ça.
4: Quand je le trouve à Saint-André, je lui coupe le nez.
0: Ah, vous coupez ce que vous voulez.
4: Oui, non, parce que Pinocchio, tu sais, il avait un grand nez, il fallait le diminuer un peu. Mmh. Lui, comme il manque beaucoup, je vais lui enlever un bout de nez. je vais lui envoyer cultiver les chouchous à la vie.
0: Ah là là.
4: Et je dis un petit bonjour à Diego, je te dis à toi aussi, bonne soirée, bonne continuation.
0: Merci.
4: Voilà.
0: Et on se retrouve 24.
4: Je t'entends, il y a comme un rayon de soleil qui est revenu. Il n'y a pas de temps, il a recommencé là.
0: Mais il y a le soleil là, en ce moment.
4: Ah, mais la journée ici, il y a beau soleil. Hein.
0: Ah oui.
4: Tu sais qu'il y a un endroit qui s'appelle Beau Soleil, tu connais ça toi?
0: Ah ouais?
4: En hauteur au-dessus de Monaco, entre Monaco et Nice.
0: Ah, oui, mais je connais pas trop, moi, le sud de la France comme ça.
4: Non, mais c'est. Regarde Internet, Beau Soleil, il va te dire.
0: Oui, mais moi, quand on me parle comme ça, j'ai envie d'aller voir de mes yeux vrais.
4: Mais allez, si tu n'as pas, je t'envoie je passe par Diego, je t'envoie le truc, tu prends ton billet, tu t'en vas.
0: Ah, ben parfait. Bon, ben on organise ça, moi, c'est bon.
4: Il n'y a pas de problème.
0: On fait comme ça.
4: Ouais, ok, pas de problème.
0: Allez, bonne soirée.
4: Et toi aussi.
0: Merci, au revoir.
4: Comment dire? Mais ferme ta gueule que tu sais pas comment dire.
0: Non. Alors, t'as le lama la veille, lance un petit sujet, les histoires candidats, élections, les débats politiques. Naen l'a dit, ouais, affaire. Ferme un peu de qui? Pardon.
4: Comment? T'as dit quoi?
0: Ferme un peu de qui? Aoula!
4: mais ça.
0: Je l'ai pas entendu ça? Je l'ai pas vu ça?
4: Non.
0: Aïe, tout est.
4: Il faut que je bouge dans la.
0: Rescap, c'est comme ça, Lila Gay. C'est comme ça, Lila Gay, sa chaise de mère.
4: J'ai dit aller dans la salle de bain et tous les trucs. Ah bon, c'est un mère qui t'a dit ça?
0: Oui, qui pendant un reportage.
4: C'est pas vrai.
0: Ah oui, elle dit, c'est n'importe qui. Mais non, mais c'est pas ça le problème. Il est en train de faire son petit débat, lui, avec son reportage, tout ça. Il est en train de...
4: D'accord, oui.
0: Voilà, mais pour faire chier Ali Dayabadi. Aoula, c'est n'importe qui.
4: Ok, mais c'est un vocabulaire d'un mère, ça.
0: Écoutez, personnellement, je ne lui en tiens pas rigueur.
4: Moi non plus, mais quand même, il devrait aller, je sais pas moi, aller garder les cochons, les vaches avec les
0: franchement, peut-être c'est ça l'affaire en bord d'aller sa place.
4: C'est très indulgent, toi.
0: Franchement, là, on a quand même un créole qui parle ouvertement, qui a pas peur, et bien, voilà.
4: Comme son langage de tous les jours, il envoie ça.
0: Mais oui.
4: Aïe, c'est triste quand même.
0: Bon, moi, bonne soirée. Ou la fin dépasse l'heure, là. Voilà. Pas bon, là.
4: À l'individu, moi, on est content. Ciao.
0: Allez, bye bye.
4: Allez, revoir, bonne soirée. Ciao.
0: Ciao. Hein, ça l'a entendu, ça, bonnes affaires, petit causement comme ça, là. Ça, même nous veut, là. Viens, 02-62-99-11-00 pour nous dire un petit peu, est-ce que vous aussi, vous avez entendu bonnes petites expressions ou bien, elle a fait promesse. Elle a dit, oui, il faut faire comme ci, il faut faire comme ça aujourd'hui, où ça il est. 02 62 99 12 00, on continue par ici. Freedom, bonsoir. Allô,
5: bonsoir.
0: Bonsoir.
5: Non, écoute, vous faites rire, moi, là, racontez-moi. Moi, ça, c'est moi, la vie, ça, c'est les réseaux sociaux, concernant le personnel, là.
0: Ah. ou les suis au parleur, ou là, non?
5: Oui.
0: Ah, oui.
5: Désolé, hein.
0: Oui, merci. Et plus agréable pour nous, pour comprendre à où.
5: Oui, c'est sûr. Désolé, hein.
0: Oui, ben non, mais le petit phrase, là, t'es magique, t'es lève, t'es une pépite.
5: Non, et en plus, il est bien rentré, il est bien installé en...
0: C'est ça même, la fégaye, moi. Mais pense.
5: Ah, mais peut-être, voilà.
6: à la culture réunionnaise.
0: Ah, ah, ben, eh.
6: Ben oui, mais la Réunion, ben, elle a son culture et son culture, même ben, la faire rapporter ben, son fauteuil.
0: Bon, maintenant, on attend qu'ils tiennent tous leurs promesses. C'est ben, pas une, re- c'est pour une annonce?
6: Oui, voilà, c'est pour lancer une annonce, hein, c'est Rue du Jean-Pont.
0: Oui, vous connaissez le numéro de téléphone?
6: Oui.
0: Bon, allez.
6: On m'a changé, mais me connaît.
0: Ben, très bien, parfait. Nous laisse à vous 5 minutes pour donner
6: oui,
0: l'annonce.
6: Ben voilà, voilà, donc ben, c'est Rue du Jean-Pont, 44 ans, 1m72 pour 70 kg, créole le château et créole le brun.
0: Oui.
6: Donc, ce qui m'aime fait, bien beaucoup le sport, les randonnées, même aussi cuisiner. Veuve depuis 4 ans. Donc, elle met la charge d'un petit garçon de 13 ans qui vit avec moi. Donc, évidemment, chez moi, je travaille. Je peux recevoir, mais je ne peux pas déplacer, malheureusement. Et donc, je pense que m'a fait un petit peu le tour. Donc, moi, je recherche une femme entre 35 ans et 45 ans.
0: Après, comment vous la dire, vous appelle, excusez-moi.
6: Eric.
0: Eric?
6: Oui, c'est ça, oui.
0: Oh, ok. Avec compris, voilà. Puis Eric, c'est pour ça.
6: Voilà, là, on a beaucoup. C'est ça, c'est, mais c'est pas mon vrai pronom, c'est un pseudo, hein.
0: Ah, cachette un petit peu, alors.
6: Voilà. Après, quand on va avoir le feeling avec la personne, qu'on va avoir des discussions, on va donner mon vrai prénom, quoi.
0: Ok.
6: Voilà, ça, on va dire, prend étape par étape.
0: Step voilà, by step, pas, ok.
6: Pas trop vite, pas plus vite que la musique.
0: Très bien.
6: Voilà, donc, comme il dit, hein, donc, mieux rechercher une femme entre 35 et 45 ans, de préférence, Cafouma Albarez ou Créole Blanc.
0: Oui.
6: Et après, une femme, on va dire, qui aime, qui se prend pas la tête, qui sait, dans quelle direction elle veut partir. Parce que moi, c'est une relation sérieuse que je recherche. Hein. Je ne cherche pas des aventures ou une relation d'une nuit. Mm-hmm. C'est vraiment une relation sérieuse. Donc, d'accompagner nous, pourquoi pas pour ces derniers jours qui restent à nous, hein, comme la vie court.
0: Ah oui, on ne sait pas ce qui peut arriver demain. Profitons.
6: Voilà, c'est ça.
0: Mais en même temps, soyons responsables.
6: Et voilà, et la solitude, de plus en plus, la solitude tue un peu, quoi.
0: Mm. Voilà, c'est pas gaillard, ça.
6: Ah, c'est ça.
0: Oui.
6: Bon, voilà. Donc, on ne va pas dire que ça cherche une femme, mais pour va dire, par défaut, on va pas dire.
0: Oui.
6: On est venu, il va dire, que voilà, et puis les faits, quoi.
0: Oui.
6: Non, c'est le feeling qui va parler, ensuite on va discuter, on va. Tant que moi, je suis là pour discuter et pour écouter, j'espère que ça sera réciproque aussi de l'autre côté, quoi. Voilà, et après, je cherche pas une personne qui a une vie commune qui dit, il y a encore un copain qui, cherche des choses comme ça.
0: Moi, veut pas les miettes ou?
6: Il veut pas les miettes et il veut pas aussi déranger les ménages des autres personnes, quoi.
0: D'accord, ok.
6: Voilà, donc, il ne pas avoir des malentendus, des choses comme ça. Si vous les libres, les libres. Comme moi, mais personnellement, m'a pas honte de le cacher, hein.
0: Oui.
6: Et moi, c'est malheureusement, c'est la maladie qui a apporté ma défunte femme.
0: D'accord.
6: Et donc.
0: Et puis la vie continue, comme on dit.
6: Voilà, la vie continue, mais difficilement, quoi. Difficilement, parce qu'aujourd'hui, de retrouver souliers à ses pieds, c'est difficile.
0: Ah oui, mais après, est-ce que vous recherchez quelqu'un comme ou de femme que les parties ou bien?
6: Je ne peux pas dire ça. Parce
0: d'accord.
6: Que même elle ne sera pas à l'aise. Donc moi, en fin de compte, au lieu de dire continuer une histoire, j'aimerais recommencer une histoire.
0: Oui.
6: Voilà, j'aimerais recommencer une histoire parce qu'en fin de compte, si ça dit, je vais chercher une femme absolument comme ma femme,
0: ce ne sera pas possible.
6: La femme attend le Christ qui vient sur la terre, pour y aller, c'est bon. Ça ne va pas le faire.
0: Non.
6: J'aimerais qu'une personne, il garde sa même personnalité. Si sa personnalité et ma personnalité, ils concordent, pourquoi pas de
0: faire un
6: bout de chemin ensemble.
0: Il reste à vous 30 secondes.
6: Voilà, donc il va laisser mon numéro de téléphone.
0: Oui.
6: S'il y a des personnes qui sont dans cette tranche d'âge et qui sont intéressées par mon annonce, donc faites rappel à moi au 06 92 93 53 71.
0: 06 92 93 53 71.
6: Voilà, c'est bien ça, c'est Eric Dutampon.
0: Eric Dutampon, parfait. Merci Eric.
6: Moi je te remercie, je te fais des gros bisous et bonne continuation à vous.
0: Les bons, merci, gros bisous pareil.
6: Merci beaucoup.
0: Allez, au revoir. Heureusement, mon book du lundi soir n'est pas là, hein, parce que il fait bisous, là. Hey, attention aux autres, hein. 02 62 99 12 00, par ici avec vous. Allez. Il marche pas. Non? Oui? Allez. Par ici, Freedom, allô? Allô, bonsoir.
7: Allô, oui, bonsoir.
0: Oui, c'est pour une annonce.
7: Bien.
0: Je vais faire une annonce, allez. J'ai envie.
7: Allez. J'ai envie de faire une annonce.
0: Bon, est-ce que vous connaissez votre numéro?
7: Oui, je connais super bien mon numéro. Pas de souci.
0: Je préfère vérifier parce que après, c'est la déception quand on connaît pas son numéro. Hein. Les femmes se posent beaucoup de questions, hein. Moi, je vous dis, hein.
7: 57.
0: Voilà, c'est ça. Les femmes se posent beaucoup de questions. Elles se disent, quand on connaît pas son numéro, c'est quoi? Ça veut dire que c'est une deuxième puce? C'est un numéro caché? Ça veut dire quoi? Le boum, les mains, yéna enfants? Quoi? Les pas corrects? Voilà. Donc, on est clair dès le départ. Maintenant, vous avez 5 minutes pour faire votre annonce.
7: Tu peux m'aider?
0: Allez, prénom.
7: Alors, moi, c'est Silvio.
0: Ok.
7: Et toi?
0: Charlotte.
7: Ah, ben, enchantée, Charlotte.
0: Enchantée. Fait longtemps pour qu'on y est.
7: Je suis la fraise.
0: je crois pas. Mais c'est pas grave, bien tenté.
7: Alors, moi, c'est Silvio. Mm-hmm. Quelqu'un de célibataire. Ça va faire bientôt un an. Dans quelques jours. On va dire que j'aimerais bien rencontrer une personne. Une. Pas un. Messieurs.
0: Une femme.
7: Ou trans, peu importe. On va dire que hors de question de m'appeler. Merci bien.
0: Après, ils tentent leur chance quand même.
7: Non.
0: Après, c'est à toi, Silvio, de leur dire non merci. Je ne mange pas de ce pain-là.
7: Non merci.
0: Je ne mange pas de cette saucisse-là.
7: Entre parenthèses, on va dire que les saucisses, j'aime pas.
0: Ah, voilà. C'est réglé.
7: Donc, entre parenthèses, messieurs, voilà, laissez mon numéro un peu de côté. Après, bon, voilà, j'ai peut-être une voix qui vous attire, mais ma voix...
0: Bref, on perd du temps.
7: Non. Moi, j'aimerais bien rencontrer une belle demoiselle. Allez, j'ai entre 30 et... Allez, 25. Ouais, 25, 40 ans. Moi-même, j'ai 35 ans. Voilà. Et je suis à la région Nord. Voilà, je suis quelqu'un qui aime beaucoup sortir de temps en temps.
0: Sortir où?
7: J'aime bien tout ce qui veut dire les soirées karaoké. Et même, on va dire playa, nature.
0: D'accord.
7: Voilà.
0: Donc là, si je mets une chanson, là, où gars chanter, là, alors?
7: Oh, Champs-Élysées.
0: Ah non, mais attention, où m'a-t-il mettre le chanson où chante, hein?
7: Ma chanteuse, je pleure pour souvent, c'est pas le problème.
0: Alors, quelle chanson?
7: Écoute ces quelques mots que j'ai écrits pour toi. Ah, cette mélodie qui vient au plus profond de moi. Tout ce que j'ai à te dire ne prendra qu'un instant. Prends-moi la main et viens tout près de moi. Voilà. Ne fais pas plus ça. Hein.
0: D'accord. Éclaire ma lanterne. C'est quelle chanson ça?
7: Tu ne connais pas chanter à la fille?
0: Ah, excuse-moi, mais il ne peut pas tout savoir.
7: La fin passée sur les zones. Hein.
0: Oui.
7: Darius des noms.
0: Ah, mais Darius m'y connaît, mais il ne connaît pas toutes ces bonnes chansons.
7: Ah, Ok.
0: Hey, bah oui, hein, ça peut arriver. C'est quel titre, ça?
7: C'est Écoute ces quelques mots. C'est bien ça, ouais.
0: Écoute ces quelques mots?
7: Mm-hmm.
0: D'accord. Regardez, m'a va écouter, m'a va dire aussi m'y aime bien. Allez, continue de l'annonce, hein. Continue.
7: Voilà, mes recherches une femme qui est amoureuse des Zouklov aussi, hein. Mm-hmm. Mais qui kiffe les Zouklov. Et voilà, mais j'aimerais bien aussi passer des petits moments. Ensemble, peut-être pas, pourquoi pas aller dans nos petites soirées kizomba, apprendre la kizomba, la salsa, un truc comme ceci. Voilà.
0: D'accord.
7: Après, bon, voilà, si la personne habite sur le nord, ce sera le parfait de chez parfait. Après, mm-hmm. Bon, voilà, je suis ouvert quand même assez sur la distance. On va dire Saint-Denis jusqu'à. et on va dire Sainte-Anne.
0: D'accord.
7: Et après jusqu'à aller, on va dire Saint-Paul.
0: Ok, de Saint-Paul à Sainte-Anne.
7: Voilà. Et après, bon voilà, j'aimerais bien que cette personne soit quand même assez sociable, qui aime en fin de compte en profiter de la vie. On n'a qu'une seule vie.
0: Oui.
7: Ce que je peux dire, vaut mieux en profiter l'instant présent.
0: Mmh.
7: Et on ne sait pas qu'est-ce qui arrive demain. Et ce que je peux dire aussi, c'est que l'amour n'est pas que sujet de beauté.
0: Ah.
7: L'amour peut arriver à n'importe quel moment, juste à un regard.
0: Bah, justement, on peut dire que un homme est beau, une femme est belle, mais on peut dire aussi, oh, regardez le beau cochon, la belle poule.
7: Oui, mais regarde.
0: Le beau canard.
7: On va dire ça comme ça. La beauté ne se voit pas de l'extérieur, ce soir. C'est souvent à l'intérieur que tu vas connaître la beauté d'une personne.
0: Mmh. Regarde le beau Zangui par la battre. Voilà, bref, on a compris.
7: Non, on a compris que ça aussi comme parler.
0: La chanson, la coulée des moins, Darius Desnons, là, c'est avec Sandra Nanor. Non,
7: non.
0: Il suffit d'un mot.

0: Laisse-moi 30 secondes. Alors, mais on va dire comme ça, la demoiselle qui va appeler à moi. Mais voilà, mais pas basé sur la beauté, absolument. Ne regarde plus ce qu'il a dans le cœur. Donc, mais va laisser mon numéro pour cette personne. Au contraire, bon, j'espère pour une fois avoir une chance d'avoir un numéro qui pourra être constructif. Alors, mon numéro, ce sera 0692 57 64 88.
1: 06 92 57 64 88.
0: Voilà.
1: Ok, il est
0: Et
1: bon.
0: Charlotte,
1: Oui.
0: j'aurais promis, dans même pas 5 minutes, je te donne.
1: Oui, Milès, ça vous reprend nos bons esprits de retrouver le chanson et ou appelle à moi au standard là-bas et ou, comme ça va donner à moi le titre.
0: Ok, et comme ça, on va écouter peut-être quand on passe quand on va lire les messages.
1: Alors pour ce soir, non, mais pour une prochaine fois, il n'y a pas de problème.
0: Il n'y a pas de souci.
1: Voilà.
0: Merci bien,
1: Les bons.
0: Charlotte.
1: Allez, nous retrouve Silvio.
0: Ok, pas de souci. Très bonne soirée à toi.
1: Bonne soirée également, au revoir. Allez, 02 62 99 11 00. Allons faire un petit tour par ici. Bonsoir.
2: Bonsoir, Charlotte.
1: Bonsoir, allez bien?
2: Ben, elle est bien, il faut pas savoir si bonjour.
1: Oh, les gentils.
2: C'est Arsène, ça.
1: Oui, Arsène, oui.
2: Vous êtes reconnu, hein?
1: Oui, mal à reconnu. Quand de toute façon, on dit bonsoir, Charlotte, pour pas savoir un petit bonjour. M'y connaissez qui?
2: Il faut pas savoir un petit bonjour. Bon.
1: Donc là, où dort pas, ou là, alors?
2: Ben, mais il dort pas, il écoute à vous.
1: D'accord, jusqu'à minuit, hein?
2: Ben oui, mais il écoute à vous tout le temps, pas tout le temps, hein, quand on est là, hein?
1: Oui. Ouais. Ou c'est un fidèle de la radio, ou écoute la radio?
2: Ah, moi, je suis fidèle depuis Bruxelles, moi.
1: Ah, ouais, quand même.
2: Ouais, dans longtemps, hein. Elle a déjà oublié, elle seule, que mal accompagnée, hein.
1: Ah, ben oui, mais des fois, là, le accompagner, la garde deux fois, hein.
2: Ah oui, trop tout seul aussi, là, d'ailleurs.
1: Ah, mais déjà où?
2: Mais quand on est tout seul, on peut personne, on peut dire quoi il faut faire. Hein.
1: Oui, reste loin de la radio, approche pas. Reste loin.
2: Ça, si elle joue à ton malade, hein. Ça tombe malade, baisement.
1: Ah oui, gros baisement même.
2: La première personne, mais c'est tout. Là, qui ça, on crie pas personne, non?
1: Ah, mais des fois, on crie pas, mais bon.
2: Bon, des fois, ils crient, mais pas tout le temps, hein.
1: Oui, ils répondent pas.
2: Ben, ils répondent pas.
1: Eh ben, oui.
2: Mais ça, t'as une bonne soirée. Mais ça, t'as une bonne soirée. Et puis, avant, ma frère, il y a aucune chanson, une fois avant.
1: Quelle chanson?
2: Vous rappelez Billy Billy Billy Billy Love?
1: Oui.
2: Vous rappelez ce chanson-là?
1: Believe in Love?
2: Comment abonnement là où ça?
1: Oui.
2: Ben, on la rit, hein? On a dit rire, hein?
1: Oui, ben, je rirai un petit peu.
2: Ben, souris.
1: Mais c'était gentil, mais... c'est pas méchant.
2: Ben oui, mais moi, pas. Ben non, viens-moi pas fort, moi.
1: Oui, ben, c'est pas grave.
2: Mais je souhaite une bonne soirée, hein.
1: Les bons, on embrasse à haut.
2: Mais ça passe dans la haut, mais je passe pas souhait bonjour, tu l'as, ou même les écoute.
1: Bah, les bons.
2: Si c'est bonjour, elle est pas méchant, hein.
1: Oui, bien sûr.
2: Ben, bonne soirée, Charlotte, et puis à M. Gouillavier aussi, à comment il appelle encore, oui, à M. Gouillavier, à JP, à tout le monde. À tout le monde, m'y connaît par la radio, hein.
1: Oui, oui, oui. Tout ça, t'y reconnais à où aussi, ou fait un coucou?
2: Ah oui, parce que comme ça, dans le chemin, des fois, il dit à moi, il faut jamais arriver.
1: Ah, attention, hein.
2: Il m'a dit, bah, c'est un appel, moi, oui, d'homme.
1: Ah, ben, on a la chance.
2: Ben, oui.
1: Vous l'avez connu.
2: Ben, bonne soirée, Charlotte. Ben, bonne émission.
1: Merci.
2: Allez, à bientôt.
1: Allez, bisous Arsène, nous retrouve.
2: Allez.
1: Eh ben, il fait plaisir, ce petit coucou comme ça. Ben oui, il m'aime bien, moi, quand tu fais des petits coucous. Freedom, bonsoir.
3: Bonsoir, Charlotte.
1: Oui, bonsoir.
3: Comment elle est?
1: Ben, elle est la même.
3: Ah, c'est bien ça, il fait longtemps, pourquoi entendu?
1: Maman.
3: La dernière fois, m'entendu sur le Topeka, c'était le 14 février.
1: Ah, ben, rescape, hein, parce que là, mon Dieu, c'est Miga. Attends, mais ma garde. Non, on dirait avant, ça m'a la fait. Attends, Miga,
3: non.
1: Non, dis non.
3: 14 février, dernière fois, m'entendu sur le Topeka.
1: Ah oui, parce que mois d'avril, il compte pas dessus, moi, il fait rien que matin.
3: Oui, vous m'avez entendu aussi quelques fois le matin à place Francky.
1: Moi

0: mars, encore
1: oui,
0: moins.
1: Bonjour, bon matin, moi, quand j'ai travaillé.
0: Mais effectivement, le dernier, ouais, c'était ça.
1: Voilà, voilà.
0: Ouais, spécial Saint-Valentin.
1: Eh, hey, Catherine, pour ce ton, tu vois, hein, ton, tu vois, est précieuse, hein.
0: Mais n'a rien à dire, moi, boire de lait.
1: Oui, m'a entendu ça. Non, de miel, le plus meilleur.
0: Mais oui, mais m'a pas demandé à lait, moi, quelle qualité le lait?
1: Ah, mais d'après
0: c'est
1: où,
0: ça aussi.
1: 22h30 passé.
0: Est-ce que faut de lait que les bien épais ou pas?
1: Ah, je me connais pas, mais je fais de miel, c'est bon.
0: Ah là là là là là là.
1: On m'a téléphoné pour ben mes contentes et entendre au soir.
0: Ben c'est gentil, merci d'avoir appelé.
1: Ben ouais, pas problème, et big up à toute l'équipe d'hier.
0: Oh oui, la nana, la notebook dans le studio la mounoate.
1: Ah ben tu m'étonnes.
0: Midiao. Attends, mes comptes. 1, 2, 3, 4, 5, 6, pas fini, 7. Ah, huitième oui, donne fond ban. Ah, huit, beau, contre une garde à moi, là, t'es, midi,
1: à soi, si vous la patronne, là.
0: Ah, eh.
1: Si vous le supervise, ban, là.
0: Ah, moi, il pèse sur bouton.
1: Ben, voilà. Vous connaissez, alors.
0: Ah, oui, mais il pèse pas sur autre chose, moi, rien que sur bouton.
1: Eh, une troisième affaire, là.
0: Oui.
1: L'année octobre, on bouge pas s'annonce. Franchement.
0: Oui.
1: Les différents par rapport, d'affaires d'avant.
0: Non, ben, après, chaque année, il fait son manière.
1: Parce que m'avait entendu, m'écoute au bien, moi, parce que la 5 minutes passe annonce.
0: Ah oui, oui, oui, après, ben, c'est trop la blague, t'es de Monique Rie.
1: Je comprends où.
0: De Monique Diaouz, tu gagnes pas la ligne.
1: C'est seulement là, une des fois, là, quand on l'a gagné des petits mots, là, au cas où on va m'obliger.
0: Non, ben, après, il faut bien accrocher à d'autres. Mais.
1: Voilà, voilà.
0: Zonana, la possibilité.
1: C'est une manière de dire, utiliser les mots. Ou cache, comme si Banane n'a pas le choix, fait compte.
0: Non, mais on en a 365 jours pour faire de l'annonce.
1: Oulal.
0: Tous les soirs, un petit peu. Enfin, non, pardon, je retire ce que j'ai dit. Je retire. Alors, on peut appeler 2 à 3 fois par semaine.
1: Ouais.
0: Mais techniquement, si on compte bien avec toutes les semaines qu'il y a dans l'année, on peut passer plusieurs annonces pour trouver la femme de sa vie.
1: Bien sûr.
0: Non, mais oui, il y a 52 semaines, donc ça veut dire qu'on peut passer au moins une centaine de fois, voilà. Bref.
1: Oui, ouais.
0: Mais, fais bonne bourre l'annonce, t'es.
1: Bien sûr, non, mais c'est moi, soit là, mais bon, là, elle a bien passé de l'annonce, personnellement, moi, je m'y trouve, hein.
0: Oui, mais bien sûr.
1: Ouais, je m'y trouve, hein, franchement, je m'y trouve, ouais. Banana, tchat, tu n'as la parole.
0: Montre un peu ce que vous avez voté.
1: Comme Banane, quand je n'ai pas bon blanc au début, tu vois. Voilà. Ben non, franchement, à soi.
0: Monte à nous que quel côté brun gel il charge.
1: Ah bon.
0: Ah, tu es quand même.
1: Ah, vous connaissez les affaires où?
0: Ah non, mais il connaît 7 affaires.
1: Ah, vous connaissez les affaires où? Ben les bons, là, oui, mais là, ça se passe.
0: Les bons, bonne soirée.
1: C'est bientôt 23h, là.
0: Exact. Donc, quand même, une pour attendre, là. Allez,
1: ouais,
0: chopé.
1: Justement, jusqu'à minuit, je serai là, moi, là.
0: Les bons, bonne soirée.
1: Allez, à vous.
0: Allez, bye-bye.
1: Allez.
0: Ben oui, t'es, ben, monte à nous, quel côté, bon, un joli charge, t'es, de l'annonce, fais bonne pour l'annonce, montre à nous que ça, ça t'y vaut, quand même. Hein, mesdames aussi, mesdames, ils prennent un petit peu plus le temps, ils arrondissent un peu plus les bords. Mais voilà, faites les choses, montrez-nous ce que vous valez, que vous êtes quelqu'un de bien. Freedom, bonsoir.
2: Bonsoir.
0: Alors.
2: Alors, je me suis trompé sur le chanteur.
0: Ah.
2: Plein de l'humour. Et Manu Fléré.
0: Oui.
2: Un cœur qui soupire.
0: Un cœur qui soupire. Ok, bon. Bon, celle-là, voilà. M'y connaît encore moins, donc les sujets que moi n'aurais pas connus.
2: Non, mais au moins, vous voilà, à soi, ma mettre une petite chanson, au contraire.
0: Bisous, Diego, bye bye, il nous retrouve. Excusez-moi.
2: Oui, ah non, t'es à qui, au contraire. Bisous, Ali aussi.
0: Diego. Voilà. Attention sur la route, hein.
2: Ouais, attention, par rapport à la route, des fois, elle est un peu violente de temps en temps.
0: Oui, oui, oui.
2: Non, ben après, on va dire ça comme ça, Charles.
0: Rapidement, Nana Europe 1, y arrive.
2: On profite de ce chanson-là.
0: Oui.
2: Avec ton moitié. Voilà.
0: Ouais, d'accord.
2: Après, si vous laissez partir, voir, ben, en profiter tout seul.
0: Non, mais Nana 7, voilà. Nana 7 mal, y attend à moi, inquiète pas où.
2: Ben, peut-être le 8e, là.
0: Non, mais m'y cherche pas. Quand N va partir, m'a dit à où. Nous, va faire comment? Mais laisse ça où, Europa y arrive. Allez, bye bye. Bon, j'écouterai donc, c'est Herman Fléré, Cœur qui soupire, un cœur qui soupire. Tout à l'heure, ça sera l'émission La Moukatali pour, voilà, hein, vos messages que vous avez laissés sur le répondeur enregistreur. Et dans quelques secondes, ça va être le flash d'informations avec Europe 1. Et ensuite, on continuera avec vos annonces, votre libre antenne. Si vous avez des petites blagues, eh ben, on peut envoyer des petites blagues. Tout à l'heure, je mettrai une dernière chanson pour lire les derniers messages. Comme ça, on sera bon. Allez, 23h à La Réunion, tout de suite, Europe 1.
3: 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Le point sur l'info avec Maël Hassani. Bonsoir Maël.
4: Bonsoir Elisabeth, bonsoir à tous. Un Tunisien de 27 ans interpellé et placé en garde à vue, soupçonné d'avoir fomenté un projet d'attentat d'inspiration djihadiste sur le sol français. Annonce du parquet national antiterroriste ce soir. Le suspect en situation irrégulière envisageait de s'en prendre à un musée parisien ou à la communauté juive de la capitale. Le dernier avion chargé de rapatrier les passagers du MV Ondus vient de décoller de l'île de Tenerife. Les opérations d'évacuation du navire de croisière touché par un foyer d'antivirus sont maintenant terminées. Le bateau a quitté le port de Granadilla et se dirige maintenant vers les Pays-Bas. 26 membres d'équipage sont toujours à bord, tout comme la dépouille de l'un des trois croisiéristes décédés durant la traversée. Deux réunions de coordination interministérielle auront lieu chaque jour à Matignon pour suivre l'évolution de cet antivirus. Annonce de Sébastien Lecornu qui consulte en ce moment plusieurs épidémiologistes. Les 5 Français évacués du navire de croisière sont placés à l'isolement strict à l'hôpital. La femme testée positive est en réanimation dans un état stable, indique le Premier ministre. Les 8 cas contacts à haut risque identifiés ne présentent pas de symptômes. La guerre contre le narcotrafic ne peut pas se solder par une défaite de la République. Les mots du maire de Nice, Éric Ciotti, après une fusillade en plein jour dans le quartier sensible des Moulins aujourd'hui. Bilan 2 morts et 6 blessés, dont 3 graves. Les victimes sont âgées de 23 à 57 ans. Aucune interpellation à ce stade. La piste d'un règlement de compte entre trafiquants de drogue, étudiée également après l'incendie d'un immeuble à Dessines-Charpentier près de Lyon ce matin. 3 résidents sont décédés. Le parquet ouvre une enquête pour homicide volontaire en bande organisée. La ville est au cœur d'une guerre de territoire entre dealers depuis plusieurs jours. Le texte sur le développement des soins palliatifs, définitivement adopté ce soir après un ultime vote du Sénat. La Chambre haute se penche maintenant à nouveau sur une autre proposition de loi sur la fin de vie, beaucoup plus clivante, celle qui porte sur l'aide à mourir. Plus de 620 amendements sont à éplucher. Le cessez-le-feu en Iran est sous assistance respiratoire. Déclaration de Donald Trump ce soir. Nouveau coup de pression du président américain qui n'exclut pas de relancer l'opération Project Freedom pour libérer le détroit d'Hormuz. Et face à la crise énergétique liée à ce conflit au Moyen-Orient, le prêt flash carburant annoncé début avril par le gouvernement pour soutenir la trésorerie de certaines petites entreprises va être élargi au secteur du BTP. Promesse du ministre de l'économie ce soir. Il n'y aura pas de fan zone à Paris pour suivre la finale de la Ligue des Champions le 30 mai prochain. Le maire de la capitale, Emmanuel Grégoire, assure avoir entendu les réserves de la préfecture de police en matière de maintien de l'ordre. Et puis les organisateurs de Roland-Garros dévoilent la liste des wildcards, les joueurs invités pour le tournoi, même s'ils sont mal classés. C'est le cas du Français Gaël Monfils qui fera sa dernière apparition sur la terre battue de la Porte d'Auteuil cette année. 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

0: Bonsoir, bonsoir, bienvenue ceux qui nous rejoignent, 23h04 à La Réunion, c'est Chaleur Tropicale dans sa dernière heure. Faut profiter, hein, là, dernier tour, non, dernier virage, comme il dit. Avant de vous rejoindre pour vos appels, pour vos annonces, eh bien, vous le savez, 23h, c'est l'heure de la Moukatali. Et je vous le jure, je ne savais pas de quoi on allait parler. Je viens d'écouter. Eh bien, on va parler sur les gens qui ne sont jamais contents. On va parler de certains auditeurs qui connaissent tout, sur tout. Ah oui, tous les sujets, ils ont des bons comme il dit. Et puis on va parler de la politique de Saint-André après les élections. Ah, c'est du hasard, hein. Je suis vraiment honnête, c'est du hasard. Donc on écoute ça tout de suite. Vous avez appelé le répondeur enregistreur de la Moukatali au 02 62 21 08 08. On écoute les extraits tout de suite.
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2: Hey, coucou, ce matin, parlez sur Freedom. Là, il faut avoir quelqu'un d'autre pour finir le camion à La Réunion. Ben, quand il rentre pas dedans, ou l'entreprise finit par du mal, demandez au gouvernement pour lui, monopole pour lui faire dire, comme ça, il va gagner dans le monde pour rien. Depuis nous, la départementalisation, les choses finiront, améliorer les hôpitaux, les écoles, les enfants, les instruits, tout ça. Hein, je les ai contents. Sont ici, traversent ça. Mais pourquoi je tu restes dans le pays, pays de tâche, c'est pas le droit d'avoir rien. Allez en Moscou, bas. Hein? Traverser. Prends un petit bateau, voler un bateau pour voir où on traverser. Allez, au revoir.
3: Quand t'as dit, mais on t'a parlé. Bonne journaliste, c'est RFO, gagne 400 000 euros là. Marc Poudier gagne 400 000 euros là. Ben, si longtemps, directeur cabinet, dit que pas rien, le chiffre. Et directeur cabinet, t'as en point, gagne 6-7 000 euros. L'ancien municipal, il est bien Patricien Lacoune. Écoute, il dit, ça, là. Ça, l'argent qui ça? Pas l'argent contribué à nous non plus. L'argent, bonne taponnée, taponnelle. Hein? Ah, ou même. Un directeur cabinet, un plein zéro. Il gagne 5, 6, 7 000 euros même, par mois. Il faut voler l'argent. L'injustice, c'est pas toujours, pas toujours l'injustice. Voler paquet, baiser le paquet.
4: Pourquoi la Réunion, on est dans la merde comme ça? Et pourtant, on en a bon peu conseillers. Ah, sur la radio, on en a énormément de conseillers. On a un problème, on appelle les conseillers à où? Mais par contre, je n'ai même pas capable de résoudre le problème. D'accord? Mais prends le cas de ce monsieur-là. Hein, il s'appelle Gratel, là. Il a la réponse à tout, lui. Ah oui, il est un individu qui a la réponse à tout. Et souvent, mais entend à chaque fois, il y a une personne, il y a un souci, ben, il appelle pour en parler, et lui, il appelle toujours, lui. Il appelle toujours, c'est le monsieur, je sais tout. L'autre veut dire qu'un jour, si je la crève, là, ah, il dit, tiens, tel monsieur, telle madame qui appelait Freedom à chaque fois, qui était tous les jours un grand fan, ben, la partie. Quand vous avez pas d'autre chose à faire que...
5: Mais je voudrais revenir un petit peu sur la situation politique à Saint-André. Elle est désastreuse. D'abord, le maire avait dit à nous, la base d'impôts augmente. Bon, c'est pas les impôts directs. Un certain nombre de personnes sont en train de se gaver à la mairie de Saint-André. Là, elle nous dit simplement que la population y réagit parce que ça fait 3-4 mois les élections l'ont passé. Il y a un certain nombre de choses qui va pas à Saint-André. Il faut que la population réagisse. Voilà, merci.
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0: 62 21 08 08. Zoti peu moukaté, zoti peu fait bonbon coco, moc en tol, zoti peu donne bonne l'expression aussi, hein. Oui, oui, oui. Et ça, c'est 7 jours sur 7, 24 heures sur 24. Vous appelez le répondeur enregistreur de la Moukatali et nous, on sera un plaisir de passer vos extraits à la radio. Je vois qu'il y a des personnes qui appellent sur le 14. Eh bien, il n'y a pas de ligne ouverte sur le 14. Donc, si vous voulez faire le 11 pour parler, eh bien, je vous invite à faire 99 11 0 0. Les rencontres, messieurs, ça se passe au 99 12 0 0. Pour les annonces, mesdames, 99 13 0 0. Et bien sûr, pour parler, le 99 11 0 0. Vos SMS, ils sont bien arrivés, 91 5000. Il y en a encore une bonne vingtaine, donc je ne sais pas comment je vais faire pour tous les lire avant minuit. Mais on va essayer, on va faire de notre mieux. Par ici avec vous, Frida Malo.
1: Allô?
0: Oui, bonsoir.
1: Oui, bonsoir. Alors, c'est quoi le sujet d'asseoir, alors?
0: Ah, ben, n'a point de sujet en particulier. Qu'est-ce que gratte à où?
1: C'est bien, qui est pas mal. Et puis, ouais, les petits familles vont dire avec planage.
0: Hein? Ah, où, y'aime pas ça, où?
1: C'est bien, si, j'aime ça.
0: Ah, ben, alors, pourquoi on plaignait à où, alors?
1: Ah, t'es, des fois, l'objet se pose, ouais, un peu, ouais.
0: Ouais, mais est-ce que, est-ce, attends, alors, allez pas trop vite, laisse, reste la même. Quand on dit n'a un peu de famille, il fait de planage, il rôde planage, mais des fois, il faut poser. Mais, oui. le des fois, il faut se poser, là, ça dure combien de temps, ça?
1: Eh ben, le des fois, c'est quoi, 6 mois, comment, à peu près?
0: Ah, ya, ya, mais ça, c'est pas un bon poser, ça?
1: Ben, c'était assez, voilà, au découvre, après, on va habituer.
0: Ouais, laisse le fond, m'accroche, je suis où?
1: Ben,
0: et en 6 mois, en six mois, on peut faire des enfants, hein?
1: Ah non, jamais.
0: Ah ben, ah non, jamais. Eh ben alors?
1: Ah, t'es fou pas.
0: Ben, vous connaissez pas ça, ça y arrive comme ça, ça?
1: Ah non, y arrive pas, faut marcher toujours protégé.
0: Oui, ou marche protégé, mais... Excusez-moi.
1: Oui.
0: M'en train de tousser en même temps, pardon. Ou marche protégé, d'accord, mais elle est pas fiable à 100%.
1: Oui, après, elle n'est pas fiable à 100%.
0: Mais elle risque quand même, voilà. Donc, en 6 mois, là, vous dites, bon, là, il arrive l'heure pour aller, fait une prépa, le petit balise, le petit soulier, la fin de briller, le petit cheveu, la fin de mettre du côté. Ah, madame, il arrive devant vous, il dit, oh, par contre, bonhomme, pose ou de qui la même? Reste à où la même?
1: Ah, si, pose ou qui la même, il trappe, il lève le cou en l'air, il fait cette napouffée, après, ça va.
0: Ben oui, mais c'est là, il dit, ah, où les enceintes, chérie? Chérie, je t'aime. Chérie, allons marier.
1: Ah, mariez pas, t'es là célibataire. Ben, mariez pas.
0: Oui,
1: pas
0: mais des fois. Mais des fois, être trop célibataire, il reste en l'air.
1: Ah, vaut mieux rester en l'air que rester à terre.
0: Mais là, si où, allez, où ça va? Où ça va? Mais par contre, elle y tombe enceinte, elle y dit pas où? Comment vous trouvez ça où?
1: Ah, ben, il reste à tranquille, il apprécie la vie même.
0: Ah ouais?
1: Ah, ben,
0: mais on a des enfants partout, alors?
1: Ah, ben,
0: vous connaissez pas? Vous faites une fanette à des enfants, vous connaissez pas?
1: Ah, si nana est à, ben, elle est partie.
0: Là. Gay pas rien, coulé?
1: Ah, gay pas rien.
0: Maman. Là, si vous faites l'annonce ou les culs, là?
1: Ah, mais c'est pas de l'annonce, mais.
0: Ben, de toute façon, vous n'avez pas su bon numéro, donc vous ne guérirez pas.
1: Ah, vaut mieux pas.
0: D'accord, ok.
1: Bon, comment va-t-il, folle?
0: Ou, alors, donc, du coup, on prend l'air, on respire un coup, des fois, on pose à haut, et voir où ça va.
1: Oui, ben, c'est ça.
0: Ah, ouais, jeune ou non?
1: Hein, oui.
0: Ah, ben, c'est pour ça.
1: Ben, c'est pour ça, on apprécie, moi. On apprécie de jeunesse, quoi.
0: Ah, ok, ça, c'est la définition de la jeunesse, alors.
1: Ben, voilà, c'est ça.
0: Profitons, parce qu'après, Gaïra Pune aura la corde d'un coup.
1: Ben, c'est ça. Voilà, c'est tout à fait.
0: La corde, il s'amaille même dans les affaires en bas.
1: Ah, il m'aille même, il trappe, il y a des filles.
0: Aïe. Ah où?
1: Ah non.
0: Si le bonne femme y entend, ah oui, dites ça. Et ça peut être tel, ça, hein? Ah, nous reconnaissons, on voit.
1: Ah non, c'est pas bon, ça. Ah non, ben c'est bon.
0: Bon, ben bonne soirée, alors.
1: Bonne soirée, allez.
0: Allez, ciao, bye bye. Azote, veille pas, azote. Ah, il arrive vite, ça. Freedom, bonsoir. Allô?
2: Oui, bonsoir.
0: Oui.
2: Charlotte.
0: C'est Charlotte.
2: Ça Salut, Mouna, on a la pêche, là.
0: Ah, ben, toujours. Mais nous, tous, nous, on a la pêche, que ça vous dit où?
2: Non, Marie-Claire, dans ce mouchoir, là. Il n'est pas dormi avec vous, hein.
0: Mon mari, quand il dort avec moi, il n'est pas dormi le soir?
2: Ouais.
0: À cause?
2: Parce qu'on a trop la pêche, c'est ça.
0: Moi, il est trop agité?
2: Ouais, mais normal.
0: Mais il agite, allié avec moi?
2: Mais je me dis au mari, comment aller, car au camp là-bas, pour un sensitif, d'un pour boire.
0: Ah, ah! Faut calmer moi, alors?
2: Oui, normal, t'es.
0: Ah!
2: Ouais, mon coumou, là?
0: Oui.
2: Tu m'as fait, madame, côté, moi, là?
0: Hein? Qu'est-ce que tu fais?
2: Mais ça va, docteur, mais dis pas, oui, moi, là?
0: Le buggy baisse caché dans mon verre le matin pour calmer moi le soir. T'es pas possible, ça
2: t'es. Tu bois ton café ou?
0: Ben, figure-toi, mi bois pas café.
2: Mais vous bois le thé, là?
0: Si mi bois café, mon nom, il faut 10 bougs pour tenir moi.
2: Mais, tu bois pas café, vous bois le thé?
0: Même pas. Connais quoi ça mi bois?
2: La place que.
0: Attends, on connaît quoi ça mi bois? Un chocolat chaud avec piment.
2: Non, ou bois mari ou.
0: Non, mais dis où?
2: Vous
0: mi bois chocolat chaud avec piment.
2: Mais mon avis, piment là, des piments, c'est faux piment ça.
0: Ça même de fait dans. Mais ça dit une affaire là, ou t'es? Ah, ou ça fait cause à moi, ou là?
2: Là, j'ai arrivé là, c'est un cas là, à cause de
0: ah, ben cause à où? À où avant? À où d'abord?
2: À cause de ça, comment t'es?
0: Ah, ah, ah. Garde là comment il est là. T'es pas bon?
2: Où t'es café? Où est café nous salons? Dans l'ouest, dans le sud, dans le nord.
0: De la Réunion.
2: Dans l'ouest.
0: À où tu veux trop savoir?
2: Non, je connais café dans l'ouest. Dans il travaille dans Freedom. Après, je connais les matins. Non, un gars travaille dans Freedom.
0: Ah, on connaît toute bonne gars Freedom, ou alors?
2: T'es, ma haine.
0: Freedom en dedans, Freedom dehors?
2: T'es, ma dieu, comment? Vous venez d'arriver dans le studio?
0: Oui.
2: Ouais, tout ça, la passe à dedans, mais connaît tout dans mon main.
0: C'est vrai?
2: C'est normal.
0: Hein, qui ça, voulait où ici dedans, ou alors? C'est un espion?
2: T'es, ma dieu, on a fait, excusez-moi, ma dieu, on a fait.
0: Oui.
2: Bonne affaire. Mmh. Oui. Ma travaille, la piscine à case, m'a décidé avec la position.
0: Ah, vous t'avez fait quoi, garde du corps?
2: Non, entretien de piscine.
0: Ah, homme de piscine, homme d'entretien.
2: Ouais.
0: D'accord.
2: Ouais, piscinier.
0: Ou là, du bien voir deux, trois trucs ou non?
2: C'est à moi?
0: Hein?
2: Dans moi, mon là, c'est à moi.
0: Ah, ben, on en a quoi 70 ans?
2: Non, 60 ans.
0: Ah, 60. Ans, moi, t'es à 10 ans près.
2: Ma connaît ma zécine, ma connaît ma camécine.
0: Oui.
2: Ma fait la position, son cas là-bas, en tant que piscine.
0: Oula, papa, oula, papa.
2: Ma connaît lui.
0: Eh, oula, papa, ben là, il vient d'autre sommeil, il vient tuer à où parce qu'on est en train de dire affaire, Suzette? Ah, il envoie le KGB pour eux?
2: Non, salope.
0: Oui.
2: Salope, m'a dit une affaire. Le sabido, la carapace est ouverte.
0: C'est vrai?
2: Ouais.
0: Là, il envoie le GIGN, la CIA, le KGB, tout.
2: Il envoie un zot avec la bombe. Demande Max, c'est midi.
0: Ah, ben, Max, il doit y en.
2: Non,
0: Ah, ben, il entend pas où? Demain, il travaille, l'été.
2: Non, il entend un peu, il dit Dopin. Demain, ma téléphone, il est
0: moi. Ben, téléphone, il est 10h demain, 10h.
2: Ouais. Et l'été, moi, Dopin, j'ai un mousson dans le assemblé.
0: D'accord.
2: Comme la fille a eu dans l'essai.
0: Un petit gars la route, un petit gars, il bouge.
2: Oui, Marc, c'est un beau maman, ça c'est.
0: Ah.
2: Hey, moi, j'ai mis à l'île, j'ai mis à moi.
0: En plus.
2: Marc, il trouve moi là. Il crie, il dit, Marc, nous mangeons un bout de pain.
0: Ah, ça même, il crie un bout de pain, alors là.
2: Et c'est ça alors.
0: Oui.
2: Vous avez la faire. Vous m'avez fait la réponse. Allez.
0: Ben nous retrouve. Bonne soirée à vous.
2: Non.
0: Mais si, ou la fin des passes de 30 secondes. Non, ou la fin des. Allez, au revoir. C'est la nouvelle règle. Appelle Max demain. Bisous, bye bye, Dopin. Nous retrouve. C'est la nouvelle règle, les gens. 5 minutes. S'il la dépasse 5 minutes, moi, les cuits, m'y paient de ma place travail. 02 62 99 12 00. Bonsoir. Allô?
3: Oui, allô.
0: Bonsoir. Oui, allô, bonsoir.
3: Charlotte,
0: oui.
3: Oui, enchanté.
0: Enchanté. C'est qui avec nous?
3: Ben, c'est Olivier.
0: Olivier, vous connaissez les nouvelles règles?
3: Oui, et faut connaître le numéro et...
0: 5 minutes, pas plus, hein?
3: Ben oui.
0: Allez, nous écoutons au bout de l'annonce.
3: Alors, moi, je recherche une aventure dans l'air. Et il a 50 ans. Créole, métisse, brun, et marron. Ça me fait dire en commun.
0: Dans quel secteur de l'île?
3: Dans l'Est.
0: Dans l'Est, ok.
3: Ouais.
0: Ok, et ben, que ça vous peut dire, t'es... Ah, pas bon. Que ça vous peut dire?
3: Que ça me peut dire encore?
0: Même que pas moi, ou les blancs, ou les noirs, ou les roses.
3: Et, ouais, ben, si vous voulez, vous pouvez être rose aussi.
0: Ah, ben, c'est vous qui dites, moi, ah oui, qu'on a au mieux que moi.
3: Non, mais les créoles, métissé, brun.
0: D'accord.
3: Et, ben voilà, mes recherches, une aventure, et sinon, juste pour discuter au téléphone comme ça, hein, les simples.
0: Aventure ou discussion au téléphone? Discussion normale ou un petit téléphone rose?
3: Non, il parle pas là-dedans, ça.
0: Ah, bon.
3: Ben, qu'il pousse la discussion après.
0: Il chauffe un peu.
3: Ben, oui.
0: Après, quand il a fini de chauffer, comment il fait? Il reste raide?
3: Ben, peut-être après. Ah, ben, non.
0: Ah, ben, il me connaît pas mal. Quel est l'intérêt de faire un téléphone rose?
3: Ben, après, il dépend...
0: Non, mais c'est une vraie question, hein?
3: Non, ben, moi, franchement, moi, elle m'a marié, et mon madame, là, en déplacement en métropole. Et...
0: Ouais.
3: Ma pomme, plus.
0: D'accord, oui, donc, en fait, oui, d'accord, c'est vraiment pour le plaisir, faut passer le temps, parce que, ou de madame, elle n'est pas là, quoi. Et est-ce que ou de madame, il connaît ça? Ou bien...
3: Je ne pense pas.
0: Ah, bon. Non, mais excusez-moi de mes questions, hein, mais... Moi, je suis un petit peu curieux, moi, des fois. D'accord, ok. D'accord. Bon, là, au moins, les femmes sont prévenues. C'est uniquement de l'aventure. Accroche pas, mesdames, ça sera déçu.
3: Ben non.
0: Juste du bon plaisir ensemble.
3: Juste une petite discussion. Sinon, si la discussion est bonne.
0: D'accord.
3: Mais non.
0: Ok. Ok. On reste dans le secteur de l'Est ou les aventures peuvent être sur toute l'île?
3: Il reste dessus. Bois Blanc et puis jusqu'à Sainte-Marie.
0: De Bois Blanc à Sainte-Marie, ok.
3: Selon mon disponibilité dans mon travail, parce qu'il me bat Sainte-Marie et voilà.
0: Ok, donc on déplace uniquement, hein, on ne reçoit pas. Que déplacement?
3: Ah non. Ouais, voilà.
0: Ok. Est-ce qu'on a des choses à dire en plus? Je sais pas moi, là, nous, bon, vu que c'est des aventures, ben, dis-moi un petit peu de bon goût.
3: C'est tout, ben, m'y connais tati madame dans mon domaine de travail, et, ben, la bonté et la chaleur. Mais, il y a des gens qui bonté, les coincés, la chaleur, madame.
0: Les femmes sont trop coincées, en fait, c'est ça?
3: Ben
0: oui, mais elles sont peut-être gênées.
3: On n'a rien qu'une vie sur la terre, ben vie.
0: Si on a l'alliance sur le doigt, ben, elle est gênée.
3: Ben, même les autres, c'est pareil. Les autres, ils ont envie comme nous.
0: Oui, mais peut-être que votre mentalité n'est pas aussi poussée que la vôtre.
3: Ouais, c'est ça.
0: Ou la fine passe le pas, ou la fine, voilà, ou... Ouais, ou la fine dit, bon, ben... Mais ben, là, peut-être que... Ben, voilà, votre mentalité, votre relation avec votre mari, tout ça, n'est peut-être pas au même niveau que vous. C'est pour ça.
3: Ben, peut-être aussi, mais bon. Lâche aux autres. Fait plaisir. Ne vivra pas longtemps.
0: Oui, mais Zola quand même engage Azote pour le mariage. Oui. Zola quand même promis fidélité.
3: Engagé. Mais pas dans le plaisir.
0: Parce que là, on parle des plaisirs de la chair. Donc la fidélité, C'est
3: pas pareil. Mm-mm. Si vous voulez, malheureuse, en plaisir, en amour. Et...
0: Oui, c'est une autre chose, mais dans ce cas-là, la solution, ah bon. C'est d'en parler avec son mari.
3: Oui.
0: Et comme ça, le mari, ben, peut-être que les gars faire des choses pour rendre elle plus heureuse.
3: Mmh.
0: Est-ce que, mais c'est encore plus loin dans mon
3: esprit. Moi, des aventures avec son mari.
0: Est-ce que, par exemple, les aventures qu'on a en dehors de notre mariage, est-ce que c'est des choses qu'on pratique avec autre femme? Des positions, des fantasmes, des. Je sais pas, hein?
3: Bah oui, au contraire.
0: D'accord.
3: Bon, madame, mais.
0: Parce que.
3: Il y a plus fort, quoi.
0: Parce que certains hommes, quand ils vont voir ailleurs, ils ne font pas ce qu'ils font avec leur maîtresse.
3: Ah, ben non.
0: Qu'avec leur femme, vois. Ils ont la honte de faire des choses avec votre femme, mais ils ont fait avec votre maîtresse.
3: Ah, ben
0: donc, c'était ça ma question.
3: Moi, non.
0: D'accord.
3: Mais vieux retrape, pareil.
0: D'accord, ok. Chérie, Malaga, il y a une nouvelle petite technique là. Viens, m'y monte à toi.
3: Ah, ben. Non, ben, il y a beaucoup de monde, mais qu'on comprend pas, lâche aux autres et fait plaisir aux autres. J'en ai juste une vie sur la terre.
0: Oui, mais ça, c'est encore, voilà, les...
3: Tu peux être malheureux en amour, non. Oui, malheureux en amour et...
0: Oui, mais c'est la mentalité qui fait que, aujourd'hui, peut-être l'évolution sera là dans... Peut-être dans 5 ans, 10 ans ou plus, hein, je sais pas, dans un an, on a bien évolué avec les homosexuels, lesbiennes, trans.
3: Ah ben en tout cas, on a pas mal d'amis homosexuels.
0: Mm-hmm.
3: En tout cas qui.
0: Et ça, vous l'avez fini essayé?
3: Non, du tout.
0: C'est d'accord. Vraiment que les femmes. Pas d'expérience homme.
3: C'est des amis super et j'apprécie ça bien même. Mm-hmm. Chacun a son truc.
0: D'accord, oui, bah oui. Non, mais pose question. Du coup, mais reprends le chrono pour te l'annonce, là. Allez, reprends où? Quel genre de, d'aventure, de femme,
3: Entre 30 jusqu'à 60 ans.
0: 30 à 60 ans. Ok. On a dit de Bois Blanc jusqu'à Sainte-Marie.
3: Et ben voilà.
0: Ok. Bon.
3: Ben, ou sinon, si tu peux t'examiner, c'est pas un problème, texter.
0: Mm-hmm.
3: Et après, n'avoir de choses comme des bêtises.
0: Oui, de toute façon, on l'a dit, c'est pour des aventures. Et même du téléphone rose.
3: Voilà.
0: Téléphoner, il ne dérange pas, ou au contraire, c'est vraiment du plaisir sans poisson.
3: Voilà. Et ben, pas plus.
0: Ok.
3: C'est ce genre-là, bonne soirée.
0: Ben, au numéro de téléphone
3: 06 12.
0: Oui.
3: 26 83 06 06 92 26 83 06
0: pour Olivier.
3: Voilà. Allez, merci, bonne soirée.
0: Merci, bonne soirée à vous aussi. Allez, au revoir. Certaines personnes, alors je sais pas si c'est tabou pour certains ou pas, machin. Voilà, au moins on a un appel, il est honnête, hein, il dit, il est marié. Ils recherchent des aventures uniquement. Et puis voilà, les choses sont dites, il n'y a pas de souci. Maintenant, bon, sa femme n'est pas au courant. Peut-être qu'elle aussi, de son côté, bon, on n'avancera pas plus. 02 62 99 12 00. Nous, les parties, nous, ça va par ici avec vous. Freedom, bonsoir.
4: Bonsoir, Charlotte.
0: Bonsoir. C'est qui avec nous?
4: Pour ce soir, c'est Pepito.
0: Pepito?
4: Ouais.
0: Pepito, mi corazón, Pepito, ouh. Pepito. Aïe. Bon,
4: tu
0: allez.
4: Comme un petit oiseau.
0: Mon Dieu, c'est... Oui, piou.
4: Alors, tout à l'heure, tu parlais de fantasmes pendant les rêves.
0: Oui.
4: Je dirais que c'est l'infirmière.
0: Ah. D'accord, pourquoi l'infirmière?
4: J'en sais rien. Je n'ai pas d'explication rationnelle.
0: C'est la pulsion de l'infirmière, là, ça... Chou.
4: Et lorsque j'étais jeune, c'était les parties de Colin Maillard dans le noir.
0: Ah bon?
4: Oui.
0: Bon. Ok. Bon, après, bon, oui.
4: Il y a de tout pour faire un monde, hein.
0: Ah ben, il y en a, oui, il y a tellement de fantasmes, de tous différents les uns des autres, des fois des bizarres aussi, hein.
4: Oui, ben oui.
0: Mais bon, chacun ses goûts, chacun ses envies.
4: Mais quels que soient les fantasmes, il faut qu'à un moment ou à un autre, la moralité reprenne le dessus.
0: Oui, mais du coup, un fantasme, est-ce qu'on le réalise ou bien au contraire, on le laisse fantasme ?
4: Souvent, ça reste des fantasmes
0: parce que c'est imaginaires. Beaucoup vous diront, un fantasme est fait pour être réalisé.
4: Oui, mais c'est, si on mettait en pratique tous nos fantasmes, la vie...
0: Un peu, il veut tuer notre belle-mère, mais il ne fait pas. Hein.
4: Non.
0: Bon, donc, du coup...
4: Là, ce soir, j'appelle pour passer une annonce rencontre.
0: D'accord. Connais le numéro de téléphone ?
4: Je crois, oui.
0: Non, parce que connais maintenant, c'est les nouvelles règles. Hein.
4: Oui, c'est
0: bon.
4: Ça.
0: Bon, eh ben, c'est parfait. Cinq minutes, top
4: mais
0: chrono.
4: Parfois, j'ai la mémoire qui flanche.
0: Ah, ben, bon, si vous donne le début, m'a donne la fin.
4: Ça marche.
0: C'est parti.
4: Alors, j'habite à La Possession.
0: Le prénom, dis-moi.
4: Alors, Pépito.
0: Pépito, oui, c'est vrai.
4: Mon vrai prénom, c'est Zéphirin.
0: Oh.
4: C'est classe, hein.
0: Oh oui, c'est rare aussi.
4: C'est ça. Alors, j'ai 70 ans.
0: Oui.
4: Je suis blanc de peau. Je suis non-fumeur et pas du tout porté sur l'alcool.
0: D'accord.
4: Et l'effet de ne pas être trop porté sur l'alcool, c'est compliqué pour se faire des copains.
0: Oh, c'est pas vraiment. On peut faire semblant de boire.
4: Oui. Mais les convives ont l'impression d'être jugés. C'est du vécu, hein. Donc,
0: D'accord.
4: Donc je suis seul depuis un bon moment. Je ne compte plus les jours, ni les mois, ni les années, on va dire. Étant seul, mes loisirs sont plutôt limités. Par contre, aujourd'hui, j'étais à l'exposition de Brabadon.
0: Oui.
4: Tout seul comme un grand.
0: D'accord.
4: Voilà.
0: Et c'était comment ?
4: Ben, c'était sympathique. Il n'y avait pas trop de monde, mais c'était bien. Je me suis payé un petit restaurant sur place et puis ensuite, je suis rentré tranquillement chez moi.
0: D'accord, ok.
4: Voilà. Sinon, j'aime bien les balades, la plage. J'aime bien bricoler, je me débrouille bien. J'ai ma voiture, j'ai ma maison. Alors, je recherche une dame qui soit plus jeune que moi, on va dire 60 ans maximum. Qui soit coquette,
0: oui.
4: Féminine, non fumeuse. Et une dame qui, de préférence, qui a déjà su rendre un homme heureux.
0: Oui.
4: Ça risque de faire polémique.
0: Ok.
4: Alors, je pourrais me déplacer. Et un peu plus tard, je pourrais recevoir. Il n'y a pas de souci.
0: D'accord, ok. Oui.
4: Sinon, quoi ajouter, je ne sais pas trop.
0: Ah ben après, on peut parler des loisirs, on peut parler caractère aussi. On peut parler sexe.
4: Il me paraît que je suis plutôt large d'esprit.
0: C'est-à-dire ? Est-ce que c'est parce que...
4: À la fois juge et partie prenant.
0: Ah, j'allais dire, peut-être le melon, il est très gros.
4: Là, j'ai pas compris la subtilité. Allez, explique-moi.
0: J'allais dire, peut-être le cerveau, il est trop gros. La tête est trop grosse.
4: Qui connaît ?
0: Ah.
4: Alors, je laisse mon téléphone.
0: Oui.
4: Si je me souviens bien, je crois que c'est le 0262. C'est bien ça, oui. 33.
0: Oui.
4: 07. Et 11.
0: Ouhouhou. 0262 33 07 11.
4: Ça marche.
0: Eh ben, c'est bon pour nous.
4: À la prochaine, Charlotte.
0: Allez, bye bye, Pépito. 02 62 99 12 00. Mais garde l'heure en même temps, 23h32. Faites un vœu. Eh bien, juste pour pas oublier, je vais faire un petit tour. Les SMS. On va aller tout de suite écouter une petite chanson. Petite chanson souvenir, encore là, version anglaise. C'est une chanson, comment dire, j'en dis pas plus, je vous laisse découvrir, ce sera plus simple et je vous lis vos messages en même temps. Allez, let's go.

Bonsoir Charlotte, c'est Chantal du Baril. Bisous, bisous. Coco Freedom, un gros bisou à mon chéri Frédéric des Avirons et c'est signé Françoise de la RDC. Nana Diano, il danse avec son ballet. Bisous Maïva. Bonsoir Charlotte, bienvenue. Très contente de t'entendre. Bonne soirée, gros bisous. C'est Madame Gâteau de Saint-Pierre. Bisous Madame Gâteau. Rescape-nous les voisines. Bonsoir Charlotte, trop chouette que vous y animez ce soir. Très directive et intelligente comme Prisca dans Chaleur Tropicale. Cool. Et c'est signé Mike d'Alsace. Coucou Charlotte, c'est Ghislaine, t'as pas bien lu mon message, relis s'il te plaît. Oui, mais le message, des fois, avec bonne juron, pour les collègues, je dirais non, et ça fait partie des règles. Hein, on insulte les collègues, non, ça reste mes collègues, donc non. Merci Ghislaine pour le message, à partir, vaut mieux éviter, perdre pas le temps. Bonsoir Charlotte, ce mec est beau, un crapaud est beau et personne n'en parle. Eh ben non, et bisous Marcus. Bonjour Charlotte, est-ce que tu peux mettre la chanson Jennifer, j'attends l'amour pour moi s'il te plaît. Ginette, non, mais il peut pas mettre, il commence tout de mon niveau chanson, après il peut pas. Ginette, mais embrasse à toi bien fort, de Ravine Daniel, bisous. Elle la met un message avec 4 lettres. 4 lettres. Nous va faire un coucou à Jao. Jao, nous voir où nous là. Bon, Charlotte, dommage, je l'ai pas. Là, au moins 2 fois, on a la pêche. Ah, ben oui, ben dommage. Nous va en parler avec la direction. Charlotte, bonsoir. Miam, écoutez à où là jusqu'à minuit. Bisous. De

0: Mamie de la Possession. Bisous, bisous. Bonsoir Charlotte, c'est pour faire un petit coucou à Martine de la Saline, Léo, l'Amitage, je t'entends plus. C'est David, tu me manques beaucoup depuis notre pré-rencontre. Je te vois plus au Rondavel. T'as merde, message. Ça l'est longue, ça oui. Appelle-moi, je viendrai te chercher comme d'hab. Ouh là là là là, ça bonne message à la maman, maman, maman. Bon, pour la chanson, vous avez reconnu, hein, c'est Chola Ama, Still Believe. Bah oui, une petite chanson hein, qui rappelle des choses. Ouh. Allez, 02 62 99 12 00, il y a encore des petits messages qui n'ont pas été lus tout à l'heure avant minuit, on l'espère. Et on pourra les lire. Freedom, allô ?
1: Oui, bonsoir.
0: Bonsoir, bonsoir.
1: Bonsoir, j'aimerais avoir une petite aventure.
0: Oui, alors avant d'arriver à là-bas, comment vous vous appelez ?
1: Moi, c'est Fabrice.
0: Fabrice, de quel endroit ?
1: Moi, je suis dans l'Ouest.
0: Fabrice de l'Ouest. Alors, Fabrice, vous avez 5 minutes pour faire votre annonce. C'est bon pour vous ?
1: Non, mais j'en ai pas besoin de temps.
0: Ah, mais ça, c'est maximum. Vous faites ce que vous voulez.
1: Voilà, voilà.
0: Allez, on vous écoute.
1: Je vais faire court, hein. J'ai la cinquantaine. Et puis, ben voilà, hein, une aventure, tout simplement. Voilà, un créole blanc, sympathique.
0: Alors, une aventure dans le chemin ou aventure dans la case ?
1: Ça s'organise, voilà, on en discutera.
0: D'accord. Donc, ils tirent culotte, ils mettent tout à l'air.
1: Pourquoi pas, si c'est, voilà, le souhait de chacun.
0: Ah bah si elle vous appelle, c'est que c'est bon, hein.
1: Ben voilà.
0: Hein. Alors, on peut pas aller plus droit au but.
1: Et puis bon, on n'est pas des sauvages, on va pas se tirer dessus, hein, mais on s'organisera.
0: Ah ben, les sauvages auraient râlé la culotte sur le côté. Voilà, là vous avez la délicatesse de l'enlever.
1: Alors pour ça, je laisse un numéro, comme ça je suis pas
0: bien. Il est bon.
1: 06 92 34 65 12.
0: Et ben voilà, parfait. 06 92 34 65 12.
1: Parfait, bonne soirée.
0: Allez, bonne soirée, bye bye.
1: Bye bye.
0: Au revoir Fabrice. Pour de l'aventure, vous savez qui appeler. Eh bien c'est Fabrice, également au 34 65 12. 99 12 00, continue avec vos appels. Freedom, continuons par ici. Tac, tac, tac, là. Allô ?
2: Allô, bonsoir Charlotte.
0: Oui, bonsoir.
2: Ça fait plaisir de te entendre sur le plateau d'histoire.
0: Oui, c'est rare, hein ?
2: Ouais, c'est plus classique, quoi.
0: Bon, du coup, voilà. C'est qui avec nous ?
2: Ben, moi, c'est Max de Salémy.
0: Oui.
2: Donc,
0: on l'a entendu, les nouvelles règles.
2: Oui, depuis 20 heures, j'essaie d'appeler.
0: C'est vrai ? Ouh là là !
2: Ouais, et puis dans la semaine aussi, ça fait 3 semaines que j'essaie d'appeler, je sais pas où on
0: allait. Bon, allez, profitons alors. En bonus, vous aurez 6 minutes. Allez.
2: Moi, c'est Max de Saint-Denis.
0: Oui.
2: Donc, c'est pour l'annonce de rencontre sérieuse. Je suis un créole blanc, de compétence, de taille assez grand et de taille moyenne. Quand j'ai du taille moyen, ça veut dire au niveau de la ceinture. Hein.
0: Ah, d'accord.
2: Voilà.
0: Au niveau de la ceinture, c'est quoi au niveau de la ceinture ?
2: Le niveau de la ceinture, c'est en taille de short, de pantalon.
0: Ah, le tour de taille. Moi, j'allais dire, quoi ? Il me parle de son kiki ?
2: Ah, mais non, non, non. Non.
0: J'ai bugué, là ? Je me suis dit,
2: Non, pas du tout.
0: D'accord, le tour de taille.
2: Voilà, le tour des
0: okay.
2: Est assez grand, hein, 1m75, quoi.
0: Mm-hmm. Voilà.
2: Et ben, j'ai cheveux courts, coupe militaire.
0: Oui.
2: Parfois, je les coupe en dégradé.
0: Mm-hmm.
2: Les yeux marron clair vert.
0: Oui.
2: Pas de moustache, ni de barbe. Et je fume pas, je suis pas à cause d'alcool. Je fais du sport juste pour m'entretenir, c'est-à-dire un peu de. Des exercices physiques chez moi, des muscles, et parfois des petites randonnées. Il y a des sentiers près de chez moi. Hein,
0: d'accord, oui.
2: Et après aussi, un peu de marche, quoi.
0: De footing
2: sur le terrain de la route. Et donc, je suis quelqu'un de dynamique, d'actif, non violent, ni agressif.
0: D'accord, c'est important de le préciser.
2: Ah oui, c'est important. Hein,
0: d'accord. Mais c'est important pourquoi ? Parce que il y a eu des remarques
2: Je précise quoi pour les femmes.
0: D'accord.
2: Voilà.
0: Ok.
2: Puis, ben, comme moi, j'aimerais bien faire la connaissance de... Et pardon, j'ai 57 ans. 58 ans. Je viens de les avoir pas trop longtemps.
0: Ah, bon anniversaire.
2: Ben, merci, merci beaucoup. Et donc, ben, j'aimerais bien faire la connaissance de rencontre d'une femme, hein, pour une rencontre sérieuse. Je dirais de 50 à 60 ans.
0: D'accord, oui.
2: J'ai 58 ans. Et j'aimerais bien qu'elle soit sur Saint-Denis. Si elle n'est pas sur Saint-Denis, on verra bien, on fait son connaissance au téléphone par ensuite. Et j'aimerais bien aussi qu'elle soit de taille mince ou un petit peu plus que mince. Voilà. Et puis, ben, si elle fait un peu de sport, ce serait bien aussi. On pourra le faire ensemble, hein.
0: D'accord, ok. Après, si elle fait pas, si elle pratique pas de sport, vous pouvez l'initier.
2: C'est pas grave, ça. Même si elle fume, essaye de boire un petit peu juste pour les fêtes.
0: Juste ce qu'il faut, d'accord. Hein. Avec, modération.
2: Oui, modération.
0: Oh, ok. Oui.
2: Quoi, hein. Voilà. Voilà. Et puis, ben, une femme ben, qui est souriante, qui a de la discussion, sympathique, quoi.
0: Oui, oui.
2: Voilà. Donc, je crois que j'ai dit un peu de tout.
0: Ah ben, on est pas mal, oui.
2: Ouais. Donc, je peux laisser mon numéro.
0: Oui, oui. Vous avez encore 30 secondes, hein, si vous voulez.
2: D'accord. Ben, je vais laisser mon numéro.
0: Oh, ok.
2: Donc, c'est le 06-93... 02 68 76.
0: 06 93 02 68 76.
2: Voilà, c'est bien ça, Charlotte.
0: Eh ben, elle est bon.
2: Merci bien à toi, bonne continuation.
0: Bonne soirée.
2: Bonne soirée, beaucoup de santé. Ça fait plaisir vraiment de te re-entendre sur le plateau du soir.
0: Merci beaucoup, Max. Bonne soirée.
2: Bonne soirée.
0: 02 62 99 12 00 par ici avec vous. Freedom, bonsoir.
3: Allô.
0: Allô.
3: Comment est la réunion, la pique?
0: Ah, la réunion, elle est là. C'est qui avec nous?
3: Ouais.
0: C'est qui avec nous?
3: Ah, ça c'est un gars, ça.
0: Un gars.
3: La réunion.
0: Un gars n'importe quoi ou un gars au contraire?
3: Non, c'est un gars.
0: Attends. Ok, alors je vois que c'est un numéro de France.
3: Oui.
0: C'est un gars de France?
3: Ben, excuse-moi, Milande, comment on avait de pollen, on avait enrhumé un peu.
0: Ah, ben on est dans le même panier, on est bon.
3: Et donc, du coup, voilà. Oui, ça c'est Mike de Bordeaux, ça.
0: Ah, ben t'es bête, dis à moi.
3: Ah, ben on connaît bien,
0: non? Ah, non, mais rappelle plus trop, moi, il fait plus trop le soir, moi, il me connaît plus. Donc, c'est pour une annonce?
3: Oui.
0: Bon, il faut connaître son numéro de téléphone par cœur.
3: Oui, oui. Ou la coupe à moi, parce que ma fille, mon téléphone à moi.
0: Ah, ben voilà.
3: Bon. Je ne connais pas à cœur.
0: Eh ben, parfait. Allez, Mike, on te laisse 5 minutes pour l'annonce.
3: Alors, c'est ça, ben, clair, net, précise.
0: Oui.
3: Moi, je veux juste avoir des amis femmes.
0: Ok.
3: Mes amis femmes, tranquille. Mais par contre, j'aimerais bien rencontrer la Miss à Paris qui m'a offert un sandwich à Oli, à la gare. Elle s'appelle Mauricia. Mais j'aimerais bien cette femme qui me rappelle.
0: Mauricia à Paris. Mais oui, oui. Toi, tu es à Bordeaux ou tu es à Paris?
3: Non, on a pris l'avion en même temps.
0: Ah, ok.
3: Et c'est une dame qui était gentille, elle m'a appelé, eh bien, grâce à vous.
0: Ok.
3: Grâce à Radio Free.
0: Radio, là, il fait un tas d'affaires, lui, hein?
3: Eh?
0: Il fait de choses, ce radio-là.
3: Funaise. Ah, franchement, si seulement il y avait ça ici... Non, il n'y a pas ça. Non. Et non. C'est le top Radio Free.
0: Oh, c'est le top du top du top.
3: Hey, il n'y a pas ça ici. Il n'y a rien du tout. Il n'y a rien.
0: Oui, ben laisse ça pour nous. Ah, ça, 974, ça.
3: Là, ça, tu as l'île.
0: 974.
3: Les métropolitains, l'Allemagne, ils connaissent.
0: Oui, mais eux, ils ont autre chose. Donc, chacun son chacun. Allez, revenons. Non,
4: il connaît Radio Free.
0: Ah oui, ben, ils connaissent bien, oui.
4: Bon, alors.
0: Oui.
4: Alors, moi, ce que je veux, moi, retrouver Mauricia. Mm-hmm. Parce que, on était à Paris ensemble, tout ça, et je pense que, je sais pas si elle écoute ou pas. C'est pas grave. Mais, par contre, j'aimerais bien rencontrer sa femme parce qu'elle est belle en plus. Oh là là, mon Dieu, Seigneur. Et après, j'aimerais bien, comment rencontrer les gens sur l'île, enfin, les gens de La Réunion.
0: Oui.
4: Hein? Parce que moi, je suis de Bordeaux, hein. Et donc, appel, comment...
0: Ben oui, bonne réunionnée en France, là-bas. Appel à l'IOT. Ah, si. Laisse pas les gars tout seuls.
4: Ben, fais pitié, moi. Fais pitié. Alors, c'est 06 41 36 54 80, c'est ça,
0: c'est bien ça.
4: Ben voilà, c'est tout ce que je demande.
0: 06 41 36 54 80.
4: Ah là, maintenant, c'est vous, c'est toi qui écoutez mon numéro de téléphone.
0: Ah oui, mais moi, il faut que je lis entre le 00 33. Il faut bien comprendre. Mais voilà, en tout cas, s'il y a des femmes qui veulent faire, qui veulent papoter, qui veulent de l'amitié, tout
4: oui,
0: ça.
4: Non, juste discuter, rigoler, voilà, c'est tout.
0: Laisse pas les gars tout seuls.
4: Oui, mais après bon, oui.
0: Eh ben très bien, Mike.
4: Quand on dit laisse la réunion, non, comment il dit la chanson là, il y a une chanson qui dit ça, laisse rayonner, vive en paix, c'est ça?
0: Oui, sûrement.
4: Non, vous inquiétez pas. Non, mais non, franchement, j'aime bien rencontrer le rayonner. Hein.
0: Des hommes ou des femmes non, seulement? Ah bon.
4: Rayonnaise.
0: Bon, des femmes.
4: Rayonnaise. Ah, oh, quel rigolé.
0: Ah, ben après, c'est votre goût, votre choix, votre envie,
4: ben,
0: ça qu'on veut.
4: Ouais, c'est qui lui a appelé, hein. T'inquiète pas, hein, tout ça, je m'affole pas. Hein.
0: Ah, mais faut pas, bah oui.
4: Relax.
0: Qui cool. Sait attendre, voilà. Eh bien, verra.
4: Mais par contre, j'aimerais bien que Mauricia, elle m'appelle.
0: Eh ben voilà, merci Mike.
4: Allez,
0: bonne soirée.
4: À vous, la réunion à vous, là.
0: Bisous, bye bye.
4: Au revoir.
0: Au revoir. Ah oui, on peut aussi hein, appeler pour rechercher de l'amitié, de retrouver des créoles dans votre région et tout ça. Hein, ça peut être sympa. Freedom, bonsoir.
5: Bonsoir, Charlotte.
0: Oh, t'es, ça, c'est un petit bouc que m'y connaît bien, ça.
5: Allez, dis-moi, c'est qui, moi.
0: Ah, ben ça, c'est notre chauffeur de bus préféré.
5: C'est des vins.
0: Les autres chauffeurs de bus, va jure, à moi, pas grave.
5: Ah bon, qui ça?
0: Ah ben, celle des chauffeurs de bus et qui dit, ah bon alors. Mais oui, ben appelle à nous aussi les autres chauffeurs.
5: Ok, ah, moi m'y appelle tout le temps. Donc,
0: ouais. Thierry, comment il est?
5: Tu vas bien? Ben moi ça va, je suis ici, j'entends le bordelais, ça dit, on a pollen, mais moi aussi là, je suis pas...

0: Bah exactement.
1: Oh. Ben oui.
0: De l'OBGFR.
1: Comme dirait certains, il faut remplir le frigo.
0: Exactement. Bon, ben après, ici, on arrive toujours à remplir le frigo quand même.
1: Ah, ben tant mieux.
0: Parce que ici, par rapport à la Réunion, on aura toujours une image, hein, on aura toujours un écart, de toute façon. Et on chérit tout le temps, que c'était ici ou là-bas. Mais ici, on aura toujours ce petit côté, le petit côté pourcentage ici.
1: Oui, oui, oui. Okay. Là, c'est quoi comme température là, d'autres secteurs?
0: Eh bien, là, aujourd'hui, alors là, dans mon bus, je regarde pour voir si il y a. Non, il fait pas froid, là, même la pluie tombe, mais il fait pas froid. Hein.
1: D'accord, là-bas. Mais c'est quoi, fait pas froid?
0: Eh bien, je sais pas, mon copain, il doit faire. Je ne sais pas dire des bêtises, Charlotte, il doit faire, je sais pas, 14, 15.
1: Ah, ben bah, oui, oui, ça va.
0: C'est comme ça. Tu vois, mais... Non, non, mais le... la température, ça va, il n'y a pas. Il n'y a pas de problème, sauf que il
1: plaît. Ok. Sinon, ça va. Ouais, ça peut monter jusqu'à 19 degrés, là, Chandra, j'ai regardé.
0: 19, bah, ouais. Donc, Maja ou 16, ouais.
1: Ouais, non, là actuellement, fait 13.
0: Ouais.
1: Et en journée, ça peut te monter jusqu'à 19, 20 degrés.
0: Oui, bah, je pense que d'ici demain, mais quoi, ouais, c'est aux alentours de ces eaux-là, ouais.
1: Ouais, ok. Ouais, ça va.
0: Après, ça va. Et où ça va, sinon ça...
1: Ben, ouais, j'aimerais bien que ma voix y revient.
0: Oui, ça, comme Banal a dit, il faut boire un petit peu d'oignon, le thym, girofle, de miel, un petit medley de tout ça, boire
1: oui.
0: Un petit
1: peu avant de dormir. Ouais, ouais, ouais. Naïn, t'as l'air là, dis-moi boire de lait.
0: Oui, de lait avec du miel, parce que...
1: Oui, mais il parle pas du même lait que Oul, hein.
0: Ah oui, allez, pas de lait
1: concentré, oui. Ben, lait concentré.
0: Trop concentré.
1: Ah là là là là là. Ah ben, mon Dieu, imagine, m'étouffe en buvant de lait.
0: Non, mais...
1: L'inora, ça, tu sens conscience.
0: Lait en liquide, c'est bon. Trop concentré, c'est bon.
1: Bon, voilà, m'a retenu à ça, alors, les bons.
0: Ah, ben, après, ça fait plaisir de t'entendre, Charlotte, hein, c'est...
1: Ah ben, le plaisir est pour moi.
0: Ouais. D'ailleurs, mais pas le seul, hein, mais je pense que tout le monde est content de t'entendre ce soir.
1: Oui, ben, après, de temps en temps, il fait un petit coucou comme ça.
0: Oui, ben, c'est plaisir, ben...
1: Lâche à nous un petit peu comme ça, aussi, le soir.
0: Exactement. Donc, après, il fait plaisir aussi de t'entendre.
1: Oui. Hein.
0: Voilà.
1: Eh ben, très bien, mais embrasse à toi.
0: Ben... Continue bien ta soirée, finis-la bien.
1: Oui.
0: Et puis, ben, gros, pio qu'à tout le monde, Agnès, que nous entend souvent, que nous connaissons souvent, Madame Dacassine, Julie la Diablesse, Dagobert, Chipofol, enfin, un petit groupé pour tout le monde, JB, Saint-André, pareil.
1: Ben, à soir, mais crois que Bana, il dort, hein.
0: Tu crois?
1: Ah, ben, ma pagaille Bana du tout, à soir. Zaboud à moi.
0: Écoute, les à l'écoute, bien sûr, certains sont à l'écoute, mais après.
1: Vas-y, nouvelle direction, il écoute, là. Faut rester un peu droite.
0: Ah, il faut que tu t'adaptes, t'as déjà la nouvelle direction.
1: Bon, Milès, à toi, ou la fin passe les 5 minutes. Bisous.
0: Et puis, nous retrouvons Charlotte.
1: Allez, bye bye.
0: Bisous, bye bye.
1: Bisous. Ah, ben oui, ben, à soir, peut-être, j'étais fatiguée, j'ai trop fait la fête ce week-end, peut-être. Donc, du coup, lundi soir, fini, KO. Dodo la minette, 02 62 99 12 00, encore un petit appel et après je lirai vos derniers messages qui nous sont parvenus par SMS. 02 62 99 12 00, sinon Millie tout de suite, moi, si me voit le machine en train de bugger. Bon, allez, on va aller tout de suite écouter vos messages, non. Est-ce que m'y fait pas garde un petit couleur. Allez, rapidement, par ici. Freedom, allô.
2: Allô.
1: Allô, bonsoir.
2: Bonsoir.
1: Oui, bonsoir, faut couper la radio.
2: Attends, ma coupe-ali.
1: Ah, coupe-ali, débranche, c'est moi, casse-pali. Hein.
2: Oui, m'attrape-moi, j'étais.
1: Ah, il a fait pas ça. Freedom, il rembourse pas les machines cassées.
2: Freedom, demain. Hein. M'attrape-moi, j'étais.
1: Ah là là là là là là. Mais prends pas responsabilité de ça.
2: À moi, il vit pas sur Frida.
1: Oui.
2: Moi, elle a besoin de lui le matin, le midi, le soir.
1: Comme un médicament.
2: Oui. Comme un médicament.
1: Où ça passe à l'annonce, là?
2: Ma petite Charlotte.
1: Et où ça passe à l'annonce, là?
2: Oui.
1: Ben, fais-le rapidement, c'est bon?
2: Bon, je m'appelle Fabrice.

0: Oui. Autant à soi, la gueule, il y a un peu de Fabrice, un peu de Nicolas, soi.
1: Je recherche une femme de 35 à 45.
0: Oui.
1: Moi-même, j'ai 43 ans.
0: Dans quel secteur de Lille?
1: Tampon.
0: Tampon, ok.
1: Je recherche urgentement.
0: Où?
1: Parce que j'ai besoin d'avoir beaucoup d'amour. On a l'amour pour donner aussi, moi.
0: D'accord. Relation sérieuse, alors?
1: Oui, une relation sérieuse.
0: Ok.
1: De 35 à 45.
0: Ok.
1: Appelle-moi au 0692. Mm-hmm. Ouais, mais puis mon numéro.
0: Ah là là là là. Mathieu, hé.
1: Attends.
0: Fais pas moins ça, soir là. Mais peine mon place de travail à cause de vous.
1: 56.
0: Oui.
1: 63.
0: Aïe. Il manque deux chiffres au milieu.
1: Non, 56, 74, 63.
0: Ouh là là là, t'es là, ma tête, t'as failli sauter, voilà.
1: Ouais, mais... Ça,
0: ah non, mais... Ça. Mais c'est pas nous, la direction, dis-nous. Si, le boug, il passe à l'antenne, il connaît pas son numéro de téléphone. Ah là là là là, bon, ben là, voilà, ça vaut... ça vaut ce que ça vaut. Bonne soirée, Fabrice. Ciao, bye bye. Ouais. Ben oui, ben non. Pas la dernière minute comme ça, ou fois moi dans le fond, le gars. Aïe. Bon, allez. Vos messages par SMS. On écoute tout de suite une petite chanson et on vous redonne la patate.
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J'ai pas dit des jurons, moi, c'est mon neveu. Ah, bel et bon, gros bisous, bisous Ghislaine, pour les recherches de neveu. C'est mieux de le faire par téléphone que par SMS. Rappelle-nous demain pour rechercher le neveu.

0: comment vas-tu? Juste pour te dire que j'aime bien tes actions. Bravo pour tout ce que tu fais. J'aimerais tant te rencontrer pour en discuter. Eh ben, ça reste possible. Encore quelques secondes, puisque Europe 1 est en train d'arriver. Dernier message qui vient d'arriver aussi. Coucou, c'est très bien les règles. Eh ben, gros bisous à vous. Pour vos messages, c'est bien aussi de les signer. Comme ça, on vous dit. Et si je remonte un petit peu, je vois que c'est Sophie de Bordeaux. Bisous, Sophie de Bordeaux. En tout cas, j'ai passé une bonne soirée. J'espère que vous aussi, vous avez passé une bonne soirée. Et bah, on se dit à très bientôt. Si je crois mes souvenirs, s'ils sont bons, vendredi soir, on se retrouve pour une nouvelle émission. Bonne soirée à tous. Il est minuit à La Réunion. Tout de suite, Europe 1.
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1: Bonsoir à tous, je suis ravi de vous retrouver en ce lundi soir pour Europe 1 nuit jusqu'à 22h30. À la une de votre journal, le gouvernement face aux craintes d'une nouvelle pandémie. Une réunion avec des épidémiologistes à Matignon ce soir pour suivre l'évolution du hantavirus. Les 5 Français débarqués hier du MV Ondus sont placés à l'isolement strict. La patiente testée positive est en réanimation. Le point sur le protocole sanitaire mis en place dans quelques minutes. Une fusillade en pleine journée dans le quartier des Moulins à Nice. 2 morts et 6 blessés, dont 3 graves. Les commanditaires n'avaient qu'un seul objectif, terroriser les habitants de cette plaque tournante du narcotrafic. Europe 1 sur place dans les prochaines minutes. Dans ce journal également, le comédien Michael Youn, victime d'un homejacking chez lui dans les Bouches-du-Rhône. Les secrets du succès du canon français en dépit des attaques de la gauche. Et puis présentation du trophée Clarins au Lagardère Paris Club. La meilleure préparation possible pour les futures participantes à Roland-Garros.
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1: C'est l'un de ces territoires gangrénés par le trafic de drogue et qui semble totalement échapper à la République. Le quartier des Moulins à Nice, théâtre d'une nouvelle fusillade en pleine journée cette fois. Bilan de morts et 6 blessés dont 3 graves. Frédéric Michel, vous vous êtes rendu sur place pour Europe 1 et tout porte à croire que les commanditaires ont cherché à terroriser les habitants.
3: Il était 15h30 sur une place commerçante très fréquentée. Un homme lourdement armé s'est approché sur une trottinette. Il a fait feu et il est reparti en trottinette avant d'être récupéré par un véhicule qui a pris la fuite. Le bilan est lourd. Damien Martinelli, le procureur de Nice.
4: On a des personnes âgées de 23 à 57 ans. On peut craindre, compte tenu de l'heure, qu'on puisse avoir parmi les victimes des personnes innocentes sans lien avec le trafic de stupéfiants.
3: Ces deux jeunes de 20 ans sont sous le choc. Ils passent tous les jours devant la place où a eu lieu le drame cet après-midi.
5: Avant c'était le soir, maintenant c'est le jour.
6: C'est dingue,
5: c'est invivable.
6: C'est un règlement de compte, c'est un attentat là.
5: C'est ça.
6: Il tire dans le tas.
3: Cette habitante est effondrée, elle connaît l'une des victimes qui, dit-elle, allait simplement chercher son pain.
7: On en a marre de ce quartier, il faut trouver une solution. Parce que là, on va tous y passer, on va aller acheter le pain, on va se prendre une balle. Il faut que le gouvernement, l'État fasse quelque chose. On en a marre, on n'en peut plus.
3: Ce soir, des CRS sont arrivés en renfort dans la ville de Nice. Laurent Autiot, le préfet des Alpes-Maritimes.
8: La détermination de l'État, elle est complète. Elle est totale. Ne laisseront pas, évidemment, les trafiquants l'emporter. Il y a ici, dans ce quartier, un travail de tous les jours, depuis maintenant des mois. Il y avait 12 points de deal. On n'a plus que 2. C'est trop.
3: Le maire de Nice, Éric Ciotti, réclame, lui, de nouveaux effectifs de police et a annoncé la création d'un poste de la police municipale sur la place où a eu lieu le drame cet après-midi.
1: Frédéric Michel, correspondant d'Europe 1 à Nice, le maire de la ville, s'est rendu sur place après la fusillade mortelle. La guerre contre le narcotrafic ne peut pas se solder par une défaite de la République, écrit Éric Ciotti. Et souvenez-vous, dans ce même quartier des Moulins, 7 membres d'une même famille avaient perdu la vie dans l'incendie criminel de leur immeuble à l'été 2024. Là encore, il s'agissait d'un règlement de compte entre dealers. Eh bien, un scénario similaire semble s'être produit en banlieue de Lyon. Un immeuble incendié ce matin à Décines-Charpieu. 3 résidents sont décédés. Jean-Luc Boujon, vous êtes sur place pour Europe 1. Ce drame pourrait donc être le dernier épisode d'une terrible guerre de territoire.
9: Oui, qui aurait démarré il y a plusieurs semaines, le 24 avril dernier par exemple. Une mère de famille qui rentrait du cinéma le soir avec ses enfants avait déjà été blessée au mollet par une balle perdue à 2 pas de son immeuble. Un échange de tirs nourri avait alors eu lieu. C'était le début de cette guerre de territoire où d'anciens dealers de ce quartier du Prenet, revenus récemment, cherchent semble-t-il à reprendre la main sur le trafic de drogue. Plusieurs incendies d'appartements ont eu lieu depuis 3 semaines, sans doute des actes d'intimidation, jusqu'à celui d'hier soir qui a fait 3 victimes, dont un homme qui s'est jeté du 7e étage en voulant échapper aux flammes. L'hypothèse criminelle n'est pas exclue, a expliqué tout à l'heure Antoine Guérin, préfet délégué à la sécurité.
6: L'origine intentionnelle de ces feux est possible parce qu'il y a eu plusieurs départs de feu. On ne l'a jamais caché qu'il y avait des rivalités entre des banques de narcotrafiquants. Eh bien nous, notre rôle, c'est de faire en sorte que ces gens soient interpellés et déférés à la justice. On ne laissera pas le dernier mot aux narcotrafiquants.
9: Et pourtant, ce quartier est devenu impossible à vivre selon Claude, qui y habite depuis des années.
10: Moi, je veux partir de là. Je repoussais tout le temps l'échéance, mais moi, je peux plus rester là-dedans. Il y a beaucoup de trafic de drogue, les voitures incendiées ou des agressions et tout comme ça. Ça fait quelques mois, oui, c'est atroce. Des coups de fusil, surtout les week-ends. Ce quartier, c'est l'enfer maintenant.
9: Ce soir, la préfecture annonce qu'une centaine de CRS vont être déployés pour sécuriser le quartier.
1: Jean-Luc Boujon, correspondant d'Europe 1 dans le Rhône. Un Tunisien de 27 ans interpellé la semaine dernière, soupçonné d'avoir fomenté un attentat d'inspiration djihadiste. Annonce ce soir du parquet national antiterroriste. Cet homme en situation irrégulière sur le sol français envisageait de s'en prendre à un musée parisien ou à la communauté juive de la capitale avant de s'exiler en terre d'islam dans les rangs de l'État islamique. Le suspect est mis en examen ce soir et placé en détention provisoire. Pour la troisième fois, en l'espace de 15 ans, Mickaël Youn et sa compagne, victime d'un cambriolage. Deux hommes armés et encagoulés se sont introduits au domicile familial du comédien ce matin près d'Aix-en-Provence. Le récit du correspondant d'Europe 1 dans les Bouches-du-Rhône, Stéphane Burgat.
11: Ils assurent n'avoir subi aucune violence, mais on imagine le choc psychologique pour le couple et leurs deux enfants âgés de 6 et 14 ans. À 8 heures ce matin, deux malfaiteurs font irruption. Ils sont gantés, encagoulés, mais surtout armés. L'un est porteur d'un fusil de type 22 long rifle, un homejacking bien préparé puisque les cambrioleurs demandent à Mickaël Youn de les conduire vers un coffre-fort où ils s'emparent d'une somme d'argent liquide ainsi que de bijoux et de montres de grande valeur. Une première estimation ferait état d'un butin de 100 000 euros. Ils parviendront donc à prendre la fuite sur une moto de gros cylindrés, mais le domaine est équipé de caméras de vidéosurveillance et donc l'espoir pour les enquêteurs de remonter leurs traces, note Bruno Bartocitti du syndicat de police Unité.
12: L'enquête débute, on remontera très certainement jusqu'aux auteurs des faits. Maintenant, c'est sûr qu'il y a encore une fois une célébrité qui est visée par ces voyous.
11: Le parquet d'Aix-en-Provence vient d'ouvrir une enquête pour extorsion avec armes en bande organisée. Mickaël Youn, qui avait choisi de quitter Paris il y a deux ans maintenant, après avoir été victime de deux cambriolages. Marseille, Stéphane Burgat.
1: Le cessez-le-feu entre les États-Unis et l'Iran sous assistance respiratoire. Les mots de Donald Trump ce soir, après avoir balayé les exigences iraniennes pour mettre fin à la guerre. Téhéran réclamait une trêve sur l'ensemble des théâtres d'opération au Moyen-Orient, la levée du blocus des ports iraniens et le déblocage des avoirs gelés. Les États-Unis envisagent par ailleurs de relancer l'opération Project Freedom, visant à escorter des navires à travers le détroit d'Hormuz. Le Premier ministre israélien Benjamin Netanyahou dénonce la faillite morale de l'Union européenne. Après l'accord trouvé entre les 27 aujourd'hui pour sanctionner les colons israéliens coupables de violences en Cisjordanie, un peu plus tôt le chef de la diplomatie de l'État hébreu avait fustigé une décision arbitraire tout en promettant de continuer de soutenir, je cite, le droit des juifs à s'installer au cœur de notre patrie.
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1: L'un des passagers espagnols du MV Ondus testé à son tour positif à l'antivirus. Troisième cas recensé depuis le début des évacuations du navire de croisière il y a 24 heures. Évacuation désormais terminée, le bateau a quitté l'île de Tenerife direction les Pays-Bas avec 26 membres d'équipage toujours à bord. Les 5 croisiéristes français rapatriés hier sont placés à l'isolement. Yasmina Katou, que va-t-il se passer pour eux précisément ?
13: Eh bien, les ex-croisiéristes resteront hospitalisés jusqu'à nouvel ordre à l'hôpital Bichat à Paris, spécialisé dans la prise en charge des maladies infectieuses. Les patients sont isolés dans des chambres où la pression de l'air est modifiée pour éviter les transmissions au personnel soignant. Les ex-passagers de la croisière resteront au moins 15 jours à l'hôpital, car l'une des personnes rapatriées a été testée positive. Elle est en ce moment en réanimation. Un isolement de 2 semaines, essentiel, dit l'épidémiologiste Philippe Amouyel.
14: La particularité avec ce virus, c'est que le temps d'incubation est de l'ordre de 1 à 2 semaines. Et donc, il est vraiment important d'isoler ce groupe de personnes, car la probabilité encore de surinfection était importante.
13: Le protocole a été renforcé pour les 22 cas contacts. Parmi eux, 8 Français ont voyagé sur le même vol qu'une Néerlandaise contaminée par l'antivirus. Ils étaient en quarantaine chez eux, mais vont être placés en isolement en milieu hospitalier. 14 autres Français se sont retrouvés dans le même avion que cette femme avant qu'elle ne soit débarquée à cause de ses symptômes. Eux doivent se signaler au plus vite aux autorités sanitaires pour aussi être placés à l'isolement.
1: Yasmina Katou, spécialiste spécialiste santé à la rédaction d'Europe 1. Et Sébastien Lecornu recevait ce soir à Matignon des épidémiologistes pour faire un point sur la circulation de ce hantavirus. Le Premier ministre promet 2 réunions interministérielles quotidiennes à ce sujet. Arthur Delaborde, très clairement, l'exécutif ne veut pas reproduire les erreurs de la période Covid.
15: L'enjeu pour le gouvernement est très clair, suivre l'évolution sanitaire mais aussi éviter tout procès en impréparation car le Covid a laissé une hantise au sommet de l'État, être accusé d'avoir vu la crise trop tard. Selon son entourage, Emmanuel Macron suit d'ailleurs attentivement la situation actuellement au Kenya. Le chef de l'État échange régulièrement avec Sébastien Lecornu. Parmi les experts consultés hier soir par le Premier ministre, Jean-François Delfraissy, l'ancien président du Conseil scientifique pendant le Covid, un symbole. À l'époque, l'exécutif avait été accusé de retard, d'hésitation, de contradiction, pénurie de masques, stratégie de dépistage tardive, communication confuse. Cette fois, le gouvernement veut montrer exactement l'inverse. Un État qui anticipe, qui surveille, qui agit. Car parler de virus, d'épidémie, ravive évidemment une mémoire collective très forte. Le risque est autant politique que sanitaire. L'exécutif marche donc sur une ligne de crête, rassurer sans minimiser, montrer qu'il agit sans créer de panique. Car depuis le Covid en matière sanitaire, le moindre retard peut devenir une faute politique.
1: Arthur Delaborde du service politique d'Europe 1. Le gouvernement également mobilisé sur un tout autre front, celui de la crise énergétique. Le préflash carburant annoncé début avril pour soutenir la trésorerie des agriculteurs, des pêcheurs, des routiers et des taxis sera élargi au secteur du BTP, annonce ce soir du ministre de l'économie Roland Lescure. Un député LR souhaite quant à lui lancer une commission d'enquête parlementaire sur la réponse de l'État à la flambée des prix des carburants et sur les causes réelles de cette même flambée. Antoine Vermorel-Marquez sera l'invité politique d'Europe 1 Nuit à partir de 22h15. Le texte sur le développement des soins palliatifs définitivement adopté par le Parlement après un ultime vote du Sénat ce soir. La Chambre haute se penche désormais sur une autre proposition de loi sur la fin de vie, beaucoup plus clivante, celle qui porte sur l'aide à mourir. 620 amendements à éplucher d'ici 3 jours. 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Des élus de gauche tentent de les interdire systématiquement et pourtant les banquets du canon français fédèrent toujours plus d'amoureux du terroir. Sans cesse attaqués, les organisateurs et les participants ne se détournent pas pour autant de ces rassemblements festifs. Le dernier en date avait lieu ce week-end à Montélimar. Mais alors pourquoi ça marche autant ? Charles Bouchain a posé la question à des fidèles du canon français pour Europe 1.
16: Bientôt une année que David a découvert le canon français. L'homme de 52 ans en est à son 13e banquet. Il ne peut plus s'en passer.
17: J'y suis un peu partout. Ça me fait du bien, ça me ressource. En fait, c'est ma bulle d'air. Le fait de manger à table, on est placé comme ça, aléatoire. On mange avec des gens qu'on ne connaît même pas.
16: Des gens qui finissent par devenir des amis. L'an dernier, lors du festival des canonniers à Mauléon, David, venu seul, a sympathisé avec plusieurs personnes. Cette année, ils y retournent ensemble.
17: On a pris un logement en commun, on va manger ensemble. C'est ça le canon français. C'est des découvrir les régions, des nouvelles personnes, s'amuser dans la joie et la bonne humeur autour de bons produits de nos terroirs.
16: Une ambiance chaleureuse et festive qu'apprécie également Vanessa, fidèle du canon français. Cette mère de famille a en revanche une règle d'or.
18: C'est comme les repas de famille, on ne parle pas de politique, on ne parle pas de football. On est juste là pour se détendre.
16: Et pour se détendre, ce n'est pas très compliqué.
18: Entre deux plats, vous allez danser, quoi. Soit vous dansez pas très loin de votre table, soit vous allez devant la scène et vous participez, quoi.
16: Au programme musical de la variété française, de Joe Dassin à Edith Piaf, en passant par l'incontournable Michel Delpech.
1: Incontournable, le mot est bien choisi. Merci beaucoup Charles Bouchain. Et puis à moins de 2 semaines du premier tour de Roland-Garros, Europe 1 radio officielle du tournoi vous présente un rendez-vous qui sert de répétition générale pour le tableau féminin. Le trophée Clarins au Lagardère Paris Club, ça démarre aujourd'hui. La meilleure façon pour des joueuses de haut niveau de s'acclimater à la terre battue parisienne, Cyril de la Morinerie.
19: Oui, le trophée Clarins se déroule au Lagardère Paris Racing dans un cadre idyllique. Un court central bordé d'arbres, une terre battue aussi belle qu'à Roland-Garros et une atmosphère chaleureuse. Ce n'est pas un hasard si des joueuses de grand talent s'y retrouvent pour se préparer avant le début du Grand Chelem parisien. Le trophée Clarins confirme son attractivité, souligne sa directrice, l'ancienne joueuse Stéphanie Cohen-Aloro, interrogée par Jacques Vendroux.
20: On a cette année le plus beau plateau depuis le début. On a 8 joueuses dans le top 50 et on a quasiment toutes les filles aujourd'hui du tableau final qui sont top 100. Et on a la chance d'avoir Leila Fernandez qui s'est illustrée il y a quelques années à l'US Open Emma Navarro, qui avait joué déjà le tournoi chez nous, qui avait été finaliste. Et puis on a quelques ex-top 10, donc c'est un plateau très relevé.
19: En marge du trophée Clarins, de nombreux enfants issus des quartiers prioritaires pourront s'initier au tennis. Après la finale dames dimanche, un match-exhibition réunira les quatre légendes du club. Mansour Barami, Fabrice Santoro, Arnaud Clément et Cédric Pioline, le consultant tennis d'Europe.
0: Cyril de la Morinerie et puis les organisateurs de Roland-Garros viennent de dévoiler la liste des wildcards, les joueurs invités à participer au tournoi indépendamment de leur classement. Parmi les heureux élus, le français Gaël Monfils qui fera ses adieux à la porte d'Auteuil, le suisse Stan Wawrinka, âgé de 41 ans. Notez également l'invitation de la jeune pépite tricolore Moïse Kwame, 17 ans seulement, Europe 1, radio officielle de Roland-Garros, je vous le rappelle. Un point sur les marchés financiers à 22h14.
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0: Et clôture en ordre dispersé sur les places boursières européennes. Paris recule, moins 0,69% à 8056 points. Une clôture dans le vert en revanche à Francfort, plus 0,05%. À Londres, plus 0,36%. Et à Milan, plus 0,76%. Aux États-Unis, du côté de Wall Street, c'est une clôture en hausse, plus 0,10% pour le Nasdaq, plus 0,19% pour le Dow Jones.
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0: Et la météo avec vous, Marlène Duret. Demain, un temps plus calme et plus frais.
22: Et oui Maëlle, un temps plus sec et progressivement ensoleillé va s'installer demain. Alors quand je dis ensoleillé, il peut y avoir des passages nuageux, mais ils sont très élevés, hein, donc ça reste quand même agréable. Beaucoup de soleil en se rapprochant du sud-est et notamment de la Méditerranée où le ciel sera bien bleu, parfait pour l'ouverture du Festival de Cannes. Beaucoup de vent du côté de la Corse, ça va souffler fort sur la Balagne, le Cap, sur les hauteurs, sur même la côte orientale avec des pointes entre 90 et 120 km à l'heure. Et enfin, autre ambiance en se rapprochant du piémont pyrénéen et du relief aussi, avec ces averses attendues dès la mi-journée et le temps qui va tourner à l'orage. Orages parfois forts, ils seront plus actifs sur la partie est avec un risque de grêle et ils pourraient glisser jusqu'au Roussillon. Quant aux températures, beaucoup de fraîcheur. Le matin sur la moitié nord, 0 à 6 degrés, et oui, et puis l'après-midi, eh bien, comptez en général 13 à 18 degrés pour la moitié nord et 18 à 25 sur la moitié sud, 25 du côté de Cannes, justement.
0: Merci beaucoup, Marlène Duret.
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0: Et à 22h16, j'accueille l'invité politique d'Europe 1 Nuit, le député LR de la Loire, Antoine Vermorel-Marques. Bonsoir à vous, monsieur le député.
23: Bonsoir à ceux qui nous écoutent.
0: Merci beaucoup de répondre aux questions d'Europe 1 Nuit. Vous avez fait un constat assez simple et que tout le monde justement a pu repérer également. Il y a des hausses des tarifs à la pompe qui sont répercutées très vite quand les cours du pétrole effectivement augmentent. En revanche, quand les cours du pétrole baissent, eh bien les baisses de tarifs se font attendre. Ça, c'est votre constat et vous allez peut-être vous essayer du moins de lancer une commission d'enquête parlementaire sur ce sujet. On va longuement en parler avec vous dans quelques instants. Mais juste avant, Antoine Morel Marques, j'aimerais revenir avec vous sur également l'actualité du jour. Cet antivirus, effectivement, qui pose question, qui inquiète de nombreux auditeurs d'Europe 1, bien sûr. Sébastien Lecornu, le Premier ministre, annonce deux réunions quotidiennes à ce sujet. Il a réuni ce soir des épidémiologistes. Il y a 5 Français qui se trouvaient sur le principal foyer d'antivirus, à savoir ce navire de croisière, qui sont placés à l'isolement ce soir. Est-ce que vous craignez de voir un gouvernement qui reproduit peut-être les mêmes erreurs que lors du début du Covid en fin 2019, début 2020, ou est-ce qu'au contraire, Sébastien Lecornu et son équipe vous ont rassuré sur ce point-là ?
23: Moi, je pense qu'il faut être très vigilant par rapport à ce virus, suivre de manière très précise les recommandations de l'OMS qui demande un confinement de 42 jours des personnes qui ont ce virus-là. Et les mesures de durcissement qui ont été annoncées par le Premier ministre vont dans le bon sens, même si, encore une fois, il ne faut pas non plus paniquer parce que les recommandations de l'Organisation mondiale de la santé montrent que ce virus est quand même moins contagieux que le Covid. Mais il peut être aussi plus dangereux, donc c'est normal de prendre des mesures de précaution pour s'assurer que les Français n'en soient pas les premières victimes.
0: Mais vous ne craignez pas peut-être que les Français tout simplement aient perdu foi dans la parole de nos dirigeants après ce qu'il s'est passé, on s'en souvient, en 2020?
23: Moi, ce que j'espère, c'est que on tirera les leçons de ce qui s'est passé pendant le Covid et qu'on recommencera pas les mêmes erreurs. J'entends que les stocks stratégiques sont au point. J'entends aussi que on met à l'isolement immédiatement les premières personnes et on prend ce sujet très au sérieux, même s'il concerne que quelques personnes parmi des dizaines de millions de personnes en France, et que on n'a pas la main qui tremble quand il s'agit de leur demander de faire l'effort de se confiner, y compris en milieu hospitalier, à la fois pour eux, mais aussi pour leurs proches et pour l'ensemble de la communauté nationale.
0: Antoine Vermorel-Marquez, je le disais, vous êtes donc à l'initiative d'une commission d'enquête parlementaire. Pour l'instant, elle n'est pas confirmée, cette commission, mais c'est un projet que vous mettez sur la table, commission d'enquête sur la hausse des prix des carburants. Vous soupçonnez, pour faire simple, les distributeurs d'avoir très vite répercuté la hausse des cours du pétrole, notamment fin février, début mars, quand la guerre au Moyen-Orient a été déclenchée, et en revanche d'avoir mis beaucoup plus de temps, voire d'avoir ignoré complètement les baisses des cours qu'on a vues ces derniers jours.
23: Bon, en tout cas, c'est pas un soupçon, c'est ce que je constate à la pompe chez moi dans le Rouennais et dans la Loire. Très clairement, quand la guerre a été déclenchée, le lendemain même, alors que les litres de carburant étaient déjà sur notre sol et n'avaient rien à voir avec la guerre, les prix ont augmenté de 10 centimes.
0: Des hausses injustifiées, a priori, parce que vous l'avez souligné, les stocks étaient déjà en France, il ne s'agissait pas du pétrole importé à ce moment-là du Moyen-Orient qui effectivement avait augmenté, mais ces stocks étaient déjà là, achetés à un prix qui était préférentiel, et pourtant les hausses ont été répercutées. Donc là, c'est vrai que c'est une anomalie assez explicite.
23: C'est une anomalie explicite, c'est de la spéculation et c'est ce qu'on appelle communément des profiteurs de guerre. Et moi, ce que je souhaite, c'est qu'on fasse la transparence sur l'ensemble de la chaîne et que pour ceux qui jouent le jeu, ils n'ont rien à craindre de cette commission d'enquête. Mais c'est pas normal que des Français qui se lèvent tôt tous les jours, qui travaillent, qui sont obligés de faire le plein pour aller travailler, soient les mêmes qui sont non seulement taxés, mais en plus financent des marges brutes qui semblent augmenter très fortement à chaque fois qu'il y a un conflit, sans rediminuer d'autant quand le conflit cesse. Et j'en veux la preuve, le conflit en Ukraine en 2022 et maintenant la guerre en Iran.
0: Qui sont les principaux suspects à vos yeux d'être profiteurs de guerre? Est-ce que vous les avez identifiés clairement? Est-ce que vous pouvez les nommer?
23: Moi, ce que nous avons demandé avec le groupe qui est présidé par Laurent Wauquiez, c'est la transparence totale de la part de l'État. Et tous les 10 jours, maintenant, on a un point qui est fait de la part de Bercy sur les augmentations de taxes liées à l'augmentation du prix du carburant. Mais il n'y a pas que l'État dans le maillon de la chaîne. Il y a les raffineurs, il y a évidemment les États pétroliers, les raffineurs, les distributeurs, les stations-service. Et moi, ce que je souhaite, c'est que on puisse mettre en place cette commission d'enquête juste pour savoir qui profite de la crise, qui n'en profite pas, avec un point d'arrivée très clair qui est la remise d'un rapport d'une commission d'enquête dans 6 mois, c'est-à-dire en octobre prochain, lorsqu'on établira le prochain budget. Et que chacun sache, dès maintenant, que s'il joue pas le jeu et qu'il continue à profiter de la guerre ou à prendre de l'argent dans les poches des Français en abusant du conflit en Iran, qu'il aura des conséquences, y compris fiscales, dans le budget prochain.
0: C'est vrai que quand on parle de profiteurs de guerre, on a tendance, Antoine Vermorel-Marquez, à penser directement aux distributeurs. On va peut-être parler de Total, effectivement, dans quelques instants, mais c'est vrai que les distributeurs comme Michel-Édouard Leclerc ont souvent pris la parole pour, en revanche, remettre la faute sur les raffineurs. Les raffineurs qu'on entend assez peu, finalement. Michel-Édouard Leclerc dénonçait notamment une bulle d'anticipation spéculative au début de la guerre. Vous allez traiter tout le monde de la même façon?
23: Ah, moi, ce qui m'étonne beaucoup dans ces discussions, c'est que chacun accuse l'autre d'être celui qui augmente ses marges. Donc moi, j'ai juste besoin de transparence. C'est un peu de bon sens paysan. En fait, il y a plusieurs personnes dans la chaîne. Ben, on doit pouvoir auditionner toute la chaîne de valeur pour savoir qui prend quoi, à quel moment et pour quelle raison. Il y a évidemment la question des marges brutes. Il y a aussi la question des marges nettes. On constate, et c'est les communications du gouvernement, qu'elles ont fortement augmenté pour certains acteurs, pas pour d'autres.
0: Oui, parce que par exemple, pour les distributeurs, le gouvernement disait la semaine dernière qu'il n'y avait pas de marge excessive et qu'elles étaient assez identiques finalement à la période d'avant-crise. C'est le gouvernement ne fait pas bien son travail, n'est pas honnête sur ce point-là?
23: Non, mais si vous voulez, c'est pas au gouvernement de s'auto-contrôler. C'est le rôle du Parlement, de l'Assemblée nationale, de mettre en place des commissions d'enquête et de pouvoir contrôler si tout se passe très bien. Et de la même manière, on a deux dispositifs qui ont été mis en place. En 2022, vous aviez une ristourne à la pompe de 30 centimes. On a lâché 8 milliards d'euros d'argent public. On n'a jamais évalué pour savoir si ces 8 milliards étaient allés aux consommateurs ou à d'autres acteurs. Aujourd'hui, on a des aides ciblées. C'est aussi intéressant de pouvoir les évaluer parce que des crises comme on connaît aujourd'hui, il y en aura d'autres. Et il est toujours bon de pouvoir s'y préparer et de savoir quels sont les meilleurs dispositifs. Et aussi d'évaluer notre dépendance à ces états pétroliers qui, à chaque crise, s'enrichissent sur notre dos. Et l'importance pour nous de bénéficier de notre énergie, qui est notamment l'énergie électrique, nucléaire, qui est bon marché et française. Et ça nous permettrait aussi de souligner les dépendances que l'on peut avoir à chaque fois qu'il y a une guerre et qui se font toujours au détriment des plus vulnérables, de ceux qui bossent, de la France qui travaille et qui n'a pas d'autre choix que de prendre son véhicule pour aller au travail.
0: Vous l'avez mentionné à l'instant, Antoine Vermorel-Marques, la commission d'enquête que vous voulez lancer se pencherait également sur les aides du gouvernement face à cette crise énergétique. Selon vous, elles n'ont pas fait l'objet, ces aides, d'une évaluation parlementaire permettant d'apprécier leur ciblage, c'est-à-dire ?
23: Bah, c'est-à-dire que en 2022, par exemple, le gouvernement a mis en place cette ristourne à la pompe. Ça a coûté 8 milliards d'euros. Hein. C'est un chiffre colossal. Je suis pas sûr que ces 8 milliards d'euros soient vraiment allés dans la poche des Français. Donc, je suis curieux de savoir qui a bénéficié de cette ristourne à la pompe. Évidemment, elle était affichée sur le prix, mais est-ce que certains en ont profité pour augmenter leur marge ? Et de la même manière, est-ce que le dispositif actuel qui est mis en place par le gouvernement est efficace et qu'est-ce que font aussi les autres gouvernements pour que à la prochaine crise pétrolière on puisse réagir très rapidement et qu'on puisse aider immédiatement les Français en s'assurant que personne ne profite de la guerre.
0: Total Energy va plafonner les prix dans ces stations jusqu'à la fin de la crise. Ça a été annoncé par le groupe la semaine dernière. À vos yeux, cette offre bien utile, il faut le dire, pour le pouvoir d'achat des Français ne suffit pas à laver le groupe de tout soupçon?
23: Moi, je trouve qu'on parle beaucoup de Total Energy. On devrait, comme vous le faites, parler aussi beaucoup de Total Energy qui plafonne les prix. Mais j'ai pas d'action chez Total Energy, donc je suis pas là pour valoriser ce que fait le groupe. Je constate que chez moi, les prix des stations Total sont moins élevés que dans les autres stations. Donc déjà, pourquoi ? Et ensuite, la raison, c'est est-ce que ce plafonnement-là est au bon niveau ou est-ce qu'il peut être encore plus bas ? Et c'est à une commission d'enquête parlementaire qui peut avoir des pouvoirs très élargis, hein, d'audition sous serment, de saisie de pièces administratives, de remise de contributions publiques écrites par écrit, de pouvoir utiliser tous ces pouvoirs justement pour savoir si tout le monde joue bien le jeu derrière les communications qui sont faites chaque semaine.
0: On imagine effectivement que Patrick Pouyanné pourrait par exemple être convoqué devant votre commission d'enquête. On sait, notamment depuis la commission d'enquête sur l'audiovisuel public, qu'il y a toujours ces accusations de mise en scène. On dit que les rapporteurs, les présidents de commission essaient de se mettre en lumière. Est-ce que c'est votre cas ? Est-ce que vous assumez aussi une part de volonté de médiatisation et de séquence, finalement, vous face à Patrick Pouyanné, vous face à Michel-Édouard Leclerc ? Qu'est-ce que vous répondez à ces soupçons ?
23: Moi, je suis très attaché à la procédure parlementaire. Et donc, je crois que c'est utile qu'on puisse avoir des commissions d'enquête. Vous citez celle sur l'audiovisuel public. Certains disent qu'elle a été détournée, d'autres considèrent qu'elle a été très utile au débat public. Moi, ce qui m'intéresse, c'est la transparence et le fond de la vérité. Tous les jours, il y a des gens qui se saignent parce qu'ils font le plein avec des pleins maintenant qui dépassent souvent la centaine d'euros pour aller travailler, voir la famille. Je rencontre des personnes qui viennent me voir en me disant je dois choisir entre travailler ou aller rendre visite à ma mère, à mon père pendant les vacances. C'est des choix qui sont pas acceptables dans notre pays et certainement pas en 2026 comme ça ne l'était pas le cas en 2022 ou lors du précédent choc pétrolier. Et c'est ça qui m'intéresse, c'est simplement d'offrir cette transparence aux Français, d'utiliser tous les moyens d'action qui sont les nôtres pour s'assurer que personne ne se fait de l'argent sur leur dos et si c'est le cas, de pouvoir prendre des mesures pour faire en sorte qu'on puisse leur rendre cet argent.
0: Alors pour l'instant, le lancement de cette commission d'enquête parlementaire n'est pas encore assuré. Vous espérez, tout comme 25 de vos collègues d'ailleurs du groupe LR, que le groupe Droite Républicaine usera de son droit de tirage pour mettre en place cette commission d'enquête. Droit de tirage, en fait, c'est voilà, chaque groupe parlementaire a le droit dans l'espace d'une session parlementaire de lancer une commission d'enquête de son choix. Est-ce que vous ne craignez pas que votre groupe, que votre parti LR préfère finalement un autre sujet, comme un sujet régalien par exemple ?
23: C'est le choix d'une commission d'enquête, c'est toujours un choix important pour un groupe. Nous, on a nos deux jambes, la défense du pouvoir d'achat des Français et la sécurité et la question régalienne. Ça sera un choix qui sera collectif. Après, une commission d'enquête, ça peut être aussi dans un cadre transpartisan. Et je constate qu'il y a d'autres députés qui sont pas de ma tendance politique qui aimeraient avoir une transparence. pour pouvoir prendre les bonnes décisions dans le budget de l'année prochaine. Comme il y a d'ailleurs une pétition qui a été déposée sur le site de l'Assemblée nationale et qui demande une commission d'enquête, qui est une pétition complètement citoyenne, je crois, sans appartenance politique. Et donc je crois que ce sujet-là dépasse la question des clivages, mais c'est clair qu'au sein de mon groupe, on est très attaché au pouvoir d'achat des personnes qui se lèvent tôt et qui travaillent, et c'est la raison pour laquelle j'ai déposé cette proposition de création de commission d'enquête.
0: Et sur ce choix du droit de tirage, est-ce que vous avez échangé avec le président de groupe Laurent Wauquiez, avec le président du parti Bruno Retailleau, quelle est leur position ?
23: Bien sûr que l'on échange tous ensemble, mais c'est des choix qui se font en collectif, et donc on aura l'occasion d'en échanger entre nous et d'en tirer ensuite les conclusions collectivement.
0: Mais décidé à ce stade.
23: Ce qui m'intéresse, c'est de pouvoir offrir cette transparence-là aux Français et s'assurer que on ne fixe pas des prix à la pompe qui n'est rien à voir avec leur valeur réelle, tout ça pour augmenter ses marges ou ses bénéfices.
0: Merci beaucoup Antoine Vermorel-Marquez, député LR de la Loire. Merci d'avoir été l'invité politique d'Europe 1 Nuit en ce lundi soir. 22h29 sur Europe 1, c'est l'heure de retrouver Roland Pérez pour la libre antenne jusqu'à 1h. Bonsoir Roland.
4: Comment s'est passé votre petit week-end, cher Maël?
0: Très très bien, j'ai bien profité, je me suis bien reposé.
4: Vendredi, samedi, il a fait beau. Dimanche, un peu de pluie, mais bon.
0: Est-ce qu'il a fait beau vendredi? Je ne sais même plus. Oui, dimanche, j'ai eu de la pluie.
4: Bon, mais vous êtes sorti un peu? Vous avez été au cinéma?
0: Non, j'étais pas en région parisienne, pour tout vous dire.
4: Ah bon, alors voilà. On n'ira pas plus loin dans les confidences. Dans quelques instants, nous allons mettre en ligne avec Denis. Denis est un enfant adopté. Et alors, c'est vrai qu'il n'a pas encore réglé le problème de sa naissance. Mais il dit que, bon, à défaut de pouvoir le régler, il va nous raconter un peu tout ce qu'il a fait. Il vient de la Corée. Et bien, il se dit que Corée du Sud, il se dit qu'il faut vivre le moment présent. On va parler avec lui du moment présent, même si ses recherches l'ont amené à retrouver une petite sœur et un cousin grâce à un test ADN. On va en parler avec lui dans quelques instants dans cette petite antenne sur Europe 1.
0: Est-ce que vous m'accordez 10 secondes?
4: Mais oui.
0: Parce que j'ai croisé un certain Olivier Delacroix qui était invité de Romain Desarbes et Marie-Estelle Dupont tout à l'heure à 15h. Il était ravi de revenir dans les locaux.
4: Bah oui, j'imagine.
0: Il vous embrasse évidemment très fort, Roland, et il embrasse très fort les auditeurs de la libre antenne d'Europe 1 qu'il n'a jamais oublié évidemment et qu'il pense tous les jours.
4: Il incarne cette libre antenne, il l'a fait pendant 5 ans avec tellement de talent, Olivier. J'ai lu effectivement passer avec un livre, Le syndrome de l'imposteur, je crois que ça s'appelle, son livre, et je l'ai vu effectivement, j'ai vu qu'il était l'invité. Ben moi, nous, on aimerait bien aussi l'inviter, en discuter un peu avec lui.
0: Mais il serait ravi.
4: Dans cette libre antenne, on va demander à Florian de caler tout ça, parce que je suis sûr qu'effectivement les auditeurs et auditrices de la libre antenne seraient ravis d'entendre à la fois la voix et puis converser avec Olivier.
0: Voilà, et moi je vous dis à tout à l'heure.
4: À tout à l'heure.

0: toutes et à tous, merci d'être avec nous dans ce début de semaine, sur Europe 1 pour cette libre antenne. Il y a des émissions où l'on vient parler d'actualité. Ici, on vient parler de ce qui reste quand l'actualité justement s'éteint, ce qui tourne dans sa tête, dans la voiture, dans la cuisine, silencieuse, dans un lit qu'on partage ou plus. Peut-être que ce soir, vous venez d'avoir une idée qui peut changer votre vie. Peut-être qu'au contraire, vous avez l'impression de tourner en rond depuis des mois. Peut-être que vous avez juste envie de raconter quelque chose que personne n'a pris le temps d'écouter jusqu'au bout. C'est ça, la libre antenne. Pas une émission parfaite, une émission vivante. Audrey et Florian sont là pour prendre vos appels au 01 80 20 39 21. Vous savez qu'il faut également mettre le petit mot nuit au 7 39 21 pour nous adresser des SMS. Et puis vos mails sont les bienvenus sur libreantenne@europe1.fr. Et Laurent Pellet, évidemment, réalise comme chaque soir de cette semaine cette émission et on l'en remercie. Bonsoir et bienvenue sur Europe 1.
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0: Et bonsoir Denis.
3: Bonsoir Roland, bonsoir toute l'équipe.
0: Merci d'être avec nous sur Europe 1.
3: Merci de m'accueillir.
0: Alors, on aime ces histoires de vie, ces histoires de famille. On va dire que votre adoption, enfant adopté, votre adoption est plutôt réussie. Vous avez eu la chance d'entrer dans une famille aimante. C'est souvent le cas d'ailleurs. La famille, comme on le dit souvent, a tellement envie, a tellement rêvé de l'enfant et de cet enfant qu'il est tout aussi attendu qu'un enfant biologique. Je crois que d'ailleurs beaucoup militent aujourd'hui, les parents adoptifs militent beaucoup pour qu'on ne parle plus d'enfants adoptés, mais d'enfants tout court. Ça pourrait être votre cas, mais pour autant, vous êtes d'origine coréen du Sud et vous avez quand même envie d'en savoir un peu plus sur vos origines.
3: Absolument. Et très récemment, vous aviez reçu Madame de Thé qui est venue parler de son livre. Armel de Thé, tout à fait. Et qui a fait écho énormément donc à mon histoire. Alors, je suis né en Corée du Sud, à une date qu'on ne connaît pas, avec plein d'informations que malheureusement on ne connaît pas. Et ce, malgré avoir été élevé dans une famille très aimante de Clermont-Ferrand, dans les alentours de Clermont-Ferrand, où tout s'est très bien passé, et tout se passe d'ailleurs très bien, et d'ailleurs pour moi c'est ma famille, je n'appelle pas ma famille adoptive, hein. Comme vous l'avez dit, le mot adoptif ne me convient pas, puisque c'est vraiment ma famille, c'est eux qui m'ont élevé. Pour autant, j'ai eu ce besoin de me reconnecter à mes origines. Alors, le parcours a été un petit peu particulier, on va dire, puisque c'est ma ressemblance à un chanteur de Corée du Sud, pour ne pas le nommer, qui s'appelle Psy, qui a fait le buzz en 2013 au Gangnam Style. Je m'en donnais cette envie, en fait, de me reconnecter, en fait, finalement, à mon pays d'origine.
0: Oui, parce que vous dites quelque chose de très vrai aussi. Vous dites, on reçoit des faire-part de naissance, alors qu'on ne connaît pas soi-même sa propre date, son propre poids de naissance, sa propre taille. Et c'est des moments, quand même, relativement difficiles à vivre.
3: Très. Et je dois même l'avouer qu'à la naissance de ma propre fille, quand avec ma femme on a rédigé les faire-part pour envoyer aux proches, à la famille, ça m'a fait bizarre. Ça m'a fait bizarre parce que c'était des éléments que je n'avais pas pour moi-même. Alors je vais pas dire que c'était de la jalousie, le mot serait beaucoup trop abusif, mais il y avait un réel pincement et tout ça a contribué aux démarches que j'ai entamées par la suite.
0: Alors quelles sont ces démarches justement? Qu'est-ce que vous avez fait et qu'est-ce que vous avez trouvé justement, Denis?
3: Alors, grâce à des recherches ADN qui, je le rappelle, ne sont pas autorisées en France.
0: Oui.
3: Donc, c'est sur Facebook, je suis tombé sur une association basée aux États-Unis qui proposait aux enfants coréens d'offrir un kit de prélèvement ADN.
0: Donc, spécialement aux enfants coréens.
3: Pourquoi
0: spécialement aux enfants coréens?
3: Alors, je pense que c'est même certain, cette association a été fondée par des coréano-américaines qui ont décidé d'aider les Coréens adoptés parce qu'il y a eu, c'est devenu public, hein, il y a eu un réel scandale au niveau de, en Corée, puisque beaucoup d'enfants ont été adoptés de manière totalement illégitime dans les années 70, 80, jusqu'au tout début 90. Et du coup, pour tenter de rétablir une justice, cette association a proposé aux enfants coréens de partout dans le monde de procéder à des recherches ADN. Donc, j'ai reçu le kit que j'ai renvoyé en faisant le prélèvement. Et voilà. Et une année s'est écoulée, une deuxième année s'est écoulée. Au bout de la deuxième, il y a eu ce qu'ils appellent un match. Donc, savez, c'est un peu comme sur les réseaux sociaux de dating. Hein, ça fait un match et là, j'ai retrouvé des cousins et j'ai surtout retrouvé ma demi-sœur.
0: Ah oui. Ah oui, donc ça a été fructueux quand même cette recherche. Ça veut dire que votre demi-sœur, c'est-à-dire que vous avez la même maman, c'est ça?
3: C'est ça, en fait, on a la recherche se fait par le chromosome de la mère, donc nous avons la même mère.
0: D'accord. Donc votre petite sœur avait fait la même démarche que vous. Et elle vit aux États-Unis, elle, en revanche.
3: Elle vit aux États-Unis, tout à fait.
0: Elle parle pas français, pardon, elle parle anglais.
3: Oui. Tout à fait. Le hasard de la vie, hein, fait que j'ai vécu un tiers de ma vie en Irlande, ce qui me permet de parler couramment anglais. Et donc, du coup, ça a facilité la communication quand on est rentré en contact, certainement.
0: Denis, vos parents adoptifs, on va les appeler comme ça, parce qu'il faut les distinguer de vos parents biologiques, mais je suis bien d'accord avec vous, ce sont vos parents. Vos parents adoptifs, qu'est-ce qu'ils vous ont confié de votre histoire?
3: Tout, absolument tout. Il n'y avait aucun tabou. Et je pense que c'est ce qui m'a mis en confiance dans mes recherches. Ils m'ont même aidé, hein, ils m'ont même soutenu dans l'idée de faire les recherches. C'est-à-dire que, étant enfant, j'ai vécu le racisme ordinaire. C'est-à-dire que j'habitais dans un petit village de campagne. J'étais même d'ailleurs le seul asiatique. Et, on tombe très vite dans les clichés d'entre les Bruce Lee, les Jackie Chan et les Boldori. Et je vais passer toutes ces terminologies qu'on peut avoir. Donc, je savais que j'étais différent. Et je savais que j'étais différent. Forcément, je le voyais au fur et à mesure de mes parents. Et un jour, j'aurais sans doute posé la question. Je ne me souviens plus exactement de quelle question j'aurais posé. Mais c'était plus un mal-être que j'avais. Je leur ai demandé pourquoi j'étais différent. Et ils ont tout simplement ouvert les dossiers d'adoption. Et ils m'ont expliqué.
0: Vous aviez quel âge, Denis?
3: Alors, j'ai été adopté vers l'âge de 3 ans. Et je pense que j'avais 5-6 ans à peu près quand c'est arrivé.
0: Et alors, à 5-6 ans, vous dites qu'ils vous ont ouvert le dossier qu'ils avaient, qu'on leur avait remis à l'adoption. Vous aviez un autre prénom que Denis?
3: Ah oui, j'avais un prénom qu'on m'a donné, puisque une fois de plus, j'ai malheureusement aucune preuve que ce prénom-là était correct, puisque c'est le prénom que m'a donné l'orphelinat quand j'étais adopté, et c'était Chaywan.
0: Comment? Pardon?
3: Pardon. Chaywan. Chaywan.
0: D'accord, Chaywan. D'accord.
3: C'est un prénom coréen. JW.
0: D'accord. Et alors, ils vous ont donné ce prénom, mais comment vous... Enfin, vous dites que vous avez été adopté qu'à 3 ans. Vous êtes resté pendant 3 ans à l'orphelinat?
3: 3 ans à l'orphelinat. Alors, j'ai très peu d'informations avant, ce qui semble nourrir la thèse, l'hypothèse plutôt, que je fais partie de ces nombreux enfants qui ont été abandonnés, entre guillemets. Il faut savoir qu'en Corée du Sud, il y a eu pendant un moment de la part de l'Europe et des États-Unis, enfin de ce qu'on appelait le bloc de l'Ouest à l'époque, des demandes, une forte demande d'adoption. Et donc du coup, on avait un peu ces bébés qui étaient des fois enlevés des familles, des fois achetés à des fins d'adoption. Alors malheureusement, pour l'instant, je n'en sais pas plus sur les 3 années passées en Corée du Sud, si ce n'est que la date à laquelle je suis rentré à l'orphelinat.
0: Mais qu'est-ce qu'il y avait dans le dossier? Alors simplement, il y avait la date à laquelle vous êtes entré à l'orphelinat. Il y avait le nom de votre maman quand même qui
3: non,
0: vous avait...
3: Non, du tout. Alors c'était parents inconnus. Tout ce qu'on sait, c'est que c'était marqué abandonné et bon pour en bon état pour être adopté.
0: Et alors, et on ne sait pas à quel âge vous avez été abandonné finalement.
3: On ne sait pas. On sait que je suis arrivé donc en 1981 à l'orphelinat, puisque c'est la date à laquelle, enfin, c'est l'année à laquelle je suis rentré, et je suis parti en 1982. Voilà, c'est tout ce qu'on sait.
0: Oui, donc ça veut dire que vous êtes, si on vous dit que vous aviez 3 ans quand vous avez été adopté, ça veut dire que vous êtes arrivé, vous aviez 2 ans.
3: 2 ans ou 3 ans, en fait, c'était un pédiatre qui a estimé l'âge.
0: Ah.
3: Voilà.
0: Donc enfin, on est même pas sûr. Donc on n'a toujours pas votre date de naissance réelle.
3: On l'a toujours pas. Non, on l'a toujours
0: Qu'est-ce que vous mettez? Donc vous mettez 1er janvier 1981. Qu'est-ce que vous mettez sur vos papiers?
3: Alors, une fois que j'ai été adopté, bien évidemment, l'état civil m'a donné une date de naissance symbolique, et basée aussi sur ce que les pédiatres ont pu donner, une estimation de date de naissance avec une marge de plus ou moins 6 mois. Donc, je suis né, pour rien cacher, un 6 avril, donc il n'y a pas si longtemps que ça. Et voilà, c'est à peu près tout ce que je sais.
0: 6 avril 1980, 1979
3: 79,
0: d'accord. Et oui, ça, c'est des éléments quand même qui sont... C'est terrible de ne pas avoir sa réelle date de naissance, en plus ou en moins, c'est assez étrange. Denis, vous avez le nom de l'orphelinat?
3: Oui, c'est le Sun Ro. Alors ça s'appelle S-U-N-R-O. C'est un orphelinat qui était sous Holt International. Et Holt International, qui était une association qui a été fondée dans les années 70, qui a été l'association principale d'ailleurs, qui est sur, à l'initiative de l'adoption de milliers d'enfants de Corée, fondée par un couple à la base, avec une très bonne intention hein, de pouvoir donner une seconde chance finalement à des enfants comme moi, hein, qui ou supposés comme moi, qui n'ont pas eu, qu'on grandit ou qu'on été abandonnés et grandi dans des conditions déplorables et de pouvoir donner une seconde chance à ces enfants-là. Mais malheureusement, il y a eu des abus, il y a eu des abus de pouvoir et d'argent surtout, qui ont fait que un jour, des personnes ont compris qu'il y avait une manne financière derrière tout ça.
0: Ce qui n'est pas le cas de vos parents. Vos parents, vous ont adopté dans des conditions tout à fait légales.
3: Tout à fait. Oui, en France, c'était très bien encadré. Et puis, c'est surtout que mes parents ne pouvaient pas avoir d'enfants. Et la seule façon qu'ils avaient, c'était de faciliter l'adoption. C'est pour ça qu'ils ont adopté, ils m'ont adopté. Et puis, 3 ans plus tard, ils ont adopté mon petit frère.
0: Votre petit frère qui vient également de Corée du Sud ?
3: Tout à fait, qui vient également de Corée du Sud.
0: Du même orphelinat. De Sun Ro, d'accord. Et donc, vous l'appelez votre petit frère, ce n'est pas votre petit frère biologique.
3: Voilà, on l'avait compris, c'est mon petit frère
0: bien sûr,
3: de cœur,
0: bien sûr.
3: Et qui est tout aussi, voire plus important.
0: Et c'était important pour eux d'avoir une famille unie, au moins par le même faciès, c'est-à-dire les mêmes origines.
3: Alors, c'était important, oui et non, en fait, c'est le hasard qui a fait que le dossier était venu de Corée, puisque à ce moment-là, la Corée était un des pays qui, excusez-moi l'expression, mais qui exportait le plus.
0: En revanche, pour votre petite sœur, votre sœur biologique, votre demi-sœur biologique, elle, on ne sait pas dans quelles conditions elle a été adoptée. Vous parliez qu'aux États-Unis, il y avait une sorte de trafic ou de manne financière. Vous pensez qu'elle en est peut-être issue. Qu'est-ce qu'elle sait, elle, de son adoption ?
3: Alors, elle a un dossier complet avec le prénom et le nom d'une mère, avec le prénom et le nom d'un père, avec également des professions de ces personnes-là. Le problème, c'est qu'avec les recherches qu'elle a faites, aucune de ces informations peut être corroborée. Donc, on ne sait pas en fait la véracité du dossier, puisque ça fait partie des problèmes de dossiers qui ont été falsifiés.
0: Pourquoi il aurait été falsifié ? Pour pouvoir perdre toute trace et pour pouvoir...
3: D'accord. Exactement.
0: Possiblement, le nom qu'elle a de la maman serait votre maman aussi.
3: Possiblement, oui. Si tant est, bien évidemment, que ce nom est correct. 1, 2, 3. Si tant est que ce nom soit correct, pardon.
0: Et alors, où vous en êtes aujourd'hui ? Vous allez continuer vos recherches ?
3: Alors, nous, déjà, j'ai rencontré déjà ma belle-sœur. Oui. J'ai rencontré aussi...
0: Vous l'avez rencontrée physiquement parlant ? Vous l'avez rencontrée ?
3: Physiquement parlant, ouais. Elle est venue l'été dernier.
0: D'accord.
3: On a fait une espèce de cousinade, je veux dire, une cousinade biologique.
0: Ouais.
3: Avec elle, avec le cousin qu'on a retrouvé aussi via la même plateforme, et avec ma famille de cœur, ma famille adoptive, des amis, des proches, dans le Var, ils sont venus. Ça a été un moment très très fort.
0: Ah,
3: et depuis, on a bien évidemment gardé le contact. C'est la première fois que j'ai pu poser, en fait, la première fois après ma fille, j'ai enfin pu imaginer le visage de ma mère, parce qu'en fait, on est tellement similaires, Carly, donc c'est son prénom, Carly et moi, qu'on peut deviner.
0: Carly, c'est votre sœur.
3: Tout à fait. Qu'on peut deviner à quoi pouvait ressembler notre mère finalement.
0: Ah, parce que vous ressemblez beaucoup avec Carly.
3: Énormément, oui.
0: Elle est censée avoir quel âge, Carly ?
3: 10 ans de moins.
0: D'accord. Ah oui, donc votre maman aurait à 10 ans d'intervalle abandonné 2 enfants.
3: C'est ça qui est complètement fou de se dire, j'ose même pas imaginer la douleur et la déchirure que ça a dû être pour une mère de devoir abandonner un enfant et de devoir en abandonner un deuxième et quitter peut-être d'autres. C'est là où on se pose vraiment la question des conditions dans lesquelles nous avons été abandonnés.
0: Oui. Quelles ont été les contraintes qui l'ont amené, qui ont amené vos parents et notamment votre maman à abandonner à 10 ans d'intervalle deux enfants. Comment ont pris vos parents adoptifs, vos démarches, vos recherches, cette quête véritable d'en savoir plus sur vos origines?
3: Ils l'ont très bien pris. Alors, je parle en leur nom, mais ils m'ont soutenu. ils m'ont toujours soutenu dans ces démarches-là. Et déjà, je me souviens d'étant très jeune, ils m'ont toujours dit que si un jour je voulais entamer des démarches de recherche, qu'ils le comprendraient et qu'ils m'aideraient. C'est vrai que bon, l'avancée scientifique a fait que l'ADN permet des avances, enfin permet justement des découvertes assez incroyables. Et ils m'ont vraiment soutenu dans cette démarche-là. J'ai été soutenu par vraiment toute ma famille, par ma femme aussi. Et quand on a retrouvé donc ma demi-sœur, qui sont venus, ma demi-sœur et mon cousin chez nous. Mes parents bien évidemment étaient là, mon frère était là, et c'était formidable de voir cette famille finalement agrandie. Et mes parents et ma famille les ont tout de suite acceptés comme étant une extension de la famille. Il n'y a même pas eu une question de quoi que ce soit d'ailleurs. Hein. Ça s'est fait très naturellement.
0: Je pense que quand on a cette démarche d'adoption, je pense que c'est une vraie ouverture, une ouverture à l'autre, une ouverture aux autres origines évidemment, parce que il y a peu d'enfants adoptables en France, et évidemment les missions étrangères font que on arrive, et heureusement, à adopter des petits enfants venus d'ailleurs. Et votre sœur est aux États-Unis et votre cousin aussi est aux États-Unis ?
3: Non, lui il est en Suède. Il est venu d'ailleurs la semaine dernière.
0: Ah oui, donc lui est en Suède et donc il n'avait pas vu également votre sœur, votre demi-sœur.
3: Non, c'était.
0: Il ne la connaissait pas non plus.
3: Voilà. Ouais, c'était notre première rencontre physique.
0: Et votre cousin, il a quel âge lui ?
3: Lui il a 10 ans de plus.
0: À 57, lui.
3: Voilà.
0: Ah d'accord. Et alors lui serait possiblement donc le cousin par votre mère, donc ce serait le fils d'un frère ou de la sœur de votre mère.
3: Tout à fait. C'est là où on se pose beaucoup de questions, parce que on peut entendre une mère qui abandonne un enfant, qui en abandonne deux, ça commence à poser question, mais que dans la famille il y ait une tradition, je sais pas si le terme est correct, hein, une habitude à vouloir abandonner cet enfant. On peut se poser quand même beaucoup de questions sur les conditions d'abandon.
0: Vous avez fait des recherches justement sur les conditions de façon générale sur ces adoptions à ces époques dans les années 80, soit entre 70, 80 et 90, puisque là on est quasiment sur 30 ans. Vous avez fait des recherches pour savoir un peu comment ça se passait, pourquoi les familles en Corée du Sud, alors est-ce que c'était la pauvreté qui les amenait, la totale pauvreté, précarité qui les amenait à abandonner un ou deux enfants? Est-ce que c'était une sorte de trafic éventuel parce qu'on leur offrait de l'argent? Qu'est-ce qui a pu les amener, à votre avis? Vous avez fait des recherches là-dessus?
3: Alors, mon avis, je pense que c'est un mélange de ces deux points, et l'un étant le résultat de l'autre, en fait. Je pense que, parce que bon, c'est un fait avéré, un enfant pouvant se revendre extrêmement cher, il était facile pour des personnes très peu scrupuleuses d'aller voir des familles en grave difficulté.

0: pardonner. Et qui sait, si jamais elle parle le français, si jamais elle écoute, et ben on lui dit on te pardonne. Parce que je pense que on ne peut pas se mettre à la place des gens à un moment donné. On ne connaît pas la Corée de cette époque-là. Et voilà. Les conditions font que chaque personne sans doute réagirait différemment.
1: C'est très fort et très sage de votre part, Denis. Et puis aujourd'hui, vous n'êtes plus seul. Alors évidemment, vous avez un enfant, vous avez une femme, vous avez vos parents. Vous aviez déjà votre petit frère. Là aujourd'hui, vous avez la chance d'avoir retrouvé une sœur et un cousin. C'est-à-dire que vous partagez avec cette sœur et votre cousin le secret de votre histoire. Mais c'est votre histoire quand même, vos origines. Ça veut dire une partie du voile a été levée quand même sur qui aurait dit en vous abandonnant l'un et l'autre, l'un venant d'être adopté en France à Clermont-Ferrand, l'autre aux États-Unis, qui aurait dit que vous auriez pu vous retrouver? Ça veut dire que la vie réserve quand même de merveilleuses surprises, même si la science a permis de façon peu orthodoxe de faire ces tests ADN et de se retrouver. Qui aurait pu le dire? En tout cas, votre famille biologique n'aurait pas pu le penser une seule seconde. Ça veut dire que tout est encore possible. Et d'ailleurs, sur ce point, même si on entend bien votre message et votre thérapie, qui est véritablement le pardon et le fait d'avancer, qu'est-ce que vous allez faire de plus pour essayer de les retrouver quand même?
0: Alors, Alors déjà, la première chose, il faut savoir que le gouvernement coréen, en excuse pour tout ce qui s'est passé à ce moment-là, a proposé dans une restitution de la nationalité coréenne, et ça fait partie des rares cas où ils acceptent la binationalité pour les enfants qui ont été abandonnés. Donc j'ai entamé une démarche pour une restitution de la nationalité coréenne. Mais attention, je suis très fier d'être français et je garde ma nationalité
1: coréenne là-dessus. Voilà. Ça n'empêche pas, bien sûr.
0: C'est vraiment purement symbolique, en fait.
1: D'accord.
0: Ça, c'est la première chose. La deuxième, on a envoyé un dossier pour voir si la police se met à la disposition des enfants adoptés pour faire une recherche, voir s'ils peuvent retrouver des personnes ou pas. Bon, pour l'instant, ça a été totalement infructueux, mais je pense qu'il ne faut pas vivre dans l'attente.
1: La police de quoi? De votre village où vous êtes? Vous êtes né? Ou de l'association où l'orphelinat était?
0: Non, la police de Séoul, simplement.
1: La police de Séoul, d'accord.
0: La police coréenne, via les ambassades, via les agences
1: consulaires. Elles acceptent de faire les recherches?
0: Elles acceptent. Alors, est-ce qu'elles le font réellement?
1: Elles ont accès à plus d'éléments que vous n'avez, vous?
0: Elles ont accès à l'état civil coréen, donc certainement plus d'informations qu'on a nous. Maintenant, les pistes ont tellement été brouillées que c'est compliqué de retrouver. Et puis on nous dit, vous pouvez faire une recherche par ADN, mais voilà, l'ADN, on comprend comment ça marche. Si on la donne pas de chaque côté...
1: Si votre mère ne la donne pas, évidemment, on pourra pas la retrouver. D'autant qu'il est possible que vous ayez eu deux états civils, c'est-à-dire un premier état civil où vous avez été peut-être déclaré, reconnu, dans une première année de naissance, et ensuite abandonné un peu plus tard. Donc il est possible effectivement, par le biais de l'état civil, peut-être qu'on pourrait retrouver avec les approximations des dates, des lieux, peut-être votre premier extrait d'acte de naissance, s'il en a eu un.
0: Tout à fait. Donc ça rend la chose, vous l'aurez compris, nettement plus complexe. Après, voilà, j'ai eu une chance inouïe et extrême d'avoir pu retrouver ma demi-sœur. Je sais que beaucoup de Coréens font cette démarche-là, de Coréens adoptés, mais ne retrouveront peut-être jamais personne, parce que l'ADN marche dans les deux sens, comme on le disait. Il faut qu'il y ait quelqu'un de l'autre côté qui ait eu la même démarche. Donc voilà, je suis dans l'attente de rien. Et si un jour...
1: De rien et du tout, en fait.
0: Et je veux surtout pas être déçu. Donc c'est pour ça que je dis du rien et du tout, parce que je sais que ça pourrait être une nouvelle autant extraordinaire que déroutante.
1: Alors on a des petits messages pour vous. On a Bernadette qui nous dit pourquoi Denis ne fait-il pas une démarche auprès de l'ambassade de France en Corée du Sud? Il en existe? Une ambassade? Oui.
0: Tout à fait. Alors c'est l'inverse. J'ai fait des démarches à l'ambassade de Corée en France, puisque c'est eux qui ont accès à l'état civil coréen. Donc ça a déjà été fait. Et c'est revenu infructueux jusqu'alors, mais la Corée du Sud a mon dossier. Donc si un jour quelqu'un se manifeste ou

0: une enquête fait qu'ils vont retrouver quelqu'un potentiellement lié, qui m'est potentiellement lié, j'en serai averti. Pour l'instant, il ne se passe rien.
1: Donc, on a Christiane et Malo, son chat, qui nous dit « Bonsoir Roland et Denis, je pense que si des gens abandonnent leur enfant, c'est souvent, hélas, par manque d'argent. »
0: C'est tristement la grande majorité. Maintenant, je me suis même dit, hein, c'est, qui sait, si j'étais un enfant illégitime et Carly également enfant de prostituée, par exemple, hein, eh bien, tant pis. Le plus dur, en fait, c'est de ne pas savoir. Quand je dis tant pis, c'est tant pis dans le sens où, quoi qu'il arrive, on lui pardonne. Mais le plus compliqué, c'est de ne pas savoir, en fait. Donc oui, l'argent est le principal moteur, mais il n'est pas le seul. Maintenant, et comme je disais, le fait qu'on ait une famille avec cousins et fratrie d'abandonner, on pense effectivement que la piste financière est la piste principale, oui.
1: Vous avez aujourd'hui une petite fille, avec quel âge, Denis ?
0: Alors, la petite a 5 ans, j'ai la petite parce que il y en a une grande qui n'est pas issue de mon sang,
1: ouais,
0: qui est la première fille
1: de votre femme, ouais, d'accord.
0: Voilà, mais que je considère absolument comme ma fille.
1: Ouais.
0: Et d'ailleurs, on est en pleine démarche d'adoption. Voilà.
1: Et c'est aussi pour elle que vous voudriez faire toutes ces démarches pour leur donner une sorte de lignée, une origine, parce que c'est vrai. Moi, j'avais eu on a eu plusieurs enfants adoptés. Vous parliez d'Armel. On a eu il y a pas très longtemps une autre jeune femme qui nous racontait sa douleur alors qu'elle s'apprêtait à être enfant de ne pas pouvoir répondre aux questions sur ses antécédents, sur ses et c'est comme ça qu'elle a fait des recherches au Vietnam. Et c'est sûr que quand on a des enfants, on a envie de reconstituer un peu le lien, l'origine familiale.
0: Absolument. J'ai toujours milité pour dire que les liens du cœur sont plus importants que les liens du sang. En revanche, on ne peut pas les ignorer, les liens du sang. J'en ai des automatismes avec ma demi-sœur qui ne sont possibles que dans une fratrie biologique. Des moments où on s'est rendu compte qu'on pensait plus ou moins la même chose au même moment. Des choses qu'on ne peut pas expliquer, qui pour moi paraissaient... qui pour une fratrie biologique, ça paraît tellement naturel. Sauf que jusqu'à présent, il n'y avait pas de naturalité, vu que je n'avais personne, sinon que mon frère adoptif. Alors même si j'aime pas trop ce terme-là, mais voilà, on a grandi culturellement, on est deux frères. Culturellement, on est une famille, il n'y a pas de souci là-dessus. Donc j'ai été élevé par une famille bien pensante et bienveillante. En revanche, toutes ces petites choses qu'on ne peut pas expliquer, qui font qu'il peut y avoir une certaine magie entre des parents, des enfants et au sein d'une fratrie ou d'une sororité, c'est des choses qu'on ne peut pas expliquer et qui, je pense, ne peuvent être que le fruit, là, par contre, du lien du sang.
1: Vous avez une chance, on l'a dit, inouïe quand même, c'est que vous n'avez pas votre maman, mais vous avez votre sœur biologique, votre petite sœur biologique.
0: Tout à fait. Alors ça a été vraiment comme un don du ciel à ce moment-là, quand le résultat au bout de 2 ans est nous est arrivé positif. Et pour autant, ça n'a rien détruit, ça a même renforcé les liens que j'ai avec ma famille adoptive, parce que le soutien et l'amour qu'ils m'ont apporté pendant cette épreuve-là, qui a été une épreuve qui était émotionnellement très compliquée. Ça a renforcé encore plus ce lien-là. Et depuis, je signe beaucoup. D'ailleurs, j'écris beaucoup. C'est un peu ma thérapie, sous le nom d'auteur JW Carré. JW étant donc J-Wan, qui était mon nom d'origine coréen. Et c'est le clin d'œil que je peux faire à mes origines.
1: Bravo. Merci de votre message, Denis. Merci de votre intervention dans cette libre antenne et de nous avoir, comme le font beaucoup d'auditeurs le soir, confié votre histoire. Écoutez, elle nous amène à réfléchir et elle nous amène à prier aussi pour que vous puissiez trouver, toutes les réponses que vous cherchez. À bientôt, merci. Denis.
0: À bientôt. Au revoir et bonne soirée.
1: Merci. 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Rebonsoir Maëlle.
2: Bonsoir Roland, bonsoir à tous. Le MV Ondus a quitté le port de Tenerife, direction les Pays-Bas avec 27 personnes toujours présentes à bord, arrivée prévue dimanche soir. Ce navire de croisière touché par un foyer d'antivirus au cœur d'une alerte sanitaire mondiale a débarqué une centaine de passagers au total au cours des dernières 24 heures. Ils ont tous regagné leur pays d'origine en suivant un protocole sanitaire très strict. Trois croisiéristes testés positifs après leur retour sur la terre ferme, un Espagnol, un Américain et une Française. Cette femme se trouve toujours à l'isolement à l'hôpital Bichat à Paris, prise en charge en réanimation. Son état reste stable, précise ce soir Sébastien Lecornu. Les quatre autres Français, évacués du MV Ondus, considérés comme cas contact, sont placés en quarantaine dans le même établissement. Le Premier ministre s'est entretenu ce soir avec des épidémiologistes et promet d'organiser quotidiennement deux réunions interministérielles pour suivre l'évolution du hantavirus. Un Tunisien de 27 ans mis en examen et placé en détention provisoire, soupçonné d'avoir fomenté un attentat djihadiste contre un musée parisien ou la communauté juive de la capitale, annonce du parquet national antiterroriste. Cet homme en situation irrégulière sur le sol français, interpellé la semaine dernière, envisageait de rejoindre les rangs de l'État islamique en Syrie ou au Mozambique après son passage à l'acte. Des renforts de police conséquents déployés et un couvre-feu pour les mineurs décrété dans le quartier du Prenet à Décines-Charpieu près de Lyon. Annonce de la préfecture après un incendie criminel dans un immeuble ce matin. Trois résidents sont décédés, dont un homme de 29 ans qui s'est jeté du 7e étage durant l'intervention des pompiers. Une enquête est ouverte pour homicide volontaire en bande organisée. La piste d'un règlement de compte sur fond de narcotrafic est privilégiée. Un autre quartier gangréné par le trafic de drogue, théâtre d'un drame cet après-midi. Une fusillade dans le quartier des Moulins à Nice. Bilan 2 morts et 6 blessés. Certaines victimes pourraient n'avoir aucun lien avec les stupéfiants, indique le parquet. Aucune interpellation à ce stade. La guerre contre le narcotrafic ne peut pas se solder par une défaite de la République, réagit le maire de la ville, Éric Ciotti. Une plainte pour violence aggravée déposée aujourd'hui par le père de Matteo, ce jeune footballeur de 9 ans hospitalisé après avoir été victime d'une agression lors d'un tournoi dans le Pas-de-Calais ce week-end. Le parquet ouvre une enquête pour identifier les mineurs impliqués. La ministre des Sports appelle les instances fédérales à prendre toutes les sanctions nécessaires. Les sénateurs se penchent à nouveau ce soir sur le dossier ultra sensible de la fin de vie. La proposition de loi sur l'aide à mourir examinée en deuxième lecture pendant au moins 3 jours, plus de 620 amendements déposés. Un peu plus tôt, la Chambre haute donnait son feu vert au texte sur le développement des soins palliatifs définitivement adopté. Et puis sans surprise, l'attaquant parisien Ousmane Dembélé, sacré ce soir meilleur joueur de la saison de Ligue 1 de football. Le Ballon d'Or 2025 obtient cette récompense pour la deuxième fois consécutive. Il était nommé aux côtés de ses coéquipiers Nuno Mendes et Vitinha, ainsi que du Lensois Florian Thauvin et du Marseillais Mason Greenwood. 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
1: Et dans quelques instants, on va avoir Sylvie. Si votre maman se mêlait de votre relation sentimentale, en fait, imaginez que vous rompez avec votre petite amie, ça n'est absolument pas le cas, c'est pas, on vous demande pas de dire quoi que ce soit, Maëlle, n'y voyez pas là encore une intrusion de ma part, mais imaginez que votre petite amie reste en relation avec votre maman, reste en relation avec votre petite amie avec laquelle vous avez rompu pour diverses raisons. Vous le prendriez bien ou mal?
3: Pas forcément très bien, je pense pas, non.
1: Ben voilà, ouais. C'est ce qui est arrivé à Sylvie. Sa fille a coupé les ponts depuis que Sylvie a reçu des SMS de son ex-petit copain.
3: Et couper les ponts, c'est une décision radicale, mais je peux comprendre la colère.
1: Alors voilà, ben ça fait un petit peu de temps là que les ponts ont été coupés. On va en parler avec Sylvie et c'est intéressant comme histoire parce qu'on croit parfois bien faire et on fait finalement on fait du mal. Sans s'en rendre compte et sans le vouloir. Quand il n'y a pas d'intention, est-ce qu'il y a vraiment du mal? C'est la question qu'on peut également se poser.
3: Bien sûr.
1: Je vais aller réfléchir.
3: Et je vais surtout vous écouter.
1: On va avoir Sylvie dans quelques instants.
3: Merci
1: Maëlle, on se retrouve à minuit.
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1: Nous sommes ensemble jusqu'à 1h du matin et je vais vous dire quelque chose, les gens sont beaucoup plus courageux qu'on le croit. Tous les soirs ici, on entend des auditeurs qui recommencent à zéro, ça peut être à 50 ans, 60 ans, qui reprennent parfois même des études, qui quittent une vie qui ne leur ressemble plus, qui apprennent à vivre avec un handicap, qui renoue avec un frère après 20 ans de silence, qui ose enfin dire je t'aime ou je n'en peux plus. Et ça n'est pas du spectacle, c'est la vraie vie, la vôtre. Alors si ce soir vous avez envie de parler sans masque, sans filtre, appelez-nous, Audrey et Florian. Vous avez attendent au 01 80 20 39 21. Et puis au 739 21, vous pouvez nous adresser vos messages précédés du mot nuit, 0,75 centimes plus le coût du SMS. Et puis libreantenne@europe1.fr, ça c'est l'adresse du courriel. Laurent est toujours avec nous, c'est lui qui réalise l'émission. Bienvenue chez vous.

0: indémodable chanson sur Europe 1 de Nicoletta Lagrande, Mamie Blue sur Europe 1. On est ensemble jusqu'à 1h du matin, n'hésitez pas, 01 80 20 39 21, vous pouvez nous joindre et laisser un message. On vous rappelle immédiatement, si vous ne tombez pas immédiatement, sur nos amis Florian et Audrey. Et bonsoir Sylvie.
1: Bonsoir.
0: Merci d'être avec nous Sylvie, c'est délicat, j'en parlais tout à l'heure après les informations à Maël Hassani, ce jeune journaliste, en lui posant les questions que vous vous posez vous-même et dans laquelle et à cause de laquelle aujourd'hui votre fille semble s'être éloignée de vous. Cette histoire de on ne sait pas très bien comment faire, comment agir et dans les relations de nos enfants avec leur petite amie ou petits amis et c'est tout le problème que pose votre situation aujourd'hui Sylvie.
1: Tout à fait. Oui.
0: Racontez-nous.
1: Alors, il se passe que ma fille a eu une relation pendant un an et demi avec un monsieur qui a rompu, c'est elle qui a rompu. Et elle a rompu il y a à peu près 2 mois. Et 15 jours après cette rupture, ce personnage m'a envoyé un message pour s'expliquer parce que leur relation ne me regarde pas, la raison de leur échec ne me regardait pas. Mais je me suis sentie on va dire un peu flattée par ce SMS qui paraissait très gentil. Et j'ai eu l'occasion de rencontrer ma fille et son ex-ami plusieurs fois. Et je l'ai trouvé vraiment très sympathique. Et j'avais l'impression d'avoir en quelque sorte un ami à côté de moi aussi. Ma fille semblait heureuse. Et en fait, ce n'était pas le cas, mais je l'ai su après. Et quand il m'a envoyé ce message en me disant qu'il ne me connaissait pas énormément, mais qu'il m'avait beaucoup apprécié, et moi je lui ai répondu parce qu'on a eu l'occasion de se retrouver ensemble, et c'est vrai que la relation avec ma fille a parfois été conflictuel, mais j'avais l'impression que ça s'était quand même beaucoup arrangé parce que on s'est revus, enfin on se voit pas fréquemment parce qu'elle n'habite pas dans la même région que moi. Mais bon, on échange, on s'appelle, on s'envoie des SMS régulièrement et tout semblait aller. Donc effectivement, j'ai répondu à ce monsieur que c'était parfois un peu compliqué avec ma fille. Et que, vu l'éducation que je lui avais donnée, c'est vrai que j'ai été dure dans mon éducation avec elle. Et que, par contre, j'avais appris à mettre de l'eau dans mon vin. Et que je pense que c'est peut-être aussi ce qu'elle aurait dû faire, enfin, ce qu'elle devrait faire pour être plus heureuse. Et en terminant mon message, je lui ai proposé, mais je lui ai dit qu'éventuellement, s'il passait dans la région, il pouvait me faire un petit bonjour.
0: Ah oui. Comment elle l'a su, votre fille, ce message? C'est vous qui lui en avez parlé?
1: Alors, au départ, moi, je ne lui en ai pas parlé, il y a 2 mois, de ça. Mmh. Et il y a à peu près une semaine, il m'a renvoyé un message en me parlant de ma fille qu'il avait de nouveau rencontrée, mais par hasard, parce qu'ils font partie, ils ont la même activité, et j'ai senti qu'il y avait quelque chose qui n'allait pas. Donc j'ai failli lui répondre, et puis je me suis ravisée, et donc j'ai appelé ma fille pour lui en parler. Et donc, elle m'a dit d'arrêter tout contact avec lui et de ne pas répondre. Chose que j'ai faite.
0: Et donc, Donc sa fille, votre fille, quand vous l'avez appelée, elle savait déjà pour le premier message.
1: Je vous avouerai que je ne sais plus trop. Je ne sais plus.
0: Si elle vous en a pas parlé, peut-être que c'est qu'elle ne le savait pas.
1: En fait, elle m'a demandé s'il m'avait envoyé d'autres messages. Et je lui ai dit oui, je lui ai dit oui. Et donc, elle a voulu que je lui envoie une capture d'écran du message que je lui avais adressé. Et donc, je me suis sentie très mal à l'aise, parce que je ne la dénigrais pas, mais j'avais l'impression quand même que je la trahissais.
0: Oui, vous souteniez un peu le... En tout cas, voilà. Vous aviez essayé de trouver une raison à leur rupture en l'imputant un tout petit peu à votre fille. Mais avec votre fille, ce qu'on entend déjà, Sylvie, c'est qu'avec votre fille... Elle a quel âge d'ailleurs, votre fille, aujourd'hui?
1: Elle a 30 ans.
0: Ce qu'on entend, c'est sa première relation longue?
1: Non.
0: Et les autres relations, parce que c'est toujours compliqué, nos enfants nous mêlent à leurs relations, c'est-à-dire nous présentent leurs amis, parfois ils sont à nos fêtes, ils sont à des moments importants de vie de famille, et puis d'un seul coup ils disparaissent. Bon, bah évidemment c'est le choix de l'un ou de l'autre, mais pour autant on essaie de rester objectif sur nos enfants et sur les raisons pour lesquelles parfois le couple se sépare, même si on n'a pas à intervenir ou à se mêler. Mais c'est parfois difficile d'avoir la bonne position.
1: Difficile, oui et non, mais là je me sens vraiment pleine de remords et coupable de cette rupture entre cette relation entre ma fille et moi, quoi. Parce que
0: alors vous pensez, mais avec votre fille c'était déjà un petit peu entamé, vous l'avez dit à demi-mot, à mot couvert à ce garçon, mais en ce qui vous disiez que vous avez du mal à retrouver une sérénité et une relation suivie, continue, sans heurte, c'est ce que vous disiez. Donc je ne pense pas que ce soit le garçon. Le garçon est une illustration pour vous en vouloir un peu plus ou pour mettre des mots sur des mots. Mais en réalité, je pense que d'abord elle doit être mal de la situation parce que vous ne savez pas en réalité ce qui s'est passé. Elle vous a donné des explications sur sa rupture.
1: Oui. On s'est eu au téléphone et effectivement elle était très très en colère contre moi, parce que je ne lui avais pas donc fait ce qu'elle m'avait demandé. Elle voulait une capture d'écran et moi je n'ai pas voulu, je vous dis, parce que je me sentais très mal. Mm-hmm. Hein, et c'est là qu'elle m'a vraiment dévoilé qu'elle était vraiment tombée sur un personnage maléfique, manipulateur, et qu'elle était totalement sous son emprise. Donc j'ai bien senti qu'il l'avait détruite aussi, quoi, psychologiquement. Mais
0: c'est ce que vous aviez vu vous lorsque vous les vous aviez vus ensemble, ou lorsque vous parliez avec votre fille, vous la sentiez aussi à ce point malheureuse ou sous emprise?
1: Non, pas du tout. Ils partaient en vacances ensemble. Tout semblait aller, bien que elle m'ait fait une allusion une fois en me disant que il avait un trouble de personnalité, enfin c'est ce qu'elle me disait, et puis qu'il menait une double vie. Mais après je me disais, si elle continue cette relation, c'est que ça lui convient. Après moi ça me regarde pas.
0: Elle vous a parlé quand même de double vie et de trouble de la personnalité.
1: Ouais.
0: Sans vous en dire plus.
1: Non.
0: C'est-à-dire que le problème, c'est que vous n'êtes pas dans la relation, évidemment, vous n'êtes pas dans le secret de cette relation et dans l'intimité, j'ai envie de dire, de cette relation. Et puis d'un seul coup, cette relation n'existe plus. Encore une fois, ça lui regarde. Mais il est difficile de porter un jugement, et de même si vous avez confiance en votre fille, même si vous l'aimez, vous ne pouvez que vouloir son bien, évidemment, et son bonheur. Mais il est difficile de trier si ce qu'elle dit est vrai ou si c'est ce qu'elle imagine aujourd'hui dans le cadre d'une rupture. on a parfois tendance un peu à accentuer les traits de la personnalité de l'autre, ou en tout cas les défauts. Personne n'est psy, on n'est pas psychiatre, et on est ça va très très vite aujourd'hui. On traite tout le monde de bipolaire, on voit bien de schizophrène ou de et on ne sait pas si c'est vrai ou si c'est pas vrai. C'est-à-dire que on n'est pas médecin pour pouvoir déceler, ou même psychologue pour pouvoir déceler ces troubles s'ils existent.
1: Ouais. Ce qu'il y a, c'est que ce monsieur était divorcé avec deux enfants et c'était compliqué pour ma fille, parce que effectivement l'éducation que lui donnait le papa et la maman séparés était vraiment différente de ce que j'ai pu lui donner. Alors certainement pas mieux, parce que peut-être pire, je pense. Et je sentais bien que c'était quand même compliqué, sachant que c'était pas
0: oui, je pense que les styles de vie entre une jeune femme sans enfant, il a quel âge? Il est plus âgé qu'elle.
1: Oui, il a 15 ans de plus qu'elle.
0: Oui, donc c'est pas du tout pareil entre une personne qui a 45 ans, qui a d'autres, qui a déjà vécu une certaine vie, qui se retrouve avec deux enfants, peut-être même des préadolescents ou adolescents.
1: Ah non, ils sont tout petits.
0: Tout petits, d'accord. Mais en tout cas, donc votre fille aujourd'hui a donc appris, vous avez refusé de lui donner ce SMS, cet échange. Elle a appris que vous avez échangé quoi, par deux fois ou trois fois avec lui.
1: Je lui ai dit quoi, je lui ai dit que j'avais supprimé le message, mais que je lui ai dit ce que j'avais mis dans le message quoi. Et donc c'est là où elle s'est sentie vraiment trahie quoi.
0: Oui, pas soutenu en tout cas, l'impression.
1: Voilà, tu ne m'as pas soutenu. Et c'est vrai que après coup, je me dis, mais je suis vraiment minable, quoi. Je suis odieuse.
0: Alors, minable, odieuse, vous allez loin, Sylvie, il ne faut pas exagérer. Encore une fois, il faut lui expliquer que c'est elle qui vous l'a présenté, c'est elle qui vous l'a mis un peu entre les pattes, que lui, il a une certaine courtoisie. Alors peut-être que cette courtoisie, elle est feinte, peut-être qu'elle est manipulatrice, cette courtoisie, peut-être, on ne sait pas. Mais en tout état de cause, elle ne vous avait jamais informé exactement de ce qu'elle vivait, quels étaient ses sentiments, comment ça se passait. Elle n'a pas eu avec vous une intimité telle qu'elle vous aurait laissé la possibilité d'apprécier ou non la qualité du message que vous avez reçu de ce monsieur. Donc vous n'avez répondu que à la fois de façon objective, vous avez essayé d'être objective, et puis on peut jamais insulter l'avenir, parce que qui dit que dans ce type de relation votre fille ne reprenne pas avec lui? Et vous auriez été bien embêtée de ne pas avoir répondu à ce monsieur.
1: Non, c'est impossible.
0: Aujourd'hui, vous le savez que c'est impossible, mais à l'époque, quand vous avez répondu, peut-être que vous ne le saviez pas. Vous vous êtes dit, ça peut être une querelle d'amoureux, ça peut être...
1: Effectivement.
0: Donc, à partir de là, vous n'avez fait que répondre à un impératif de courtoisie, et vous avez essayé de rester en dehors en disant que votre fille avait été élevée de telle sorte que parfois elle peut être un peu dure et dure avec elle-même. Enfin voilà, vous avez essayé et ça montrait juste une certaine objectivité. Et vous ne vouliez pas d'un seul coup défendre votre fille sans prendre en considération ce que pouvait être ce monsieur.
1: Bien sûr, mais bon, j'ai trahi quand même ma fille, quoi. C'est comme si...
0: Pourquoi trahi? Vous n'avez fait que répondre à un message? Vous n'avez pas volontairement contacté ce monsieur?
1: Non, je ne l'ai pas contacté.
0: Je
1: lui ai répondu, chose que j'aurais peut-être pas dû faire.
0: Pourquoi vous auriez pu répondre peut-être des choses différentes, en tout cas.
1: Surtout le fait que je lui proposais de nous revoir... pour un bonjour, quoi.
0: Oui, mais parce que vous aviez envie de parler de votre fille avec quelqu'un d'autre, qui a vécu avec elle quelque chose d'intime et d'important, parce que vous-même, vous avez des difficultés relationnelles avec votre fille.
1: Oui, j'entends bien, ouais.
0: Bien sûr, mais c'est humain, il faut lui dire, c'est humain.
1: Non,
0: je te dis pas.
1: Non, je peux pas.
0: Pourquoi?
1: Je peux plus lui dire, parce que je lui ai renvoyé un message en lui expliquant un petit peu et qu'elle m'a répondu en me disant qu'elle ne voulait plus m'entendre, elle me rayait de sa vie, et que c'est définitif.
0: Oui, enfin, elle est quand même un peu catégorique, comme elle l'a été avec lui. Excusez-moi, mais ce que vous l'avez répondu, c'est qu'elle est quand même extrêmement violente dans les ruptures. Je peux comprendre que ce soit difficile. Je peux comprendre qu'elle ait pris ce message comme une sorte de trahison. Mais enfin, de là à vouloir, c'est l'occasion qu'il lui a donné de vouloir rompre avec vous. Mais pardon, c'est pas lui, c'est elle. Elle a. Vous avez dit quelque chose au départ de notre conversation. Vous remettiez en cause aussi votre éducation, l'éducation que vous aviez, l'éducation un peu dure que vous aviez donnée à votre fille.
1: Tout à fait, oui. Ben, j'ai élevé seule ma fille à partir de l'âge de 4 ans. Et c'est vrai que, en faisant un petit retour en arrière, je me rends compte que j'ai parfois été dure. J'étais pas une maman aimante, parce que je l'aime, je l'adore, ma fille. Mais c'est vrai que j'ai eu certainement des comportements parfois trop difficiles avec elle. Et je pense que ça a dû l'affecter énormément.
0: Ça veut dire que vous êtes quitté avec le papa.
1: Oui,
0: elle avait 3-4 ans, vous dites.
1: Oui.
0: Mais le papa continue à voir sa fille.
1: Oui.
0: Donc il n'y a pas eu de difficulté de ce côté-là. Elle a continué à voir son papa et sa maman.
1: Si, il y en a eu aussi. Il y en a eu aussi parce que j'ai eu l'occasion, parce que je suis très très mal. Là, le problème, c'est que j'ai, avec ces contrariétés, je ne trouve pas le sommeil. Et j'ai appelé son papa parce qu'on est resté en bon terme. Mmh. Et puis, c'est pareil, quoi. Mon entourage, mes amis, essaient de me remonter un petit peu le moral, mais. Et donc, il me disait dans son message que effectivement, il a eu aussi des ruptures avec notre fille, mais qu'elle est revenue. Alors il me dit, fais le dos rond, attends, il faut laisser le temps au temps, et puis elle reviendra. Mais vu ce qu'elle m'a mis là, j'ai l'impression que c'est définitif, et donc je suis rongée par la culpabilité, quoi.
0: C'est votre fille unique ?
1: Oui.
0: D'accord.
1: Ouais.
0: Ce qui explique cela. Vous disiez que on revient un peu sur votre relation. Vous aviez jeune des relations fusionnelles avec votre fille, ou plutôt déjà l'adolescence et plus tard des relations.
1: Ouais. Après l'adolescence, ça a été compliqué. On avait l'impression que c'était toujours des heurts, toujours. Je sais pas comment expliquer, mais.
0: Elle se confie à vous régulièrement ? Elle vous parle de ses aspirations personnelles,
1: pas
0: professionnelles ? Elle vous montre, elle vous présente ses amis ?
1: Non.
0: Et oui, donc, pardon Sylvie, mais le verre était un peu dans le fruit, j'ai envie de dire. C'est-à-dire que il faut arrêter de vous culpabiliser. Pardon, mais elle cherchait peut-être ce qui s'est passé est passé, et je ne dis pas que il aurait pu, vous auriez pu peut-être.
1: J'aurais pas dû,
0: je suis pas d'accord. Après tout, ce garçon, vous n'étiez pas dans leur couple. Quand une porte se referme, vous ne savez pas ce qui se passe. Aujourd'hui, vous n'entendez qu'un seul son de cloche, qui est celui de votre fille. Ok, je pense qu'il faut l'écouter, c'est votre fille qu'il faut protéger. Si en plus elle s'est sentie mal, vous pouvez la croire. Mais avant cela, si vous recevez un message courtois d'une personne qui dit vous avoir apprécié et regretté évidemment la situation, vous étiez parfaitement en droit de répondre de façon tout aussi courtoise. Alors vous avez été un peu plus loin parce que c'était encore une fois une façon de peut-être vous épancher auprès de quelqu'un qui l'a connu pas aussi bien que vous, évidemment, mais qui a connu une certaine phase d'elle et une certaine intimité. Et donc c'était peut-être l'occasion d'en savoir un peu plus et d'en discuter.
1: Oui.
0: Alors c'était peut-être maladroit, mais sincèrement, ça ne vaut absolument pas. Ça ne vaut absolument pas une rupture définitive de lien entre une mère et sa fille. Vous n'avez trahi personne. Vous n'avez, enfin, franchement, on est loin du mot de la définition du mot. Oui, mais elle vous dit. On voit bien que cette jeune femme est exacerbée dans sa dans sa sensibilité. Elle a une sensibilité exacerbée, elle a une souffrance, vous le dites vous-même, qu'elle est parfois dure avec elle, donc elle a une souffrance qu'elle n'a pas réglée. Je ne sais pas laquelle, mais pourquoi, ni comment, mais elle a une souffrance qu'elle n'a pas réglée. Et vous n'y êtes pas, je sais pas si vous y êtes, personne n'est responsable, c'est la vie qui a fait que elle a cette souffrance. Donc peut-être que elle a besoin de ce temps.
1: Oui, mais je me dis que c'est peut-être l'éducation que je lui ai donnée aussi qui fait que...
0: Mais l'éducation, vous dites que vous avez été dur, ça veut dire quoi? Que vous aviez... vous l'avez empêchée de sortir, vous l'avez...
1: J'étais seule avec elle, et c'est vrai que j'ai toujours voulu la protéger, la surprotéger, moi.
0: Oui, mais ça, les enfants peuvent le comprendre, surtout quand ils grandissent. C'est sûr que ça fait des... Ça complique un peu la vie, mais on a tous soit été pas du tout protégés, soit surprotégés. L'équilibre est difficile à trouver entre ceux qui ne l'ont pas été, qui ne l'ont pas été et qui ressentent aujourd'hui et qui recherchent l'amour et qui ont l'impression d'être en abandon affectif permanent, et ceux qui l'ont été trop et qui du coup se sentent un peu étouffés. Je ne sais pas ce qui est préférable, mais peut-être que le trop plein d'amour est peut-être préférable. Et elle sait bien que ce que vous lui avez donné, c'est de l'amour quand même, Sylvie.
1: Oui, je sais bien.
0: La preuve, elle se permet.
1: J'ai pas l'impression qu'elle s'en rend compte.
0: Alors, je peux vous dire, Sylvie, qu'elle s'en rend compte, parce que si elle sait elle sait l'importance et la violence de la punition qu'elle vous inflige, parce qu'il n'y a pas d'autre mot. Quand elle vous dit « je ne te parlerai plus et c'est terminé, tu m'as trahi », etc. Elle sait très bien comment vous allez prendre ça et combien vous allez souffrir de cela. Donc elle sait votre amour. Si vous aviez de l'indifférence, elle aurait pu vous dire tout ce que vous voulez, tout ce qu'elle voulait, pardon, et ça ne vous aurait rien fait. Or là, on est totalement dans un cas contraire, c'est-à-dire qu'elle sait. Elle sait parfaitement. Elle a pesé ses mots et elle sait que ce qu'elle vous a dit, même si elle veut pas forcément vous faire du mal, elle ne peut pas faire autrement que de vous dire ce qu'elle vous a dit, parce que sa sensibilité, encore une fois, est exacerbée. Mais en tout cas, elle sait que vous l'aimez. Elle sait que vous l'aimez, c'est ça le plus important, Sylvie.
1: C'est ce que je lui ai dit. Hein. C'est ce que je lui ai dit à la fin de mon message. Hein. Je lui ai dit, sache que je t'aime et que tu seras toujours la bienvenue. Voilà, c'est ce que
0: Sylvie, vous avez fait exactement ce qu'il fallait faire. Et faut arrêter de vous triturer l'esprit en vous disant j'aurais dû, j'aurais pas dû, j'aurais si j'avais su. Mais écoutez, franchement, on n'est pas parfait. On pense bien faire et puis parfois on s'aperçoit que ce qu'on a cru bien faire et finalement, eh bien, ça a été mal perçu de l'autre. C'est comme ça, c'est la vie, et ça ne mérite absolument pas des décisions aussi tranchées que celles que votre fille a prises. Et moi, je pense qu'une décision aussi tranchée est une décision sur laquelle elle va très vite revenir. Parce que dans un autre cas, elle aurait été indifférente, c'est-à-dire qu'elle vous aurait montré de l'indifférence et elle aurait pris cette distance tranquillement et ça aurait été beaucoup plus dur. Là, elle a pris le soin de vous prévenir, de vous le dire, de choisir ses mots en sachant le mal qu'elle allait faire chez vous, en tout cas ce que ces mots allaient résonner chez vous. Elle le sait parfaitement, Sylvie, parce qu'elle veut, que vous preniez la mesure de sa souffrance.
1: Oui, je sais bien, elle souffre énormément, mais elle souffre de cette rupture parce que je sais qu'elle a été très amoureuse de lui. Elle me l'a dit d'ailleurs, qu'elle était plus amoureuse que lui, certainement, quand ils étaient ensemble. Et je sais plus ce que je voulais dire.
0: Mais je lui disais, elle souffre, et comme elle souffre, elle sait pas sur qui rejeter, elle peut pas le faire sur lui aujourd'hui, il est plus là, elle lui trouve les pires défauts au monde, et vous, elle vous envoie, comme c'est trop lourd à porter cette responsabilité de la rupture, elle vous en fait porter un petit peu, elle vous a transmis un peu le fardeau, et vous partagez sa souffrance, à sa manière, à votre manière, et c'est pour ça. Donc il faut surtout bien dormir, Sylvie, parce que votre fille évidemment va revenir, évidemment.
1: J'espère que vous dites vrai.
0: Mais c'est vrai, elle va revenir. Vous avez toujours eu des rapports en dents de scie avec elle. Aujourd'hui, elle vous reproche comme elle le reproche. Et demain, elle risque de revenir et elle risque d'être avec son copain. Vous dites qu'elle reprendra pas avec lui. Rien n'est moins sûr. Mais en amour, rien n'est moins sûr, Sylvie.
1: Non, mais là, je pense que non. Là, c'est un point de non-retour.
0: C'est elle qui ne veut plus, vous pensez?
1: Ah oui. Parce qu'elle a même, à Après, c'est vrai que je pense que là, elle est tellement mal que elle veut effectivement qu'il ne contacte plus personne. D'ailleurs, elle m'a fait écouter un message. Elle l'a appelé quand je lui ai appelé justement pour lui dire qu'il m'avait renvoyé ce message. Elle m'a dit de toute façon tu ne réponds plus, donc je n'ai pas répondu. Et en plus,
0: ça veut dire que lui voulait garder le lien avec elle quand même.
1: Je sais pas. Oui, je pense.
0: Un, il voulait garder le lien avec elle. Deux, je suis persuadé qu'il connaît les difficultés, les relations difficiles, des conflictuelles, enfin, en tout cas, les relations difficiles qu'elle a avec vous.
1: Oui.
0: Je suis sûr.
1: Oui,
0: c'est pour ça qu'il vous a mis.
1: Elle a dû se confier. Bah,
0: évidemment.
1: Elle s'est confiée.
0: Et puis lui vous adresse un message un peu, voilà, évidemment, où il vous met dans un conflit loyauté,
1: oui.
0: C'est sûr.
1: Oui, mais je me suis mise, je pense que j'ai été également piégée par ce personnage parce que quand on a eu une conversation avec ma fille, elle me dit mais qu'est-ce qu'il te mettait dans son message? Et parce que il parlait de carapace, enfin il disait que ma fille avait une carapace.
0: Et vous êtes d'accord avec ça, Sylvie?
1: Je sais pas si c'est vrai ou pas ça, parce que moi je connaissais pas leur relation entre eux. Après c'est vrai qu'elle a parfois des difficultés, entre elle et moi on a eu des difficultés pour communiquer, et effectivement elle ne se confie pas à moi, elle ne s'est pas confiée à moi, mais elle me dit je ne te confierai jamais parce que tu ne me crois pas, tu es toujours contre moi, elle me dit.
0: Et c'est vrai ça, c'est vrai Sylvie?
1: Mais non, c'est pas vrai. Elle pense que je suis toujours contre elle, mais non, c'est pas vrai. Après, je pense que je dois être maladroite dans mes propos, et elle interprète parfois des choses différemment de ce que je de ma pensée, quoi, de ce que je veux dire. Alors, mais bon.
0: Quelle est la dernière fois où elle s'est confiée à vous?
1: Eh ben, c'est juste quand je l'ai appelée pour lui dire que son ex-ami m'avait envoyé ce message. C'est là où j'ai l'impression qu'elle a profité, de ce moment pour me dire beaucoup de choses de sa vie intime avec lui.
0: Et alors, c'est elle qui vous a dit que c'était terminé avec lui?
1: Oui.
0: Oui, donc elle vous appelle quand même pour vous tenir informé.
1: Oui, elle me l'a dit.
0: Oui, donc je pense que vraiment, elle n'a que vous, hein, Sylvie, pardon, mais bon, elle a son papa,
1: je ne sais pas. Elle a son papa, elle a de la famille, elle a ses grands-parents,
0: Oui, Sylvie, mais elle a... Mais vous êtes un élément très proche et important. Aujourd'hui, elle a besoin de rejeter un peu sa colère sur vous, parce qu'elle peut pas le faire sur lui. En tout cas, elle n'est pas en relation avec lui. Et vous, elle a besoin de ça. Mais je pense que votre mari a parfaitement raison. Vous allez voir que le temps va faire que elle aura même oublié ce qui s'était passé pour renouer avec vous. C'est sûr. Et c'est pour ça que d'ici là, Sylvie, il faut vraiment... Non, c'est vrai, Sylvie.
1: Essayez de me réconforter.
0: C'est sûr parce que ce que vous nous dites, de la topologie de ce que vous nous dites, de ce que vous nous racontez dans l'historique de vos relations, dans l'évolution de vos relations, dans la manière dont ça s'est passé, c'est quelque chose de, à la fois c'est logique qu'elle en soit là aujourd'hui, mais c'est tout aussi logique qu'elle reviendra demain.
1: L'avenir nous le dira.
0: Ah, mais c'est sûr. Donc il faut arrêter de culpabiliser, parce que vous allez vous rendre malade pour rien, Sylvie, vraiment pour rien.
1: Ben, quand même, c'est pas rien.
0: Non, mais c'est pas
1: c'est
0: rien
1: pas
0: de
1: rien
0: pas parler à sa fille.
1: Fille unique.
0: Oui.
1: Quand sa fille unique vous dit que je n'existe plus pour elle, pour moi c'est tout.
0: Sylvie, est-ce qu'elle a déjà eu des phrases aussi définitives dans vos relations?
1: Non.
0: Elle n'a jamais eu de phrases aussi définitives?
1: Non.
0: Elle n'a jamais eu d'attitude aussi définitive?
1: Non, pas à ce point-là. Non.
0: Parce que là, elle est totalement blessée, Sylvie. Elle est blessée, vraiment blessée. Elle est restée un an et demi avec un garçon dans lequel elle a mis beaucoup d'espoir, qui a 15 ans de plus qu'elle. Elle a accepté beaucoup de choses. Et puis, d'après ce que je comprends, elle l'aimait plus qu'il ne semblait l'aimer. Il avait d'autres priorités. Donc elle est blessée, elle est vraiment blessée. Et puis là-dessus, elle s'aperçoit qu'en réalité, ce type, au lieu d'essayer de la reconquérir à elle ou de lui montrer, de lui envoyer des SOS d'amour, vous envoie à vous des messages, non pas d'amour, mais des messages. Donc évidemment, vous êtes devenue comme une concurrente, comme quelque chose qu'elle comprend pas.
1: Oui, j'entends bien.
0: Et donc c'est ça qui rend la chose aussi dure. Mais ça, tout ça va s'estomper forcément avec le temps. La colère va retomber.
1: Oui, je pense.
0: Donc, mais c'est sûr, Sylvie. Je ne dis pas ça pour vous réconforter. Si je le pensais pas, je ne vous l'aurais pas dit.
1: Bon. Bah, écoutez, je vous recontacterai le jour où
0: ouais, j'espère. Très vite, vous allez le voir. Mais essayez de dormir, Sylvie, d'ici là.
1: Oui,
0: essayez de vous apaiser un peu, Sylvie.
1: Oui. Bah, écoutez, déjà, l'appel m'a fait du bien. Après, je sais que je vais reprendre des médicaments quand même, parce que, demain, ça sera pareil. Donc, effectivement, après...
0: C'est des médicaments qui vous ont été prescrits, oui.
1: Oui. Le médecin que j'ai été voir... m'a demandé aussi de consulter après, je sais pas si ça m'apportera quelque chose.
0: Je pense que ça, de toute façon, ça apportera forcément pour l'avenir, parce que même si votre fille revient, il y a un problème relationnel. Vous culpabilisez de l'éducation qu'elle a reçue, de cette dureté, vous dites. Alors, est-ce que c'est vraiment de la dureté? Je ne sais pas. Peut-être qu'il faudrait faire une thérapie familiale, si elle l'acceptait, elle et vous.
1: Eh ben, c'est ce qu'elle me l'a dit. Elle m'a dit.
0: Dit ça.
1: Mais bon, pas maintenant. Elle m'a dit quand elle était jeune, quand elle avait 15 ans.
0: Bah, vous pourriez lui suggérer dans un SMS dans quelque temps, en lui disant, je n'ai pas oublié ce que tu m'as dit, je veux bien assumer ce que je suis et je t'aime tellement que je voudrais tout faire pour toi. Si tu veux, on peut peut-être entamer une thérapie familiale. Peut-être que c'est un petit message que vous pourriez lui envoyer, Sylvie. Attendez quelques temps et vous allez le faire.
1: D'accord. Merci beaucoup.
0: Sylvie, on pense à vous très fort, mais merci à vous. J'espère que tous ces mots, que cet échange va porter ses fruits, que ça va un peu vous apaiser et puis vous accompagner pour trouver les bonnes solutions.
1: Merci beaucoup.
0: À bientôt, Sylvie.
1: Merci. Bonne soirée. Au revoir.
0: Au revoir.

0: Tina Turner sur Europe 1, Private Dancer. 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Quant à nous, nous sommes ensemble jusqu'à 1h du matin. Vous connaissez le numéro de téléphone 01 80 20 39 21. Cette antenne, vous êtes ouverte. Vous pouvez nous appeler à tout moment. Vous allez tomber sur Florian et vous allez ou peut-être sur Audrey. N'hésitez pas, ils sont là pour vous, pour vous écouter, pour vous accompagner, pour être le relais, pour que vous puissiez éventuellement échanger avec nous, avec moi, dans cette libre antenne jusqu'à 1h du matin. Et bonsoir Julien.
1: Bonsoir.
0: Alors on devait déjà vous avoir...
1: Merci Roland de m'accueillir sur votre antenne.
0: C'est gentil, merci à vous, parce qu'on devait déjà vous accueillir la semaine dernière. On a eu pas mal de... beaucoup d'auditeurs et donc hélas on n'a pas pu vous avoir et là donc je voulais quand même discuter avec vous. Vous avez cru à une belle histoire d'amour, il faut le dire Julien. Vous avez rencontré sur les réseaux sociaux une jeune femme, vous aviez le même âge, elle est malgache comorienne. Ça a été très très vite, vous êtes rencontrés, vous avez même eu un enfant et puis vous vous êtes aperçu qu'en fait elle n'avait pas forcément les mêmes sentiments et qu'elle avait peut-être d'autres intentions à votre égard. Racontez-nous Julien.
1: Alors donc pas les mêmes intentions, c'est-à-dire qu'en fait j'ai compris que c'était une escroquerie sentimentale.
0: Alors expliquez-nous pourquoi.
1: Ça, c'est moi qui le dis.
0: Je veux dire, une escroquerie à des fins, on va dire migratoires, à des fins de nationalité.
1: Voilà. Bon. Exactement.
0: Racontez-nous, Julia.
1: Donc on s'est rencontrés. On a commencé à parler en décembre 2017.
0: Oui.
1: Et on a parlé pendant 3 mois sur les réseaux sociaux et on s'est rencontré en mars 2018.
0: Voilà, d'accord.
1: C'était
0: oui.
1: 3 mois. Mm-hmm. Et puis après, ça a été super bien. Je veux dire, une belle harmonie, quoi.
0: Oui, elle vous a dit très vite qu'elle était amoureuse de vous.
1: Voilà. En fait, que j'étais les 10% d'hommes qui pouvaient exister sur Terre aussi sympathiques.
0: Donc, elle vous a fait croire que vraiment, elle était folle de vous. Vous aviez des sentiments sincères pour elle aussi.
1: Oui, exactement. Mmh. Et puis après, elle est très vite tombée enceinte parce qu'elle est, elle m'a menti sur sa contraception.
0: C'est ça, voilà. C'est-à-dire qu'elle vous a fait croire qu'elle prenait la pilule ou en tout cas qu'elle avait une contraception. Et parce que ça faisait à peine quelques mois que vous étiez ensemble et en réalité c'était pas le cas puisqu'elle est tombée enceinte.
1: Elle est tombée enceinte en octobre 2018, donc de mars à octobre, ça fait 6 mois, quoi.
0: Eh oui, c'est ça.

0: deux mois avant que ça tombe, qu'elle tombe enceinte, elle me dit, tu peux me faire un virement parce que pour que je renouvelle ma carte de séjour et tout, et je te donne les sous après. Je fais, oui, il n'y a pas de souci. Et chose qui a été faite, elle m'a donné les sous après. Pas de souci.
1: Uh-huh.
0: Bon, ok. Et après, elle était superbe. Elle était enfin, superbe, je veux dire.
1: Elle se comportait bien, oui.
0: Voilà. Et d'un coup...
1: Et alors, elle est tombée enceinte, elle a accouché?
0: Oui, bien sûr.
1: Et vous ne viviez toujours pas avec elle?
0: Ah non, on n'a jamais vécu ensemble, parce et qu'après...
1: C'était pas le projet, vous n'aviez pas le projet de vivre ensemble?
0: Si. Si, bien sûr. Je lui ai dit, mais pas de suite, là déjà... que t'es enceinte et tout, c'était pas prévu. Je m'a dit que elle m'a dit. Enfin, moi j'ai dit, c'est pas possible que on s'est mis d'accord que c'est pas le bon moment.
1: Bon,
0: et elle m'a dit oui. Elle me dit, oui, je sais, t'inquiète pas, je maîtrise tout, il n'y aura pas de problème. Et après, elle me dit, ben, je suis enceinte. Et dans leur culture, ben, elle me dit, mais je peux pas avorter, moi. Et je fais, mais tu m'as dit que tu prenais, voilà, tout ce qu'il faut pour. Et voilà. Et du coup, après, elle tombe enceinte. Et donc, j'assiste. Et à la naissance de mon enfant, tout ça.
1: Ça n'a pas perturbé votre relation, le fait qu'elle soit enceinte et qu'elle attendait un enfant de vous. Vous vous êtes pas dit je vais la quitter. Au contraire, vous poursuiviez la relation, si?
0: Oui, parce que après, voilà. Donc le visage change. Et après, ça a été des insultes.
1: Des insultes d'elle?
0: Oui.
1: Pourquoi? Parce que
0: ah elle, oui, pas de moi.
1: Oui, des insultes parce que elle estimait que vous n'aviez pas accepté cette grossesse ou que vous n'aviez pas pris les choses comme il le fallait.
0: Non, parce que quand j'étais pas là, quand elle voulait, j'étais voilà. Tous les mots de la terre. Hein. Et j'étais ainsi, voilà. Mmh. Donc, et après, elle a fait en sorte que je ne voyais plus, que j'en voyais plus, quoi. Et après, à un moment donné, quand ça arrivait à terme, elle est venue devant chez moi. Elle me dit, il faut qu'on parle. Elle me dit, maintenant, qu'est-ce qu'on fait? Je dis, ben oui, ça fait depuis un certain temps qu'on en parle. Fait que j'essaie de t'en parler, mais que... Elle me dit, ben voilà, tu veux le reconnaître ou pas l'enfant? Je dis, ben oui, je vais t'accompagner dans le processus. Chose que j'ai faite, jusqu'à le reconnaître et tout, puis après, hop, une fois reconnu, plein d'insultes, ça a recommencé, ne me recontacte plus, sinon je porte plainte contre toi pour harcèlement, et je dis, mais c'est seulement pour demander comment va notre enfant. Tu peux me dire, parce qu'elle m'a interdisait, parce que il vivait chez elle. Elle m'interdisait de le voir. Donc, je dis, mais tu peux au moins me dire comment il va? Tu peux au moins m'envoyer une photo ou quelque chose de lui, de son état? Comment? Quand je demandais une photo, elle me répondait, je suis pas ton photographe. Je dis, alors, est-ce que je peux venir faire photographe? Non, mais c'est du délire. Hein.
1: Quel âge a l'enfant aujourd'hui, pardon?

0: bien. Quel âge a l'enfant?
1: Il va avoir 7 ans.
0: Ah oui, ça fait longtemps déjà ça. Et vous n'avez pas demandé... Bah oui, on était en 2017, c'est vrai. Vous n'aviez pas demandé... Vous n'avez pas demandé depuis un droit de garde, un droit de visite, un droit d'hébergement?
1: Alors... Donc, il est né en 2019. Et... moi, j'ai rien demandé. Moi, de mon côté, parce que j'ai c'est peut-être stupide de ma part, mais j'ai pas voulu que mon enfant, ben je pense que c'est mon enfant. Il y a ça aussi, et c'est suspicieux parce que on vivait pas ensemble. Je sais pas ce qu'elle faisait à droite et à gauche, hein. Et donc, oui, elle a fait une demande de...
0: Pension alimentaire?
1: Non. Juste autorité...
0: parentale?
1: Ouais.
0: Exclusive?
1: Voilà.
0: Ah oui, donc elle veut vraiment vous débarrasser de sa vie, enfin vous se débarrasser
1: voilà.
0: Totalement de vous.
1: Mais
0: pourquoi vous n'avez pas demandé à cette occasion un droit de visite et d'hébergement?
1: Non, mais non.
0: Pourquoi?
1: Parce qu'en fait, parce que je pense à l'intérêt de l'enfant.
0: L'intérêt de l'enfant, quand même, Julien, c'est d'avoir un contact avec son père et sa mère. Enfin, d'être avec sa mère peut-être, mais d'être en relation continue avec son père.
1: Je suis tout à fait d'accord, mais je voulais pas traumatiser.
0: Mais là, vous traumatisez personne. C'est elle qui vous traumatise en vous refusant ça. L'enfant, lui, il a 7 ans, mais même avant 7 ans, il était... à partir du moment où une décision de justice ordonne à votre compagne, enfin, à la maman, de vous l'apporter, ou en tout cas que vous puissiez venir le chercher et puissiez avoir des contacts réguliers avec votre enfant, c'est la moindre des choses.
1: Mais elle veut pas.
0: Non mais
1: elle ne veut pas.
0: Elle a choisi de faire naître son enfant en France. Vous dites que visiblement cette escroquerie sentimentale, c'était pour avoir, semble-t-il, ses papiers et être française, ou en tout cas avec un enfant français.
1: Ce que vous en déduisez.
0: Donc ça veut dire qu'elle se met sous la loi française. On peut pas rejeter la loi française. La loi française, elle est d'ailleurs la même partout a priori. Un père a le droit d'avoir accès à son enfant.
1: Ben oui, mais...
0: Si vous ne le demandez pas, c'est pas le juge qui va venir vous chercher pour vous l'offrir. Il faut que vous en fassiez la demande judiciaire. Et c'est pas un traumatisme.
1: Mais alors,
0: le traumatisme serait que votre fils découvre que son père n'a jamais cherché à le voir.
1: Oui, d'accord. Mais il y a un autre problème qui se pose. Mais là, c'est ce qu'elle m'a dit au téléphone. Elle est intelligente, hein. Elle m'a pas mis par texto, hein. J'ai aucune preuve. Mais ce qu'en fait, elle me disait, je ne veux absolument pas que tu le vois parce que tu es possédé.
0: Oui, mais enfin, ça, c'est n'importe quoi. Julien, j'ai compris.
1: Que...
0: Oui, mais elle vous dit n'importe
1: et,
0: quoi.
1: Et j'ai fait OK,
0: Julien,
1: j'ai fait OK.
0: Julien, on va
1: j'ai
0: rester
1: fait,
0: ensemble.
1: J'ai dit OK, je suis possédé.
0: Julien,
1: à la rigueur.
0: Julien, on va rester ensemble. C'est juste les informations là qui arrivent à minuit. Et on continue à parler tous les deux. Voilà, dans quelques minutes, on continue à parler tous les deux. Vous restez avec nous, Julien?
1: Bien sûr.
0: À tout de suite. Minuit sur Europe 1, l'heure de retrouver pour le dernier journal. Et je sais ce que je dis. Maël Hassani, rebonsoir Maël.
2: Bonsoir Roland, bonsoir à tous. Les opérations d'évacuation des passagers du MV Ondus se sont achevées ce lundi soir sur l'île espagnole de Tenerife. 125 personnes de 23 nationalités différentes ont pu débarquer en l'espace de 24 heures avant d'être rapatriées vers leur pays d'origine. Il reste 25 membres d'équipage et 2 médecins à bord de ce navire de croisière touché par un foyer d'antivirus. Le bateau navigue maintenant vers Rotterdam aux Pays-Bas où il est attendu dimanche soir. Trois croisiéristes évacués ont été testés positifs à l'antivirus, un Américain, un Espagnol et une Française. Cette femme est prise en charge en réanimation à l'hôpital Bichat. Son état reste stable, indique ce lundi soir le Premier ministre. Quatre autres Français considérés comme cas contact sont placés en quarantaine dans ce même établissement. Sébastien Lecornu promet de convoquer deux réunions chaque jour pour suivre l'évolution de la situation sanitaire. Le patron de l'OMS se veut rassurant et appelle les Français à ne pas s'inquiéter. Nous ne prévoyons pas de pandémie, affirme ce lundi soir Tedros Ghebreyesus. Il prévoyait de commettre un attentat d'inspiration djihadiste sur le sol français. Un Tunisien de 27 ans mis en examen et placé en détention provisoire ce lundi soir. Cet homme en situation irrégulière sur le sol français envisageait de s'en prendre à un musée parisien ou à la communauté juive de la capitale avant de rejoindre les rangs de l'État islamique en Syrie ou au Mozambique. De la propagande djihadiste et des centaines de photos d'armes à feu et de couteaux retrouvés sur son téléphone. Les deux personnes de 38 et 57 ans tuées dans la fusillade du quartier des Moulins à Nice ce lundi n'avaient aucun antécédent avec le trafic de stupéfiants, précision du procureur de la République. Ces coups de feu tirés en plein après-midi ont fait 6 autres blessés, dont 3 graves. Une enquête est ouverte pour assassinat en bande organisée. La voiture utilisée par l'assaillant pour prendre la fuite, retrouvée incendiée peu de temps après les faits. Autre drame en lien avec le narcotrafic, cet incendie criminel d'un immeuble de Décines-Charpieu dans le Rhône ce lundi matin. 3 résidents sont décédés, dont un homme de 29 ans qui s'est défenestré pour échapper aux flammes. La piste d'un règlement de compte sur fond de guerre de territoire est privilégiée. Des renforts de police conséquents mobilisés cette nuit et un couvre-feu décrété pour les mineurs. La ministre des Sports, Marina Ferrari, appelle les instances fédérales à prendre toutes les sanctions nécessaires après l'agression d'un enfant de 9 ans lors d'un tournoi de football dans le Pas-de-Calais ce week-end. La victime, Matteo, avait été brièvement hospitalisée. Son père dépose plainte pour violences aggravées. Nouveau coup de pression de Donald Trump ce lundi soir. Le cessez-le-feu entre les États-Unis et l'Iran est sous assistance respiratoire, assure le président américain qui envisage dans le même temps de relancer l'opération Project Freedom visant à escorter des navires à travers le détroit d'Hormuz. Et face à la crise énergétique liée à ce conflit au Moyen-Orient, le prêt flash carburant annoncé début avril par le gouvernement pour soutenir la trésorerie de certaines petites entreprises va être élargi au secteur du BTP. Promesse du ministre de l'économie Roland Lescure ce lundi soir. Vous écoutez Europe 1, il est minuit 3 et on retrouve Roland Pérez pour la libre antenne jusqu'à 1h.
0: Et vous, c'est le moment d'aller vous coucher, mon cher.
2: Absolument.
0: Maël, on était avec Julien. Julien a rencontré en 2017 sur les réseaux une jeune femme. Ils ont décidé de faire connaissance. Ils avaient le même âge. Elle est malgache comme rien. Ça a peut-être son importance, ce que je dis sur son origine. Ils se parlaient tous les jours et puis se sont vus au bout de 3 mois. C'était en décembre quand ils se sont rencontrés, enfin quand ils se sont chattés, comme ils disent. Et c'est en mars 2018 qu'ils se sont vus. Et ça se passait très bien. Il a cru vraiment une belle histoire d'amour. Elle était ravissante, gentille. Elle lui disait d'ailleurs que dans leur première relation sexuelle, elle était tout à fait protégée. En fait, non, c'était pas le cas puisqu'elle est très vite tombée enceinte. Donc lui, il était pas très très heureux parce qu'au départ, il dit mais tu m'avais dit que tu te protégeais. C'est pas ce qu'on avait prévu. On se connaît depuis peu de temps. Le fait est qu'elle va garder l'enfant. Et à partir du moment où l'enfant va naître, et même un petit peu avant, elle va commencer à être extrêmement violente et désagréable avec lui dans son comportement, si bien qu'ils n'ont pas d'autre choix que de se séparer. Il va quand même reconnaître l'enfant. Et depuis, l'enfant, aujourd'hui 7 ans, vous imaginez. Et depuis, elle lui interdit purement et simplement de voir l'enfant. Et on en était là avec Julien, parce que je demandais à Julien pourquoi il n'avait pas tenté de solliciter la justice. Et Julien dit, mais je veux pas traumatiser cet enfant. Si elle m'empêche de le voir, je veux pas que l'enfant se retrouve au milieu entre moi et elle, et que ce soit lui qui soit traumatisé. Et surtout que dans les derniers développements, juste avant que le journal de minuit soit présenté par vous, cher Maël, et il nous disait que elle disait qu'il était qu'il venait d'une famille envoûtée et que c'est pour ça qu'elle ne voulait pas qu'il le voie. Donc on va en parler un petit peu avec lui, comme ça vous pourrez écouter tranquillement dans votre VTC.
2: Absolument.
0: La suite de l'histoire.
2: Tout à fait.
0: À bientôt Maël, à demain.
2: À demain.
0: Ah non, pas demain, je suis pas là demain.
2: Ah, mercredi.
0: Je vous l'avais dit, mercredi.
2: Avec voilà. Plaisir.
0: Demain vous retrouverez Valérie.
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0: vraiment quelqu'un, ça devient rare. Alors ce soir, pendant quelques heures, on va faire exactement l'inverse du bruit. On va écouter des gens raconter leur vie telle qu'elle est, compliquée, parfois drôle, ça arrive, inattendue presque toujours, les histoires d'amour qui arrivent trop tard, les disputes de famille absurdes, les collègues qu'on ne supporte plus, les parents qu'on protège à notre tour, les rêves qu'on croyait terminés, et ces moments où l'on se dit, est-ce que je suis le seul à vivre ça? Non, évidemment. Et c'est peut-être ça qui fait du bien dans cette émission. Audrey et Florian vous répondent au 01 80 20 39 21, et puis vos SMS au 7 39 21, et également les courriels à libreantenne@europe1.fr. Julien, vous êtes toujours avec nous?
1: Bien sûr.
0: Alors, vous disiez quelque chose d'important. Vous dites, j'ai pas voulu faire d'action judiciaire parce que je ne voulais pas que l'enfant soit au milieu d'un conflit, d'une déchirure. Et puis, en plus, quand vous avez voulu vraiment vous intéresser à cet enfant, elle vous a dit...
1: Au départ, moi, j'ai dit, ok, et elle m'insupplie.
0: Et elle vous a dit, tu es une famille, dans ta famille,
1: voilà.
0: Tu es une famille envoûtée.
1: Voilà, on s'est arrêté sur ça, voilà. Ouais. Du coup, donc j'ai dit, ok, allez, admettons que moi, je suis toxique. Enfin, je sais pas, je suis envoûté. Elle disait, non, il y a des diables autour de toi et tout.
0: Qu'est-ce qui lui faisait dire ça? Parce qu'elle connaît qui de votre famille, cette jeune femme?
1: Elle a connu ma famille, donc voilà.
0: Elle a connu vos parents, votre sœur, c'est ça?
1: Ma mère et mes deux sœurs. Mon père n'est plus de ce monde. Ah, et... Non, c'est le savoir. Et du coup, je fais, ok, moi, d'accord. Mais... Il peut voir sa grand-mère. Ah non, Madsen. Bon, il peut voir ses deux tantes. Ah non, Madsen. Mais là, c'est du délire, là.
0: Écoutez, ce que je comprends pas, attendez, parce que là, elle trouve que des raisons totalement loufoques pour empêcher votre famille et vous-même d'avoir accès à l'enfant. Mais vous, encore une fois, pardon Julien, hein, mais personne ne vous a dit, prenez un avocat et demandez la résidence, peut-être pas la résidence, mais en tout cas le droit de visite sur votre enfant?
1: Je l'ai, si je veux.
0: Mais ça veut dire quoi?
1: Décision de justice, je peux avoir le droit de visite.
0: Mais vous l'avez demandé en justice?
1: Non, c'est elle, comme je vous avais dit, elle a fait elle-même pour avoir. La décision de justice, il est marqué réserve le droit de visite au père.
0: Et alors pourquoi vous ne l'exercez pas?
1: Parce que
0: ça fait 7 ans que votre fils... Attendez, pardon Julien, qu'on comprenne bien. Ça fait 7 ans que vous ne voyez pas votre fils?
1: Exactement.
0: Vous ne l'avez jamais vu?
1: Si. En fait, la dernière fois que je l'ai vu, ça a été en février 2020.
0: À quelle occasion vous l'avez vu?
1: Parce que je suis venu avec ma mère. Et donc sa grand-mère, et on lui a apporté tout ce qu'il fallait et tout, pour le petit, pour elle, je dis, tu me dis ce qui te manque, moi, on apporte. Et d'ailleurs, j'ai encore un sac qui est toujours là, qui témoigne. Un sac qu'elle a jamais voulu, elle m'a dit, ben ça tu le mets dehors, tu l'envoies où tu veux. Et depuis, elle m'a, deux jours après, elle m'a appelé, elle m'a dit, ta mère, je ne veux plus avoir. Chez moi.
0: C'est quand même très, très, très étonnant que, ok, alors elle ne veut plus voir votre mère, même si votre mère pourrait également avoir des droits juridiquement, mais on va essayer, on va mettre la loi de côté, le droit de côté, on va essayer de garder simplement l'humain. Ok, vous l'avez vu, il avait 2 ans, et depuis ces 2 ans, vous ne l'avez
1: non,
0: pas
1: non.
0: revu.
1: Il avait 8 mois.
0: Quand, là, en 2020, vous m'avez dit.
1: Oui.
0: Bah, il est né en 2018.
1: Non, 2019.
0: Ah, il est né en 2019, d'accord, donc il avait
1: 17 juin 2019.
0: D'accord, voilà. Ok, donc il avait quelques mois. Ensuite, vous l'avez revu quand ensuite?
1: Après, on se voyait chez elle et je disais, tu me dis quand tu veux que je vienne, enfin, je voyais, on va dire... toutes les semaines, quoi. Enfin, on se voyait, quoi.
0: Ah,
1: on
0: d'accord. Continue. D'accord, donc... D'accord,
1: voilà,
0: donc,
1: et après, 2020, bam. Boum. Rupture totale.
0: D'accord, alors depuis de 2020 à 2026, à ce jour, vous l'avez revu quand, votre enfant?
1: Jamais.
0: Et vous n'avez rien fait? Vous n'avez pas demandé à la justice de...
1: Ben, comme je disais, c'était... Parce que, voilà, moi, c'est que un tiers de ma vie que je raconte là. Mais parce que je sais ce que ça fait de vivre dans ce climat toxique de...
0: Vous préférez, en d'autres termes, Julien, vous préférez ne pas voir votre fils plutôt que de lui imposer une relation conflictuelle avec sa mère.
1: Ben voilà. Ben, c'est pour ça que j'en ai parlé à beaucoup de psy. Et tout le monde est mitigé.
0: Bah, c'est cher payé quand même, hein. C'est cher payé parce que là, il y a deux personnes qui payent. Il y a vous dans votre relation. Vous êtes le papa et je pense que vous avez de l'amour pour ce petit garçon.
1: Ah ben, évidemment.
0: Vous avez envie de partager et vivre avec lui toutes ces belles petites années, ces premières années.
1: Et puis
0: il y a l'enfant lui-même qui doit se demander où est son père, lui qui comprend pas ces histoires de grands.
1: Et on
0: ne sait pas ce que sa mère lui raconte. Donc, il peut croire à un désintérêt total de votre part, lorsque ça n'est pas le cas. Mais ce désintérêt, pardon, Julien, il existe quand même, parce que depuis 2020, elle vous refuse de l'accès à votre enfant et vous ne saisissez pas la justice pour l'obliger à, parce qu'elle pourrait perdre la garde de cet enfant si elle continue à agir comme ça.
1: Oui, parce que là, on partirait dans l'aliénation parentale.
0: Bah oui, enfin, c'est plus que l'aliénation parentale, là. C'est n'importe quoi, le fait de vous empêcher, et vous de votre côté, pardon, hein, mais Julien, pardon de vous bousculer un peu.
1: Vous avez raison.
0: C'est quand même à vous d'aller demander aujourd'hui l'application de la loi. Vous êtes vous méritez d'avoir accès à votre fils, vous méritez d'avoir d'élever votre fils au même titre que votre ex-compagne.
1: Oui, mais voilà, mais comme je vous le disais tout à l'heure, j'ai tellement vécu dans cette ambiance que, en fait, moi, j'ai plus pensé à lui, je voulais pas qu'il...
0: Oui, mais si vous pensez à lui, si vous pensez à lui, lui doit...
1: Dans
0: doit
1: ce monde juridique.
0: Oui, mais ce monde juridique, on peut pas l'échapper, et puis c'est une façon de montrer votre amour, pardon, hein, mais un père qui se bat pour voir son fils, le petit, je pense qu'il sera plus heureux de se dire qu'un père se bat pour voir son fils, plutôt qu'un père se désintéresse totalement de son fils, parce qu'on ne sait pas encore une fois ce qu'elle lui raconte.
1: Eh oui, il y a un problème... Mais quand j'ai vu des psys par rapport à tout ça, parce que parce que j'ai une base anxieuse, on va dire. Voilà. Mm-hmm. On me dit anxieux, dépressif. Mm-hmm. Voilà. Diagnostiqué comme ça, voilà. Et en fait, depuis tout ce temps-là, j'ai eu des maladies, pas des maladies, des apparitions sur la peau, à l'intérieur.
0: Ben oui, c'est des manifestations
1: de stress. Et je suis allé à l'hôpital, je suis à Marseille, donc à l'hôpital Nord, truc dermatologique, et j'avais sur la peau des trucs anormaux. Il était 5 médecins à venir voir mon cas parce que ils m'ont dit non mais c'est un cas clinique, et après j'avais prévu quand même ce que la psy m'avait décrit, ce que j'étais. Et quand j'ai montré au médecin, il me fait « Bon, ben, ça va, j'ai tout compris. » Voilà. Donc, en fait, c'est une grosse... Donc, en fait, par la suite, le fait de ne pas avoir mon enfant, ça m'a détruit. Mais,
0: oui, mais
1: ce qui me détruit encore plus, c'est que, ok, moi, mais ma mère ne me voit pas, et ses tantes. C'est deux tantes, donc mes deux sœurs.
0: Non. Ce qui est le plus grave, alors, il y a votre mère, évidemment, et peut-être vos sœurs, mais le plus grave, c'est vous. Pardon, mais c'est vous. Et Julien, vraiment, là, il faut prendre les choses en main. Vous aurez beaucoup moins de psoriasis et de réactions nerveuses si vous avez l'impression d'agir. Là, vous êtes simplement victime. Il faut arrêter d'être victime. Là, vous avez la possibilité d'agir. Il faut arrêter d'accepter cette fatalité dans laquelle vous a plongé votre ex-compagne. Il est important, vraiment important aujourd'hui. Vous avez quoi ? Vous avez 40 ans, Julien, aujourd'hui ?
1: C'est ça.
0: Bon, je pense que vous pouvez parfaitement aujourd'hui mener une action, puisque le juge vous avait réservé des droits, et dire que depuis 2020, vous pensiez bien faire en espérant qu'elle allait revenir à de meilleurs sentiments, qu'aujourd'hui, elle vous a totalement isolé de votre enfant, qu'elle vous empêche totalement, vous et votre famille, de voir votre enfant, et que là, aujourd'hui, vous demandez un droit de visite et d'hébergement de cet enfant. Cet enfant pourra venir vivre avec vous un week-end sur deux à minima, chez sa grand-mère notamment, et qu'à défaut, si elle refuse, compte tenu de ce que vous dites vous-même, de l'aliénation parentale dont elle semble mettre en œuvre, vous demandez à ce que la résidence de l'enfant vous soit complètement attribuée, quitte à ce que vous viviez chez votre maman pour vous aider, mais vous demandez l'attribution, et je pense que là, ça va la faire réagir. Hein.
1: Oui, mais... Moi, je m'inquiète pour lui. En fait.
0: Vous pensez qu'elle pourrait repartir ?
1: Oui, non, mais ça rejoint ce que vous dites. Mais je veux dire, je m'inquiète pour lui dans le sens où...
0: Bah, il vous inquiète pour lui, mais vous faites... Excusez-moi, excusez-moi, pardon, hein, je veux pas non plus...
1: pas plein chien.
0: Oui, vous avez peur qu'elle reparte dans son pays avec le petit ?
1: Aussi.
0: Eh oui, parce qu'elle a le passeport, elle a tout.
1: Eh oui.
0: Bah, vous pourriez demander la confiscation du passeport, hein.
1: Ouais, mais là.
0: Faire un signalement aux frontières, enfin, tout ça peut être fait par un avocat. Pourquoi vous n'allez pas voir un avocat ?
1: Financièrement.
0: Vous pouvez demander l'aide juridictionnelle, là, il ne s'agit pas d'un divorce.
1: Oui, mais.
0: Il faut demander l'aide juridictionnelle et demander.
1: C'est pour ça que je dis, moi, c'est que un tiers de ce que je parle, de ma vie, mais j'ai eu, par rapport à notre situation familiale, on a eu affaire à des avocats. Ils ont rien fait. À part prendre, on a été volé de, et je parle, et je pèse mes mots, plus de 20-30 000 euros de frais d'avocat.
0: Dans cette procédure, pour la garde de l'enfant, enfin, pour la résidence de l'enfant?
1: Ah non. Ben, là,
0: pour d'autres affaires. Alors, pour d'autres affaires, je ne sais pas, Julien, mais.
1: C'est pour ça que je.
0: Non, mais là, Julien, vous n'avez pas le choix. Vous pourriez faire une requête d'ailleurs tout seul, hein. Vous pouvez très bien écrire au juge en disant que vous n'avez pas accès.
1: Oui, je sais. Non, mais je connais là le. J'ai bouffé 20 ans de droit, mais.
0: Julien.
1: Mais en fait, c'était juste pour dire que faut pas se faire escroquer, voilà.
0: Oui, j'ai bien compris. Vous voulez parler de l'escroquerie un peu sentimentale à des fins migratoires.
1: Bah, alors, c'est pas un peu, c'est beaucoup.
0: Oui, probablement. Mais aujourd'hui, il y a un enfant. Lui, il a rien demandé, Julien.
1: Ah, non.
0: Et vous êtes papa, et voilà, on voit que vous êtes un super garçon, vous êtes et vous pourriez être un super papa, enfin, si on vous laissait la possibilité de l'être. Donc là, je crois qu'il faut vraiment que, si vous pouvez vraiment vous mettre en tête de reconquérir vos droits parentaux, Julien.
1: Oui.
0: Et votre fils vous remerciera demain.
1: gentil, mais bon. Face à elle, c'est pas gagné.
0: Ah non, mais arrêtez avec face à elle. Elle vous a déjà fait. Elle a déjà été suffisamment manipulée. Elle vous a suffisamment manipulé. En tout cas, d'après ce qu'on comprend, elle vous a suffisamment manipulé. En tout cas, aujourd'hui, il y a un petit garçon. C'est lui auquel il faut penser.
1: Bien sûr, mais j'y pense tous les jours.
0: Mais je sais, Julien, c'est pour ça que je me permets de vous dire cela. Tenez-nous informés, Julien. Dites-nous si vous allez, vous avez envie de, si vous pouvez faire les choses.
1: D'accord. Et juridiquement parlant, donc ça je connais, mais après psychologiquement parlant, est-ce que ça sera possible d'être en contact avec Valérie parce qu'elle est psychologue, c'est bien.
0: Oui, bien sûr, Valérie, vous pouvez l'appeler le week-end, bien sûr, elle est là tous les à partir du vendredi, Valérie, vendredi, samedi, dimanche.
1: Parce que moi, j'ai eu un psy qui m'a dit, allez voir, je vous, par rapport à elle, quand j'expliquais, allez voir
0: un psy.
1: Un psychiatre.
0: Oui.
1: Pour elle. Et vous expliquez votre situation, mais elle m'a dit, c'est un psychiatre ésotérique. Enfin, dans tous ces trucs.
0: Non, on va pas aller voir l'ésotérisme du tout. C'est pour ça que vous parlez
1: de
0: Valérie.
1: Non, mais... Elle m'a dit, c'est un psychiatre formé pour ça. Et vous allez
0: qui
1: voir.
0: Qui c'est qui vous a dit ça?
1: Une des psychologues que j'ai vues.
0: Bah écoutez, non, on va pas aller voir. Que vous alliez voir un psychiatre, pourquoi pas? Que vous alliez
1: non,
0: voir
1: mais
0: un psychologue
1: parce que, parce que. J'ai pas de preuves, mais. Parce qu'à chaque fois, elle veut pas que je le vois, parce qu'elle dit il y a des démons chez toi, par rapport à ta religion et tout.
0: Non, mais quelle religion? Pourquoi quelle religion?
1: Évidemment. Limite, quand moi.
0: Quelle religion
1: parle,
0: vous
1: me
0: êtes
1: dit,
0: quelle religion vous êtes?
1: Moi, chrétien et elle, musulmane.
0: Et ben alors, en quoi
1: je m'en fous, je veux dire. Mais elle met sa religion, voilà. Et elle dit, non, mais c'est. Elle est très possessive.
0: Il faut arrêter d'être manipulé par ce qu'elle vous dit, parce que toutes les approches ésotériques, c'est la numérologie, l'astrologie, les vies antérieures, le tarot, enfin
1: oui,
0: tout ça.
1: Oui, mais un psychiatre qui fait ça quand même, c'est un médecin.
0: Non, mais un médecin, aucun psychiatre ne fera ça, excusez-moi.
1: Mais elle m'a donné le nom du médecin.
0: C'est peut-être un
1: donc,
0: psychologue,
1: c'est pas...
0: mais ça peut pas être un psychiatre. Un psychiatre, c'est un médecin. Il ne fait pas ça,
1: non,
0: c'est
1: non,
0: sûr.
1: C'est un psychiatre, et j'ai regardé sur Internet. C'est un psychiatre spécialisé dans l'ésotérisme, enfin, les trucs bizarres.
0: L'ésotérisme.
1: Ouais,
0: bon, en tout cas,
1: bizarre.
0: J'ai pas compris pourquoi votre conjointe aurait la bonne parole et que c'est elle que vous suivrez. Enfin, elle vous insulte, elle vous empêche de voir votre enfant, elle vous bloque depuis quasiment 5 ans ou 6 ans. Et dès qu'elle vous dit que vous seriez envoûté, vous êtes là, vous jetez dans les bras d'un éventuel psychiatre, comme vous dites, ésotérique.
1: Non,
0: enfin, c'est pas sérieux.
1: Je me suis pas jeté, je suis pas allé le voir.
0: Non, mais vous dites que et vous vouliez aller le voir.
1: Oui, mais je suis pas, je l'ai pas fait. Donc,
0: écoutez, psychiatre ésotérique n'est pas une spécialité médicale officielle. Le psychiatre est obligatoirement médecin. Il est spécialisé en psychiatrie. Il peut avoir un intérêt personnel peut-être pour la spiritualité, les rêves, les symboles, les expériences mystiques. Mais enfin, ça, c'est pas du tout. Enfin, voilà, c'est tout entre son intérêt et sa spécialité, c'est tout à fait impossible.
1: La psychologue, elle m'a dit...
0: Non, écoutez, je ne sais pas ce que vous a dit la psychologue, mais en tout cas, il faut peut-être voir quelqu'un d'autre. Mais en tout cas, ce n'est pas un psychologue qu'il faut que vous alliez voir. Je ne crois pas que ce soit ça. Il faut vraiment que vous alliez voir...
1: Je suis allé voir un psychiatre aussi.
0: Non, mais ce n'est pas ni psychiatre, ni... Il faut voir un avocat, pardon, Julien, mais là, il faut prendre un avocat spécialisé.
1: Non, mais parce que, pour expliquer ma situation, parce que je suis dans un état... Pas bien, hein.
0: Non, mais logique. Que vous soyez. Mais vous êtes notamment
1: et donc,
0: pas bien à cause de ça.
1: J'explique mon cas, et quand j'expliquais tout ce qu'elle me disait de délirant, j'en aurais tellement à dire, mais bon, je sais pas. Hein. Il m'a regardé, il m'a dit, vous y croyez à tout ça?
0: Bah voilà, il vous a tout dit.
1: Je fais, vous voulez ma réponse? Je fais non, et vous en pensez quoi? C'est du pur délire.
0: Mais voilà, bah là,
1: je... Merci.
0: Et voilà. Alors, et écoutez, voilà. On a des messages pour vous. Il y a Anne qui vous dit, il faut que Julien prenne un avocat pour l'enfant. Il demandera la saisie du passeport. C'est vrai que votre fils pourra avoir aussi un avocat. Il ne pourra pas sortir de France sans autorisation du père. C'est la loi. C'est pour ça qu'il faut que vous battiez pour cette autorité parentale conjointe. Et aux frontières, ils ne le laisseront pas passer. Voilà. Ça, c'est pour la crainte qu'on pouvait avoir s'il partait avec sa maman dans le pays de votre compagne, ex-compagne. En tout cas, Julien, vraiment, vraiment, je le dis, il faut essayer quand même de renouer le contact avec votre fils, et vous pouvez pas le faire si vous ne prenez pas un avocat ou si vous ne saisissez pas le juge aux affaires familiales.
1: Oui, mais comme mon assistante sociale me disait,
0: vous avez une assistante sociale, donc elle peut vous y aider.
1: Oui, mais là, c'est pour ça que j'aurai plusieurs parties de ma vie, si ça vous intéresse.
0: Julien, elle pense que...
1: Non, elle me disait, mais dans tous les cas, il y aura une expertise...
0: Oui, d'évaluation, mais est-ce que...
1: De vous deux.
0: Bien sûr, de vous deux, bien sûr. Vous pensez, Julien, que vous n'êtes pas en capacité de pouvoir accueillir votre enfant, de pouvoir être avec votre enfant?
1: Non, je pense pas ça, non, au contraire.
0: D'accord. Bon, en tout cas, c'est ce qu'on entend, nous, et on pense que vous pouvez l'être, mais voilà, parce que si vous avez... Et pourquoi vous avez besoin d'une assistante sociale?
1: Voilà. Donc ça a encore une autre partie de ma vie. Donc, en fait, si on fait le schéma, on comprendra, on se dira, ah! C'est pour ça que moi j'ai pris qu'un thème là, mon enfant, mais,
0: oui, mais
1: j'en aurais tellement à dire.
0: Vous voulez dire que tout est lié. Julien, écoutez, voilà. Rappelez-nous si vous avez envie d'en parler. Moi, je pensais qu'à l'enfant aujourd'hui et à cette histoire, évidemment. Mais vous pouvez évidemment continuer à nous appeler et on vous prendra avec plaisir dans cette libre antenne sur Europe 1.
1: Mais
0: vous pouvez...
1: si c'est possible d'avoir
0: Valérie.
1: Voilà,
0: oui,
1: sur le plan.
0: Parce que... Oui,
1: bien sûr.
0: Oui, vous pourriez, écoutez, on est là, l'un et l'autre, avec plaisir, mais vous pouvez évidemment appeler
1: Valérie. C'est vrai que ça, c'est délirant.
0: Valérie, remarquez, sera là demain, vous pouvez peut-être l'appeler demain, Valérie sera là demain.
1: Non, mais je veux pas déranger, moi, on me rappelle dès que c'est disponible.
0: D'accord. Écoutez, on va transmettre le message en tout cas à l'équipe de la Libre Antenne le week-end. D'accord.
1: Et voilà. Mais en fait, oui, merci beaucoup pour votre écoute.
0: Écoutez, j'ai essayé moi de vous orienter sur ce que je pensais juste pour vous aujourd'hui, mais évidemment, on n'a pas tous les tenants et les aboutissants de votre environnement.
1: Évidemment, hein, on peut pas faire. Hein.
0: Merci Julien, merci beaucoup en tout cas, merci de d'être intervenu sur cette
1: Libre Antenne. Merci à vous et merci à toute l'équipe d'ailleurs.
0: Je vous écoute. Merci à vous aussi. Bonne nuit, Julien.
1: Allez, à bientôt.
0: À bientôt.
1: Merci.

0: Je te promets, vous avez reconnu la voix de Sylvie Vartan dans les pas de la chanson, magnifique chanson de Johnny Hallyday. D'ailleurs, demain soir, chers auditeurs, je ne serai pas au fidèle au rendez-vous. Je serai là mercredi et jeudi, évidemment. Mais je ne serai pas là demain soir, parce que demain soir, justement, je serai aux côtés de cet artiste dans ce qu'on appelle une masterclass au Palais des Congrès à Paris. À partir de 20h30, je vais animer cette masterclass où le public va avoir la parole et va poser à cette icône de la chanson en présence d'un orchestre leurs questions, les questions sur la vie d'artiste qu'elle a eue depuis quasiment 60 ans. 60 ans sur scène, il y aura plusieurs films, et puis qui vont retracer évidemment sa carrière, cet orchestre philharmonique, et puis moi qui sera un peu le lien, l'interface avec le public. Voilà, donc mille excuses pour demain, mais vous serez en compagnie, en très bonne compagnie, puisque c'est Valérie Darmont qui sera avec vous. Et bonsoir Marie.
1: Bonsoir Roland.
0: Comment ça va Marie? On a un rendez-vous toutes les semaines, tous les deux.
1: Non, pas tout à fait, mais moi je voudrais bien. Hein. Je voulais d'abord vous remercier, vous et votre équipe.
0: Oui.
1: Donc, parce que vous êtes tous tellement gentils, tellement à l'écoute, tellement adorables.
0: C'est gentil, c'est le propre de l'émission, bien sûr.
1: Oui, non, mais c'est peut-être le propre de l'émission, mais vous avez vraiment une équipe merveilleuse.
0: Ben, voilà,
1: vous êtes réconfortant. On vous confie quelque chose, mais vous trouvez toujours les mots pour nous réconforter.
0: Bon.
1: Et vous êtes merveilleux.
0: C'est gentil. Bah, écoutez, on va essayer une fois de plus ce soir d'avoir les bons mots sur les mots et les MAUX que vous allez peut-être nous narrer, nous raconter. Vous aviez, la dernière fois, vous nous aviez raconté cette histoire difficile d'avoir été abandonnée quelques jours avant le grand jour, le mariage. Ce soir, vous avez envie de parler à la fois d'amitié féminine, de personnes qui vous entourent, qui ont été proches pour vous. Et puis peut-être, je ne vais pas aller plus loin, peut-être un secret qui vous pèse depuis très longtemps.
1: Oui, je voulais vous parler d'une amie que j'ai perdue il y a une petite année. Mmh. Je l'ai perdue parce qu'elle est morte, hein, je l'ai perdue pour autre chose. Mmh. Nous étions vraiment très proches, puis nous étions amis depuis 50 ans.
0: Ah oui.
1: Donc, c'est pas une amie qui est d'hier.
0: Bien sûr,
1: oui. On s'était rencontrés à la plage.
0: Ah oui?
1: Avec on avait été présentés par une amie commune.
0: Oui.
1: Et puis, je me suis vraiment liée avec cette personne. Et, bon, pendant un moment, on ne se voyait plus parce que elle suivait son mari qui était souvent muté à l'étranger. Donc, quand elle était à l'étranger, moi j'étais en France, je ne la voyais plus. Mais quand elle rentrait, on se voyait immédiatement. Et puis, après, bon, son mari est mort. Mmh. Et j'ai été là. Elle a souvent pleuré dans mes bras. Donc j'essayais de la consoler au mieux, mais c'est pas facile dans ces cas-là. Mmh. Et puis, comme j'ai eu le cancer, moi j'étais très mal, je l'ai appelée, c'est la première personne que j'ai prévenue.
0: Oui.
1: Et elle m'a dit tout de suite, viens à la maison. Donc je suis allée chez elle. Elle m'a gardée 3 semaines chez elle. Mmh. En s'occupant de moi, en faisant tout ce qu'il fallait pour me distraire.
0: Vous aviez quel âge à cette époque, et Marie?
1: J'avais, au moment du cancer, j'avais 60 ans, déjà.
0: Oui, donc ça fait un peu moins de 20 ans, oui.
1: Et donc, elle était là. Et puis, elle est même venue chez moi pendant qu'on m'opérait. Pour pouvoir garder mes chiens. Et elle est restée chez moi le temps de l'opération, et puis encore 1 ou 2 jours pour que je me remette un peu. Mmh. Et puis après, bon, est arrivée, je ne sais trop quelle fête, elle m'a dit, mais ne reste pas seule, viens. Donc je suis allée chez elle. Et donc, c'était une amie qui était toujours très, très présente.
0: Comme une sœur, on va dire. Comme une sœur, Marie.
1: Oui, c'était ma sœur. Oui, c'était ma sœur.
0: Bah oui.
1: Oui, non, mais c'était. Oui, je la considérais comme une sœur, mais des fois, je lui disais, oh, mais t'es ma sœur. Et puis, elle me disait, oh, mais toi aussi, t'es ma sœur. Mais voilà, je l'aimais, comme j'étais fille unique, je n'avais pas de sœur, ben, j'avais reporté toute l'affection que je pouvais avoir. Si j'avais eu une sœur, je l'avais reportée sur elle.
0: Comment s'est passé les derniers moments avec elle? Elle était malade? Elle est morte comment?
1: Oui, elle a été malade. Alors, bon, là, j'ai un gros regret, mais finalement, une autre amie qui l'a vue, qui m'a dit, non, ne regrette rien. J'habite, moi, dans l'Aude, et elle est dans le Var. Donc, à l'heure actuelle, elle était dans le Var, excusez-moi, mais je parle encore d'elle au présent. Mmh. Et moi, à l'heure actuelle, entre autres avec mes yeux, je ne peux plus faire une distance aussi importante, puisque ça faisait à peu près 350 kilomètres. Mmh. Donc, je m'étais dit, bon, ben, je vais aller la voir en train. Parce qu'à un moment donné, elle voulait nous voir, mais c'était pour aller morte peu de temps après, d'ailleurs. Et alors, pour aller là, la SNCF, ils sont horribles. Vous pouvez aller du nord au sud sans problème, mais essayer d'aller d'ouest en est, c'est l'enfer. Il n'y a pas de liaison TGV, il n'y a rien.
0: Oui, donc il faut prendre des correspondances.
1: Oui, il faut prendre des correspondances. Et puis en plus de ça, c'est pas des TGV, c'est des TER. Donc ça s'arrête dans toutes les gares. C'est épouvantable. Mmh. À croire que les gens n'ont pas le droit d'aller d'est en ouest dans ce pays. Enfin, c'est pas grave ça. Voilà, et donc finalement, je n'ai pas. Oui, non, il faudrait quand même qu'il y ait quelque chose parce que pourquoi est-ce... Et donc, je n'ai pas pu la voir, elle est morte quelques jours après, et j'ai une amie qui m'a dit, mais écoute, ne regrette rien. Une autre amie commune qui m'a dit, mais ne regrette rien, parce que elle était méconnaissable, et j'en suis revenue malade. Elle m'a dit, alors au moins toi tu vas avoir la chance de garder une belle image d'elle.
0: Et vous l'aviez au téléphone régulièrement? Vous arriviez à lui parler régulièrement?
1: Ah oui,
0: avant, évidemment, les derniers moments, j'imagine, mais...
1: Oui, mais même quand on s'est rendu compte qu'elle était malade et tout, je l'appelais. Des fois, elle me disait, ah ben attends, je te laisse, on va... J'ai des infirmières qui arrivent, donc je l'avais même à l'hôpital. Mmh. Donc je l'ai appelée vraiment très, très régulièrement. Et même, elle m'appelait. Ouais. Donc, on est resté en lien, pas dans les derniers moments, bien entendu, mais...
0: Vous avez eu le temps de lui dire combien vous l'aimez, combien elle avait été précieuse pour vous?
1: Ah oui, je lui ai dit, mais quand elle m'a dit, je lui ai dit, ah non, pas toi, c'est pas juste que toi tu sois malade. Elle m'a dit, mais enfin, je lui ai dit, non, pas toi, t'as pas le droit, c'est pas possible que toi tu tombes malade, c'est pas possible, tu le mérites pas. Elle s'est mise à rire, elle m'a dit, mais enfin, pourquoi tu dis ça? Je lui ai dit, parce que tu es tellement bonne, tu es tellement à l'écoute, t'as pas le droit, toi, c'est pas possible que toi tu sois malade.
0: Ça veut dire qu'elle aura une jolie place là où elle est, dans le monde d'en haut.
1: C'est ce que je lui ai dit. Alors je lui ai dit, mais toi au moins, tu iras. D'ailleurs, je lui ai dit, toi, tu vas aller directement au ciel, hein. Tu en es sûr? Ouh, elle m'a dit ça alors. Je ne suis pas si sûre que toi.
0: Ça fait combien de temps, Marie, qu'elle est partie?
1: Ben, c'était en fin d'année dernière.
0: Vous avez eu un signe? Vous avez eu quelque chose?
1: Non. J'ai été avertie par sa fille. C'est sa fille qui m'a appelée pour me dire ce qui se passe.
0: Non, je disais, est-ce que vous avez eu un signe depuis qu'elle est partie?
1: Non, pas du tout. J'ai perdu mes parents, j'ai pas de signe de mes parents. Je reconnais que, bon, je sais pas si je suis pas normal.
0: Non, non, pas du tout. Mais vous la priez, vous lui parlez, vous...
1: Ah, je prie pour elle.
0: Ouais,
1: je prie
0: bien.
1: Pour elle.
0: Mmh.
1: Ah, comme je prie pour mes parents, d'ailleurs.
0: Mmh, mmh, mmh.
1: Et même pour des gens qui ont pu me faire du mal, j'ai décidé que, bon, fallait prier même pour les gens qui n'étaient pas...
0: Alors, en parlant de ça, Marie, en parlant de ça, vous avez sur
1: oui,
0: le cœur...
1: voilà, on va venir.
0: Eh oui, parce que oui. Je vois qu'il est 0h43 et je voudrais pas qu'on soit coupé dans ce que vous allez nous raconter.
1: Oui, alors voilà, j'avais un couple de... Ouais, c'était des bonnes relations de travail, d'amis. On travaillait tous dans la même société.
0: Mmh.
1: Donc moi, j'étais dans un département, était dans un autre département, mais il y avait 250 kilomètres entre... Nos deux domiciles.
0: Mmh.
1: Et donc, je les voyais régulièrement et tout allait très bien entre nous. J'étais surtout amie avec la femme, plus qu'avec son mari. Mais bon, je les voyais tous les deux.
0: Quel âge, on était à quelle et... époque? Quel âge vous aviez, Marie?
1: Oh ben là, j'avais 33 ans.
0: 33 ans, oui.
1: Et donc, j'étais dans un petit appartement et je devais déménager pour un appartement plus grand.
0: Mmh.
1: Donc, j'en parle à mon amie, mais l'infirmière. Elle me dit, ah, mais non, on ne va pas te laisser comme ça. On vient t'aider pour ton déménagement. Je lui ai dit, c'est gentil. Alors, je ne voulais pas prendre un déménageur parce que d'un point à l'autre, il y avait 1,5 km, donc prendre un déménageur pour ça.
0: Mmh.
1: Puis j'avais pas trop de choses à faire. Bon. Et donc, à un moment donné, elle est restée dans mon appartement, dans mon nouveau logement.
0: Votre amie, moi, donc, votre amie, enfin, une autre amie.
1: Mon amie
0: donc...
1: féminine,
0: ouais.
1: Je vais l'appeler Stella.
0: Mmh.
1: Mon amie Stella est restée à mon nouveau domicile. Et là, moi, j'ai fait une erreur, mais bon. Je ne pouvais pas deviner. Je lui ai laissé Baden. Alors, Baden, c'était mon chien.
0: Ah oui.
1: C'était un Doberman. Donc, si mon Doberman avait été... Il était très gentil, il n'agressait pas, mais on était allés à l'éducation tous les deux, et ce chien avait appris à me défendre.
0: Ouais.
1: Donc, s'il avait été avec moi,
0: ça ne vous serait pas arrivé. Ouais, c'est ce que vous allez nous raconter.
1: Et non. Ouais. Mais je ne pouvais pas deviner.
0: Bien sûr que non, bien sûr que non. Vous étiez dans un milieu amical.
1: J'étais dans un... Voilà, j'étais en relation amicale. Donc
0: bien sûr.
1: Mais sinon, j'aurais gardé le chien avec moi. Je vous assure qu'on aurait fait quoi que ce soit, le chien. Si je disais attaque, parce qu'il n'était pas méchant. Mais si moi, je lui donnais un ordre, il l'exécutait. C'était tout. Et il s'arrêtait dès que je lui disais d'arrêter. Mais déjà, rien, quand vous voyez un chien qui vous saute dessus, ça vous calme.
0: Bah évidemment. Alors, qu'est-ce qui s'est passé?
1: Alors, donc, lui, le chien étant là-bas, on était en train de finir le déménagement avec son mari.
0: Son mari, oui.
1: Et je me suis retrouvée par terre, mais là, je ne sais pas comment. Et à ce moment-là, je commençais à me débattre. Il me dit, oui, tu comprends, Stella est enceinte, alors elle ne veut plus trop que je la touche. Alors moi, je dis, non mais attends, moi je ne suis pas un jouet, et puis Stella, c'est ta femme, et moi je veux, c'est pas possible cette histoire. Oui, mais moi, tu comprends, je dis, non, je comprends absolument pas. Et je me suis débattue jusqu'au moment où je n'ai plus de force. Parce que moi, je fais toujours, d'ailleurs. À l'époque, je suis un petit peu rétréci quand même. Je faisais 1m67, 48 kilos. Je fais toujours 48 kilos. En face de quelqu'un qui fait faire 1m80, 80 kilos.
0: Mm-hmm.
1: Donc, il y avait quand même...
0: oui, une force, une domination, une force.
1: Une force qui était nettement supérieure à la mienne. Puis les hommes sont en général plus forts que nous. Il faut dire ce qui est. Et donc je me suis débattue. temps que j'ai pu, puis quand j'ai plus de force, je vais arrêter de me débattre. Et à ce moment-là, ce qui a été très bizarre, c'est que j'ai eu la sensation que je sortais de mon corps et que j'assistais à la scène qui était en train de m'arriver. C'est-à-dire que j'assistais à mon propre viol.
0: Vous êtes dissocié de votre corps.
1: Ah oui, oui. Et je me souviens que, oui, je me suis dissocié à ce moment-là. Et j'ai assisté, enfin oui, j'ai assisté à la scène. C'était très bizarre comme sensation.
0: Et du coup, ça a provoqué vous une espèce de traumatisme, une amnésie traumatique.
1: Ça a amené une amnésie traumatique. Alors, heureusement, sur le coup, parce que après, on est retourné à mon nouvel appartement. Et donc, moi, j'y suis retournée. Pour moi, rien ne s'était passé. Donc, je me suis comportée tout à fait normalement. Parce que dans ma tête, il n'y avait plus rien. Et comme on était tous dans la même société, on se voyait régulièrement dans des réunions. Je n'avais toujours pas de souvenirs, donc c'était pas plus mal.
0: C'est-à-dire que le jour même de cette agression, enfin de ce viol, avec cette dissociation, c'est comme si c'était quelqu'un d'autre qui s'était fait violer ou auquel vous auriez assisté.
1: Oui.
0: Et en sortant de cela... il est parti et vous êtes rentré dans une amnésie. Vous avez oublié immédiatement ce qui venait de se passer.
1: Oui, j'ai tout oublié immédiatement. Je me suis dissociée et tout est sorti de ma tête. J'avais regardé ça comme j'aurais regardé une émission de télévision. Enfin, j'aurais pas regardé un viol à la télé. Mais je sais pas. Tout est sorti de ma tête. Et comme j'ai revu ça, c'était là, je me souvenais de rien.
0: Donc, c'est fou, ça. Et donc, vous n'avez même pas consulté, puisque vous n'aviez pas conscience de cela.
1: Ah non, je n'avais aucune conscience de quoi que ce soit. Et je suis restée dissociée pendant 42 ans.
0: Qu'est-ce qui vous a fait sortir de cette torpeur, de cet oubli, de cette amnésie?
1: Eh bien, un jour, ils étaient chez moi.
0: Donc, pendant 42 ans, vous êtes toujours amis avec tout ce groupe, enfin, vous travaillez avec eux?
1: Non, parce qu'on avait été tous licenciés. D'accord. Et donc, je ne les ai plus vus pendant une quinzaine d'années, je pense.
0: D'accord.
1: Ou même 20 ans. Et un jour,

0: jour, je me suis un petit peu accrochée avec lui. Il m'a tellement énervée que j'ai dit, bon, mais puisque c'est comme ça, je vais finir mon repas dans une autre pièce.
1: Ah oui, d'accord.
0: Je suis partie dans l'autre pièce.
1: Et il y avait d'autres gens avec vous?
0: Non, on n'était que tous les trois.
1: D'accord.
0: Et là, je n'ai entendu que sa voix. Je ne le voyais plus. Mmh. Et c'est au son de sa voix seulement que je l'ai reconnu. Tant que je le voyais, je ne le pardonnais pas. Mais c'est sa voix qui a déclenché mon souvenir parce qu'elle n'était plus associée à son visage.
1: Et vous, vous avez revu ce que vous aviez vécu. Votre corps, votre tête, votre mémoire s'est souvenu.
0: Oui. À ce moment-là, j'ai tout j'ai retrouvé la mémoire. Mmh. Alors, j'ai dit que je ne voulais rien dire à Stella parce que qu'est-ce que je vais aller lui dire? Aller déposer plainte, ça ne servait à rien, c'était trop vieux.
1: Bien sûr.
0: Bon, je m'étais renseignée, on m'avait dit oui, que je pouvais quand même, et qu'il serait convoqué. J'ai dit non, mais s'il est convoqué, après ça s'arrêtait là. Mais j'ai dit s'il est convoqué au commissariat, cela va aller avec lui. Donc, je vais créer une rupture dans un ménage qui marche apparemment bien, et ça je voulais. On me traitera de menteuse et je ne le suis pas.
1: Oui, le vrai problème, c'est ça. C'est le fait qu'à la fois vous libériez votre parole, c'est important, mais qu'on puisse ne pas vous croire 42 ans après. Alors après, on parle de ces... Il y a eu beaucoup de recherches aujourd'hui sur ces amnésies traumatiques. D'ailleurs, c'est la raison pour laquelle la prescription en matière d'atteinte sexuelle et de viol, surtout, a été étendue. On a rajouté une dizaine d'années, mais pour autant, ça ne vous couvrait pas, vous.
0: Ouais.
1: Donc, vous n'avez même pas essayé de lui parler à lui, seul à seul?
0: Alors, ce qui s'est passé, c'est qu'un jour, on était chez moi, et là, j'avais retrouvé la mémoire.
1: Mmh.
0: Et à un moment donné, il s'est plaint en disant, oui, maintenant, si ça continue en France, ça va être comme en Amérique, on ne pourra même plus prendre l'ascenseur seul avec une femme sans être accusé de viol.
1: Là, il était mal tombé, là, ouais.
0: Là, il était mal tombé. Alors, je l'ai regardé et je lui ai dit, écoute, je reconnais, mais ça change un peu parce que pendant, jusqu'à maintenant, quand on était violé, si on allait déposer plainte, c'était nous qui étions traités d'anonymeuses et c'était notre faute. Alors, je crois que c'est une bonne chose qui arrive. Il n'a rien répondu et depuis...
1: Et là, il y avait Stella là, quand vous avez répondu ça, quand vous lui avez dit ça.
0: Ah, il est resté quoi?
1: Bah oui.
0: Il a pas
1: fait. Vous n'avez pas réussi à lui dire seul à seul. Vous n'êtes pas retrouvé seul à seul avec lui.
0: Non, mais il a très bien compris ce que je disais parce qu'il n'était pas idiot.
1: Comment vous le vivez vous aujourd'hui? Depuis ça fait combien de temps que vous avez? Ça fait 5-6 ans du coup que vous avez.
0: Ça fait 5 ans que j'ai retrouvé la mémoire. Mmh. Et ça fait 3 ans que je lui ai fait comprendre que j'avais retrouvé la mémoire.
1: Mais est-ce que pour autant, d'accord. Mais est-ce que pour autant, ça vous a libéré d'une certaine manière, Marie?
0: Oui, et le fait de vous parler à vous, ça finit de libérer.
1: Parce que ce qui vous est arrivé n'est pas normal. Ce qu'il vous a fait est un véritable viol. Il a abusé de la situation.
0: Ah oui, mais il m'a violé.
1: Il vous a fait porter le poids de sa mésentente conjugale, visiblement, avec son épouse à l'époque. Je sais pas si c'est à durer depuis. Et il vous a pris, comme vous l'avez très bien dit, comme un objet sexuel. Donc, il va s'éteindre, il va partir sans jamais, alors ne pas avoir été jugé, mais sans avoir affronté avec vous de

0: l'anomalie, c'est-à-dire qu'il ne, comme si ce qui était arrivé était normal. Je pense que vous pourriez avoir, si vous avez la possibilité de se retrouver seul avec lui, c'est parce que j'ai bien compris que vous ne vouliez pas mêler Stella, mais lui dire, écoute, je ne vais pas en parler forcément à ta femme, mais ce qui s'est passé n'est pas normal. J'attends des excuses.
1: Oui. Mais à l'heure actuelle, sa femme, souvent. Mais lui, m'évite comme la peste.
0: Il doit être très mal quand vous voyez sa femme, parce qu'il doit se dire que peut-être.
1: Oui, parce que effectivement, quand je vois sa femme, si elle est absente plus de 2 heures, il commence à l'appeler en disant mais qu'est-ce que tu fais? Où tu es? Alors elle lui dit, ben, je suis avec Marie, on fait ça. Ah, et tu rentres quand? Parce que tu sais, on a... Et quand est-ce que tu vas... Enfin, il essaie d'abréger nos rentes.
0: Oui, enfin, il essaie d'abréger. Si vous avez envie de le dire à votre... Il a bien compris que vous l'aviez protégé quand même, parce que si vous aviez envie de le dire, enfin, vous avez envie de protéger Stella surtout. Si vous aviez envie de le dire, vous pouvez le dire. Non, mais je pense qu'il faudrait quand même que vous trouviez un moment et un moyen de lui dire « J'ai retrouvé l'intégralité de ma mémoire, je sais ce qui s'est passé, j'attends juste des excuses. »
1: Ouais.
0: Ce serait bien au moins.
1: C'est vrai.
0: Ça serait bien au moins des excuses, c'est pas suffisant, évidemment, ce sont des mots et c'est pas... Mais bon, ce serait bien, au moins c'est le strict minimum pour vous, cher Marie.
1: Oui.
0: Parce que vous êtes quand même très bonne fille, hein, vous êtes très bonne fille de préserver votre amie, et je le comprends, parce que c'est ce qu'on revient à la conversation que nous avions au départ, là.

0: visiblement, il y a eu un abus. Il y a eu un abus terrible que... Alors peut-être que tant mieux que vous avez été protégé toutes ces années, mais aujourd'hui, il n'en reste pas moins que ça reste tout à fait anormal. Donc, il faudrait que vous puissiez trouver avoir le moyen quand même de lui dire que voilà, vous n'êtes pas dupe, même s'il l'a compris, et que c'est pas qu'il va se tenir à carreau, c'est qu'il doit, vous demander pardon. Cher Marie, il est une heure, on va plus pouvoir discuter. Merci Marie, parce que je sais que ça vous pesait et que c'est quelque chose de difficile à dire, à révéler comme cela.
1: Il y a une chose que je voulais ajouter, je voulais dire à toutes les jeunes femmes qui ont des filles. Qu'elles mettent leurs filles au judo.
0: Au judo, ah oui, les sports de combat. D'accord Marie, d'accord, on aura le temps d'en développer la prochaine fois. Pour qu'elles puissent se défendre, voilà. Oui, parce qu'elles n'ont pas le chien, comme vous l'aviez vous à l'époque, et qui n'était pas avec vous. Marie, je vous embrasse, il est 1h du matin, il faut vraiment qu'on arrête, je suis désolée.
1: Moi aussi, je vous embrasse
0: Marie,
1: merci,
0: prenez soin de vous.
1: Vous êtes tellement gentil.
0: C'est gentil Marie, merci à vous aussi, je vous retourne l'appareil. Passez une bonne soirée, moi je vous retrouverai, chers auditeurs, dès mercredi, promis. Et puis demain, vous serez évidemment avec Valérie Darmon, donc vous allez passer une très très bonne soirée. Et là, tout de suite, c'est la délicieuse Marlène Duré, que vous aviez d'ailleurs avec vous hier soir. Eh bien, voilà, elle va vous accompagner vos nuits. Bonsoir Marlène.
2: Bonsoir Roland, et ben on vous dit à mercredi, avec grand plaisir.
0: Merci.
2: Je vous embrasse et je vous souhaite une très bonne nuit.
0: Merci beaucoup.
2: Bonne nuit à vous tous aussi qui nous écoutez sur Europe 1. Il est 1h. Cette semaine, vous allez pouvoir redécouvrir des extraits d'une émission culte d'Europe 1. Le Monde est fantastique, qui était diffusé à l'époque sur Europe numéro 1 même, en 1963. Une émission qui était portée non pas par un animateur, mais par un scientifique, Albert Ducrot. Particulièrement percutant dans la vulgarisation des faits scientifiques. Alors c'est vrai que cette émission, elle a un peu vieilli dans la forme, mais dans le fond, elle reste très actuelle. Voici donc le premier épisode et on va s'intéresser aux abeilles.
3: Mais pourquoi t'arrêtes-tu ?
4: Il y a une abeille dans la voiture.
3: Ah, je t'en prie, ne la tue pas.
4: Mais non, je vais la chasser.
5: L'abeille, c'est peut-être aux yeux de l'homme l'insecte le plus respecté. Celui qu'on n'écrase pas contre une vitre comme une guêpe, parce que l'abeille, plus encore qu'un insecte, c'est pour l'homme un symbole. Et c'est aussi un mystère. C'est au cœur de l'été, au ras des trèfles incarnats et des fleurs, comme un hymne au travail.
6: Et c'est le plus vieux du monde.
5: Le plus familier à l'oreille de l'homme.
6: Parce que le même, et avec la même signification depuis des milliers d'années, des millions d'années.
5: L'homme n'a pas toujours connu la ruche, mais il a toujours connu l'abeille.
6: Sans doute la vit-il pour la première fois au temps lointain de l'âge de pierre, lorsqu'entre deux chasses, il laissa son regard traîner sur une fleur, car c'est sur les fleurs qu'on voit les abeilles, besogneuses, inlassables.
5: Alors même que l'homme n'était qu'un être mal vêtu, mal organisé, l'abeille vivait déjà en société, une société bien rodée et, vous allez le voir, parfois impitoyable.
6: Très vite, l'homme a compris ce qu'il pouvait tirer de l'abeille, le miel.
5: Mais très vite aussi, il a compris qu'il devait percer le mystère de cette fantastique organisation qu'est la ruche, ou plus simplement, dans la nature, au creux d'un arbre, la vie de l'essaim.
6: La connaissance de l'abeille est vieille, mais elle est encore incomplète. L'abeille, on la regardait vivre d'abord en voisin curieux, en poète, en philosophe, enfin en naturaliste, la loupe à la main. On la surveille maintenant avec tout ce que la science peut mettre à la disposition du savant.
5: Mais que sait-on de l'abeille ?
6: Qu'elle vit en colonie, qu'il y a dans une ruche autant d'abeilles que d'hommes dans une grande ville, 40 à 70 000 sujets. Que l'abeille ramasse du miel ?
5: Cela, bien sûr, vous le savez, mais regardez de plus près, vous qui n'êtes pas apiculteur, regardez bien.
6: Que ce soit dans sa ruche, la petite maison préfabriquée que lui fait l'homme pour mieux la garder, ou que ce soit dans l'arbre creux au coin de la forêt, les abeilles ont le même souci de leur habitat.
5: Avec de la cire, architectes minutieuses, elles construisent des milliers et des milliers de petites cellules hexagonales.
6: Pourquoi hexagonales ? Le hasard, pensez-vous ?
5: Le hasard ? Pas du tout. Car l'hexagone, c'est la figure géométrique qui a la plus grande contenance pour le plus petit périmètre. C'est la façon de faire une alvéole la plus grande possible en utilisant le minimum de cire. Il n'y a pas de place perdue dans une ruche. Et cela, l'abeille le sait depuis qu'elle est abeille.
6: Architecte, c'est bien sûr ce qui vient à l'esprit tout de suite. Cela frappe, cela étonne, cela s'explique aussi. Sur cette architecture des abeilles, aussi vieille que fantastique, un homme a passé des heures et des heures, patient, méthodique, observateur fasciné.
5: Cet homme, c'est l'abbé d'Archennes, curé de la paroisse de Bressols en Eure-et-Loir, le seul curé de paroisse qui soit aussi un docteur en sciences. Et c'est pourquoi, à longueur d'année, il partage son temps entre ses fidèles et les abeilles qu'il regarde vivre dans leur intimité, à la fois dans son laboratoire et au centre de recherche expérimentale de Bure-sur-Yvette dans la vallée de Chevreuse.
7: Les abeilles travaillent bien ensemble, car c'est par dizaines qu'elles peuvent travailler sur une même cellule. Mais allons plus loin. Le maçon encore est capable de retirer des briques et de reformer en partie son mur sur un autre plan. Les abeilles, elles aussi, savent détruire des cellules et quelquefois totalement pour donner à leur rayon une nouvelle forme. On peut observer ce phénomène naturellement, mais aussi on peut obtenir des destructions systématiques par les abeilles. Ainsi, vous pouvez découper des formes de formes géométriques caractéristiques, des carrés, des triangles, des rectangles, de tailles différentes. On peut fixer ces formes de cire en haut d'une ruche, sur une suspension, sur un support en bois, et déposer cette forme à l'intérieur des ruches. On s'aperçoit au bout d'un certain temps que les abeilles sont capables de détruire ces formes géométriques pour obtenir la forme standard ellipsoïdale que caractéristique des rayons en construction à l'intérieur des ruches.
8: En somme, elles utilisent le travail que vous leur fournissez pour en faire un qui sera mieux à leur point de vue.
7: Et qui sera adapté, qui sera une forme standard pour les abeilles. C'est la forme ellipsoïdale caractéristique. Mais nous voyons encore nos maçons capables d'effectuer encore des travaux beaucoup plus ahurissants. Vous devez savoir que ce qui caractérise les bâtisses dans une ruche, c'est leur parallélisme. Les rayons se trouvent verticalement et parallèlement à peu près, à des distances égales. Je n'ai pas le temps d'expliquer les phénomènes qui régissent ce parallélisme, mais si vous retirez des bâtisses d'une ruche un rayon parallèle, et si vous le remplacez par une feuille de cire gaufrée encore, de quelques centimètres carrés, si vous fixez cette feuille perpendiculairement aux rayons voisins, c'est-à-dire dans une situation anormale, vont-elles ici détruire la languette de cire placée ainsi anormalement ? Inutile, car les abeilles forment des chaînes cirières attachées les unes aux autres par leurs pattes. Elles forment des couples de force, tirent sur les bords de la cire gaufrée ainsi placée anormalement et rendent son plan parallèle au plan des rayons voisins construits.
5: Ces alvéoles de cire, ces petites cellules, ne sont pas équipées au hasard. Chez l'abeille, l'organisation exclut la fantaisie.
6: Il y a des chambres pour les jeunes abeilles. Ces petites cellules où pendant 12 jours, peu après son éclosion, la petite abeille parfait sa croissance avant de s'envoler pour le travail.
5: Il y a aussi ces petites caves, ces magasins à miel.
6: C'est là que l'abeille vient déposer le fruit de son travail. C'est le terme fixé d'un incessant et quotidien va-et-vient.
5: Pensez en effet qu'à chacun de ses voyages, l'abeille ne ramène dans cet alvéole qu'une toute petite goutte de nectar.
6: C'est à peine gros comme une tête d'épingle.
5: Et cela représente pour l'abeille une fantastique tournée au cœur de 1500 fleurs.
6: Ces fleurs sur lesquelles l'abeille butine dès le printemps, l'abeille ne les fréquente pas au hasard. Elles sont guidées vers elles par un sens mystérieux de la couleur et de l'orientation. Au centre de Bure-sur-Yvette, dans la vallée de Chevreuse, depuis des années sous la direction d'un homme dont on dit qu'il est le grand patron des abeilles, M. Rémy Chauvin, des hommes regardent, étudient, notent, comparent et concluent.
5: L'un d'entre eux ce soir, le professeur Villaume, maître de conférence à la faculté des sciences de Nancy, en trouve la porte sur ce qu'il a appris de l'observation des abeilles. Écoutez bien, c'est quelque chose que peut-être vous ne connaissez pas encore.
9: Des expériences ont été faites par le professeur von Frisch de Munich pour montrer comment les abeilles partaient à la reconnaissance d'une source de nourriture. Elles sont guidées par le langage des abeilles, dont M. Chauvin va vous entretenir. Ensuite, lorsqu'elles ont trouvé la source de nourriture qui leur a été indiquée par ce moyen ou moyen de ce langage, elles ont évidemment à revenir à leur ruche. Pour revenir à leur ruche, elles utilisent essentiellement leur vue, la vision. Elles ont en particulier des repères visuels à distance assez grande, des arbres, des bosquets, une groupe de maisons, une rivière, enfin des repères visuels.
10: Comment voient-elles les abeilles, comme nous?
9: Les abeilles ne voient pas du tout comme nous. Monsieur Chauvin aura l'occasion de vous en parler également, justement, dans le langage des abeilles. Elles perçoivent en particulier la lumière polarisée. Elles ont des yeux qui ne sont pas faits du tout comme les nôtres. Elles ont d'abord des yeux composés, comme tous les insectes, des yeux composés de facettes. Elles voient dans différentes directions. Elles ont un champ visuel beaucoup plus grand que le nôtre. Et elles ont deux systèmes de vision. Vision à distance, d'abord, et vision à proximité. Cette vision à proximité va leur servir en particulier pour trouver leur ruche justement au retour du butinage. Alors elles se guident à distance par rapport aux arbres, aux objets très gros dont on vient de parler, et lorsqu'elles reviennent à la ruche, c'est ensuite un autre système de vision qui est mis en action. Elles repèrent, à ce moment-là, elles ont repéré d'une façon très précise, la précision est de l'ordre de quelques centimètres. Il suffit de déplacer la ruche de 50 centimètres à droite, à gauche, en avant ou en arrière pour qu'au retour, ces abeilles soient perdues. Elles ont repéré non pas la ruche, mais la position exacte de la ruche.
5: Le sens de l'odorat, celui de l'orientation, de la vue et du temps.
6: C'est à cause de cela que l'abeille est un insecte fantastique.
5: Et ce qui est plus fantastique encore peut-être, c'est ce qui a frappé l'homme dès le début de son observation, l'organisation même de la ruche.
6: La ruche, c'est une monarchie de droit divin.
5: Au milieu de 50 000 sujets, une reine.
6: Une reine qui est à la fois la vie et la raison d'être de la ruche. C'est la seule femelle. C'est pour l'avenir, l'assurance de la descendance. C'est aussi la plus grosse des abeilles. Plus longue, plus élégante, plus svelte.
5: Dès le printemps, alors que fleurissent les arbres, la reine se promène, lente et majestueuse. Très haut dans le ciel, sur sa route, les faux bourdons, les mâles qui vont la féconder. Une fois, deux fois, trois fois.
6: C'est le vol nuptial, la promesse de vie, la survie de la colonie.
5: Puis la reine va revenir à la ruche. Dans les alvéoles, elle déposera ses œufs. Parfois, plus de 1500 en 24 heures.
6: Un à la minute.
5: Tout ira alors très vite.
6: En trois jours, la larve sort de l'œuf. Six jours plus tard, la petite abeille a achevé sa croissance. Elle a été comme suralimentée par les ouvrières.
5: Pensez simplement que pendant ces six jours, l'abeille a multiplié par 500 le poids des larves initiales.
6: Puis c'est la croissance, 12 jours enfermée, 12 jours au creux d'une alvéole de cire. Et à trois semaines, l'abeille adulte est prête pour le travail qu'on attend d'elle.
5: Un travail qui sera fantastique.
6: Dans les 10 premiers jours, l'abeille est femme de ménage et architecte tout à la fois. C'est elle qui construit les rayons de cire, nettoie la ruche, la ventile de ses ailes ou la chauffe de son corps selon la température.
5: Puis elle prend du grade, si l'on peut dire. Le dixième jour, elle devient nourrice. Dans sa tête, une glande s'est développée qui lui permet de nourrir les petites larves qui ne peuvent pas encore digérer ni le miel ni le pollen.
6: Et puis c'est le retour à l'étage plus obscur.
5: L'abeille redevient femme de ménage, gardienne de la ruche, pourvoyeuse enfin.
6: Et sa vie éphémère s'achève aux environs du 45e coucher du soleil. Alors que la reine, elle, peut vivre jusqu'à 4 ou 5 ans.
5: Voilà ce que, depuis très longtemps, l'homme a su des abeilles. C'était beaucoup, bien sûr, mais c'était insuffisant.
6: Des hommes ont cherché. Les abeilles ont perdu de leur intimité. L'homme y a gagné en connaissance. Parmi ces savants, le docteur Carl von Fritsch.
5: En 1927, bien des spécialistes en ont ri. Von Fritsch affirmait
11: « J'ai découvert le langage des abeilles. Ce langage, c'est une danse. »
5: Depuis, l'abeille a livré d'autres mystères aux yeux de ceux qui l'observent. Au terme de longues études, le professeur Rémi Chauvin fait ce soir le bilan de ses secrets arrachés à la plus lointaine amie de l'homme.
12: Le public, depuis un certain temps, a entendu parler dans différents périodiques du langage des abeilles. Certains ne sont pas encore tout à fait au courant de ce dont il s'agit. En deux mots, voilà comment les abeilles communiquent entre elles. Lorsqu'une butineuse a trouvé du nectar, elle rentre à la ruche et exécute sur les rayons une sorte de danse en 8. Elle décrit un 8 sur les rayons qui sont verticaux, n'est-ce pas ? Et l'axe du 8 est plus ou moins incliné par rapport à la verticale. L'angle qu'il décrit avec la verticale est le même que feraient deux lignes, l'une allant du soleil à la ruche, l'autre allant de la ruche à l'endroit où il a trouvé la nourriture. C'est une transposition sur le plan vertical de coordonnées horizontales, en quelque sorte. Évidemment, c'est un processus psychique tout à fait extraordinaire qu'aucun animal ne présente. L'abeille est seule à pouvoir exécuter ce tracé de carte élémentaire, comme on dit les auteurs allemands, il s'agit effectivement d'un tracé de carte élémentaire. Bon, eh bien, partant de là, les auteurs allemands, à la suite du célèbre professeur von Fritsch, qui a découvert cette particularité du langage des abeilles, se sont aperçus notamment que la cadence avec laquelle l'abeille dansait, elle peut décrire son orbite plus ou moins vite, vous comprenez, eh bien, cette cadence est en relation avec la proximité de la source de nourriture. Lorsque les abeilles dansent très vite, c'est que la nourriture est très près. Lorsqu'elles dansent lentement, c'est que la nourriture est fort loin. Et la précision de ce langage est extrêmement considérable, puisque au point de vue de direction, elle atteint 2 degrés de précision à 800 mètres, et au point de vue distance, elle atteint une vingtaine de mètres à peine, vingtaine de mètres en plus ou en moins du but. Et à cette distance, naturellement, l'odorat de l'abeille suffit parfaitement à lui faire reconnaître la nourriture. Il suffit qu'elle arrive à proximité, en quelque sorte, et pas exactement dessus, à un centimètre près, n'est-ce pas ? D'autant plus, que lorsque l'abeille danse, dans l'obscurité de la ruche, les butineuses qui l'entourent sont très intéressées par son manège. Elles l'accompagnent en flairant, en quelque sorte, de leurs antennes, siège de l'organe de l'odorat, la partie postérieure de l'abdomen de la danseuse. Elles retracent donc toutes ces évolutions, et en les retraçant, vous comprenez, elles peuvent les connaître, parce que je leur rappelle que tout se passe dans l'obscurité la plus complète, n'est-ce pas ? Et en plus, en flairant l'abdomen de la danseuse, elles sentent l'odeur de la fleur dans laquelle elle est allée se promener. Si bien que la danseuse peut transmettre aux butineuses, à ses congénères, un message presque aussi compliqué que ce qui pourrait s'exprimer dans le langage humain de la manière suivante. Attention, à 800 mètres, à 40 degrés, à gauche du soleil, il y a beaucoup de miel dans une fleur de colza. C'est évidemment quelque chose de tout à fait étonnant.
5: Telle est l'abeille, la même depuis toujours, la même à l'âge de pierre, la même sans doute demain, lorsque revenant des planètes, l'homme s'allongera dans un champ de l'été pour les écouter bourdonner.
6: Une organisation une fois pour toutes donnée, maintenue rigidement.
5: Mais l'abeille, ce n'est pas seulement ses bourdonnements familiers, c'est aussi pour l'homme la certitude que certains de ses arbres, de ses plantes, de ses fleurs ne disparaîtront pas.
6: L'abeille, en effet, va de fleur en fleur. Elle transporte le pollen d'une fleur à l'autre. Avec ce pollen, dont elle laisse toujours tomber quelques infinies particules, elle féconde les plantes, assure leur reproduction, aide l'homme à avoir davantage de fleurs. L'abeille, dont Napoléon avait constellé son manteau d'empereur, la vieille amie de l'homme, l'abeille, qu'on pourrait penser venue d'un autre monde, n'a pas encore livré tous les secrets de sa vie intime aux savants qui depuis des années se passionne sur son organisation. On en sait déjà beaucoup. On en apprendra encore bien davantage. C'est le point de vue du professeur Rémi Chauvin.
12: La science est comme une circonférence, entourée de toutes parts par l'inconnu, et plus ses limites sont éloignées, plus elles sont étendues. Et nous, qui sommes dans les abeilles, si j'ose dire, depuis 20 ans, et von Frisch y est lui-même depuis 35 ans, nous savons que ce qui reste à découvrir est énorme à cause de ce qui a déjà été découvert. Par exemple, ce langage, j'appelle ça un langage, bien que ce soit encore un peu prématuré, mais ce mode d'expression antennaire qui consiste pour les abeilles, pour les fourmis et pour tous les insectes sociaux à s'emmêler les antennes. Et les enfants disent que les abeilles et les fourmis se parlent lorsqu'ils frottent leurs antennes l'une contre l'autre. Je ne dirais pas qu'ils se parlent, mais je dirais peut-être que pour l'observateur averti, il y a peut-être une sorte de langage aussi compliqué, aussi mystérieux, aussi étonnant à étudier que le langage des abeilles. Malheureusement, il nécessite le cinématographe avec une précision tout à fait considérable. Il faut d'excellentes vues, il faut un ralenti très marqué, et ce n'est que dans ces toutes dernières années que nous sommes arrivés à avoir des films suffisamment bons pour étudier ces mouvements antennaires. Mais le peu que nous en savons nous laisse penser qu'il reste énormément à découvrir. Et puis, depuis peu de temps, nous savons que les abeilles marquent tous les objets de la ruche sur lesquels elles marchent, de toute une série de substances, dont les unes sont comme des panneaux avertisseurs. Là, vous pouvez marcher. D'autres sont des sens interdits, au contraire. Et de ces substances, nous en connaissons 7 ou 8, et jalonner la ruche, si bien qu'elle dégage comme une sorte de symphonie d'odeurs qui guide les ouvrières, non seulement à l'intérieur de la ruche, mais à sa proximité immédiate.
5: À force de grignoter un par un tous ses secrets, l'homme finira bien par tout savoir de l'abeille. Il lui aura fallu pour cela des milliers d'années. Et ce qu'il va découvrir, les savants en sont convaincus, c'est la preuve que sous ses yeux, l'homme est à même de regarder, avec les abeilles, dans un monde familier, un monde fantastique.

Ici Albert Ducrot. Je certifie que les informations, témoignages et documents que vous venez d'entendre sont parfaitement authentiques et permettent de faire le point dans l'un des domaines de la recherche contemporaine.

Et voilà, vous venez d'écouter Le Monde est fantastique, la mystérieuse vie des abeilles, une émission de 1963 issue des archives d'Europe 1 qui était animée par le scientifique Albert Ducrot, qui fut d'ailleurs un chroniqueur régulier sur Europe 1 et qui fut aussi connu pour ses commentaires en direct lors des premiers pas de l'homme sur la Lune. Allez, on vous donne rendez-vous la nuit prochaine pour un nouvel épisode, Le Monde est fantastique, consacré à la sorcellerie. Ce sera juste après la libre antenne, à 1h. Et dans un instant, et si on en parlait, on va retrouver notre psychologue clinicienne Marie-Estelle Dupont et Romain Desarbres pour parler du syndrome de l'imposteur avec leur invité, un ex-membre de la famille Europe 1, Olivier Delacroix. Et ce sera juste après la nouvelle version du titre « Ma meilleure ennemie » signée Stromae et Pomme avec

0: Pomme et Coldplay sur cette version 2026 de Ma meilleure ennemie, qui a intégré la bande originale de la dernière saison de la série d'animation Arcane sur Netflix. On vous souhaite une très bonne nuit avec Europe 1. Et si on en parlait, c'est tout de suite nouvelle diffusion. On va réécouter l'émission de ce lundi. Je rappelle que vous retrouvez Marie-Estelle Dupont, psychologue clinicienne, et Romain Desarbres du lundi au vendredi de 15h à 16h.
1: Théo est habité par le syndrome de l'imposteur depuis son plus jeune âge. Cette petite voix qui ne le quitte pas lui répète qu'il n'est pas assez, pas légitime, qu'il va être démasqué comme incapable. Non pas tant parce qu'il pense l'être que parce que la marche du monde attend de lui quelque chose qu'il n'est pas. Ce personnage du roman d'Olivier Delacroix, le syndrome de l'imposteur, fait écho chez nombre d'entre vous, j'en suis sûre, chers auditeurs d'Europe 1. Le doute permanent, la fatigue, l'hypervigilance pour faire de son mieux et justifier son existence, sa place, la nécessité de se mettre la barre très haute tout le temps, l'hyperperfectionnisme, l'angoisse habitent beaucoup d'hommes, beaucoup de femmes dans un monde souvent où ce sont précisément les imposteurs sans foi ni loi et prêts à tout qui semblent rafler la mise. Ce sont souvent les plus sensibles et les plus capables qui doutent d'eux, avec cette capacité fascinante, dès le succès obtenu, de minimiser la réussite et de se dire « Non, mais j'ai juste eu du bol parce que les autres étaient pas bons ce jour-là », comme me l'a soutenu Mordicus, une patiente qui avait toute l'année parlé de ses angoisses terribles de ne pas avoir son concours, elle qui rêvait d'être conservateur de musée. Celui qui souffre du syndrome de l'imposteur ne s'accorde jamais de répit. S'il tombe malade, il s'en veut de ne pas être efficace. Alors dans un monde où la vulnérabilité signifie faiblesse à éradiquer, il est difficile de réaliser que cet état intérieur n'est pas normal, que c'est une énergie colossale que l'on perd et qu'il faut absolument entreprendre un travail sur soi. Parce que dans ma pratique de psychologue, les patients que j'ai rencontrés et qui en souffraient avaient certaines caractéristiques communes, dont une grande empathie et une intelligence en général assez exceptionnelle. Ce désir incessant d'être meilleur est peut-être ce qui doit être conservé quand on guérit du syndrome de l'imposteur. Mais le coût, en termes de burn-out, de fatigue, d'anxiété, de sentiment d'incompréhension, nécessite évidemment d'être pris en charge, car aucune réassurance extérieure, aucune rationalisation n'est efficace. Celui qui en souffre ne peut pas s'appuyer sur ses succès, sur sa réussite précédente pour calmer ses angoisses. Et ce, d'autant plus qu'il attire, comme le souligne très bien notre invité, systématiquement des gens sans foi ni loi qui ont intérêt à ce qu'il doute de lui pour exploiter son envie de bien faire. Alors pour en parler, on va avoir Olivier Delacroix pendant une heure au micro d'Europe 1. Il vient de publier chez Fayard le syndrome de l'imposteur. Et je vous remercie d'avoir accepté notre invitation, Olivier. Bonjour.
2: Bonjour. C'est moi qui vous remercie parce que je vous suis depuis très longtemps et voilà. D'abord, je voulais vous dire que je vous trouve extrêmement brillante parce que je vous ai souvent écouté chez Pascal Pro, chez qui vous venez de temps en temps, et je trouve que vous avez extrêmement bien résumé ce syndrome de l'imposteur qui est quelque chose qui nous suit, qui a cette capacité à parfois nous déstabiliser, qui a parfois la capacité à nous fragiliser, mais qui a aussi cette vertu de nous pousser vers une sorte d'excellence à chaque fois pour ne pas être démasqué, justement.
3: Bonjour Olivier Delacroix.
2: Bonjour Romain.
3: On est ravis de vous avoir dans le studio d'Europe 1 et voilà pendant une heure jusqu'à 16h. Le syndrome de l'imposteur, Marie-Estelle Dupont, comment vous le définiriez? Qu'est-ce que c'est?
1: Eh bien, les succès s'enchaînent, les supérieurs vous félicitent, les amis vous admirent, les autres vous jalousent, votre carrière suit son ascension ou votre famille va bien et vous ne voyez jamais que le dénominateur commun de tout ça, c'est le travail que vous fournissez pour arriver à tout ça, parce que vous êtes habité par un doute permanent sur vous qui n'est pas une saine remise en question de vos points forts et de vos points faibles, ce qui est nécessaire pour progresser, mais une sorte de petites voix dans la tête qui colonise votre sentiment d'identité et qui vous dit en permanence « tu n'es pas assez, tu n'es pas légitime, quand tu réussis c'est parce que tu as de la chance, quand tu rencontres un obstacle c'est bien la preuve que tu es bête et que tu es nul, c'est pas du tout parce qu'il y a des gens pervers qui ont envie que ça tourne pas rond ». Et donc c'est vraiment quelque chose qui vous colle à la peau. Alors on parlera ensuite des raisons et des moments où ça se met en place, mais disons que c'est un sentiment persistant de devoir surcompenser et faire ses preuves. C'est comme si les choses ne se cumulaient pas et que chaque matin il fallait repartir de zéro. Et ce qui est assez assez intéressant, c'est que ça touche effectivement en général des hommes et des femmes qui ont à la fois une grande sensibilité et une grande intelligence. Et donc, évidemment, ceux-là vont tout de suite partir avec un handicap par rapport à tous les, ce que vous appelez les loups dans votre livre, par rapport à tous ceux qui ont plutôt un profil narcissique sans foi ni loi, et qui donc dans notre société, on va le dire, ont quand même un avantage compétitif considérable, parce que eux c'est l'inverse, ils n'ont jamais de doute, la fin justifie les moyens, et c'est précisément eux les imposteurs. C'est-à-dire pour moi le syndrome de l'imposteur c'est un concept biface, où il y a celui qui en souffre et qui se remet tellement en question qu'il finit par s'auto-saboter parfois, s'il s'en rend pas compte. Et il a affaire à des gens qui n'ont pas le syndrome, mais qui sont des imposteurs, et qui vont en profiter, évidemment, pour lui marcher dessus ou exploiter sa bonne volonté et se valoriser avec ses capacités de travail immenses. On reviendra plus en détail sur ce que c'est, parce que je voudrais préciser pour les auditeurs d'Europe 1 qui peut-être arrêtent ce qu'ils sont en train de faire et se disent « Oh là là, je crois que ça me concerne », que c'est un terme qui a été forgé, enfin, ça a été conceptualisé dans les années 70 par deux psychologues, Pauline Rose-Clance et Suzanne Imes, mais que les vraies études ont démarré assez tard. Depuis 2011, on a beaucoup d'études sur le syndrome de l'imposteur et on a remarqué que ça concernait très souvent des femmes et des hommes qui avaient des hauts postes, mais qui appuyaient cette réussite justement sur ce besoin de surcompenser, d'en faire toujours plus, et que donc ça les exposait, c'est un facteur de vulnérabilité à des troubles anxieux et à du burn-out. Il y a eu un très bon livre du docteur Valérie Young en 2011 qui s'appelle Les pensées secrètes des femmes qui réussissent, pourquoi les personnes compétentes souffrent du syndrome de l'imposteur et comment prospérer malgré cela, parce que votre roman nous dit aussi comment on en sort et comment on en fait une force. Et ça décrit très bien les différents profils. J'y reviendrai, mais je voudrais d'abord citer Olivier Delacroix et vous entendre. Vous dites dans votre roman qui met en scène Théo, qui a 43 ans, très tôt j'ai été dans le dur, dans le conséquent, avec ce premier souvenir de votre héros qui a 4 ans et qui apprend dans sa poussette que une voisine a été assassinée. Donc vous êtes tout de suite aux prises avec le tragique de la vie dans ce livre. Et vous écrivez « Pour moi, tout ce que l'on disait, tout ce que l'on faisait était censé avoir une conséquence, il ne pouvait pas en être autrement, sauf que la vie allait vite me démontrer que cette règle serait loin d'en être une pour pas mal de mes congénères. » Et là, vous racontez l'histoire du type qui va harceler Théo pendant très longtemps, jusqu'à lui casser la figure devant une de ses premières petites amies, et qui, des années plus tard, sans aucun scrupule, viendra se plaindre de ses problèmes de couple, de son alcoolisme, et lui demander un stage pour sa fille. Et là, vous dites que le narrateur, qui est en plein dans son syndrome de l'imposteur, est à deux doigts de l'aider, en se disant bon, faut passer à autre chose, c'était il y a longtemps. Et je voulais vous poser cette première question pour les auditeurs d'Europe 1. Est-ce que celui qui a le syndrome de l'imposteur, justement, une de ses difficultés, c'est qu'il n'a pas tendance à trop trouver d'excuses aux autres, à pardonner trop vite et à pas poser ses limites?
2: Alors, votre question est liée aussi à ma personnalité, obligatoirement. Je suis un hypersensible depuis toujours. Et cette hypersensibilité m'a toujours porté à regarder l'autre et à essayer de le comprendre. Donc le temps qui sépare ce garçon qui me harcèle d'abord en sixième et qui ensuite me casse la figure avec tous ses copains rugbyman quelques années plus tard, quand je le retrouve 15-20 ans après, eh bien c'est vrai que je suis prêt à lui pardonner, parce que j'ai toujours considéré que l'on se construisait avec l'autre, que depuis enfant, au plus loin que je me souvienne, j'ai toujours considéré que c'est avec l'autre qu'on se construisait, et que donc tout le monde pouvait changer. Donc quand je rencontre ce garçon, il a 25 ou 30 ans de plus, il est devenu père, il est devenu un mari, il a ses problèmes d'alcoolisme, comme je le raconte dans le livre, et j'ai une sorte de miséricorde, vous voyez, parce que je pense que lorsqu'on est ultra sensible, eh bien on développe aussi cette miséricorde permanente pour l'autre, et puis aussi il y a ce syndrome de l'imposteur qui, une fois de plus, plus me met dans cette question, suis-je légitime pour ne pas pardonner à ce garçon? Et puis, voilà, ce syndrome, eh bien, il fait que il m'entraîne dans tout un tas de questionnements pendant ce moment qu'on est en train de vivre, pendant cet échange, et je finis par me dire, bon, le temps a passé, il a sans doute changé, et il finit sur une phrase, finalement, qui m'indique qu'il n'a pas changé du tout.
1: Il n'a pas changé,
2: il est resté cet être humain méchant, avec les mêmes traits de caractère, ce qui, finalement, me soulage, parce que en même temps, j'ai une capacité dans mon métier aujourd'hui à décrypter les gens, mais je pense que ma grande difficulté aujourd'hui réside encore à décrypter les loups.
1: Et c'est... Alors, non, si je peux me permettre, c'est la psychologue qui va parler là.
2: Oui.
1: Je crois qu'en fait, dans le syndrome de l'imposteur, on est doté d'une très grande intuition, mais
2: oui,
1: ce qui joue contre nous, c'est qu'on ne l'écoute pas quand il s'agit de nous.
2: Exactement.
1: Donc on les voit les prédateurs.
2: Oui, on
1: les
2: voit.
1: Mais on s'autorise pas forcément à mettre la limite, parce qu'on, en fait, on confond faire du bien aux autres et accepter de se faire du mal à soi. Et je pense qu'il y a une limite à mettre. Et pour les gens qui ont le syndrome de l'imposteur, il faut pas qu'ils doutent de leur intuition, justement. Il faut vraiment qu'ils sentent que l'intuition qu'ils veulent pas écouter parce qu'ils se font pas de place, bah, il faut qu'ils la respectent. Parce que très souvent, quand ils se font abuser, vous vous rendez compte en les interrogeant qu'ils avaient perçu très tôt par leur intuition,
2: oui,
1: que la personne, elle était pas nette. Mm-hmm. Mais ils se sont pas crus. Mmh.
2: D'ailleurs, je l'évoque dans mon livre, hein, vous savez, quand je parle de l'erreur d'aiguillage, les guerres d'aiguillage aux alentours de 11 ans, lorsque les hommes de foi, voilà, par mon éducation judéo-chrétienne, m'apprennent les règles de la morale, du respect de l'autre, et surtout, en fait, mon erreur d'aiguillage principale, je pense, est centrale dans mon syndrome de l'imposteur, vous venez d'en parler, c'est que je me reflète très vite dans le regard des autres et dans le jugement des autres. Et finalement, je pense qu'on y viendra, la rencontre que j'ai fini par faire et qui est la rencontre primordiale avec moi, en fait, que lorsque je me suis rencontré, c'est du jour où j'ai commencé à écouter mes émotions et mes intuitions. Et c'est ce qui a fini par provoquer cette rencontre que je souhaite à tout homme et à toute femme.
1: Cette résurrection.
2: Cette résurrection qui fait que, enfin, on commence à s'écouter.
1: À dialoguer avec soi, oui.
2: À dialoguer avec soi.
1: À se rejeter.
2: Oui. Et j'ai très longtemps, en fait, je me suis très longtemps reflété dans le regard des autres, dans le jugement des autres, et je pense que ça a été ma grande erreur, parce que il y a beaucoup d'hommes et de femmes, vous l'avez évoqué, qui pensent à leur propre intérêt instantanément, et lorsqu'ils rencontrent quelqu'un qui peut être un danger pour eux, et ça je n'ai jamais évalué non plus, parce que vous parlez d'une grande sensibilité et d'une intelligence, alors je vous laisse le qualificatif de grande intelligence, mais de cette intelligence instinctive qui m'habitait, je me suis aperçu que dans beaucoup de rencontres, dans beaucoup de contacts établis avec tout un tas de personnes, eh bien, il y avait cette crainte de la part de mes interlocuteurs que je sois là pour les chasser, les remplacer, ou de leur prendre quelque chose. Et ça, c'est pas quelque chose dont qu'on réalise obligatoirement, vous voyez, parce que quand on est...
1: Alors, on le réalise pas, puis dans le syndrome de l'imposteur, on a un temps de retard, c'est-à-dire qu'on se sous-évalue tellement qu'on peut pas supposer que l'autre est jaloux de nous.
2: Exactement.
1: Donc il y a plein de choses qu'on ne s'explique pas.
2: Mais non, mais parce que comme on n'est pas comme ça, en fait, on ne peut pas réellement deviner que l'autre est jaloux de nous. Pourquoi, instantanément, l'autre est-il jaloux de nous, alors que nous sommes dans un échange respectueux.
1: Dans une recherche de lien.
2: Oui. Moi, j'ai toujours, je dis dans mon livre, et je fais parler Théo, vous mettez 20 ou 30 ans sur une île déserte, et il y a toutes les plus grandes chances pour que je ressorte complètement crétin, puisque je n'aurais rien appris. Je me suis construit avec les autres, donc j'ai toujours accordé une importance réelle et importante à l'autre, parce que l'on soit d'accord avec lui ou non, nous construisons à travers cet échange. Et pour peu que vous soyez respectueux et que vous preniez l'habitude d'écouter comme vous le faites lorsque vous écoutez vos patients, eh bien je crois que c'est comme cela qu'on se construit le plus solidement, en fait.
3: Marie-Estelle
1: Merci,
3: Dupont.
1: Merci Olivier. Oui, Romain.
3: Vous avez évoqué tout à l'heure les travaux du docteur Valéry Young, notamment sur les différents types de profils d'imposteurs. Il y en a cinq, hein.
1: Ça peut prendre différentes formes, le syndrome de l'imposteur, et d'ailleurs on peut les combiner. Je pense à une de mes amies qui les combine tous, donc ça, elle met du temps à lutter contre ce syndrome. Il y a le profil qu'elle appelle perfectionniste, Valéry Young, et donc ça, c'est des personnes qui s'épuisent sur des petits détails. Il suffit qu'un petit détail soit pas parfait pour qu'elles estiment que la totalité de leur dissertation, si elles sont étudiantes, la totalité de leur compte rendu est nulle. Il y a le profil expert, c'est quelqu'un qui va procrastiner, c'est-à-dire que tant qu'il ne sait pas absolument tout sur un sujet, il estime qu'il n'est pas légitime à aller parler de ce sujet. On imagine bien l'épuisement et l'anxiété qu'il peut y avoir chez ces personnes qui, comme elles se sentent pas légitimes, mettent beaucoup de temps à avoir une demande auprès du psychologue. Et en fait, c'est très rare que quelqu'un vienne vous consulter pour un syndrome d'imposteur. C'est vous qui le découvrez au fil de la thérapie, oui, dans la manière dont la personne a construit son récit d'elle-même. Je pense notamment à une patiente qui me parlait d'une difficulté pour un projet immobilier, et à aucun moment elle ne se rappelait que cet investissement était fait avec son mari. Elle considérait normal que le mari ne s'investisse pas à aucun point de vue, et que toutes les difficultés étaient de sa faute. Et donc, dans cette manière de raconter les choses, j'ai décelé qu'il y avait peut-être quelque chose qui n'était pas ajusté. Il y a le profil qu'elle appelle génie naturel. C'est-à-dire que c'est des gens qui pensent qu'ils sont... Alors ça, c'est souvent des gens qui ont eu des parents tyranniques. Ils pensent qu'ils doivent avoir la science infuse. Ils n'ont pas eu le temps, enfant, d'avoir le temps d'apprendre. Tu sais pas encore. On fait ensemble, et puis tu fais à l'école. Et puis à la fin, tu sais, c'est merveilleux. Ces enfants, on leur a volé la joie d'apprendre. Donc ils estiment qu'ils doivent avoir la science infuse, et que si c'est difficile, ça veut dire qu'ils sont nuls. Donc on voit bien comment ça devient des tyrans avec eux-mêmes. Il y a l'individualiste, ça c'est typiquement la personne qui pense qu'elle doit tout accomplir seule, et que si elle demande de l'aide, ça veut dire qu'elle est en échec, ça veut dire qu'elle est faible, alors qu'on sait que les gens qui réussissent le mieux, c'est les gens qui savent s'entourer. Et puis il y a le profil que Valéry Young décrit comme le super-héros. C'est celui qui doit surcompenser, qui travaille dans tous les domaines plus pour prouver sa légitimité. Mais alors c'est vrai au travail, et puis ensuite c'est vrai à la maison, et puis c'est vrai, il faut tout le temps qu'il soit dans une surcompensation, parce que sur le plan de l'être, son estime de lui doit être regagnée chaque jour. Donc évidemment, ça se caractérise par des doutes en permanence, par la peur d'être démasqué. Ils vont se rendre compte qu'ils se sont trompés dans le recrutement et qu'en fait je suis nulle. Ils vont se rendre compte, mon mari va se rendre compte qu'en fait je suis bête et inintéressante, etc., etc. Du perfectionnisme, un refus souvent des compliments. Ces gens qui n'arrivent pas à accueillir les compliments, quand on dit mais t'as été bluffante, c'est incroyable ce que t'as fait, la personne va vous répondre non, mais c'est juste que les questions étaient faciles et que du coup j'ai eu du bol quand je suis tombée sur ce sujet, voyez. Donc ils attribuent à la chance, ils ont des croyances fausses, ils attribuent à la chance les réussites et ils attribuent exclusivement à eux-mêmes les difficultés. Et puis évidemment des comparaisons négatives. En permanence ils vont idéaliser autrui et en permanence ils vont se sous-évaluer. Alors moi j'avais une question pour Olivier Delacroix. À un moment donné dans votre livre, vous parlez justement des personnes qui pourrissent la vie des autres en refusant catégoriquement de travailler sur elles et de se rencontrer, c'est-à-dire que finalement ces personnes, vous écrivez, sont dans une posture d'endurci de la vie qui ne lâchera jamais aucun détail personnel, encore moins sur des failles potentielles, pas la moindre confession qui pourrait révéler ce qu'elle considère comme une faiblesse, une faute potentiellement éliminatoire dans le game, dans le jeu social. Vous savez, comme tous ces gens qui pensent qu'ils n'ont aucunement besoin de consulter un psy, que c'est simplement pour les fous ou les fragiles, alors que pour nous tous, ça crève les yeux qu'ils sont au paroxysme de leur névrose. Je voudrais vous entendre là-dessus, parce que je pense que justement, ça vient aussi épuiser et déstabiliser les gens qui au contraire se remettront en question.
2: Mmh. Écoutez, j'étais sur le salon du livre de Montaigu ce week-end, comme dans les yeux d'Olivier, comme dans la libre antenne d'Europe 1 que j'animais encore l'année dernière, il y a à peu près 80% de femmes qui sont venues pour la dédicace de mon livre. Et si je vous parle de ce chiffre qui me paraît très important, c'est que dans notre société aujourd'hui, où une étude récente donne près de 45%, voire 48% de gens souffrant de ce syndrome, moi je pense qu'il y a beaucoup plus de gens qui souffrent de ce syndrome que l'on peut traduire un peu plus vulgairement par le manque de confiance en soi. Pourquoi je parle de ces 80% de femmes qui sont venues ce week-end et encore de ces 70-75% qui regardent dans les yeux d'Olivier, c'est parce que les femmes, en règle générale, sont beaucoup plus courageuses et ont bien saisi que révéler une faille de leur personnalité, aller voir une psy, avoir cette démarche, eh bien c'est une démarche presque naturelle. Alors est-ce lié à cette responsabilité de donner la vie, moi je le relie à ça, parce que j'ai toujours vu et constaté que dans mon milieu professionnel que les femmes ne m'ont jamais trahi. J'ai été beaucoup entouré de femmes dans mes équipes et j'ai aussi constaté que les hommes étaient longtemps de petits garçons qui contournaient l'obstacle. Et j'en viens à justement ce constat que nous sommes encore dans une société très patriarcale où un homme qui va avouer l'une de ses failles, eh bien va apparaître comme étant quelqu'un de faible. Et donc aujourd'hui, dans cette société, alors est-ce que c'est lié à notre société occidentale, je ne sais pas, mais en tout cas, très peu d'hommes ont encore eh bien la franchise de dire eh bien moi je n'ai pas confiance en moi, moi je souffre de ce syndrome, alors que les femmes...
1: Alors je suis d'accord et pas d'accord, je suis d'accord avec le courage et je suis pas d'accord avec le patriarcat, on va en reparler juste après.
2: D'accord,
3: voilà, il y a la petite musique. 01 80 20 39 21 si vous voulez échanger avec Marie-Estelle Dupont, et nous recevons aujourd'hui Olivier Delacroix, et vous l'avez compris, on parle du syndrome de l'imposteur. Je vous redonne le numéro de téléphone, 01 80 20 39 21, c'est un appel non surtaxé. On est bien, on est ensemble sur Europe 1, et si on en parlait avec Marie-Estelle Dupont, toutes les après-midi entre 15h et 16h. Vous pouvez écouter le replay si vous n'avez pas entendu le début de l'émission. Vous le retrouvez sur Europe1.fr ou sur l'application Europe 1. On se retrouve dans quelques instants, à tout de suite sur Europe 1.
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3: Il est 15h32, on est ensemble sur Europe 1, on parle cet après-midi du syndrome de l'imposteur. Déjà, Marie-Estelle Dupont, vous vouliez répondre et réagir à ce que nous disait avant la petite pause Olivier Delacroix, qui nous accompagne cet après-midi et qui signe un livre chez Fayard, le syndrome de l'imposteur.
1: Oui, je pense que ce que vous dites sur la question du courage des femmes quant à l'introspection, c'est très juste. D'ailleurs, en consultation, les chiffres parlent d'eux-mêmes. On a à peu près toujours, quelle que soit notre approche, plutôt 70% de femmes et 30% d'hommes qui consultent. Et en général, les hommes consultent quand même quand ils sont vraiment acculés, c'est-à-dire qu'il y a un gros coup d'arrêt dans leur vie, une maladie, une séparation, etc. Un enfant très très en difficulté. Il y a des exceptions, bien sûr, hein, mais il y a des exceptions. Et évidemment, à contrario, il y a aussi des femmes profondément perverses et des hommes profondément gardiens du lien. Donc cette question du courage par rapport à l'introspection, il va aussi, comme vous le dites, avec l'ocytocine, avec le fait que de toute façon on n'a pas le choix, on est là pour préserver la vie et donc pour préserver le lien, et donc pour que le lien ne soit pas rompu, on est bien obligé de se remettre en question. Et assez généralement, il y a un trait défensif chez les femmes face à une difficulté, c'est que le premier réflexe chez beaucoup de femmes serait plutôt de l'ordre de je vois la difficulté arriver, donc je m'angoisse, je me culpabilise, je me remets en question. Et donc, du coup, je vais chercher des réponses. Le premier réflexe chez beaucoup d'hommes, le premier mécanisme de défense, c'est plutôt le déni. C'est-à-dire, si je ne le nomme pas et que je ne le vois pas, ça n'existe pas. Et donc, il y a un éléphant au milieu du salon, mais comme l'éléphant est sous le tapis, il n'existe pas. donc ça, c'est vrai que c'est assez réparti comme ça. Pour autant, Je crois pas que ce soit une affaire de patriarcat, parce que je crois qu'il y a des spécificités du féminin et des spécificités du masculin, que l'essence même du pouvoir féminin est précisément le monde intérieur, l'introspection, la spiritualité, l'enfantement. D'ailleurs, dans certaines cultures traditionnelles, à partir du moment où une femme n'a plus le sang de la vie, où elle est ménopausée, eh bien, elle est consultée comme une grande sage, parce que comme son énergie n'est plus dans l'enfantement et dans la matière, on sait que ça remonte vers la spiritualité et qu'elle a une grande sagesse à transmettre, alors que notre société moderne considère qu'après 50 ans, les femmes sont dans une obsolescence programmée, parce qu'on est complètement débiles. Par contre, les hommes ont a priori aussi ce pouvoir de la conquête, du faire, de l'agir. Mais comme ils sont bons pour faire, penser, sentir, c'est moins développé. Et c'est là que je pense que nous, les femmes qui sommes des mères, avons une responsabilité pour autoriser nos enfants garçons à sortir de l'emprise psychique, c'est-à-dire à penser leur intériorité, mais donc à nous quitter aussi, à penser leur intériorité qui n'est pas forcément ce que maman attend d'eux. Et là, je crois qu'il y a un enjeu éducatif très important. C'était peut-être là-dessus, sur le courage des femmes, ça je crois que, enfin, on est tellement plus courageuses que les hommes que quand on croise un homme courageux, on est ébobie. C'est probablement la qualité la plus sexy.
3: Voilà, Marie-Estelle.
1: Oh, mon Dieu, mais comment tu n'es pas lâche, mais que se passe-t-il, je vais tomber dans les pots. Pardon, je suis un petit peu taquée.

0: parce que c'est, j'en suis toujours émue en vous le disant, ça m'est apparu comme une évidence. Pourtant, j'avais déjà entendu parler du syndrome de l'imposteur, mais je me suis reconnue. Et voilà. Donc voilà, je voulais un petit peu parler de comment ça se manifeste chez moi.
1: Mmh.
0: Donc moi j'ai fait des études brillantes. J'ai toujours réussi. J'étais première au bac, deux licences parfaites, maîtrise parfaite. Enfin, j'ai eu mon CAPES du premier coup, aucun souci. Et pourtant, je me suis jamais sentie aussi légitime que mes collègues. J'estimais que tous les autres faisaient toujours mieux que moi. Donc j'étais un petit peu dans mon coin, un petit peu intimidée. Effectivement, quand on me dit c'est bien, ben je dis bah oui, ben toujours bah ouais, c'était facile, ben j'ai eu de la chance, etc., etc. Même si j'ai toujours beaucoup travaillé, voilà. Dans ma vie au quotidien, ben je peux focaliser sur un détail. Ça peut être la ceinture que j'ai mise, donc qui me va pas, donc je me dis ben on va voir que ça. Ça peut être ma plante qui pousse pas à mon goût. Ça peut être un petit mot dans un discours et je vais focaliser que sur ça et je peux cogiter pendant des jours et des heures sur un petit détail. Et en estimant ben, que tout est à jeter, en fait, parce que le petit détail ne fonctionne pas.
1: Oui, tous les prétextes sont bons pour vous annuler et vous auto-saboter, quelque part.
0: Voilà, voilà. Et aussi, dans le contexte ben, de la famille, toutes mes réalisations... Alors là, je le dis avec beaucoup de recul, ça donne l'impression que je suis hyper stable, mais pas du tout. toutes mes bonnes réalisations, ben, je vais peut-être les minimiser, mais surtout au niveau des enfants, s'il y a quelque chose qui a tourné mal et qui ne va pas, même si je peux dire objectivement, et on pourra me dire, bah ouais, mais là, c'est pas ta faute, ben, je vais décortiquer le truc pendant des heures, des années, etc., pour essayer de voir ben, où j'ai fauté, et de toute façon, ça va être ma faute. Parce que de toute façon, tout est de ma responsabilité, comme je dois tout porter, donc si ça va pas, c'est ma faute.
1: Donc, oui, mais c'est un procès stalinien que vous vous infligez, en fait. Vous êtes condamné avant même d'être jugé, parce que vous ne regardez plus les choses objectivement.
0: Ouais.
1: Le livre d'Olivier, il est magnifique parce qu'il est, drôle, parce qu'il est très très cash, et puis tragique aussi parce que Olivier, vous décrivez très bien tout ça, toute l'énergie que vous avez déployée pour lutter contre ce sentiment et qui vous fait perdre du temps en fait. Vous mettez des pots de banane à vous-même. Vous pouvez peut-être répondre à Sandrine.
2: Et lorsque j'écoute Sandrine, me vient le moment où en fait j'évoque la perfection, cette notion de la perfection. Sandrine, la perfection n'existe pas et ça n'est pas une fin en soi d'être parfait ou parfaite. Voilà, ce que vous cherchez, me semble-t-il, c'est cela. Et lorsque vous aurez réalisé ça n'est pas si grave de ne pas être parfaite, parce que pour moi la perfection n'existe pas. Cette notion de perfection, personne ne peut la définir. Et c'est ce que vous vous infligez en permanence. C'est-à-dire, je vais au boulot, j'ai mis cette ceinture. Ah, tout le monde va regarder cette ceinture parce que ça va pas avec le reste. Mes enfants n'ont pas eu la meilleure note, c'est de ma faute. J'ai fait de brillantes études et pourtant il y en a d'autres à côté de moi qui réussissent un truc mieux que moi. Mais en fait, vous êtes en quête de perfection qui est indéfinissable. Et ça n'est pas une fin en soi d'être parfait ou parfaite partout. Et je pense que quand vous aurez intégré cela, eh bien, ça sera beaucoup plus doux pour vous d'accepter que vous êtes comme vous êtes et que lorsque vous vous rencontrerez vraiment, que vous écouterez vraiment, eh bien, ça vous fera beaucoup de bien. Et soyez douce avec vous, Sandrine.
0: Ouais.
2: Soyez douce avec vous.
0: Oui, oui. Bon, bah, écoutez, ça va être mon prochain chantier, on va dire, de travail sur moi-même. Mais oui, c'est vrai que j'avais pas réussi à mettre deux mots dessus jusqu'à l'émission, jusqu'à là. Et c'est vrai que ça a attiré, j'ai attiré des personnes extrêmement toxiques.
2: Oui.
1: Mais je crois que dans le
0: cerveau... Qui ont surfé sur la vague.
2: Et oui, parce que vous reflétez sans doute beaucoup dans le regard de ces personnes toxiques.
0: Bah, oui.
2: Et généralement, les personnes toxiques, malheureusement, perçoivent nos failles parce que, comme on l'a évoqué tout à l'heure, lorsque nous souffrons de ce syndrome, cela va de pair souvent avec une hypersensibilité et une intelligence donc capable très vite d'analyser les choses.

0: décrypter les choses. Et tant qu'on se reflète dans le regard des autres, eh bien, on prend comme des jets. Alors que quand on commence à écouter, comme Ariel le disait tout à l'heure, ses propres intuitions, ses propres émotions, c'est le début de quelque chose et c'est le début de cette douceur dont je vous parle.
1: Oui. Ouais.
2: Il y a une petite piste de réflexion que je voudrais vous donner, Sandrine, c'est que je pense que derrière tout l'épuisement envahissant chronique et le stress chronique que ça génère chez vous, il faut comprendre que vous vous faites vivre à vous-même de l'injustice. Et en fait, cette injustice que vous vous faites vivre, ça va vous paraître un peu étrange peut-être ce que je vais vous dire, mais elle sert à dissimuler une immense colère qu'il y a quelque part au fond de vous.
1: D'accord.
2: Et je crois que s'interroger sur une profonde colère qu'il y aurait au fond de vous, peut-être en lien, je ne connais pas votre histoire et on n'a pas le temps de la dévoiler aujourd'hui, mais certainement dans votre enfance, il y a eu quelque chose de l'ordre d'une profonde injustice à l'endroit de la petite fille que vous étiez. Je vais vous donner un exemple. Ça peut être j'avais un patient qui n'avait pas réussi à empêcher son petit frère de tomber par la fenêtre. Il a toujours eu le syndrome de l'imposteur parce qu'on n'avait jamais replacé la responsabilité sur les épaules de ses parents. Il pensait que lui avait échoué dans cette situation, alors que ça n'était pas à lui de protéger son frère. Donc un enfant qui naît dans un foyer où il y a des conflits, des choses qui ne sont pas de son ressort, il se sent nul. Un enfant qui naît avec un parent humiliant, tyrannique et narcissique, qui l'humilie et qui ne l'évalue qu'à travers ses performances, c'est un enfant qui va vivre dans les tremblements permanents de ne pas être parfait, de déclencher les foudres de papa ou de maman et de ne rien valoir du tout et de n'être un rien du tout parce qu'il a dérapé sur une déclinaison de latin. Donc je pense qu'il faut que vous alliez à la rencontre de cette petite Sandrine que j'ai envie de mettre à côté de moi et de lui dire qu'est-ce qui t'est arrivé, ma chérie? Ma puce, qu'est-ce qu'on t'a demandé? Qu'est-ce qu'on t'a demandé que tu ne pouvais pas faire? Et qui fait que tu as laissé en toi, qui a laissé en toi cette empreinte que tu n'étais pas capable. Parce qu'en fait, vous êtes capable, Sandrine. Vous êtes hyper capable. Mais il faut vous accorder du repos, sinon vous allez vous épuiser.
0: Et vous savez, je l'évoque dans mon livre, parce que si vous le lisez, vous verrez que comme le dit Maricel, qu'il y a beaucoup de colère. Je décris beaucoup de colère dans ce livre de Théo. Hein, ça reste un roman, mais bon, voilà, pour m'éviter 4-5 procès, j'ai évité de que ce livre soit un témoignage. Mais j'évoque, comme Maricel vient de le préciser, la nécessité lorsqu'on souffre de ce syndrome de l'imposteur de repartir dans cette petite enfance qui est représentée pour moi comme un linceul blanc et sur lequel restent encore les marques du passé, alors qu'on peut imaginer comme des marques de saleté ou même de sang, et qu'il faut absolument repartir dans ce passé et laver ce linceul s'expliquer de quoi on a pu souffrir dans la petite enfance et revenir donc à cet âge d'adulte beaucoup plus serein parce que on a réglé ce qui s'est passé dans cette petite enfance et je pense que c'est extrêmement important parce que voilà nos fondations. Eh bien, elle commence lorsque nous sommes petits. Ça peut même commencer in utero, et nous ne cessons de nous construire avec nos failles, nos blessures, mais enfants et puis ensuite adolescents. Et il est très important, lorsque on ressent ce syndrome de l'imposteur, de revenir sur son passé et de soigner ses blessures.
2: Oui, parce que je crois qu'il y a une expérience très ancienne qui a forgé l'identité de la personne qui a le syndrome de l'imposteur, c'est que il est normal que cette personne soit combative, mais elle n'a pas le droit de gagner. Mais normalement, si on est combatif dans la vie, c'est aussi pour remporter des victoires. Et par exemple, chez des sportifs qui s'entraînent très bien et qui pourtant échouent, on cherche l'auto-sabotage, on voit qu'ils ont eu le droit d'être combatifs, ils sont très bons dans la lutte, mais pour gagner, en fait, c'est comme s'ils n'avaient pas le droit. Donc, ils n'ont jamais le droit de récolter. Donc je crois qu'il y a une piste de réflexion pour vous, Sandrine. Et merci, en tout cas, de votre témoignage.
1: Merci à vous, vous m'avez bousculé et je vous en remercie.
3: Merci beaucoup Sandrine, merci de nous avoir appelé au standard d'Europe 1. Marie-Estelle Dupont, le syndrome de l'imposteur, il dure toute la vie. Qu'est-ce que vous pouvez nous dire? Non.
2: C'est ce que je disais chez Valérie Darmon samedi soir, il y a un truc qui s'appelle le travail sur soi et franchement, ça